0: participer au monde durable. Des maisons, des outils, des livres. C'est-à-dire qu'on contribue à un bien commun en constituant un monde stable, habitable. Et alors l'homme, quand il est dans l'ouvrage, il façonne le réel. Finalement, il s'adapte à la nécessité, mais il la transforme aussi. Il repousse les limites et c'est le travail qui tisse la civilisation, selon moi, qui sublime aussi la violence, qui soulage les maux de l'âme, qui apaise les émotions. Cette créativité, évidemment, elle s'effondre à partir du moment où notre société devient une société de pure consommation qui réplique des objets inutiles, des gadgets de mauvaise qualité fabriqués à l'autre bout du monde, qui remplace finalement notre subjectivité libre et créatrice et enrichissante pour le collectif par un individualisme qui rend esclave de soi et du plaisir immédiat. Donc évidemment, ça. Et puis il y a un troisième niveau chez Hannah Arendt qui est l'action. Alors je dirais que l'action, elle nous engage au plan éthique. Ça peut être l'engagement politique, associatif. Elle est en lien avec nos valeurs profondes et avec ce que l'on veut défendre, ce que l'on veut faire peut-être bouger au niveau institutionnel dans une société. En tout cas, c'est intéressant ces distinctions parce qu'elles nous aident à penser le glissement du monde du travail vers de plus en plus de souffrance au travail parce qu'un travail qui est très fragmenté ou très souvent celui qui exécute n'est pas celui qui a conçu et où très souvent le salarié a le sentiment d'être interchangeable et donc d'être placé non pas dans une situation de collaboration avec ses pairs PIRS mais plutôt dans une situation de compétition un peu mortifère où on lui fait sentir que s'il n'est pas le plus rentable il va très très vite être remplacé. Qu'il y ait de l'émulation et de la compétition à minima est tout à fait normal, mais que ça prenne totalement le pas sur la possibilité de coopérer, c'est évidemment très dommageable et pour le psychisme individuel et pour le bien commun, parce qu'il y a, si vous prenez l'époque des cathédrales, si on n'avait pas appris aux travailleurs à coopérer, on n'aurait pas pu aboutir à de tels symboles qui justement participent au monde durable.
1: Marie-Estelle Dupont, on parle aujourd'hui de notre rapport au travail, de l'évolution. Qu'est-ce que ça nous apporte, le travail? Qu'est-ce que ça apporte, le travailleur? C'est vraiment à la psychologue que je m'adresse là. Hein.
0: Je crois que le travail a été longtemps réservé aux couches les plus précaires de la population et on se vantait de ne pas avoir besoin de travailler, alors qu'en réalité, je pense que sur le plan psychique, le travail, qui n'est pour moi pas réductible à l'activité économique pure, c'est-à-dire que je dis toujours que les mères au foyer et les retraités peuvent travailler parce qu'ils amènent au bien commun par leur contribution peut-être non rémunérée, mais qui a beaucoup de valeur dans la transmission des savoirs, dans la transmission des liens affectifs, etc., dans ce qu'ils font au sein du foyer, dans la mémoire qu'ils transmettent pour les plus âgés. Cette transformation de la réalité, cette participation de l'individu à la réalité à laquelle il appartient, déjà, elle renforce le sentiment d'appartenance au groupe. Donc, elle est évidemment très importante. Le travail, c'est aussi le mot qu'on emploie pour l'accouchement, c'est ce moment de transformation du réel, de participation active au monde, et on voit bien que d'abord l'oisiveté donne lieu à tout un tas d'addictions et de vices, mais aussi que le fait de travailler participe énormément à la confiance en soi, et qu'il est très difficile de construire sa confiance en soi en étant passif et en entendant quelqu'un nous dire mais si tu es formidable. En réalité, on ne prend confiance en soi, quelle que soit l'activité que l'on a, qu'en la faisant et qu'en la répétant et qu'en voyant le chemin parcouru. C'est en se lançant des défis qu'on pense un petit peu insurmontables et qu'au fil du temps, étape par étape, on voit qu'on arrive finalement à les surmonter, et qu'on enrichit son capital de confiance en soi. C'est pour ça que je trouve que c'est plus difficile d'avoir 20 ans que 40. Oui. Parce que quand on a accompli un certain nombre de choses, on commence à se faire un petit peu confiance.
1: Vous faisiez allusion à une période de l'histoire où certains se vantaient de ne pas avoir besoin de travailler. Et puis bon, peut-être encore aujourd'hui chez certains, mais l'immense majorité de l'humanité a quand même besoin de travailler. Et si on remonte à la préhistoire, le travail c'était pour se nourrir, le travail c'était aller chercher la nourriture.
0: C'était le travail au sens premier d'Hannah Arendt, c'était vraiment... le chasseur, le cueilleur, c'est-à-dire que l'effort est dépensé et immédiatement le fruit de cet effort est consommé. J'ai marché des kilomètres pour la cueillette et la cueillette est immédiatement utilisée pour nourrir la tribu. Mais c'est vrai que c'est intéressant parce que les Grecs avaient des esclaves, les aristocrates, ça faisait partie de leur statut de ne pas travailler. Pourtant, pour les aristocrates, il n'y avait pas de travail, en fait. Il y avait un autre travail qui n'était pas le travail du besoin économique strict. Finalement, regardez la dialectique du maître et de l'esclave. C'est le maître qui a besoin de l'esclave. Quand vous ne travaillez pas, vous êtes dépendant totalement. Vous êtes extrêmement vulnérable, extrêmement dépendant. Si vous êtes totalement dépendant des aides, vous êtes aussi totalement dépendant des décisions que l'État va prendre pour vous. Donc le travail participe aussi de la liberté humaine, évidemment. Avec chaque cycle de vie, avec des moments où le travail, il est plus à la maison peut-être que dans l'open space pour une femme qui vient de mettre au monde un petit bébé. Mais en tout cas, l'action que l'on porte et qui participe à la transformation du réel, c'est évidemment la concrétisation de notre liberté, de notre libre arbitre.
1: Et puis il y a la fierté d'exercer un métier. On est fier d'être électricien, on est fier d'être professeur, on est fier d'être journaliste, on est fier d'être psychologue, on est fier d'être avocat, on est fier de je ne sais quoi, d'être policier. On se définit souvent par son travail. On va en parler d'ailleurs au cours de l'émission. On va parler des retraites, et quand ça s'arrête, il y a quelque chose qui s'arrête. Qu'est-ce que vous pouvez nous en dire de cette fierté?
0: Je crois que c'est quelque chose de très important, cette possibilité de s'identifier partiellement à son travail, et qu'une des grandes causes de la souffrance au travail aujourd'hui, et qui explique en grande partie les burn-out, c'est que la réorganisation du monde du travail ne permet plus à celui qui effectue son activité professionnelle de s'identifier à ce qu'il fait. Comme vous dites, le journaliste, l'avocat, le médecin, il a une certaine fierté parce que une partie de son identité sociale, c'est cette fonction qu'il occupe au sein de la cité. Je suis celui qui opère des cœurs. Je suis celui qui va sur les terrains de guerre faire des reportages. Donc c'est ce que Jung appelle la persona, le masque social. Il est évidemment en grande partie lié à notre activité professionnelle. Donc oui, il est constitutif de cette fierté parce qu'on a le sentiment que notre vie est utile et qu'elle a un sens. Et c'est pour ça que les gens souffrent. C'est parce que de plus en plus on organise le travail de telle sorte que leur travail n'a pas de sens, donc ils ne peuvent pas en être fiers. On peut pas être fier d'avoir passé toute sa journée dans un open space à faire un truc qui n'a absolument aucun sens, qui ne nous intéresse pas, dont on sait que c'est du vide, pour fabriquer des slogans, pour vendre des trucs qui n'ont aucun intérêt. On sait qu'on participe pas au bien commun. On sait qu'on participe à quelque chose dans lequel on est à la fois pris comme salarié et pris comme consommateur, et qu'en fait on est l'utilisateur utilisé. Et ça, c'est une des dérives des nouvelles organisations du travail qui créent la souffrance psychique, parce que l'âme, on peut pas la berner. Elle sent quand elle est pas en train de faire quelque chose d'utile. A contrario, comme vous dites, moi je pouvais sortir très fatiguée d'une journée de consultation où j'avais reçu des personnes qui avaient des souffrances extrêmement lourdes, mais j'étais fatiguée en étant heureuse et fière de me dire j'ai consacré ma journée à faire en sorte que peut-être ces personnes qui se sentaient être très très mal ce soir vont se coucher en se sentant peut-être un tout petit peu moins mal ou un tout petit peu moins seul avec leur malaise. Donc cette fierté est très importante évidemment pour le bien-être psychique, mais c'est aussi très important, et ça c'est une autre dérive de notre époque, de se reposer de son travail. C'est-à-dire que le travail peut devenir une addiction dans laquelle on fuit son intériorité, on fuit la spiritualité, on fuit les liens affectifs, et l'être humain a besoin de répit psychique. Et je crois que les notifications permanentes, le fait qu'on soit en permanence connecté, ça fait des salariés qui sont très fatigués, qui sont jamais pleinement présents, mais qui sont tout le temps à disposition. Et c'est très malsain pour la dignité humaine. On n'a pas à être à disposition. On se consacre à son travail 5 jours, et pendant 2 jours, on se repose, et évidemment, c'est déjà énormément. C'est-à-dire quand on a aussi le travail d'éduquer des enfants, on sent bien que déjà ces 5 jours ne sont qu'une partie de notre travail au sens large, qui consiste à éduquer les futurs adultes, les futurs travailleurs. Donc je crois que la notion de repos, elle est aussi très importante.
1: Quand on travaille bien, et quand on fait le reste, on le fait bien également. Quelles sont les dérives de la société actuelle dans le...
0: Ça, c'est parce que vous êtes très discipliné, Romain Desarmes. Vous travaillez beaucoup. Quand vous jouez au tennis, vous jouez très bien au tennis.
1: J'essaye, oula. Mais qu'est-ce que vous diriez des dérives de la société actuelle? Vous dites souvent qu'on a réussi à marier le pire du socialisme et le pire du libéralisme.
0: Ah oui, je vais pas me faire d'amis avec ça, mais oui, je crois que l'anthropologie l'écologie matérialiste. Elle caractérise à la fois le communisme et ce qui a trahi le libéralisme pour moi, c'est-à-dire le néolibéralisme, c'est-à-dire que le salarié interchangeable, l'homme marchandise, l'agent économique qui est soit mis dans des statistiques de consommation, soit mis dans des statistiques de coûts, c'est un attentat à la dignité. C'est un attentat à la pensée, parce qu'à partir du moment où vous avez cette vision strictement statistique de l'être humain, vous pouvez évacuer la nécessité de penser, la nécessité d'être en lien, la subjectivité. Or, je suis désolée, mais les plus belles réalisations de la civilisation ont nécessité la pensée et la subjectivité, la créativité de l'être humain. Quand il est réduit à la productivité, il s'appauvrit. Et on voit bien d'ailleurs, si vous regardez par exemple... des artistes très récents ou même des magazines de décoration très récents, quelque chose de la symbolisation dans le monde commun s'est beaucoup appauvri par rapport à il y a 150 ou 200 ans, où l'univers dans lequel l'homme vivait était beaucoup plus riche de symboles. On a beaucoup lissé les choses, on a beaucoup uniformisé les choses. Les appartements se ressemblent tous dans leur décoration intérieure. On sent moins la patte de la subjectivité familiale, le petit portrait de la grand-mère, les petits... ça ne veut pas dire que je fais la publicité de tout ce qui est kitsch, mais ce que je veux dire, c'est qu'on a un peu retiré de la subjectivité dans une uniformisation des conduites avec la modernité.
1: Pourquoi, selon vous ?
0: Ben parce que je crois que finalement l'individualisme a grignoté la part d'individuation, c'est-à-dire la subjectivité, ce qui était transmis dans la famille, ce qui faisait l'appartenance et le cœur et l'histoire d'une famille. On a dit mais tout ça c'est un peu rance. Il y a une manière d'être qui serait la bonne manière d'être épanoui, la bonne manière d'être celui qui a réussi dans tous les domaines de sa vie. Et finalement, ça peut appauvrir à la fois la transmission et les symboles et l'univers intérieur, parce qu'on est dans une telle extériorisation permanente de soi que finalement on se rend pas compte que on est plus possédé par les objets qu'on ne les possède et qu'on y met de l'affection et pourtant parfois ce qui nous procure de la joie c'est plus le dessin de notre enfant que telle toile qui coûte très cher et que toutes les galeries d'art à la mode s'arrachent. Vous voyez ce que je veux dire?
1: Oui.
0: Et je crois qu'on a un peu désubjectivé le monde dans le travail aussi, ce qui crée beaucoup de souffrance au travail, mais il va falloir qu'on parle pour ça de l'évolution du management, sinon les auditeurs d'Europe 1 ne vont pas forcément saisir mon propos.
1: L'évolution du management, ça c'est un point extrêmement important. On ne dirige plus une équipe comme on l'a dirigé il y a ne serait-ce que, j'allais dire une trentaine d'années, ça c'est une évidence, mais ne serait-ce qu'il y a quelques années. Est-ce que vous pouvez nous expliquer, nous en dire plus?
0: Bah oui, parce que ce mariage entre le pire du socialisme et le pire du néolibéralisme a abouti à une profonde fragmentation du monde du travail et une profonde bureaucratisation. Quand vous étiez chef de service d'un service hospitalier autrefois, vous étiez le chef de service. C'est-à-dire vous aviez une vision de ce dont les patients avaient besoin, de ce dont vos infirmières, votre équipe avait besoin. Aujourd'hui, le chef de service qui dit, bah là je suis désolé mais j'ai besoin d'une infirmière et d'une imprimante parce que dans le bureau, voilà, il y a un souci. Il n'a plus la main sur la décision. Il va devoir faire cette demande auprès des RH qui sont peut-être même pas dans le même bâtiment, qui n'ont aucun contact avec les patients. Et c'est l'administration de l'hôpital qui, peut-être au bout de 6 mois, va lui dire qu'il y a un budget pour qu'il ait une imprimante. Donc finalement, le chef n'a plus de prise directe sur ses équipes. Et donc ça peut conduire à des choses tout à fait absurdes. Parce que là où celui qui est dans les bureaux, qui voit toute la journée son équipe, je vais vous donner un exemple très simple, aujourd'hui les étudiants ne trouvent plus de stage. Et ben là où le directeur général d'un journal ou d'une entreprise pourrait dire bah tiens je vois que mon salarié a trop de travail en ce moment, ça tombe à pic, il y a des demandes de stage dans mon entourage, je mets un stagiaire, ça va répondre à deux besoins en même temps. Et ben non, il va falloir que les demandes de stage passent par un service qui n'est pas en contact avec les besoins, parce qu'il faut qu'on lui remonte les besoins pendant la réunion. Et finalement cette complexité et cette fragmentation et cette bureaucratisation du monde du travail, c'est assez décourageant pour le travail d'équipe, et surtout ça scie les liens directs. Alors on dit oui mais on veut plus du contremaître, on veut plus du chef parce que c'est paternaliste, parce que c'est patriarcal, etc. Mais c'est ce que dit Christopher Lasch. Quelque part, on a créé un paternalisme sans père, sauf qu'à la place de la figure du chef en qui on pouvait avoir confiance, qu'on pouvait détester, et du coup on cherchait un autre boulot parce que effectivement on l'aimait pas du tout, on a créé une forme de domination beaucoup plus pernicieuse parce qu'elle est sans visage et qu'il faut te soumettre à des procédures et à des normes et à des process, et alors tu as des points, et en fait il y a tout un vocabulaire qui a envahi le management qui est absolument désespérant. On va faire des updates, alors en plus c'est envahi de termes anglo-saxons, Florence Foresti, on a fait un sketch, et finalement ça fait perdre en sentiment d'avoir une prise réelle sur ce qu'on fait, et l'être humain il souffre à partir du moment où il a le sentiment que ce qu'il fait n'a pas de sens et qu'il n'a pas de prise et qu'on lui demande des choses mais que finalement il n'a pas la maîtrise de ce qu'il fait. Moi, je sais que j'ai quitté l'hôpital public parce qu'il était envahi par l'administration à partir des lois Castex en 2009 et Bachelot, 2005 et 2009, me semble-t-il. Il y a eu une bureaucratisation de l'hôpital qui a fait que c'était désespérant pour les patients et pour les soignants.
1: On va continuer à parler dans la deuxième partie de l'émission de notre relation au travail. Vous avez dit quelque chose, on veut plus de chef. Tiens, est-ce qu'on a un problème avec l'autorité au travail? On va en parler. On va parler des retraites, on va parler du sens du travail, la question du sens du travail qui a évolué pour les plus jeunes d'entre vous. Et puis on parlera également des métiers dont la société a vraiment besoin, des métiers indispensables, policiers, infirmières, tous ceux qu'on a applaudis pendant le Covid, enseignants qui sont très peu payés. Qu'est-ce que ça dit de notre société? Et si on en parlait sur Europe 1 cet après-midi avec Marie-Estelle Dupont, on parle de notre rapport au travail. Restez bien avec nous sur Europe 1, à tout de suite.
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1: Et si on en parlait avec Marie-Estelle Dupont tous les jours entre 15h et 16h sur Europe 1, votre rendez-vous avec Marie-Estelle Dupont, psychologue clinicienne qui apporte son regard sur l'actualité et les choses de la vie, c'est ce que je dis au début de l'émission. Et je trouve que ça résume bien cette émission qui est une pépite, voilà, qui est une pépite toutes les après-midi sur Europe 1. Alors, on parle cet après-midi du travail.
0: Il faudra quand même qu'on fasse le bêtisier de l'émission pour les auditeurs d'Europe 1 quand même, parce que ce qu'ils n'ont pas eu, c'est nos fous rires pendant tout l'hiver, et je pense que ça nous a aidé à aborder des sujets graves.
1: C'est vrai qu'il y en a.
0: Il y a eu quelques fous rires.
1: Heureusement. juste avant de se quitter là pour la petite pause, on parlait des chefs. Vous disiez, on ne veut plus de chefs dans les entreprises. Hop, on gomme les chefs. On a un problème aujourd'hui avec l'autorité.
0: Alors en fait, je pense que c'est justement la crise de l'autorité, la crise de la transmission et le fait qu'on disqualifie le savoir par un jeunisme excessif, qu'on n'accepte plus l'idée qu'il y avait des savoir-faire, qu'il y avait de la valeur à transmettre, notamment en industrialisant à l'extrême des professions qui sont de l'ordre de l'artisanat, etc., que finalement on a créé de la souffrance au travail. Parce que quand vous avez quelqu'un qui est votre chef parce qu'il est légitime par sa connaissance et son expérience, oh, comme c'est rassurant quand on est quelqu'un qui, quand on commence, pouvoir aller voir, quand on est une jeune psychologue dans un service, eh bien, une psychologue plus âgée qui connaît parfaitement les rouages de l'hôpital, c'est très rassurant. J'imagine que quand vous étiez jeune journaliste, vous adoriez passer du temps avec des vieux journalistes, entre guillemets, qui avaient des postes à responsabilité et qui vous disaient, mais t'inquiète pas, on est tous passés par là. Donc cette transmission, on l'a cassée, notamment par un jeunisme excessif, en voulant casser l'autorité, horizontaliser les relations. Et on a créé quelque chose de très pervers que Christophe Dejour, qui est un psychanalyste que j'aime beaucoup, décrit très bien. C'est des nouvelles organisations du travail où, en fait, il y a une autorité qui passe par la surveillance permanente à travers des process. Si tu suis pas le process, même si ton idée est géniale, tu es blackboulé. Et en fait, on peut plus s'en référer à un chef. Jean-Baptiste Rapin, qui est philosophe du management, dit on a par les nouvelles formes de management évacué la possibilité du conflit, la possibilité du désaccord, mais finalement c'est très pernicieux parce que on embarque systématiquement le salarié dans une adhésion parfois à son corps défendant à des choses pour lesquelles il n'a pas signé quand il a choisi ce travail. On le voit notamment avec toute la com dans certaines entreprises pour avoir pour remplir les normes de et de développement durable et de bien pensance, etc. Où finalement un salarié qui était formé à fabriquer des emballages en aluminium alimentaire se retrouve à devoir faire la semaine du Tampax ou la semaine de la ménopause. Enfin moi j'ai des témoignages de patients où effectivement on se dit mais ils sont pris dans des choses très absurdes, soi-disant au nom du bien-être et de l'épanouissement au travail en fait. Et ce qui est très pervers, c'est que du coup on se met à mettre du sentimentalisme au travail. Et moi je crois qu'on doit continuer d'avoir des conversations difficiles avec nos supérieurs hiérarchiques qui peuvent nous dire tu as fait quelque chose de manière incorrecte et il faut qu'on reprenne ça. Mais du coup il faut avoir des vrais chefs hein, qui se défilent pas quand il faut donner une explication. Mais à la place on va avoir des espèces de d'entretiens d'évaluation dans certaines entreprises où votre manager qui vous en veut d'être parti en congé maternité pour le deuxième enfant, comme c'est arrivé à une de mes patientes, lui dit oh, je suis très déçue, écoute, je comprends pas pourquoi t'as fait ça comme ça, ça m'étonne de toi. Et donc c'est des formes de communication très perverses parce qu'elles mettent de l'affect là où on n'est pas supposé être dans l'affect, on est supposé être sur les faits, les objectifs, ça a marché, ça a pas marché, j'ai aucun mal à te complimenter sur ça, j'ai aucun mal à te faire une critique là-dessus, et tout le monde sait que c'est constructif et tout le monde sait que c'est pour que l'équipe avance. Et là on est dans quelque chose de sain. Aujourd'hui finalement on a un management beaucoup plus pernicieux, on peut recevoir des mails le vendredi soir à 22h qui vous annoncent que finalement le projet le client, on a perdu le client et donc tout le monde est en stress jusqu'au lundi matin au lieu d'attendre le lundi matin pour annoncer les choses aux équipes. Et finalement c'est cette évolution du management, elle provoque beaucoup de souffrance au travail et beaucoup de burn-out. Je rappelle quand même que pendant le pic de l'épidémie, enfin en 2022, il y avait 2,5 millions de salariés qui étaient en burn-out. Donc ça veut bien dire que les transformations des organisations du travail, le progrès n'a pas été finalement de pair avec une amélioration de la qualité de vie et du sentiment, parce que là, ce qui fait qu'on est heureux au travail, c'est pas qu'il y ait une salle de méditation et qu'on fasse du team building à 3 francs 6 sous en faisant une retraite de yoga tous ensemble en Corse. Hein. Ce qui fait qu'on est heureux au travail, c'est qu'on a le sentiment que les choses sont cohérentes, qu'on est dans un collectif et que notre place, elle est en phase avec nos valeurs. Et pourquoi il y a autant de soignants qui quittent l'hôpital? Parce que on leur demande de faire quelque chose qui va contre leurs valeurs, qui va contre leur vocation. C'est ça la souffrance au travail, c'est la perte de sens. C'est pas tellement la charge de travail, on a tous dans tous nos boulots, le comptable, il a le bilan comptable en fin d'année, c'est un rush, nous on a des rushs pour certains bouclages, etc. C'est pas ça qui fait la souffrance au travail. Ce qui fait la souffrance au travail, c'est le sentiment que sans que ça soit dit, on glisse d'une place qui était la nôtre à quelque chose d'absurde auquel on est obligé d'adhérer pour pas perdre son salaire.
1: Dans notre rapport au travail, il y a une question qui me vient à l'esprit qui a trait à, j'allais dire, à l'humilité, à la notion de service. Je trouve que dans certains magasins, il y a de moins en moins de services. J'ai connu une époque où, par exemple, à la caisse des magasins, on vous remplissait les sacs. Désormais, plus personne ne fait ça parce que peut-être que on estime que c'est humiliant de demander à quelqu'un de remplir le sac de quelqu'un. Est-ce que certains salariés, est-ce que certains vendeurs, vendeuses ou caissiers, caissières ont peut-être l'impression de se sentir exploités. Qu'est-ce que vous pourriez nous dire sur ce point ?
0: Mais ils ont le sentiment de se sentir exploités parce qu'ils sont dans une organisation du travail qui les rend totalement invisibles et interchangeables. Ouais. Et je pense que l'individualisme a créé une violence de perte de courtoisie dans l'espace public. On a tellement disqualifié les liens que le fait de faire un sourire, et ça c'est vrai en France, parce que moi je me rappelle avoir été très frappée lors d'un voyage où à la caisse d'un supermarché, j'ai demandé à la caissière est-ce que je pourrais avoir un sac s'il vous plaît, et la caissière m'a regardé dans les yeux, m'a fait un grand sourire et m'a dit mais tout ce que vous voulez madame, un peu sur le ton de la plaisanterie, mais oui. Voilà, avec beaucoup de chaleur humaine. Et alors évidemment moi j'arrivais de Paris, donc j'ai été un peu interloquée par par cette grande courtoisie. Et je pense que la société hyper individualiste qui mécanise tout, qui fait sentir au caissier qui sera bientôt remplacé par un robot, ça crée une angoisse pour tout le monde, ça met en guerre guerre tout le monde contre tout le monde. On revient à Hobbes, la guerre de tous contre tous. Et donc, plus personne n'a envie de rien lâcher parce que tout le monde se sent finalement, tout le monde se sent mal. Et on a du mal à faire sentir qu'au contraire, ça a de la valeur d'être au service des autres, ça a de la valeur. Voilà, c'est la coiffeuse qui en plus vous propose un petit café et qui va garder sa clientèle plus que celle qui est très mécanique. Et cette notion de service et de lien à l'autre, bah, plus la société est allée dans le fantasme de l'interchangeabilité, de la mondialisation à toute vitesse, bah, plus elle a perdu cette notion de courtoisie du village quand vous étiez dans un petit espace où finalement, le maraîcher, bah, vous voyez sa femme devant l'école le matin, etc. Plus on est dans un espace qui est petit, finalement, plus on est obligé de se regarder les yeux dans les yeux et de préserver cette courtoisie qui est un collagène social et qui évite aussi la violence. Parce que vous parlez de la caissière qui est pas sympa, mais moi je vais vous parler du médecin qui se fait agresser. L'augmentation des agressions sur les médecins, on avait vu ce reportage tragique d'un médecin de passer à tabac il y a quelques mois, ça prouve aussi que nous, on se comporte, les usagers, comme de purs consommateurs, et on se met à adopter aussi cette mentalité prédatrice au lieu de reconnaître l'interdépendance. C'est-à-dire, le médecin a besoin de moi pour vivre et moi, j'ai besoin du médecin pour me guérir. Et ça, je pense que c'est quelque chose qui, effectivement, dans notre époque progressiste, a été très, très, très abîmé. Ce lien social est très poreux.
1: La question du sens du travail, le sens du travail, pourquoi est-ce qu'on travaille? Est-ce que cette question du sens du travail a évolué pour les jeunes?
0: Bah, déjà, elle a évolué parce que là, aujourd'hui, avec l'avènement de l'IA, ils savent pas si ce pourquoi ils étudient, ça va encore exister dans 10 ans. Ils savent que beaucoup d'avocats vont être remplacés par de l'IA, beaucoup de certains disent d'ailleurs, je veux faire un métier assez manuel qui fasse que je puisse pas trop vite être remplacé, je vais être obstétricien ou je vais être kiné, parce qu'au moins on va pas me remplacer tout de suite par un robot. Enfin, en tout cas, moi j'aimerais pas me faire masser par un robot, je sais pas vous. Donc il y a cet avènement de l'IA, et puis il y a l'allongement de l'espérance de vie qui fait que là où peut-être nos pères ou nos grands-pères entraient à 23, 24 ans dans une entreprise et la quittaient à la retraite, et donc il y avait un sentiment d'appartenance très fort à un collectif qui pouvait être à la fois très monotone et très pesant, mais aussi très rassurant. Ils l'ont pas. Ils savent qu'aujourd'hui, ils vont peut-être faire 3-4 métiers au cours de leur vie. Donc, il y a une énorme flexibilité, mais qui est aussi, c'est bien d'avoir de la flexibilité sinon on est trop rigide, mais quand on en a trop, on tombe. Donc, pour eux, c'est un peu angoissant. Et la question du sens, je pense, elle est très importante parce que ils n'ont pas envie de rester au niveau de la pure, pure satisfaction des besoins vitaux élémentaires. Ils ont envie, s'ils y consacrent leur journée, justement, de ne pas, comme beaucoup des quadras qu'ils regardent avec tristesse, finir en burn-out, faire du quiet quitting, c'est-à-dire se détacher de ce qu'ils font. Ils ont envie que leur travail utilisent quelque chose de leur potentiel, quelque chose de leur intelligence. Alors c'est facile pour les vieux que nous sommes de dire oui, mais ils foutent rien, ils sont feignants, ils ont pas envie d'eux, etc. Mais moi je pense que c'est la conséquence de la crise de la transmission. C'est-à-dire que en ne voulant plus transmettre, en transformant tout le travail en procédure, en choses très mécanisées, en choses très fragmentées, on a aussi rendu le travail moins intéressant. Quand vous avez du lien humain, quand vous admirez quelqu'un, vous avez envie de vous défoncer, vous avez envie qu'il soit fier de vous, votre chef.
1: Effectivement, effectivement. On en est arrivé là comment ?
0: Alors, on en est arrivé là par les évolutions du management. Je dirais que ce qu'on a gardé du communisme, c'est que les individus s'effacent derrière un espèce d'objectif collectif qui ne permet ni la transmission, ni la créativité, ni les gratifications. Et puis, accessoirement, en France, les charges patronales font que aussitôt accompli, le fruit du travail est avalé par l'État. Donc, ça décourage un peu tout le monde. Puis, ça dresse aussi les employeurs contre les employés. La dérive vers un néolibéralisme complètement débridé qui a mis en place des techniques de management où en fait les organisations du travail fabriquent de la souffrance à grande échelle. Alors là, je vais pas me faire forcément des amis, mais je pense que c'est important de comprendre que déjà dans une société où vous surpayez des jobs qui n'ont pas tellement d'intérêt, pas tellement de valeur ajoutée. Vous sous-payez les policiers, les enseignants, les infirmières, les auxiliaires de puériculture, c'est-à-dire tous les gens qui sont absolument indispensables parce que tôt ou tard on en aura besoin, les juges d'instruction, les psychologues hospitaliers, etc., etc. Vous envoyez quand même le signal que ce qui a de la valeur n'est pas payé et que ce qui est surpayé C'est ce qui est un peu futile. Et donc, vous mettez les parents en position très difficile pour conseiller leur enfant. Soit tu vas faire le métier de ta vocation et tu vas très très mal gagner ta vie et pas nourrir ta famille, soit tu vas bien nourrir ta famille mais en faisant un truc dans lequel tu seras pas heureux. Donc déjà, c'est compliqué. Et puis, les évolutions du management, c'est que le management, il était d'abord concomitant de la tertiarisation du travail et de la mécanisation. C'était un management très scientifique. C'était une technoscience, le management. Et ce qui est intéressant, c'est qu'on voit comment les méthodes managériales, elles ont envahi tous les domaines de la vie dans la cité. La parole politique n'est plus une parole politique comme au temps de Georges Pompidou. C'est une parole managériale. On va gérer. C'est des technocrates qui vous disent ce qui est bon pour vous. À l'école, les professeurs sont soumis à des procédures très administrative. Dans le soin, c'est la même chose. On en parlait avec l'hôpital. Et donc, on est dans une sorte d'ère managériale où finalement l'entreprise, l'État, l'éducation, la santé sont soumis à des logiques comme ça de management. Et où en fait, ce qu'on demande, c'est pas que les choses aient du sens, c'est que vous vous adaptiez à des situations d'exception permanente. Donc on va vous demander de vous adapter, on va demander à l'équipe avec moins de moyens d'atteindre un objectif plus difficile parce que c'est la crise, parce qu'il y a des réductions budgétaires, parce qu'il y a des réductions d'effectifs. Donc on va en permanence demander aux salariés non pas de penser, réfléchir, mais de s'adapter à de l'exception permanente et reconduite. Et donc finalement ça crée de la souffrance. Vous avez eu en France une désindustrialisation très importante du pays et dans le même temps des délocalisations, etc. La fameuse mondialisation heureuse qui a complètement noyé les classes moyennes. Et en même temps, il y a eu une uniformisation, une industrialisation, une fragmentation de tous les secteurs qui étaient étrangers à l'industrie. Et ça, Christophe Orlache le prédisait déjà en 79 dans La culture du narcissisme. Le soin, la culture, l'information, tout ça, ça a été industrialisé. Donc ça perd de sa saveur, ça perd de son sens.
1: Justement, la désindustrialisation, la délocalisation de métiers dans des pays à bas salaire, enfin de postes plus précisément dans des pays à bas salaire. Quel impact ça a eu sur notre rapport au travail? Parce qu'en réalité, on a dit à des gens, on va arrêter de vous faire travailler en France et puis on va vous remplacer par des gens qui gagnent deux fois, qu'on va payer deux fois moins que vous et qui feront exactement le même métier. C'est formidable la mondialisation et après on s'étonne qu'il y a un rapport au travail qui évolue. Et qu'est-ce que vous pouvez nous en dire?
0: Que le signal de profond mépris que ça envoie à la fois à ceux qui viennent pour des raisons économiques et à ceux qui sont là, il est très important parce qu'on signifie à l'être humain qu'il est interchangeable et que toute son expertise finalement n'a pas de valeur. Donc ça crée aussi d'immenses fractures dans la société parce qu'évidemment celui qui est remplacé par une main d'œuvre qu'on paye moins et qui ne parle pas la langue du pays et qui est là pour des raisons strictement de survie économique, ça crée des tensions là où finalement en acceptant d'être un peu plus raisonnable en termes de mondialisation et de garder des frontières, on préservait aussi une certaine forme de paix sociale. Oui. Et la mondialisation, ça a été aussi le moment où une partie de la droite a trahi la droite en disant finalement la seule chose qui compte c'est l'hyper rentabilité économique. Mais donc on s'assoit aussi sur des valeurs fondamentales qui est le fait, comme disait Georges Pompidou, que il disait plus je vieillis, plus j'attache d'importance à l'homme, au cadre de vie de l'homme. Et il est important que certes l'homme vit en société, mais il est important qu'il puisse y vivre dans cette société. Et je crois qu'il avait pressenti le danger de l'illusion d'une mondialisation à tout craint qui allait transformer chacun de nous en utilisateur utilisé. Et puis avec l'arrivée d'Internet, en client soi-disant roi, mais très très manipulé par l'algorithme, et donc nous-mêmes esclaves en fait de nos illusions et du désir mimétique. Après, c'est aussi à chacun de nous, même si ce système est très puissant, de dire quand on le peut, c'est un peu bateau ce que je dis, mais je vais aller voir mon libraire et avoir une conversation avec lui et lui acheter les livres plutôt que les commander et me les faire livrer, parce que finalement, on est tous pris dans cette vitesse et on nourrit l'isolement dont nous souffrons. Et finalement,
1: si
0: on se rend compte que le lien social d'aller parler avec son libraire en revenant du marché le samedi, bah, c'est vachement sympa parce qu'il nous fait lire des bouquins auxquels on n'aurait pas pensé si on était resté tout seul.
1: Voilà, et on parlait des délocalisations. Après, parfois, il y a la réalité économique et effectivement, on peut plus se battre avec des salaires français. Il y a une réalité également.
0: Mais attendez, les salaires français, ils sont pas élevés. Hein, c'est les charges patronales qui sont élevées.
1: Oui.
0: Ils sont pas un salarié qui touche 2000 euros. Le patron, ça lui coûte 4000, donc tout le monde est perdant.
1: La retraite, qu'est-ce qu'on peut en dire? Certains le vivent très très bien, le départ à la retraite, d'autres très difficilement. Qu'est-ce que ça dit de notre rapport au travail?
0: Alors, voyez, c'est très important ce que vous dites, parce que Christophe Erlach, il voyait justement dans cette impatience à prendre sa retraite l'expression du désir de quitter un navire en train de couler. En fait, l'ère des managers et des ressources humaines qui sont dissociés de la réalité du travail, ça a sonné le glas de la franchise. Alors certes, il n'y a plus de conflit, mais du coup, il y a beaucoup d'hypocrisie et beaucoup de quiet quitting, c'est-à-dire de je fais mes heures, je coche la case, je me désintéresse, je m'implique plus. Comme je m'implique plus, en fait, je suis pas heureux, je suis pas fier de moi, ça me nourrit pas, je nourris pas ce que je fais. Et finalement, j'attends que ça passe et je ne vis que pour les moments où je ne vais pas travailler, le week-end, les vacances. C'est extrêmement dépréciogène. Et je crois que oui, pour un certain nombre de personnes, la hâte à prendre sa retraite, elle est l'expression du fait que le travail, peut-être qu'ils avaient, on interviewait un enseignant l'autre jour, il a épousé ce métier par vocation, par passion, par conviction, par soif de transmettre des connaissances. Il dit, je crois que je vais partir le plus tôt possible à la retraite, je crois même que je vais démissionner de l'éducation nationale sans attendre, parce que ce qu'on me fait faire, les procédures et ce qu'on me demande m'a fait perdre le goût, m'a fait perdre le sens de ça. Et j'ai plus l'impression d'apporter une valeur ajoutée à mes élèves, alors que je n'avais que ça à cœur quand j'avais 20 ans. Donc ça peut aussi être l'expression de ça, la retraite. Il faut pas le voir comme seulement une épidémie de flemme. Je pense qu'on doit faire un pas de côté et penser l'évolution des organisations du travail.
1: Notre rapport au travail, voilà, on en a parlé pendant une heure.
0: Et on en profite pour faire une grosse bise à Rémi, parce que vous nous entendez, mais pour nous entendre à la radio, bah, il y a Shannon, il y a Rémi, il y a Nicolas Baudin, il y a tous les réalisateurs et ceux qui travaillent pour que l'émission soit possible.
1: Rémi, c'est celui qui nous ouvre les micros, qui envoie la petite musique pour dire, dites donc,
0: qui nous engueule quand on est en retard, bref, il est indispensable.
1: Et là, qui est en train de sourire, mais qui est en train de dire, dites donc, là, faut rendre.

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1: Bonsoir Emeline. Je suis heureux de vous avoir. Votre histoire, c'est un peu un film. C'est le film. Pour moi, ça m'a. Quand j'ai lu votre histoire, je me suis dit, c'est la route de Madison. Sur la route de Madison.
2: C'est vrai.
1: Vous êtes d'accord?
2: Oui, j'adore ce film. Ben c'est vrai aussi. Que je l'ai vu après tout ça, mais c'est vrai que c'est assez parlant. Ouais.
1: Cette histoire de vie tranquille, c'était un petit peu la vôtre, Emeline. Même si dans votre cas, vous êtes la maman de 4 enfants, c'est pas rien, dont 2 jumeaux. Et parmi les 4 enfants, vous avez eu également fort à faire, puisque un de vos enfants avait quelques difficultés. Il est autiste. Il était diagnostiqué autiste. Ce qui a demandé, j'imagine, ce qui continue de demander beaucoup d'attention. Et puis vous étiez heureuse, Emeline.
2: Vous n'avez pas donc au tableau. C'est un peu ce qu'on voyait de nous, quoi. La famille idéale, mariée, à la maison, les 4 enfants.
1: Oui, la carte postale. Vous aviez rencontré comment votre mari?
2: On s'était rencontrés sur un site internet. On était voisins, on était dans la même ville. On s'était jamais croisés et on s'est trouvés sur un site internet.
1: Vous êtes avec, parce que là, on vous entend moyennement, Emeline, pardon, hein, de vous sculer un peu, mais est-ce que vous avez mis l'ampli, non, ou vous êtes
2: Je suis au téléphone, normal.
1: Et parce que là, ça bouge, et du coup, votre voix, parfois, on vous perd un petit peu.
2: Ah.
1: Essayez de... Faisons quelques essais. Donc, vous nous disiez que vous aviez rencontré sur un site de rencontre votre mari, comme voilà, ça marche du coup, parce que souvent on nous dit que ça ne marche pas, les sites de rencontre. Vous, ça a plutôt marché. Vous étiez d'abord quoi, amis avant de convoler?
2: C'est ça, oui. On s'est rencontrés et puis on a partagé quelques moments ensemble en toute amitié, enfin pour faire connaissance, et puis les choses se sont faites naturellement. On a appris à se découvrir et puis on était tous les deux célibataires et ça s'est fait comme ça.
1: Alors lui avait déjà une idée en tête, c'était vraiment de construire une famille, de se marier. Vous, c'était pas forcément tout de suite ça. Vous aviez envie de vivre, mais vous étiez pas tout à fait dans le même mood, c'est-à-dire tout de suite vous marier ou construire une famille tout de suite.
2: J'étais plutôt au jour le jour. En fait, il tourne sur la comète, et puis lui, oui, il avait déjà 30 ans, et il avait une forte envie de fonder une famille, et de rentrer dans la norme.
1: Oui, c'est ce que vous appelez. C'est ce que vous appelez la pression sociale.
2: C'est ça, exactement.
1: Et alors, vous, comme vous n'aviez pas forcément d'ambition professionnelle, en tout cas, vous ne travailliez pas à l'époque, vous étiez chez vos parents, vous avez suivi
2: ses rêves à lui.
1: Ses rêves, et pourquoi pas, puisque vous, comme vous dites, j'ai cru comprendre que vous, encore une fois, vous étiez heureuse.
2: Tout à fait, oui. Et puis, j'ai partagé son rêve, et je me suis dit, bon, bah, pourquoi pas suivre ça, et puis fonder une famille, on verra. Ça mène.
1: Alors lui est informaticien et du coup il gagne assez bien sa vie, ce qui vous a permis en plus de pouvoir accomplir le rêve parfois que l'on peut avoir. Alors c'est pas toujours le rêve des futures mamans, mais ça peut l'être aussi, c'est d'être maman au foyer. Et finalement vous avez gardé vos enfants, vous avez élevé vos enfants.
2: Oui, c'est ça. Ça m'a permis de faire ça. De voir un peu cet univers. De maman au foyer, oui.
1: Et alors, vous avez dû déménager loin de votre famille ou vos familles respectives. Comment ça s'est passé?
2: C'est ça. Il y a eu une mutation et nous étions en région parisienne et on a atterri en Picardie.
1: D'accord. Pour son travail. C'est pour son travail.
2: Oui,
1: donc ça facilite pas les choses, déjà un peu isolé,
2: non,
1: vous êtes, voilà, vous êtes mono-centré sur les enfants, lui encore peut avoir une vie à l'extérieur, ce qui n'était pas votre cas, et c'est comme ça que vous vous êtes lancé dans une passion, racontez-nous.
2: Alors cette passion-là, moi, elle était déjà présente avant de rencontrer mon ex-mari, ça fait 20 ans aujourd'hui que je fais les brocantes. que je recherche des jouets vintage, des jeux rétro, tout ça en fait. Et donc du coup, en plus de garder les enfants, j'avais besoin de me retrouver un peu moi-même. Et je me suis lancée sur les réseaux sociaux pour partager cette passion avec d'autres passionnés.
1: Et vous le faisiez déjà avant votre mariage, vous disiez ça?
2: Oui.
1: Et votre mari trouvait ça plutôt bien que vous ayez cette occupation?
2: Oui, oui. Alors, il ne partage pas du tout la même passion que moi, mais il trouvait ça très marrant et n'a jamais empêché quoi que ce soit dans ce sens.
1: Et alors, du coup, ces objets que vous achetez, que vous collectionnez ou que vous trouvez, vous les gardez chez vous ou vous les revendez?
2: Moi, j'ai vendu chez moi. J'avais toute une pièce remplie. Et puis ça a débordé dans toute la maison parce qu'au début je collectionnais que les jouets et puis ensuite ça a été les objets de décoration et tout ce qui me rappelait mes souvenirs.
1: Ah oui, donc votre mari, vous avez un carfanaum chez vous avec tous ces objets?
2: Comment?
1: Vous avez un carfanaum chez vous, enfin une brocante chez vous?
2: C'est ça, c'est la brocante chez moi, oui.
1: Et puis, et du coup...

0: voilà, c'est ça, avec un homme bien et que tous les autres étaient. Voilà.
1: Oui, vous étiez avec la bonne personne, finalement.
0: C'est ça,
1: c'est ça. Et sauf qu'un jour, sauf qu'un jour qui n'est pas fait comme les autres, il y a des jours comme ça, comme dirait la chanson, vous vous êtes mise à discuter avec avec un homme qui avait la même passion que vous, voire même la même collection que vous.
0: Oui, tout à fait.
1: Qu'est-ce qui s'est passé?
0: C'était comme une évidence, en fait, comme si on parlait avec quelqu'un qu'on avait déjà vu, connu. C'était très fluide, on aimait les mêmes choses. Tout correspondait tout le temps. L'humour, les mêmes goûts, que ce soit pour des chips, pour des films, pour la musique, enfin, tout était, était fou. Et donc, du coup, on était un peu comme des jumeaux virtuels, compagnons de collection, quoi.
1: Compagnon de collection, mais là, il n'y a pas de soupçon de drague, il n'y a pas de soupçon de séduction. C'est juste le partage d'une même passion.
0: C'est ça. De valeur sur les réseaux sociaux, comme on est beaucoup, avec qui je partage et avec qui je discute. Mais il y a eu un truc en plus de beaucoup de points communs et de choses qui nous relient l'un à l'autre. Incompréhensible.
1: Bah oui, si c'est que vous vous disiez que les échanges étaient juste amicaux, même quand vous laissiez des vocaux, ce qu'on appelle des vocaux, donc des messages, un message vocal. Vous connaissiez sa situation?
0: Je connaissais sa situation, oui, parce que personne cachait rien du tout, vu qu'on n'était pas du tout là dans l'optique de draguer l'un ou l'autre. On partageait nos vies, donc je connaissais sa situation, qu'il était lui aussi en couple et papa.
1: Il était depuis toujours quasiment avec son premier amour.
0: Oui, mon amour
1: de l'enfance. Et vous, il savait que vous aviez 4 enfants, que vous étiez également heureuse en couple. Enfin, en tout cas, il n'y avait pas de difficulté là-dessus.
0: Non.
1: Et alors,
0: je suis sur les réseaux sociaux, tout le monde le sait, donc je ne cachais pas.
1: Et puis, il y a eu ce qu'on appelle une bascule.
0: Oui, tout à fait. Il y a eu une fois où du coup il m'a appelé en visio parce que je ne savais pas du tout à quoi il ressemblait. Et là je découvre un visage sur des voix, sur des échanges. Et là je ressens quelque chose qui n'est pas du tout normal.
1: D'abord une attirance physique.
0: Enfin, déjà c'était quelqu'un qui m'attirait beaucoup de par sa personnalité, mais oui, sans ambiguïté. Voilà. Et là, le physique fait que j'aime beaucoup ce que je vois. Et c'est pas normal.
1: Et vous avez regretté cette pensée? Vous avez été...
0: À l'instant. Je me suis dit, c'est pas possible du tout. Il me dit, donc on va se calmer. J'ai beaucoup de culpabilité tout de suite de ressentir ces choses qu'on n'est pas censé ressentir.
1: Et vous étiez, vous savez ça, dans cette culpabilité. Et lui, de son côté?
0: Et lui, pareil. On s'est vite après dit un peu des choses plus gentilles et plus ambiguës.
1: Oui.
0: Et là, beaucoup de culpabilité, c'est pas possible, on peut pas continuer comme ça, qu'est-ce qui se passe, qu'est-ce qui nous arrive, on n'est pas du tout ce genre de personne, on n'a pas du tout ce genre de valeur, donc c'était très perturbant.
1: Comment ça se passait dans votre couple à ce moment-là? Ça commençait un petit peu à se dégrader, vous aviez des rêves un peu érotiques, vous pensiez à lui, à cet homme que vous aviez rencontré comme ça par hasard?
0: Alors au début non, mais par la suite oui, c'est venu que je pensais beaucoup à lui et j'avais ces pensées que j'étais pas censée avoir et je désirais moins mon conjoint. Et toute cette culpabilité me bloquait pour tout le reste, en fait.
1: Et vous arriviez à en parler à votre conjoint, à votre mari?
0: Alors, pas au début. C'était vraiment... j'essayais d'éteindre ce truc et de me dire que ça n'existe pas et que c'est peut-être que dans ma tête. Et c'est une fois que j'ai rencontré...
1: C'est ça, parce qu'on a passé une étape, mais finalement, vous allez vous voir pour vous remettre un colis, un objet. Il habite pas très loin de chez vous?
0: Si, il habite à 2 heures de chez moi.
1: Donc il
0: dans la même région.
1: Donc il a pris la route pour venir vous voir.
0: C'est ça, exactement. Je viens de trouver.

0: énorme lot de cassettes VHS. Et du coup, il fallait qu'ils viennent les chercher parce que c'était pas possible de les envoyer, il y en avait beaucoup trop.
1: Et là, vous vous êtes vu et ça a été une évidence encore.
0: Ah oui, là c'était plus juste des questions. C'était une fois qu'il était en face de moi, je me suis dit, je comprends pas ce qui m'arrive, je comprends pas ce qui se passe. Tout me plaisait, tout m'attirait, tout. J'étais complètement chamboulée. Alors je sais pas si ça arrive. Enfin moi, c'était la première fois que ça m'arrivait, en tout cas, donc un coup de foudre.
1: Voilà. Vous étiez où ? Vous étiez à l'extérieur ?
0: Oui,
1: enfin, je veux dire, vous étiez dans un bar, dans un café pour vous rencontrer. Vous n'étiez pas.
0: Non, on était devant ma maison. Ils devaient récupérer les VHS et puis ensuite on a été manger ensemble.
1: Ah ouais.
0: En tout bien, tout honneur, deux amis qui se voient pour échanger des collections. Mais il y avait ce truc, une évidence.
1: Vous en avez parlé à ce moment-là, tous les deux. Tous les deux, vous en avez parlé.
0: Oui, c'était. Il y avait un truc, c'était, il n'y avait pas vraiment besoin ce jour-là de poser des mots, les regards se suffisaient à eux-mêmes et tout s'est fait
1: naturellement.
0: Comme des adolescents, naturellement. Voilà, le premier bisou ce jour-là.
1: Ah oui.
0: Et puis là, il n'y avait plus de.
1: Là, c'est le vertige.
0: C'est le vertige. C'était le tourbillon, là, oui.
1: C'est le grand vide, là, ouais.
0: Le grand vide, c'est ça.
1: Et oui, alors, vous rentrez chez vous après ce bisou, après cette rencontre en vrai, j'ai envie de dire. Vous rentrez chez vous et qu'est-ce qui se passe?
0: Alors là, je suis complètement perdue. Je me questionne. Je me demande qu'est-ce que j'ai fait, qui je suis, pourquoi je fais ça, je suis une horrible personne, pourquoi ça m'arrive à moi. C'était au grand chamboulement, le cœur qui bat, le mélange de quelqu'un d'heureux qui vient de vivre un truc incroyable dans sa vie, et puis l'autre côté, les remords, la culpabilité et se sentir au plus mal.
1: Et vous dites, c'est bon, j'arrête, je veux plus le voir, je veux rester avec mon mari, je veux garder ma famille. Vous dites ça le soir?
0: Oui, il y a eu plusieurs passages comme ça où je me suis dit, je peux pas continuer comme ça, je peux pas briser ma famille, je peux pas briser la sienne, il faut absolument qu'on arrête là. Tant qu'il y a eu qu'un bisou et qui pour moi était déjà une tromperie. Oui, à plusieurs fois, je me suis dit, il faut qu'on arrête, et on a essayé d'arrêter de se parler.
1: Et lui aussi, il était dans ce même état, il voulait pas briser sa famille, son couple.
0: Ah oui, bien sûr, oui. Plein de questionnements, qu'est-ce qui se passe, pareil que moi, enfin, c'est quelque chose pareil qu'il n'avait jamais vécu avant, et complètement chamboulé, perturbé, enfin, ça nous a...
1: Ouais, ça vous
0: vraiment,
1: bien,
0: vraiment perturbant, bouleversé. Oui.
1: Donc là, vous arrivez dans un premier temps, vous vous dites, on met à distance tout ça, on met arrêt sur image, on arrête, on ne se contacte plus, et puis le manque va commencer à s'installer, j'imagine.
0: Oui, très très rapidement, très rapidement, et du coup. De ne pas pouvoir arrêter de se parler, ça nous a prouvé plein de choses. Et donc on a continué à se parler et puis à voir ce qui se passait.
1: Vous vous êtes dit un jour, je vais laisser faire les choses, on va voir si c'est vraiment quelque chose de sérieux, si c'est quelque, je ne peux pas passer à côté de l'amour, je ne peux pas passer à côté de cette histoire.
0: C'est un peu les mots que lui me disait, oui, effectivement. Moi, j'étais très brutale à dire que ce n'était pas possible, qu'on ne pouvait pas faire ça, qu'il fallait absolument qu'on arrête de se parler. Et puis... ça durait deux jours max où on arrêtait de se parler et il revenait et il me disait on peut pas passer à côté de ça, c'est pas possible, c'est très douloureux de pas se parler, c'est comme si je te connaissais depuis toujours, j'ai jamais vécu ça.
1: Ce qu'il voulait lui vivre était la même chose que vous, c'est-à-dire une vie entière avec vous, une vie réelle où il voulait mener une double vie.
0: Alors non, justement, pas du tout. Enfin, moi, au début, évidemment, c'est ce que j'ai cru, que c'était ça qu'il voulait, mais il n'y avait pas de projection au début. On ne disait pas, on va tout quitter, on va se mettre ensemble. C'était tellement perturbant que c'était incontrôlable que on a continué comme ça quelques jours, quelques semaines, à voir si c'était nous. Enfin, on se posait beaucoup de questions, à savoir, est-ce que c'est nous qui exagérons les choses? Est-ce que c'est le fait de se parler sur Internet? Est-ce que c'est... On s'est posé mille
1: questions. Est-ce qu'on fantasme pas trop sur, sur une histoire qui peut-être ne marchera jamais, alors que lui et vous, ce qui est quand même incroyable, c'est que lui et vous, vous étiez persuadés d'être bien dans votre vie, si vous n'étiez pas du tout en quête ou en recherche de qui que ce soit.
0: Du coup, pour ça que c'était encore plus perturbant, parce qu'il n'y avait aucune raison, lui comme moi, que dans nos couples, ça se brise un jour. Enfin, tout était là pour que tout aille bien. On était tous les deux avec des gens très bien, pas malheureux. Mais une fois qu'on a été ensemble, lui et moi, qu'on s'est rencontrés, on a discuté, tout paraissait totalement différent que ce qu'on a connu, en fait. Donc du coup, c'était encore plus perturbant de se dire, alors, est-ce que c'est ça l'amour? Est-ce qu'avant, ça ne l'était pas? Est-ce que c'est ça la
1: meilleure? Oui, ça remet en cause absolument tous les codes, tout ce qu'on a connu, toutes les voilà. Vous vous étiez donc vu une fois, vous étiez parti déjeuner, il y a eu cet échange de baisers. Ensuite, vous avez repris un échange virtuel ou un échange en tout cas par téléphone, mais vous ne vous êtes pas revu.
0: Plusieurs mois après, oui.
1: Ah, vous ne vous êtes revu que plusieurs mois après. D'accord.
0: Oui.
1: Et donc, quand est-ce que vous avez finalement décidé de peut-être de briser votre vie actuelle?
0: Moi, ça a été quelques semaines après l'avoir embrassé et ressentir tout ce que je ressentais. Je n'arrivais plus à faire semblant et à mentir, à donner de l'espoir. Je savais déjà que j'avais déjà brisé quelque chose et je ne voulais pas être ce genre de femme, avoir une double vie et à mentir et à faire semblant. Et quoi qu'il arrive, je lui disais que si lui et moi, ça ne marchait pas ou qu'on n'essayerait pas, je quitterais quand même mon mari parce que je ne me sentirais pas capable de vivre comme ça en ayant fait ça.
1: Enfin, en ayant fait ça, c'était, vous aviez eu peut-être cette faiblesse, mais ça voulait pas dire que, puisque vous vous êtes posé quand même les bonnes questions, mais en tout cas pour vous, ça a été le symptôme qui vous a fait penser que peut-être vous n'étiez pas si heureuse que vous le pensiez, ou en tout cas si épanouie en amour.
0: Exactement, oui.
1: C'est surtout ça, ça a été le signe, le symptôme, il vous a réveillé d'une certaine manière, mais
0: ça a ouvert les yeux.
1: Et peut-être qu'il n'était
0: pas,
1: oui. Oui, c'est ça. Peut-être qu'il n'était pas le prince charmant, mais en tout cas, ça vous a suffi de vous dire que peut-être que vous n'aviez pas forcément envie de continuer cette vie-là.
0: Tout à fait.
1: Au risque, évidemment, d'envoyer paître ce foyer, cette famille, et puis ce gentil garçon qui est votre mari.
0: Oui, tout à fait.
1: Et d'ailleurs, il l'a prouvé que c'était un gentil garçon. Qu'est-ce qui s'est passé quand vous lui avez dit que peut-être que vous étiez attiré par ce jeune homme qu'il connaissait forcément, puisqu'il vous voyait discuter, échanger, parler de vos passions?
0: Oui, il a réagi au début évidemment très mal, hein, comme quelqu'un qui vient de perdre la personne avec qui il est et qui s'y attendait pas, hein, comme moi. Donc évidemment beaucoup de souffrance, mais à côté de ça, je pense que quand on aime quelqu'un, on est capable de le laisser partir, et c'est ce qu'il a fait. Il a compris et il a été d'accord pour qu'on se sépare.
1: Vous vous êtes pas dit, mais je suis en train de passer à côté d'un homme en or?
0: Non, pas du tout.
1: Non.
0: Je sais qu'il l'est, mais pas pour moi, en fait. D'avoir rencontré Marc, c'était une évidence, et ça l'est encore aujourd'hui, malgré le mal que... Je suis désolée, pardon. Malgré le mal qu'on ait pu faire, on en a toujours eu conscience. On en est toujours très
1: coupable
0: à l'intérieur.
1: C'était plus fort que vous. C'était plus fort que vous, bien sûr. Et alors, lui, Marc, comment ça s'est passé de son côté à lui?
0: Ça a mis un peu plus de temps de son côté à lui pour pouvoir le dévoiler, parce qu'il était aussi complètement perdu, parce que s'il fallait qu'on se projette, et c'est ce qu'il avait envie, c'était changer de région, le travail, sa fille, enfin, les mêmes questions que les gens peuvent se poser quand on décide de changer de vie. Et comment aborder les choses pour pas faire souffrir une personne, c'est le truc le plus dur. Et puis un matin, il sent que c'est le moment, c'est le bon moment. Il se lève et de fait exprès ce jour-là, elle lui pose la question fatidique qui permet d'enchaîner et il lui dévoile tout.
1: Parce qu'elle aussi se doutait qu'il y avait quelque chose, qu'il y avait. Elle connaissait votre existence.
0: On connaissait mon existence, oui, j'étais son amie des réseaux sociaux. Donc pour elle, oui, c'était. Elle s'en doutait un peu, mais elle était quand même loin d'imaginer que c'était une vraie histoire avec des réels sentiments.
1: Et du coup, bah, donc vous, quand ça prend un peu plus de temps et que vous avez déjà dit et que vous êtes déjà dans le process de séparation, de divorce, vous n'avez pas peur de vous dire que Marc va peut-être pas aller au bout de sa séparation ?
0: Oui, bien sûr. Et puis moi, je le pousse pas dans ce sens-là du tout. En plus, donc je lui dis que jamais je le forcerai à quitter sa femme et que je ne serai pas pour autant la maîtresse, que pour moi, de mon côté, les choses sont faites, sont dites, mais que je ne le forcerai en rien, qu'il fera ce qu'il a envie, et que si jamais, ça ne peut pas continuer, ça ne continuera pas. Et je pense que lui, de son côté, c'est ce qui a fait aussi que de ne pas avoir ma pression de choisir. C'était à lui de faire ses propres choix.
1: Oui, et oui, bien sûr. Et s'il le faisait, il le faisait vraiment en connaissance de cause, bien sûr.
0: Voilà, c'est ça. Je voulais pas que ce soit fait parce que moi, j'avais dit, je m'en vais. Donc, je pense qu'il a compris que notre histoire était sérieuse. Enfin, qu'il a compris. Je savais qu'il le comprenait très bien, mais c'était, voilà. C'était
1: vous étiez respectueuse, en tout cas, Evelyne, oui.
0: Voilà. Exactement. Et que soit on passait à côté de cette histoire qui était complètement folle, soit on passait sa vie tous les matins à regretter sans y aller. Et puis, on se choisissait nous.
1: Comment ça s'est passé d'un point de vue pratique? Parce que c'est pas simple. 4 enfants, un enfant autiste dont vous vous occupiez beaucoup et dont vous devez, j'imagine, continuer à vous occuper, évidemment, Emeline.
0: Oui.
1: Comment ça s'est passé financièrement? Vous n'aviez pas de, parce que vous avez pris tous les risques quand même. Et je salue votre passion, votre entièreté, votre honnêteté, parce qu'il faut être très honnête pour le faire. Et vous dites d'ailleurs que de toute façon, à partir du moment où il y a eu ce coup de foudre, ce coup de canif, et qui n'était pas un coup de canif mais un vrai coup de foudre, vous étiez prête de toute façon à partir, quelle que soit la situation de Marc. Comment vous vous avez fait financièrement, matériellement ?
0: Eh bien moi, ça, je suis toujours un peu dedans. Hein. C'était le chaos total parce que suite à mon divorce, mon ex-mari m'avait demandé de renoncer à certains droits d'échange qu'on peut avoir quand on divorce, de part. Mm-hmm. Donc moi, je pars avec zéro, avec aucun travail, avec zéro revenu. Donc j'ai dû aller demander de l'aide après les aides de l'État. Et donc là, je repars de zéro avec ça. Et c'est que depuis quelques temps que là, les choses se concrétisent un petit peu et changent. D'ici quelques jours, ça devrait être bon.
1: Et alors, vos 4 enfants, c'est vous qui en avez... parce que vous avez déménagé de la région où vous étiez ?
0: Je suis toujours à 30 minutes. De là où
1: vous vous dites, d'accord.
0: D'accord. On est en garde partagée, donc du coup, ça sera une semaine avec maman et une semaine avec papa.
1: D'accord. Et du coup, il ne vous verse pas de pension pour les enfants ?
0: Non.
1: Parce que vous êtes en garde partagée et c'est un divorce à l'amiable, vous avez payé cher votre séparation.
0: Même pas, enfin, un petit peu, parce que, évidemment, ça coûte toujours un peu cher les divorces.
1: Non, mais je dis, vous l'avez payé cher en renonçant à beaucoup de choses par amour,
0: ah, oui,
1: c'est ce que je veux dire.
0: Exactement, là par contre, oui, j'ai payé cher, oui, je repars à zéro.
1: Oui, vous repartez à zéro, mais vous repartez avec un amour, le feu, la passion qui vous anime.
0: Exactement, avec une histoire complètement folle, oui.
1: Et c'est un gentil, Marc est gentil avec vos enfants ?
0: Il est adorable avec mes enfants l'adorent, il adore mes enfants, j'adore sa fille, de ce côté-là, on a vraiment aussi beaucoup de chance, tout le monde s'apprécie beaucoup.
1: Donc,
0: et tout le monde a hâte de vivre les partages ensemble.
1: Et aujourd'hui, avec votre ex-mari, comment ça se passe ?
0: Eh bien, ça se passe très bien. Je vis toujours avec lui dans la maison familiale pour l'instant. On vient de trouver une maison avec Marc, mais c'était convenu que je reste dans l'ancienne maison jusqu'à ce que je trouve un autre logement et que je puisse continuer à garder les enfants pendant que lui peut s'arranger avec son travail et ses horaires. Donc tout se passe bien on est un peu ce qu'on a toujours été au final, des amis.
1: Ah oui, c'est ça. Vous vous êtes aperçu qu'en fait, cette belle carte postale cachait quand même quelque chose, cachait un amour qui n'était pas passionnel, qui était un amour respectueux, un amour marital, mais qui n'était pas forcément un peu à l'amour, un peu à l'ancienne parfois.
0: Tout à fait. Il n'y avait pas forcément la passion que je vis aujourd'hui, et qui n'a jamais été, même dans les débuts, en fait. C'est...
1: Donc, dans quelques temps, vous allez quitter totalement votre mari, le toit familial. Vous allez pouvoir intégrer une maison, vous allez recevoir vos enfants. Et de son côté, à lui, ça a été plus difficile, à Marc ?
0: Ça a été tout autant difficile, oui, parce que lui, il a dû quitter sa maison tout de suite. Oui. Il a retourné vivre chez sa maman. Et puis, pareil, repartir à zéro... retrouver la stabilité, professionnellement parlant, c'est pareil. Enfin, rien n'a été simple pour aucun de nous deux. Et là, on espère voir le bout du tunnel.
1: Mais vous mesurez les sacrifices que vous avez faits l'un à l'autre. Oui, il n'y a pas d'autre mot que ces sacrifices que vous avez faits par amour. Par amour et pour vivre pleinement votre amour. Ça va être comment chez vous avec toutes vos collections?
0: ça va sûrement être très intéressant de vivre toutes ces passions mélangées entre la passion qu'on a l'un pour l'autre et les passions qu'on a en commun. Je pense que ça va pas manquer de pas s'ennuyer.
1: C'est vrai. Et vos époux respectifs ont rencontré quelqu'un depuis ?
0: De ce côté, oui. Son ex-femme a retrouvé quelqu'un.
1: De mon côté, non,
0: pas possible, parce que je suis un peu encore à la maison, donc c'est un peu compliqué pour lui de pouvoir refaire sa vie. Et c'est pas son objectif premier, de mon côté, à refaire sa vie. Mais c'est tout ce que je lui souhaite.
1: Vous le sentez entre nous, et c'est pas pour attiser le feu, mais vous le sentez encore très attaché, très amoureux de vous, Emeline?
0: Non, plus maintenant. Au début, oui. Non, mais là, je pense pas, non.
1: On a toujours beaucoup de
0: respect et d'affection l'un pour l'autre.
1: Ouais.
0: Mais pas d'amour comme il y a pu avoir il y a des années.
1: Et vos familles respectives, vos parents à vous, Emeline, quand vous leur avez avoué que vous alliez partir pour un autre homme?
0: Moi, c'était ma maman, elle a plutôt bien réagi.
1: Ah.
0: J'avais très peur qu'elle réagisse mal, mais c'était un peu comme si elle me disait qu'elle avait vraiment jamais cru à cette histoire et qu'elle était très étonnée que je sois avec ce genre d'homme.
1: Ah oui?
0: Oui, oui.
1: Elle était étonnée, mais elle respectait votre histoire, elle respectait vos sentiments.
0: Tout à fait. Tout à fait. Puis on avait fait des enfants ensemble, donc tout le monde.
1: Oui, bien sûr. Le lien n'est absolument pas rompu. Ouais. Et autour de vous, vous disiez que vous n'aviez pas beaucoup d'amis autour de vous, puisque vous aviez été un peu isolé, donc vous n'êtes pas pris des jugements en pleine face.
0: Non. De mon côté, ça a été. Après, j'avais très peur. C'était surtout du côté de Marc. Mmh. J'avais très peur que là, le jugement soit plus sévère au niveau de ses amis et de sa famille, des gens qu'on connaissait mutuellement. Effectivement, de toute façon, je pense que tous les gens qui sont là-dessus pensent qu'ils vont se prendre les foudres et puis les jugements. Et ça n'a pas été le cas non plus de son côté. Donc, nous avons vraiment beaucoup de chance dans toute cette histoire de fou. Personne n'a jamais eu aucun jugement, aucune méchanceté. Les gens ont même beaucoup compris. Même de ce côté-là, pour beaucoup de gens, ça a été une évidence de lui et moi... de nous voir ensemble, les gens, c'était pour eux, c'est logique en fait, de les voir ensemble, c'est de là, ils sont tellement pareils que, au final, ils n'étaient pas avec les bonnes personnes.
1: Donc les gens qui se ressemblent, ça marche?
0: Oui. On dit toujours que les opposés s'attirent, mais moi, je suis persuadée qu'ils se ressemblent, ça semble.
1: Moi aussi, je suis d'accord avec vous. Dernière petite question, vous envisagez peut-être de continuer la famille?
0: Ah non, pas du tout.
1: Non, pas du tout.
0: Non. 5 enfants, nous deux réunis, c'est très très bien. Et non, je pas le, je veux pas le partager cet amour avec autre chose que lui, en fait.
1: D'accord, là, vous allez vraiment en profiter. Ça fait quoi? Combien de temps que vous êtes ensemble officiellement maintenant?
0: 2 ans.
1: 2 ans?
0: Oui.
1: Ah oui, 2 ans. Donc, oui, c'est... donc là, aujourd'hui, vous êtes officiellement divorcé. Et puis, vous dites que vous allez emménager très prochainement ensemble. Bah écoutez, on peut que voilà que vous souhaitez le plus grand bonheur du monde, parce que à la fois vous avez été extrêmement honnête avec vos sentiments, honnête avec votre mari. Ça vous est tombé dessus, mais ça devait vous tomber dessus probablement. Et la vie vous a donné raison. Comme disait Marc, vous pouviez pas passer à côté. Vous êtes encore très émue quand vous en parlez, Emeline.
0: Oui, bah, je pense que je vais être émue toute ma vie. Je suis déjà quelqu'un de très, très sensible, mais c'est vrai que cette histoire, elle est... Même là, je vous la raconte, je la raconte à des gens, mais il y en aura encore tellement à dire, et on est passé par tellement de choses, et c'est tellement incroyable ce que je vis avec cette personne que je pense que chaque fois que je vais en parler, je vais être dans cet état-là. Parce que... comme je vous disais tout à l'heure, c'est la moitié de tout ce qu'on éprouve de bon, et à côté de ça, tout ce qu'on a de culpabilité de ce qu'on a fait à nos ex-conjoints, ce que ça peut provoquer, même si pour nos enfants tout va bien, et ça a été la chose, la priorité pour chacun de nous, c'est que nos enfants ne soient pas malheureux et qu'on ne se déchire pas. Il y a quand même cette part de culpabilité qu'on porte en nous d'avoir fait du mal à quelqu'un.
1: Oui, d'avoir fait du mal, mais en même temps, vous lui faisiez du mal aussi, on ne l'aimant pas aussi sincèrement qu'il pensait que vous l'aimiez. Et c'est peut-être, vous respectez, vous lui donnez une chance à lui, peut-être de rencontrer la bonne personne.
0: C'est tout ce que je souhaite.
1: Mais oui, et qu'il aimera sa juste valeur, parce qu'il a de la valeur. Et puis, vous vous donnez une chance à vous, Emeline, aussi d'être heureuse. Pourquoi vous devriez passer à côté de votre bonheur? Vos enfants vont grandir avec vous. Ils vont avoir la chance d'avoir leur papa qui va, rien n'est inéluctable. Leur papa va les élever aussi. Vous allez pouvoir les élever. Mais ils vont voir une maman épanouie, une maman heureuse, une maman équilibrée, une maman qui n'a pas fait de renoncement. Et c'est un beau message que vous envoyez aussi à vos enfants. Vous êtes émue, Emeline. Je suis désolée, mais ça,
0: non, merci.
1: Mais c'est vrai que c'est pour ça que je pensais à ce film sur la route de Madison, parce que c'est elle a pas suivi ça. Ça a été un renoncement jusqu'à la fin de sa vie. Ce renoncement, et elle n'a jamais cessé de l'aimer, et elle l'a fait pour toutes les raisons que vous nous dites, la fidélité, la gentillesse, le respect, enfin. Toutes ces valeurs qu'on respecte évidemment et qui sont importantes, mais parfois elles sont pas suffisantes à éteindre un feu, et le feu, pour l'éteindre, il faut le vivre, il faut trouver la bonne personne. Et vous l'avez trouvé, Emeline. Il ne faut pas du tout vous en vouloir, Emeline. Vos enfants, le plus important, c'est une histoire d'adulte. Votre mari est adulte. Évidemment qu'il a eu mal. Évidemment que c'était quelque chose. Mais en même temps, peut-être qu'il n'avait pas voulu voir non plus que vous n'étiez pas totalement épanoui. Oui. Et c'est une forme d'égoïsme de pas voir que l'autre n'est pas totalement épanoui. Donc, on a tous des responsabilités dans un couple.
0: Je suis d'accord. C'est ce que j'ai toujours dit. C'est 50-50.
1: Oui. Donc, il faut pas vous en vouloir. Vous avez fait ce que vous deviez faire. Vous l'avez fait d'ailleurs encore une fois en transparence, en clarté. Ça a été plus fort que vous. Votre cœur a commencé à battre et vous pouviez pas l'arrêter. On peut pas. On peut rien faire, hein. C'est pas en allant faire 3 jogging qu'on va calmer tout ça.
0: Tout à fait, oui.
1: Donc, et vous avez pris, regardez tous les risques que vous avez pris, vous êtes parti sans rien, et vous n'avez pas, vous n'êtes, beaucoup de personnes restent pour des raisons matérielles, et elles se disent, je leur jette pas la pierre d'ailleurs, parce que ça peut être compliqué évidemment, mais vous vous êtes dit que voilà, que l'avenir était devant vous et que le meilleur est arrivé.
0: Exactement.
1: Emeline, je vous embrasse, je me permets de vous embrasser et de vous souhaiter tout le plus grand bonheur du monde.
0: Merci beaucoup.
1: D'accord.
0: Merci.
1: Vous pouvez sécher vos larmes et regarder l'avenir et la route. Pas la route de Madison, mais la route avec Marc.
0: Exactement.
1: Sur la route de Marc, on va appeler votre film.
0: Sur la route de Marc.
1: D'accord.
0: Oui.
1: À bientôt, Emeline. Passez une très bonne soirée avec nous, peut-être
0: Merci
1: sur Europe 1.
0: Beaucoup. Merci beaucoup.
1: Et toutes mes amitiés à Marc.
0: Merci.

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1: Bonsoir Valérie.
2: Bonsoir Roland.
1: Alors,
2: merci de me confier l'antenne un petit moment, c'est gentil.
1: Et

0: celles qui ressassent. Vous êtes dans l'espoir quand même. Vous continuez à cultiver l'espoir. Mais c'est vrai que ce que vous avez vécu est extrêmement difficile. Ce qu'a vécu également votre mari, puisqu'il est parti d'un cancer du pancréas.
1: Oui, c'est ça. Il est tombé malade en octobre 2024 et il est décédé en décembre dernier. C'était... Et c'est assez fulgurant, effectivement.
0: Oui, c'était une seconde union, je crois, pour vous.
1: Oui, c'est ça. Oui, je me suis mariée jeune à 22 ans. J'ai 55 ans. Je me suis mariée à 22 ans. J'ai eu un enfant avec mon ex-mari et on s'est séparés. J'avais 26 ans, en fait. J'ai vécu seule avec ma fille. Et c'est une seconde union et ça faisait 20 ans qu'on était ensemble. Donc, c'est la personne qui a compté le plus pour moi. Effectivement, et qui m'a apporté beaucoup.
0: Il a donc participé également, on va dire, à l'éducation un peu de votre fille.
1: Un petit peu, mais j'avoue que la petite enfance j'ai été avec elle seule, pas non plus dans les conditions les plus simples, puisque je travaillais à l'époque en région parisienne et j'avais pas de famille autour de moi, même si ma maman m'aidait un petit peu, ma sœur aussi. Bon, voilà, on a vécu un petit peu en mode fusionnel pendant sa petite enfance et Philippe est apparu, elle frisait déjà l'adolescence presque. Elle avait une dizaine d'années, mais bon, on va dire que vraiment les premières bases, on les a eues toutes les deux ensemble, parce que bah, son père, oui, elle avait un an quand...
0: Quand son père est parti, enfin quand vous êtes séparés.
1: Oui, quand on s'est séparés, oui, exactement.
0: Alors, ce que vous dites est tout à fait vrai, c'est-à-dire que quand on vit, alors quand vous avez la chance en plus de vivre une seconde belle histoire, cette histoire qui s'inscrit dans le temps, on se dit que c'est une seconde chance que vous offre la vie, même si vous avez le bonheur d'avoir un enfant, vous dites quelque chose de très vrai, c'est-à-dire que on croit qu'on est préservé de tout et que plus rien ne peut nous arriver.
1: Alors, disons que ce genre de choses, heureusement en fait qu'on ne sait pas l'avenir, parce que du coup, oui, c'est pour ça que je voulais intervenir, c'est que j'en reviens pas moi-même d'être comme je suis, avec quand même le mental que j'ai maintenant par rapport à l'année que je viens de traverser. Parce qu'en fait, j'ai aussi perdu ma maman au mois de septembre. Et donc, c'est pas la même chose. Ma maman avait 90 ans, mais bon, je l'avais prise chez moi depuis décembre 2024, en fait, parce qu'elle ne pouvait plus rester seule. Alors, à la base, moi, je suis originaire du Pas-de-Calais, elle était là-haut, et j'étais très contrariée de la savoir seule, puisque, bon, elle avait plus de famille là-haut, et moi et ma sœur, on est dans la même ville, en Charente-Maritime, et bon, on a pensé que c'était la seule façon. Elle n'a pas voulu prendre de décision, elle ne voulait rien du tout, et du coup, c'était un petit peu un geste, pour ma conscience morale, on va dire, je ne voyais pas d'autre solution. Et puis, j'ai toujours eu très peur des maisons de retraite, et on avait trouvé un foyer logement là où elle était censée aller, mais bon, la pauvre, elle n'a pas eu le temps d'y aller. Mais c'est vrai que le côté EHPAD, la maltraitance, enfin, je la voyais pas là-haut, tout seul en maison de retraite, en réalité.
0: Vous aviez à la fois votre mari malade et votre maman chez vous.
1: Oui, pendant l'année 2025, ça a été comme ça, oui. Et ça a été compliqué, oui. Parce que bon, dans ma jeunesse, j'ai pas eu une relation non plus si simple avec ma maman. Et c'est pour ça que j'avais mis d'ailleurs une distance géographique assez importante. Mais bon, j'ai pas été maltraitée, loin de là. Mais bon, le côté affectif était pas très développé en réalité. Et c'est quelqu'un qui ne montrait pas ses émotions de par son éducation. Bon, j'ai travaillé beaucoup là-dessus parce que j'en ai souffert pendant ma jeunesse. Et bon, j'ai travaillé beaucoup là-dessus et j'ai appris, j'ai compris les choses et j'ai été bien élevée, bien éduquée, je n'ai manqué de rien. Donc voilà, je pense que si j'ai la force aujourd'hui de supporter ce que j'ai supporté, c'est en partie aussi parce que j'ai eu des fondements dans ma petite enfance assez solides et une éducation assez... Enfin voilà, j'ai été cadrée, on va dire. Même s'il n'y avait pas forcément... j'ai manqué. Par rapport aux témoignages que je peux entendre, voilà, j'écoute depuis un petit moment votre émission Et moi, j'ai pas eu à subir quoi que ce soit. Voilà.
0: Donc, 20 ans de vie quasiment avec Philippe, oui. 20 ans d'amour, oui. 20 ans de fusion.
1: Pas simple, pas forcément toujours simple non plus. J'étais assez jeune quand je l'ai connu et c'est vrai que. C'est pas évident. Il sortait d'un mariage compliqué. Moi, je rêvais d'une vie plus simple, plus facile, et je me suis accrochée. Mais voilà, ça n'a pas été si simple que ça en réalité. Mais voilà.
0: Vous restiez un couple solide.
1: On a été fusionnel aussi, mais c'est mon mode de fonctionnement en fait. Mmh. Donc moi, c'est ma façon de voir le couple, et lui, c'était pareil. Donc on avait ça en commun et on avait les mêmes valeurs, les mêmes goûts. Donc me manque beaucoup. Oui.
0: Son cancer, ce cancer fulgurant, a été découvert quand?
1: Alors en fait, c'était son deuxième cancer. On a vraiment vécu une période compliquée à partir du Covid en réalité. Bon, on a eu le Covid tous les deux, mais sans gravité. Mais bon, c'était une période compliquée. Et en sortant de cette période-là, il a eu un premier cancer de la vessie, en réalité, mais qui était opérable, et il s'en est remis. Mais moi, j'ai eu mon premier choc psychologique à ce moment-là, puisque en fait, j'ai pas perdu des personnes très proches de moi de maladies graves. Le cancer ne faisait pas partie de ma vie. Mes parents, voilà, ma mère avait 90 ans quand elle est partie. J'ai toujours mon papa de 90 ans. Et ce cancer,
0: oui, c'est ce que je disais au début. Vous aviez été un peu épargné autour de vous des maladies et des disparitions.
1: Alors des disparitions, j'ai pas été épargnée parce, enfin, disons que dans ma jeunesse, mon papa est parti, mais bon, ça c'était un divorce. Mais mes parents sont restés 30 ans ensemble, et quand j'étais ado, il a quitté ma mère pour une femme beaucoup plus jeune, et ça a été mon premier traumatisme. Mais c'était un traumatisme un peu psychologique et pas une maladie en réalité, même si ça a occasionné chez moi des troubles de type boulimie, anorexie, que j'ai réussi à endiguer, on va dire, avec le temps. Mmh. Et rien que ça, ça a été une épreuve pour moi. Mmh. Rien que ça, ça a été compliqué. Mais je pense que c'est lié au lien que j'avais avec ma maman, et où elle n'était pas capable de me donner de l'affection, et elle était trop dans le jugement, dans le qu'en dira-t-on, dans le « il faut faire ça, il faut... » Voilà, c'était son éducation qui ressortait sans arrêt, et il n'y avait pas beaucoup de place pour l'expression. Oui. Alors que moi, j'ai toujours eu soif d'échanger, de communiquer, j'étais un peu étouffée, voilà.
0: Vous vous êtes fait aider, Valérie, dans la vie, psychologiquement, j'entends?
1: Alors j'ai beaucoup lu, en fait. J'ai consulté un psychologue quand j'ai divorcé, que je vivais seule et que j'avais encore ces petits troubles. J'avais encore ces troubles un petit peu de alimentaires, on va dire, et qui me faisaient vraiment du mal, parce qu'en fait ça, c'est se faire du mal à soi-même, et on peut pas être vraiment bien dans sa peau. Et tant qu'on a ce genre de relation avec la nourriture, et qu'on ne dit pas ce qu'on pense, et qu'on n'arrive pas à s'exprimer spontanément, enfin, sans avoir peur de déranger, sans, en voulant toujours être accepté par l'autre, c'était d'abord la priorité, être accepté, être bien vu,
0: être aimé des autres,
1: et, ouais. Être aimé, oui, voilà. Cette quête affective que j'ai eue pendant longtemps. Et c'est vrai, donc du coup, j'ai eu un premier mariage. Bon, je me suis un peu sauvée de chez moi, en quelque sorte, avec un ami d'enfance. Et on s'est mariés, mais un peu très très vite. Et après, bon, voilà, j'ai déchanté. Mais bon, heureusement, voilà, j'ai eu mon enfant. Et Dieu sait qu'elle a une place de choix très très importante dans ma vie. C'est un élément pilier de ma vie, ma fille. Et, et je suis très heureuse d'avoir eu mon bébé.
0: Oui, vous avez, j'imagine, fait tout ce que n'avait pas fait votre maman. Vous avez essayé de réparer, ou en tout cas de faire en sorte que cette relation soit totalement épanouissante.
1: Je continue encore à apprendre, et elle m'aide aussi parce qu'on a repris des discussions, même assez récemment. Parce que je pense qu'on a tendance à reproduire ce qu'on a connu, malheureusement, au départ. Mmh. Et qu'après, en travaillant sur soi-même, on peut changer et puis essayer d'inverser la vapeur. Et je pense que je me faisais la réflexion ces temps derniers, c'est ce que je disais à mon amie. Les femmes chez nous, c'est impressionnant de voir la différence entre ma grand-mère, ma mère, moi, ma fille, cette évolution de génération dans la façon de penser, déjà la façon de vivre. On part d'une grand-mère qui n'a jamais travaillé de sa vie, qui a élevé 6 enfants, qui était femme au foyer. On passe à ma mère qui a travaillé toute sa vie, 43 ans, et qui a fait de son mieux aussi, qui a eu des épreuves. Et elle et moi, on n'était pas en accord. Enfin, pour moi, c'était comme une grand-mère par rapport à son âge, en fait. 90 ans et moi, 55, si vous voulez. Elle était d'un autre temps déjà pour moi, par rapport à ses valeurs. Mais c'est les valeurs qu'elle a connues, en fait, et ses principes qu'elle a connus. Donc, moi, je suis partie sur plus d'ouverture et ma fille, elle a encore passé le niveau au-dessus, en fait. Mais c'est bien. Je trouve ça bien, en fait.
0: Vous êtes assez tolérante et indulgente, hein, Valérie, on l'entend, c'est bien. Vous n'êtes pas en colère de la vie et même quand on va de nouveau évoquer Philippe, j'ai l'impression qu'il y a évidemment de la tristesse, mais il y a pas de colère, il y a pas vous acceptez la vie telle qu'elle se présente. Philippe, donc les premiers soubresauts de sa maladie après le cancer de la vessie, ce sont oui. sont apparus quand ce cancer du pancréas?
1: En été 2024, il a commencé à perdre du poids et en septembre, il a fait une jaunisse, en fait. Et on trouvait qu'il avait le teint jaune et il a commencé à faire des prises de sang parce que le médecin généraliste voulait écarter les risques d'hépatite. Mmh. Et donc, ça commence par des prises de sang. Et donc, plus on écarte les hépatites et plus on est inquiet parce que bon, on commence à, vous savez, hein, comme pour la vessie, on allait sur internet. Mm-hmm. Donc la jaunisse, des symptômes physiques, sans rentrer dans les détails, l'indigestion qui se fait moins bien, mm-hmm. la jaunisse, donc bref, il a fini par aller faire un scanner au mois d'octobre et ça s'est révélé fin octobre.
0: On est quoi en octobre 2024? On est en octobre 2024.
1: Voilà. Et il était à la retraite depuis le 1er avril. Donc en fait, la justice de base et la colère, elle a existé parce qu'en fait, c'est quelqu'un qui n'a jamais pris d'arrêt de travail. Et il avait très peu de congés, il était dans l'imprimerie, il avait un métier assez difficile, même s'il n'était pas imprimeur, il était au service pré-presse. Il a quand même travaillé en équipe dans sa jeunesse, eu des horaires pas faciles. Il a eu un travail éprouvant, mais il était toujours content d'aller au travail et pour lui c'était très important de ne pas manquer, d'oublier ses petits mots, de ne pas s'écouter. Et moi j'avais 10 ans d'écart avec lui, donc j'attendais avec impatience le moment où il aurait un peu plus de temps libre pour moi, pour qu'on puisse partir et faire les voyages qu'on avait prévu de faire. Et donc on a réussi, son rêve c'était d'aller en Écosse, on a réussi à aller en Écosse au mois de mai 2024, juste après son départ à la retraite. Mais c'est vrai que à l'annonce de ce cancer là, c'était dévastateur. C'est vraiment des choses horribles qu'on apprend. Bon, après on a été pris, on a été suivi à l'hôpital de La Rochelle par un oncologue qui nous a par rapport à l'emplacement où était la tumeur et tout, on nous a donné beaucoup d'espoir au début, en fait, par rapport à une opération. Donc, on savait que c'était grave, mais on était dans l'espoir, et on a été dans l'espoir. Comme je vous dis, on est allé chercher ma maman à Boulogne-sur-Mer en décembre, on a fait les fêtes, et entre-temps, il faisait sa chimio, déjà, une chimio assez lourde. Mais bon, c'était un rythme tous les 15 jours, et il était très fort, donc de toute façon, il ne montrait rien.
0: Vous n'avez jamais pensé à sa disparition à ce moment-là, où vous étiez dans l'espoir total?
1: Non, pas du tout à ce moment-là, non. Non, j'ai pensé à sa disparition. J'ai pensé à sa disparition à partir de l'automne, on va dire.
0: Vous avez vu que le chemin se resserrait et que.
1: Le chemin s'est resserré au fil des annonces, si vous voulez. Ça a été au mois d'avril. La main a été donnée à l'hôpital au CHU de Bordeaux, à Pessac plus exactement, où on a rencontré un chirurgien qui nous a annoncé qu'il allait être opéré. Il nous a donné une date d'opération. Donc là, on est ressorti de là, on était en joie forcément. Puisque bon, il y avait une chance de guérison, mais c'était pas non plus gagné, hein. J'avais dit attention, hein, c'est 5 ans de suivi et il y a des risques de récidive. Et voilà, c'était l'issue.
0: Et après l'opération, qu'est-ce qu'on vous a dit?
1: Mais attendez, c'est que là, c'était l'annonce, je vous opère. Sauf que, 3 jours après, hein, j'ai bien 3 jours après, donc lui était parti en vacances, parce qu'il nous a reçus le jour où il partait en vacances. Le vendredi avant qu'ils partent en congé. Et 3 jours après, son secrétariat nous a appelé pour me dire qu'il y avait eu une réunion collégiale et que finalement c'était pas prudent et qu'il y aurait tout d'abord une série de rayons à faire, radiothérapie. Donc là, les séances de chimio étaient terminées. Et donc là, il fallait plus penser en termes d'opération, c'était reporté. Et donc là, je crois que c'est cette fois-là où ça a été le pire, finalement.
0: Parce que vous avez pris ça comme une très mauvaise nouvelle. Vous avez pensé que les rayons n'étaient pas peut-être une phase préalable à l'opération.
1: C'est-à-dire qu'en matière de douche écossaise, là on était pas mal quand même. On était au top là. Hein, je dirais, ça nous a fait, et le fait de parler qu'à une secrétaire et de pas avoir de détails. Entre-temps, il avait déjà reçu un rendez-vous chez le radiologue. On comprenait pas d'ailleurs pourquoi ce rendez-vous, puisqu'il allait être opéré. Et après, on a compris parce qu'on nous a appelé, je vous dis, dans les jours qui ont suivi pour nous dire que l'opération était reportée. Donc voilà, bon, on s'est fait à cette idée, toujours très soudés. Voilà, l'un ne lâchait pas l'autre et lui, toujours combattant, il est parti pour faire ses rayons. Et à noter que pendant cette période, il a été plus actif que jamais et je me suis jamais occupée de lui en fait. Il mettait un point d'honneur à tout gérer, ses médicaments, ses chimios, ses rendez-vous. Tout était classé dans des. Enfin, c'était impressionnant. Il a tout géré.
0: Il a pris en main, il a pris véritablement en main sa maladie. Il voulait vraiment s'en sortir.
1: Il voulait guérir. Ben oui, il voulait s'en sortir.
0: Il avait cette retraite dont vous disiez que c'était un peu ce que vous attendiez tous les deux, cette disponibilité. Vous-même, vous ne travaillez pas, Valérie?
1: Si, je travaille. Oui, je travaille.
0: D'accord. Mais vous pouviez prendre un peu plus de temps que lui n'en prenait à l'époque.
1: Oui, c'est ça. Disons que là, quand on a appris qu'il n'était pas opérable, après, donc en fait, le chirurgien nous a revus. Il nous a dit, bon, les rayons, je suis encore sur la réserve. Je vous revois dans un mois. Donc je lui ai dit, dans un mois, ça changera quoi? Qu'est-ce qui va changer dans un mois? Là, tous les traitements sont faits. Je vous revois dans un mois. Et donc,
0: Et toujours pas d'opération.
1: Non. On rendu au mois d'août, septembre. Là, il nous a annoncé clairement qu'il n'y aurait pas d'opération. Et je revois encore cette pendule dans la chambre d'hôpital, qui était superbe d'ailleurs, à Pessac, là, et ça sentait un petit peu le moisi, je dirais, parce que quand on vous prépare une telle chambre, avec vue sur les arbres, le calme, on savait qu'il passerait nous voir, et on avait les yeux rivés sur l'horloge, donc on savait que ça allait être le coup fatal, et effectivement, c'est ce qui s'est passé.
0: C'est-à-dire que donc il est rentré à l'hôpital, mais puisqu'il n'y avait pas de rayons, enfin puisque les rayons n'avaient pas marché et qu'il n'y avait pas d'opération, pourquoi il est rentré à l'hôpital?
1: Parce qu'en fait, quand il est allé à son rendez-vous, il a fait une hémorragie.
0: Ah.
1: Et ils l'ont gardé. Il a fait un malaise en allant faire ses examens. Il avait un examen à faire juste avant de voir le chirurgien. Il y est allé tout seul. Et il a fait un malaise là-bas et on m'a appelé, on m'a dit il est parti en réanimation, il est en train de faire une hémorragie et donc je suis allée le rejoindre à Bordeaux. Mais bon, il s'en est remis en fait de cette hémorragie.
0: Il avait déjà perdu beaucoup de poids.
1: Oui, il était en train d'en perdre en fait petit à petit.
0: Il n'avait pas le goût de manger, j'imagine. Il n'avait pas envie de manger, il n'avait pas faim.
1: C'est-à-dire qu'il gardait pas trop ce qu'il mangeait, en réalité. Il avait pas d'interdit. Il avait aucun interdit, pas trop de nausées, en fait. Il a plutôt bien supporté, sauf que le pancréas, ça sert à digérer les graisses. Mmh. Et du coup, comme le pancréas faisait pas son travail, ils lui avaient posé quand même une sonde, pour que c'est assez compliqué. Une prothèse en fait, une prothèse pour que le circuit se fasse, le circuit digestif se fasse mieux, on va dire. Mm-hmm. Mais cette tumeur, petit à petit, elle a gagné du terrain. En fait, elle s'est pas cantonnée au pancréas et elle est partie dans le duodénum et elle saignait. Et en fait, il a fait en tout 3 hémorragies avant de partir.
0: Valérie. Oui. Vous êtes arrivée, vous disiez, pardon.
1: On est arrivée, oui, en fin d'année où on savait qu'il nous avait dit 5 ans max et que on était déjà un an passé. Donc ça faisait plus que 4 ans max, mais ça s'est compliqué. Il a refait une deuxième hémorragie alors qu'il faisait un séjour à l'hôpital aussi. Pour une pose de prothèse dans le duodénum, toujours en vue de pouvoir manger normalement. Et il n'a jamais eu de sonde pour manger, sauf quand il était hospitalisé, où là, il avait une petite sonde pendant 2-3 jours. Et après, il rentrait et il remangeait, on va dire, entre guillemets, normalement. Mais sans pouvoir reprendre de poids et il s'affaiblissait, en fait, petit à petit.
0: Il s'est rendu compte qu'il était cette fois-ci condamné.
1: Oui.
0: Vous en avez parlé ensemble, Valérie ?
1: Oui. Et le plus horrible, en fait, c'est de voir quelqu'un qui est au cimetière avec vous pour aller voir ma maman et qui vous dit tu vois bientôt si tu vas venir me voir, en fait. Et c'est vrai, en fait, c'est arrivé comme ça.
0: Comment vous réagissiez ? Qu'est-ce que vous lui disiez ? Comment vous affrontiez ?
1: Je lui disais arrête, arrête, on verra, tu es là, on est là ensemble. Je lui disais arrête. On a appris en fait tout au long de ces mois à vivre l'instant. Actuellement, je suis incapable de faire un projet à plus de. Je ne fais pas de projet du tout en fait parce que j'ai désappris. Tout ça, en fait, on pouvait plus rien prévoir. Donc, chaque moment de liberté, où ça allait à peu près, on prenait la voiture, on partait à l'île d'Oléron, à l'île de Ré, au bord de la mer, un pique-nique, une sortie, rien que ça, on était bien, en fait, sans être bien, si vous voulez, mais à essayer d'apprécier vraiment le moment présent.
0: Le moment, oui, le moment.
1: Dans notre bulle, en fait.
0: Vous lui avez dit, vous l'avez dit au revoir, Valérie ?
1: Oui, mais pas vraiment au dernier moment, parce qu'en fait, il est parti avec les pompiers, mais moi, je pensais pas du tout que j'allais pas le revoir vivant, en fait. Je pensais pas du tout. Je pensais que j'allais le rejoindre à l'hôpital et que... Parce que j'ai toujours, enfin, je sais pas, je le trouvais tellement fort psychologiquement que voilà, c'était. On avait prévu l'hospitalisation à domicile, par contre, mais on n'a pas eu le temps de la mettre en place. Parce qu'en fait, son dernier séjour à l'hôpital, avant qu'il rentre pour les fêtes, là, ça a été le dernier week-end avant Noël, en fait. Et là, on a pris cher dans le sens où on s'est rendu compte qu'on pouvait plus s'en sortir tous les deux sans être aidés, en fait. Parce que même il fallait que je le soutienne pour aller d'une pièce à l'autre. Et là, c'était terrible. Pour lui, qui était très fort,
0: il vivait mal, cette fierté d'homme.
1: Et il me dit, tu te rends compte, tout ce que tu fais là, c'est quoi? Tu fais quoi là? C'est pas possible, on va pas vivre comme ça. Et si j'étais pareil, tu ferais pareil pour moi. Et on s'est souri et on a rigolé, en fait, bêtement. Parce que oui, effectivement, quand on est dans ce genre de truc, ben, on est un peu dans notre bulle. Et
0: vous pensez que c'est lui qui a abandonné la vie ou c'est la vie qui l'a abandonné?
1: Je pense que c'est lui qui a... Parce que son but, c'était de rentrer pour les fêtes. Mmh. Et en fait, oui, je vous ai pas dit, mais on s'est mariés le 6 décembre aussi, parce qu'on l'a, on n'était pas mariés et la maladie, bon, nous a un peu réveillés en quelque sorte. Oui, c'est ça. Mais... Et au mois d'août, on est allé à la mairie pour organiser ça, en petit comité, effectivement.
0: Mais il était debout quand il s'est marié.
1: Il était debout, mais il était déjà mal et bon. Pour tout vous dire, on s'est marié le 6 et il a été hospitalisé. Il est parti avec les pompiers dans la nuit du 6 au 7. Donc, ça s'est vraiment enchaîné. Oui, il a lutté pour aller jusqu'à. Il est allé à l'hôtel de ville. Mais bon, on a fait un repas à traiteur à la maison et il a à peine mangé et il était à côté de nous dans le canapé. Voilà. Mais il a tenu. Son inquiétude, c'était vraiment qu'on se marie. Je pense qu'il a lâché quand il est rentré de ce séjour à l'hôpital là pour les fêtes et qu'il s'est vu tellement faible. Je pense qu'il. Mais après c'est mon ressenti, mais on ne sait pas si c'est le corps qui l'emporte sur l'esprit ou si c'est l'esprit qui décide de laisser le corps.

0: je ne sais pas. Bon, c'est quand même malgré tout un petit regret que j'ai. J'aurais aimé vraiment être là son dernier.
1: Vous étiez là dans les moments les plus importants de sa vie, le moment où il vous a dit oui au mariage, le moment où il a tenu bon pour ce mariage. C'est peut-être la plus belle preuve d'amour que vous ayez eue. Oui. Juste avant son départ, c'est ce qu'il il tenait à cela. Donc ça, ça a été, il a pu le réaliser, Valérie. Il avait des enfants d'un premier mariage, de sa première union.
0: Oui, deux filles. Mais malheureusement, il était pas en relation avec elle et il a réussi à reprendre contact grâce à ma fille, d'ailleurs, avec l'une de ses filles, peu de temps avant de partir. Et là maintenant, du coup, les deux, je suis en communication avec elle maintenant, avec les deux. Mais c'est dommage, quoi. Il y a eu pas mal de gâchis, effectivement. Pas mal de choses gâchées.
1: On peut pas. Vous n'êtes responsable de rien, Valérie. Vous avez fait ce que vous deviez faire et aujourd'hui quelque part de là où il est, il a réuni peut-être cette famille qui ne l'avait pas été avant. Donc c'est déjà bien qu'elle le soit aujourd'hui dans le souvenir de Philippe. Merci Valérie, merci d'avoir été avec nous, merci de nous avoir confié à la fois cette triste histoire, c'est sûr, mais ce bel amour que vous avez eu, qui était sans pathos, sans idéal. Vous l'avez pas idéalisé, vous l'avez vécu et vous l'avez bien vécu. Et puis
0: un petit mot pour dire qu'il faut vraiment vivre quand on est en bonne santé. Il faut vraiment pas se prendre la tête pour des choses vraiment. Tout change tellement quand on a une maladie grave. Tout ce qui était léger, il n'y a plus de légèreté. Et il faut vraiment apprécier quand on n'a rien de grave. Il faut vraiment apprécier et pas se prendre la tête pour des bêtises et vivre les vraies choses. J'entendais hier Georges avec ses histoires sur Internet et ses influences qu'il a d'une femme qu'il a jamais vue et j'étais un peu agacée, j'avoue, moi, parce que je me dis quel dommage de perdre tout ce temps dans des choses qui n'existent pas, alors qu'en fait, on peut avoir à côté de soi quelqu'un avec qui partager les choses, que ce soit du malheur ou du bonheur, mais des vraies choses, en fait. Il faut partager les vraies choses et pas des choses. C'est un peu le danger d'Internet. Il y avait une dame aussi qui avait témoigné il n'y a pas longtemps, une dame de 70 ans, je ne sais plus son prénom, et ça faisait 4 ans qu'elle était sur des sites de rencontres et elle était effrayée de ce qu'elle pouvait voir et entendre. Et c'est vrai que la société, elle devient. Ça me fait peur, moi, par rapport à tout ce que je viens de vivre. Là, j'étais dans ma relation fusionnelle, moi, je me sentais protégée et j'avoue que même si j'ai envie d'aller de l'avant, j'ai peur d'aller de l'avant parce qu'il y a quand même beaucoup de dangers. Je trouve que la société, elle est bizarre.
1: Vous vous sentiez protégée par Philippe ?
0: Oui.
1: Et vous sentez que cette protection n'est pas là, n'est plus là ?
0: Oui.
1: Elle est. Alors après, quand on est peut-être parfois croyant, elle l'est. Elle l'est différemment, mais elle l'est. Elle l'est parfois de façon même plus plus forte.
0: Alors oui, plus physique, mais disons que je pense que j'ai intégré quand même certaines choses par son exemple qu'il m'a donné par rapport à la gestion de sa maladie aussi quand même. À l'observer au jour le jour, ça m'a quand même renforcé aussi, moi.
1: On a plusieurs messages pour vous. Alors, on a d'abord Valérie. C'est pas Valérie, ça commence par Valérie, le message. Valérie, après deux cancers, puis arrive l'impensable, mais le deuil est une épreuve que chacun doit faire à sa manière. Il n'existe, hélas, pas de bon chemin de deuil, ni de deuil obligatoire, surtout avec un enfant. C'est cet enfant qui vous donne beaucoup de joie. Je vous souhaite beaucoup de courage. Voilà, ça c'est donc ce premier message. Ensuite, on a une question avec un numéro de téléphone de Frédéric, qui est donc un monsieur. Bonsoir Roland, bonsoir Valérie. Selon vous, est-ce que les deux cancers de votre mari sont des cancers professionnels et était-il fumeur ?
0: Alors, il a été fumeur quand il était jeune et ça faisait, il avait arrêté depuis 2006 de fumer quand même.
1: Mais c'est le fait qu'il travaille dans l'imprimerie, ce n'était pas des cancers professionnels.
0: Eh bien, on n'a pas creusé cet aspect-là. Mais...

0: Il y a peut-être une possibilité malgré tout, parce que bon, dans sa jeunesse, il a travaillé avec des solvants, des choses, des encres, on en a entendu parler effectivement. Mais si vous voulez, il est parti à la retraite en avril 2024 et il s'était remis de son cancer de la vessie. Il était guéri, donc du coup, en étant à la retraite, après le côté maladie professionnelle, on ne l'a pas soulevé parce qu'il était content d'être parti à la retraite, et en fait on n'a pas, après c'était, enfin il était plus au travail, vous voyez,
1: En tout cas Frédéric se propose, je sais pas, il donne son numéro de téléphone, je ne sais pas si vous souhaitez que Florian vous le communique, en tout cas quand Florian vous reprendra les lignes, il pourra vous le donner. Et puis on a un autre message, des pensées chaleureuses à Valérie. J'ai perdu mon mari à 44 ans avec 4 enfants, entre 16 et 8 ans. J'en ai 73 aujourd'hui. On vit des histoires terribles et on croit que cette histoire de vie n'est pas la nôtre, tellement elle est tragique.
0: Voilà. Oui, parce que c'est vrai que perdre un mari quand on a des enfants, alors qu'on doit s'occuper et gérer les enfants au quotidien, moi ma fille est grande et elle se gère, c'est vrai que c'est très compliqué et encore plus compliqué
1: tout
0: peut-être.
1: Ça pour relativiser. Merci Valérie, merci d'être intervenue dans cette
0: libre
1: antenne.
0: Merci à vous, merci beaucoup.
1: On vous souhaite de tenir comme vous le faites avec les jolis souvenirs de Philippe, cette force qu'il vous a transmise, je suis sûre qu'elle va, elle va vous accompagner, cette force.
0: Ah oui, je l'espère.
1: Je sais que vous avez...
0: Je vais tout faire pour, en tout cas.
1: Oui, et puis, comme vous le disiez, vous avez votre fille avec qui vous avez une très jolie relation. Oui. Donc il faut, voilà. Et puis peut-être aujourd'hui, c'est ces belles filles qui reviennent un peu dans votre vie, peut-être un peu tard, mais elles sont là aussi. Et puis ça vous permettra peut-être de rétablir Philippe dans leur tête,
0: leur mémoire,
1: dans leur histoire, dans leur histoire de fille.
0: Oui, parce qu'elles ont toutes les deux, quand même. Une petite frustration, une grosse frustration et des regrets.
1: Et vous êtes peut-être le dernier réceptacle de ce qu'a conduit, ce qu'a connu, de ce qu'elles ont, de ce qu'elles ont vécu et de ce qu'elles souhaiteraient connaître de leur père. Merci Valérie, merci pour votre intervention.
0: Merci d'être là, grâce à vous. C'est vrai que je dors mieux parce qu'en fait je vous écoute. Je mets, comme j'ai fait les insomnies, je mets la libre antenne et ça m'apaise.
1: Exactement.
0: Tant mieux. Oui, c'est une période où ça me fait
1: bien sûr, on est là pour ça Valérie, n'hésitez pas. On vous embrasse Valérie, merci.
0: Merci.

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1: Savez-vous que plus d'un tiers des crimes et délits commis en France sont traités par la gendarmerie nationale? Je m'appelle Yann Kermadec. Je suis commandant de gendarmerie. Je dirige une section de recherche dont la mission essentielle est une mission de police judiciaire.
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4: Bonjour à tous. Les incendies dans la forêt de Fontainebleau ont brûlé 2200 hectares depuis dimanche. Si les feux sont désormais fixés, ils ne sont toujours pas éteints. Entre 850 et 1000 pompiers sont toujours déployés afin d'éviter les réactivations de points chauds, notamment en lisière des maisons ainsi qu'aux alentours de l'A6. Il s'agit de garantir la circulation ce week-end marqué par de nouveaux départs en vacances. Des collectifs, associations et syndicats appellent à une grande mobilisation le 19 septembre prochain contre la présomption de légitime défense pour un policier ou un gendarme qui ferait usage de son arme. Cette proposition de loi votée à l'Assemblée nationale le 7 juillet doit être étudiée au Sénat. Une pétition contre le texte a été lancée et a déjà recueilli plus de 680 000 signatures. Elle sera examinée mardi prochain en commission des lois de l'Assemblée nationale. Éric Ciotti, le député UDR des Alpes-Maritimes et maire de Nice, a déposé à l'Assemblée nationale une proposition de résolution. Selon le JDD, elle vise à créer une commission d'enquête sur l'organisation et le financement des Jeux Olympiques et Paralympiques d'hiver 2030. Mediapart a récemment évoqué un possible conflit d'intérêts dans l'organisation de ces Jeux. Emmanuel Macron a pris la parole depuis l'Allemagne ce vendredi sur l'élection présidentielle de 2027, à moins d'un an de son départ de l'Élysée. Le président de la République a appelé à se méfier des sondages qui prédisent la victoire de Marine Le Pen. Le chef de l'État français, qui a également évoqué le conflit au Moyen-Orient, il a appelé les Iraniens à respecter l'accord avec les États-Unis, alors que les forces américaines sont venues en réaction aux frappes iraniennes. Selon lui, Emmanuel Macron demande expressément une reprise du dialogue entre Washington et Téhéran. Et puis, c'était la plus longue étape de ce Tour de France. C'est Mauro Schmidt qui s'est imposé au sprint ce vendredi soir à l'issue de la 13e étape, longue de 205 km à Belfort. Le Slovène Tadej Pogacar conserve le maillot jaune. Le premier Français, Paul Sexa, c'est 6e. Bon début de journée à tous à notre écoute.

0: minute dionysienne. 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
1: Nous devons fêter la fraternité, le combat encore pour l'égalité et la détermination d'être toujours ensemble pour regarder vers l'avenir.
0: Après la cérémonie, changement d'ambiance avec le pique-nique républicain offert chaque année par la FEDAP et la ville. Les associations dionysiennes et particulièrement celles des seniors se sont retrouvées autour du repas de la fraternité.
2: On profite bien, le repas partage, le défilé avec les seniors, c'est trop bien.
0: À 20h, l'incontournable feu d'artifice a illuminé le ciel du front de mer et le bar à choix s'est ensuite enflammé grâce à un plateau de DJ et d'artistes chauds bouillants. Karim, Marshall, DJ Seb et bien d'autres artistes ont mis le feu. Cette année, c'est le groupe Oussanoussava qui a clôturé la fête nationale.
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6: Conseil d'Imobon, j'espère que vous allez bien. 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

0: Frédéric Miel, bonjour. 6 heures passées de 7 minutes à La Réunion et on est ensemble pour la première revue de presse. Joanne Técher, bien le bonjour.
1: Bonjour Julie, bonjour à tous. Merci d'être avec nous et de vous réveiller ce matin sur Radio Freedom.
0: À la une du quotidien, le général au rapport. La fin d'une ère pour la gendarmerie de La Réunion.
1: Le général Labruni qui a quitté ses fonctions cette semaine de commandement de la gendarmerie de La Réunion après 3 années d'action intense. Et ses mots d'ordre sur le terrain étaient violence, drogue et sécurité routière. Il a donc quitté ses fonctions après ses 3 ans, marqués par une forte présence sur le terrain, la gestion de crises majeures et un engagement salué par les autorités lors d'une cérémonie empreinte d'émotion à Saint-Paul. Il a reçu un hommage appuyé pour son leadership et son sens du collectif avant d'adresser un dernier salut aux militaires et aux Réunionnais.
0: L'info.re nous parle de la chute d'un enfant de 1 an dans le chef-lieu.
1: Ça s'est passé à Saint-Denis. Un enfant âgé d'1 an a chuté vendredi en fin de journée au 3e étage d'un immeuble du secteur de Montgaillard, pris en charge rapidement en urgence absolue par les pompiers. Son pronostic vital n'est pas engagé. Le petit garçon a été transféré au CHU Nord pour des examens où une suspicion de fracture reste à confirmer. Selon les forces de l'ordre, il aurait échappé à la surveillance de ses parents.
0: C'est sur les infos 974, c'est l'affaire de la pointe au sel qui refait surface. La mairie et le conservatoire s'opposent.
1: Oui, à Saint-Leu, cette affaire qui a fait beaucoup de bruit et qui continue de faire du bruit, la démolition partielle d'une case historique à la pointe au sel a provoqué un bras de fer entre la mairie et le conservatoire du littoral. Le maire, Karim Jouhor, dénonce une démolition sans permis et annonce une plainte, tandis que le conservatoire évoque 15 ans de démarche avec la famille concernée et une urgence sécuritaire liée à l'état de la maison. Le relogement de l'occupant et l'avenir des vestiges restent à trancher. Les deux parties disent vouloir poursuivre la concertation.
0: À la une de Freedom.fr, tout auto, la voiture Freedom portera le numéro 16.
1: Rallye les Belles sur Freedom, c'est le 57e tour auto qui approche et la voiture Freedom a reçu son dossard, son numéro. Ça sera le 16 au volant de la Citroën C3 Rallye 2. C'est bien sûr Morgane Partal accompagné de Marine Bellon qui défendra les couleurs de la station avec, bien sûr, dans une édition qui réunit 82 équipages et propose 14 spéciales sur près de 700 km de course. L'équipage engagé en FRC2 Rallye 2 fait partie des pilotes annoncés comme performants. Radio Freedom suivra bien sûr de très près la progression de la voiture numéro 16 et des autres, bien entendu, très attendues par les auditeurs et les passionnés.
0: Et tout de suite, on passe à la météo avec Express Électronique.
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0: Alors je sais pas si c'est parce que je suis bien chauffé, mais en tout cas il fait bon ce matin.
1: Ben tu vois, oui,
0: il fait froid,
1: moi j'ai la moisie sur moi. Non parce que dans l'Est
0: tout
1: on est. Non mais dans l'Est on est en mode champignon en ce moment, nous.
0: Oui.
1: C'est la pluie.
0: J'avoue.
1: La pluie.
0: J'avoue.
1: Quand il y a du soleil, c'est 30 minutes. Il faut profiter, hein.
0: Et après, il y a la pluie.
1: Là, il faut rouvrir de linge, voilà. On fait tout là.
0: C'est ça.
1: Non, mais aujourd'hui, Météo France, en tout cas, annonce un temps plutôt agréable pour ce samedi avec quelques ondées rapides sur le sud en matinée. Des averses sur les hauts l'après-midi et puis de soleil sur l'ouest. Vent de sud-sud-ouest, des rafales allant jusqu'à 50 km/h. Une température allant jusqu'à maxi 28 degrés. Et puis sur le littoral et puis 22 degrés dans les Sillacs, une mer peu agitée avec une petite houle. Voilà pour la météo d'aujourd'hui.
0: Une petite météo tranquille.
1: Ouais, mais je pense que y aura pas, à part ceux qui habitent dans l'ouest peut-être, mais il n'y aura pas grand soleil.
0: Oui, mais c'est le week-end.
1: Ouais.
0: Le fait de pas travailler, c'est différent. Ouais, on n'est pas obligé de sortir.
1: Vraiment le terme moisir, c'est le terme idéal. Hein. On moisit la champignon,
0: nous les moites.
1: Humidité, comment on appelle ça, on connaît quand cette levée à la limon.
0: Oh, limon il pousse dessus.
1: Voilà.
0: On dirait les mafs, on dirait les.
1: Ouais, voilà, c'est pas envie. C'est...
0: Non, ouais.
1: Moi, si tu es assis habituellement la semaine, je suis encore dans ma couette. Hein.
0: Je te jure. Mais c'est pas une heure à sortir chez soi et il doit y avoir une loi là-dessus.
1: C'est normalement, oui.
0: En France. C'est pas l'heure à laquelle on sort. Ça, c'est l'heure bébête. Tant que le soleil n'est pas levé,
1: les nains bébêtes
0: dehors.
1: Mais la dit.
0: Bébé a dit, sort pas quand il fait noir.
1: Voilà.
0: Les nains bébêtes. Voilà. Et il peut écrire une lettre pour la direction.
1: Écoute.
0: Mémé a dit.
1: Voilà. Mets ta haut dans la merde.
0: Ou tout seul.
1: Après Michuva. Mais bon, s'il est bon, le Michuva.
0: C'est en fait, il a marché la Michuva, tout seul les délires, ouais, c'est ça. Bonne journée, et puis je vous dis à tout à l'heure.
1: L'antenne va rouvrir 10h à partir. La Colombe à 10h.
0: Pas mal.
1: Allez, à tout à l'heure.
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0: Nouveau concept pour les vacances. Ben oui, la radio elle commence à 8h. Pas mal, non? Mais pour l'heure, il est 6h12 à La Réunion. Allez, c'est parti, on est avec vous au 02 62 99 12 00. Et en plus, on est toujours dans la joie et la bonne humeur. Toujours! Allez, c'est parti. 02 62 99 12 00. Même s'il fait froid, je compte sur vous pour mettre un tout petit peu d'ambiance. Il aide à sortir du lit, ça. Et après, il chauffe le corps. Allez, c'est parti. Freedom, allô? Allô?
4: Bonjour, ma chère Julie, toute la grande famille de la deuxième, de la troisième jeunesse. Alors, l'ambiance, ben, ambiance soleil avec Black Affair, Camela. Et ensuite, j'enchaîne sur les anniversaires, Julie.
0: Oui.
4: Joyeux anniversaire à Pierrette, félicité, la commune de Saint-Pierre, un an de plus, le 17 juillet. Joyeux anniversaire à Fédéra Plante, commune de Saint-Paul, un an de plus, le 15 juillet. Joyeux anniversaire à Johnny Guichard, un an de plus, le 15 juillet. On va reconnaître Ali. Joyeux anniversaire à Charlotte Scolasti, 80 ans, le 19 juillet. Et joyeux anniversaire à Marie-Rose, à commune de Saint-Denis, 82 ans, aujourd'hui, Poitiers-Minier. Joyeux anniversaire à tous nos chers amis, un an de plus, cette semaine que du bonheur. Quant à moi, Julie, il y aura week-end magnifique, on aura l'occasion d'avoir deux ambiances. Aujourd'hui, grand bal, deuxième, troisième jeunesse, dans le cadre de la 21e édition de la Fête Chocard, belle commune de l'Entre-deux, sera à l'honneur à partir de 9h jusqu'à 17h, avec l'ambiance dans la cour du collège, et ce sera l'orchestre Tropica Dance qui va assurer, garantir l'ambiance tout au long de la journée. Il y aura beaucoup d'animation, donc ouvert à tout public. Viens battre carré. Et madame la maire Camille Klein fera son discours de bienvenue et elle fera aussi quelques pas de danse et un bonne foule tout au long de la journée. Elle aura l'occasion de se rencontrer tout à l'heure du côté de l'entre-deux. Et demain, dimanche, pour terminer, demain c'est le 19, on aura l'occasion de partir sur la commune de Saint-Paul pour notre grande journée dansante. Du côté de la salle, le restaurant Le Vubel, de 9h jusqu'à 17h30, avec un autre orchestre différent qui va faire ambiancer sur un autre répertoire musical. Ce sera l'orchestre Alpha 7. Voilà que ça m'a préparé pour vous ce week-end. Alors, saute la case, viens, saute, en profite de la vie. Et quant à moi, je vous souhaite un bon week-end à toute l'équipe de Freedom, à Monsieur Camichud, à Frédéric Coustin et à tous les Réunionnais. Gros bisous, miam azote, et miam aussi autant la Réunion et aussi le monde entier qui écoute à nous ailleurs.
0: Merci beaucoup, on vous dit gros bisous et nous.

0: bonjour, c'est Denise de Saint-André. Mi donne mon bonjour à la famille Thomas Fischer, à ma copine Anna, à son mari, son mari Ringo, et à ma copine Solange, Mahano de Saint-Benoît. Bonjour, un bon rétablissement à CAF que j'aime tant. Gros bisous, signé ta Malbarès. Bonjour, bonnes vacances à Devan et d'Irène, de bon week-end à ma copine Denise, Marilyn de la Ravine des Cabris. Gros bisous, 02 62 99 14 00 pour vos dédicaces ce matin. Mais juste avant, bien le bonjour Madame Christy.
1: Bonjour à tous, c'est Christy. Voici mes prévisions astrologiques pour ce samedi 18 juillet. Le soleil est en cancer, c'est la Saint-Frédéric. Bélier, votre gourmandise vous jouera des tours. Soyez raisonnable ou vous aurez maille à partir avec votre foi. Taureau, continuez vos efforts, le dialogue s'améliore et vous réglez vos problèmes petit à petit. Gémeaux, journée calme et agréable dans un climat familial harmonieux et complice. Détente assurée. Cancer, plus vous serez vous-même et apporterez votre marque personnelle, plus vous atteindrez vos objectifs. Lion, journée rêverie, journée câlin, bref, le bonheur. Vierge, on ne demande qu'à apprécier votre fantaisie, montrez-la. Balance, qui paie ses dettes, s'enrichit. Méditez donc sur cet adage. Scorpion, second décan, vos incertitudes affectives s'éteignent. Dernier décan, les remises en question affluent. Sagittaire, éliminez certains abus et vous vous sentirez en bien meilleure forme. Capricorne, ne laissez pas le quotidien et la routine ternir vos relations. Verseau, contentez-vous de savourer l'instant présent. Les astres favorisent le domaine affectif. Poissons, bavardage et négligence risquent de créer des soucis évitables par une organisation réfléchie. Je vous souhaite à tous une journée très constructive. À bientôt.
0: À très bientôt, Christy. Merci beaucoup. Et tout de suite, le résultat des jeux.

0: Et pour le Quintet Plus, hier nous étions du côté de l'hippodrome de Cabourg avec 13 partants. Il fallait jouer le 4, 6, 2, 13 et le 12. 4, 6, 2, 13 et le 12. Rapport du Quintet dans l'ordre, 11 596,80 € et dans le désordre, 174,20 €. Résultat cette fois pour l'euro million. Il fallait jouer le 12, 21, 23, 34, 40. 12, 21, 23, 34, 40. Numéro étoile, le 9 et le 10. Numéro My Million, MA, 638, 4, 778. MA, 638, 4, 778. Et voilà, on a fait le tour. Allez, on vient vous rejoindre tout de suite. Freedom, bonjour.
1: Allô, bonjour.
0: Bonjour.
1: C'est Julie?
0: Oui.
1: Et c'est la première fois que je gagne un hein?
0: Bienvenue.
1: Et c'est pour un anniversaire pour ma fille Anaëlle qui se trouve à l'île Maurice en vacances. Mais il y a eu beaucoup de choses dans la vie de tous les jours, surtout la santé.
0: Oui.
1: Et aussi pour mes deux garçons et pour toute ma famille, la chanson, mettre la chanson de l'anniversaire.
0: Bien, bien. Mettre ça tout veut du moment où il dit l'anniversaire dedans.
1: Ben oui, il fait plaisir parce que vous connaissez de temps en temps, gagne plus la ligne maintenant. Et tout le monde a le droit, hein.
0: Mais oui, mais justement, quand vous gagnez pas la ligne comme ça, là, on a le temps de choisir la chanson, ma fille.
1: Ah, ben oui, ben là, m'y connaît pas trop. On va la réveiller tout d'un coup, on gagne la ligne. D'habitude, je gagne pas du tout.
0: Donc, on dit pas besoin de choisir.
1: Ah, ben bien sûr, on choisit. Et bonne journée, on est très gentil. Pour toute l'équipe Radio Freedom.
0: À bientôt, gros bisous.
1: Oui, c'est Brigitte de Saint-Leu.
0: Gros bisous, Brigitte.

0: Alexa, Malison, Allison, sans oublier Franklin. Bonne journée à toutes. Gros bisous, Chantal du Chaudron. Bonjour Aliette de la Saline, je souhaite un très joyeux anniversaire à ma chère Elismène Michel du Moufia. Très belle journée auprès des siens. Je l'envoie un océan de bisous. Oh là là, c'est doux. 02 62 99 14 00. Freedom, bonjour. Allô?
1: Allô, oui, bonjour.
0: Oui, bonjour, c'est au tour.
1: Ben, c'est Rosemée de la Saline.
0: Oui.
1: Ben, je voudrais écouter la chanson Frédéric François.
0: Mmh.
1: Spécialement pour ma sœur Raymond qui fête aujourd'hui ses 70 ans.
0: Ouh, le bel âge.
1: Oh, oui. mais nous, on a pas, mais le cœur, il est là.
0: Le cœur, il est là, c'est le plus important. Et quel est le titre de Monsieur Frédéric François?
1: N'importe quel.
0: N'importe la... Micro, a pas l'île d'un titre comme ça, les n'importe laquelle. Non, il n'a pas un titre comme ça.
1: Non, mais il y a point.
0: Allô? En plus, il saute. C'est pas possible, madame. Allô?
1: Ça t'y passe sous la main, alors.
0: Ça t'y passe sous la... Ça aussi, il n'a point de titre qui appelle comme ça. Madame! Un petit effort.
1: Mais là, m'y voit pas.
0: T'es madame, oulala, ou... T'es madame, ça kunisha ou...
1: Mais vous l'êtes trop loin.
0: Bon, bien embrasse-toi de côté. Belle journée.
1: Bonne journée, l'équipe Freedom.
0: Gros.

0: enfants. Bonjour, comment il est ce matin? Nous l'est dans la joie et la bonne humeur. Bonjour, nous souhaitons une bonne journée à madame et monsieur Jean-Luc Thévanin de Terrain Elisa, propriétaire de la belle traction. Avant que nous avons rencontré à Saint-Benoît au défilé du 14 juillet, signé Catherine Velouot-Sinaz. Bisous Freedom, 02 62 99 14 00. Freedom, bonjour. Allô?
1: Oui.
0: Oui, bonjour.
1: Bonjour, je voudrais chanter une chanson de Mike Brown, s'il vous plaît.
0: Laquelle?
1: Dis-lui.
0: Dis-lui, d'accord. Vous avez une petite voix, dis donc.
1: Non, quand il aime.
0: Ah non, on peut rester dans le lit, inquiète pas. Il marche aussi, il fonctionne.
1: C'est bon.
0: Bah, elle est bon. À bientôt.
1: Mais c'est pour toutes les petits enfants, mes petits enfants, pour la radio.
0: Ok, très bien.
1: Allez, au revoir.
0: À bientôt.

0: 0227 02 62 99 14 00. Vos dédicaces ce matin. Freedom, bonjour.
1: Bonjour madame.
0: Oui.
1: Oui, ma chanson c'est Christine Salem Mandela.
0: Ok.
1: Oui. Bon, c'est pour tous les Frédéric.
0: D'accord.
1: Et aujourd'hui c'est la fête des Frédéric.
0: Oui.
1: Surtout mon garçon à moi.
0: Ah, d'accord, c'est pour ça.
1: Ah ouais, à ton avis, je ne peux pas perdre mon temps, essayer de gagner la ligne pour d'autres personnes.
0: C'est ça, pour quelqu'un d'autre que le garçon.
1: Oui, ah, c'est mon fils à moi.
0: Ah, fils. Le fils, la bataille, l'héritier.
1: Ah oui, en attendant, là, lui, on a une partie aussi, c'est Frédéric.
0: Oui.
1: Bon, tout le monde, tous les Frédéric qui existent, pour les handicapés surtout.
0: Oui.
1: Les personnes âgées, les alités et tout.
0: Mm-hmm.
1: Tu n'oublies pas tout. Mes enfants derrière, mes petits-enfants, tout le monde. Mamie Suzy, les pauvres aussi. Mamie Yolène, à vous aussi et vos enfants. Bonne journée, madame. À vous aussi, pareil, à vous aussi ensemble.
0: Bonne journée, gros bisous, ma fille.
1: Merci beaucoup. Allez, au revoir.
0: Allez, encore une fois, bonne fête aux garçons.

0: 02 62 99 14 00, vos dédicaces. Freedom Niel, bonjour. Allô?
1: Allô, madame.
0: Oui, bonjour.
1: C'est Marie-Sylvie de Berry, bonjour.
0: Oui.
1: Mais c'est pas l'anniversaire, hein?
0: D'accord.
1: Mais je vais prendre une petite dédicace pour mon petit frère Alain des Avirons.
0: Oui.
1: Pour Marie-Louad.
0: Mm-hmm.
1: Et pour. Comment ton frère appelle encore? Maurice Coré,
0: oui.
1: Le frère. Et Coré Henri Jacques.
0: Mm-hmm.
1: La Satoua, là, tout ça, Marie-Louad? La Satoua. La
0: Satoua. Ok.
1: Et puis pour moi-même, et puis vous êtes de Enrico Macias. Un chanson de Enrico Macias. C'est que les parcelles trop chanson, mais ils mettent un chanson Enrico Macias.
0: C'est oui, à moi, on sort, à moi après. D'accord.
1: Ben, pour tout le monde, merci. Et pour vous êtes aussi. Et merci bien. C'est pas tout le temps que je téléphone.
0: Oui.
1: Quand il arrive le moment, il gagne la ligne, il lance un petit affaire pour tout le monde.
0: Pour tout le monde. Ben, les beaux, ben, nous embrassons aussi de côté, alors.
1: Merci, vous êtes pareil.
0: À bientôt.

0: de tout pays. Freedom Dial, bonjour. Allô? Allô?
1: Bonjour, Julie.
0: Bonjour.
1: Ticoque de Petite-Île.
0: Oui, Ticoque.
1: Passons un bon morceau de soit Désiré François. Histoire d'amour.
0: Mm-hmm.
1: Et je ne l'ai pas trouvé. Passe-moi un cabot vert de chaud.
0: Okay.
1: Un cabot vert de chaud grâce à Dinosé.
0: Ok. Alors, Désiré François, c'est quoi le titre ou la diama?
1: Grâce à Dinosé, cabot vert de chaud.
0: Non, Désiré François, quel titre ou la diama?
1: Histoire d'amour.
0: Histoire d'amour. Ok, les beaux, et ça va être pour qui tout ça là?
1: Et toute la famille, comme d'habitude, même. Maintenant, il connaît moins de. T'as le téléphone moins de là.
0: Ah.
1: Toute la famille Saint-Denis, Saudron, Saint-Pierre.
0: Donc, où passe sur la radio et après, ben, il appelle à où?
1: Ben, il appelle à moi et quand il y a Freedom, il y a un appel à moi.
0: T'as entendu aussi Freedom?
1: Ben, il m'a entendu. Arrête, où dors, pardon.
0: Ah, moi, il paye mon téléphone. Allez. Belle journée à vous, en tout cas.
1: Allez, aussi pareil, merci bien, bonne journée à vous.
0: À bientôt, au revoir.
1: Allez, au revoir.

0: 6h33 02 62 99 14 00 les dédicaces. Mesdames, bonjour.
1: Ben bonjour Madame Julie.
0: Oui.
1: Et bonjour aussi à Monsieur Sébastien, enfin Bastien s'il vous plaît.
0: Oui, ben dis donc encore, dis donc.
1: Ah ben dis donc encore, si je viens d'entendre, vous avez une intonation, vous deux, hein.
0: Non, c'était Joanne.
1: Pardon?
0: Joanne Técher.
1: Joanne.
0: Au Bastien, journal.
1: C'est... Ah bon, ben je confonds sa voix avec Bastien.
0: Ah Bastien, ben, donc, il ronfle là-bas, vie cool.
1: Ah ben voilà, vous avez une intonation qui donne plaisir à vous écouter.
0: Ah merci.
1: Ah ben je vous aime et je vous embrasse. Et je pourrais demander cette chanson de Petula Clark, s'il vous plaît.
0: Mm-hmm.
1: J'ai tout oublié.
0: Oh.
1: Comme on n'entend pas souvent, je dis tiens, j'aimerais bien l'écouter. Puis ben ça c'est pour vous, c'est pour Dolène, c'est pour Audrey.
0: C'est qui chante ça?
1: Petula Clark. On n'entend pas trop souvent au télé, sur la radio.
0: Ah non, oui c'est vrai.
1: Alors vous l'avez trouvé?
0: Alors je suis en train de tourner là. Oui c'est bon.
1: Voilà, Petula Clark, c'est tout oublié. Ben, oui. Je demande ça pour vous, oui. Et puis pour tous les réunionnais sur la terre comme au ciel. Parce que moi je vis dans l'espérance et tout ce qui nous arrive, le froid, les choux, là, il faut l'accepter à la volonté de Dieu. Et c'est pour ça que je voudrais demander ça, parce que on doit aller vers l'espérance, mais pas toujours dans le négatif.
0: D'accord. Et ben, en tout cas, vous êtes une gentille femme, j'ai l'impression. Merci pour cette petite dédicace.
1: Moi, je vous aime toutes, hein, Olivia, Charlotte, et tout. J'aime toute
0: l'équipe.
1: Pardon?
0: Toute l'équipe.
1: Voilà,
0: et ben nous aussi, on vous aime.
1: Et ben voilà, et que la lumière, la joie, la paix nous enveloppe. Et je vous souhaite bonne continuation de votre métier.
0: Et ben le meilleur à vous, madame. À très bientôt.
1: Allez, à très bientôt. Merci. Allez, au revoir.
0: Mais de rien.

0: Une vieille chanson, ça, quand même, qui date des années 60. Petula Clark, j'ai tout oublié, 02 62 99 14 00. Freedom, bonjour.
1: Allô, bonjour, Julie.
0: Bonjour.
1: C'est Madame Méaillon de Saint-Paul.
0: Oui.
1: La chanson de Michel Thor, j'aime.
0: D'accord.
1: Et spécialement pour mon plaisir personnel et pour Monsieur Lafosse de Saint-Louis.
0: D'accord. Et du coup, qu'est-ce que ça fait un peu aujourd'hui, là, madame?
1: Ben, ça, c'est un petit peu.
0: Ah bon? Il ravage pas aujourd'hui, là?
1: Il est un peu fatigué.
0: Ah, d'accord. Ben, repose, hein, ou demain, on va ravager.
1: Ah, oui.
0: Ben, journée à vous, en tout cas.
1: Ah, merci.
0: Allez, à bientôt.

0: Oh là là, ça fait du bien ça, Michel Thor. Freedom, bien le bonjour. Allô.
1: Allô.
0: Bien le bonjour.
1: Comment tu vas, Julie ?
0: Ça va ?
1: Ça va très bien.
0: Oh, bah m'y entends là.
1: Ça finira pas si.
0: Mais il est pas vrai. Mais vous lève quelle heure donc ?
1: Ah ben ce matin, pour une fois, mais dis bien, pour une fois, m'enlève 4 heures.
0: Là, on est en retard ou là ?
1: Ah, sinon tout le temps, 2h30, 3h.
0: Mais oui, bon, elle est dangereuse.
1: Ah non, mais elle est obligée parce que m'occupe de maman, tu vois ?
0: Ah, c'est pour ça,
1: ben
0: d'accord.
1: Oui, ben oui, parce que des fois, elle a une petite douleur, donc elle me donne un petit doliprane.
0: Oui.
1: Elle n'arrive plus à retrouver mon sommeil, donc ben, elle me fait ce que m'en a à faire.
0: Oui, après, on change à elle aussi, tout ça, mais elle veut dire, oh, t'es, ben
1: ah,
0: oui.
1: Non, c'est réveillé, là, là, dans ma taille, elle s'achante pour...
0: Allure,
1: hein?
0: Oh, t'es passé par le 41-51-51 pour être sûr, hein?
1: 95 ans.
0: Oh, t'es, attends pas d'avoir quelqu'un d'autre, par contre, sinon ça m'y en veut à haut, hein? Bon, 41-51-51 pour maman chante pour moi, hein? Bon.
1: Oui, oh, t'es, mais Missari, hein?
0: Oui.
1: Ah, chérie. Julie, quand il dit où c'est un petit bout de bois, là.
0: Oh,
1: et je lui écoute à elle, depuis 4 heures à fin de lever. Ben, nous, on avait l'habitude.
0: Oui, oui.
1: Parce que avant, on habitait dans les hauts.
0: Oui.
1: Dans la petite cuisine, feu de bois.
0: Mm-hmm.
1: Donc, toujours 4h30, 5h, on était debout. Donc, elle mettait son machin, elle coulait son café et tout.
0: Mm-hmm.
1: La petite radio allumée, bien sûr. Et c'est comme ça qu'elle a appris à connaître Freedom par mon papa.
0: Ah.
1: Ah oui. Moi, c'était pas la radio Freedom avant, puisque on était plus jeunes.
0: Oui, oui, oui, oui.
1: Et
0: oui.
1: Depuis, m'y connaît Freedom, mais elle a longtemps maintenant. Eh ben, je peux te dire, je pars, la radio l'est allumée, m'y revient, ma radio l'est allumée, tout l'est allumée, tout le temps.
0: T'es belle et gaillard.
1: Ah oui, ma fille.
0: En fait, c'était comme un rituel, en fait. Tout lève ou allume la radio ou machin. Ben après, vous connaissez, il prend les enfants.
1: Ah oui, franchement, Radio Freedom, pour moi, c'est ma famille, c'est ma vie.
0: Ah ben, ma tante. S'appelle ma tante.
1: Bon, alors, ma chanson, c'est René Jolie.
0: Oui.
1: Chimène.
0: Ok, elle est bon.
1: Alors, ça, c'est pour mon parrain, Luce et Cadet, de Guillaume Palmier. Je sais que eux, ils écoutent tous les jours Freedom.
0: Ah.
1: Mais lui, il n'appelle pas. Il appelle pas.
0: Ouais.
1: Et pour ses enfants, eh ben, maman te fait un énorme bisou. Okay. Christiane, elle s'appelle.
0: Ok.
1: Et tu sais comment s'appelait mon papa?
0: Comment?
1: Christian.
0: Ouh, d'accord.
1: De cancer, ma fille. N4 juillet, l'autre 7.
0: Oh là là.
1: Ah oui. Quelle coïncidence.
0: Ben, c'est ça. C'est ça.
1: Voilà. Et moi, c'est Céline.
0: Eh ben Céline, nous embrasse à haut deux codés. Nous sommes à Marine Diao.
1: Je m'appelle à haut.
0: M'y appelle à haut, ma tante.
1: Ok, pas de soucis, ma chérie.
0: À bientôt, ma tante.
1: À bientôt,
0: et à tout à l'heure pour m'aimer, hein.
1: Pas de problème.

0: René Joly, Chimène, 02 62 99 14 00. On continuera avec vos dédicaces peut-être un peu plus tard, si vous êtes sage. Allez, tout de suite, on passe à la pub et après la revue de presse de cette journée. Bien le bonjour à la Réunion, allez, nous lève là, c'est parti, soleil fine levé.
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11: Quel frisson ici au stade Michel Bonnet à l'instant même.
12: Je suis avec Frédéric Chiron. Bonjour Fred.
13: Bien le bonjour Jean-Claude, bonjour à tous et à toutes et bienvenue au stade Kléber Picard du Tambon.
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0: Et avant d'arriver au foot, tout de suite, la revue de presse. Joanne Tichère, bien le bonjour.
14: Bonjour Julie, bonjour tout le monde, bon réveil. Merci d'être avec nous ce matin sur Radio Freedom. On débute cette revue de presse avec cette information de notre correspondant Frédéric Rustan. Un incendie s'est déclaré hier soir vers 23h30 dans un local poubelle près de la maternité de la clinique du port. Environ 30 personnes ont été évacuées par précaution. Deux d'entre elles ont été incommodées par les fumées. Le feu a été rapidement maîtrisé. Si vous avez des informations, vous avez été témoin ou victime de cet incendie, Freedom, le radio guidage au 02 62 41 51 51.
0: Freedom.fr nous parle de la chute d'un enfant de 1 an dans le chef-lieu.
14: Oui, c'est à Saint-Denis avec cet enfant âgé d'un an seulement qui a chuté vendredi en fin de journée. Une information encore la Freedom du troisième étage d'un immeuble du secteur de Montgaillard, prise en charge rapidement en urgence absolue par les pompiers. Son pronostic vital n'est pas engagé. Le petit garçon a été transféré au CHU Nord pour des examens où une suspicion de fracture reste à confirmer. Selon les forces de l'ordre, il aurait échappé à la surveillance de ses parents.
0: À la une de l'info.re, 4 ans de prison pour avoir tenté d'abattre un homme en pleine rue le soir du 14 juillet.
14: Ça s'est passé au port. Un homme de 59 ans a été condamné à 4 ans de prison ferme après avoir tiré sur deux personnes puis percuté l'une d'elles avec son 4x4 le 14 juillet sur fond d'anciens différends. Les victimes ont été blessées au bras et au dos. Jugées en comparution immédiate, le quinquagénaire a reconnu les faits, tandis que le parquet a dénoncé un acte réfléchi et violent. Le tribunal a suivi les réquisitions et l'a maintenu en détention avec plusieurs interdictions, notamment celle de détenir une arme.
0: Sur Info 974, c'est l'affaire de la Pointecelle qui refait surface. La mairie et le conservatoire s'opposent.
14: Oui, cette affaire à Saint-Leu qui fait beaucoup de bruit en ce moment avec la démolition partielle d'une case historique à la Pointecelle qui a provoqué un bras de fer entre la mairie et le conservatoire du littoral. Le maire, donc Karim Johor, dénonce une démolition sans permis et annonce une plainte, tandis que le conservatoire évoque 15 ans de démarches avec la famille concernée et une urgence sécuritaire liée à l'état de la maison. Le relogement de l'occupant et l'avenir des vestiges restent à trancher, les deux parties disant vouloir poursuivre la concertation.
0: À la une du quotidien, le général au rapport, la fin d'une ère pour la gendarmerie de la Réunion.
14: Oui, c'est la fin pour le général Frédéric Labruni qui a quitté cette semaine le commandement de la gendarmerie de la Réunion. Donc, ses fonctions qu'il a occupées depuis 3 ans avec des actions intenses, notamment concernant les violences, les drogues ou encore la sécurité routière.

0: un petit resto bord de plage. À l'américaine, tu sais, avec les petits.
1: Ouais, comme dans la fin des films, là.
0: Voilà, exactement. Ouais. C'est ça.
1: Il voit déjà la fin, il y a.
0: Voilà. Avec le sundae et la petite cerise et tout, machin.
1: Bien sûr. Et le barman qui arrive, ça va, madame?
0: Voilà, bien sûr. Du café encore. Tu sais, le café à goût. Qu'est-ce qu'on fait là, nous? Qu'est-ce qu'on fait là?
1: Et là, l'acteur principal qui arrive dans le dos et tout, qui tapote et tout.
0: Un film, quoi.
1: Vous êtes tout seul?
0: Ouais. Ah, non, là. Là où ça va trop loin, où.
1: Non, mais je vais jusqu'au bout de de la réflexion.
0: Ce scénario, il fait dans sa tête.
1: Ouais, alors, la météo.
0: Je peux prendre mon café avec vous.
1: Donc, ça, c'est le début du film.
0: Oui, ça, c'est le début.
1: Ça, c'est le début.
0: La fin, après, ils vécurent heureux et ils ont beaucoup d'enfants. Voilà. Et du coup.
1: C'est pas le soir de Noël, ça. Oh, purée, vous m'agacez. Alors, la météo.
0: Qu'est-ce que je suis? Les gens. Alors, du coup, la météo, je vous en étais. Du coup, la météo, quel temps va faire aujourd'hui? Selon Météo France, un temps plutôt agréable ce samedi. Il y aura quand même quelques ondées sur le sud en matinée, des averses sur les hauts cet après-midi, du soleil sur l'ouest pour ne pas changer, et puis un petit peu de vent aussi dans l'ouest avec des rafales allant jusqu'à 50 km/h. Les températures, on compte 28 degrés max sur le littoral et 22 dans les cirques. Une mer peu agitée et une petite houle de sud. Voilà pour aujourd'hui.
1: Les max, c'est haut quand même, hein, 28,
0: ouais, ça reste chaud.
1: Ouais, bon.
0: Donc ça tape bien, je pense que ça c'est dans le midi.
1: C'est ça, c'est ça. Mais bon, en globalité, on va passer une bonne journée.
0: Oui, ça va aller, normalement. Okay.
1: Bah, merci beaucoup, et puis on vous retrouve tout à l'heure pour le premier.
0: Je vous laisse avec votre acteur américain.
1: Merci.
0: Allez, à plus tard.
1: À tout à l'heure.
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1: Et Freedom, il est 6h passé de 50 minutes. Tout de suite, voici les avis et communiqués avec MutaDC.
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1: À Madagascar et à Saint-André, décès de Monsieur Barange, Roger, René. Monsieur Barange, Roger, René. Et c'est survenu à Madagascar dimanche 12 juillet. Un hommage lui sera rendu à son domicile, au 87, route de Montgaillard à Saint-Denis à 11h ce matin. L'inhumation des cendres se fera au cimetière de Saint-André. À Saint-Denis, décès de Madame Andrieux, Mélanie, Hortense, Élise, née Razafi Niena. Madame Andrieux, Mélanie, Hortense, Élise, née, Razafi Niena. Originaire de Saint-Denis, décès survenu mercredi 15 juillet, à l'âge de 76 ans. Le convoi mortuaire sortira du centre funéraire de commune Prima aujourd'hui. Un discours biblique se tiendra en la chapelle du centre funéraire de Prima à 13h cet après-midi. L'inhumation se fera au cimetière de Prima. À Saint-Denis Vauban, décès de Madame l'abbé, Marie Alina, dite Madame Alina. Madame l'abbé Marie Alina, dite Madame Alina, aide-soignante au CHU de Belle-Pierre à la retraite. Décès survenu vendredi 10 juillet à l'âge de 78 ans. Le convoi mortuaire sortira du centre funéraire de Bois-Rouge-Sainte-Marie où se tiendra une veillée à partir de 15h cet après-midi. La bénédiction aura lieu à la chapelle du centre funéraire de Prima à 11h demain matin, suivie de la crémation. À Saint-Gilles-Saint-Paul, décès de Madame Marcel, née Guichard, Marie-Reine Flora. Madame Marcel, née Guichard, Marie-Reine Flora. Décès survenu jeudi 16 juillet à l'âge de 61 ans. Le convoi mortuaire sortira de son domicile au 20 chemin Marcel à Temps Rouge Saint-Gilles-Saint-Paul aujourd'hui. La bénédiction aura lieu en l'église de Temps Rouge Saint-Gilles à 11h ce matin. L'inhumation se fera au cimetière du même lieu. En métropole à Paris, décès de Monsieur Naz Serge Dimitri, dit Carlo Cresso. Monsieur Naz Serge Dimitri, dit Carlo Cresso, originaire de Saint-André, décès survenu dimanche 5 juillet à l'âge de 31 ans. Le convoi mortuaire sortira de la chambre funéraire de Saint-André où se tiendra la veillée à partir de 10h ce matin. La bénédiction aura lieu en l'église de Saint-André-Ville à 11h15 demain matin. L'inhumation se fera au cimetière de Chamborne. À Salazie, et au port. Décès de Madame Nouri, Isabelle, Marie-Nadia, dite Zabelle. Madame Nouri, Isabelle, Marie-Nadia, dite Zabelle. Décès survenu samedi 4 juillet à l'âge de

0: 51 ans. Le convoi mortuaire sortira du centre funéraire de communes Prima. La veillée débutera à 14h cet après-midi. La bénédiction aura lieu à la chapelle du centre funéraire de Prima à 10h demain matin. L'inhumation se fera au cimetière paysager du port. À Saint-André, décès de Monsieur de Guinée, Christian. Monsieur de Guinée Christian, compagnon de Madame Ramaille, Marie-Hélène, décès survenu jeudi 16 juillet à l'âge de 72 ans. Le convoi mortuaire sortira du centre funéraire de Saint-André aujourd'hui. La bénédiction aura lieu en l'église de Saint-André à 13h cet après-midi et l'inhumation se fera au cimetière du même lieu. À Saint-Joseph et à Saint-Paul, décès de Monsieur Bourg, Pierre-Vincent Marie. Monsieur Bourg, Pierre-Vincent Marie, ancien instituteur de l'école de Grandfonds à Saint-Paul. Décès survenu mardi 14 juillet à l'âge de 85 ans. Le convoi mortuaire sortira de la salle d'éveillé de l'étang Saint-Paul aujourd'hui. La bénédiction aura lieu en l'église de l'Ermitage Les Bains à 11h ce matin. L'inhumation se fera au cimetière de Saint-Gilles-les-Bains. En métropole à Marseille, décès de Monsieur Nadeau. David Louis dit David. Monsieur Nadeau. David Louis dit David. Originaire de la ravine des Cabris-Saint-Pierre, fils de Madame Payette, Anne-Marie. Décès survenu en métropole jeudi 16 juillet à l'âge de 60 ans. La bénédiction aura lieu en métropole, au crématorium de Marseille à 14h. Lundi 20 juillet, suivi de la crémation, les cendres seront rapatriées ultérieurement à La Réunion. En Tunisie, décès de Madame Baka, Karen, Marie-Stéphanie. Madame Baka, Karen, Marie-Stéphanie, fille de Madame Baka, Claudette. Décès survenu en Tunisie, tragiquement, le mardi 11 juillet, à l'âge de 34 ans. La bénédiction aura lieu à Tarbes, à 14h30, mardi prochain. En métropole, décès de Monsieur Somana, Sylvain, Jean-Claude. Monsieur Somana, Sylvain, Jean-Claude. Décès survenu lundi 13 juillet en métropole, à l'âge de 82 ans. Un hommage lui sera rendu en métropole à 16h30, mardi 21 juillet, suivi de la crémation. Les cendres seront rapatriées sur l'île à une date ultérieure. À la Saline Léo Saint-Paul, décès de Madame Périen Modelli, née Souprayen, Caveri, Antoinette, Thévanin, dite Madame Ticadou. Madame Périen Modelli, née Souprayen, Caveri, Antoinette Thévanin, dite Madame Ticadou, décès survenu hier à l'âge de 106 ans. Le convoi mortuaire sortira de son domicile au 17 rue Périen-Modelli à la Saline Léo Saint-Paul aujourd'hui. La cérémonie tamoule aura lieu à son domicile à 15h cet après-midi. L'inhumation se fera au cimetière de la Saline Léo. À l'étang Saint-Leu, décès de Madame Baleinier, Marie-Josepha. Née Emradami. Madame Baleinier, Marie-Josepha, née Emradami. Décès survenu hier à l'âge de 92 ans. Le convoi mortuaire sortira de son domicile au 1, chemin des Antigones, à l'étang Saint-Leu, aujourd'hui. La bénédiction aura lieu en l'église de Saint-Leu à 14h cet après-midi et l'inhumation se fera au cimetière de Saint-Leu. Au tampon, décès de Madame Gironcelle, Ginette, Hérita, née Lebon. Madame Gironcelle, Ginette, Hérita, née Lebon, décès survenu hier à l'âge de 89 ans. Le convoi mortuaire sortira de la maison d'éveillé du tampon aujourd'hui. La bénédiction aura lieu en l'église du tampon cet après-midi à 14h, suivi de la crémation au centre funéraire sud. À Petite-Île, décès de Madame Suzanne Florence. Madame Suzanne Florence, décès survenu jeudi 16 juillet à l'âge de 52 ans. Le convoi mortuaire sortira du centre funéraire sud aujourd'hui. La bénédiction aura lieu en la chapelle du centre funéraire sud à 13h cet après-midi, suivi de la crémation. À Sainte-Clotilde, rue de Madame Marca, Marie-Claude, dite Fifi. Madame Marca, Marie-Claude, dite Fifi, décès survenu en métropole le 7 juillet à l'âge de 49 ans. Le corps sera rapatrié à La Réunion, ce matin, le convoi mortuaire sortira de son domicile au 7 rue des Alamandas 1, bloc 18, demain. La bénédiction aura lieu en l'église de Sainte-Clotilde à 14h30 demain après-midi. L'inhumation se fera au cimetière du Père Martin aux Avirons. À la possession d'essai de Monsieur Budel, Georges Lin, dit Papa Bébé. Monsieur Budel, Georges Lin, dit Papa Bébé, décès survenu hier à l'âge de 79 ans. Le convoi mortuaire sortira de son domicile au 35 rue de la Roche-Glisse. Halte là la possession, le lieu, la date et l'heure des obsèques vous seront communiqués ultérieurement. À trois bassins, décès de Monsieur Bavol, Jean-Cédric. Monsieur Bavol, Jean-Cédric, fils de Monsieur et Madame Bavol, Jean-Gabriel et Marie-Annie Claudine. Décès survenu mardi 14 juillet à l'âge de 41 ans. Le lieu, la date et l'heure des obsèques vous seront communiqués ultérieurement. Au tampon, décès de Monsieur Gigant, Raymond, Paul. Monsieur Gigant, Raymond, Paul. Décès survenu jeudi 16 juillet à l'âge de 75 ans. Le convoi mortuaire sortira de la maison des veillées du tampon aujourd'hui. La bénédiction aura lieu en l'église de Trois-Bas à 10h ce matin. L'inhumation se fera au cimetière de Montverléo. À Silos, décès de Monsieur Paius, Wilfried Joseph. Monsieur Paius, Wilfried Joseph, décès survenu hier à l'âge de 43 ans. Le lieu, la date et l'heure des obsèques vous seront communiqués ultérieurement. À Saint-Louis, décès de Madame Padès, Marie-Héloïse, née Sévagani. Madame Planès, Marie-Héloïse, née Sévagani. Décès survenu hier à l'âge de 97 ans. Le convoi mortuaire sortira de son domicile au 22, allée des Mancarottes, Bois de Neuf Coco Saint-Louis. Le lieu, la date et l'heure des obsèques vous seront communiqués ultérieurement. À Saint-Leu, décès de Monsieur Araï, Anthony, dit Nagan. Monsieur Araï, Anthony, dit Nagan. Décès survenu hier à l'âge de 87 ans. Le convoi mortuaire sortira du 9, rue du Grand Large, Portail, Piton-Saint-Leu. Le lieu, la date et l'heure des obsèques vous seront communiquées ultérieurement. À Silos, décès de Madame Ferrer, Janine, Scolasti, née Dubard. Madame Ferrer, Janine, Scolasti, née Dubard, décès survenu hier, à l'âge de 91 ans. Le convoi mortuaire sortira du chemin des Rosiers, à Silaos. Le lieu, la date et l'heure des obsèques vous seront communiqués ultérieurement. 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
0: Et vos prochains avis communiqués à retrouver dans un instant à partir de 8h50. Tout de suite, nous allons juste marquer une petite pause avec le flash d'information. On se retrouve juste après pour la libre antenne au 02 62 99 12 00.
2: Bonjour à tous. L'Iran et les États-Unis s'enfoncent encore dans la guerre. L'armée américaine a annoncé mener une nouvelle série de frappes contre Téhéran pour la 7e nuit consécutive. Des attaques qui visent à continuer d'affaiblir les capacités militaires iraniennes. De son côté, l'Iran dit entrer dans une phase d'offensive totale si Washington poursuit ses bombardements et prévient déjà qu'aucune frontière ne sera à l'abri. Les recherches pour tenter de retrouver le corps de Delphine Jubilard ont pris fin dans le Tarn. Les ossements découverts ont été transportés en région parisienne pour identifier la victime. Cédric Jubilard a reconnu une dispute qui a mal tourné le soir du 15 décembre 2020. Il dit avoir emporté le corps dans un champ et creusé à main nue pour le cacher. Un terreau qui a ensuite été épandu par le propriétaire du champ. Plus de 200 000 euros récoltés en 24 heures par la Fondation du patrimoine pour les incendies en forêt de Fontainebleau. L'objectif, c'est de mobiliser 2 millions d'euros afin de répondre aux besoins nécessaires pour restaurer ce poumon vert de Seine-et-Marne, ravagé par des feux violents qui ont détruit plus de 2200 hectares. L'allocation de rentrée scolaire sera versée le 18 août prochain à près de 3 millions de familles. Cette aide a été revalorisée en avril dernier à hauteur de l'inflation. Son montant augmente donc de 3 euros pour les enfants de 6 à 10 ans, 4 euros pour les 11-14 ans et les 15-18 ans. Aucune démarche n'est nécessaire pour les foyers éligibles. Attention, bison futé voie rouge ce samedi en France. Dans le sens des départs, la circulation s'annonce dense sur la côte normande, la façade atlantique, la région Auvergne-Rhône-Alpes, la traversée du Massif centrale et l'arc méditerranéen. Dans le sens des retours, des difficultés sont annoncées dans le nord, le Grand Ouest et sur la Côte d'Azur. Et puis Didier Deschamps a vécu sa toute dernière conférence de presse à la tête de l'équipe de France ce vendredi depuis Miami. Le sélectionneur a confirmé que les Bleus feront tout pour remporter la troisième place de la Coupe du Monde. France-Angleterre, c'est ce samedi soir à 23h. Bon début de journée à tous, à notre écoute. C'est

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0: Hôtel La Réunion, alors, Zafine, levé comment? Ah là là, les dieux ce matin, surtout quand il fait frais comme ça, oh là là, on a envie de rester sous la couette. Mais vous savez quoi? Vous avez encore l'option de rester sous la couette. Aujourd'hui, avec les portables, vous pouvez même nous appeler sous la couette. Eh oui, c'est possible! Essayez, vous allez voir. Essayez, je suis pas menteuse, hein. Essayez, vous allez voir. 02 62 99 12 00. Allez, les sujets sont libres, oui, mais moi je vous propose d'aller moucater un petit coup, moi, avant de commencer cette heure. Ah, oui, Oté. Allô, rien, bon coup, comme ça nous les dans la joie et la bonne humeur ensemble. Parce que, oui, oui, oui, le répondeur enregistre, même pendant les vacances, ça fonctionne. Pareil, premier juré, même sous la couette, ça fonctionne. Laisse petit causement au 02 62 21 08 08, le répondeur enregistreur de la Moukatali. Ok, même l'ordinateur n'a pas envie de passer à de la Moukatali, mais elle est pas possible, l'a pas encore levé ce matin, c'est pour ça. Allez, le répondeur enregistreur de la Moukatali, on la refait, c'est parti.
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2: Oui, bonjour Moukatali, mettez pendant ce coup de gueule là, t'es. Bonne supporter à la France, t'es. Oh, t'es, j'ai été étonné que l'Espagne n'a pas la France, quoi. 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Un débat arrête de causer, arrête de parler de la France, là. Hein, arrête de parler de l'équipe de France, là. Là, tu crois, quoi, donc? La France, le plus fort, tu crois, l'Espagne, quoi, ça, donc? L'Espagne, est mangatée, quoi. L'Espagne, elle va prendre des leçons. Hein, prends-en de la graine. D'autres arrête un peu, fais la boue avant la pluie. Fais boudin le ventre cochon. Trop vantable, pour qu'on gagne. Tu me dis, la France, ça, il battait l'Espagne, tu crois que ça donne, hein?
3: Ouais, ouais, bonjour à Ballon, bonjour à Moukatel, bonjour à Moukatali. Il vient juste de tomber le résultat de la Coupe du Monde. L'Argentine gagne la Coupe du Monde 2026. Pourquoi? Parce que le Messi est avec eux. Bonne santé, bonne religion, au revoir, merci.
4: 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Ah, bonne femme, bon nom, ben, il y a les autres, ça vaut 25 centimes, parfum, 1 euro. Alors.
5: Salut la réunion, enfoiré.
0: Et oui, comme je vous le disais, ça fonctionne même en vacances. Même le week-end, même les jours fériés, tout ce que vous voulez, hein. Mais là, pendant les vacances, marmeille. Milicieuse TV, des histoires, oh là là là là. Et puis l'actualité, oh là là là là là là. 02 62 21 08 08, le répondeur enregistré Namu Katali. Et puis sur ce même répondeur, vous pouvez aussi laisser un petit causement de gros moments. Eh oui, je sais, vous avez des petits causements, vous. Alors là, bien entendu, yé, oh là là là là. 02 62 21 08 08.

0: Allez, 02 62 99 12 00. Pourquoi ça continue à appeler à nous sur le 14? Ôtez le 14, les fermez là, les dédicaces, la fini. J'ai dit si vous êtes sage. Freedom, allô?
1: Allô, bonjour Freedom.
0: Bonjour.
1: Voilà, j'aimerais parler un peu, c'est moi, de mon, il parle pas trop, mon chef d'entreprise, il parle pas trop, mon facturation électronique qui va arriver en septembre, là, c'est obligatoire à partir de septembre. Ben, les gens m'en ont quand l'impression que tu comprends pas ce que ça veut dire par là, par mon chef d'entreprise, je comprends pas ce que ça veut dire par là.
0: Alors, explique à nous.
1: Ben, ça veut dire que il faudra, dans, sur une liste de logiciels, que l'État n'aura prédéfini, un peu comme le contrôle technique, là. Donc, il faudra aller vers eux. Ces entreprises-là, bon, ça sera pas à but non lucratif, hein. C'est pas des associations. Il faudra payer, si vous voulez, pour que les personnes font leur facturation, il faudra qu'ils payent une entreprise extérieure, désignée par l'État, et ça sera centralisé à Bercy, directement à Paris. Ils pourront savoir, voir si la comptabilité concorde, voir vraiment s'il n'y a pas de blanchiment ou quoi que ce soit.
0: Mais c'est pas une bonne chose, justement, parce que ça, voilà, c'est moderne, et puis,
1: En fait, c'est comme tout ce que fait ce gouvernement, en fait, c'est pas avec de bonnes intentions, hein. Mais au bout, au final, c'est pour contrôler la masse de l'entreprise, hein.
0: Ouais.
1: Moi, en fait, ça me fait penser, il y a quelqu'un qui m'avait raconté, mais lui, il était de l'Union soviétique. Eux, ils avaient, c'était un système pour contrôler les entreprises, parce qu'il y avait des entreprises en Union soviétique, hein, ils étaient tous publics, mais il y avait des entreprises. Et c'était gratuit, hein, quand ils facturaient, c'était gratuit. Tandis que là, il faudra qu'ils payent, en fait. C'est encore un système encore plus pervers encore.
0: D'accord.
1: C'est malheureux que la plupart des chefs d'entreprise à la Réunion, ils...
0: Oui, mais après, peut-être qu'on voit là le bon côté des choses, c'est-à-dire que ça a réduit la fraude, non? Non,
1: voilà. Non, je veux dire, les grands groupes, ils vont pouvoir s'en sortir. Le groupe Excellent, le groupe Ayot, le groupe Caillé, les gros groupes comme ça, ils vont pouvoir s'en sortir parce qu'ils ont une armée de comptables.
0: Oui, les artisans et les petites entreprises, ça va être un peu plus compliqué, oui, effectivement.
1: Voilà, faudra qu'ils payent, mais dans tous les cas, ça va se répercuter sur les prix parce qu'il faudra payer un prestataire désigné par l'État. Mais le gros de la masse, les TPE, PME, ceux qui embauchent, généralement, ça va coincer. Et la plupart n'en parlent pas, les petits entrepreneurs du bâtiment.
0: Mais vous n'êtes pas concerné, vous?
1: Celui qui a une petite franchise dans la restauration.
0: Mais vous, monsieur, vous êtes concerné par ça?
1: Moi, au départ, je voulais créer une entreprise et là, je me suis dit, non.
0: D'accord.
1: Là, si ça s'est mis en place, je préfère, non, vaut mieux pas.
0: Ok, bon, ben, on va voir, de toute façon.
1: C'est réfléchir.
0: C'est ça, oui, bien sûr.
1: C'est les gens qui ont, principalement, ceux qui ont des bons projets, qui veulent se lancer. Ils vont se dire, je vais décaler, on va voir ce qui se passe et je vais décaler. C'est ce qui va. En fait, ils décalent l'investissement de ces personnes, les futurs créateurs d'entreprises, en fait. Et les anciens, bon, ben, ils vont subir. On va voir si ça fonctionne leur truc, mais.
0: C'est ça. Parce que normalement, c'est parti d'un bon sentiment, on va dire ça comme ça, mais.
1: Bon sentiment, mais comme dit l'adage, l'enfer est pavé de bonnes intentions, hein.
0: Oui.
1: Ah, c'est ça.
0: Merci beaucoup, en tout cas, monsieur. On va voir si ça fait réagir.
1: Au revoir.
0: À très bientôt, au revoir. Et puis, un autre sujet également à Sainte-Rose, là. Vous n'avez pas entendu parler là-dessus. À Sainte-Rose, la décision du maire, fait beaucoup réagir d'ailleurs sur les réseaux sociaux. Il y a deux cérémonies religieuses, organisées par, dans des habitations privées, qui ont été interdites par arrêté municipal. Alors du coup, oui, avec les nuisances dénoncées par des riverains, mais à La Réunion, c'est vrai que ces nuisances-là, entre guillemets, ben, il fait partie de notre culture, de notre patrimoine, de nous-mêmes en fait. Zot, en pense quoi, Zot? 02 62 99 12 00. Est-ce que vous comprenez justement la décision de la mairie ou pas? 02 62 99 12 00. Freedom, allô? Allô? Edmund par ici? Oh non, ben d'après personne. Bonne journée à vous, Freedom, bonjour. Allô? Allô?
2: Allô, Gilly, bonjour.
0: Oui, bonjour.
2: Moi, c'est le grand Marco de Fabrice, vous connaissez encore.
0: Oui.
2: Et demain, madame Dizou, Rosetta, il fait un petit manger pour nous. Et le groupe de la Banille, nous les adhérents à Berkeley.
0: Oui.
2: Et tout est bien, nombreux et nombreuses à Berkeley. Mais bien, madame Rosetta, il occupe bien son groupe et son club de la Banille. Et mais bien que madame Rosetta, il continue comme ça. Mais bien que nous, avec madame Rosetta, nous continuons bien. Et demain, Fabrice, il monte, Bibel. Mais toute la troisième et deuxième jeunesse est particulier, tout il vient avec Fabrice.
0: Ok. Ah, ouvrez ta zafé ou quand même, à chaque fois, appelle à nous là.
2: Oui, bien vous. Mais bien que madame Rosetta, il occupe bien, parce que demain, il fait un petit affaire pour nous. Tranquillement, ça va tranquille avec lui.
0: Eh bien, quand ça vous occupe un peu là.
2: Comment?
0: On veut que madame Rosetta y occupe bien de Zan, mais à où quand ça ou reçoit un petit coup là?
2: Ah, moi, ne reçois pas moins, au contraire, je te reçois moins.
0: Eh ben, justement.
2: Ah oui, mais là, il n'y a pas Fabrice, moi, mais là, ça va y tomber. Et Fabrice sera le grand président.
0: Ben
2: et
0: oui.
2: Là, il est le grand président pour le troisième jeunesse. Il occupe bien le troisième jeunesse.
0: Et il a déjà son bras droit.
2: Ah oui, son bras droit, son bras gauche, tout tenir du bien.
0: Belle journée à vous, monsieur.
2: Allez, dis vive Fabrice, vive madame Rosetta.
0: Vive Fabrice, vive Rosetta et vive le macro de Fabrice Tendrarien.
2: Ah oui.
0: À bientôt, allez, monsieur. Belle journée à vous, au revoir. Oh là là, heureusement que vous êtes là pour nous faire rire, maman. 02 62 99 12 00. 7h16 à La Réunion. Madame Christie qui demande la parole.
3: Bonjour à tous, c'est Christy. Voici mes prévisions astrologiques pour ce samedi 18 juillet. Le soleil est en cancer, c'est la Saint-Frédéric. Bélier, votre gourmandise vous jouera des tours. Soyez raisonnable ou vous aurez maille à partir avec votre foi. Taureau, continuez vos efforts, le dialogue s'améliore et vous réglez vos problèmes petit à petit. Gémeaux, journée calme et agréable dans un climat familial harmonieux et complice. Détente assurée. Cancer, plus vous serez vous-même et apporterez votre marque personnelle, plus vous atteindrez vos objectifs. Lion, journée rêverie, journée câlin, bref, le bonheur. Vierge, on ne demande qu'à apprécier votre fantaisie, montrez-la. Balance, qui paie ses dettes, s'enrichit. Méditez donc sur cet adage. Scorpion, second décan, vos incertitudes affectives s'éteignent. Dernier décan, les remises en question affluent. Sagittaire, éliminez certains abus et vous vous sentirez en bien meilleure forme. Capricorne, ne laissez pas le quotidien et la routine ternir vos relations. Verseau, contentez-vous de savourer l'instant présent. Les astres favorisent le domaine affectif. Poisson, bavardage et négligence risquent de créer des soucis évitables par une organisation réfléchie. Je vous souhaite à tous une journée très constructive. À bientôt.
0: Merci beaucoup Christy et bonne fête au Frédéric. Et on pense quand même à notre Frédéric, Frédéric de Sainte-Clotilde. Bonne fête mon noir. 02 62 99 12 00. Dans quelques instants, tout de suite le résultat des jeux.

0: Nous étions du côté de l'hippodrome de Cabourg avec 13 partants. Il fallait jouer le 4, le 6, 2, 13 et 12. 4, 6, 2, 13 et 12. Rapport du quintet dans l'ordre, 11 596 euros et 80 centimes, et dans le désordre, 174 euros et 20 centimes. Résultat cette fois pour l'euro million, il fallait jouer le 12, 21, 23, 34, 40. 12, 21, 23, 34, 40. Numéro étoile, le 9 et le 10. Numéro My Million, MA 638 4 778. MA 638 4 778. Et voilà, nous avons fait le tour. Et si vous n'avez pas été chanceux, allez, encore une chance de repartir avec un petit monnaie. Aujourd'hui samedi, il y a le Frédo Million. Bah oui, c'est pas parce que c'est les vacances qu'on passera pas chez vous. Ok, rien ne nous empêchera de vous donner un petit katsu. Allez, c'est parti. Je compose le numéro de téléphone. Et on est parti. On reste à Saint-Denis. Il fait un petit peu frais là. On n'a pas envie de se déplacer trop trop loin. On reste à Saint-Denis. Rejoindre Jacques. Jacques, va-t-il nous répondre? Ôtez Jacques. Non? Bon, allez, encore une sonnerie dans le doute.
1: Bonjour.
0: Oh là là là là là là là là. Bien bonjour, Madame Jacques. Pas de Monsieur Jacques, pas de Madame Jacques. Alors, on repart avec nos 274 euros. On rajoute de l'argent et on arrive à 293 euros. 2, 9, 3. 2, 9, 3. C'est bon, c'est noté pour vous. 293 euros pour tout à l'heure. On repassera. Et oui, on vous donne encore une chance de gagner, de repartir avec de l'argent. C'est comme ça, ça se passe comme ça sur Freedom. Allez, vu que personne répond, personne veut de l'argent, on vient vous retrouver tout de suite. 02 62 99 12 00. Freedom, allô? Allô?
2: C'est moi?
0: Ah, ou même?
2: Ouais, moi-même! Regarde. Bonjour, Julie!
0: Bonjour!
2: Alors, le soleil pète?
0: Oui?
2: T'es, mon âme, vu le soleil là, j'en borne!
0: Ah, chouette!
2: Super!
0: Qui a dit où dans l'est il pleut?
2: Ah non, t'es le moins sur mon balcon, le soleil pète dans ma gueule! Ouais, bonjour bébé. Ben oui, mais donne-moi bonjour. En ce moment là, on manque d'amour de mon frère.
0: Oh.
2: Alors, me dis-lui bonjour, Claude. Bonjour.
0: Ôté.
2: Moi, là, à la recherche de l'amour de ma fratrie.
0: Ah, d'accord. On a combien de frères et sœurs?
2: Moi, on a deux frères et moi, on a deux sœurs. Mais toutes les semaines, moi, avec une sœur. Je suis 7, je suis 6, moi, j'ai une sœur.
0: D'accord. Et toutes les dispatchées?
2: Toutes les autres, la finir en terre. Moi, j'ai envie de mettre des fleurs sur ma tombe, toutes.
0: Eh ben, les fâchés comme ça, donc.
2: C'est pas grave. Mais vive bien, mais vive bien.
0: Oh.
2: Voilà. Mais moi, je m'y oublie pas ça. Mais mon frère, il manque à moi.
0: Mm-hmm.
2: Et voilà.
0: Bon.
2: Bon, un petit bonjour à lui.
0: Mm-hmm.
2: Mais on est sûr qu'on y entend, moi. Et Julie, bonjour, bonjour. Et merci pour tout ce que tu fais.
0: Oh, il fait pas grand-chose, mais ok, ben merci.
2: Si, j'adore te voir.
0: Ah bon?
2: Et midi aussi, bonjour à Alain.
0: Oui.
2: Il écoute tout le temps Radio Freedom, toute la journée. Freedom est dans sa case aussi. Alain, il écoute. Là, peut-être il dort, mais il écoute. Même il dort, il écoute.
0: Mais elle n'est pas fatiguée. Écoute, écoute Commérage toute la journée.
2: Toute la journée. Okay. Des fois, il énerve. Moi, il met mon écouteur dans mon oreille. Parce qu'il me dit, arrête, écoute. Mais non, il adore Freedom, il adore. Il écoute.
0: Mm-hmm.
2: Il tient pas compte, hein. Comme ça, au moins, il est au courant de... des choses qui se passent à la Réunion.
0: Voilà. Ah ben oui.
2: Ben merci beaucoup.
0: Mais de rien.
2: Hein?
0: Et ben journée à où?
2: Lucie de l'Est.
0: Et ben bonne journée, gros bisous Lucie.
2: Allez Julie, bye bye.
0: À bientôt, bye bye.
2: À bientôt.
0: En tout cas, elle a bien levé elle, ce matin. Hein? 02 62 99 12 00. Des appels comme ça qui font plaisir. Freedom, allô?
3: Oui, bonjour madame. Ça va bien?
0: Ça va et vous?
3: Ben ça va, comme un samedi. Hein?
0: Oui.
3: Ouais. Je me permets d'avoir le téléphone là-haut pour s'attendre à bon anniversaire la fille de ma copine.
0: Mm-hmm.
3: Ça s'appelle Selena.
0: Ouais.
3: Elle fête ses 18 ans aujourd'hui et vous aussi ceux et son bac.
0: Oh, trop bien!
3: Ben ouais.
0: D'accord, c'est le bac ça. Quoi ça?
3: Ben, bac général.
0: Oui, mais en quel...
3: voilà, là, je me connais pas trop, connais, moi-même pas, je me connais pas trop.
0: Elle a gagné le bac.
3: Voilà, exactement. L'essentiel, c'est qu'elle a gagné son bac, et ben, elle continue comme ça, quoi.
0: D'accord, ben, c'est gaillant. Et quoi, elle y fait l'année prochaine?
3: Ben, l'année prochaine, normalement, ça va, si elle fait ses études d'université, normalement, tampon, et après, elle me connaît pas trop, hein.
0: D'accord.
3: Elle-même va décider ce qu'elle doit faire, quoi.
0: D'accord, ben, c'est chouette, ça, ouais.
3: Ben oui.
0: Au moins, elle a la première clé, là, le bac.
3: Voilà, exactement.
0: Voilà.
3: Première clé, ça. C'est comme tout le monde passe par ici.
0: C'est ça.
3: Bah, et puis, mes parents disent bonjour à sa maman, qui m'aime beaucoup. Mm-hmm. Nadège. Normalement, c'est papa est en moi, là. En moi. Ah. On a les fans de Radio Freedom. Mm-hmm. Et ben, elle me dit Nadège, m'aime à haut très fort. Mm-hmm. Passe une bonne soirée, bonne journée à haut. Et elle me dit, ouais, à ce soir. Fais la fête. Et aussi, je souhaite un bon anniversaire un peu plus en avance à ma fille.
0: Ah, d'accord.
3: Demain.
0: Ok.
3: Demain, elle fête son anniversaire 14 ans.
0: Oh, le bel âge.
3: 14 ans, et puis elle est vraiment troisième, quoi. Voilà.
0: D'accord. Où ça, notre 14 ans, il est monsieur.
3: Bah, elle est loin.
0: Nous l'a pas assez apprécié, hein.
3: Ah oui, bien sûr. À nous, avant, tu ne fêtes pas, nous, mais à nous, fêtes un peu.
0: C'est plus exactement ça.
3: Bah, il faut, il manque un petit peu le coup, mais bon, mais pas tout le temps.
0: Oui. Alors,
3: il faut.
0: En plus, il mérite.
3: Oui, bien sûr. Bon. Bah, même le chien, il mérite un, mais bon.
0: Oui, mais nous garde pas ça, nous.
3: Non, on ne peut pas regarder derrière. C'est ça. Qu'on fait les enfants, là, on fait l'avenir pour bonne maman, il n'y a plus derrière, là.
0: Voilà.
3: Là, il a regardé devant aussi.
0: Eh oui.
3: Comme on a crapé ma derrière.
0: Ça même. Et monsieur, depuis combien de temps vous êtes avec cette madame là?
3: Ben, il fait déjà un an et six mois.
0: Un petit bout de chemin quand même.
3: Oui, ben écoute, tu finis par la voir un peu plus souvent pour cette telle que mien mal quoi.
0: Outé.
3: Ben oui, mais m'y pense pas. Mais là, m'y pense pas si elle va écouter à haut. Va écouter à nous quoi. Parce que, ben.
0: Bon, ben en tout cas, nous pense à elle alors.
3: Oui, voilà. Peut-être qu'elle va écouter nous aussi, mais il pense pas. Mais bon, parce que là, elle est pour faire travail chez sa soeur là-bas, pour faux ce soir.
0: Ah, d'accord. Il prépare.
3: Voilà, exactement. Il prépare. Bon. Moi, viens repis sur la table, moi.
0: Ça même. Ben, il faut toujours ça dans une équipe, monsieur.
3: Oui, mais vous connaissez quoi? Moi, viens pas repis sur la table, moi.
0: Ah, que sont ça fait non, où, alors?
3: Ben, moi, pour faire, vous connaissez, viens travailler, viens bouger.
0: Ah, d'accord. Allez, mon chapiteau, monsieur.
3: Hein?
0: Allez, mon chapiteau.
3: Et mon chapiteau, ben, le chapiteau, il m'a pris ben, il fait un bon varang derrière, là, il y a impeccable.
0: Dans la place exprès, vous faites la fête toute là, non?
3: Ah, ben, mon nom, que ça, ça. Là, c'est long, c'est ça, là.
0: Ah, là, les dos, là.
3: Ok, mais il y a, ouais, ça boule, l'oreille, là.
0: Ouh!
3: Encore moins, c'est aussi dans ça, là, elle est comme ça.
0: Ah, dis pas tout.
3: Ben, mais putain, ouais, un peu ça, viens danser avec moi.
0: Quel côté?
3: Ben, c'est lui, bien haut.
0: Ah, elle est trop loin, monsieur.
3: Ah, t'es à quel, c'est trop loin. Là, où nous voulons réunir trop loin encore, là.
0: Midi à où?
3: Ben, moi, Joe.
0: Jamais content.
3: Ah, ben, je pas jamais content, mais bon.
0: Ben, en tout cas, nous embrassons toute la famille. Nous espérons que ça va okay, bien fêter.
3: Ben, ok, mais ça, t'es bonne, bon bonjour à toute la famille en Gamma, oui. De Plateau Goyard. Mm-hmm. Et aussi à Bonne-Mont Rouge, qui habite à Saint-Louis.
0: Oui.
3: Et puis ma famille personnellement Bonifié de Saint-Louis. Mm-hmm. Et ben voilà quoi. Et
0: allez bien.
3: Bonjour à tout le monde de la Réunion, partout. Oui. Ben aussi pareil, hein.
0: Ben merci beaucoup et un gros bisou aux deux filles.
3: Merci et bon week-end
0: à
3: vous.
0: À bientôt, au revoir monsieur.
3: Au revoir.
0: Encore, ça c'est papa, il est bien heureux, hein, franchement. Ben, un joli week-end en perspective, en tout cas. Hein. 02 62 99 12 00, la suite dans quelques instants. Nous allons juste marquer la pause, le journal, et après nous retrouve Azot. Les bons, nous fait dans l'ordre quand même. Hein. 02 62 99 12 00. Si tu peux qu'on passe le numéro de téléphone, si tu veux.
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0: Et Freedom, il est déjà l'heure des informations. Et ce journal est préparé et présenté par vous, Joanne Descher, bonjour.
8: Bonjour Julie, bonjour à tous et merci d'avoir choisi Freedom pour vous informer ce matin dès votre réveil. À la une de votre journal, disparition à Saint-André, toujours aucune trace de Casimir Polcan, 57 ans, disparu depuis le 12 juillet. Une battue n'a rien donné, son fils Krishna relance l'appel à l'aide. Nuisance sonore à Saint-Paul dans le quartier de la Caverne, des travaux dès 5h30 ont réveillé tout le voisinage. Un habitant dénonce des nuisances qu'il juge inacceptable. Et puis, souvenir des 45 ans de Freedom, retour sur les années 90-2000 avec Sophia, ancienne animatrice de Freedom, qui partage quelques souvenirs marquants de ses débuts à la radio. Météo, nuages, averses et vent soutenu. Oui, l'hiver austral est bien là. La suite en fin de journal. À Saint-André, aucune trace de Casimir Polcan, 57 ans disparu depuis le 12 juillet. Une battue menée derrière son domicile n'a rien donné et l'homme reste introuvable. Son fils Krishna relance un appel à l'aide pour tenter de le retrouver.
9: Toujours pas de nouvelles. Les recherches continuent, mais aucune nouvelle. Donc, en fait, moi, je voulais demander à toute la population de bien regarder s'il n'est pas sur la route. S'il n'est pas chez quelqu'un, c'est tout. Et là, on a déjà passé le chien, l'hélicoptère, et rien du tout. Et en fait, c'est ça aussi qui pose problème ici. Il n'a pas son médicament, et ça fait depuis lundi, donc ça fait beaucoup, quoi. Et dernier point de vue, c'était à l'entrée où il y a la station Vidot, Dioré, à l'entrée où il y a les citernes. Il est brun, mince, et ses vêtements, c'était jogging noir, polo gris, pieds nus, et il a une chaîne au cou. On est perdu, on était encore à la forêt, on a fait plus haut encore, là demain on va faire encore plus haut. Heureusement, il y a la famille qui est là, qui me soutient, parce que sinon c'était catastrophique.
8: Et pour rappel, Casimir Polcan mesure 1m72, a les yeux marrons, les cheveux gris et une corpulence moyenne. Au moment de sa disparition, il portait un polo gris, un pantalon noir et se trouvait pieds nus. Toute personne susceptible de détenir des informations est invitée à contacter les forces de l'ordre en composant le 17 et ou à joindre directement la famille au 06 93 61 02 59. La colère d'un Gramoun dénonce les dysfonctionnements de sa carte monétique et qui ne passe plus nulle part. Alors qu'il affirme avoir de l'argent dessus, il parle d'une carte de la honte, excédée par la situation et les difficultés qu'elle lui cause au quotidien.
10: Carte la honte, là. Monétique. Bien sûr, pour mi présent, ça, ça y passe pas, ça. Il a fonctionné cool l'année passée, mais là, cette année-là, mais ça, il fait fonctionner. Ça, il fonctionne pas, ça. Ça, c'est une carte de la honte, ça. Il fait gagner nous la honte en caisse. Il fait gagner nous la honte. Nous, les vieilles personnes, là. Vous connaissez la seule carte qui marche bien pour nous, là, pour les vieilles personnes, là, à voter et signer. Moi, la honte pour les distributeurs de cartes monétiques, là, moi, la honte pour ça.
8: Et suite à l'appel de ce Gramoun, justement, excédé par sa carte monétique, vous avez été nombreux à réagir. Certains apportent des explications, d'autres racontent leurs mésaventures.
11: Moi, j'ai pas reçu aucun SMS et aucun papier, mais c'est ma carte de l'année dernière, parce que sur la carte, il y a un numéro pour rappeler. J'ai essayé le numéro et il faut taper le code aussi. C'est là qu'ils vous disent si le montant est crédité de 50 euros.
12: Moi, concernant la carte monétique, j'ai appelé au département pour demander les critères justement pour l'attribution de la carte monétique. Et jusqu'à maintenant, j'attends. Je suis en invalidité 100%. Et donc, j'appelle à chaque fois. On me dit, monsieur, il faut attendre, mais j'attends jusqu'à quand la sanglingue.
8: Et vous pouvez continuer à réagir justement concernant cette carte monétique si vous aussi vous êtes concerné et excédé par le fonctionnement de cette carte monétique distribuée par ce dispositif d'aide hein, distribué par le département au 02 62 99 12 00. Cette affaire maintenant incroyable dans le quartier de la Caverne sur la commune de Saint-Paul, des travaux démarrés dès 5h30 ont provoqué la colère d'un habitant réveillé par le bruit d'un chantier de charpente. Il ne comprend pas comment de telles opérations peuvent débuter si tôt un vendredi matin et dénonce des nuisances sonores inadmissibles.
13: Mais un bâtiment, il est en train de construire côté moi. 5h30 du matin, il fait noir encore, c'est l'hiver. Je me travaille là pour couper de bois. Grand matin, 5h30, hein. Incroyable, tu vas faire bon Dieu là. Tout ça, ça importe et il coupe du bois. Gros désordre, tronçonneuse, grand matin, 5h30, 6h, pas encore sonné. Du côté de l'église, de la classe, pas encore sonné. Ben là, pour ce gros désordre, ouais. Ah, ben la réunion là, ben nous là, mais aidez vraiment nous alors. Ben l'incroyable, hein. Est-ce que vous voudriez que Michel gros désordre comme devant le porto, comment ça s'est ennemi? C'est pas tu vois, tu peux comprendre, tu déconnes quoi, de pour planer quoi, la pour l'insulte, mais les dangereux quoi, incroyable comme Jacques Martin, les gens ils prennent pour quoi dans fort des tiches, ou ça ne ça va comment?
8: Affaire incroyable encore là, de nuisances sonores avec des bruits de travaux insupportables dès 5h30 le matin. Bon réveil sur Freedom, chez nous il est 7h35 et on continue ce journal avec vous. Hier on vous demandait justement quelles expressions créoles vous ont marqué, celles transmises par vos parents ou grands-parents. Et puis hier matin, les auditeurs ont répondu en nombre des phrases drôles, touchantes, pleines de sagesse parfois. Bref, un florilège de créoles longtemps qui continue de vivre à travers vos voix. On écoute quelques-unes de vos interventions.
14: Le matin, avant d'aller à l'école, bon, ben donc, on n'avait pas un goûter, on n'avait pas un de pain, on n'avait pas tout ça là avant. Et donc, là, à un moment, t'es réchauffé manger, ou bien t'es prends un boucher manger, t'es bien arroga et tomate, voilà, t'es mangé avec ça de laver, quoi. Et elle te dit, t'as tes mamailles. Tu dis, elle est bon, allez, mange maintenant.
15: On en a trois en tête, là. Il y en a un, il disait, allez, tape la moque pour moi, boire un peu de l'eau. Maintenant, une tante, elle lui disait, c'est un soumure, ça. Ben, pour une personne mauvaise, quoi, donc, c'est un soumure.
16: Longtemps, grand mot, dit à mon lance-pec. Mon lance-pec, à mon lance-pec pour te galer là. Un petit biche. Ah, mais il y a un petit barami en créole.
17: Ah, très bon petit arrêt. T'as gagné ton reste tranquille, tu es. Tu veux dire, ou marche, ou cause avec les bonnes garçons. Il faut gagner ton reste tranquille pour être tranquille.
18: Sinon, il y a des vieilles expressions. Allez, trappe un moque maïs dans le godon. Le godon, c'était l'arrière-cuisine où on stockait les balles de riz, balles de maïs, balles de grains. Quand on arrive troisième grand rein, on tourne à droite. C'est le virage en épingle.
8: Troisième grand. Pas mal. Troisième grand, ça j'aime bien. Et si vous avez vous aussi des expressions longtemps comme ça, eh ben vous pouvez partager ça avec nous à l'antenne, ça fait plaisir, surtout pour ce week-end. Ce serait bien ça de revenir un petit peu sur nos expressions longtemps. 02 62 99 12 00. Pour les 45 ans de Freedom, on replonge un petit peu dans nos souvenirs et dans les années 90-2000. Ça nous rajeunit pas tout ça. Avec Sophia, une ancienne animatrice de Radio Freedom, elle a partagé avec nous hier matin quelques-uns de ses souvenirs de l'époque vécus au quotidien des auditeurs et de l'équipe. Un retour en arrière plein d'émotions et de nostalgie.
19: Camille, dans son bureau, juste à côté, il y avait la plus belle discothèque. Camille nous sortait tous les soirs avant de partir la programmation avec les disques. Dans l'ordre, il fallait les passer. Et puis un jour, quoi, il y avait Patricia, je ne sais pas quoi. On en avait vraiment marre avec Marine et tout de la passer, quoi. Et donc, je saute le disque. L'air de rien, je saute le disque. Camille arrive pour vérifier et je fous le vinyle sous mes fesses et là j'entends j'ai pété le vinyle de Camille sur le cabot qui n'était pas très content.
8: Vous êtes sûr que vous n'êtes pas assis sur un vinyle, Julie? Heureusement qu'il n'y a plus ça. Hein,
0: aucun risque, oui c'est ça en fait.
8: Oh, on fait attention sur quoi ça se voit quand on est à la radio. Ah, c'est des beaux petits souvenirs comme ça. En tout cas, si vous aussi, vous avez des souvenirs de la radio pour ces 45 ans en tant qu'auditeur, ou peut-être vous êtes déjà venu au studio, vous avez déjà travaillé ici, vous avez tellement de monde qui sont passés ici, eh ben, vous pouvez partager ces souvenirs avec nous. Appelez-nous 02 62 99 12 00. Et puis après de belles années sur les ondes de Freedom, Sophia Eh ben, elle s'est rapprochée de sa famille en métropole et a entamé une carrière chez France Bleu, une carrière qui aura duré quand même 25 ans. Et on la salue, Sophia. On termine ce journal avec un moment de douceur. Cette fois-ci, Madame Percé, Marie Innocente, a célébré hier ses 101 ans, entourée de sa famille pour l'occasion. Son arrière-petit-fils Loïc nous a appelé afin de lui dédicacer sa chanson préférée, Méditerranée de Tino Rossi. Un bel hommage en musique pour refermer cette édition.
20: Joyeux anniversaire à mon arrière-grand-mère, Madame Percé Marie Innocente. Elle habite au port et elle fête ses 101 ans. C'est Mémé l'élève à moi avec mon petit frère. Hein, donc, elle écoute la radio là. Mémé est quelqu'un, il aime beaucoup chanter. Elle a une très belle voix. Donc Mémé il adore Tino Rossi. S'il est possible, est-ce qu'il peut mettre un petit morceau Tino Rossi pour elle? Bon. Après mi PSA, il chante un petit bout, mais bon, il chante pas comme elle. Sous le climat qui fait chanter tout le midi, sous le soleil qui fait mûrir les tournelles.

0: Et encore une fois, joyeux anniversaire à Madame Percé Marie Innocente du Port de la part de toute l'équipe de Radio Freedom. 101 ans. Et vous me disiez pendant le sujet, t'es cimetière là-bas.
1: Jure. Ouais.
0: Comment faire? Ouais. C'est quoi le secret? C'est quoi la recette?
1: Bon, de toute évidence, c'est pas manger boudin.
0: Et c'est vrai qu'il y a
1: tous les jours. C'est...
0: Il y a peut-être allez, une vingtaine d'années, on entendait de temps en temps un centenaire par-ci par-là sur la Réunion, avait un centenaire.
1: Ouais.
0: Mais maintenant.
1: On entend souvent, hein, toutes les semaines, il y en a un apparemment.
0: Mais
1: on nous appelle toutes les semaines pour nous dire pratiquement.
0: Là, on a dépassé, on est déjà à 101 ans. Il y a je crois, le doyen ou doyenne de la Réunion, je sais pas.
1: Il n'y a pas si longtemps.
0: On est à combien là, mais c'est fou.
1: C'est magnifique.
0: C'est bien, franchement. Ça prouve que peut-être la médecine a fait des progrès, que plein de choses. Hein.
1: Ouais, voilà. Peut-être que demain, dans un futur, on vivra jusqu'à. Le minimum, c'est 100 ans.
0: Finalement, on prend bien soin de nos grands-mounes.
1: Oui.
0: Ils sont toujours. Après, il y en a qui.
1: Ça dépend de qui pour le coup. Et puis à quel endroit on est, parce que c'est vrai que la plupart ils sont à la maison encore. Hein.
0: Oui, aussi. Et puis il faut dire que c'est vrai que à cet âge, enfin quand on a cet âge-là, on n'a pas connu la vie facile. Hein. On a connu une vie assez difficile, rude, travailler dur.
1: C'est ça.
0: On a courbé le dos, travaillé dans le soleil, dans le champ, la terre. Voilà, c'est des métiers qui usent, c'est des trucs qui usent vraiment. Mais nous, on est toujours la même. Tiens comme galère, la race créole,
1: c'est
0: là.
1: Eux, ils ont connu une époque que les moins de 60 ans ne peuvent pas connaître.
0: Ou t'aimes pas les ouais. Ou t'aimes pas les narras créoles là.
1: Ciao, oui, ciao, oui.
0: Mais moi, on veut t'aimes narras créoles, pourquoi on est chez Atea Bondjeli?
1: Non, nous, les là, nous restent.
0: Allez, la météo.
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1: Et le soleil nous accompagne ce matin.
0: Bonne nouvelle pour ceux qui sont dans le nord, le ciel est bleu.
1: Oui.
0: Et du soleil. Ça, c'est pour le nord, mais pour ce début de journée. Par contre, tous les nuages sont dans le sud.
1: D'accord, bon.
0: Avec quelques petites gouttes par endroit, il y a un réveil qui est un petit peu plus ensoleillé. Donc, du coup, on l'a dit, hein, dans le nord, dans l'ouest aussi. Cet après-midi, les nuages reprennent le dessus. Là, ils seront là, apportant de faibles averses sur les pentes qui glissent ensuite vers le nord et le nord-est. Les sommets, eux, restent ensoleillés, donc montent dans les hauts marmailles. Température, 28 degrés, on l'a dit tout à l'heure, maxi, autour de 26 sur le littoral. Le vent souffle en rafale de 40 à 50 km heure de Saint-Gilles jusqu'à la pointe des Galets, ainsi qu'au Tremblay, une mer peu agitée, sauf dans les zones ventées où il y aura un peu plus de houle.
1: Ah, c'est pas le moment d'aller à la mer, là. Même à la plage, non.
0: Parce qu'on a envie de tomber malade.
1: C'est ça, donc on est déjà enrhumé, donc ça va.
0: Ouais.
1: Voilà. Mais... Bon, en tout cas, merci beaucoup pour ce journal. Vous restez avec moi ?
0: Allez, on reste
1: Allez, restez là.
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0: Oh là là, oh là. Non, gardez vos vêtements, Julie. Gardez vos vêtements, s'il vous plaît. Fait froid.
1: Habillez-vous.
0: Hein. On a déjà pris notre petit déjeuner. On a tout ça sur l'estomac. Donc on n'a pas envie d'avoir des hauts le cœur.
1: Gratuit de cul. Alors, il fait bon, oui, mais la semaine prochaine, qu'il fasse bon, qu'il fasse beau, qu'il fasse gris. Alors là.
0: Que la pluie tombe, le vent il souffle.
1: Voilà. On est à la maison.
0: Voilà. J'aime bien la petite promo Freedom que vous voulez inviter à la communion, au mariage,
1: où ça va pas. En fait. Vous voulez avec nous.
0: Donc les gens qui se marient le jour du Loto Kid Freedom, mais n'aura pas personne.
1: C'est ballot. Non mais c'est l'après-midi en fait.
0: Oui, ça va.
1: Donc on pourra y aller, mais pas déjà à la mairie et tout ça, on n'ira pas.
0: Même Fabrice Sandrayen fait pas sortie ce jour-là.
1: Fait pas en fait. Ou sinon on peut louer une grande salle et tout le monde joue le kid ensemble.
0: Bien. C'est bien.
1: Ça, c'est pas mal. Freedom à fond.
0: Exactement.
1: Oh, pas mal.
0: Bah, on l'a compris, c'est l'Autokin Freedom qui arrive.
1: Eh oui.
0: L'événement incontournable de chaque année.
1: Dimanche
0: le grand
1: prochain.
0: L'Autokin avec les magasins Carrefour.
1: Carrefour Market.
0: Carrefour City. Oui. Voilà. Tous les Carrefours. Hein.
1: Oui.
0: Voilà. Ouais, tous les Carrefours. Vous pouvez récupérer vos cartons. C'est sans obligation d'achat.
1: Donc avec un sourire obligatoire, par contre.
0: Par contre, oui. Et s'il vous plaît, je n'ai pas les caissières et les caissiers.
1: Non.
0: Non, hein, c'est des gens qui travaillent, qui sont là. Ils sont là d'abord pour faire leur travail de caissier et caissière. Après, ils vous donnent les tickets.
1: C'est C'est ça. Après, même si on vous dit,
0: poliment.
1: Madame, il faut acheter quelque chose, vous lui dites poliment.
0: Oui.
1: Sur le ticket, Madame, vérifiez, c'est marqué jeu gratuit sans obligation d'achat. Pas besoin de rentrer dessus. La pauvre. Peut-être qu'elle ne connaît pas.
0: Et puis, s'il y a un souci, allez voir la responsable de caisse. Pas la peine de vendre de moon comme ça. Fait grand scandale.
1: Sinon, en direct ou appel à nous.
0: Voilà.
1: Mais fais pas de scandale. Mais
0: voilà. Maman, nous est en 2026. Bataille pour la peau graton.
1: Appelle à nous et puis nous règle le problème en deux.
0: Tout s'est toujours bien passé pour l'Autokin Freedom. Mais ça va bien se passer.
1: Mais bien sûr.
0: Lélo.
1: Vous connaissez quand ça nous bataille?
0: Quand ça, après.
1: Le lendemain.
0: Le lendemain.
1: Malabelle, vrille, dame la barre et bon amour, elle électrique.
0: M'avait le carton plein, elle a fait exprès barre
1: et
0: bon amour.
1: Eh ben, elle a donné au moins 4 fois le même numéro, il y a pris le temps. Mmh.
0: Et comme par hasard, le moulin l'a gagné, elle avait le même carton que moi. Elle a fait une photocopie.
1: C'est ça. Triqué.
0: Elle a fait photocopie mon carton.
1: Pas possible. Mmh. Mais avant, on va chercher.
0: Voilà.
1: Pendant, on joue. En famille, ou bien machin, Marma est bien dans la chambre.
0: Voilà, dans la chambre.
1: Bien pas maillée.
0: Tablette.
1: Voilà.
0: Tablette,
1: là, c'est exceptionnellement, vous voulez quoi? La PS, voilà. Jouez la PS,
0: vous voulez. Voilà.
1: Pendant 4 temps, allez-y.
0: TikTok.
1: Mais là, Zeti bouge.
0: Ferme la bouche.
1: Zeti met des bonbons?
0: Mangez. Bois le jus.
1: C'est ça. Bien sucré, bien salé. Voilà. Laissez-nous tranquille.
0: En gâteau.
1: On se motive là. Ouh.
0: Voilà. Allez, déjà, mais par exemple, ça c'est une bonne idée. Vous allez chez Carrefour Market.
1: Oui.
0: Vous achetez un sachet Le Grain. Pour jouer. Ou un balmaï.
1: Non.
0: Et après, vous prenez votre ticket. Comme ça, vous êtes sûr que vous avez les tickets et les grains.
1: Parce que c'est bien parce qu'en fait, il nous faut qu'un seul ticket pour gagner.
0: Voilà, déjà. Après, vous pouvez jouer avec 10, 20, 30, 40, voilà. 100 tickets si vous voulez.
1: On a besoin qu'un seul. S'il est pour, il est pour.
0: Voilà. Et puis, on rappelle aussi que le Lotokin Freedom, c'est un carton plein.
1: Oui.
0: Je ne jouais pas Homme, je ne jouais pas KTN, je ne jouais pas Kin, je jouais carton plein. Non. Tombola, ok.
1: Donc, pas besoin d'appel à nous. Et puis, voilà. Non. D'accord. Et tant qu'on n'a pas dit nettoyez vos cartons, ne nettoyez pas vos cartons.
0: Il est un peu dans la rage. Non,
1: non. Voilà. Domi pense que nous l'a fait le tout. Et qu'est-ce qu'on a pour gagner cette année?
0: Ah ben, vous allez nous le dire, je vous dis.
1: On a une PS. Une PS5 Portal.
0: Ouais.
1: Portal.
0: Ah, je croyais qu'il y avait Morgane dessus.
1: Non.
0: La photo de Morgane.
1: Non, c'est Portal.
0: Ok. C'est portable, en fait.
1: Voilà.
0: PS5 Portal, ok.
1: C'est ça.
0: Après, là, on commence à arriver dans l'offre. Déjà, la PS5 est pas mal. Après, on commence à arriver dans ça joue. 6 mois
1: c'est
0: pour de
1: maman,
0: course. Ouais. Pour
1: ça,
0: maman, pour papa aussi.
1: Oui, un petit peu. Papa aime bien la PS aussi, lui.
0: Oui, mais bon, là,
1: c'est. Et là, pour maman, là.
0: 6 mois de course, ça équivaut à 2 400 € en bon d'achat. Divisé en 6.
1: Ouais.
0: Par mois. Après, il y a 1 an de course.
1: Oui.
0: 4 800 €. Je suis sûr que vous prenez n'importe quelle famille réunionnaise, ne nous faites pas 4 800 € quoi, par mois. Là, vous avez pour tout faire.
1: C'est 400 € par mois.
0: Voilà. Là, vous avez pour tout faire et tout faire votre famille dedans.
1: Ah là, là, mia vita. Vous venez manger?
0: Voilà.
1: Ben viens.
0: Qu'est-ce que vous faites la morue? Pardon.
1: Bon, t'as élevé la quoi? Non, vu le prix de la morue aussi, de toute façon.

0: Moi, je mange de tout.
1: Là, on regarde le voisin, on rit.
0: Ah, moi, je fais les quoi, je regarde que en haut, moi, je regarde par terre, moi. Moi, je regarde pas à terre, moi, je regarde en l'air.
1: Ah oui, c'est minimum, c'est, les articles, c'est minimum 7-8 euros, hein.
0: Et mon kiff, c'est arrivé à la caisse.
1: Voilà. Et là, on s'en parle, boîte, rayon boîte conserve, vous connaissez pas,
0: ah,
1: hein.
0: Non, non, non,
1: la viande.
0: Moi, je mange.
1: La viande fraîche.
0: Moi, je mange. Moi, ouais, d'habitude, moi, quand on voit la viande frais, là, quand on voit le prix, là, on ouais, prend le moins cher, quand même.
1: Ça, ouais, là,
0: tu vois? Là, le plus cher, c'est le.
1: Ouais, quel? Madame.
0: Celle-là.
1: Mettez-moi un coq.
0: Voilà.
1: Mettre deux, mettre deux.
0: Voilà, parce que tu me dis, ouais, mon
1: c'est pour le midi, un pour le soir.
0: Mettre trois.
1: Voilà.
0: Voilà. C'est pour moi. C'est pour moi. Okay. C'est cadeau.
1: Un an, c'est inédit, ça. Un an et demi de course. Bah, je pense que c'est pour les 45 ans de Freedom. Hein. On a
0: là où Noël est dangereux, là.
1: Et après, pour monter, descendre, Saint-Louis, Saint-Paul, Saint-Denis, Bas-de-Carré,
0: elle
1: travaille, lui, il faut aussi, ou pas.
0: Voilà.
1: Un petit assiette Sandero essentielle, d'une valeur de 17 853,76 €. Ah, il faut dire les centimes.
0: Ça, c'est pour faire cause de les collègues.
1: Voilà.
0: Pour arriver au travail.
1: C'est ça. Et là, on arrive, le toit est neuf. Il brille.
0: Et on dit pas rien.
1: Voilà, on dit pas rien.
0: On dit pas rien.
1: Vous faites clic, clic.
0: Voilà, voilà. Mais on dit pas rien. Tu sais, j'ai fermé ma voiture.
1: Dure. Voilà.
0: Ah là.
1: Non,
0: je dis pas ma voiture. Est-ce que j'ai fermé ma Dacia Sandero?
1: Voilà. Et on peut garder un petit peu plus loin, s'il te plaît, parce qu'après, la porte,
0: il va te
1: prendre dessus.
0: Voilà. Je m'aime pas trop.
1: Et tu as tué les courants dedans.
0: S'il te plaît.
1: Voilà.
0: Très
1: donc voilà, cinquième tirage, c'est une voiture qu'on offre. Des gros et des beaux cadeaux, encore une fois, pour
0: qui
1: le
0: Talking
1: Freedom.
0: Qui fait ça?
1: Alors, le seul, il y a un problème, c'est que ce genre de jeu, ce genre de gros cadeaux que Freedom offre, ça crée des problèmes dans la famille.
0: Oui.
1: Des discordes.
0: Mais c'est pas grave.
1: Si
0: voiture...
1: tu joues en famille, ça te l'a gagné, ben des biens d'azote.
0: Mettre la musique à fond dans la voiture et puis les problèmes s'envolent.
1: Voilà, il faut la partager. J'ai fait un peu du vlogging, mon cas, hein. Donc, gagne-moi de ces bons cadeaux.
0: Ça, t'es mon carton, ça, non?
1: Ben. c'est mon marmelle à jouer.
0: Ouais, c'est ça, en fait. Et bah,
1: son,
0: à cause de.
1: Son chance.
0: Pas t'as gagné ça.
1: Voilà,
0: on a dit jouer mon cas. C'est chez moi qu'on a dit jouer, non?
1: Ouais. Et ceux qui ont déjà récupéré leur carton, ils peuvent nous appeler aussi pour nous dire comment ça s'est passé. Cette année, les cartons sont blancs. Notez bien.
0: Pourquoi il n'était pas blanc, là?
1: Non, parce que des fois, ça peut être vert, ça peut être bleu.
0: J'ai jamais fait gaffe.
1: Et du coup, il y en a qui jouent avec des cartons. Il y en a qui gardent des cartons des années d'avant. Comme ça, vous n'avez pas besoin d'être rappelé. Non, mais non, ça change.
0: D'accord.
1: Forcément, ça change à tous les ans. Donc, du coup, les cartons sont blancs cette année. Et même si cette année dernière était blanc, je ne joue pas avec cette année dernière. Ça ne sert à rien. Ça ne marchera pas.
0: Et puis, pour cette envie de crier, tout ça, attends. N'a quelqu'un vu quoi avec nous?
1: Ah, ok.
0: N'a quelqu'un veut parler avec nous? Freedom, bonjour?
2: Bonjour.
0: Bonjour.
2: Ben voilà, on en a longtemps, on t'en a appelé.
0: Nous causons trop.
2: Pas moi-même.
1: Tout ça fait.
0: Il appelle le standard pour dire nous causons trop.
2: Non, oui, je te cause trop.
1: Ah.
0: Ah ben.
1: Ferme la bouche alors.
2: Non, ferme pas la bouche, mais cause pas longtemps, comment?
0: Allez là-bas, monsieur. Allez, d'autres bureaux là-bas.
1: Longtemps, madame.
2: Ben bien sûr, nous téléphone, nous guépons la ligne.
1: Ah, pour ça, on en a pour dire.
2: Ça, on en a pour dire?
0: Oui.
2: Bon, je suis allé avec acide parce que depuis l'année passée, il a dit qu'on a une résistance de mon chauffe-eau, il ne marche pas.
0: Ouais.
2: J'ai mis 110, je t'avais enlevé le chauffe-eau et mis le baignet de l'eau fraîche. Mais viens, moi, une petite 70 ans.
1: Ah, ben, il est bon. Ben, il ne faut pas attendre. Coupez-moi un instant.
2: Coupez-moi un instant, ça va
1: me madame, parce que plus m'y cause, plus m'y payé. Donc, attendez un instant, s'il vous plaît. Il manque quand même pour arrondir mon fin de mois.
2: Ah, tu as arrondi le fin de mois, tu as parole.
1: Ah, même, il arrondit les miennes.
2: Mais ça va même idiot.
0: Parce que Lily baigne l'eau chaude.
1: Tout le monde l'a mis avec l'acide, madame.
2: Ben justement.
1: Ben alors, ben où un de plus, on va attendre.
2: Mais attends jusqu'à quand, hein?
1: Ben attends encore un petit peu. Et puis là, longtemps, t'es bien avec de l'eau frais.
2: Mais dans longtemps, t'es jeune.
1: Ah ben oui, ben, ou chauffe un bouloir de l'eau.
2: Ah ouais. Mais chauffe un gros marmite de l'eau, il traverse depuis la cuisine, il traverse salon, il traverse.
0: Les beaux pour la peau, ça non?
1: Oui, comme longtemps.
2: Comme longtemps?
1: Longtemps, t'es chauffe bouloir de l'eau, grand bouloir, on connaît le gros bouloir en moque là.
2: Oui, mais pourquoi mais pas. Mais comment?
0: Arrête
1: de payer.
2: Dessus, facture ou paye de l'eau.
1: C'est la suite des connes, ça. Vous êtes pas toute de l'eau dans notre famille, quoi, de l'eau chaude.
2: Mais d'abord, mais qu'on n'est pas chez moi.
0: Madame, où tu habites?
2: Le pont.
0: Le pont. Le pont, ça même. Ah, t'es bien des connes,
1: là. Ben, effet, vous avez remarqué, c'est à chaque fois en hiver austral que les chauffe-eau marchent pas.
0: Oui.
2: Elle est plus jolie encore.
0: Ben, c'est ça, madame, mais que ça l'est arrivé depuis un an et demi, là.
2: Mais je ne connais pas madame, il attend même. Nana électricien a passé, là, demain, comme ça, dans la résistance, dans les coutumes, madame, il va faire remonter là-bas la CDI pour changer. Jusqu'à l'aide de pied au tableau.

0: dernière pendant un an là.
1: Mais la résistance là, il faut acheter ça en métropole ou quoi?
0: Ah non, de Dubaï, il vient par la nage.
1: Et là depuis, Bana, elle a pas les coups.
0: Bana, par les coups, tous les mois, ça fait loyer, relance, même dans des sacs le ciel.
1: Et là, on l'a fait mail, ou l'a appelé à Zone, ou parti à Zone, toute la totale.
0: Tous les mois, il sac coup, ça fait loyer, relance. Mais donc, il descend le ciel.
1: Madame, quelle résidence ça?
0: Piémonté.
1: Piémonté. D'accord.
0: Ciao.
1: Ben, il monte, mais à un moment donné, il faut arrêter, non?
0: Il descend le ciel. Mais je ne sais pas combien de ciel, nana, mais la fin de sortir, ça nous voit là, la fin de sauter.
1: Mais madame, blague à part, comment on fait vraiment pour baigner? Parce que là, il n'y a plus baigné sans eau chaude aujourd'hui, hein?
0: Ah ben, on connaît, le matin, vous ne pas, on boit du sous dedans. À moins que si vous avez besoin, si vous allez docteur, vous allez faire radio, on a fait comment, ben, vous sortez un petit peu de l'eau, essayez, mettre un cuvette, ou marrer ça ensemble, c'est pas vite du tout, encore. Voilà.
1: Fais la petite toilette, là, alors?
0: Ben, vous ne faites rien de ça, même.
1: C'est.
0: Bon, sous dedans, puis t'as fini.
1: Eh ben, banana point de mémé, banana point de momo.
0: De où as-tu dit, pas ça? Mais chaque pause, que as-tu dit, il n'ira pas.
1: Eh ben, il est dangereux.
0: La semaine passée, encore, comme un téléphone s'est mis. Et il a dit comme ça, comment, le responsable du quartier. Mais il dit, en vacances, il ne revient rien, moi, d'août.
1: Et il n'a pas personne pour remplacer.
0: Eh ben, de où as-tu pour remplacer, mais il ne connaît pas, hein.
1: Ah, d'accord. Donc, moi, si demain, il est en congé, il n'a pas personne pour remplacer, moi, il ferme la radio, là?
0: Ben, de où il ferme. Voilà. Monsieur Camille, veut mettre un plat fermé.
1: Ben c'est ça, Julien congé.
0: Ben voilà.
1: T'es ben voilà. Dangereux.
0: Mais seulement il y a un réclamant avant le premier. Il faut payer comme si tu voulais voler ou pas.
1: Ah oui, madame, papier d'huissier là.
0: Ah ben justement.
1: Oh là là là là.
0: Ben voilà, j'avais ça même pour les autres.
1: Non mais Miss P, ben allez à l'écoute.
0: Ah ben Miss P aussi. De toute façon là. La semaine prochaine, il y a un téléphone. Il y a un ziggy, là, comme ça va se passer, ma fille.
1: Résidence Pierre-Monté à Le Port. Le Port, ça même même.
0: Ça même même. Encore, il est dans la ville.
1: Et c'est qui, ça? Et c'est chez la mienne?
0: C'est des...
1: Bah, il se fout de gueule, là, madame. Mamie, donc, franchement. Ah. À ce niveau-là, là, oh là là, la vengeance. Je sais pas que ça l'a fait, Azad.
0: Il ne connaît pas.
1: Peut-être tous les trois en couillon.
0: Non, mais d'avoir dit comme ça, nous les vieux, mais pas une toilette, puis elle est crevée.
1: Ben, c'est ça, déjà, d'un ouais, et toi, madame.
0: D'un ouais, et toi, mais paye le toit, là, il paye pas ça pour moi, lui.
1: Oh, t'es. Il m'a décidé, le pense à même. Encore, il fait la pub, tout. Nous prenons soin de nos gramoun.
0: Ben, il faut prendre un micro, madame, seulement.
1: La honte, pour la CDR.
0: Toute le dit, longtemps, il y a CDR.
1: Ah oui. Eh ben, il est dangereux, madame. Ben, nous voir avec les auditeurs, un an et demi, ou attendre.
0: Oui.
1: Pas possible, ça, bonne foutoir, là.
0: La première avec de l'eau chaude. Et des fois, le chauffeur, il pète de l'eau.
1: N'est pas vrai.
0: Oui.
1: Il manquerait plus coup de trappe, la fée ou glisse.
0: Mais glisse, il suffit parce qu'il est juste devant côté de la porte d'entrée. Mais là, juste à la porte, moi, il rentre, il saute par là. Pareil, même pas si je tiens à des portes. Ben, il suffit qu'il me passe côté, il éclate dans mon visage.
1: Et madame.
0: Ciao.
1: Ouh.
0: Ah, depuis quand tu téléphones, Freedom? Hein, depuis l'année passée, midi, à me dit, là, je te comprends, le temps, pas.
1: Ben, si tu fais le travail, tu t'appelles pas Freedom?
0: Ben, bien sûr.
1: Oh, foutons, va.
0: Voilà. Merci beaucoup d'avoir répondu à moi. Bon week-end, à autres.
1: Les bons, madame, à bientôt. Au revoir. Donc, en fait, compte, un gros problème de chauffe-eau chez madame. Il n'est pas possible, laissez-le baigner avec l'eau fraîche. Et là, pas moyen de faire comme il gagne. C'est-à-dire, on baille pas, on brosse rien un coup dedans. Sauf quand on a besoin de sortir, on chauffe un petit peu de l'eau. 02 62 99 12 00. Laissez-le bouger un petit peu, s'il vous plaît. Freedom, allô? Allô?
2: Bonjour madame.
1: Ah, bonjour monsieur Frédéric, bonne fête.
2: Merci madame Zélie.
1: Vous allez bien?
2: Oui. Ah, où l'a fait lève à moi, elle est là, qu'on l'a dit comme ça, madame, comment est-ce qu'on dit, madame Christie, besoin la parole. Je me dis, mais pourquoi, madame Christie, besoin la parole.
1: Oui, elle y veut causer.
2: Ben, il est folle, quoi, il prend un peu congé. Là-bas, on dit qu'à me mettre Christie en congé.
1: Ah, ben elle aussi, elle est payée, elle a nos enfants, vous nourrit.
2: Ah, ouais, mais du 1er janvier au 31 décembre.
1: Ben alors,
2: Mais en plus, il ne travaille pas que chez Freedom, hein, il travaille chez la radio aussi.
1: Dis pas moi ça. Elle n'est pas vraie.
2: Ah, Midia, ma fille.
1: Où ça, on l'a entendu, elle dit à nous toutes.
2: Hein, sur Radio 101.5.
1: De ça, foutait elle dehors.
2: Radio, écoute ta voix.
1: Eric, que ça les prévu aujourd'hui là pour la fête, ils fêtent ça ou pas
2: Non.
1: Pas rien.
2: Par contre, je remercie mon dalon de passer un petit bonjour. J'ai alors ça m'a un petit message dans ma tête. Bonne fête, mon ami. Merci beaucoup.
1: Ah, c'est gentil.
2: Ben, un dalon que vous connaissez bien, ouais.
1: Monsieur le vigile.
2: Ouais, monsieur le vigile.
1: Il est macro, fou. Ah. Enfin, mais tu connais ça de lui, mais quand même.
2: Non, macro, là, en bas, mais allez pas, en bas, pas en compte. Ah bah, reste, défends-le, un PDI, à bas, s'il vous plaît. Oh, mettez-moi là-dessus.
1: Dis pas rien, allez. Oh, t'es bien, ça, moi, c'est déjà l'heure des informations. À très bientôt et encore une fois, bonne fête. Il est 8h à La Réunion.
3: Le journal avec Margot Siffert. Bonjour, Margot.
4: Bonjour Perle, bonjour à tous. Et à la une de l'actualité, bison futé qui voit rouge pour le troisième week-end de départ en vacances. Si vous prenez l'autoroute, vous allez peut-être apercevoir des véhicules de patrouilleurs. Une campagne de sensibilisation pour éviter de les percuter a été mise en place. On y revient dès le début de ce journal. Prairies jaunies, animaux fragilisés, mais cultures sous tension, les agriculteurs percutés par les canicules successives. C'est notamment le cas dans le sud-ouest où les exploitations ont subi de lourds dégâts. Europe 1 était sur place, vous l'entendrez.

0: 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Journée classée rouge ce samedi dans le sens des départs en vacances. Si vous êtes concerné, vous apercevrez sans doute sur certaines aires d'autoroute des fourgons jaunes accidentés. Ce sont des patrouilleurs mobilisés pour votre sécurité, mais encore bien trop souvent percutés. Une campagne de sensibilisation a comme chaque année été mise en place. Reportage dans le Var de notre correspondant Europe 1, Frédéric Michel.
1: Quand allez-vous percuter? C'est la campagne choc de Vinci Autoroute, bien visible sur le bord de la route, des fourgons pulvérisés, éventrés, entièrement cabossés. Blaise Rapior, directeur général d'Escota.
2: Sur autoroute, à 130 km/h, on fait 100 mètres en 3 secondes. Donc on a une perception différente des distances. Et là, le fait de pouvoir voir de manière statique des véhicules heurtés, on mesure la violence des chocs. On a, sur le réseau Vinci Autoroute, un fourgon percuté par semaine. Et donc on a vraiment besoin d'un réveil des consciences.
1: Depuis le début de l'année, sur le réseau Vinci Autoroute, 26 véhicules de service ont été percutés. Romain est patrouilleur dans le secteur de Nice.
3: Aux clients, j'ai envie de leur dire tout simplement de respecter le code de la route, de faire attention à nous et de regarder bien devant surtout. Alors, on a énormément de mauvais comportements, la vitesse, les gens sur le téléphone, les gens qui ne s'écartent pas, qui rentrent dans le balisage, qui peuvent amener justement à une heure de fourgon ou plus grave.
1: Inscrite dans le code de la route depuis 2018, la règle du corridor de sécurité est simple mais pourtant méconnue. À l'approche d'un véhicule d'intervention sur l'autoroute, on se décale d'une voie et on ralentit.
0: Frédéric Michel, correspondant Europe 1 dans le Var et direction Fontainebleau où 2200 hectares ont brûlé depuis le début des incendies dimanche soir. Si le feu n'est désormais fixé, près de 1000 pompiers sont toujours mobilisés. Ils craignent des reprises en raison de la nature du sol. C'est ce qu'a fait savoir sur Europe 1 Pascal Réversa, représentant de la Fédération nationale des sapeurs-pompiers de France.
4: La zone est particulière puisque on est confronté à des zones avec des tours. C'est aussi ce qu'on a rencontré en difficulté sur la Gironde en 2022 à Landiras et dans les zones à côté. On a été confronté, une fois qu'on a pu fixer le feu, à poursuivre les actions de noyage, notamment sur les lisières, pour pas qu'il y ait de reprise. Donc on amène beaucoup d'eau, on creuse des fossés pour limiter la propagation dans le sous-sol, puisque la tourbe peut représenter plusieurs dizaines de centimètres en dessous la surface. Donc on est obligé de creuser, alors soit avec des moyens humains, donc à la main, avec des râteaux riches. Sinon, on dispose de moyens un peu plus lourds, notamment avec le concours des forces armées. On va creuser avec des engins lourds de TP pour limiter. Parce que la difficulté dans le massif des Trois Pignons, c'est qu'il y a énormément de rochers, donc il faut qu'on puisse creuser, et les rochers, c'est pas facile.
0: Pascal Réversa, représentant de la Fédération nationale des sapeurs-pompiers de France, au micro d'Antoine Bienvaux pour Europe 1. Et les incendies causés notamment par les fortes chaleurs, la Corse et 5 départements du sud-est toujours en vigilance orange canicule, à laquelle vient s'ajouter la sécheresse, et les premières victimes sont évidemment nos agriculteurs. Mathieu Prior en a rencontré l'un d'eux pour Europe 1 dans le sud-ouest.
5: À Bon-Repos-Riquet, en Haute-Garonne, Mathieu Maronès possède une exploitation céréalière de 240 hectares, dont seulement 15 sont irrigués. Le reste a besoin d'eau naturelle pour être arrosé, mais depuis deux mois, à peine 10 mm de pluie sont tombés. Conséquence, l'exploitation de ce jeune agriculteur subit de gros dégâts.
6: Sur les céréales d'hiver, donc blé, orge, il y a une perte de rendement de 20 à 30% suivant les secteurs. Sur les cultures d'été, sur les tournesols, déjà on peut l'estimer, pareil, aux alentours de 20-30%. En revanche, sur les maïs, là, c'est beaucoup plus catastrophique. On estime à une perte de 60 à 70% du potentiel rendement.
5: Dans les jours à venir en Haute-Garonne, selon les cours d'eau utilisés pour réapprovisionner les réserves, l'arrosage sera interdit de 1 à 2 jours par semaine.
6: Ça va avoir un impact sur les rendements, puisque à partir du moment où vous commencez à diminuer l'irrigation, vous allez perdre un petit peu. Là, il y a quelque chose à dire aussi, c'est que cet hiver, on a connu des inondations sur toute la Haute-Garonne. Aujourd'hui, si on avait stocké cette eau qui était passée, on n'aurait pas ces restrictions d'irrigation.
5: Et la situation ne risque pas de s'améliorer. La météo prévoit encore de fortes chaleurs et très peu de pluie en Haute-Garonne au cours des 15 prochains jours.
0: Mathieu Prior pour Europe 1. Et la canicule responsable aussi de nombreux décès. Près de 3000 recensés à la fin du mois dernier en Île-de-France. Une mortalité qui a plus que doublé par rapport à la normale. Les chiffres au niveau national seront connus ce mercredi. Dans le reste de l'actualité, les intimidations attribuées à la DZ Mafia nouvelle génération qui franchissent un nouveau cap. Le maire d'Alès en lutte contre le narcotrafic menacé de mort. Une lettre contenant deux balles de calibre 9 mm trouvées jeudi à son domicile. D'importants renforts de police ont été déployés pour sécuriser la ville. Fin des recherches dans le Tarn pour tenter de retrouver les restes de Delphine Jubilard. Les ossements découverts sont en cours d'analyse à Pontoise. Ils devraient permettre d'identifier la victime, mais non de connaître les causes de sa mort. Polémique après les propos de l'ambassadeur de France en Algérie. Il dit souhaiter délivrer 250 000 visas par an aux ressortissants algériens. C'est le niveau d'avant la crise diplomatique entre Paris et Alger en 2024. De quoi provoquer la colère de la droite et du Rassemblement national. Depuis, le Quai d'Orsay tente de reprendre la main. Arthur Delaborde.
7: Sur les visas, Bruno Retailleau ouvre l'offensive. Pour l'ancien ministre de l'Intérieur, Paris renonce à son principal moyen de pression sans avoir obtenu la moindre contrepartie. Il pose deux conditions à toute hausse, la réadmission par Alger de ses ressortissants sous OQTF et la libération de Christophe Glaise. Il reproche aussi à l'ambassadeur de ne pas avoir eu un mot pour ce journaliste français condamné à 7 ans de prison en Algérie. Jordan Bardella dénonce à son tour une capitulation du macronisme. Éric Ciotti parle d'humiliation et de trahison face au Le Quai d'Orsay tente de désamorcer la polémique. Le ministère assure qu'aucun objectif chiffré n'a été fixé. Selon lui, le nombre de visas accordés aux ressortissants algériens a baissé de plus de 20% en 2025 en raison de la réduction du dispositif consulaire français. Et surtout, les visas ne feraient pas partie des négociations actuelles avec Alger. Paris affirme concentrer les discussions sur la sécurité, la justice et l'exécution des OQTF. Une mise au point qui tranche avec le volontarisme affiché par l'ambassadeur.
0: Arthur Delaborde du service politique d'Europe 1. À l'international, cette nouvelle nuit de combats intenses entre Washington et Téhéran, des infrastructures militaires et des dépôts d'armes souterrains frappés par l'armée américaine. L'Iran menace de lancer une offensive totale si les frappes se poursuivent. 7 morts également et 24 blessés en Russie. Attaque de drones ukrainiens contre un centre logistique. Le maire de la région de Moscou fait état de 370 drones, dont la plupart qui ont été abattus. Et puis du sport, et d'abord les Bleus qui tentent de se remettre de leur défaite en demi-finale du Mondial face à l'Espagne. Il leur reste à jouer ce soir la petite finale pour déterminer la 3e place. Les tricolores tenteront évidemment de décrocher un 3e podium successif en Coupe du Monde. Ce sera face à l'Angleterre. Une rencontre particulière, Cyril, de la Morinerie pour les deux équipes.
8: Oui, les Anglais, qui ont été battus par l'Argentine en demi-finale, ne sont pas vraiment motivés à l'idée d'affronter la France, a avoué le sélectionneur Thomas Tuchel. Et les Bleus auraient préféré jouer la finale à New York plutôt que de se rendre à Miami. Mais le défenseur Ibrahima Konaté assure que les Français feront tout pour battre l'Angleterre.
9: On est certes déçus, c'est certes un match qu'on n'aurait pas voulu jouer, mais c'est en France-Angleterre. Et on doit respecter cette cuisson et cette équipe de France et tous les Français qui vont être là aussi sur ce dernier match-là. Et tout donner et être à 100% pour pouvoir repartir avec une médaille, même si elle est en chocolat, quoi.
8: Après 14 ans de règne, Didier Deschamps vivra son dernier match sur le banc des Bleus. L'émotion sera au rendez-vous, confirme le sélectionneur.
10: Je sais que l'équipe de France va me manquer, mais j'ai eu le privilège pendant 15 ans d'être là-haut avec ce maillot, à connaître des moments magnifiques, des moments plus difficiles. Le clap, il arrive, mais la vie continue.
8: En tout cas, France-Angleterre, ça se gagne. Le dernier en date a été remporté par les Français. C'était en quart de finale du Mondial 2022. Un succès, 2-1.
0: Cyril de la Morinerie pour Europe 1. Une rencontre qui se déroule, je le rappelle, au Hard Rock Stadium de Miami. Elle sera à suivre dès 23h. Et d'ailleurs, la question du jour, pensez-vous que la France battra l'Angleterre en petite finale? Vous nous donnez votre avis sur le site et l'application Europe 1. Et puis, évidemment, la finale aussi de la Coupe du Monde demain soir entre l'Espagne et l'Argentine. Les organisateurs disent surveiller de très près la fumée des incendies au Canada qui a englouti la région new-yorkaise. Une situation jugée par Donald Trump totalement inacceptable. Il menace d'augmenter les droits de douane contre le pays pour couvrir le coût de cette pollution. 6h09 sur Europe 1, tout de suite votre programme de la nuit, la suite du club de l'été et puis dès 7h ce sera évidemment le retour d'Europe 1 Matin avec Charles Lhuillier.
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0: en forme, là, le soleil, la fine arrivée en l'air, le ciel est bleu, on est dans la joie et la bonne humeur, il change à nous de trois tons, là, où ça l'était maf maf, la pluie tombe tout le temps, non, là, nous l'est bien, nous prépare un joli petit week-end, là, pour aller manger la case mamie, pourquoi pas, allez, 02 62 99 12 00, reste encore un tout petit peu chez Zad, dans un instant, nous arrive, hein. Vous savez quoi, on va commencer d'ailleurs cette heure directement avec les pronostics et tout ça. Et comme ça, enfin les pronostics, non, les résultats, pardon. Et ensuite, comme il est avec Zad Milark, puis nous peut faire les choses comme ça. Allez, de toute façon, c'est moi qui décide. Hein. Allez, tout de suite, la douce Christy, nous commence comme ça.
1: Bonjour à tous, c'est Christy. Voici mes prévisions astrologiques pour ce samedi 18 juillet. Le soleil est en cancer, c'est la Saint-Frédéric. Bélier, votre gourmandise vous jouera des tours. Soyez raisonnable ou vous aurez maille à partir avec votre foi. Taureau, continuez vos efforts, le dialogue s'améliore et vous réglez vos problèmes petit à petit. Gémeaux, journée calme et agréable dans un climat familial harmonieux et complice. Détente assurée. Cancer, plus vous serez vous-même et apporterez votre marque personnelle, plus vous atteindrez vos objectifs. Lion, journée rêverie, journée câlin, bref, le bonheur. Vierge, on ne demande qu'à apprécier votre fantaisie, montrez-la. Balance, qui paie ses dettes, s'enrichit. Méditez donc sur cet adage. Scorpion, second décan, vos incertitudes affectives s'éteignent. Dernier décan, les remises en question affluent. Sagittaire, éliminez certains abus et vous vous sentirez en bien meilleure forme. Capricorne, ne laissez pas le quotidien et la routine ternir vos relations. Verseau, contentez-vous de savourer l'instant présent. Les astres favorisent le domaine affectif. Poisson, bavardage et négligence risquent de créer des soucis évitables par une organisation réfléchie. Je vous souhaite à tous une journée très constructive. À bientôt.
0: Merci beaucoup la douce Christy et on vous retrouve demain. Bah oui, sa journée est terminée. Elle. Mais nous on continue ensemble. Allez le pro tout de suite, pas les pronostics. Ah, comme il en était avec sa main. Non. Alors hier nous étions du côté de l'hippodrome de Cabourg avec 13 partants et il fallait jouer le 4, 6, 2, 13 et 12. 4, 6, 2. 13 et 12, rapport du quaté dans l'ordre, 11 596,80 €. Et dans le désordre, 174,20 €. Cette fois-ci, résultat pour l'euro-million. Il fallait jouer le 12, 21, 23, 34, 40. 12, 21, 23, 34, 40. Numéro étoile, le 9 et le 10. Numéro My Million, MA, 638, 4. 778 MA 638 4 778 et voilà, et pour ceux qui n'ont pas eu de chance, n'ont pas eu un petit monnaie, on se rattrape avec le Frido Million. C'est parti, on arrive chez vous.

0: c'est parti. On commence par composer le numéro de téléphone en 1. En 2, on espère que Madame Patricia... Que Madame Patricia qui habite à Saint-Paul y réponde à nous. Et en 3, avoir le bon montant. Ce serait pas mal ça quand même. Avoir le bon montant. Jackpot, c'est dans la poche. On passe une bonne journée, un bon week-end. Que demander de plus? Madame Patricia! Non?
1: Bonjour.
0: Ok, Madame Patricia. Madame Patricia nous vient chez où comme ça? Tranquillement, gentiment, là pas bon. Bon, pas grave, il y avait 293€ pour vous. Dans un instant, on osera, car on réessaiera de vous faire gagner de l'argent. Bah ouais, hein, donc on désespère pas. 312€ dans la cagnotte cette fois-ci. 312€ dans la cagnotte pour tout à l'heure. 11h15, c'est bon, Pouzotte? Allez, c'est parti, on vous rejoint au 02 62 99 12 0 0. Freedom, allô?
2: Oui, allô, bonjour Julie.
0: Bonjour.
2: Je ne connais pas quand ça me téléphone en haut là.
0: Non.
2: Pour la carte monétique là.
0: Oui.
2: Mais comme Bobby l'a expliqué à moi hier soir, que me l'a fait pareil, mais il a dit à mon ami, on a 0€, je suis 0 centime.
0: Alors, c'est quoi la rive exactement? Rappelle-moi un petit coup là.
2: Non, et comme on a le carte monétique.
0: Oui.
2: Mais il y a soit ma sonne Bobby.
0: Oui.
2: Et Bobby a fait donner à moi le numéro, là, dire moi, deux de la carte, on a un numéro fait.
0: Oui.
2: Mais moi, l'a fait, et la répond à moi, les affaires répond à moi, alors oui. Là, dire moi, on a 0€, ben... 0 centimes, défi.
0: Aïe, aïe, aïe.
2: Ben.
0: Ben là, au Kibourik.
2: Ben, au Kibourik. Ben, là, il voudrait savoir comment il faut faire.
0: Ben, normalement, faut pas attendre à avoir le courrier, là, de...
2: Non, ben, moi, ça m'est gagné, moi.
0: Ben, à cause de...
2: Ça m'est gagné, comme on a dit au billet à soi.
0: Ah, on a toujours à avoir la carte, mais avoir 0
2: oui,
0: euros dessus?
2: On a toujours la carte, on a le code, on a tout.
0: Ah!
2: L'année passée, on l'a eu, mais cette année, mais je ne te connais pas. Comment il faut faire?
0: Oui, mais l'année dernière...
2: Oui, l'année dernière, là, ils ont envoyé automatiquement, mais moi, parti, et super, il a gagné le 50€, la vite, mais
0: ah, d'accord.
2: Pour l'instant, la point.
0: D'accord. Donc, l'année dernière, c'est tout allait bien.
2: Oui.
0: Ben, les bizarres, oui, effectivement. Mais, oui, mais le numéro que Bobby vous a donné, là, c'était le 02 62 43.
2: Attendez, c'est un moment aussi la carte.
0: 29 68.
2: Et c'est le 0 0 0 806 700 700 914 914,
0: d'accord.
2: Oui,
0: mais essaye appel.
2: Hein?
0: Essaye appeler au 02 62 43 29 68.
2: Attrape un stylo, ma fille. Oui, attends, mais attrape un stylo, mima.
0: Inquiète pas.
2: Oui, attends un instant, mais inquiète pas.
0: Non, mais il est bizarre.
2: Même, il fait bizarre, même.
0: Peut-être l'année dernière, on avait droit et pas cette année. Bizarre.
2: Oui, cette année, il ne me connaît pas, moi. Mais, à cause.
0: Il donne une fois, pas deux dons.
2: mais moi, tu ne connais pas, mon chef.
0: Peut-être qu'on n'a pas été sage. On mérite pas.
2: Allez, donne-moi le numéro.
0: Alors,
2: 02 62 42 63 29 68.
0: Voilà, redonne-moi le numéro là.
2: Oui, 02 62 63.
0: Non, pas 63, 43.
2: Mais oui, 43 même. Oui, elle est bon.
0: Alors, 02 62 après?
2: Oui, 43. 29. 68.
0: Ça même. Ou appelle Banna, et puis, bah, d'ici lundi, hein. Et puis, oui. On essaye de savoir pourquoi. Pourquoi là maintenant on n'a plus droit, mon nom?
2: Ben ça me...
0: Ah, il donne une fois pas deux dons.
2: M'y connais pas, moi, l'année passée, j'avais pris un sens comme ça, mais là, pour l'instant, mais cette année, m'y connais pas, moi, quand elle est comme ça.
0: Non, peut-être, les comme... Et vous n'avez pas droit au passe loisir, passe transport, vous?
2: Non.
0: D'accord. Bon,
2: non, ben, moi, c'est ça. Moi, j'ai juste la carte modétique, là, l'année passée.
0: D'accord.
2: Mais pour l'année passée, on l'a eu de 50 euros. Mais
0: ça manquait entre temps, ou gagner une petite monnaie en plus, non?
2: Non.
0: Ou de revenu n'a pas changé?
2: Non.
0: Ah, mais dis peut-être.
2: Et toujours pareil.
0: D'accord. Ah, ben, il est bizarre si rien n'a changé.
2: Ben, je ne m'y connais pas comment.
0: D'accord. Bon, ben, renseigne à où avec ce numéro de téléphone-là, et puis si où il ne marche pas, ou n'a pas une réponse, ou rappelle à nous.
2: Attends, m'a rappelé à mon couvre, s'il vous plaît.
0: 02 62.
2: Oui.
0: 43.
2: Oui.
0: 29.
2: 68. Oui, c'est bien.
0: Voilà.
2: C'est bien. Ben, essayé, après ma sonne, on m'a dit, je prie d'ordre. M'a bien, je suis là, quelque chose.
0: D'accord. Et pour, m'y reviens sur le numéro de téléphone, là, excusez-moi, hein. Le oui. 43, là, c'est bien un 4 avec un 3, hein?
2: Oui.
0: Parce que depuis tout à l'heure, tu es en train de dire moi 63. Ok, ben, c'est bon.
2: Non.
0: Bon.
2: Non.
0: Et puis, s'il y a un problème, où rappelle à nous?
2: Oui, ma rappelle à vous, madame, le résultat.
0: Voilà. Et si vous voulez aller bataille, ou dis à nous aussi, nous viens avec vous.
2: Mais ça pas bataille, moi. Non, à moi, je ne bataille pas, moi, parce que moi, les deux sont malades, mais je ne fais pas les batailles.
0: Ok. Donnez son petit 50 euros, s'il vous plaît.
2: Si je ne l'ai pas donné, pas deux, ce n'est pas grave.
0: Non, mais au moins, avoir l'explication. Comment ça se fait que l'année dernière, on l'a gagné et pas cette année? Mais nous, on va essayer de voir ça. Allez, bon?
2: Mais c'est moi, le 50 euros, rendre service.
0: Ah, ben, bien sûr.
2: Oui, rendre service, bien.
0: Pour pouvoir bien manger avant le lotokin.
2: Qu'est-ce que tu veux mettre dans le gaz avec une petite affaire pour manger?
0: Ou passe dans la bouche?
2: Ben oui.
0: Quand la bouche, il gratte?
2: Ben, ça fait bon. Un petit parti.
0: T'inquiète pas, je vous dis à bientôt alors.
2: Ben, les bons, à bientôt. Bonne journée.
0: Bonne journée, à la semaine prochaine. M'espère avec de bonnes nouvelles. 02 62 99 12 00. Est-ce que vous avez reçu votre passe transport, passe loisir, la marmaille? 02 62 99 12 00. Frida Malo? Allô?
3: Allô?
0: Oui, bonjour?
3: Bonjour, tu me tiens sur le parleur.
0: Allô? Oui.
3: Moi, j'appelle pour la carte monétique, pour les étudiants.
0: Monétique, oui.
3: Ben, on n'a pas encore eu ma carte, mais on m'a guéri le courrier.
0: Ah, d'accord.
3: Mais on m'a fait la démarche, mais je ne connais pas si je guéri le 50 euros.
0: Ben, si vous gagnez la carte, vous gagnez une carte avec 0 euros dessus?
3: Mais non, mais pourquoi on gagne la carte, mais comment, mais... Mais je n'ai pas que loisir et pas que... Mais...
0: Ah, vous avez eu le pass?
3: Le pass, le loisir, moi, pourquoi eu? Ni le pass loisir, ni le 50 euros, ni la carte.
0: Ah, mais vous avez reçu le courrier qui vous dit qui vous demande de choisir?
3: Voilà.
0: Ah, d'accord. Et vous avez opté pour la carte monétique?
3: Voilà.
0: D'accord.
3: Mais comme c'est ma fille là, équipée, là, elle me l'a envoyé pour maintenant, pas mal.
0: Ah, d'accord. Vous avez fait ça quand?
3: Jeudi.
0: Ah, hier, d'accord, ok. Bon, ben
3: non,
0: ça.
3: Jeudi.
0: Avant-hier, alors? Oui, avant-hier, le samedi.
3: L'a fait.
0: D'accord.
3: Le samedi, l'a fait, mais je ne connais pas. Mais moi, me demande si je suis dans le droit de gagner le 50 euros, comme dit le 50 euros, il met dessus. Mais je ne connais pas si m'a gagné. Comme il me donne le droit, pas de choisir.
0: Non, parce qu'en fin de compte, là, quand on reçoit le courrier, il demande à vous de choisir entre les passes, transport, loisirs, ou la carte monétique. Si vous la choisissez la carte monétique, normalement, on doit avoir la carte et l'argent dessus, qui va avec.
3: Mais non, mais dessus, il est marqué, soit il choisit, et oui, la carte, mais dans le droit. Il a dit, moi, choisir, comme tu es pour le parc loisirs avec le parc transport. Mais les deux qui arrivent au moins à peu près 300-350.
0: Oui.
3: 400, à peu près 500 euros par plus de deux.
0: Oui.
3: Mais là, comme l'avait dit, Il m'a diminué le voilà, mais 200 euros. Il m'a diminué. Vous ne connaissez pas si Miguel 50 euros.
0: Ah ben oui, mais tu peux pas d'envoyer une carte vide, monsieur. Donc, mais après, voilà, tout peut arriver. Hein, nous la fini entendre des choses là.
3: Oui.
0: Bon, on va dire à nous qu'on va arriver.
3: Oui, mais il y a une dernière question à poser à toi.
0: Oui, questionne.
3: Ben, voilà la question de Gomomo.
0: Oui.
3: Vous connaissez un peu des mots, il n'existe pas dans le dictionnaire.
0: Mais vrai?
3: Eh oui.
0: Quel mot?
3: Ah, un voyage de mots, mais on s'est oublié, mais un voyage de mots, je dis, moi, si, cela. Ben, c'est faux.
0: Ah, mais il comprend pas ce que ça veut dire.
3: Ben, des fois, on a des mots, et voilà, ouais, quasiment longtemps.
0: Oui.
3: Ben, des fois, Gomomo, il dit Gomomo, on a dit ça.
0: Oui.
3: Mais, au sein de dans le dictionnaire, à point.
0: Ben, c'est pas parce que dans le dictionnaire créole ou diamant?
3: Oui, la presse.
0: Oui, mais c'est pas parce qu'il n'est pas dans le dictionnaire créole que ça veut dire qu'il n'existe pas, le mot.
3: Mais le mot n'existe pas, mais jamais entendu le mot, là.
0: Ah, ou l'a jamais entendu. Mais nous, avons avec les auditeurs, monsieur, mais désolé, mais il doit partir.
3: Mais le dernier mot, vous avez eu un coche. Demande à d'autres, elle vient des petits bois. ça existe vraiment.
0: Finis pas autre phrase.
3: Voilà.
0: Allez jouer, donne. Merci beaucoup, monsieur. En tout cas, très belle journée à vous. Et puis, tenez-nous au courant pour la carte monétique. Juste avant les informations, il y a Anne-Julie qui nous a rejoint à l'instant. Anne-Julie, bonjour.
4: Allô, oui, bonjour.
0: Oui.
4: Je vous appelle, c'est pour avoir une aide, s'il vous plaît. On a un membre de la famille qui est décédé ce matin. On est en train de se bagarrer pour trouver un médecin. Et c'est pas avant 14h, 15h qu'on peut avoir un médecin. Pour ça, la déclaration de décès.
0: Purée. Mais le médecin traitant peut pas se déplacer?
4: Il répond pas au téléphone.
0: Et il est pas ouvert aujourd'hui? Le cabinet est pas ouvert?
4: On pense qu'il est pas ouvert aujourd'hui.
0: Et quand on appelle le 15, on vous dit pas avant 14h, 15h.
4: Exactement.
0: On est dans quelle commune?
4: On est sur Sainte-Marie, à la Ravine des Figues.
0: Et le décès est survenu
4: à la Ravine des Figues aussi.
0: Non, à ce quelle heure,
4: matin,
0: pardon?
4: Ce matin, vers 5h, parce que son fils est sorti du boulot, il l'a retrouvé comme ça, par terre.
0: Ah oui, donc certainement il est décédé avant 5h.
4: Il est décédé avant, oui.
0: Ah là. Alors, on est à Sainte-Marie, on a besoin d'un médecin pour constater un décès, pour pouvoir entamer ensuite les démarches avec les pompes funèbres. Le médecin traitant qui ne répond pas du tout, le 15 qui nous dit pas avant 14h, 15h, c'est juste scandaleux là ce qui se passe.
4: Exactement, à chaque fois quand c'est le week-end, on se retrouve dans une impasse mais incroyable, on sait pas qui, quoi, comment s'adresser, même les infirmières elles appellent, elles sont dans l'attente aussi. Donc là je lance une bouteille à la mer, s'il y a un médecin qui nous entend, qui peut nous aider s'il vous plaît.
0: Il y avait une hospitalisation à domicile ou?
4: Oui, c'est ça, oui.
0: Et même eux ils peuvent pas accélérer le...
4: Non. On les appelle s'ils sont dans l'impasse aussi. Tout le monde est dans l'impasse, tout le monde est dans l'attente.
0: On cherche de toute urgence un médecin capable de constater un décès. Nous sommes là du côté de Sainte-Marie, Ravine des Figues. La personne a été découverte morte depuis 5h du matin. Donc la personne est partie un petit peu plus tôt, hein, que avant 5h en tout cas. Et on lui dit d'attendre, voilà, pas avant 14h, voire 15h, pour que quelqu'un se déplace. Madame, comment vous avez gardé cette personne-là, pour l'instant?
4: On nous a dit de ne pas toucher le corps, de ne pas mettre de drap, rien dessus, de laisser comme ça partir.
0: Mais madame, mais c'est pas possible.
4: Oui, c'est abominable, oui, c'est... On voulait mettre un drap, le 15 nous a dit non, de pas toucher, de pas mettre de drap dessus, donc là, on est là, on la regarde, voilà.
0: Oh là là. Oui.
4: C'est une deuxième souffrance.
0: Oui, non, mais là...
4: Oui.
0: Parce que jusqu'à 14h, 15h...
4: Jusqu'à 14h, 15h, laisser son corps comme ça, là, partir...
0: Alors, pardonnez-moi la question, mais c'est vrai que là, il doit être dans une position, vous savez, quand on chute, je veux dire, de le laisser là sans le toucher, sans le... C'est oui. Horrible.
4: Oui, c'est très horrible, oui. Oui.
0: Vous êtes qui par rapport au défunt?
4: Alors, c'est ma tati qui m'a surveillée depuis tant petit.
0: Ah, c'est votre tati. On laisse votre numéro de téléphone, Anne-Julie.
4: Oui, c'est le 06 93 01 85 14.
0: 06 93 81 85 14.
4: 01 85 14.
0: C'est ça. De toute urgence, si quelqu'un peut se déplacer, de toute façon, nous, de notre côté, on fait le nécessaire pour relancer l'appel. Si vous avez besoin de quoi que ce soit, vous nous rappelez. Et puis,
4: merci.
0: Bon courage à la famille, en tout cas, Anne-Julie.
4: Merci beaucoup.
0: Au revoir.
4: Au revoir, bonne journée.
0: Au revoir. Anne-Julie est à la recherche d'un médecin pour constater un décès. Nous sommes là dans le secteur de Sainte-Marie. Si vous pouvez faire le nécessaire, vous avez sous la main un infirmier capable de donner, de délivrer ce papier-là. S'il vous plaît, faites le nécessaire du côté de Sainte-Marie, Ravine des Figues. On vous laisse le numéro de Anne-Sophie qui doit attendre malheureusement à partir de 14h, voire 15h qu'un médecin puisse se déplacer. La personne a été retrouvée morte par terre, donc après une chute apparemment, et le 15 lui dit de laisser cette personne dans le même état. Donc c'est juste horrible ce qui se passe pour cette famille qui a besoin de commencer son travail de deuil. Vous pouvez l'appeler au 06 93 01 85 14. 06 93 01 85 14. Anne-Julie. 8h passées de 33 minutes, nous marquons une petite pause et juste après, le journal.
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3: Et tout de suite, place à l'information. Et ce journal est préparé, présenté par vous, Joanne Téchère, bonjour.
4: Bonjour Julie, bonjour à tous et merci d'avoir choisi Freedom pour vous informer ce matin, dès votre réveil, à la une de votre journal. Agression à Saint-Louis, un père de famille a été menacé au couteau par des voleurs entrés chez lui en plein jour. Sa sœur dénonce un climat d'insécurité dans le quartier. Arnaque au billet d'avion, une escroquerie au faux billet d'avion qui a fait déjà près de 40 victimes pour un préjudice estimé à 187 000 euros. L'enquête se poursuit. Et puis expression longtemps, vous avez été nombreux à partager vos expressions créoles longtemps, celles transmises par les anciens. Un florilège plein de couleurs et de souvenirs. La météo, nuages au sud, averses sur les pentes cet après-midi. Vent soutenu sur les côtes exposées et jusqu'à 28 degrés en température. Bulletin complet en fin d'édition. À Saint-Louis, ce jeune père de famille qui a vécu une sale frayeur hier après-midi, des voleurs entrés chez lui en plein jour l'ont menacé au couteau. Sa sœur témoigne en colère, assurant que ce groupe sévit régulièrement dans le quartier. Elle dénonce une insécurité grandissante qui inquiète les habitants.
5: J'ai mon frère, il s'est fait agresser dans sa maison avec son petit bébé. Bonne voleur, là t'es veux, je t'y veux voler, je t'y veux voler, ce qu'il appartient pas aux autres. Ok, et c'est pas la première fois. Je l'ai commencé à menacer. C'est un petit garçon. Je l'ai menacé mon petit neveu. Ok, pour une trottinette. Ben elle vole la trottinette. Je t'ai dit c'est pas zote. Donc j'allais venir chez mon frère. Je l'ai rentré avec couteau, grand couteau. Plusieurs personnes nous connaissaient qui nous l'a vu. Les gendarmes les venus sur les lieux avec plusieurs agents et tout. L'a pu rattraper la personne. Mais personnellement, moi midi, la réunion nous l'est plus en sécurité. Elle a fait des menaces de mort. Devant les gendarmes, elle a fait des menaces de mort. Ma maman, un côté, elle a été traumatisée. Mon frère, elle est traumatisée. Mais je ne peux même plus dormir chez eux. Vous allez obliger de monter chez ma maman pour dormir.
4: L'insécurité qui règne dans ce quartier de Saint-Louis, si vous aussi vous êtes victime ou témoin de ce sentiment d'insécurité, 02 62 99 12 00 pour en parler. Une escroquerie d'ampleur secoue l'île. Un individu se ferait passer pour un membre du personnel navigant d'une compagnie aérienne proposant des billets à prix attractif. Au moins 40 personnes auraient payé sans jamais recevoir leur billet, bien entendu. Le préjudice est estimé à 187 000 euros. Parmi les victimes, cette auditrice qui témoigne et raconte sa mésaventure.
6: L'arnaque que l'été fait sur les billets d'avion. Alors en fait, là, une personne fait passer un lit pour quelqu'un de Air Austral. Il n'a jamais travaillé chez Austral, mais il travaille à l'aéroport de Roland-Garros, sur la piste. Nous aussi, on a fait arnaque à nous de ça. Plus tard, comme ça, que ils vendent à haut des billets à prix très attractif. Et du coup, on peut y aller en espèces, malheureusement, donc on ne voit plus l'argent. Et quand on nous demande le remboursement, cette personne-là, il dit à nous que oui, il est à Air Austral, il faut attendre en procédure. Mais malheureusement, Pouli nous l'a appris que tout cet argent-là a été dépensé au casino. Nous, on a à peu près 4500 euros que nous ne voit plus la trace. On avait 10 billets d'avion sur la Thaïlande. La gendarmerie, m'y croit qu'elle a déjà été appelée à l'île une fois. Même sa madame, la fille, ramène à l'île la gendarmerie. Mais, m'y comprend pas, à l'heure actuelle, elle continue d'arnaquer encore des gens. On a des familles, elle est vraiment endettée à cause de cette personne-là. Hein.
4: Une enquête est en cours à la brigade de recherche de Saint-Benoît où la personne mise en cause a déjà été entendue et en garde à vue. Les investigations se poursuivent. Si vous avez aussi, vous payez ces billets d'avion sans jamais les recevoir. Et si vous détenez des informations, vous pouvez contacter justement la brigade de Saint-Benoît au 02 62 50 79 53 ou vous pouvez aussi témoigner sur notre antenne au 99 12 00. À Saint-Benoît, toujours avec ses locataires de la résidence Astrolabe au village d'Or qui poussent un coup de gueule. Depuis près d'une semaine, ils n'ont plus d'eau chaude ni de télévision. Une situation difficile pour ces résidents, souvent âgés, en majorité des Gramounes, dont certains se retrouvent isolés, incapables même de recevoir leurs infirmiers à domicile.
7: Résidence Astrolabe Saint-Benoît. Depuis samedi, ils n'ont pas dit d'eau chaude ni télé. L'infirmière gagne pas ni payer. Madame, la pomme d'eau chaude. Quand on appelle les eaux fait nécessaire, on attend toujours. On n'a qu'à bouger en sortant parce que nous payons assez cher en échange.
8: J'ai mon papa qui a 82 ans. Le matin, c'est pas facile de se doucher avec l'eau froide. Il n'a pas de télé, comme c'est l'antenne collective. Donc, il n'a pas de télé depuis samedi dernier. C'est pas possible.
9: Jusqu'à présent, on attend l'eau chaude. On n'a pas.
0: Et j'espère que monsieur le maire aussi entendra notre coup de gueule. Il viendra nous voir. Parce qu'on est des humains. On est des vieilles personnes. Se disant, il dit qu'on va occuper les grands mounes, les grands mounes. Vous savez qu'ils occupent, ils occupent pas. Au contraire, il dit les grands mounes crèvent.
4: Voilà, et si vous aussi, dans d'autres peut-être résidences dans l'Est ou ailleurs, que vous rencontrez en ce moment ces problèmes d'eau chaude, parce que bizarrement, c'est vrai que pendant cet hiver austral et l'année dernière, on a recruté la même chose, c'était que pendant l'hiver austral, c'est là que l'eau chaude ne fonctionne pas dans les résidences, et vous pouvez en témoigner sur notre antenne. Hier, vous étiez nombreux, on l'a dit dans la première édition, à partager les expressions créoles qui vous ont marqué, celles héritées de vos parents ou encore de vos grands-parents, et puis hier matin, justement, vos témoignages ont influé, un véritable florilège drôle, touchant, et puis plein de sagesse qui montre à quel point le créole longtemps continue de vivre.
2: Est-ce que quelqu'un a fait une petite digo de calquel? C'est quand il chatouille sous les aisselles. Les aisselles, c'était le calquel. Et quand il dit digo, il chatouille. Et puis quand tu es à la boutique, nous t'amène un petit pièce là, le chinois, des Nico. Ça, tout ça là pour rien qu'on l'a mené là. Et qu'un petit pièce soit réunie. Ou là, il dit, j'accompagne tout ça là pour rien que là.
9: Des petits proverbes courants, hein. Caniquer cervelle, caniquer l'esprit. Petit cerveau, petit l'esprit. Il veut dire les petits. Et l'autre, escargot, il connaît son herbe. Elle nous connaît à qui nous adresse à nous.
10: C'est parole de mon beau-père qui disait aux enfants, allez attraper mon CEO.
11: Avoir mal à mon sous-bassement. Mon sous-bassement, il fait mal. Il n'y passe pas à terre là, sinon ça fait des potons là, moi. C'est violent.
12: Avant, quand les femmes, quand ils allaient danser, les jeunes femmes, les bonhommes, ils passaient devant, mais ils connaissaient plus si c'est avec un mouchoir, devant la femme. Et puis ils disaient, qui coulit pas son. La femme, il répondait si elle voulait pour aller danser, hein. Si elle voulait, il répondait, saute dessus, mon gros pigeon.
4: Coulis-pinçon, saute dessus mon gros pigeon. Waouh! Drôle de façon de draguer.
3: Marche pas, ma partie en boîte hier soir.
4: Ouais, ça fonctionne pas. Non. Aujourd'hui, c'est plutôt Guédon Chatao.
3: C'est ça.
4: Chatabouillon.
3: Ah,
4: on revient sur Sophia, on en parlait aussi tout à l'heure, Sophia, cette ancienne animatrice de Freedom qui était sur nos antennes au début des années 2000. Ça y est, elle est arrivée en métropole maintenant depuis, elle arrivait de la métropole et puis elle ne maîtrisait pas encore bien la langue créole à l'époque. Une situation qui a donné lieu à des moments assez cocasses, hein, forcément à l'antenne et surtout dans Chaleur Tropicale, un souvenir qu'elle raconte avec humour.
13: Un soir, dans Chaleur Tropicale, il y a un monsieur, il appelle la radio, il appelle une cabine téléphonique, donc dans les hauts comme ça, et puis il fait « Ah, mais redonne une tantine, moi elle est chaude ce soir, voilà un gros cabot, je dis « Oh là là, je dis, monsieur, attention, peut-être qu'elle n'aime pas les animaux, enfin, s'il est vraiment gros, ça peut faire peur et tout ça. » Pendant un quart d'heure, j'ai parlé de son chien, et lui, il me parlait de son engin. Bah, c'est marrant, sauf que le pire de ça, c'est qu'à l'époque, il y avait le standard. Il y avait Camille qui était dans son bureau. Tu crois qu'il serait sorti pour venir me dire « Attends, Edith, le monsieur, il parle de son cabot. »
4: Ben non, c'est là que c'est marrant, non. Sophia, c'est là que c'est marrant.
13: Jusqu'au bout, ils m'ont laissé aller. Voilà, maintenant que je sais ce que c'est un cabot, je risque plus rien.
4: Voilà. Non. Vous qui saviez pas, Julie.
3: J'ai appris quelque chose.
4: C'est un ange, hein. C'est l'appareil génital de l'homme.
3: C'est ça.
4: Voilà.
3: Ah là là. Non mais c'est très marrant. Ouais. On a passé un excellent moment hier.
4: Ah, il y a plein de souvenirs comme ça. Il y avait Anastasia aussi. Moi, je me rappelle d'Anastasia. J'étais jeune et auditeur à l'époque. Elle avait un accent aussi. Je crois qu'elle était russe. Anastasia, russe ou ukrainienne, je crois, ou quelque chose comme ça. Et Anastasia, une fois, je répète à l'antenne, et il y a quelqu'un qui disait qu'il y avait un incendie à Savannah.
3: Ouais.
4: Il appelait pour un radio guidage. Et elle avait pas compris, avec l'accent créole et tout, elle a dit, il y avait un incendie dans la savane.
3: Ah.
4: Et elle s'est fait charrier pendant au moins une semaine là-dessus, et les gens disaient, ah oui, bien sûr, la réunion dans la savane, depuis quand? On calquait ça à la brousse, mais c'était mignon. C'était marrant. Mais elle avait un accent assez fort aussi, hein. Voilà, c'était quelque chose, voilà.
3: Je suis sûr que les auditeurs, ils ont plein d'histoires comme ça.
4: Oui, avec les animateurs, les anciens.
3: Eh oui. Tout de suite, on passe à la météo avec SOS Click.
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3: Alors du coup, le soleil est toujours là, nous on est contents.
4: Oui, début de journée toujours partagé avec ce soleil qui est dans le nord. Dans le sud, il y a des nuages, quelques petites gouttes parfois. Donc ce soleil, il nous réveille dans le nord, mais cet après-midi, les nuages vont prendre le dessus avec de faibles averses sur les pentes, mais dans les sommets, ça va rester ensoleillé sur les sommets plutôt vers le nord et le nord-est. Température, on avait dit maxi 28 degrés et puis oui. 26 degrés aussi si vous êtes sur le littoral. Le vent souffle, bah oui, c'est peut-être ce vent là qui ramène un petit peu. T'as la ref. Le vent souffle du coup, donc ça, c'est ça qui ramène un petit peu l'air frais sur les côtes. 50 km/h quand même de Saint-Gilles jusqu'à la pointe des Galets, et puis une mer agitée et un peu plus forte sur les zones ventées. Voilà.
3: Ok, bon, merci beaucoup pour cette météo. On a fait le tour et puis je vous laisse pas discuter parce qu'après les auditeurs y appellent.
4: Nous cause trop.
3: Voilà.
4: Mais notre métier, c'est de parler aussi.
3: Ah. Oui, bah c'est ça le piège. Mais Bana a pas compris, nous t'es payé pour ça. Merci beaucoup et puis on vous retrouve à la mi-journée déjà.
4: À tout à l'heure.
3: À tout à l'heure.
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3: Et Freedom, il est 8h passé de 44 minutes. Tout de suite place aux avis et communiqués avec MutaDC.
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3: À Madagascar et à Saint-André, décès de Monsieur Barange Roger René. Monsieur Barange Roger René, décès survenu à Madagascar dimanche 12 juillet. Un hommage lui sera rendu à son domicile au 87, route de Montgaillard à Saint-Denis à 11h ce matin. L'inhumation des cendres se fera au cimetière de Saint-André. À Saint-Denis, décès de Madame Andrieux, Mélanie Hortense, Élise, née Razafi Niena. Madame Andrieux, Mélanie Hortense, Élise, née Razafi Niena. Décès survenu mercredi 15 juillet à l'âge de 76 ans. Le convoi mortuaire sortira du centre funéraire de commune Prima aujourd'hui. Un discours biblique se tiendra en la chapelle du centre funéraire de Prima à 13h cet après-midi. L'inhumation se fera au cimetière de Prima. À Saint-Denis-Vauban, décès de Madame l'Abbé. Marie Alina, dite Madame Alina. Madame l'Abbé Marie Alina, dite Madame Alina. Aide-soignante au CHU de Belle-Pierre à la retraite. Décès survenu vendredi 10 juillet à l'âge de 78 ans. Le convoi mortuaire sortira du centre funéraire de Bois-Rouge, Sainte-Marie, où se tiendra la veillée à partir de 15h cet après-midi. La bénédiction aura lieu en la chapelle du centre funéraire de Prima à 11h demain matin, suivie de la crémation. À Saint-Gilles-Léo, Saint-Paul, décès de Madame Marcel, née Guichard, Marie-Reine Flora. Madame Marcel, née Guichard, Marie-Reine Flora, décès survenu jeudi 16 juillet à l'âge de 61 ans. Le convoi mortuaire sortira de son domicile au 20 chemin Marcel à Temps-Rouge, Saint-Gilles-Léo, Saint-Paul aujourd'hui. La bénédiction aura lieu en l'église de Temps-Rouge, Saint-Gilles-Léo à 11h ce matin. L'inhumation se fera au cimetière du même lieu. En métropole à Paris, décès de Monsieur Naz, Serge Dimitri, dit Carlo Cresso. Monsieur Naz Serge Dimitri, dit Carlo Cresso, originaire de Saint-André. Décès survenu dimanche 5 juillet à l'âge de 31 ans. Le convoi mortuaire sortira de la chambre funéraire de Saint-André où se tiendra la veillée à partir de 10h ce matin. La bénédiction aura lieu en l'église de Saint-André-Ville à 11h15 demain matin. L'inhumation se fera au cimetière de Chambande. À Salazie, au port, décès de Madame Nouri, Isabelle Marie Nadia, dite Zabelle. Madame Nouri, Isabelle, Marie-Nadia, dite Zabelle, décès survenu samedi 4 juillet à l'âge de 51 ans. Le convoi mortuaire sortira du centre funéraire de commune Prima. La veillée débutera à 14h cet après-midi. La bénédiction aura lieu en la chapelle du centre funéraire de Prima. À 10h demain matin, l'inhumation se fera au cimetière paysager du port. À Saint-André, décès de Monsieur de Guinée Christian. Monsieur de Guinée Christian, compagnon de Madame Ramaille, Marie-Hélène. Décès survenu jeudi 16 juillet à l'âge de 72 ans. le combat mortuaire sortira du centre funéraire de Saint-André aujourd'hui. La bénédiction aura lieu en l'église de Saint-André à 13h cet après-midi. L'inhumation se fera au cimetière de Saint-André. À Saint-Joseph et à Saint-Paul, décès de Monsieur Bourgues, Pierre-Vincent-Marie. Monsieur Bourgues, Pierre-Vincent-Marie, ancien instituteur de l'école de Grandfonds-Saint-Paul, décès survenu.

La bénédiction aura lieu en métropole au crématorium de Marseille à 14h lundi, suivi de la crémation. Les cendres sont rapatriées ultérieurement à La Réunion. En Tunisie, décès de Madame Baka, Karen Marie-Stéphanie. Madame Baka, Karen Marie-Stéphanie, fille de Madame Baka Claudette, décès survenu en Tunisie tragiquement, mardi 11 juillet, à l'âge de 34 ans. La bénédiction aura lieu à Tarbes à 14h30 mardi prochain. En métropole, décès de Monsieur Somana Sylvain Jean-Claude. Monsieur Somana Sylvain Jean-Claude, décès survenu lundi 13 juillet en métropole à l'âge de 82 ans. Un hommage sera rendu en métropole à 16h30 mardi 21, suivi de la crémation. Les cendres seront rapatriées à La Réunion à une date ultérieure. À la Saline Léo Saint-Paul, décès de Madame Périan Modelli, née Souprayen Caveri, Antoinette Thévanin, dite Madame Ticadou. Madame Périan Modelli, née Souprayen Caveri, Antoinette Thévanin, dite Madame Ticadou, décès survenu hier à l'âge de 106 ans. Le convoi mortuaire sortira de son domicile au 17, rue Périan Modelli, à la Saline Léo, Saint-Paul, aujourd'hui. La cérémonie tamoule aura lieu à son domicile à 15h cet après-midi et l'inhumation se fera au cimetière de la Saline Léo. À l'étang Saint-Leu, décès de Madame Balaignier, Marie-Josepha, née Emradami. Madame Balaignier, Marie-Josepha, née Emradami, décès survenu hier à l'âge de 92 ans. Le convoi mortuaire sortira de son domicile au 1, chemin des Antigones, à l'étang Saint-Leu aujourd'hui. La bénédiction aura lieu en église de Saint-Leu à 14h cet après-midi et l'inhumation se fera au cimetière de Saint-Leu. Au tampon, décès de Madame Gironcelle, Ginette, Hérita, née Lebon. Madame Gironcelle, Ginette, Hérita, née Lebon, décès survenu hier à l'âge de 82 ans. Le convoi mortuaire sortira de la maison d'éveillé du tampon aujourd'hui. La bénédiction aura lieu en l'église du tampon cet après-midi à 14h, suivie de la crémation au centre funéraire sud. À Petite-Île, décès de Madame Suzanne, Florence. Madame Suzanne, Florence, décès survenu jeudi 16 juillet à l'âge de 52 ans. Le convoi mortuaire sortira du centre funéraire sud aujourd'hui. La bénédiction aura lieu à la chapelle du centre funéraire sud à 13h cet après-midi. Suivi la crémation au crématorium de la ligne Paradis. À Sainte-Clotilde, décès de Madame Marca. Marie-Claude, dite Fifi. Madame Marca. Marie-Claude, dite Fifi, décès survenu en métropole mardi 7 juillet à l'âge de 49 ans. Le corps sera rapatrié à La Réunion ce matin. Le convoi mortuaire sortira de son domicile au 7 rue des Alamandas 1, bloc 18, demain. La bénédiction aura lieu en l'église de Sainte-Clotilde à 14h30 demain après-midi et l'inhumation se fera au cimetière du Père Martin aux Avirons. À la possession, décès de Monsieur Budel, Georgelin, dit Papa Bébé. Monsieur Budel, Georgelin, dit Papa Bébé, ancien docker, décès survenu hier, à l'âge de 79 ans. Le convoi mortuaire sortira de son domicile au 35, rue de la Roche-Glisse, Altela, la possession aujourd'hui. La bénédiction aura lieu en l'église de la Rivière des Galets à 14h cet après-midi. L'inhumation se fera au cimetière de la Possession. À Trois-Bassins, décès de Monsieur Bavol, Jean-Cédric. Monsieur Bavol, Jean-Cédric, fils de Monsieur et Madame Bavol, Jean-Gabriel et Marie-Annie Claudine. Décès survenu mardi 14 juillet à l'âge de 41 ans. Le lieu, la date et l'heure des obsèques vous seront communiquées ultérieurement. Au tampon, décès de Monsieur Gigant, Raymond, Paul. Monsieur Gigant, Raymond, Paul, décès survenu jeudi 16 juillet à l'âge de 75 ans. Le convoi mortuaire sortira de la maison d'éveillé du tampon. Aujourd'hui, la bénédiction aura lieu en l'église de Trois-Mars à 10h ce matin. L'inhumation
se fera aussi.

0: cimetière de Montverléo. À Silos, décès de Monsieur Paius, Wilfried Joseph. Monsieur Paius, Wilfried Joseph, décès survenu hier à l'âge de 43 ans. Le lieu, la date et l'heure des obsèques vous seront communiqués ultérieurement. À Saint-Louis, décès de Madame Planès, Marie-Héloïse, née Sévagani. Madame Planès, Marie-Héloïse, née Sévagani. Décès survenu hier, à l'âge de 97 ans. Le convoi mortuaire sortira de son domicile au 22, allée des Mancarottes, Bois de Neuf Coco, à Saint-Louis. Le lieu, la date et l'heure des obsèques vous seront communiqués ultérieurement. À Saint-Leu, décès de Monsieur Arail, Anthony, dit Ningan. Monsieur Arail, Anthony, dit Ningan. Décès survenu hier à l'âge de 87 ans. Le convoi mortuaire sortira du 7, rue du Grand Large, Portail, Piton-Saint-Leu. Le lieu, la date et l'heure des obsèques vous seront communiquées ultérieurement. À Sillaos, décès de Madame Ferrer, Janine, Scolasti, née Dubar. Madame Ferrer, Jaline, Scolasti, née Dubar, décès survenu hier à l'âge de 91 ans. Le convoi mortuaire sortira du chemin des Rosiers. À Sillaos, le lieu, la date et l'heure des obsèques vous seront communiquées ultérieurement. À Saint-Benoît, décès de Monsieur Tazard, Guy. Monsieur Tazard, Guy. Notaire honoraire. Décès survenu aujourd'hui à l'âge de 91 ans. Le convoi mortuaire sortira de son domicile au 14, rue Lecomte de Lille à Saint-Benoît. Le lieu, la date et l'heure des obsèques vous seront communiqués ultérieurement. Freedom pour vos avis et communiqués. Un seul numéro, le 02 62 41 51 51.
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0: Et l'EFS, l'établissement français du sang, vous informe de cette collecte prévue pour demain, demain dimanche 19 juillet, à la salle des fêtes du 12e kilomètre, 53 rue Auguste Lacossade, au tampon, de 9h à 14h30. Pour plus d'informations pratiques, vous pouvez toujours les joindre par téléphone au 02 62 90 53 92. Et n'oubliez surtout pas de vous munir de votre pièce d'identité. Tout de suite, nous marquons une petite pause musicale. Ensuite, bien évidemment, qu'on retrouvera le journal pour marquer l'heure, 9h. Et ensuite, la libre antenne au 02 62 90 9 12 00.

0: Bonnie Tyler qui nous a quittés la semaine dernière. Et oui, c'était le 8 juillet. Tout de suite, voici le flash d'information.
1: Bonjour à tous. Fin des fouilles dans le Tarn. Le dispositif de recherche du corps de Delphine Jubilard a été levé hier dans la soirée. Des ossements sont en cours d'analyse pour déterminer s'ils appartiennent bien à l'infirmière disparue fin 2020 à Cagnac-les-Mines, près d'Albi. C'est son mari Cédric qui a orienté les enquêteurs vers ce champ où il a reconnu avoir enterré son épouse. Il évoque une dispute qui aurait mal tourné. Septième nuit consécutive de frappes américaines. En Iran, la tension est au plus haut avec Téhéran qui menace d'entrer en phase offensive totale si Washington poursuit ses bombardements. Les autorités iraniennes font état de 3 morts et 8 blessés dans le sud du pays. La République islamique riposte et annonce avoir frappé ce matin des cibles au Koweït ainsi qu'en Jordanie. Les salariés d'EDF appelés à la grève le 15 septembre, les syndicats sont remontés alors que le gouvernement envisage de supprimer leurs tarifs préférentiels sur l'énergie. Un avantage historique qui représente un coût démesuré selon un récent rapport de la Cour des comptes. La CGT de son côté dénonce une provocation. La canicule se poursuit dans le sud-est. 7 départements du pourtour méditerranéen et de la Corse sont placés ce samedi en vigilance orange. Les départements méditerranéens également en alerte orange pour le risque incendie, c'est même rouge pour le Var. Tous les massifs du département sont interdits d'accès. Du rouge également sur les routes en ce premier véritable week-end de chassé croisé de l'été. La circulation s'annonce très chargée dans le sens des départs selon Bison Futé, notamment sur la côte normande, la façade atlantique, en région Auvergne-Rhône-Alpes et sur l'arc méditerranéen. Dans le sens des retours, le nord, le grand ouest et la Méditerranée devraient concentrer les principales difficultés de la journée. Et puis, ce n'est pas la finale dont ils rêvaient. Les Bleus affrontent l'Angleterre ce soir avec en jeu la 3e place de la Coupe du Monde. Didier Deschamps compte faire tourner son effectif, lui qui disputera ce soir son dernier match en tant que sélectionneur de l'équipe de France. La rencontre débute à 23h, heure de Paris. Très bonne journée à tous.

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0: 05 à La Réunion, 02 62 99 12 00. Est-ce que vous avez acheté votre quotidien déjà ce matin? Alors non seulement parce qu'on passera également chez vous avec 4 600 €, c'est pas négligeable quand même, hein, ça fait du bien du jour, 4 600 €. Il fait un petit peu la différence hein, sur le compte en banque. Et puis à la page 6, à la page combien, 6 et 7, oui, est-ce que vous avez vu cet article-là sur l'incompréhension des pratiquants à Sainte-Rose? Et oui, parce que là, ce qui se passe est un peu pas bizarre, mais en tout cas, voilà, le maire de Sainte-Rose a pris 2 arrêtés pour empêcher la tenue de cérémonies religieuses prévues dans des maisons privées. Alors, face à ça, il a dit que c'était pour, parce qu'il y en a qui se sont plaints, hein, pour nuisance sonore. Alors, on se pose la question, c'est vrai que à La Réunion, c'est pratique, c'est presque dans toutes les familles. Est-ce que ça va trop loin? Est-ce que cette décision du maire justement est allée trop loin ou c'était une bonne décision? 02 62 99 12 00 pour réagir. Sinon c'est la libre antenne, hein. C'est vous qui décidez, vous avez les commandes. Freedom, bonjour.
1: Allô.
0: Oui, bonjour.
1: Bonjour.
0: Oui.
1: Voilà, je voudrais vous parler, enfin, à vous, mais pour que les gens m'entendent, pour un petit conseil, s'il vous plaît.
0: Oui, qu'est-ce qui vous arrive?
1: Voilà, ben écoutez, mon mari a été licencié de son travail depuis le mois de juin.
0: Oui.
1: Et ils ont pas donné de, ils lui ont pas donné de paye. Ils ont rien donné et ça veut dire que le magasin a fermé, bah, où il travaillait depuis 30 ans, c'est fermé. Donc, c'est...
0: Alors attendez, ils ont fermé à cause de quoi? Liquidation judiciaire?
1: Liquidation économique, oui.
0: D'accord, d'accord.
1: Mais le problème, c'est qu'ils l'ont laissé partir sans même pas la paye de juin. Alors depuis le mois de juin, là, mois de juillet, je ne sais plus comment faire parce que on a l'électricité, un tas de trucs qui sont retirés sur le compte et on n'a plus un sou dessus. On ne sait pas quoi faire hein. Et et ils n'appellent pas. S'ils ont appelé, ils ont dit que ça va se passer dans 12 à 15 jours.
0: D'accord. Oui, parce que normalement, quand une entreprise ferme pour liquidation judiciaire, les salariés sont quand même protégés, normalement.
1: Eh ben non, figurez-vous que là, oui, protégés, c'est-à-dire il aura après, sûrement, pour tout le temps qu'il était là, pour les vacances qu'il avait prises, et puis pour... il aura, mais ils ont dit dans 10 à 15 jours.
0: Oui.
1: Alors, on n'a plus un sou sur le compte. Et on ne sait pas quoi faire. Moi, je ne sais plus. Je suis dingue.
0: Madame, je me permets la question.
1: Oui.
0: Vous m'avez l'air d'être âgée.
1: Oui.
0: Vous avez quel âge?
1: Moi, j'ai 76 ans, mais lui, il est plus jeune, beaucoup plus jeune.
0: Non, mais je veux dire que vous, là, c'est en train de vous amener un stress qui n'est pas bon, en fait.
1: Oui. Je suis stressée, je ne sais plus quoi faire, je suis là, je me dis où je vais, je ne sais pas.
0: Oui, parce que là, vous m'appelez, j'ai l'impression que vous êtes déboussolée, quoi.
1: Je le suis, complètement.
0: Et pour cause, vous n'avez plus du tout d'argent sur le compte, vous allez être... Enfin, monsieur, la situation va être établie, oui, mais d'ici 10 à 15 jours, si on a de la chance, parce que...
1: 10 à 15 jours, mais ça fait déjà un moment qu'on attend 10 à 15 jours, et les 15 jours sont passés, c'est pas venu. Mais là, disons que ça sera vers la mi-août à peu près, à peu près, je dis bien à peu près...
0: Oui, 10 à 15 jours, en fait, c'est si vraiment vous avez de la chance, parce que là... Oui,
1: exactement. Si j'ai de la chance. Si on a de la chance. Mais dites-moi, il n'y a pas une société où on peut pas voir une assistante sociale, ou moi, je ne pourrais pas aller voir une assistante sociale.
0: Mais justement, normalement, voilà, il y a quelque chose qui doit être mis en place pour ces salariés-là, pour qu'ils aient quand même leur salaire en temps et en heure pour éviter justement ce genre de stress que vous avez là. Les auditeurs, on a besoin de vous. Alors, on va ouvrir une ligne, madame, hein, vous inquiétez pas. 02 62 99 14 00. Les auditeurs, cette dame, elle a besoin de vous. Alors, son mari, après la fermeture de son entreprise, liquidation judiciaire, il se retrouve aujourd'hui, monsieur n'a toujours pas été payé, donc on nous dit 10 à 15 jours, mais si vraiment on a de la chance. Mais en tout cas, en ce moment-là, vous avez pas d'argent, plus d'argent sur votre compte, vous avez des factures, il faut vivre également.
1: Oui.
0: Et c'est très compliqué pour vous. Alors attendez, on a du monde là qui peut vous aider. Vous restez avec nous, madame, hein?
1: Oui, je reste avec vous.
0: Voilà. Freedom, bonjour.
2: Allô? Allô? Allô?
0: On est à la radio, madame.
2: Bonjour. Il faudra dire...
0: Madame, est à la radio, s'il vous plaît.
3: D'accord.
0: Oh là là là là.
2: Voilà.
0: Merci.
2: Il faudra dire cette dame-là, quand son mari l'a quitté, enfin, il a quitté le boulot, il fallait demander le solde de tout compte.
1: Non. Non, c'est pas pour maintenant.
0: Oui, mais il aurait pu demander, mais suite à une liquidation judiciaire, est-ce que ça se passe pareil?
2: Non, on est obligé de demander le solde de tout compte.
1: Non. On ne donne pas comme ça. Il faut faire tous les papiers avant et voir un avocat et tout.
2: Il n'y a pas de papier, madame. Il fallait demander, enfin, Dieu Marie, demander le solde de tout compte. C'est obligé.
1: Non, madame, non, c'est déjà fait et ça ne se fait plus. Ça se fait pas comme ça, il faut attendre, il faut qu'ils regardent tout et ils ont dit dans une 10 ou 15 de jours, ils
2: ont dit... Non, obligé, madame, n'est-ce pas où aller comment on peut dire ça
1: Où, madame, où?
2: Non, elle est obligée de la dans une barrière, le solde de tout compte.
0: Oui, madame. Ce que madame vous explique, c'est qu'elle, ils ont demandé, mais suite à la liquidation judiciaire, la démarche n'est pas du tout la même, en fait. Ils voilà. Attendent.
2: Mais bah, dis donc, la réunion, c'est commencé à un bête, là. Je travaille en métropole, j'arrivais ici, quand j'ai quitté mon travail, j'ai demandé mon solde de tout compte.
0: Non, oui, quand vous avez quitté votre travail, mais là, c'est pas le même cas.
1: Rien à voir avec votre cas, madame. Vous avez quitté votre travail. Là, lui,
2: non,
1: on l'a licencié pour...
2: J'ai pas quitté, au fait. On m'a dit, il n'y a plus trop de travail, en fait. On m'a dit ça, comme ça. J'ai dit, ah bon? Mais donne-moi mon solde.
0: Oui, d'accord, vous avez démissionné, madame.
1: Voilà.
0: Voilà, mais lui, il n'a pas démissionné, lui.
2: Non, j'ai pas
1: démissionné. Il a été licencié.
2: Non, j'ai pas démissionné, rien du tout.
0: D'accord. Ben en tout cas, merci beaucoup, madame. À très bientôt. Merci, madame. On a d'autres personnes hein, sur le 1400. On va continuer d'accord. pour les conseils. Frida Malo.
1: Vous écoute.
4: Allô, oui. Bonjour.
0: Bonjour.
4: Bonjour, je vous pour madame là.
0: Oui.
4: Donc, licenciement économique. L'employé doit donner fin de contrat avec madame Locke, elle a dit son compte et son salaire et attestation pour l'emploi.
1: Non, elle n'a pas donné. Non. On y a dit l'avocat et tout.
4: C'est pas donné rien là. Vous prenez un avocat.
1: Ah! Et comment on fait pour un avocat?
0: Madame, allez voir la maison de justice, ça va être plus simple.
1: Où elle est voilà. La maison de justice, au fait.
0: Au pire, ou sinon... Non, parce que là, l'employeur vous a...
4: Il faut prendre un avocat spécialisé dans le travail. Hein.
1: Ah oui, mais on n'a pas les moyens de prendre un avocat, là, pour l'instant. Hein.
4: L'employé de Nato, madame, il doit donner en haut le sol compte et l'attestation... Pas de contrat, soit économique, licenciement économique, avec attestation comme quoi vous gagnez bénéficié allocation chômage.
1: Non, pas pour l'instant, monsieur. Ça, c'est bien plus tard. Pour l'instant, ce qu'ils ils sont en train de faire, c'est le compte de tous les employés et tout.
0: Ben, en tout cas, merci beaucoup, monsieur. Merci beaucoup. Madame, l'entreprise a fermé quand?
1: Rien à voir. Comment?
0: L'entreprise a fermé quand?
1: Depuis le mois de juin, depuis la mi-juin.
0: Mi-juin, d'accord. Et depuis, oui, effectivement, là, on est déjà depuis, en juillet. D'accord. Vous êtes dans quelle commune?
1: Saint-Denis,
0: la même, alors, ok. Alors, on continue avec les auditeurs, madame. On va essayer de trouver une solution. C'est pas possible. Madame, allô?
3: Oui, bonjour, madame. Madame, voilà, hein. Lorsqu'une entreprise a été liquidée de manière judiciaire, il faut s'adresser au liquidateur judiciaire. Lui, il est attribué par les tribunaux. C'est lui qui gère toutes les affaires de l'entreprise, à savoir les créanciers, les travailleurs, etc., etc. Voilà.
1: Allô? Oui, ben, non, monsieur, non, c'est déjà fait, ça, mais c'est la même chose. J'ai répondu aux trois autres personnes d'avant vous, aux deux autres, que c'était ça, non, mais...
0: En fait, là, ce qui tracasse madame, en fait, elle veut avoir de l'argent, en tout cas, tout de suite, dans l'urgence, parce qu'elle n'a plus d'argent sur son compte, donc...
3: Ça, j'ai compris, mais c'est long, madame, hein, c'est long, par contre. Son mari aura son argent, mais c'est vrai que c'est long. Parce que c'est
1: oui, mais ça fait long, mais voilà. comment on peut payer les trucs qu'il y a, l'électricité et tout?
3: Mais je vous comprends, madame, je vous comprends. Moi, je vous dis tout simplement, parce que j'étais responsable syndical, je vous dis tout simplement comment ça fonctionne. Après, ben, je comprends vos problèmes financiers, madame, hein, et il n'y a pas de souci là-dessus. Mais voilà, c'est comme ça, voilà.
1: Merci.
0: Merci beaucoup, madame. Monsieur, à bientôt, au revoir. Une assistante sociale, est-ce que vous vous êtes rapprochée de la mairie du CCAS?
1: Voilà, justement, c'est ça que j'allais vous demander. Est-ce que pour la mairie, pour le CCAS, là, je ne suis pas allée encore, mais j'ai pensé à ça tout d'un coup, et je me dis, il faut aller à la grande mairie ou bien à n'importe quelle mairie?
0: N'importe quelle mairie, je crois que le CCAS, enfin après ça dépend parce que la plupart du temps c'est pas dans la mairie.
1: Oui, c'est-à-dire il faut prendre rendez-vous, je pense. Mais voilà, donc si c'est ça, ben lundi.
0: Oui, pour avoir une assistante sociale éventuellement pour vous.
1: Voilà.
0: Pour vous guider.
1: La seule chose à faire, hein, je crois. Hein. Votre prénom c'est quoi?
0: C'est Julie.
1: Julie, merci beaucoup.
0: Madame, vous avez la possibilité d'écouter la radio, là?
1: Oui, écoute.
0: Continuez à écouter la radio, on va continuer à prendre les appels, d'accord?
1: D'accord, merci beaucoup, Julie.
0: Mais de rien, à bientôt. Et puis, si vous avez besoin de quoi que ce soit, vous nous appelez, hein?
1: D'accord, je vous promets.
0: Et une fois au CCAS, ils peuvent également vous donner des bons. Ça dépend de démarches, mais n'hésitez pas à demander si vous pouvez avoir des bons pour vous nourrir. Des bons alimentaires.
1: Merci beaucoup.
0: D'accord?
1: Merci.
0: À bientôt, madame.
1: À bientôt.
0: Oh là là, elle nous fait de la peine. Elle a 76 ans. Elle a un stress là. C'est horrible de l'écouter là. Les auditeurs, si vous pouvez l'aider, 02 62 99 14 00. On va laisser cette ligne ouverte. Son mari a malheureusement, voilà, l'entreprise dans laquelle il travaillait a fait faillite, hein, liquidation judiciaire malheureusement. Donc on lui parle de 10 à 15 jours pour être payé. Mais si vraiment elle a de la chance, parce que là, elle a un compte en banque avec plus du tout d'argent, elle est dans une merde, si on peut dire. Là, c'est horrible dans la situation dans laquelle elle est. Donc, elle a besoin de vous. 02 62 99 14 00. Frida Malo? Par ici, alors. Frida Malo? Allô? Vous m'entendez? Le numéro qui se termine par 78 25. On s'en va, hein. Frida, bonjour. Oh là là, vous êtes trop rapide. 02 62 99 14 00, quoi qu'il arrive, pour aider cette auditrice. Et puis le 02 62 99 12 00 pour la libre antenne. Frida Malo.
5: Oui, allô, bonjour. J'appelle là par rapport à la dame.
0: Oui.
5: Je vais éteindre la radio.
0: S'il vous plaît.
5: Par rapport à la dame concernant le licenciement de son mari. Mmh. En fait, là, son mari tombe sous le coup d'une procédure au niveau d'un licenciement économique. Hein, oui. Et dans ce cas-là, l'affaire est traitée, ben, les situations des salariés sont traitées par un liquidateur judiciaire.
0: Oui.
5: Et effectivement, dans ce cadre-là, il faut que le liquidateur judiciaire examine le dossier de chaque salarié, établit un relevé de créance qui les envoie à l'AGS. C'est l'AGS qui va régler tous les effets du licenciement économique de monsieur.
0: Mais ça prend combien de temps, ça?
5: Le problème, c'est que ça peut traîner un mois et demi, voilà. C'est ça la difficulté aujourd'hui quand il y a un licenciement économique avec une liquidation judiciaire. C'est que le liquidateur, lui, il fait ce qu'il a à faire. Ensuite, il transmet le dossier, c'est-à-dire le relevé de créance avec tout ce que l'entreprise devra payer aux salariés dans le cadre de ce licenciement économique à l'AGS. Et c'est l'AGS, ensuite, qui verse les fonds au liquidateur et le liquidateur reverse aux salariés.
0: Et justement, l'AGS, il est là pour protéger les salariés. Donc, comment ça se fait que ce n'est pas fait en temps et en heure? Parce que je veux dire que là, pour ceux qui n'ont pas forcément de fonds,
5: C'est vrai que on souhaiterait que ce soit fait en temps et en heure, mais le problème, c'est toutes les démarches administratives, c'est ça qui fait traîner. Et là, il y a vraiment effectivement un vide juridique, je dirais, qui entoure ces situations, c'est-à-dire dans l'attente où pour que l'AGS puisse verser les fonds, il faut attendre. Il y a des délais de traitement de dossier, et il n'y a pas que le dossier de monsieur, il y a aussi le dossier des autres salariés qui sont concernés dans la même procédure.
0: D'accord.
5: Effectivement, ça pose un problème pour les personnes. Ils ont besoin de sous parce qu'ils ont des frais, loyers, crédits, etc. Et là, il faut se rapprocher de la banque ou s'ils ont un loyer avec le propriétaire ou le chalet-mère ou qu'importe. Hein.
0: Oui, pour toutes les factures, là, il faudra vraiment.
5: Pour demander à différer, c'est le temps que la situation. Se règle. Mais c'est vrai que ça pose un vrai problème dans le cadre d'une liquidation judiciaire. Les salariés ne perçoivent pas leur dû en temps et en heure.
0: Surtout que là, pour cette dame-là, je veux dire, j'ai pas l'impression qu'elle soit suffisamment à l'aise pour aller voir la banque, pour aller voir tout ça. Vous voyez, donc c'est un peu inquiétant. Mais elle va faire le nécessaire avec sa mairie. Peut-être qu'avec l'assistante sociale, elle va être accompagnée. Merci beaucoup, monsieur.
5: Je vous en prie.
0: À bientôt, belle journée à vous, au revoir. Et peut-être là, un début de réponse avec Maître Mao. Bonjour.
6: Oui, bonjour. Alors, je vous appelle pour confirmer ce que vient de dire l'auditeur juste avant. Alors, lors d'une liquidation judiciaire, il faut faire la différence entre la liquidation simplifiée et la liquidation judiciaire normale. Ça dépend de la taille de l'entreprise. En l'occurrence, les salaires n'ont pas été payés, ils sont pris en charge par l'AGS, mais tout dépend du délai du mandataire judiciaire. Le mandataire judiciaire, quand il est saisi, il doit malheureusement faire un inventaire, un état des lieux de l'ensemble de la procédure. Si on est sur une entreprise avec une structure relativement importante, ça peut prendre un peu du temps. Après, le prud'homme, le monsieur parlait de vide juridique, il n'y a pas de vide juridique, le prud'homme reste compétent, donc en l'occurrence, le non-paiement des salaires doit être notifié au prud'homme. Ça permet aussi de le faire on peut le faire en référé, donc ça permet d'accélérer les choses. Aujourd'hui, on a de très bons se passe en barreau de la Réunion, mais on a de très très bons mandataires judiciaires à l'île de la Réunion qui ont assez vite. Même les tribunaux de commerce vont assez vite, parce que malheureusement, on est en situation économique où beaucoup d'entreprises tombent. Et il faudra que cette dame, malheureusement, elle patiente. Ça va être compliqué. J'imagine financièrement, il faut patienter qu'elle soit convoquée, parce que avant de quelconque versement, il y a toujours un entretien avec le mandataire judiciaire ou son collaborateur afin de faire l'état des lieux et expliquer la suite. Si c'est un licenciement économique, si elle a été licenciée avant, on est sur un autre motif. Donc il y a tout ça à prendre en compte. Après, elle peut auprès de sa banque lors de la convocation avec le mandataire judiciaire, on va lui remettre des documents. Ces documents lui permettent auprès de la banque de pouvoir débloquer, si c'est possible, des plafonds ou permettre une attente, une main levée sur son loyer, etc. Mm-hmm. Lui éviter des pénalités. En tout cas, lors des liquidations judiciaires, il faut savoir que la protection des salariés n'est pas la compétence du tribunal de commerce, c'est la compétence du prud'homme. Donc elle peut quand même saisir le prud'homme.
0: Mais là, en fait, pourquoi ça rame comme ça? C'est à cause de, justement, l'entreprise?
6: Aujourd'hui, vous avez beaucoup d'entreprises qui tombent, et aujourd'hui, vous avez des délais où les mandataires judiciaires, ils sont obligés de prendre ces délais de traitement, hein. Vous savez, c'est des procédures, tout doit être carré, pour que la clôture de la liquidation, parce qu'on ne sait pas, elle ne nous a pas précisé si il est en le redressement judiciaire, s'il est en liquidation
0: sanctionnée
6: ou s'il est en liquidation. S'il est en redressement judiciaire, la GS va aller très très vite. S'il est en liquidation totale, ça va prendre du temps parce qu'il y a même un commissaire de justice, donc un huissier qui est là pour faire un inventaire des actifs pour voir si l'actif de l'entreprise peut payer les salaires. Si en l'occurrence l'actif de l'entreprise n'est pas capable, la GS est déclenchée.
0: Mais là, ça fait déjà un mois, donc on imagine que c'est total.
6: On est quand même dans les délais. On est quand même dans les délais habituels, mais après c'est aussi au président du tribunal de commerce aussi de justifier de l'urgence. Lorsqu'il en renvoie vers le mandataire judiciaire, c'est lui qui justifie de l'urgence de la GES. Alors, quand on est en audience au tribunal de commerce, s'il constate que, par exemple, je sais pas, il y a beaucoup de salariés, ou s'il n'y en a que deux, ou s'il y en a une centaine, alors, en fonction de l'urgence, il va demander au mandataire judiciaire, de manière impérieuse, de déjà aller sur les salaires.
0: Mais là, pour le coup, madame, ce qu'elle doit faire, c'est peut-être se rapprocher de la banque, de se rapprocher de tout ce qui va passer sur son compte, hein,
6: alors,
0: tout simplement.
6: Est-ce qu'elle travaille toujours dans l'entreprise? Parce que je n'ai pas eu cette information.
0: Alors apparemment, monsieur ne travaille plus dans l'entreprise.
6: Donc monsieur ne travaille plus dans l'entreprise, donc il n'a pas été payé. Il a un délai de prescription de 5 ans pour saisir les prud'hommes, il faut savoir, pour un non-paiement de salaire. Okay. Et donc il a la possibilité de...
0: Mais après, on lui a dit, hein, d'ici 10 à 15 jours... mais comme elle nous dit, c'est si elle a de la chance.
6: Comme on dit, notre chère Madame Maud,
0: la bouche l'a dit.
6: Juste, voilà, exactement. Mieux vaut faire une requête en référé au prud'homme. Il n'y a pas besoin d'avocat pour saisir les prud'hommes. Mm-hmm. Il faut savoir. Vous allez au tribunal, soit de Saint-Pierre ou de Saint-Denis, vous demandez le greffe du prud'homme, on vous donnera, vous remplissez, préparez une requête. Aujourd'hui, avec ChatGPT, c'est très facile de faire une requête au prud'homme.
0: Oui, mais là, c'est une madame de 70 ans.
6: J'imagine bien, mais aujourd'hui, elle peut se faire aider par notamment France Service ou encore l'ADEC. Il ne faut pas oublier la dette, qui est l'inspection du travail. Malheureusement, comme elle n'est plus en fonction, la dette n'est plus compétente à l'aider directement, mais elle est compétente à l'aider à conseiller. Alors, donc, moi, je l'invite à contacter la dette de Saint-Pierre ou de Saint-Denis.
0: Oui, mais dans tous les cas, voilà, elle va se rapprocher de la mairie et faire le nécessaire.
6: Non, pas de la mairie,
0: pour qu'elle soit suivie, parce que j'ai pas l'impression qu'elle.
6: Ah, il faut voir la dette.
0: Voilà, le faire toute seule. Donc.
6: La mairie, ils font du droit administratif. Là, on parle.
0: Voilà, donc là, elle marquera certainement. Et puis eux, ils vont peut-être l'aider justement dans ses démarches avec une assistante sociale, au pire. Hein. Mais c'est vrai que là, elle toute seule...
6: L'idéal, c'est l'inspection du travail. L'inspection du travail fera tout. Et ensuite, l'AGS, quand c'est débloqué, il y a juste l'entretien de convocation qui est lui... Enfin, la convocation qui est obligatoire, c'est procédural. Où là, ça peut prendre un peu de temps. Mais une fois après que c'est réglé, c'est dégagé et elle a tous ses frais. Mais elle peut quand même, ensuite après ça, quand même saisir les prud'hommes pour pouvoir être dédommagée.
0: Ok, bah en tout cas, merci beaucoup pour ces précisions.
6: Merci.
0: À bientôt. Belle journée à vous.
6: Bientôt et bonne journée.
0: Merci. À très belle journée à vous également. 02 62 99 12 00. On espère que cette auditrice est toujours à l'écoute de la radio. Hein. Et puis, si jamais elle a besoin, elle nous appelle bien évidemment. Et puis, on vous rappelle cette information, ce gros problème. Hein. Anne-Julie nous avait appelé un petit peu plus tôt. Donc, un membre de sa famille est décédé un peu plus tôt que 5 heures du matin. Ce matin, en appelant le 15, on lui donne là, voilà, une tranche, une fourchette, hein, entre 14h et 15h. Voilà, on aimerait avoir un médecin ou encore un infirmier capable de constater le décès. Nous sommes du côté de Sainte-Marie, Ravine des Figues. Si vous êtes capable de vous déplacer sur place avant 14h, ce serait top. Vous pouvez l'appeler au 06 93 01 85 14. 06 93 01 85 14. On vous le rappelle, ils ont retrouvé cette tente à terre et le 15 lui ont bien dit hein, de ne pas toucher au corps et de laisser cette personne au sol. ce qui est très difficile pour la famille, vous pouvez l'imaginer. Donc si quelqu'un pouvait se déplacer sur place, si vous connaissez un médecin, un infirmier capable de constater ce décès du côté de la ravine des Figues, de toute urgence, appelez au 06 93 01 85 14.
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0: Bon sang, les courses, quoi! Oh là là là là là là! Allez, où ça, tu veux? On est tous là à attendre les courses. Oui, oui. Après, avoir la voiture, c'est bien. Mais avoir les courses, vous imaginez? Allez, rendez-vous dans les magasins Carrefour Réunion, Carrefour Market, Carrefour City avec un joli sourire si vous faites pas les courses. Et puis, vous pouvez repartir avec votre sésame, le fameux ticket, le fameux bulletin, le fameux carton. Qui peut-être vous fera repartir avec les courses, quoi. 02 62 99 12 00. Je peux commencer à appeler à nous tout de suite, hein. Mon numéro y affiche. Freedom, bonjour. Allô?
15: Allô?
0: Oh, une voix que je connais, on dirait, non?
15: C'est ma tante.
0: Ma tante! Elle a pas oublié à Maëlle.
15: Mais non, parce qu'il connaît, ça va avant 10, à 10 heures. Midi avant, mi pas faire mes deux petites courses, mi passe maman et tu, elle va chanter pour toi. Mais Julie,
0: oui.
15: Comme il faut cause créole avec elle et il faut parler un peu fort.
0: Ben moi je parle pas le créole, moi je connais pas.
15: Tu parles pas le créole?
0: Je parle pas le créole, moi je parle le français. Hein. Comment je vais faire? Hein?
15: Julie, mi sorry.
0: Passe à moi, mémé!
15: Attends! Attends, hein? Maman, dis allô.
16: Allô?
15: Mais tiens l'appareil!
16: Allô?
0: Bonjour, mémé!
16: Oui, je vais chanter pour toi, Julie!
0: Allez, chante pour moi, mémé!
15: Allez, chante! Ah,

0: Gèl, ki la jounen nan? Ki la jounen nan?
1: 75 ans.
0: Ah, ou la pwen, maman, ou la pwen 75 ans?
1: 95.
0: Ah, bon?
2: 95 ans, bébé, ou chante comme ça? Ah, hé, diamant, c'est quoi de secret?
0: Demande, elle a demandé, ou c'est quoi de secret?
1: Hein?
0: Ou de secret, c'est quoi? Est-ce qu'on aime la viande?
1: Ah, mais j'aime pas la viande.
2: Ou mange pas la viande?
1: Non, mais j'aime pas.
2: Ah, bah à cause de j'aime pas la viande, ça est bon ça?
1: Il mange les poissons.
2: Poisson et renard intelligent.
1: Ah, ben oui.
2: Poisson, c'est pour la mémoire, c'est pour ça qu'on connaît les chansons comme ça là?
1: Oui.
2: D'accord, mange que poisson. Bon, mais ça va être un mot au poisson alors.
0: Et Diaël, combien d'enfants on l'a eu?
1: Moi, j'avais 12 enfants.
2: Oh, t'es mémé, on l'a bien travaillé.
1: Il reste 8.
2: Il reste 8. D'accord, d'accord. Et dans tout ça là, monsieur, où c'est il est?
1: Oui, oui.
0: Et donc, on dit papa, il est mort.
1: Mon papa, il est mort. Mon mari, il est mort.
2: Eh bien, il reste à où tout seul?
1: Oui, oui.
2: Bon, pas grave, il reste notre de toi.
0: Voilà, bien comme ça, vous faites un gros bisou.
1: Oui, oui, gros bisou.
2: Oh, t'es mémé, ça l'est doux. Mémé, où ravageons encore?
0: Non, dis où sort plus.
1: Mais sort plus, là, ma fille.
2: Ah, où sort plus?
1: Oui.
2: Est-ce que...
0: Que Marie.
1: Moi, t'aimes bien mon mari.
2: Oh, comment vous l'a rencontré?
1: Ah, mais ma fille, comme ça, depuis l'année, j'étais en jeune.
2: Oui.
1: Et après, ma maman, elle dit, mais ma la pile Marie, c'est...
2: Oui, mais comment on l'a rencontré?
0: Ah,
1: mais elle est en train de marcher.
2: Il la drague à où?
1: Ah, oui, oui.
2: Mais elle était belle. On avait une jolie robe.
0: Ah, il rappelle plus, elle, ça, Julie.
1: Oh, il rappelle plus d'autres, ma fille.
2: Ah, ah, et comment on l'a mariée?
1: Ah, mais ma mariée. Ma mariée, jeune fille.
2: Oh, oh, oh, mais mettez en nick.
1: Oui. Attends, ma son, je vais te chanter pour vous.
2: Oui.
1: L'étoile des neiges, mon cœur amoureux, j'ai pris un piège de tes grands yeux. Ouh.

0: Et terminé.
1: T'es ben bébé ou l'encore dos.
2: Passe ma naissance, Julie, maman. Attends.
1: Oh, t'es ma tante, mais t'es bien avec bébé là.
2: Oh, t'es. Salut Dieu, madame, là, t'es. Salut à la montée, moi, t'es à la montée. Il fait chaud dans la case.
1: Hé, hey, est-ce que t'es une fête de prévu là?
2: Mais non, maman, elle sort trop pas, elle.
1: Mais tout y vient à la case, mémé?
2: Non, laquelle mémé?
1: Ben, maman.
2: Qui ça?
1: Ben, les enfants, les petits-enfants et tout ça.
2: Oh, tu sais, on n'est que trois maintenant.
1: Ah ben, trois, et alors, elle est pas grave, ça?
2: Il
1: n'y
2: a que mon fils et maman.
1: Ben, elle n'a pas besoin de plus.
2: Voilà. Mais, tu sais, je suis à... Attends, trois intersections, je suis chez vous.
1: Ah ouais, donc pas trop loin, t'es à la même alors.
2: Je suis à côté, moi. Je descends à pied, je monte à pied à côté de la radio, moi.
1: D'accord.
2: Ah oui.
1: À trois coups de rein, nous l'est ensemble.
2: À coups de rein. Julie.
1: Oui.
2: Tu diras merci à l'animateur qui m'a répondu.
1: Ok.
2: Parce qu'il m'avait demandé à quelle occasion maman va chanter.
1: Oui, les bons.
2: Bon, tu lui dis merci.
1: Ouais.
2: Excellente journée.
1: Ok.
2: Et de gros bisous à toi, Julie.
1: Eh bien, à vous la meilleure. Et dis, mémé, mettre la radio, là.
2: Qui ça, ben, il n'entend pas, il ne faut pas m'y ouvrir trop fort, mais nous, l'en appartement.
1: Il n'est pas grave, ça, le voisin va appeler à nous après.
2: Non, bon, le voisin, il est gentil.
1: Ben, voilà, mets la radio fort, 2 minutes, là, m'y mettre une petite chanson pour mémé.
2: Pas de problème, Julie.
1: Rentre pas là-dedans, ça, c'est rendre moins mémé, ça.
2: C'est bon, allez, ma tante.
1: À bientôt, ma tante, à bientôt. Et mettre radio fort, ça, c'est pour mémé.

0: là là là là là là là là. On aimerait bien nous avoir les Gramounes là. Venez nous raconter un petit peu la rencontre avec monsieur à l'époque, les mariages d'antan également. Comment t'es rentre? Est-ce que t'as écrit une petite lettre d'amour pour demander la main? Ah ah, avant t'es demandé la main quand même, hein. Ah ah, aujourd'hui il prend tout le corps, après il demande la main. Mais bon, dans le temps longtemps, elle était romantique. Eh ben oui, 02 62 99 12 00. Les enfants là, les petits enfants, compose le numéro de téléphone, passe mémé, nous occupe du reste. Frida Malo.
1: Oui, allô Julie.
0: Oui.
1: C'est encore moi qui entends votre voix, ça me fait rire.
0: Alors encore vous, où sont les autres?
1: Oui, ce matin, enfin là je plaisante, hein. Maintenant on prend le corps et après on demande la main.
0: Oui.
1: Oui, ce matin j'ai demandé une petite chanson et là je reviens, j'étais au marché prendre des fleurs.
0: Oui.
1: Et après je dis tiens, je vais rappeler Julie parce que je l'ai écoutée la chanson, c'était pour vous tout ça, mais j'ai pas trop bien reconnu la voix de Petula Clark.
0: Ah bon?
1: Ah ben oui, c'était bizarre.
0: Ah ben là, ma fille, mais peut pas faire mieux, hein.
1: Non, je sais, mais je dis écoute, mamie aime bien la vérité, c'est avec Julie, je suis devant Julie et je lui demande, parce que dans la chanson on dit, j'ai tout oublié, enfin, comme ça quoi, mais là-dedans j'ai rien compris.
0: On l'a pas compris.
1: Ah non.
0: Eh ben.
1: Je sais pas, j'ai ressenti aucun...
0: Il n'y a pas eu les frissons.
1: Aucun frisson, parce que Petula Clark, elle avait une belle voix.
0: Ah oui.
1: Et je retourne la chanson comme ça, chante. J'ai tout oublié. Enfin, bref, comme ça, j'ai la voix un peu éraillée. Mais je dis, ben, tiens, c'est cette voix-là. On dirait qu'on a peut-être recopié la chanson.
0: Et là, comment ça se fait? Vous n'avez pas eu les frissons? C'est bizarre.
1: Ah, ben, j'ai pas eu des frissons, hein. Sauf que certaines paroles, ça m'a retenu un peu, mais enfin bref, je dis ben tiens, puisque Julie est toujours là, je vais lui demander un petit peu, parler avec elle, parce que les autres ne savent pas ça.
0: Ben oui, il vaut mieux rappeler tout de suite.
1: Ben donc c'était Petula Clark quand même, ou bien c'était il y a...
0: Comment?
1: Je demande si c'était Petula Clark.
0: Oui, c'était Petula Clark.
1: C'était une reproduction de IA.
0: Oh non, c'était Petula.
1: Ah bon, mais d'accord. Si vous me dites que c'était Petula, je l'accepte et je ressens bien cette chanson maintenant puisque vous me le dites.
0: Eh ben oui. Eh ben comme ça vous dormirez tranquille.
1: Ah oui, moi je suis tranquille. Je monte sur mon lit, je prie, je fais ma prière et puis je m'en vais jusqu'à le matin 6h. Du matin. Maintenant, je ne travaille pas et j'ai le temps de me reposer et de me, comment faut dire, de dormir comme je veux, de me réveiller comme je veux. Mais je pense à vous quand même parce que vous êtes là depuis le matin.
0: Ah ben, j'espère bien que vous ne nous oubliez pas quand même.
1: Ah ouais, beaucoup.
0: Vous n'êtes pas comme Petula Clark, hein, vous n'avez pas tout oublié, hein.
1: Non, ouais, j'ai pas tout oublié parce que moi, comme je vous ai dit, je vais maintenant dans l'espérance, le négatif derrière, le positif devant.
0: Voilà, on regarde devant. Après, je ne vais pas rester longtemps avec vous parce que vous avez déjà eu la ligne ce matin.
1: Non, c'est pas grave, ça. Je vous embrasse.
0: Mais je vous embrasse fort.
1: Petula Clark, elle est toujours dans mon cœur et vous.
0: Et j'espère que vous allez avoir des frissons. Écoutez ça.
2: J'ai tout oublié.
0: Ouh.
2: J'ai tout oublié.
0: Oh, les frissons.

0: Oh là là, avant on savait écrire des chansons quand même. Hein. Avant il y avait des vraies paroles comme ça là qui nous font tomber amoureux, alors qu'aujourd'hui on danse le chata là. C'est quoi ça, franchement? Où sont nos auteurs d'antan? 02 62 99 12 00. Freedom, allô? Allô? Allô? Non? Bon ben bonne journée, Freedom, bonjour. On passe au suivant. Freedom, bonjour.
1: Oui, bonjour madame, enfin.
0: Oui, enfin.
1: je vous raconte un petit truc là.
0: Oui.
1: C'est pour mettre en garde les gens qui vont dans une grande surface. Je ne sais pas si je peux dire la grande surface.
0: Alors racontez-nous ce qui s'est passé avant.
1: Bon, alors j'ai été dans cette grande surface, j'ai ouvert ma voiture, j'ai mis mes articles dans le capot et le
0: dans le coffre.
1: Et je suis partie déposer mon chariot.
0: Oui.
1: Mon chariot était en face de la pharmacie. C'était à 10 mètres de la machin. Mais comme je suis vieille et je marche lentement, j'ai dû prendre un petit peu de temps pour revenir. Et quand j'arrive, plus de clés.
0: Et les clés, vous les avez laissées où?
1: Ben, je suis à la voiture.
0: Ah ouais?
1: Ben, quelqu'un est arrivé, il a pris ma clé. On a cherché partout. Et le temps qu'on était en train de chercher derrière la clé dans les commissions, dans tout ça, il y a quelqu'un, la même personne sûrement, elle est passée par devant, elle a ouvert la portière, et elle a récupéré un pull qui était sur la banquette à côté.
0: Donc il a pris, la personne a pris un pull et les clés.
1: Et les clés.
0: Oh! Mais à quoi ça lui sert de prendre les clés sans la voiture?
1: Ben oui, mais comme ça, il a l'adresse et il peut venir récupérer, puisqu'avec ma clé de voiture, il y avait une clé de maison aussi.
0: Oui, mais comment il sait où est-ce que vous habitez?
1: Ben, je suppose que maintenant, il y a des solutions, hein.
0: Ben, j'espère pas, en fait.
1: Le numéro, ben, de toute façon, voilà l'affaire.
0: Mais là, votre voiture, elle est où?
1: Ben, là, elle est chez moi. Ben, heureusement que j'avais un double.
0: Ah d'accord, ok, bon, ben bonne nouvelle.
1: Ben oui, alors mais j'ai dû déranger deux garçons pour venir à ma rescousse.
0: Oui, oui. Oh là là, donc du coup, il y a une personne qui a récupéré les clés de la voiture. Et les clés de la voiture, elles étaient où? Alors, vous avez ouvert le véhicule?
1: Sur le capot.
0: Dans le coffre?
1: Le capot était ouvert.
0: Le coffre?
1: Le coffre, voilà, le coffre. Le coffre était ouvert.
0: Oui, mais les clés,
1: c'était dessus, en l'air.
0: Ah. Mais madame, faut pas faire ça.
1: Ben oui, ben voilà, c'est pour prévenir aux gens de faire très attention.
0: Mais vous aviez pas vu sur la voiture quand vous êtes allé déposer le chariot?
1: Comment on appelle ça, le capot? Non, pas le
0: coffre.
1: Le coffre.
0: Vous inquiétez pas. Donc, le coffre
1: était ouvert. Donc, la clé était en haut.
0: Oui, vous vous êtes dit, les gens vont pas voir.
1: Ben là, deux pas là pour revenir.
0: Mais surtout que c'est apparemment une vieille voiture si il faut mettre la clé dans la voiture, dans le trou du coffre. C'est quoi comme voiture?
1: Une Datsun.
0: Une quoi?
1: Non, pas une Datsun, eh ben. Sombrero là.
0: Ah oui, d'accord. Et vous étiez devant, sur le parking de quel carrefour?
1: Grand Nord.
0: Mais c'est pas possible, ça.
1: Au Grand Nord, j'étais en face de la pharmacie. Pour vous dire, j'étais pas loin.
0: Ben oui, le chariot est la même.
1: Ben oui. Le temps d'aller déposer mon chariot et revenir, voilà, plus de clé, plus de pull.
0: Oh là là, mais les gens... Après, le pull, c'est pas trop grave, mais le...
1: Le pull, c'est pas grave. Mais alors, pendant 2 jours, je dormais pas le soir. Je dis, attention, qu'on vient me...
0: C'était quand, ça, madame?
1: Hein?
0: C'était quand?
1: Il y a 2 semaines de ça.
0: Ah, d'accord.
1: Et j'essaie de vous avoir, j'ai pas de son, pas jamais sur vous, alors...
0: T'inquiète pas, madame. Eh, mais madame, par contre, là, évitez de refaire les courses à cet endroit-là pendant quand même, hein?
1: Ben, moi, je mettrai plus les pieds.
0: Parce que si cette personne a...
1: C'était exceptionnel. Normalement, mes courses se font dans mon petit... J'habite dans le... à cette autre...

0: Ben voilà, sans doute. Voilà. Sans doute.
1: Ben c'est dingue quand même.
0: Ah oui. Ah non, non, non, c'est...
1: Quand on vous dit qu'il n'y a plus de respect aujourd'hui, hein, croyez-moi. Hein.
0: Oui, surtout quand je suis revenue, je marche avec une canne.
1: Oh.
0: Je me déplace difficilement. Quand je fais mes cours, je m'appuie sur mon chariot.
1: Mmh.
0: Aïe, aïe, aïe. Ça vous décourage.
1: Ben, ça pourrait être leur mère. Hein.
0: Ben, ou grand-mère.
1: Ben, carrément. Je n'ai pas osé dire.
0: 85 ans quand même, hein.
1: Ouh là là. Comment on fait pour voler une mamie comme ça, là?
0: Ben oui. Plus de respect pour rien.
1: Le respect est mort, madame.
0: Ah oui, depuis longtemps. Malheureux.
1: Oh là là. Bon, ben, en tout cas, vous vous portez bien, c'est le principal. On ne vous a pas agressé.
0: Oui.
1: Donc, on va se dire que tout va bien. On voit les choses du bon côté.
0: Et j'espère que les gens vont m'entendre, comme ça, ils vont ne plus trop aller à cette grande surface-là. Ou alors faire très attention.
1: Non, ou faire attention, tout simplement, de fermer la voiture.
0: Ouais. Ben oui.
1: Madame, juste une question, du coup, ils vous ont volé les clés de la maison aussi?
0: Ben, avec ma clé de voiture, il y avait une clé de maison.
1: Et vous aviez le double, donc ça passe.
0: Heureusement.
1: Oh. Ben oui, alors. Bon. Eh ben, en tout cas, voilà, ce voleur, ben, on espère que ça ne va pas lui porter chance.
0: Mon Dieu.
1: On vous embrasse, madame.
0: Allez, merci. Bonne
1: à bientôt.
0: Journée, bon week-end.
1: Au revoir.
0: Bonne continuation.
1: À vous la meilleure, madame. Au revoir. Oh là là là là. Aujourd'hui, on vole les petites mamies, là, à 85 ans. Elle a sa petite béquille et tout. Elle y sous-batte pour aller faire ses courses. Et il y a toujours deux, trois petits gratels, là, qui sortent là-bas et qui viennent voler. C'est pas possible, ça, quand même. Alors, juste avant de continuer, on vous rappelle cette information. On a besoin d'un médecin ou d'un infirmier capable de constater un décès. Nous sommes là dans le secteur de Sainte-Marie, Ravine des Filles. Le décès est survenu un peu avant 5h du matin. Anne-Julie nous a appelé, hein, justement, en nous disant que voilà, après l'appel au 15, on lui signale que un médecin passera, mais seulement entre 14h et 15h. Donc cette personne décédée a été retrouvée chez elle à terre et on lui a dit voilà de ne pas toucher le corps, de ne pas pas couvrir non plus cette personne. Donc c'est très difficile là pour la famille de commencer son travail de deuil. Donc si vous pouvez l'aider d'une façon ou d'une autre, avoir un médecin sous la main, avoir un infirmier sous la main capable de constater un décès, vous l'appelez au 06 93 01 85 14. 06 93 01 85 14. 02 62 99 12 00. Freedom, allô?
2: Allô?
1: Oui, bonjour. Eh bien, bonne journée à vous. Freedom, bonjour.
2: Allô, bonjour Julie.
1: Oui.
2: T'es là en colère avec moi, quoi?
1: Oui. Mais tu veux pas moi, dire, mais oui.
2: Depuis hier. Mais mal écoute, de toute façon, tout le temps, écoute, hein.
1: Uh-huh.
2: Mais j'étais hier mal à rire avec une bonne. Comment?
1: Les expressions?
2: Longtemps, oui. Ah, mal à rire, mais justement, monsieur, là, quand elle dit comme ça, il donne le bœuf, là. Il était nourri, trouvé une autre façon de dire. Par alors, exemple, c'est... aller dans là où? Mais dis pas le mot, quoi.
1: Ah, me rappelle même plus comment il a dit ça.
2: Oui, là, c'est comme ça, les comme ceux qui disent comme ça, et là, vous...
1: Oui, allez là, vous chouchou, on peut dire.
2: Après, moi, tout d'un coup, la partie me dit, aïe, aïe, aïe, je dis pas, tu bois un petit peu de l'eau avant de revenir.
1: Partir reprendre ses esprits.
2: La repartir reprendre ses esprits. Ben voilà, et ben oui, voilà. Oui, ben les petits problèmes, ben, fait longtemps, là. La matérie, là où t'es.
1: Alors, justement, on a des anecdotes pour nous?
2: Ben, des anecdotes. Ben, là, m'en a pu, mais. M'en a écrit ce mot, ce papier. Mmh. Comment dire, oh, ben.
1: Et ben alors, vous n'avez pas de causement quand t'es petit?
2: Non, m'en avait l'âge, mais t'es comprends.
1: Ah, au milieu, t'es une petite ravageuse, ou? Mais les cieux grands, mais t'es donné au causement.
2: Eh, tellement ravageuse, Julie. Mmh. On ne connaîtra pas que m'en a fait, m'en avait 11 ans.
1: Oui.
2: Il avait un petit monsieur. Il était dans les poussettes roulantes. On dit pas matière le frein dessus. Ma balance, elle donne faux.
1: Non, elle est pas vrai.
2: Oui, mais le monsieur n'est pas moi, c'est des gens que nous, tu connais, hein. Oui, ma fille, ben, ma balance, elle donne faux. Pour moi, on voit quoi t'es fait. Ben, après, ben, là, à moi, parce que le frein me dit, ça fait la tombe donne faux. La passe trapali, il a dit, comment, qui la voyait où donne faux? Il a dit, Claudine. Eh, il a fait, ben, ça, moi, il a dit, Claudine, la voyait donne faux.
1: Mais on croit vraiment l'idée protège à

0: Vous croyez vraiment qu'il nous protège à où?
1: Ah non, ma fille, après ma vie, rien que la malice. Rien que la malice. Après, vous connaissez, on gagne le coup. Le coup, là, pas de chez moi.
0: Non, ben non.
1: Là, il... Oui, voilà.
0: Là, ah, où ça va en enfer, au Claudine?
1: Ah, où Dieu?
0: On peut pas abuser les personnes en fauteuil roulant, ma fille?
1: Ma fille, mon ami, pardon. Ma fille, mon le père, pardon. Ma fille, mon pardon partout. Ah oui? Ah, mais ma fille, ma vie est clamalisée jusqu'à maintenant.
0: Oui, ah ouais, des codes.
1: Mon Isao, comment la grosse tête?
0: C'est qui belle tête?
1: Belle tête, quand Isao, comme ça, donne temps là, on s'attrape de l'eau. Et mon petit frère vient avec moi. Et il dit, moi, comment il voit la lumière? Il me dit, quelle, une grosse tête tout. Il a dit, ouais, parce que ouais, mais une grosse tête tout. Ben voilà.
0: Avoir gros tête, les vrais, oui, ça veut dire on voit des choses.
1: Et on a fini de vu deux petits mamans, 11 ans, bataillot.
0: Non.
1: 9 ans, à peu près. Ma tête à l'école. Et les deux petits mamans, bataillent. L'autre, je le moins, et l'autre. Là, j'ai comme ça, autrement, on a fait skateboard. Skateboard dessus toilette. L'autre, il a dit, autrement, les nains, ça fait bleu, blanc, rouge. C'est le monsieur l'a dit là.
0: Oui.
1: À moi, avec un autre collègue, ça nettoie le classe. Et nous, un drapeau bleu, blanc, rouge. Mais tu sais, me rappelle, tu m'emmènes à tout le monde. Non. Je peux pas rouge, ma tu sais. Aïe, aïe, aïe, des mamans pour bataille. Tu sais, ma tu te fais rire, ma tu es là. Là, le moment, il vient m'aider dedans.
0: Ah oui, toujours.
1: Ben voilà. Il y en a deux problèmes. Mais comme on l'a dit, là, hein. Un de ces quatre faut faire dans la Moukatali, mais tout ça là.
0: Non, ben appelle à nous, il fait plus rire.
1: Oui, et tu madame là aussi, elle fait rire à nous.
0: Qui ça?
1: Et celle-là dit comme ça, après, quand on va dans la casse un bronche là. Celle-là, ne t'attendais pas, là, je vais l'engager d'autres moments. Elle plante un peu où les vols de monde.
0: Oui.
1: Oui, ça. Tu madame là, lavez la blague.
0: Oui.
1: Ah,
0: oui, oui, oui.
1: Avec elle, ouais, elle dans mon fauteuil. Mais t'écoute, mais là, écoute ça.
0: Mais et le petit chanson sur les Malbas, là, on a entendu ça?
1: Oui, mais le chanson Malbas, là, dit, attends, là, ouais, il chante toujours ça.
0: Les vrais?
1: Oui, il chante toujours ça.
0: Ah, ah.
1: Oui, tiens, ma salle est dans qui Malbas, ou des grattes, ou des 50. Et il chante toujours ça.
0: Ah, ah, ah, dis oui.
1: Je l'ai dit, là, donc, comme ça, arrête Malbas, et chante Malbas. Ben, ah, malade, Julie.
0: Ah là là, bah en tout cas, on a passé un bon moment, c'est le principal. Bisous, à bientôt.
1: À bientôt, bientôt, bientôt. Bonne journée à toi.
0: Belle journée à vous également. Au revoir, 02 62 99 12 00. Ben oui, le sujet du baromètre hier, c'était les expressions d'antan. Nous la remonte le temps avec notre souvenir. Hein. Ben nous peut continuer hein, au 02 62 99 12 00. Freedom Niel, bonjour. Oui, allô? Ote!
2: Ah, de retour, ils ont dit pas de retour.
0: Mais ça fait! Il fait un bon moment, papa Yo!
2: Mais oui, voilà, ma papa Yo est malade.
0: Oui!
2: Il a été conduit trop, il a été allé loin, j'ai dit, non, mais
0: ça va mieux?
2: Un petit peu mieux, oui, un petit peu
0: bon.
2: Oui. Mais conduire, il n'est pas prêt, même, hein? Il n'est pas. Pourquoi, pourquoi arrive l'homme? Il ne dit pas pourquoi, mais il doit arriver.
0: Oui, inquiète pas!
2: Mais n'oublie pas, hein, pas du tout. Hein.
0: Les papiers adus.
2: Après, non, ça, ils ont. C'est des. À deux, t'as moule, quand ils donnent, ils doivent donner.
0: Jean.
2: Oui.
0: On va jouer l'auto. Qui nous va gagner l'auto, comme ça, on va gagner l'ivoire, moi.
2: Mais bien, si, c'est Miguel, il a la roue. Alors, je trouvais ça un peu ta moule, un peu la fille, elle dit tiens, ma salaire qui m'a le bas.
0: Oui.
2: Je dis bah, je réponds. Non, mais c'est un blague. Moi, j'ai vu un blague longtemps, hein, la vie de libéral, dommage, ça arrive l'information.
0: Oui.
2: Ben, dommage, ben, Miguel parle les trois jours. J'ai dit,
0: oui.
2: Moi, c'est mes coups de gueule, là, ils trouvent pas un docteur, Sainte-Marie,
0: oui.
2: Ni les prix pour la mort.
0: Hein.
2: Incroyable, hein.
0: Oui.
2: Inadmissible, ça. Hein.
0: Ben, c'est pour ça, la Missa Lassao, comme ça, m'y rappelle l'information, et puis, ben, on rappelle à nous plus tard.
2: Mais plus tard, j'ai dit, à très bientôt.
0: À très bientôt, Jean.
2: Allez,
0: merci beaucoup, à très bientôt, au revoir. Donc juste avant les informations, on vous rappelle quand même cette tout simplement, on a besoin de vous les auditeurs, hein. On a besoin d'un médecin, on a besoin d'un infirmier capable de constater un décès du côté de Sainte-Marie, Ravine des Figues. Si vous pouvez vous déplacer sur place, vous pouvez appeler Anne-Julie au 06 93 01 85 14 06 93 01 85 14. 14 pour constater un décès du côté de Sainte-Marie. Le décès est survenu un peu avant 5 heures du matin. En appelant le 15, on nous donne comme horaire, hein, comme tranche entre 14h et 15h. Donc si vous pouvez vous déplacer juste avant 14h, ce serait top. 06 93 01 85 14. 10h à La Réunion. Ce matin.
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5: Et à la une, à 8h, en ce samedi 18 juillet, bison futé qui voit rouge ce samedi pour le troisième week-end de départ en vacances. Et si vous prenez le volant, vous allez peut-être apercevoir les véhicules des patrouilleurs. Une campagne de sensibilisation pour éviter de les percuter a été mise en place. On y revient dès le début de ce journal. Les intimidations attribuées à la DZ Mafia, nouvelle génération, franchissent un nouveau cap. Le maire LR d'Alès, visé jeudi par des menaces de mort. Une lettre contenant 2 balles de 9 mm découvertes à son domicile. Alors, cette question, qui se cache derrière cette nouvelle bande de narcotrafiquants ? Élément de réponse à suivre dans ce journal. Et puis les bleus qui visent ce soir la médaille en chocolat, c'est-à-dire la 3e place. Petite finale contre l'Angleterre pour une 3e place à cette Coupe du Monde. Dernier match également pour Didier Deschamps. Coup d'envoi de la rencontre à 23h à Miami.
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5: Le journal de 8h est présenté par Margot Siffer. Bonjour Margot.
6: Bonjour Charles, bonjour à tous. Journée classée rouge dans le sens des départs en vacances. Vous apercevrez sans doute sur certaines aires d'autoroute des fourgons jaunes accidentés. Ce sont ceux des patrouilleurs mobilisés pour votre sécurité, mais encore bien trop souvent percutés. Une campagne de sensibilisation a comme chaque année été mise en place. Reportage dans le Var de notre correspondant Europe 1, Frédéric Michel.
7: Quand allez-vous percuter ? C'est la campagne choc de Vinci Autoroute, bien visible sur le bord de la route, des fourgons pulvérisés, éventrés, entièrement cabossés. Blaise Rapior, directeur général d'Escota.
8: Sur autoroute, à 130 km/h, on fait 100 mètres en 3 secondes. Donc on a une perception différente des distances. Et là, le fait de pouvoir voir de manière statique des véhicules heurtés, on mesure la violence des chocs. On a, sur le réseau Vinci Autoroute, un fourgon percuté par semaine. Et donc on a vraiment besoin d'un réveil des consciences.
7: Depuis le début de l'année, sur le réseau Vinci Autoroute, 26 véhicules de service ont été percutés. Romain est patrouilleur dans le secteur de Nice.
9: Aux clients, j'ai envie de leur dire tout simplement de respecter le code de la route, de faire attention à nous et de regarder bien devant surtout. On a énormément de mauvais comportements, la vitesse, les gens sur le téléphone, les gens qui ne s'écartent pas, qui rentrent dans le balisage, qui peuvent amener justement à une heure de fourgon ou plus grave.
7: Inscrite dans le code de la route depuis 2018, la règle du corridor de sécurité est simple mais pourtant méconnue. À l'approche d'un véhicule d'intervention sur l'autoroute, on se décale d'une voie et on ralentit.
6: Frédéric Michel, correspondant Europe 1 dans le Var et direction Fontainebleau où 2200 hectares ont brûlé depuis le début des incendies. Si le feu est désormais fixé, près de 1000 pompiers sont toujours mobilisés. Ils craignent des reprises en raison de la nature du sol. Des effectifs sont notamment positionnés de part et d'autre de l'autoroute A6 qui a partiellement rouvert.
5: Les incendies, surtout causés, Margot, par les fortes chaleurs.
6: La Corse et 5 départements du Sud-Est toujours en vigilance orange canicule. Ce samedi, la canicule responsable de nombreux décès. En Ile-de-France, la mortalité a plus que doublé à la fin du mois dernier par rapport à la normale. Près de 3000 morts entre le 22 et le 28 juin, semaine la plus étouffante. Les chiffres au niveau national seront connus ce mercredi.
5: Et dans le reste de l'actualité, le maire d'Alès, dans le Gard, en lutte contre le narcotrafic dans sa ville, est visé par des menaces de mort. Menaces de mort attribuées à la DZ Mafia, mais la DZ Mafia nouvelle génération.
6: Exactement, une lettre contenant des tags menaçants et 2 balles de 9 mm découvertes jeudi à son domicile. Une enquête a été ouverte et des renforts policiers envoyés dans la ville car ces intimidations sont signées la DZNG, la même qui revendique la fusillade survenue dans la nuit de jeudi à vendredi à Carcassonne. Un nouveau groupe de narcotrafiquants qui remplace petit à petit dans la région la DZ Mafia, William Molinier.
10: Bon nombre de cadres de la DZ Mafia, Canal Historique, sont aujourd'hui derrière les barreaux. D'autres sont partis à l'étranger, à Dubaï, au Maroc ou en Thaïlande, d'où ils continuent de gérer leur business. D'autres encore sont morts dans des règlements de compte. Résultat, une nouvelle génération de narcotrafiquants tente de mettre la main sur un marché déséquilibré. Selon les informations d'Europe 1, la DZNG est à l'origine d'une explosion survenue à Marseille la semaine dernière. 2 engins explosifs déposés à quelques minutes d'intervalle devant 2 appartements. il n'y a pas eu de victimes, mais les dégâts sont importants. Cette relève du narcotrafic marseillais est suivie de près par les enquêteurs spécialisés. Menaces, intimidations, séquestrations, parfois même assassinats. Le mode opératoire est tout aussi violent que celui de leurs prédécesseurs. Plusieurs sources locales craignent d'ailleurs un regain des règlements de compte dans les prochains mois, avec le spectre d'une nouvelle vague meurtrière, comme en 2023, année de la création de la DZ Mafia. Une cinquantaine de meurtres entre narcotrafiquants avaient alors été recensés.
6: William Moligny du service police-justice d'Europe.
5: Les sondages donnent toujours Marine Le Pen largement gagnante de la future présidentielle, et quel que soit son adversaire, cela malgré sa condamnation.
6: La patronne du RN enregistrerait entre 34 et 36% des intentions de vote au premier tour, de quoi faire réagir Emmanuel Macron. En déplacement en Allemagne pour le dernier conseil des ministres franco-allemands, il appelle à temporiser et même à se méfier de ces sondages, Alexandre Chauveau.
4: C'était l'un des sujets officieux de ce Conseil des ministres franco-allemand. Quid de la relation entre les deux pays en cas d'élection de Marine Le Pen en France? La candidate du RN à la présidentielle ne cache pas ses velléités souverainistes vis-à-vis de l'Europe et donc en partie de l'Allemagne. Mais pour Emmanuel Macron, l'élection de la dirigeante nationaliste est loin d'être acquise.
11: Méfiez-vous tout de même des sondages. Je connais beaucoup de gens qui étaient élus en juillet 2016. C'était pas les mêmes forcément qu'on a retrouvés en mai 2017. Et donc mon humble remarque, c'est que l'élection, ce que j'ai compris, elle était en avril et mai 2027.
4: Le chef de l'État affirme également que Paris et Berlin travaillent ensemble au-delà de l'identité de leurs dirigeants. Un message partagé par le chancelier allemand Merz.
12: La main allemande sera toujours tendue pour une coopération approfondie et pleine de confiance avec la France, indépendamment du choix fait par les électeurs de nos deux pays.
4: Les deux dirigeants ont notamment montré une position commune pour avancer sur la défense européenne, avec plusieurs projets en cours vers une dissuasion nucléaire associée, manière de tenter de faire oublier l'échec du SCAF, le projet d'avion de combat franco-allemand finalement enterré.
6: Alexandre Chauveau du service politique d'Europe.
5: Les bombardements, s'intensifient au Moyen-Orient pour la 7e nuit consécutive.
6: L'armée américaine annonce avoir frappé des infrastructures militaires et des dépôts d'armes souterrains en Iran. L'Iran qui a visé Bahreïn et la Jordanie. Les gardiens de la Révolution assurent également avoir stoppé à l'aide de missiles et de drones 4 navires qui tentaient de franchir le détroit d'Ormuz. Deux pétroliers n'auraient aussi explosé et pris feu en traversant une zone minée, ce que démentent les États-Unis. 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
5: Et puis on termine avec les Bleus qui tenteront de se remettre de leur défaite en demi-finale du Mondial face à l'Espagne.
6: Il leur reste à jouer ce soir la petite finale pour déterminer la 3e place. Les tricolores tenteront évidemment de décrocher un 3e podium successif en Coupe du Monde. Ce sera face à l'Angleterre. Une rencontre particulière, Cyril, de la Morinerie pour les deux équipes.
13: Oui, les Anglais, qui ont été battus par l'Argentine en demi-finale, ne sont pas vraiment motivés à l'idée d'affronter la France, a avoué le sélectionneur Thomas Tuchel. Et les Bleus auraient préféré jouer la finale à New York plutôt que de se rendre à Miami. Mais le défenseur Ibrahima Konaté assure que les Français feront tout pour battre l'Angleterre.
14: On est certes déçus, c'est certes un match qu'on n'aurait pas voulu jouer, mais c'est en France-Angleterre. Et on doit respecter cette équipe et cette équipe de France et tous les Français qui vont être là aussi sur ce dernier match-là. Tout donner et être à 100% pour pouvoir repartir avec une médaille, même si elle est en chocolat, quoi.
13: Après 14 ans de règne, Didier Deschamps vivra son dernier match sur le banc des Bleus. L'émotion sera au rendez-vous, confirme le sélectionneur.
15: Je sais que l'équipe de France va me manquer, mais j'ai eu le privilège pendant 15 ans d'être là-haut avec ce maillot, à connaître des moments magnifiques, des moments plus difficiles. Le clap, il arrive, mais la vie continue.
13: En tout cas, France-Angleterre, ça se gagne. Le dernier en date a été remporté par les Français. C'était en quart de finale du Mondial 2022. Un succès, 2-1.
6: Cyril de la Morinerie pour Europe 1. Une rencontre qui se déroulera, je le rappelle, au Hard Rock Stadium de Miami. Elle sera à suivre dès 23h. Et d'ailleurs, la question du jour, pensez-vous que la France se battra l'Angleterre en petite finale? Vous nous donnez votre avis sur le site et l'application Europe 1.
5: Et d'ailleurs, je poserai aussi la question à Dominique Grimaud, l'invité de la matinale d'Europe 1. Ce sera d'ici 3 minutes, juste après ce journal. Et puis évidemment, Margot, la finale de la Coupe du Monde, demain soir, ce sera donc entre l'Espagne et l'Argentine.
6: Et les organisateurs disent à surveiller de très près la fumée des incendies au Canada qui a englouti la région new-yorkaise. Une situation jugée par Donald Trump totalement inacceptable. Il menace d'augmenter les droits de douane contre le pays pour couvrir le coût de cette pollution.
5: Merci Margot Siffert, c'était votre journal de 8h. Je le disais il y a quelques secondes, Dominique Grimaud, journaliste, observateur du football depuis plus de 40 ans, sera l'invité d'Europe 1. Ce sera dans 2 minutes. Nous reviendrons avec lui sur la petite finale que la France va disputer ce soir. Dernier match de Coupe du Monde pour les Bleus, dernière rencontre pour Didier Deschamps. Et puis notez que Marc Messier viendra aussi nous voir. Son portrait inattendu sera consacré au prince William, sans doute devant sa télé d'ailleurs ce soir.
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0: 10h13. Bonjour à tous, le son du soleil avec Bobby jusqu'à 15h. J'espère que vous allez bien. C'est un week-end pour le moment ensoleillé, en tout cas à Saint-Denis. Hein. Je vois que depuis ce matin, il y a un beau soleil et c'est tant mieux, tout le monde aura de l'eau chaude. Bon, je dis ça parce que, bonjour Astrolabe, du côté de Saint-Benoît, c'est un peu la galère et pas que là-bas d'ailleurs. Bon, si vous avez des problèmes avec votre eau chaude, pas d'eau chaude en ce moment, c'est peut-être pas seulement à cause des nuages, mais à cause de votre bailleur social, qu'il ne fait pas le nécessaire pour que le travail soit fait, que l'eau circule comme il faut. On peut en parler. Les sujets sont libres dans cette émission. Nous allons vous donner la parole durant presque 5 heures, parce qu'on va marquer une pause, un petit moment qu'on passera avec Johan tout à l'heure pour le journal, l'édition de la mi-journée. Un autre journaliste à la voix peut-être un petit peu éraillée ce matin, c'est Charles L'huilier qu'on retrouvera tout à l'heure à 11h pour les infos nationales et internationales. Et puis cet appel important lancé dans l'émission de Julie ce matin, on a besoin d'un infirmier habilité. Apparemment, ça peut faire l'affaire, l'infirmier habilité, puisque la personne était en HAD, hospitalisation à domicile. C'est à Sainte-Marie que ça se passe. Et on a grand besoin d'un infirmier habilité à constater les décès, ou un médecin, bien sûr, pour constater un décès à Sainte-Marie, parce que le décès remonte à déjà plusieurs heures. Et ce que l'on a dit à la famille, c'est qu'il allait falloir attendre 14 heures pour qu'un médecin vienne. Alors, moi je vous l'ai dit la semaine dernière et je le répète simplement et bêtement ce matin, on va vite regretter l'époque où il y avait Aurélien Santon sur qui on pouvait compter. Aurélien qui s'est un peu retiré pour le moment, je dis bien. Donc, bon, on espère que cette famille va trouver un médecin, un infirmier habilité, médecin traitant qui répond pas ce matin. Un décès qui remonte à 5h ce matin, c'est ça Julie? 5h ce matin, ouais, c'est à Sainte-Marie, à la Ravine des Figues. Si vous avez besoin, vous êtes infirmier habilité ou médecin à Sainte-Marie, vous voulez en savoir plus, vous appelez la radio où on vous donnera les coordonnées de la famille. Nous allons être ensemble jusqu'à 15h, je vous l'ai dit, avec un rendez-vous Fridomillion qui vous attend pour tout à l'heure à 11h ou 11h10. Ça sera avec 312€ dans la cagnotte, 312€ pour le Fridomillion, 4600€ pour le Frido quotidien. Et ben voilà, le tour est fait, hein, presque tout est dit. On n'oublie pas les préférés de Thierry Léger que je vais vous donner tout à l'heure à 10h30. Bonjour.
1: Oui, bonjour.
0: Bonjour madame.
1: J'appelle pour avoir un petit peu les avis des renseignements avec les auditeurs de Freedom.
0: Oui.
1: J'ai une amie qui est Rodriguez à l'île Rodrigue là-bas. Elle est malade et elle a dit qu'elle veut venir à la Réunion pour se faire soigner.
0: Oui.
1: Comment ça se passe, s'il vous plaît?
0: Alors là, j'ouvre tout de suite le 02 62 99 14 00 pour que des gens qui... Alors qu'on soit de Rodrigue ou de l'île Maurice, à moins qu'il y ait un accord particulier avec Maurice, mais je pense que c'est pareil. Comment faire parce qu'elle n'est pas française?
1: Non, elle est rodriguaise.
0: Oui, et j'imagine que l'hôpital à Rodrigue, c'est pas comme en France.
1: Ben non, j'étais là-bas, je suis allée la visiter dans l'hôpital. Franchement, il n'y a rien à voir.
0: Oui.
1: Et, rien à voir.
0: Et est-ce que par rapport au système de santé, la prise en charge, est-ce qu'on pourrait imaginer, j'ai bien compris madame que ce n'est pas ce qu'elle souhaite, hein, mais est-ce qu'on pourrait imaginer qu'elle soit soignée à l'île Maurice? Ça marche?
1: Elle a été à l'île Maurice.
0: Oui.
1: Elle est partie se faire soigner, mais Maurice lui a renvoyé chez Rodrigue, à Rodrigue.
0: Aïe, aïe, aïe. Oui. Alors, comment faire lorsqu'on n'a pas la nationalité française pour bénéficier de soins? Est-ce qu'elle peut être soignée à La Réunion? C'est une longue maladie ou?
1: Ben oui, on va dire que c'est un cancer.
0: Oui. Alors, 02 62 99 14 00. Comment c'est possible? Comment ça peut se faire? 02 62 99 14 00, s'il vous plaît, les auditeurs. Est-ce que cette personne qui a besoin de soins à Rodrigue peut être soignée, qui est Rodriguez, pas mauricienne?
1: Non, Rodriguez.
0: Rodriguez. Est-ce qu'elle peut se faire soigner en France, en l'occurrence à La Réunion?
1: Voilà, ouais. C'est ça.
0: Nous avons posé la question. J'espère que quelqu'un pourra vous répondre, vous donner des conseils aussi. Elle a déjà été soignée en France ou pas du tout?
1: Non.
0: Oui.
1: Pas du tout.
0: Bah, quand on sait que le coût des médicaments anticancéreux,
1: voilà,
0: c'est sûr que c'est pas à portée de toutes les boisses, hein, si on n'a pas, et d'ailleurs, presque personne ne pourrait se payer les soins s'il n'y avait pas la caisse, en France.
1: C'est ça. Et en plus, là-bas, elle n'a pas vraiment les médicaments qu'il faut. On lui donne seulement des médicaments pour calmer la douleur. Mais elle n'a pas été opérée, rien. Ça fait que elle souffre avec ses douleurs, quoi.
0: C'est-à-dire que là-bas, on s'attaque pas aux cellules cancéreuses. On donne des médicaments pour soigner la douleur, que ça.
1: Voilà.
0: Attendez, hein.
1: Ils n'ont pas vraiment les radios comme le scanner, le IRM, tout ça. Ils n'ont pas là-bas. Ils n'ont pas.
0: Voilà. Ouais. Attendez, madame, s'il vous plaît, surtout ne raccrochez pas.
1: Oui,
0: s'il vous plaît. Radio Freedom 99 14 00. Allô?
2: Bonjour.
0: Bonjour, madame.
2: Oui, excusez-moi de vous déranger. Je ne sais pas si j'aurai la réponse.
0: Attendez, madame, parce qu'on a ouvert le standard pour apporter des réponses justement à quelqu'un qui demande comment se faire soigner en France quand on est. On n'a pas la nationalité française. Vous n'appelez pas pour ça?
2: Si, pour ça.
0: Ah, bienvenue. Oui.
2: Oui, désolée. Lundi, si elle a l'occasion d'appeler la CGSS, parce que je travaille dans le milieu médical aussi,
0: oui.
2: Et je vois qu'il y a des étrangers qui ont l'aide médicale de l'État.
0: Oui.
2: Même s'ils sont des étrangers. Donc peut-être que si elle appelle lundi à la plateforme de la CGSS, que peut-être quelqu'un peut la renseigner. Parce que je sais qu'à La Réunion, il y a des étrangers qui ont l'aide médicale, ça s'appelle AME.
0: Oui.
2: Et c'est l'aide médicale de l'État et ils ont droit à des soins, c'est gratuit en fait.
0: Vous entendez, madame?
1: Oui, j'écoute là justement.
0: Oui.
1: J'écoute.
2: Voilà, si elle peut appeler lundi, après je sais pas si elle, cette Rodriguez-là, elle aura droit, mais pour les étrangers, je sais qu'ils ont cette aide-là.
0: Mais l'AME, c'est pas un dispositif qui permet aux étrangers, comme vous l'avez dit, d'avoir accès aux soins, mais ne parle-t-on pas avant tout des étrangers en situation irrégulière?
2: Après, je sais pas, je ne pourrais pas vous dire, mais je sais que ça existe pour les étrangers. Après, je sais pas s'ils sont en situation irrégulière, mais en tout cas, il y en a sur l'île. Donc, pourquoi pas pour cette Rodriguez-là?
0: Essayez ça, oui, contactez donc la caisse d'assurance maladie.
2: Voilà, lundi, si elle peut se renseigner, peut-être qu'on pourra, pourra faire un geste pour elle avec cette aide-là.
0: Oui.
1: Ah, d'accord. Et c'est quel service je demande parce que tu es sociale?
2: Non, vous appelez la plateforme, par exemple, si vous êtes assuré à la CGSS, vous avez un numéro de 36 quelque chose, là.
1: 36-39, non, je ne sais pas.
2: Voilà, pour les assurer, parce que moi, j'ai le numéro pour les professionnels de santé, mais on va vous dire qu'il ne faut pas faire ce numéro-là.
1: Oui.
2: Faites le numéro qui concerne les assurés.
1: Oui.
2: Que vous aurez peut-être. Ils pourront vous renseigner là-dessus.
1: Ah, d'accord.
2: Oui. Enfin, je sais pas, mais quand même, qui tente rien à rien.
1: Ah, ben bien sûr, parce que comme j'ai dit là avec l'animateur, j'étais à Rodrigue là, mois de juin là, et je suis allée la visiter à l'hôpital. Franchement, c'est pas vraiment efficace, quoi.
2: Oui,
1: tous les malades sont dans une seule, les malades d'âme, ils sont carrément dans une grande pièce. Mmh. Et quand ils ouvrent l'heure de visite à 13h de l'après-midi, toutes les familles des malades arrivent. Donc on va dire qu'on est dans un marché forain. Et tout le monde parle fort et ça fait que la petite dame, elle peut pas se reposer comme il faut, quoi. Et quand j'ai vu ça, j'ai dit, ah non, c'est pas possible.
0: Bien sûr.
1: Je me renseigne à La Réunion. Et elle, je lui ai posé la question, j'ai dit, est-ce que tu voudrais te soigner à La Réunion? Elle m'a dit, oui, elle veut se faire soigner à La Réunion, mais c'est très cher. Comme elle n'a pas les moyens et tout, j'ai dit, bon, ben, je vais me renseigner et après, je vais te rappeler pour te dire quelle réponse j'ai eue, quoi. Et pour cette raison, j'ai appelé ce matin pour avoir l'avis des auditeurs.
2: Voilà, ben essayez ça, peut-être que ça peut marcher, hein. Je sais pas, mais bon, essayez de tenter.
1: Oui, bien sûr.
0: Allez, ben merci madame pour le conseil, merci beaucoup.
2: De rien, bonne journée.
0: Bonne journée, au revoir. Les auditeurs répondent aux auditeurs. Voilà déjà un premier conseil, contactez la CGSS. Et j'ai envie de vous dire, madame, pour votre ami, téléphonez, parce que les numéros à quatre chiffres, bon, je sais pas trop, mais téléphonez aussi dès lundi matin à un numéro à 10 chiffres. C'est le 02 62 40 33 40.
1: 40, 33, 40.
0: Oui.
1: D'accord, d'accord. Je vais appeler aussi ce numéro-là aussi. Pas de problème, monsieur.
0: Allez, bon courage. Et
1: je vous remercie beaucoup et ben, je tiendrai Prud'homme au courant si j'ai une bonne nouvelle.
0: On compte sur vous. Et avant de vous libérer, je prends encore un appel. Vite. Allô ?
3: Bobby ?
0: Oui, bonjour.
3: Allô ?
0: Bonjour, monsieur.
3: Bonjour Bobby, oui, mais normalement, oui, cette dame, elle pourrait être soignée.
0: Oui.
3: Elle pourrait être soignée parce qu'il y a les... Moi j'habite en face. Tous les soirs, il y a les évasames, là, les avions sanitaires qui arrivent avec des personnes de l'océan Indien. Normalement, la Réunion, c'est le département français qui accueille tous les malades qui sont dans la zone océan Indien, qui sont gravement malades.
0: Hein. Oui.
3: Gravement malades, que ça peut être des dialysés, que ça peut être des pour une greffe de rein ou des trucs comme ça. Et normalement, oui, parce que c'est dans le protocole. C'est dans le protocole de la France, dans l'océan Indien surtout. C'est-à-dire qu'ils peuvent venir de Madagascar, des Comores, de Mayotte, de Maurice et de Rodrigues. Et des Seychelles aussi.
0: Alors, un conseil pour notre auditrice. Vous dites que oui, c'est possible. Il y a les Evasan, effectivement, oui. Mais comment, qu'est-ce qu'il faut qu'elle fasse là pour aider son ami?
3: Ben, à mon avis, ouais, c'est d'abord comment dire ça? C'est d'abord appeler l'AMU, là, comme elle a dit, la dame, là, la CGSS.
1: Ouais, ouais.
3: Ensuite, la CGSS, ils vont lui donner un accord. Normalement, oui, ils vont donner un accord. Et après, je pense qu'ils vont la diriger. Je pense qu'il faudra appeler après le SAMU. Parce que c'est le SAMU qui va s'en occuper. Parce que les basames, il y a des médecins, il y a de l'assistance, infirmière, médecin et tout à l'intérieur de l'avion.
1: Ouais, ouais.
0: Vous pouvez poser des questions, madame, hein, si vous voulez.
1: Par exemple, et après, pour son hébergement à La Réunion, comment ça se passe?
3: Ben, pour l'instant, de toute façon, elle sera hospitalisée, mais après, bon, c'est eux qui vont s'en occuper. Il y a l'assistante sociale du CHU qui va s'en occuper après. Il y a l'assistante sociale là-bas. C'est eux qui vont s'en occuper. Ils vont s'en occuper, ils vont lui trouver un endroit. Non, mais c'est eux qui vont s'en occuper.
1: Ah, d'accord.
3: Elle va rester hospitalisée, ça, c'est sûr, un petit moment.
1: Oui.
3: Le temps de faire tous les examens, tout ça, mais après, elle va être dirigée, par exemple, je sais pas, ils louent des hôtels, moi j'ai vu des évasames qui amènent des familles entières. C'est-à-dire que soit un enfant, soit une grande personne, et la famille est logée dans un hôtel. Il y a un hôtel sur Saint-Denis, pas loin de l'hôpital, qui accueille ce genre de personnes.
0: Voilà, l'hébergement, c'est possible. Les soins, bien sûr, c'est possible.
3: En plus, je peux vous dire, ils sont livrés à manger midi et soir. Ça, c'est bien. Moi, j'ai vu de mes yeux, alors.
0: Ben oui, on est bien en France. Donc, c'est bien, il faut le dire.
3: Une personne, la France ne peut pas laisser, surtout dans l'océan Indien. C'est le protocole qui existe depuis des années. Hein. On peut pas laisser une personne comme ça...
1: Si je comprends bien, même si elle est...
0: Attendez, monsieur, attendez, on la laisse parler un instant. Allez-y, madame.
1: Oui, excuse-moi. Si je comprends bien, même si elle n'est pas nationalité française, elle peut avoir ce genre de
3: oui, d'aide, oui, là, quoi. Tout à fait. Tout à fait, madame. Même si elle n'est pas de nationalité française, hein, elle peut être Rodriguez, elle peut être mauricienne, elle peut être qui elle veut. Non, c'est un protocole, c'est mis en place par l'État français.
0: Alors, voilà, merci monsieur.
1: Voilà. Merci beaucoup monsieur.
0: Bonne journée. Merci, bonne journée. Merci,
1: au revoir.
0: Bon, madame, alors je compte vraiment sur vous pour nous donner des nouvelles.
1: Oui, pas de souci, je le ferai de tout cœur.
0: Voilà, et merci de vous inquiéter pour votre ami. Oui. On prend un dernier appel, parce que les auditeurs vous apportent des conseils, c'est plutôt rassurant.
1: Ça m'encourage, parce que l'état, j'ai vu mon ami là-bas, Rodrigue, ça m'a fatigué.
0: Bien sûr. Attendez, 99 14 00, allô?
4: Bonjour.
0: Bonjour madame.
4: Bonjour. Oui, alors à La Réunion, il y a une association Rodriguez qui s'appelle Getsi Edouard.
1: Attends, étale un petit coup pour moi s'il vous plaît.
4: Alors G-U-E-S-D-Y-D-Edouard. Edouard, D-Y-D, D comme Bada. Oui, oui, voilà. Alors, une association, elle peut contacter l'association Rodriguez, qui va s'occuper d'elle. Ben, éventuellement, j'attends un numéro de téléphone, et si jamais je l'ai, ben, je transférerai à Freedom.
0: Oui, c'est très gentil. Mais comment s'appelle l'association, encore une fois?
4: Alors, ça s'appelle l'association Get Edouard. GUESDY Edouard. Je me suis renseignée avec une Mauricienne qui a emmené son papa. Après, il y a un système qu'on peut faire aussi, un visa. Si elle a une personne à la Réunion qui peut l'héberger, elle fait un certificat d'hébergement. Et puis, elle peut avoir un visa de cette aide. Parce que moi, je connais une amie mauricienne qui a fait ça pour soigner son papa à la Réunion. Après, c'est pris en charge au niveau du CHU, au niveau de la Sécu et tout ça.
0: Merci pour ces conseils, merci beaucoup.
1: Merci, ça fait chaud au cœur d'entendre ces conseils.
4: Maintenant, si j'ai le numéro, ben je renvoie à Freedom ou je fais comment?
0: Ça sera avec grand plaisir. Passez par le 02 62 41 51 51, s'il vous plaît.
4: Ok, ben merci beaucoup, Bobby. Allez, bonne journée, au revoir.
0: Merci, au revoir. Bon, madame?
4: Oui.
0: Voilà, les auditeurs sont super, ils donnent de bons conseils.
4: Ah oui.
0: Et vous, heureusement, pour votre ami, heureusement que vous êtes là, donnez-nous des nouvelles de votre côté.
1: Voilà, et pour le numéro, ben, j'attendrai...
0: Ben, si on l'a, on le donne à l'antenne.
1: D'accord, pas de souci.
0: Merci.
1: Merci beaucoup, Bobby. Allez, au revoir.
0: Bonne journée, au revoir. Merci,
1: au revoir.
0: 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Et voici les préférés de Thierry Léger pour le quintet de ce 18 juillet à Enghien. Thierry Léger vous recommande de jouer les chevaux 5, 6, As, 4, 13, puis le 12, le 2 et le 8. Je répète les préférés de Thierry Léger pour le quintet à Vincennes, le 5, le 6, l'As, le 4, le 13. Et pour ceux qui veulent investir, il ajoute le 12, le 2 et le 8.

0: 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Encore une fois, le montant du Frido Million pour tout à l'heure, quand on va venir chez vous à 11h, hein, donnez-moi le montant et le chèque sera pour vous. 312 euros tout à l'heure, le prochain Frido Million. Allô?
1: Oui, bonjour.
0: Bonjour.
1: Donc, c'est pour un chien perdu sur l'entre-deux, monsieur Bobby, s'il vous plaît.
0: Oui, quand est-ce que vous l'avez perdu?
1: Ben là, ce matin, là, donc c'est un labrador noir.
0: Oui.
1: Il a environ 8 mois et il a un collier rouge. Il s'appelle Cookie.
0: Cookie est un labrador et a un collier rouge.
1: Un collier rouge, oui. Voilà. Donc c'est à peu près côté chemin, le bord.
0: Et
1: le bord à l'entre-deux.
0: Et oui, il est adulte.
1: Mon Dieu, il est encore enfant, presque.
0: Il a quel âge?
1: 8 mois.
0: Ah oui, oui, oui, d'accord. Un jeune labrador,
1: voilà,
0: à l'entre-deux.
1: Il est quand même assez, un petit peu gros, hein, un labrador.
0: D'accord.
1: Tout noir, collier rouge.
0: Si on a trouvé votre labrador à l'entre-deux, il faut appeler Freedom au 02 62 41 51 51.
1: Oui, oui, oui. On peut pas laisser le numéro, là.
0: Oui. On peut pas. Il faut laisser le numéro ce soir, s'il vous plaît.
1: Oui, oui, à partir de 7h,
0: hein. Oui, 19h, 20h, oui.
1: De l'ordre du 19h et 20h.
0: Voilà.
1: Ben, merci beaucoup, monsieur.
0: Je vous en prie.
1: Que les gens nous ont entendus et ils vont faire le truc, s'il vous plaît.
0: C'est tout le mal que je vous souhaite.
1: Merci, monsieur Bobby.
0: Allez, bonne journée. Merci, au revoir.
1: Au revoir.
0: Avant de continuer sur le 02 62 99 10 00, je voudrais aussi faire un coucou à Jean Bernard, qui est infirmier et qui nous dit qu'il faut que cette dame-là, dont on parlait tout à l'heure, demande un compte-rendu, la dame de Rodrigue, demande un compte-rendu à son médecin, un bilan de santé à son médecin de Rodrigue, et surtout que tous les papiers soient à jour. C'est signé Jean Bernard, infirmier. Il me dit qu'il est infirmier, il est un fidèle auditeur de Freedom. Mais il n'est pas à La Réunion, il n'est pas à Sainte-Marie, il est en métropole, en Alsace. Et je dis Sainte-Marie parce qu'on a besoin d'un infirmier habilité à constater un décès à Sainte-Marie, infirmier formé, habilité à constater un décès, ou médecin à Sainte-Marie, un décès qui remonte à 5h ce matin, et la famille n'a toujours pas pu, les pompes funèbres n'ont pas pu installer le défunt. La famille est dans l'attente d'avoir un médecin à Sainte-Marie. Docteur, infirmier, vous pouvez nous joindre au 02 62 41 51 51. Freedom, allô?
2: Oui, bonjour.
0: Bonjour, madame.
2: Bonjour. Voilà, je vous appelle, en fin de compte, pour vous expliquer, parce que j'avais appelé Freedom le 25 juin. Je suis la dame qui a été expulsée de son appartement.
0: Oui.
2: Donc, à l'heure d'aujourd'hui, on est déjà le 18. Tous les jours, j'appelle le 115. Il n'y a pas de solution pour nous. Je suis mère isolée avec 3 enfants.
0: Oui.
2: Et du coup, on a fait toutes les démarches, CCAS, département, 115, tout. Depuis le 25, le CCAS m'a donné 3 jours. Et du coup, moi, depuis ces 3 jours-là, je paye. J'ai payé l'hébergement pour moi et mes enfants. À l'heure d'aujourd'hui, lundi, j'ai pas de solution. J'ai plus de solution parce que financièrement, je peux plus.
0: Madame, depuis le 25 juin, si vous supporter le coût du loyer toute seule, enfin les logements comme ça jour après jour, ça doit coûter une fortune.
2: Oui, financièrement là je veux plus, j'ai tapé sur toutes les portes, je suis partie au département, à la mairie, j'ai vu la secrétaire du maire, j'ai connu de partout, mais il n'y a aucune solution. J'ai déjà fait des démarches administratives. Parce que l'expulsion, ça a été fait dans les conditions illégales, d'accord?
0: Vous pouvez nous rappeler un petit peu les conditions de cette expulsion, s'il vous plaît?
2: Alors, cette expulsion, voilà, j'avais une dette, d'accord? J'ai fait un dossier de surendettement. Ma dette, elle est gelée jusqu'au 30 septembre 2026. J'avais un plan d'appurement jusqu'en 2028. Mais bon, c'est la CHMR qui a fait. J'ai signé, j'ai payé mes résiduels. Et j'ai reçu aucun papier pour l'expulsion de cette année, d'accord. Donc le 25, je sors du boulot, on m'appelle, on me dit que je vous ai expulsé. J'ai dit à la dame de l'huissier, j'ai le papier. Elle me dit, je veux rien savoir, madame. Moi, j'ai pas cette connaissance de ce papier. Donc, moi, je suis là pour faire mon travail, je fais mon boulot. Elle m'a mis dehors, d'accord. Mes enfants ont pu rien récupérer, aucun vêtement. On a aucun vêtement, on a aucun papier. Les carnets de santé, j'ai rien.
0: Attendez, madame, la SHLMR a procédé à votre expulsion alors qu'il y avait un échéancier jusqu'en septembre 2026.
2: Oui, ma dette est gelée jusqu'au 30 septembre 2026.
0: Ah, gelée, c'est-à-dire que vous n'aviez pas... Il y avait une décision qui indiquait que vous n'aviez plus à payer, c'est ça? Pourquoi la dette était gelée?
2: La dette, elle était gelée parce que j'étais recevable, j'étais endettée, donc le surendettement d'IDOM, il m'a mis recevable. Dette gelée, normalement, le bailleur, il devait pas... Cette dette-là, je ne devais pas la toucher, elle devait rester comme ça. Mais ils m'ont fait payer quand même, la dette a baissé, mais je ne comprends pas. Ben là, j'ai payé mon résiduel, ils m'ont mis dehors, ils m'ont fait expulsion. Et l'huissier, lui, il a pris tout, j'ai pas de papier, j'ai rien. Ma fille devait se faire opérer fin juillet, mais on n'a pas de carnet de santé, on n'a rien. Je suis montée au bureau de l'huissier pour prendre mes papiers. L'huissier m'a dit non, j'ai rien chez nous.
0: Mais madame, quand il y a une expulsion comme ça, c'est déjà bien difficile à supporter, mais on ne vous laisse pas prendre vos vêtements et vos papiers?
2: Moi, j'ai pas eu le temps de récupérer parce que je suis sortie du boulot, je suis arrivée, la dame elle était vénère, elle m'a dit j'ai pas que ça à faire, prenez ce que vous avez à prendre là. Mais moi j'avais que mes vêtements de sur moi, j'ai pris un pull et mes petites étaient à l'école. Même les effets d'école, ils ont tout pris. Ma fille, pour finir l'école, c'était la directrice, c'était obligée de leur donner des uniformes parce que c'est des uniformes qu'elles portent à l'école. Donc, pour finir l'année scolaire, voilà, la directrice, elle m'a donné. Mais là, à l'heure d'aujourd'hui, je lance un appel parce que j'en peux plus. J'ai tout fait pour mes enfants, j'ai essayé de... j'ai payé l'hébergement. À l'heure d'aujourd'hui, lundi, je suis à la rue, j'appelle le 115 tous les jours, monsieur, tous les jours, matin, midi, soir. Ils me disent, la réponse qu'ils me disent, il n'y a pas de place, vous voulez qu'on vous mette où?
0: Non mais c'est déjà, il y a un enchaînement de choses là qui sont... inacceptable. Vous dites qu'au moment où ils sont venus pour l'expulsion, vous n'avez pas eu le temps de prendre les papiers, vous n'avez pas eu le temps de prendre des vêtements.
2: Non.
0: Et alors, il n'y a pas la possibilité de repartir, mais vos affaires sont où maintenant?
2: Moi, je suis partie au bureau de l'huissier, ils m'ont dit c'est dans un local. Dans un local, mais j'ai pas le droit de prendre, d'accord? Si je prends, c'est faut prendre tout. Mais j'ai pas de place, déjà j'ai pas de toit, je mets où tout? Mais j'ai demandé juste pour récupérer mes vêtements, au moins les vêtements pour les enfants, il fait froid. Ils m'ont dit non, si vous prenez tout. Je dis, j'ai mes papiers, ne serait-ce mes papiers pour faire les démarches administratives.
0: Dette était de combien, si ce n'est pas indiscret?
2: La dette, elle était, quand j'ai fait le bureau de surendettement, c'était 10 000, d'accord? J'ai payé, la dette, elle est arrivée à 6 000. Donc j'ai toujours payé, la chichelle m'a demandé de payer, j'ai payé. J'ai vu la deal m'a dit non, vous avez pas le droit de payer cette dette. Mais j'ai payé moi, j'étais de bonne foi, j'ai payé. J'ai payé depuis 2024, je paye. Alors aujourd'hui, je me retrouve dans une situation. Surtout, c'est pour les enfants. La petite, elle me demande, maman, demain, on va dormir où? Financièrement, j'ai plus.
0: Vous êtes dans quelle région? Les enfants vont à l'école dans quelle ville?
2: Saint-Paul.
0: Si une association peut trouver une solution pour que vous ayez très rapidement un logement à Saint-Paul, il y a deux enfants, c'est ça?
2: Trois enfants.
0: Donc monsieur, madame et trois enfants.
2: Non, c'est pas monsieur, le père de mes enfants est décédé. Je suis toute seule, monsieur. Je suis toute seule.
0: D'accord. Donc, vous et vos trois enfants, une association, si on a une solution pour vous loger à Saint-Paul, on garde votre numéro de téléphone et le numéro de Freedom est le 02 62 41 51 51.
2: D'accord, merci, parce que moi, ma copine, elle a fait une cagnotte, Laetitia, pour que je puisse trouver des trucs à payer. Mais ça n'a pas avancé, il n'y a rien. A rien, monsieur.
0: Non, mais là, il faut un coup de main politique. Quand je dis ça, je veux dire, il faut. Un nouveau départ dans votre vie. Et prendre le temps de payer ce qu'il y a derrière. Mais oui, là, voilà, maintenant. Avoir un logement pour que vos enfants... Mais vous faites comment, là, en ce moment?
2: Ben là, j'ai payé de ma poche. J'ai pris 2-3 sachets de pâtes. Des enfants, je connais pas. Au moins, ils ont à manger. Mais franchement, arrivé lundi, je ne veux plus. Lundi, non, je ne veux plus, j'ai plus.
0: Vous nous avez appelé le 25 juin. Julie, qui est au standard, va prendre tous les appels d'associations, les gens pour vous aider. On donnera votre numéro de téléphone. Pareil, là aussi, madame, donnez-nous de vos nouvelles, rappelez-nous, d'accord ?
2: D'accord, mais j'ai essayé, j'avais essayé toute la semaine pour faire le 99-200, mais bon, ça... C'était pas... Voilà, quoi. Mais de toute façon, là, si pour vous donner des nouvelles, je vais appeler le 41-51 et puis ils vont vous dire si j'arrive pas à voir la lutte.
0: Voilà. Bon courage.
2: Merci.
0: Merci.
2: Merci.
0: Au revoir. Et... Je passe du coq à l'âne, mais je veux saluer Philippe Régnier de l'étang Salé, Philippe Régnier de Saint-Leu, qui travaille en ce moment. Il est du côté de la Salette, il est toujours du côté de la Salette. Et je vais vous lire tel quel le message de Philippe Régnier. Bonjour Bobby, je suis fou de rage. Comment peut-on laisser une personne décédée à même le sol? C'est révoltant. L'ordre des médecins n'est donc pas capable de mettre en place un service de garde. Et comme d'habitude, nos élus sont aux abonnés absents. J'assume mes propos, dit Philippe Régnier. Si Aurélien Santon était là, ce serait déjà résolu. Voilà, donc c'était un message de Philippe Régnier qui a toujours beaucoup de mal, bien sûr. Hein, il parle à l'aide d'un laryngophone, il a beaucoup de mal à parler. Donc il a écrit ce message il y a quelques instants. C'est vrai que de savoir qu'il y a, et c'est un témoignage qu'on a eu, je pense qu'on en reparlera, hein, Johan. C'est un appel qu'on a eu dans l'émission de Julie ce matin. Il y a un homme décédé qui a même le sol à Sainte-Marie et toujours pas de médecin pour constater le décès. Les infirmiers qui sont habilités, les médecins, peuvent nous joindre au 02 62 41 51 51 et nous transmettrons les coordonnées de la famille. 99 12 00 Freedom, bonjour. Allô?
3: Allô, bonjour.
0: Bonjour.
3: Alors, au tout départ, j'aimerais commencer par souhaiter bon courage à la dame que j'ai entendue, parce que ça fend le cœur d'entendre ce genre de choses, ainsi que de ce que vient de dire le monsieur pour le décès de la personne qu'on laisse par terre. Hein, malheureusement, notre société, là, va de l'eau. Donc,
0: alors, moi, justement, juste avant votre problème, j'aimerais qu'on repasse un petit peu, qu'on revoie un petit peu les deux problèmes très rapidement, et puis on parlera du vôtre après, si vous le voulez bien.
3: Je vous en prie.
0: Oui. Alors, on commence par cette personne qui est décédée à Sainte-Marie. On est en 2026, il y a des gens qui ont bataillé pour qu'il y ait des infirmiers. Le centre 15, quand il n'y a pas de médecin, on appelle le centre 15 et le 15, va désigner un infirmier. Ça marche pas. Le système ne fonctionne pas. Enfin, en tout cas, en ce moment, il fonctionne pas, hein, pour cette famille de Sainte-Marie. C'est bien triste. C'est révoltant.
3: Ouais, malheureusement, et maintenant, ça va être de plus en plus difficile. Parce que la caisse, elle sert le robinet, donc les gens, ils voudraient faire quelque chose, mais c'est pas évident. Maintenant, les médecins, ils doivent faire le travail des médecins, les infirmiers, le travail des infirmiers, et tout le monde est débordé. Même dans les régions de métropole, il y a des endroits où il n'y a plus de maternité, il n'y a plus rien, donc voilà quoi.
0: Mais vous pensez que c'est un problème d'argent?
3: Malheureusement,
0: c'est pas un problème de manque de bonne volonté?
3: On ne peut plus suivre, hein, avec toutes les restrictions qu'il y a à tous les niveaux. même ici, vous savez, par exemple, chez les kinés, il y a de moins en moins de monde parce que bah, avec les ambulances, maintenant, les VSL, où on doit prendre 3 personnes, etc. Donc, le temps que le pauvre chauffeur, il va à droite et qu'il va à gauche, etc., bah, y en a qui laissent tomber. Moi, j'ai pas peur de vous dire que, par exemple, moi, je me soigne pas comme il faudrait parce que bah, avec le petit peu d'argent que j'ai, je vais préférer me prendre la nourriture dont j'ai besoin. Et pour certains cas, par exemple, j'ai eu des radios à faire pour le cœur, hein, etc. Ben, je laisse tomber, il faut le dire. Il faut le dire. Arrivé à un certain moment, il ne faut plus se voiler la face. Hein. Notre système est en train de couler complètement.
0: Ouais. Et là maintenant, est-ce que notre société ne pourrait pas trouver une solution? Cette dame vit une situation extrêmement difficile.
3: J'ai eu, moi, par exemple, beaucoup de personnes que je connais, des femmes battues, etc., qui appellent le 115, qui malheureusement, il est débordé, il n'y a pas de place. Donc voilà, arrivé à ce moment, je pense que tout le monde le sait d'ailleurs, nous savons qu'il n'y a plus vraiment, il faudrait une réforme totale de notre société, du milieu politique, etc., une réforme totale de notre société. Et malheureusement, faut toujours avoir un moment où ça descend pour que ça remonte. Et malheureusement, là, on est dans la phase ascendante, donc il va falloir y passer, hein, c'est clair.
0: On espère qu'on trouvera une solution pour cette dame de Saint-Paul. On espère qu'on trouvera une solution pour cette urgence à Sainte-Marie.
3: Des gens marchent toujours, surtout à La Réunion. On est très fraternels, donc j'espère pour elle. Mais il faut qu'elle soit forte, elle-même déjà.
0: Et maintenant, votre problème à vous.
3: Voilà, alors mon problème à moi est quand même moindre, mais il n'est pas non plus à négliger. Donc, nous avons, nous dépendons de Car West pour notre trajet. Et là, il va y avoir des travaux sur la ligne, sur notre ligne 76, donc Cauchemao. Donc, les travaux, il faut le faire parce que sinon on va tomber dans le fond de ravine. C'est depuis la Grande Dépression, donc ça avait enlevé une partie de la terre sous le chemin. Donc, les travaux n'ont rien à voir là-dedans.
0: Attendez un petit instant, s'il vous plaît, madame. Il faut que j'aille sur le service radio-guidage. Nous allons au Bernica avec Anne-Marie. Bonjour.
4: Oui, c'est deux voitures. Ben, soit ils montaient, moi je descendais. Il y avait une autre voiture devant moi. Il y a deux voitures coincées dans le bas-côté, dans le sens montant, mais côté descendant.
0: Oui, il y a deux voitures coincées, c'est-à-dire.
4: Oui, il y a une femme dans la voiture, son essaye ouvre la porte, elle est paniquée.
0: Il y a eu un choc entre deux voitures.
4: Je pense dans le sens montant.
0: Oui.
4: Moi, je descendais.
0: À côté de quoi? Au Bernica.
4: Il y a un arrêt de bus, c'est écrit Bernica les bas.
0: Voilà, l'arrêt de bus Bernica les bas. Collision entre deux voitures. Oui. Ça semble aller pour la conductrice, mais elle ne peut pas sortir de sa voiture.
4: Là, je suis descendue pour rappeler. Elle était traumatisée, je pense, mais je sais pas plus que ça.
0: Oui.
4: Donc, il faut dire les voitures qui montent, qui descendent, il faut faire très attention.
0: Bernica les bas, cet arrêt de bus, hein?
4: Oui,
0: c'est,
4: oui.
0: C'est une collision frontale?
4: Je sais pas, les deux sont côte à côte, dans le sens montant, mais du côté gauche. Moi, je descendais.
0: D'accord. Bon, ben, on espère que des gens, puisque là, les secours, les pompiers sont pas encore sur place, on espère que des gens pourront porter les premiers secours, on va dire.
4: Monsieur qui est descendu sa voiture, il est venu pour aider, pour essayer ouvrir la voiture. C'était une 206 blanche, je crois. La dame était dedans, il y avait l'autre voiture à côté, mais je n'ai pas regardé le truc de la voiture.
0: Bon, en tout cas, merci d'avoir appelé. On est à proximité d'un arrêt de bus Bernica les bas au Bernica et il y a une femme dans la voiture, elle est complètement affolée et deux voitures impliquées dans une collision apparemment.
4: Elle est un peu choquée quoi, elle est un peu traumatisée.
0: Merci beaucoup d'avoir appelé.
4: De rien.
0: Merci, au revoir.
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0: Freedom 10h, passé de 50 minutes. Information pour les auditeurs de Freedom 2. Il y a eu un accrochage au Bernica à Saint-Paul. Deux voitures, apparemment, des dégâts matériels et une conductrice qu'on a vue un peu affolée au volant. Elle n'arrivait pas à sortir.

0: Si en fait, il n'y a que 3 personnes à peu près, ils ont besoin aussi de transport, mais par rapport au nombre qu'il y a de l'autre côté, bah, c'est de l'autre côté que la Cento aurait dû mettre le taxi. Ils ont fait un itinéraire pour les bus scolaires. Je ne vois pas pourquoi est-ce que le transport pour les personnes lambda ne peut pas suivre le même circuit que les bus scolaires.
1: Oui.
0: Et nous, on se retrouve donc sans transport, donc on peut très bien monter sur les grandes lignes à pied, mais quand on a les sacs de riz de 10 kilos et tout, etc., bah, comment on fait? Quand vous avez les mamans avec les bébés, comment ils font?
1: Oui.
0: Donc,
1: 6 mois.
0: Et alors, j'ai téléphoné au 0800 605 605. On vous dit simplement d'aller sur le site. Mettez un mail et on prend pas contact avec vous, etc., etc. C'est toujours pareil avec la Cento. Donc là, franchement, je pousse un coup de gueule, mais terrible. En plus, ils ne préviennent pas les gens et les travaux, c'est pour lundi.
1: Alors concrètement, vous prendre le bus, vous allez devoir faire des kilomètres à pied.
0: À ne pas avoir de transport.
1: Mais vous allez devoir faire des kilomètres à pied, là, c'est ça?
0: Bah oui, il y a quand même une bonne petite trotte. Et moi, en plus, j'ai une sciatique. Je suis à mobilité réduite, hein, carrément, faut le dire. Et puis, il y a d'autres personnes, voilà, qui sont âgées, etc., qui ont dit la même chose. Alors, je suis désolée. S'il n'y avait vraiment pas d'autres itinéraires, on pourrait comprendre. Mais il y a un itinéraire logique qui arrangerait tout le monde, dont les chauffeurs de taxi. Et la Cento ne le prend pas, cet horaire logique. Alors, on aimerait quand même qu'on nous explique.
1: En tout cas, nous lançons un appel aux équipes de la mairie de Saint-Paul, peut-être, le réseau Car West. Comment vous allez faire? Ça va être un petit peu embêtant, apparemment, dans les mois qui viennent.
0: Ah bah oui, parce oui. qu'en plus, il nous met sur le papier, merci de votre compréhension. Ben là, on ne comprend pas, parce que si c'était pour 1 mois, 2 mois, on pourrait serrer la ceinture, se disant, bon ben voilà. Mais là, c'est pour 6 mois, la moitié d'une année quand même.
1: Oui.
0: Et voilà, je suis pas la seule, et il y a plein, et en plus, ils ont mis le taxi là où il y a 3 personnes. Et de l'autre côté, vous avez au moins 50 personnes. Donc, on nous explique un petit peu c'est quoi le truc, quoi. Parce que là, vraiment, c'est pas acceptable. Pas du tout.
1: Bien sûr. Allez, bon courage. Et si vous voyez que la situation ne bouge pas.
0: Merci de m'avoir rappelé, c'est très très gentil.
1: Quand vous n'avez pas la ligne, c'est comme ça. Merci, bonne journée. Et puis, cette information importante, on oublie l'infirmier habilité à constater un décès, parce que nous apprenons qu'à la Ravine des Figues, il y a une dame qui est décédée ce matin avant 5h. Médecin traitant ne répond pas. Le 15 annonce qu'un médecin va passer entre 14 et 15 heures à Sainte-Marie, Ravine des Figues. Et les gendarmes qui sont sur place demandent à ce qu'un médecin vienne constater le décès. On dit bien un médecin et pas un infirmier. Dans certains cas, l'infirmier habilité n'a pas les mêmes pouvoirs. Dans ce cas-là, les gendarmes demandent à ce que ce soit un médecin qui vienne sur place pour constater le décès. Donc, on oublie l'infirmier habilité là pour ce décès à Sainte-Marie. Un médecin est demandé donc à la Ravine des Figues pour constater un décès. Si besoin de plus d'informations, messieurs les docteurs. Messieurs et mesdames, 02 62 41 51 51. Freedom, allô?
2: Oui, bonjour Bobby.
1: Bonjour.
2: Oui, bonjour, bien appelé là, pour un chien, la gueule, un coup de zèle dans le secteur des Camélias.
1: Oui.
2: Et c'était pour savoir le numéro du service d'écarissage pour venir chercher le chien. Parce que s'il reste là, il est dans un quartier près d'un immeuble public, même pas 2 mètres d'un immeuble. Hein. Et s'il a pourri là jusqu'à lundi, l'odeur sera nauséabonde. Hein.
1: Oui, Saint-Denis, il faudrait peut-être, il faut pas peut-être, c'est sûr, il faut enlever le cadavre de ce chien au camélia.
2: Voilà.
1: Et l'enlever ça, rapidement.
2: Ouais. Nous donner de si quelqu'un nous dit qu'on connaît un numéro à appeler pour que tout le monde aussi a le numéro si ça leur arrive.
1: L'écarissage, oui.
2: C'est ça, oui. Voilà.
1: Il est où au camélia?
2: Dans la pente des camélias, au niveau du 2e arrêt de bus en montant.
1: 2e arrêt de bus en montant dans la pente des camélias.
2: Ouais,
1: en passant sur la pente des camélias, on le voit.
2: Oui, ça même. Oui.
1: Oui.
2: Il est sur la voie descendant.
1: Hein. Oui.
2: Il est allé sur le trottoir.
1: Mm-hmm.
2: Et la personne est remontée pour nous dire pardon. Il dit, ben, c'est pas notre chien. Mais bon, ils étaient limite envie de pleurer. Il me dit, ben, c'est pas notre chien. Mais parce que dans le même temps, au camélias, il y en a un réseau de chiens errants là, il est vraiment incroyable. Et Michel Pasqua de Monifec le chien, ça se dit jette, ça se dit soin d'autres. Michel Pasqua de Monifec, Abel Pierre pareil, maintenant il fouille dans les

0: poubelle et appeler des gens à l'emmener à des points nettoyés.
1: Ah, parce que, et là, l'automobiliste, il est revenu sur ses pas, alors.
0: Oui. Il dit, ça va comme ça, il a fait, allez voir, la remontée, là, il roule dans son jeu. Il me dit, non, monsieur, vous pouvez pas, c'est votre faute. Le chien est tellement petit aussi, et propriété, il ne va même pas son chien, dit. Donc, voilà, quoi.
1: Bon, appel est lancé au service de la mairie. Donc, dans la pente des camélias, il y a un chien mort. Il faut l'enlever.
0: Oui, il faut l'enlever. Sinon, ça va pourrir la même.
1: Ah là là. Et il y a pas mal d'habitations à proximité.
0: Ah oui, vous connaissez bien, vous n'avez pas d'immeuble autour, donc voilà. Même les enfants, ils passent à côté, ils regardent, ouais. C'est une bonne image.
1: Allez, merci les camélias.
0: Allez, pas de soucis, allez Bobby.
1: Merci, salut. Allez. Et puis, pour redire un mot sur Philippe, il est à son stand, association La Voix d'Or. C'est à Saint-Leu, il vend des bougies, on le rappelle, sur le site de la Salette à Saint-Leu. Et il y a une petite fiche hein, qui où il est écrit, parce qu'il m'a envoyé des photos. La première chose écrite, c'est « J'ai fumé » et voilà le résultat. 21 opérations, j'ai la chance d'être en vie. Et puis il parle un petit peu de son association, de son parcours, de son cancer de la gorge, bien sûr. Il s'appelle Philippe Régnier et il est en colère. Il est en colère d'entendre qu'il y a une dame, une personne décédée à même le sol. C'est révoltant. Depuis ce matin, cela fait plus de 6 heures que la personne est décédée. Le 15 dit, oui, un médecin va passer entre 14 et 15 heures. Ça se passe à Sainte-Marie, dans le quartier de la Ravine des Figues. On a besoin d'un médecin, pas d'un infirmier habilité. Hein. Les gendarmes qui sont sur place ont confirmé qu'il fallait qu'il y ait un médecin pour constater ce décès à Sainte-Marie. Et bonjour du côté de la Salette, ils vendent des bougies. Si vous passez par là, vous pouvez lui faire un coucou. Il s'appelle Philippe Régnier. Fifi, le robot aussi, le grand copain d'Aurélien Santon. Ils avaient ensemble monté l'association Petit Cœur. Et on regrette tous, bien sûr, que Aurélien Santon ait pris du recul depuis quelques semaines maintenant. 99 12 00, allô?
2: Oui, c'est à moi?
1: Oui, c'est à vous, bonjour.
2: Oui, bonjour. Oui, je voulais téléphoner simplement pour ce que vous êtes en train de parler là depuis ce matin. Là. Je trouve quand même que c'est honteux, parce que je dis, ce serait tellement simple de revenir comme au temps d'avant avec les médecins de garde. Il y aurait un médecin de garde par semaine. C'est quand même pas beaucoup demandé. Il y a tellement de médecins généralistes. Un médecin de garde par semaine. Ce pauvre monsieur-là, vous vous rendez compte, pour la famille, de 5 heures du matin, vous voyez l'heure qu'il est?
1: Oui. Avec 6 heures.
2: On a un système de santé qui est complètement en train de s'écrouler. Alors, on est capable de soigner le monde entier, d'envoyer de l'argent dans le monde entier. Et par contre, on n'est pas capable de venir au secours des Français, quoi. Il y a quelque chose qui ne va pas dans notre pays, quoi. Il y a plus rien qui va dans notre pays, quoi. Je trouve ça complètement aberrant. Hein. Mais vous voyez, Bobby, hein, ce qui m'inquiète le plus, c'est qu'avec les médecins, on n'est plus des patients, on est des clients.
1: Alors, madame, si vous voulez bien rester en ligne, on reprend cette discussion tout à l'heure, si vous voulez bien. On retrouve Charles Lullier, il est presque 11h.
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4: Charles-Louis.
5: Le point sur l'information avec vous, Margot Siffer, bonjour.
4: Bonjour Charles, bonjour à tous. Les Bleus qui visent ce soir la troisième place du Mondial et leur troisième podium successif en Coupe du Monde, ce sera face à l'Angleterre. Dernier match pour Didier Deschamps sur le banc des tricolores, alors que faut-il espérer? Élément de réponse avec le journaliste sportif Dominique Grimaud ce matin sur Europe 1.
6: Ce match pour le de classement est réservé, comme on dit, aux coiffeurs, c'est-à-dire à ceux qui n'ont pas joué ou peu joué pendant cette Coupe du Monde. Il y a eu une exception, c'était en 1958. Je dis pas ça par hasard, il y a eu un match France-Allemagne, match de classement, et grâce à ce match de classement, Juste Fontaine avait marqué 4 buts aux Allemands,
1: oui.
6: Et avait porté son total à 13 buts, qui est un record éternel. C'est tout le mal qu'on peut souhaiter à Mbappé, c'est que Mbappé gagne au moins le classement des buteurs, en marquant au moins un, voire deux buts ce soir face aux Anglais.
4: Dominique Grimaud, journaliste sportif, ce matin au micro d'Europe 1, une interview à retrouver en intégralité sur le site et l'application. Et la finale demain soir entre l'Espagne et l'Argentine à New York. Les organisateurs disent surveiller de très près la fumée des incendies au Canada. Elle a englouti la région new-yorkaise. Une situation jugée par Donald Trump totalement inacceptable. Et les incendies qui touchent aussi l'Hexagone, près de 1000 pompiers toujours mobilisés à Fontainebleau. Si le feu est désormais fixé, ils craignent des reprises en raison de la nature du sol. Pour l'heure, 2200 hectares ont été ravagés. Et la canicule responsable également de nombreux décès, près de 3000 morts recensés à la fin du mois dernier en Île-de-France. Une mortalité qui a plus que doublé par rapport à la normale en région parisienne. Les chiffres au niveau national seront connus ce mercredi. Le maire d'Alès menacé de mort par la DZ de mafia nouvelle génération. Une lettre contenant deux balles de 9 mm trouvées jeudi à son domicile. D'importants renforts de police ont été déployés dans la ville. Fin des recherches dans le Tarn pour tenter de retrouver les restes de Delphine Jubillard. Les ossements découverts sont en cours d'analyse. Ils devraient permettre d'identifier la victime, mais pas de connaître les causes de sa mort. À l'international, nouvelle nuit d'intense combat entre Washington et Téhéran, des infrastructures militaires et des dépôts d'armes souterrains frappés en Iran par l'armée américaine. L'Iran qui a visé Bahreïn, la Jordanie et le Koweït. 7 morts également et 24 blessés en Russie, attaque de drones ukrainiens contre un centre logistique. Le maire de la région de Moscou fait état de 370 drones, dont la plupart qui ont été abattus. Et puis du cyclisme, et le Suisse Mauro Schmidt qui a remporté hier la 3e étape du Tour de France. 14e étape cet après-midi dès 13h30 dans les montagnes. Ce sera entre Mulhouse et le Markstein en Alsace.
5: Merci beaucoup Margot Sifferpi, on n'oublie pas évidemment nos bleus. 23h ce soir, France-Angleterre, match pour la 3e place. La météo Pearl, que nous réserve le ciel aujourd'hui?
7: Alors je vous rappelle que nous sommes toujours en vigilance orange canicule dans plusieurs régions du sud, dans l'Hérault, le Gard, les Bouches-du-Rhône, le Var, mais également en Corse avec des températures comprises entre 34 et 39 degrés. Sinon ce samedi, le temps reste calme dans l'ensemble du pays avec encore quelques averses ce matin dans le nord-est. Dès les premières heures, le ciel était nuageux de l'Alsace-Lorraine à la Bourgogne-Franche-Comté jusqu'au nord du massif central et des Alpes avec des averses parfois orageuses. Dans les Hauts-de-France, puis en Normandie, en Bretagne, en Île-de-France et vers la Belgique, les éclaircies matinales font place à de nombreux passages nuageux avec quelques ondées possibles l'après-midi. Et le grand sud-ouest reste lui aussi couvert, notamment au sud de la Garonne, mais le temps y demeure sec. Sur le reste du pays, la journée est calme et ensoleillée. Et puis on note aussi que près de la Méditerranée, la chaleur se maintient avec un vent d'ouest à nord-ouest sensible sur la PACA et la Corse atteignant 50 à 60 km/h en rafale.
5: Bon, très bien. Météo des plages, Perle, parce que bon, quand même, c'est l'été.
7: Oui, tout à fait.
5: On va y aller en 15 secondes.
7: Oui, alors pour ce samedi sur l'Atlantique, la mer reste belle avec un vent léger sur la Vendée et la côte charentaise autour de 20 km/h. Une eau à 21-23 degrés. En Manche, la mer reste belle également avec un vent modéré sur Calvados et la baie de Seine autour de 20 km/h et une eau entre 17 et 21 degrés, Charles.
5: Merci Pearl, j'étais ravi. Tout de suite, c'est Frédéric Taddeï.
1: Et nous souhaitons un prompt rétablissement à Charles L'Huillier parce que la voix, c'est pas trop ça là. Hein. Et ça s'entend direct. Prompt rétablissement à Charles L'Huillier, ancien de Freedom, qui gère les matinales sur Europe 1 en ce moment. Il est 11h04 après une courte pause, ça sera le Freedom Million.
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0: Radio Freedom, il est 11h et presque 6 minutes. Alors, nous allons retrouver le Freedomillion tout de suite. Et puis, on va continuer la libre antenne. On parlait de situations difficiles tout à l'heure. On va encore en parler dans un petit instant. Mais d'abord, un petit Freedomillion. Le Freedomillion, c'est le moment où on va venir chez vous. Je vais composer votre numéro de téléphone et nous allons voir si vous avez noté le montant de la cagnotte. C'est un montant qui a été donné par Julie ce matin, qui a été donné vers 8h15 et répété à 10h et 10h30. Nous composons un numéro qui commence par 47. Vous connaissez un petit peu les préfixes des téléphones ? C'est dans l'Est, ça ? Sainte-Rose, chez au lotissement Le Comte de Lille, chez Madame Marie. Madame Ignace, pour ce Freedomillion 312. C'est un petit peu tard, mais elle n'a pas répondu encore. Bonjour.
1: Bonjour.
0: Bonjour et bienvenue. Quel est votre... C'est bien Marie, c'est ça ?
1: Oui.
0: Nous, c'est Radio Freedom. Bobby, je vous appelle pour le montant du Freedomillion, s'il vous plaît. Est-ce que vous l'avez ?
1: Ben là, 600...
0: Non, c'est moins. Dites un montant un peu moins.
1: 195.
0: Combien ?
1: 195.
0: C'est plus.
1: 196.
0: C'est plus. 207, la dernière proposition.
1: Oui.
0: Non, c'était 312.
1: Ah, ben oui.
0: Marie.
1: Désolée.
0: Je l'ai pas noté.
1: Ben oui, d'habitude, j'écoute, hein.
0: Ah là là.
1: Ah ouais.
0: Bon, Marie.
1: C'est 316, tu dis ?
0: 312
1: ah,
0: euros.
1: 312, ah ben,
0: oui.
1: Ce sera pour la prochaine fois.
0: Ben oui, si vous notez, hein.
1: Oui, oui, je note tout le temps.
0: Oui, quel temps il fait chez vous à Sainte-Rose ?
1: Ah, soleil.
0: Ah, c'est bien.
1: Voilà.
0: Il y en avait un peu besoin, là, non ?
1: Ben oui.
0: Oui. Vous étiez en train de faire quoi ?
1: Vaisselle.
0: Bon, ah là là.
1: Ben oui.
0: Bon, ben je vous laisse à votre vaisselle.
1: D'accord, merci.
0: Je vous souhaite...
1: Bon week-end.
0: Merci pour cet accueil, je vous souhaite un bon week-end. Merci Marie.
1: Merci. Au revoir.
0: Au revoir. Voilà, 312 euros qui ne tombent pas. Et le prochain rendez-vous avec le Freedomillion, avec une voix féminine, il me semble. Parce que Francky, on va lui souhaiter de bonnes vacances. Prochain rendez-vous avec le Freedomillion, ce sera lundi matin. Pardon. Avec 326 euros dans la cagnotte. 3, 2, 6. 326 euros à gagner lundi matin pour le rendez-vous Freedomillion de 7h15. C'est l'heure de retrouver la Moukatali maintenant. Le principe pour la Moukatali, le principe est très simple. Vous nous laissez un message, vous nous laissez votre message sur le répondeur enregistreur de la Moukatali. Pour ce faire, composez le 02 62 21 08 08 et ensuite... On a un grand plaisir à vous écouter. On va parler de feux d'artifice, des pyromanes. Et oui, il y a beaucoup de pyromanes en ce moment, hein, en métropole en tout cas. Et on va parler aussi de la chaîne Antenne Réunion. Voici des messages que vous avez laissés sur le répondeur enregistreur de la Moukatali.
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3: La Moukatali, bonjour. À Saint-Gilles, aujourd'hui 14. Bon anniversaire, Radio Freedom d'abord, pour 45 ans. La pluie tombe à Saint-Gilles et tombé la pluie toute la journée, même à Saint-Paul. Comme ça, en soi, le feu d'artifice, il n'allume pas, la messe le mouillée. Parce que sinon, l'argent, en soi, ça brûle, là. L'argent, c'est un peu. Le maire Saint-Paul, pas trop longtemps, ça, la brûle pour le carnaval, la brûle, c'est un peu. Et là, pour le 14 juillet, il brûle, c'est un peu. Envoyé, largué là-haut, mouille dans le monde à la traîne, aujourd'hui, pour le 14 juillet, pluvieux, mouille tout le monde.
4: Ouais, bonjour, moi, je créole la Réunion, Manu Strasbourg, mais il ne comprend pas la bonne créole, il dit, oh, ouais, fait d'artifice, il coûte cher, fait ci et ça là, hein, mais arrive Noël, jour des longs, c'est qui a fait de mon pétard pour 500 euros et tout là, hein, il a dépassé là, hein, alors, arrête un peu râler, hein, voilà, un Réunion Strasbourg ça, allez, bye.
1: Oui, bonjour, mon Cathalie. On est sidéré quand on entend il y a 59 pyromanes qui allument exprès, volontairement des feux dans tout l'hexagone. Et pour moi, ça relève d'actes terroristes. C'est terrible, ça. Faut les punir, mais très, très, très, très sévèrement. Est-ce pas la forêt de Fontainebleau tout brûler, foutre azote au milieu, pas finir trappe azote, quand les sueurs que ces autres, là. Foutre le feu volontairement. C'est incroyable, ça. C'est sidérant et inquiétant.
5: Oui, bonjour, mon Cathalie. Je veux dire, la fille, là. Les messieurs viennent dire, d'ici, mon Cathalie, l'émission, famille Rivière, les nuls, les nuls, les nuls. Et, les affaires, encore, là, on complie, nul, centaine de réunions, là, le comérase, le soir, avec le bruce, là. Ça, les molles, c'était, pour ça, ça veut dire, tiens, ça, donc. Allez, au revoir, mon Cathalie.
6: Oui, là, mon Cathalie. Antenne Réunion, soi-disant la plus grande télé de la Réunion. Là, la supprimer, trouver l'amour, que j'avais largement le temps de pas mettre pendant une demi-heure. Vous êtes là, vraiment, oser se foutre de notre gueule pour mettre que des pubs. Honteux, Antenne Réunion. Et après, ils se disent les meilleurs. Non, mais franchement, regarde à ce dans une glace avant de raconter des conneries. Antenne zéro. Voilà. J'avais largement le temps de nous mettre trouver l'amour en une demi-heure. Allez, franchement, on n'a plus rien pour dire.
7: Salut la Réunion, enfoiré.
0: Radio Freedom et le 02 62 99 12 00 avec la possibilité pour vous d'intervenir et de parler de tout avec cette auditrice aussi qui était en ligne tout à l'heure et qui nous disait allô. Allô.
8: Allô. Non.
0: Oui, bonjour.
8: Oui, bonjour, monsieur Bobby.
0: Oui.
8: Un gros souci là avec ma case.
0: Oui, ben nous parlons du souci avec la case tout de suite après, hein, parce que je voulais faire deux petits rappels. Cette auditrice, donc, qui n'a pas pu patienter, hein, mais elle nous dit que c'était honteux aujourd'hui, en 2026. Pourquoi on n'est pas comme autant d'avant avec des médecins de garde, des médecins qui se déplacent? Alors, déjà, les médecins qui se déplacent avec les agressions, les guet-apens, ben, on a arrêté, hein, de voir les médecins qui vont au domicile des patients et ça depuis un certain temps. Mais là, il s'agit d'aller constater un décès et on n'a pas de médecin de garde. Cette auditrice, tout à l'heure, avant 11h, nous disait que c'était honteux. Avant, il y avait un médecin de garde et on n'avait pas ces problèmes-là. Alors, quel problème? Eh bien, à Sainte-Marie, à Ravine-des-Figues, les gendarmes étaient sur place tout à l'heure et demandent bien qu'il y ait un médecin pour constater le décès d'une dame qui est décédée avant 5h ce matin. Le 15 annonce le passage d'un médecin entre 14 et 15h. Ce qui veut dire que vous avez une personne décédée, elle est à même le sol, vers 5h ou avant 5h ce matin, et il va peut-être falloir attendre 15h cet après-midi pour qu'un médecin passe. Voilà où on est rendu en 2026. On regrette maintenant le départ d'Aurélien Santon, mais certains disent que c'est trop tard. Ce que l'on redoutait est arrivé et personne n'est là pour remplacer Aurélien. 02 62 99 12 00. Madame, merci d'avoir patienté.
9: Merci de rien.
0: Oui,
9: alors moi j'appelle, c'est toujours un petit coup de gueule contre la SIDR. Laisse un petit peu la radio. Contre la SIDR, c'est-à-dire, chez ma voisine, elle a 74 ans et il y a des infiltrations partout dans la maison. Et elle est tombée, le banc est tombé sur ses pieds et elle est blessée. Elle est partie chez le médecin, elle a pris un certificat médical et puis ben elle va porter plainte. Voilà. Et puis pour moi aussi, ça fait 7 mois.
0: Elle est tombée. Attendez, avant vous, votre voisine, elle est tombée à cause des infiltrations.
9: Parce que l'eau, ça coule de partout dans la maison par terre. Elle était obligée de mettre des serpillères avec des petits trucs pour ramasser l'eau. Et quand elle est partie dans la cuisine et elle est tombée, le banc est tombé sur ses pieds. Elle est blessée.
0: Oui. Elle a une ITT de combien de jours?
9: Attends, je vous la passe.
0: D'accord.
9: Demande combien de jours la gagne d'ITT. Allô?
0: Oui. Bonjour madame, comment ça va?
10: Ça va pas, mon pied, ça fait mal beaucoup. Et le banc l'a tombé, il a fait pète mon plat de pied dessus, là. Là, hier, vendredi, c'est le médecin. Donc, le médecin a donné des pansements et tout pour mettre dessus. Et il a fait un certificat médical pour moi. Mmh. Et là, je me fais marcher mon assurance de vie. Parce que là, j'ai rentré plus, ma case, il coule, dans le salon, il coule, j'ai glissé dans mon salon, il y avait un banc, il est tombé sur mon pied. Et je suis opéré ma main il y a 4 mois, ma main, j'ai paré ma tête derrière sur les carreaux, et ma main a gagné le choc aussi, je viens d'opérer. Mais je rentre plus, monsieur Bobby, je connais plus ce qu'il faut faire. J'ai déjà fait marcher mon assurance. L'incidaire est déjà venu voir ma maison. Il faut rien, il coûte rien, l'incidaire. J'en peux plus, je connais pas ce qu'il faut faire, monsieur Bobby.
0: Madame, c'est...
10: J'en ai marre.
0: C'est pas possible, ça. Ça fait combien de temps qu'il y a de l'eau qui coule dans la maison?
10: Il y a 3 mois.
0: Oui. Alors, vous avez été opéré de la main, donc vous n'avez pas pu parer un petit peu, faire face à la chute. Vous avez été opéré de la main il y a 4 mois. Là, vous êtes tombé. Oui, un banc est tombé sur votre pied.
10: C'est ma main droite, c'est mon pied droit.
0: Oui. Alors là, vous êtes un peu en situation d'handicap.
10: Ah oui.
0: Un peu beaucoup à cause d'infiltration.
10: Déjà, j'étais handicapé déjà, j'ai des problèmes, le dos et tout, donc voilà le problème que j'ai.
0: C'est qui le bailleur?
10: Ouais, c'est toujours l'incidaire, comme les gens ils téléphonent, monsieur Bobby.
0: Oui, et c'est dans quelle ville?
10: Bah, la résidence Saint-Émilien, toujours, Saint-Clotilde.
0: Résidence Saint-Émilien.
10: Oui.
0: Oui. Résidence Saint-Émilien, Saint-Clotilde, ça a été signalé à la SIDR, ça, les infiltrations?
10: Ah, déjà, il y a un patient qui parlait avec moi, je vous la passe un instant, là.
0: Oui.
10: Il est chez moi, donc, elle aussi, elle a 7 mois, sa maison est... mais je sais pas comment il faut vous dire ça, que sa maison elle est abîmée. Je sais pas, il y a 7 mois.
0: Résidence.
10: Oui. Je vais voir si la CDA il fait quelque chose ou pas. Mais moi, s'il fait pas quelque chose, je vous passez plus ailleurs. Hein. Ouais.
0: Mais il paraît que pour avoir des travaux dans cette résidence, on t'a attendu 6 ans.
10: 6 ans, mais 6 ans, mais ça fait crever, monsieur Bobby.
0: Non, mais madame...
10: C'est à moi de dire ça. Hein?
0: Madame, dis pas ça.
10: Non, mais dis la vérité. Si à 6 ans pour réparer ma maison, ça aura fini crever. Mais dis pas moi, mais dis crever.
0: Oui, il comprend. Oh, madame, mais bon. Et le conseiller, c'est un bon moine, il écoute à ou bien?
10: Hein? Il écoute à moi
0: le
10: bien.
0: Le conseiller de la SIDR.
10: Combien de fois le responsable finit là pour faire les photos et tout? Ça se fait les photos comme les photos. Il va plus, tu vois?
0: Madame, vous connaissez l'affaire? C'est pas la première fois, il commence à énerver ça. Hein. C'est pas la première fois que quelqu'un nous dit, ben, on est venu faire des photos. On n'a pas besoin de photographe, nous, là, on a besoin de travaux, de réparation.
10: De réparation. Voilà. Hein? Mais je sais pas qu'est-ce qu'il fait, je sais pas. Je vous passe ma copine, j'en sais plus.
0: D'accord. Meilleure santé, madame. Hein?
10: Ben, merci, monsieur Bobby. Merci d'avoir m'écouté.
0: Oui.
10: Ah, merci.
0: Madame la copine, oui, vous pouvez patienter un instant, vous pouvez patienter un tout petit instant, s'il vous plaît.
10: Oui, il n'y a pas de souci.
0: C'est gentil, merci. On va à Sainte-Marie, dans le secteur de la Ravine des Figues, avec Anne-Julie. Allô?
7: Oui, allô?
0: Oui, Anne-Julie, vous êtes quelqu'un de la famille de cette dame qui est décédée?
7: Non, moi je vous appelle pour... on est en panne avec un bus car jaune après Saint-Paul, là.
0: Ah, attendez, je suis pas sur la bonne ligne, excusez-moi. Anne-Julie, bonjour.
7: Ah oui, bonjour.
0: Oui, bonjour Anne-Julie.
7: Oui, bonjour.
0: Alors, vous êtes de la famille de cette dame décédée?
7: On est toujours à la recherche d'un médecin.
0: Oui.
7: On est dans le désarroi incroyable, les gendarmes aussi sont là. Ils appellent, on n'a pas d'heure pour avoir un médecin. C'est grave. À cette heure-ci, elle est décédée depuis 5h du matin. À cette heure-ci, on n'a pas de médecin. Les gendarmes sont là. Eux aussi, ils n'ont pas d'heure pour les médecins. On est désemparés, on ne sait plus quoi faire.
0: Mais voilà où on est rendu en 2026. Les gendarmes sont sur place auprès de la famille de la défunte. Elle est toujours allongée à même le sol, c'est ça?
7: Oui, les familles sont en train de monter sur elle. On ne peut même pas toucher le camp, on ne peut rien faire.
0: Et alors, les gendarmes ont appelé le 15?
7: Ils ont appelé le 15, voilà, ben, il faut attendre. Voilà. Et aussi, ils n'ont pas d'heure, voilà. Ils n'ont pas d'heure, ils peuvent rien nous dire. Oui, il faut appeler les médecins, oui, mais on fait que ça, on appelle tous les médecins. Il n'y a personne qui répond, c'est la grosse période des vacances. Il y a des médecins, vu que c'est pas leur patient, ils se déplacent même pas. Mais c'est sérieux! Là, on ne sait plus quoi faire, on est dans l'attente, jusqu'à quelle heure on est dans l'attente, on ne sait pas.
0: Bon, c'est fou, je comprends pas, je comprends pas. Le 15, il sert à quoi? Il sert à vous dire qu'un médecin va...
7: Attendre.
0: Un médecin va passer entre 14 et 15 heures?
7: Ouais, il n'y a pas d'heure. Voilà, vu qu'ils ont d'autres urgences. Je peux comprendre qu'il y a d'autres urgences, mais il faut vous mettre 2 minutes à la place des familles qui galèrent chaque week-end à trouver un médecin et on ne sait pas où on va. On ne sait pas où on va. Et les médecins disent, on ne peut pas se déplacer, on cherche, on appelle. Les adjoints de Mère Sainte-Marie, merci beaucoup, les adjoints de Mère Sainte-Marie, ils se sont déplacés, eux aussi, ils sont en train de faire de leur possible, essayer d'appeler les médecins, essayer d'appeler le 15. Pareil, on est dans un impasse.
0: Oui, c'est... Mais à Sainte-Marie, vous avez appelé tous les docteurs.
7: Tous les docteurs, ça sonne, ça répond pas. Ou sinon, on a des médecins qui nous disent, vu que c'est pas leur patient, ils se déplacent pas.
0: Oui, d'accord. Donc on laisse les gens comme ça. Je crois qu'à l'époque, il y avait des médecins, mais qui étaient médecins peut-être pas seulement pour l'argent. Je pense à un certain Daniel Jatob, je crois qu'il se déplaçait pour constater les décès. Mais il n'est plus là. Là vraiment on lance un appel. C'est inadmissible ce qui est en train de se passer. Inadmissible.
7: Exactement. Oui. Exactement. Donc là on attend, on cherche, on appelle les médecins, on appelle, les gendarmes ils essayent d'appeler de leur côté. Rien de chez rien. Donc on ne sait pas où on va, on ne sait pas à quelle heure on va avoir un médecin. C'est grave, hein. Souvent on entend à la radio des familles, on se dit punaise, dommage, et puis qu'est-ce qu'on pourrait faire pour eux? Mais quand ça nous arrive, franchement, je dis punaise, mais grave quoi. On galère pour voir un médecin.
0: Mais avant les médecins, comme Daniel Jatob, ils se déplaçaient le dimanche, la nuit. Les médecins comme ça, on n'en trouve plus. C'est incroyable, non. Ça. On dirait oui, qu'ils ont comme des fonctionnaires. On n'a rien contre les fonctionnaires, mais bon, on dirait que c'est une façon de parler. On dirait que il y a un horaire. On ouvre le cabinet et puis on ferme le cabinet, même s'il y a des patients. Tant pis pour eux. Il faut constater un décès. Et ben on ne se déplace pas. Ou alors ça passe après. Et pendant ce temps-là, la famille, elle sait plus quoi faire.
7: C'est ça. Mais le pire, c'est qu'on entend les secrétaires ou des médecins qui vous disent, oui, on se déplace, on vous donne une lueur d'espoir. Mais est-ce que vous êtes patient du cabinet? On dit non. Ben non, on se déplace pas pour vous. C'est une deuxième. C'est incroyable, c'est exagéré, mais j'ai plus de mots quand la secrétaire m'a dit ça, le nombre de médecins qui m'ont dit ça. C'est incroyable.
0: Anne-Marie, est-ce que vous savez? Le 15, normalement, ils ont l'obligation de vous trouver un médecin ou un infirmier. Maintenant, la question que je me pose, c'est ont-ils une obligation de délai? Parce que ils vous trouvent un médecin, mais si c'est pour vous dire qu'un médecin va passer à minuit ce soir, c'est nul. Excusez-moi de parler comme ça, c'est nul. Alors là, on n'est pas à minuit, mais à 15h, et c'est pas vraiment pas bien. Hein.
7: Ouais, c'est ça.
0: Ouais. Et dites-moi, est-ce que vous savez, vous qui êtes sur place, pourquoi les gendarmes, pourquoi il faut un médecin et pas un infirmier habilité?
7: En fin de compte, elle n'est pas morte d'une maladie, elle est tombée par terre. Et vu qu'elle est tombée par terre, donc il faut absolument un médecin pour examiner son corps, pour voir si quelqu'un n'est pas rentré chez elle, autre chose, ou l'ont pas frappé, ou voilà.
0: Oui,
7: c'est pour ça, en fin de compte, on demande un médecin, mais pas un infirmier.
0: D'accord, donc voir s'il n'y a pas un obstacle médico-légal.
7: Voilà.
0: Et donc, il faut absolument qu'il y ait un médecin. Et évidemment, si on a un médecin qui va passer par là, évidemment, s'il est du port de Saint-Pierre, de Saint-Denis, il a le droit, hein. C'est juste qu'il faut être médecin.
7: Oui, c'est ça.
0: Bon. Et là, vous avez fait le tour des docteurs à Sainte-Marie et ça n'a rien donné.
7: Ah oui.
0: J'ai l'impression que ça marchait vraiment mieux quand il y avait Aurélien Santon avec lui et son réseau. J'ai l'impression que ça marchait vraiment mieux et vraiment.
7: Ce matin, franchement, on a pensé à lui très très fort. On a prononcé son nom 1100 fois ce matin en disant que si Aurélien Santon était là, franchement, et là, c'est un grand pincement au cœur quand on a su qu'il partait, qu'il démissionnait. On s'est dit comment les Réunionnais vont faire quand ils vont être dans des situations comme ça. Ben aujourd'hui, je peux vous dire, on a prononcé son nom au moins une dizaine de fois et on a pensé à lui très très fort ce matin.
0: Oui. Oui. oui. Bah, quand Madame, je vous remercie et puis on, encore une fois, on va lancer des appels. Anne-Julie, à tout à l'heure, d'accord. Merci. Et si vous avez, si vous trouvez une solution, les gendarmes sont toujours là.
7: Sont toujours là.
0: Voilà. Merci Anne-Julie.
7: Merci beaucoup à vous.
0: Merci. Au revoir. Bon, on a libéré Anne-Julie et bon, voilà où on en est quand même. Hein. Les gendarmes ont peut-être d'autres travail à faire que d'être là et attendre et essayer de trouver un médecin. Voilà comment notre système fonctionne. Je pense pouvoir, sans que on vienne dire que Freedom exagère, ben, le centre 15, ça marche pas bien. Le 15, ça ne fonctionne pas. Un médecin, attendez peut-être jusqu'à 15 heures. Ça fonctionne pas. Le pays où on paye le plus d'impôts au monde, voilà où on en est. Il y a des fourmis, qui commencent à s'attaquer au corps, enfin qui se rapprochent. C'est depuis ce matin chez Julie, depuis 6 heures ce matin, on a eu des appels. C'est un décès qui est survenu avant 5 heures et le 15 dit oui, on va vous envoyer un médecin. Entre 14 et 15 heures. Bon. Madame, merci d'avoir patienté.
7: Oui, je présente ces condoléances à la famille. Et après, c'est pour vous dire aussi que le 15, si il faut donner tous les détails, même quand tu as un malade chez toi, tu appelles, la personne a le temps de mourir. Par exemple, moi, c'était l'exemple, c'était mon copain, il était bien malade, j'ai appelé de partout. Et après, le 15 m'a demandé beaucoup de renseignements. Après, au dernier moment, j'ai pu la faire hospitaliser. Ben, il a fait l'arrêt cardiaque dans la nuit étant à l'hôpital et le lendemain il a fait l'AVC et l'embolie pulmonaire. Dieu merci qu'il est encore vivant. Il va fêter ses 60 ans mercredi.
0: Oui, d'accord. Bon, en tout cas, là pour le sur ce coup-là, le 15, ils ont pas beaucoup aidé la famille, hein, pour le moment.
7: Non, le 15, il n'aide pas. Il demande seulement des renseignements. Il dit oui. Mais dans oui, il n'y a pas de bataille. Et à chaque fois, c'est la même chose.
0: Hein. Oui. Merci, madame, pour cette réaction.
7: Ben, là, je continue au niveau de ma maison.
0: Attendez, oui. La maison ou la voisine qui est tombée?
7: Non, c'est la maison de la voisine.
0: C'est ça, oui. Oui.
7: Aux infiltrations.
0: Oui.
7: Et moi aussi, par la suite, j'ai déjà appelé Freedom à plusieurs reprises. Chez moi, c'est infernal. Je n'ai plus de chambre pour dormir. Je dors dans mon canapé. Tout le monde est au courant. J'ai fait des appels à la SIDR. À chaque fois, on dit oui. Mais là, j'ai demandé qu'on me reloge. On m'a dit il faudra attendre, mais dans combien de temps, je ne sais pas. Et ma maison, de plus en plus, l'infiltration, c'est dégueulasse. À chaque fois, j'ai dit, s'il y a quelqu'un de Freedom qui vient regarder l'état de ma maison, ben, eux-mêmes, ils vont rester bouche bée. Là, l'infiltration est partie dans la chambre de mon fils. Il y a l'eau qui coule dans les brassiers d'air, et même dans le salon, et puis il y a l'infiltration qui traverse toute la maison, quoi. J'étais obligée de déposer la moitié de mes vêtements chez mes parents. Et ben, je dors toujours dans mon canapé. J'attends. Je sais pas ce que la SIDR vont faire. À chaque fois, ils envoient des gens, comme madame, elle a dit, on fait des photos. Après, on nous dit oui. Le dernier que j'ai eu, c'était le chargé clientèle qui s'occupe de la maison, on a dit oui, on va vous reloger, on va trouver un logement pour vous en urgence, mais j'attends toujours. Et ils envoient des gens pour faire les travaux, soi-disant. Là, il met yeux, il fait des photos, il met des trucs pour tester le mur, pour voir ça vient d'où l'infiltration. Mais eux-mêmes, ils ne savent même pas.
0: Madame, vous habitez aussi la même résidence, la résidence Saint-Émilien?
7: La même résidence, oui, et ça fait plusieurs fois que j'appelle Freedom, hein, c'est pas la première fois. Et ma voix est reconnaissable. Après, les gens me disent oui, je vous ai entendu sur Freedom. Ben oui, il faut qu'on parle, on a le droit de la liberté. Et puis, ben, quand ça va pas, ça va pas.
0: Bon, alors, résidence Saint-Émilien. Si on aime avoir les pieds dans l'eau, c'est la résidence où il faut habiter. Ça dépend de la SIDR du Chaudron, je crois.
7: Oui, voilà, c'est ça.
0: et ça ne va pas du tout. Résidence Saint-Émilien. Madame, je vous remercie. J'espère que ça va aller pour votre voisine, parce que elle, c'est encore pire que pour vous. Elle est blessée à la main, elle est maintenant blessée au pied.
9: Voilà, elle est malade, elle est diabétique et tout, c'est pour ça que je suis avec elle.
0: Oui.
9: Et c'est moi qui a dit qu'il faut aller voir le médecin, tout ça pour se débrouiller, parce que sinon ça va pas.
0: Allez, bon courage.
9: Merci beaucoup. Bonne
0: Merci. On en est rendu à dormir sur le canapé, à dormir dans le canapé parce que la chambre, il y a trop d'eau, il y a de l'eau de partout, il y a des infiltrations et le bailleur, il n'est pas très prompt à faire les réparations, visiblement.

0: Le rat du guidage avec Eric, un accident au tampon. Eric.
1: Bonjour.
0: Bonjour.
1: Voilà, c'est pour signaler un accident sur le 3 mars à côté de la station Amoni.
0: Oui.
1: C'était un jeune qui a percuté une voiture. Et les secours ont été appelés. Voilà.
0: Un jeune a été percuté par une voiture.
1: Ben, il a rentré dans le fourgon,
0: Mais en voiture ?
1: En moto.
0: Ah, voilà, moto contre fourgon, oui. Et il va comment ?
1: Ben, il était conscient, mais là, on attend les secours.
0: C'est à côté de quoi, à Trois-Mâts ?
1: À peu près une vingtaine de mètres à la station Amoni.
0: Station près de la station Amoni ?
1: Voilà.
0: Oui. La circulation, on passe encore ou c'est très perturbé ?
1: 10 minutes, ça, un petit peu bouché. Il commence à avoir du monde quand même.
0: Oui. Merci d'avoir prévenu. Hein.
1: Merci, bonne journée à vous.
0: Merci, au revoir.
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0: À 11h32, information pour les auditeurs de Freedom 2, un accident vient de se produire au tampon Trois-Mâts. Une moto contre un fourgon, c'est à proximité de la station Amoni. On attend les secours sur place, le motard est conscient, mais il faudra avoir les pompiers sur place. On est au tampon Trois-Mâts, pas loin de la station Amoni. Vos informations au 02 62 41 51 51. La libre antenne revient tout de suite après la pause.
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9: Les choses sérieuses vont commencer vers 15h demain pour le multiplex foot. Le ras du guidage avec un bus en panne sur la route des Tamarins après un deuxième tranché couverte en direction du sud. On remercie Jean-Jacques pour cette information. Information pour les auditeurs de Freedom 2. Attention à ce bus en panne après la deuxième tranchée couverte sur la route des Tamarins. C'était en direction de Saint-Pierre. C'est Jean-Jacques qui nous a appelé. Comme lui, vous pouvez faire le 02 62 41 51 51. 11h35. Freedom, allô?
10: Oui, bonjour.
9: Bonjour madame.
10: Oui, je suis dans le bus qui est en panne. C'était un bus express Saint-Denis-Saint-Pierre. Ça fait déjà une demi-heure qu'on attend et on dit que un bus va venir nous chercher, mais ça va prendre une heure ou deux. Donc c'était peut-être pour faire accélérer les choses, quoi.
9: Ah, on vient de parler d'un bus en panne et vous êtes dans le bus.
10: Je suis dans le bus.
9: Vous êtes descendu du bus ou toujours à l'intérieur?
10: Bah non, on est tous à l'intérieur, ça commence à faire chaud. En plus, il a chauffé, donc ça sent, on est un peu inquiet, la fumée. Et on est, je sais pas, il y a 60 personnes là, pas mal de touristes, ça venait de l'aéroport.
9: Oui.
10: La ligne express.
9: Mais c'est quel type de bus, ça? Je veux dire, quel réseau?
10: C'est un car jaune, c'est le T-Express. Il est blanc. Il est blanc, c'est pas un car jaune.
9: Oui, un car jaune en panne. Car jaune en panne sur la route des Tamarins. Et pourquoi le chauffeur ne vous fait pas descendre du bus? C'est pas possible d'être en sécurité derrière les glissières?
10: C'est dangereux, là. Et on est en plein soleil, on est dans la savane, là.
9: Oui.
10: Il n'y a pas un arbre, il n'y a rien. Et les gens commencent à faire du stop, ils se mettent en danger sur la bande d'arrêt d'urgence. Hein.
9: Les gens, ouais. Des gens sont descendus, donc on a le droit de descendre du bus et des gens sont en train de faire du stop.
10: Ouais.
9: Et c'est le réseau car jaune et vous êtes dans le bus en panne. Il était en panne depuis quelle heure?
10: Il est en panne depuis une demi-heure, trois quarts d'heure.
9: Et le chauffeur vous dit qu'un bus de secours va arriver au bout de combien de temps?
10: Va arriver, mais de Saint-Pierre, en fait. Il n'y avait pas de Saint-Joseph. Ah oui, ils envoient un bus de Saint-Joseph. Donc, je pense qu'on est encore là pour une heure ou deux, quoi.
9: C'est fort probable, oui.
10: Donc, c'est pas cool.
9: Et vous avez toujours la climatisation là-dedans?
10: Non, on n'a pas la clim, non. Maintenant, il a coupé le moteur, ça chauffe.
9: Oui. Alors, un bus avec un problème de moteur, un problème de moteur qui a chauffé apparemment. On est sur la route des Tamarins. Dans un refuge ou sur la bande d'arrêt d'urgence? Non, il n'y a même pas de bande d'arrêt d'urgence.
10: On est dans un refuge. On est après un tunnel. On est à la sortie du tunnel.
9: À la sortie du tunnel. Mais ouais. Sur la voie réservée aux véhicules lents?
10: Non, je crois qu'il y a, il y a une bande d'arrêt d'urgence et c'est un peu un haricot, oui, c'est une zone sécurisée.
9: Oui, c'est comme un refuge. D'accord. Bon, on lance l'appel à la prudence et puis bon courage. Oui, alors attendez, je vais vous garder en ligne. Parce que là, nous avons une autre personne qui, elle aussi, est dans le bus. Toutes les deux, vous êtes dans le bus. Allô?
10: Oui, oui. Allô, oui.
9: Bonjour.
11: Bonjour.
9: Alors, on a une passagère, une première, vous êtes la deuxième passagère à nous appeler, vous êtes dans ce bus en panne sur la route des Tamarins.
11: Voilà, c'est pas ça devait être une car jaune, elle est blanche, comme par hasard.
9: Oui.
11: Et là, on est sur la route des Tamarins, et il y a plein de voitures qui passent, il y a des gens qui ont fait du stop, c'est un peu... Et on sait pas, le chauffeur, le pauvre, il appelle les bureaux, les gens n'ont pas, ne savent pas quoi faire. Donc, nous, on attend. Il paraît qu'il s'appelle un bus qui arrive de Saint-Joseph. Et nous, on attend là. Il y en a qui sont dehors, la chaleur. Il y en a qui ont des rendez-vous urgents, qui ont les RMD. Enfin, ça va, ça fait attendre. Mais vraiment, c'est quand même bizarre parce que on nous dit que c'est. On est quand même à La Réunion, c'est petit. Il devait y avoir des bus de dépannage là, à Saint-Paul. Mais là, on attend là. Et donc, c'est quand même rageant, quoi. Hein.
1: Vous n'avez pas trop chaud dans le bus?
11: Moi, je suis sorti, parce qu'il y en a un qui ne veulent pas sortir. Et là, il y a des bus, voilà, les bus de Saint-Pierre qui passent, mais qui ne s'arrêtent pas. Ils sont bondés, et puis c'est pas leur truc, quoi. Et nous, on est dans le TX, hein. C'est ça. On devait arriver avant tout le monde. Et donc, on dirait qu'il y a, il y a une voiture. Il y a des bus qui s'arrêtent, il y a des, comment ça s'appelle, la débrouille, là. Et parce que, comment dire, Madame Bello, elle parle toujours à la télé. Enfin, les gens disent que oui, le bus jaune. Et là, le pauvre chauffeur, il est vraiment, je sais plus quoi faire. Bon, je vous remercie, madame. Il y a le bus, il y a un autre bus, elle va essayer d'avoir une place.
1: Ah, c'est là, tout le monde court.
11: Le bus s'est arrêté, on a fait du stop et le bus s'est arrêté, là.
1: Là, vous courez vers un bus.
11: Je cours.
1: Restez avec nous, dites-nous si vous avez une place dans ce bus.
11: Oui, il y en a encore qui attendent dans le bus, il y en a qui essaient de venir, et voilà quoi.
1: Alors, on est bien dans un refuge, hein, vous êtes un peu en sécurité.
11: Voilà, moi je rentre dans le bus, et puis il y en a qui arrivent là, donc bon, je vous remercie. Hein.
1: Vous êtes dans un bus là?
11: Oui.
1: Ça y est, vous êtes dans le bus?
11: Voilà, je suis dans le bus.
1: Oui.
11: Je sais plus où je vais.
1: Et c'est quoi, c'est un corps jaune?
11: Je passe en tout qui passe. Bon, merci à vous. Hein.
1: Dites-moi avant de partir, c'est un corps jaune.
11: Allez,
1: aussi. Non, elle ne nous entend pas. Mais merci hein, pour ces informations. Alors, bus en panne, des passagers en souffrance. Certains sont descendus, ils faisaient du stop.
11: Place pour tout le monde non plus. Hein. Bon, merci à vous. Au revoir.
1: Madame.
11: Allez, au revoir.
1: Bon, merci, au revoir. Alors, des passagers en souffrance, certains font du stop. Là, ils ont pu entrer dans un bus. Ça fait presque penser, c'est moins important, je veux dire, en nombre de passagers. On n'est pas sur des centaines de passagers bloqués dans un train sous la canicule parce que les voies de chemin de fer sont déformées ou il n'y a plus de courant. Mais on est quand même dans un bus en panne depuis plus d'une demi-heure sur la route des Tamarins avec un autre bus qui était censé venir mais qu'il fallait faire venir de Saint-Joseph. Vous avez bien entendu, hein, on est à Saint-Paul, dans le sens Saint-Denis-Saint-Pierre, un bus en panne et on parle de faire venir un bus de Saint-Joseph. Alors si tous les bus qui passent par là peuvent prendre le maximum de passagers, peut-être bien qu'il n'y aura pas besoin de faire venir un bus de Saint-Joseph après l'entente entre les réseaux. Je ne sais pas comment ça se passe. Ce que je sais, c'est que là, il y a un bus en panne et il y a plusieurs dizaines de passagers peut-être qui sont bien embêtés sur cette ligne express entre le nord et le sud. Ça se passe sur la route des Tamarins après la deuxième tranchée couverte en direction de Saint-Pierre. 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
12: Oui, bonjour monsieur.
1: Bonjour.
12: J'entends depuis ce matin désespérément l'attente d'un médecin pour cette personne décédée.
1: Oui.
12: Et je m'interroge, chez les pompiers, il y a bien des médecins et ils ne sont pas habilités à intervenir.
1: C'est une bonne question. Oui, c'est vrai que c'est une idée qui n'avait pas été abordée selon moi. C'est une bonne question.
12: Ça, quand même étonnant, parce que je pense qu'ils sont médecins, donc ils sont pas indépendants à ce point-là de la santé des gens. Enfin, je comprends pas.
1: Oui, mais les pompiers sont pompiers. Hein, les médecins chez les pompiers, il y en a pas beaucoup, je pense. Hein.
12: Mais il y en a moins, donc il peut pas réagir. Enfin, je comprends pas. C'est atterrant. Non, je suis désespérée d'entendre ça. Je suis en métropole, mais j'ai pas entendu ici encore ce genre de choses. Mais là, voilà.
1: Bon, à la direction du SDIS.
12: C'est mon idée, mais est-ce qu'elle est bonne? J'en sais rien. Mais
1: Non, mais là, toutes les idées sont bonnes. Là, quand on est dans la panade comme ça, bon, il y a un médecin chef, la direction du SDIS, sans doute.
12: Oui.
1: C'est toutes les idées sont bonnes, donc on prend.
12: Il n'est pas sourd, ce monsieur, donc je ne sais pas. Appelez-le, essayez de faire quelque chose. Enfin, je ne sais pas.
1: Oui.
12: Bon, excusez-moi de vous avoir dérangé.
1: Mais vous nous dérangeait pas du tout. Merci, madame.
10: De rien. Bonne Merci. Journée, monsieur.
1: Est-ce bon que le médecin des pompiers doit se déplacer? Bon, 02 62 99 12 00. Allô?
13: Oui, bonjour, Bobby.
1: Bonjour.
13: Depuis qu'on parle de médecins qu'on cherche pour quand il y a un décès.
1: Oui.
13: Est-ce que vous avez déjà entendu l'ordre des médecins parler?
1: Je pense que l'ordre des médecins a été consulté lorsqu'il y avait ces échanges, notamment entre Aurélien Santon et l'Agence régionale de santé. Bon.
13: Oui, mais est-ce qu'ils sont, ils ont parlé publiquement sur ces affaires-là? Faut dire quoi et comment ils comptent parer à ça, quoi.
1: Oui.
13: C'est bien l'ordre des médecins qui est. Ben, c'est bien l'ordre, hein, ils mettent de l'ordre, hein. Les médecins. Hein.
1: Oui. Que fait l'ordre des médecins?
13: Ah, moi, je pense que c'est surtout à eux qu'il faut voir pour mettre en place ça.
1: Oui. Mais on avait quand même l'impression que ça allait mieux depuis quelque temps. Mais là, ce matin, on n'est pas bon, hein? Enfin, ceux qui doivent trouver un médecin traitant... Ils sont pas bons, ils n'arrivent pas à trouver un médecin traitant avant 14 ou 15 heures, c'est ce qui a été dit à la famille.
13: Mais qu'est-ce que, y a pas 50 morts qui attendent un médecin aujourd'hui.
1: Oui.
13: Je pense pas. Mm-hmm. Il y avait 50 personnes qui attendaient un médecin, j'aurais pu dire, ils attendent. Mais quand il y a une personne, on trouve pas un médecin.
1: C'est un peu la période, là. Vous pensez que les médecins sont beaucoup, nombreux à être en vacances?
13: Ah, moi, je pense qu'ils sont en vacances. Ah, c'est la période.
14: Là, ils sont en vacances. Après, le reste, c'est à voir après. Hein.
1: Bon. Merci, monsieur.
14: Voilà. OK.
1: Merci. Allez, au revoir. Merci. Le radio-guidage au Trois-Mars, au Tampon, avec Christophe. Allô?
15: Oui, bonjour.
1: Bonjour.
15: En fait, c'est pour re-signaler l'accident sur le Trois-Mars.
1: Oui.
15: Il faudrait éviter la ligne des Trois-Mars parce que il y a de l'embouteillage énormément et les secours sont sur place là. Et donc, du coup, il faut que les gens évitent la ligne vers le stade, le gymnase et autres.
1: Le stade, le gymnase de Trois-Mars, il faut éviter de passer par là parce que c'est saturé.
15: Oui, parce que c'est saturé.
1: Oui. Et savez-vous comment va le motard?
15: Ben, là, quand les premiers pompiers sont arrivés, j'ai quitté les lieux, parce qu'il y avait trop de monde. Mais j'étais en train d'aider la personne qui était blessée. Il a une plaie au dos. Il a des douleurs au niveau du dos aussi. Mais il était conscient. Il est arrivé à bien parler et tout. Sa mère était sur place aussi. Donc, voilà, quoi.
1: C'est un motard ou un cyclomotoriste?
15: Un moto, une petite moto, quoi.
1: Oui.
15: Une 50.
1: Ah, voilà.
15: Apparemment, il me disait que la moto a accéléré toute seule. Et moi, j'ai entendu l'accélération, parce que j'étais un petit peu plus loin, et j'ai entendu le choc. Et par la suite, je suis arrivé sur à côté, donc j'ai prodigué un peu les premiers secours, entre guillemets, quoi. Mais comme il était conscient, donc il n'y avait pas grand-chose à faire.
1: Eh ben, comme si la moto avait accéléré toute seule.
15: Et il a dit que la moto accélérait toute seule et il a percuté un fourgon.
1: Ouais. Bon, il a percuté un fourgon. Le choc a été violent. Il a une plaie au dos. Il est conscient et parle bien.
15: Oui.
1: Merci pour ces précisions, Christophe.
15: Ok. Mais surtout, les gens évitent de trop circuler pour le moment sur le secteur parce que ça va engorger encore plus.
1: Vous dites qu'il faut éviter de passer du côté du gymnase.
15: Vers le gymnase.
1: Oui. Merci.
15: De rien. Au revoir.
1: Bonne route. Au revoir. Information pour les auditeurs de Freedom 2. Un accident au tampon Trois-Mars. On n'est pas loin de la station Amouni. Il y a un motard qui a percuté un fourgon. Là, les secours sont sur place. Il souffre visiblement d'une plaie au dos. Et il faut éviter de passer du côté du gymnase de Trois-Mars puisque c'est déjà saturé. 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Freedom, allô?
16: Oui, rebonjour Bobby, c'est encore moi.
1: Rebonjour alors, oui.
16: Alors, je vous rappelle, hein, parce que je dis, j'ai essayé d'attendre tout à l'heure, mais c'était un peu long, j'avais des choses à faire, donc...
1: Ah oui, vous avez appelé juste avant 11h.
16: Oui.
1: Oui.
16: Alors, oui, je voulais reprendre au sujet de la dame, là, je viens encore d'écouter la famille, là. C'est pas possible, c'est pas possible, Bobby. Il y a quelque chose qui ne va pas dans notre société. La France, on est quand même la sixième puissance au monde. Vous vous rendez compte qu'en 2026, on ne peut même pas avoir un médecin pour venir constater un décès. C'est comme le problème, vous savez, comme Aurélien avait fait pour les infirmiers. Mais c'est pareil, un infirmier n'est pas un médecin.
1: Oui, et là...
16: qui normalement doivent constater les décès, ce n'est pas des infirmiers. Maintenant, on remet tout dans les mains des infirmiers.
1: Oui, mais ça, c'était validé et tout le monde trouvait ça bien, hein, à part de rares critiques et de rares observations. Mais tout le monde trouvait bien ça.
16: Oui, quand même, que c'était quand même une chose qui était réservée avant aux médecins. Mais les médecins d'avant, ils faisaient comment?
1: Ils se déplaçaient.
16: Voilà, mais on avait nos médecins de famille d'avant... qui travaillait de 7h du matin et qui venait même le soir jusqu'à 11h, minuit, qui venait la nuit.
1: Oui.
16: Maintenant, les médecins, c'est comme vous disiez tout à l'heure, les médecins sont des fonctionnaires. 8h, midi, 14h, 17h. Mmh. Et quand vous y allez à 15h30, 16h, la porte est déjà fermée pour qu'on n'entre plus.
1: Et on confirme avec un ancien médecin qui m'a écrit tout à l'heure, ce n'est autre que Camille Sudre, hein, en personne. Avant, les médecins se déplaçaient le dimanche, la nuit. Oui. Mais des médecins comme ça, on n'en trouve plus.
16: Moi, je sais que moi, je suis de la métropole, j'avais mon médecin de famille. Bah, des fois, c'est moi qui le sortais du lit, hein. Et il connaissait toute la famille, il connaissait les enfants, il se mettait à table avec, quand on était à table, il arrivait, mais il est déjà arrivé de l'appeler dans l'après-midi, il est arrivé seulement à minuit parce qu'il partait dans les campagnes, il partait partout, il savait tout faire, accoucher les femmes, soigner les yeux, enfin, je dis, les médecins d'avant savaient tout faire. Là, c'est les vacances scolaires, il n'y a plus de médecins.

0: référent des soins palliatifs.
1: Oui.
0: Et personne ne se dérange. Alors, c'est ce que je vous disais tout à l'heure, on n'est plus des patients, on est des clients. Vous avez vu quand vous allez chez le médecin, qu'est-ce qu'on vous demande en premier ? Carte vitale. Le médecin a oublié quelque chose sur l'ordonnance, vous téléphonez, vous dites, vous avez oublié quelque chose sur mon ordonnance. Vous repassez la carte vitale, parce qu'autrement, on ne vous prend pas, hein. C'est incroyable. Ben je dis non, on est. Moi je dis il y a quelque chose qui va plus dans notre pays. Ben il faudrait retourner. Moi je dis dans les temps d'avant où c'est que chaque semaine, dans chaque ville, il y avait un médecin qui était d'astreinte. C'est pas compliqué. Il y a des dizaines et des dizaines de médecins par commune. Il y a plus d'une dizaine de médecins dans les communes. Moi je suis de Saint-Joseph. Il y a des dizaines de médecins, des généralistes. Vous n'allez pas me dire que une fois de temps en temps, ils peuvent pas être de garde une semaine après les heures de pouvoir se déplacer quand il y a des malades ou des décès. C'est quand même incroyable.
1: Oui.
0: Moi je sais que quelquefois vous avez des malades qui sont dans l'impossibilité de se déplacer tellement ils vont pas bien. Mais ils vous disent de venir au cabinet et ils ne se déplacent pas.
1: Après, il y a eu alors pour des interventions comme ça, pour aller visiter les patients, il y a des médecins, ça s'est produit en métropole un peu partout, ça s'est produit à La Réunion aussi, je me souviens. Des médecins ont été agressés. Donc quand vous êtes docteur, vous allez soigner quelqu'un. Et au final, vous pensez soigner quelqu'un, mais après vous apprenez que c'était un guet-apens. C'était un piège, il n'y avait personne à soigner. Premier cas. Deuxième cas, vous allez vraiment soigner quelqu'un. Pardon. Mais vous avez des gens qui vous agressent, qui n'ont rien à voir avec la personne, qui viennent là et qui sont dans le hall et qui sont en train de fumer leurs affaires.
0: Oui, on vit dans une société.
1: Et qui vous agressent. Est-ce que ça vous donne pas, au bout d'un moment, vous ne vous dites pas, ah ben moi je n'irai plus, je vais plus faire les soins, les visites à domicile, que les gens viennent à mon cabinet?
0: On vit dans une société qui est vraiment malade, hein. Malade dans tout le sens des termes, hein, que je dis, il y a quelque chose qui va plus dans notre pays, il y a plus rien qui va de toute manière. On a les systèmes de santé qui ne va pas, on a l'éducation qui ne va pas, on a l'insécurité qui est grandissante. Il y a plus rien, la justice, il y a plus rien qui fonctionne dans notre pays. Vous voyez la justice défend plutôt les agresseurs que les victimes. On n'a pas le droit de se défendre. Il n'y a plus rien qui va dans notre pays, plus rien, plus rien, plus rien. Mais qu'est-ce qu'il faut faire? Moi je dis, et puis, je dis, qu'est-ce qu'on peut faire à notre niveau, puisque l'État ne fait rien? Là, je veux dire, mais ici, je sais pas, moi, à mon niveau, je dis, le préfet pourrait pas prendre la parole et dire, on remet le système de garde dans, ou alors, ils mettent un médecin d'astreinte pour les quatre régions de l'île.
1: Il y a peut-être un truc à faire, madame. Il y a peut-être un truc à faire, madame. Et on doit conclure. Il y a peut-être un truc à faire, madame. Faire une formation pour ouvrir une entreprise de sécurité et fournir des agents de sécurité aux médecins, des agents qui vont les accompagner partout dans les tournées et aussi veiller sur eux pendant les consultations.
0: Vous vous rendez compte,
1: hein? Non, mais voilà où on en est rendu. C'est oui. Il faut recours à ça peut-être. Merci, madame. Allez.
0: Bah, bonne journée, Bobby.
1: Merci.
0: Au revoir à la famille.
1: Merci. Au revoir.
0: Au revoir.
1: C'est l'heure là pour le rendez-vous jeu avec de l'argent à gagner, 4 600 euros, Julie et Bobby.

0: pas cette tête, Julie, vous n'avez pas votre quotidien.
1: C'est bon.
0: Ah, passe à Owen. Bonjour Julie.
1: Bonjour Bobby.
0: 4600 euros.
1: Eh oui.
0: Jolie, jolie, jolie cagnotte.
1: Oh oui.
0: Travaille avec un pull. La porte ouverte. C'est ça.
1: Je me lève tôt moi, Bobby. Je me lève tôt.
0: Bon, Julie, comment il est?
1: Ben ça va, ça va.
0: Bien difficile ce matin, hein.
1: Oui,
0: depuis votre arrivée, on parle de ce décès. On n'a pas de médecin, pour constater ce décès à Sainte-Marie. Oui. On espère qu'on trouvera une solution dans le pire des cas, d'après ce qu'on dit à la famille. Au 15, il va peut-être falloir attendre 14 ou 15 heures.
1: Oui.
0: Quand on a une personne qui est à même le sol depuis 5 heures ce matin, c'est difficile. Bon, Julie.
1: Oui.
0: Le Frido quotidien.
1: Oui.
0: Petit rappel des éléments de base.
1: Alors la règle est simple, hein, il suffit juste d'avoir le quotidien du jour, format papier ou numérique, on vous appelle, on vous pose une question, la réponse dans le quotidien, et youpi, on a gagné. C'est simple d'avoir 4600 euros.
0: Bah oui, dit comme ça, c'est simple.

0: appeler au chemin Balsamine à Saint-Pierre.
1: On n'a pas à travailler, juste à avoir le quotidien.
0: Oui, après si on ne travaille pas, on a un dixième du oui. frigo quotidien tous les mois. Mais là, ce n'est pas un dixième, c'est, oh. c'est 4 600 €. Chemin Balsamine chez Jean-Noël Klein. On n'est pas là avec le nombre de sonneries, hein. C'est-à-dire qu'on va laisser le sonner. Ah bah non! Je vérifie bien le numéro. 69, 95.
2: 92, 69, 95.
0: Bon bah non, on pourra pas. Le numéro est bien composé. Bonjour à la famille Klein. Nous étions chez Jean-Noël à Saint-Pierre et il y avait 4 600 € à gagner. Bon bah Julie.
1: Bon. Bon.
0: La question qu'on allait poser
1: oui.
0: à Jean-Noël, s'il avait répondu.
1: Quelle page ?
0: À la page 9. Quel est le titre du deuxième article ?
1: Un week-end de festivité à l'entre-deux.
0: Pas même, même.
1: Fête du choca.
0: Vous avez...
1: Non, on continue. La fête du soca.
0: Vous avez gagné quoi ?
1: Rien du tout. Ah, j'ai gagné la joie.
0: La joie, ben, c'est bien.
1: La lundi matin.
0: C'est bien. Oui, on vous retrouve lundi matin. Le lundi, Julie n'est pas là, d'habitude. Eh bien, elle sera là. Et elle sera là, bon pied, bon œil.
1: Bien sûr.
0: Bien avant 5h. Enfin, 5h hein, pour vous, les auditeurs. Avec des messages, des dédicaces, des anniversaires.
1: Mais on se disait la dernière
0: des
1: fois,
0: chapelets.
1: On se disait que 3h du matin pour se lever, ça doit être interdit. Parce que c'est l'heure bébête. Donc bah, on doit pas sortir à cette heure-là.
0: Ben oui, mais bon, on salue les boulangers.
1: Donc si je vois des choses...
0: On salue les boulangers qui travaillent à 2h ou 3h.
1: Bobby, vous mélangez.
0: Bon, alors, on salue les animateurs radio qui se lèvent tôt, mais il paraît que le monde appartient à ceux qui se lèvent tôt.
1: Ça va être long.
0: Voilà. Je vous souhaite bien du courage.
1: Donc j'aimerais dire à tout le monde hein, que je ne parle plus à Francky, donc voilà.
0: Vous savez ce que Camille Sudre m'a dit par rapport au matinal il y a quelque temps ? Tu vois pas le temps passer, c'est le matin, il y a plein de choses à faire, tu vois pas le temps passer. Allez, tu vois pas le temps passer, alors oui, tu vois pas le temps passer le matin. C'est agréable, c'est bien, c'est le meilleur créneau en radio le matin.
1: Non, c'est vrai qu'on voit pas le temps, ça passe très vite. Mais il faut se lever.
0: Non, mais je crois que le Camille Sud, il voit pas quand le réveil sonne.
1: C'est ça.
0: Le premier à 3h, peut-être, je sais pas pour vous, 3h, ensuite 3h10, 3h15 maxi,
1: oui.
0: ensuite 3h30, parce qu'on sait jamais.
1: Au cas où.
0: Je sais pas pour vous, mais moi, le matin, je mets 3 réveils. Hein.
1: Pour sortir de la maison à 4h.
0: Ouais.
1: Et arriver ici avant 5h. Mais pendant les vacances, on devrait aussi changer les horaires. Mettre à 6h. Je dis ça comme ça.
0: Oui, oui.
1: Et 2 heures de dédicace, comme ça on peut être...
0: T'entends toujours, oui. Ah ça c'est vrai que ça réveille le matin.
1: Voilà.
0: Quand vous entendez de bons Sega, de belles chansons, de ça réveille
1: le matin.
0: C'est
1: moi l'animation. Alors c'est les vacances, lundi, mardi, c'est 2 heures de dédicace. Donc,
0: et pas
1: voilà.
0: de chapelet, s'il vous plaît.
1: Laissez-les, d'accord. Comme ça moi je peux fermer les yeux.
0: D'accord, merci Julie.
1: À bientôt, Bobby.
0: Allez, à bientôt. Et à demain grand matin aussi. Yes. Ben, il est midi, bon appétit.
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4: Bonjour à tous. Les gardiens de la Révolution mettent en garde les pays accueillant des forces militaires américaines au Moyen-Orient. Téhéran menace de déclencher une offensive totale après les nouveaux bombardements menés par les États-Unis. 7e nuit consécutive de frappes en Iran. La République islamique qui affirme que 2 pétroliers auraient explosé sur des mines dans le détroit d'Ormuz. Information démentie par Washington. Les ossements découverts jeudi dans le Tarn sont-ils ceux de Delphine Jubilar ? Les recherches ont été levées hier soir à Mayoc, au nord d'Albi, dans le champ où Cédric Jubilar affirme avoir enterré son épouse. Des analyses ont débuté hier après-midi à l'Institut de Recherche Criminelle de la Gendarmerie Nationale de Pontoise, mais elles pourraient finalement prendre plus de temps que prévu car les ossements ont passé de longues années sous la terre. Le ministre de l'Intérieur, Laurent Nunez, annonce l'envoi de renforts policiers pour le week-end à Carcassonne. Hier, une fusillade a fait 1 mort et 4 blessés dans une cité connue pour abriter un point de deal. Des renforts réclamés par le maire RN Christophe Barthès. Toutes les victimes sont connues des services de police. Les salariés d'EDF appelés à la grève le 15 septembre, les syndicats sont remontés alors que le gouvernement envisage de supprimer leurs tarifs préférentiels sur l'énergie. Un avantage historique qui représente un coût démesuré selon un récent rapport de la Cour des comptes. La CGT dénonce une provocation. La canicule se poursuit dans le sud-est. 7 départements du pourtour méditerranéen et de la Corse sont placés ce samedi en vigilance orange. Les départements méditerranéens également en alerte orange pour le risque incendie. C'est même rouge. Dans le Var, tous les massifs du département sont interdits d'accès aujourd'hui. Et puis du rouge également sur les routes en ce week-end de chassé-croisée. La circulation s'annonce très chargée dans le sens des départs selon Bison Futé, notamment sur la côte normande, la façade atlantique en région Auvergne-Rhône-Alpes et sur l'arc méditerranéen. Dans le sens des retours, le nord, le grand ouest et la Méditerranée devraient concentrer les principales difficultés de la journée. Très bonne journée à tous.

0: C'est un groupe Queen. 1978 en ce moment, la musique sur Freedom 2. Il y aura Véronique Jeannot dans un instant. On écoutera aussi Sohan, Nono et David Louisin pour Agir pour Mada. La musique nous l'a fait. Nous écouterons du Gilbert Beco pour chanter l'indifférence. Et beaucoup d'autres tubes, bien sûr. 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Il est midi 3. Encore une fois, bon appétit. Tout de suite après la pause, ce sera les avis et communiqués.
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1: À 20h, l'incontournable feu d'artifice a illuminé le ciel du front de mer et le bar à choix s'est ensuite enflammé grâce à un plateau de DJ et d'artistes chauds bouillants. Karim, Marshall, DJ Seb et bien d'autres artistes ont mis le feu. Cette année, c'est le groupe Oussanoussava qui a clôturé la fête nationale.
4: Franchement, top, top, top. Les concerts sont top, le feu d'artifice magique.
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6: À Saint-Denis, décès de Madame Andrieux Mélanie Hortense Élise, née Razafi Niena, originaire de Saint-Denis. Madame Andrieux Mélanie Hortense Élise, née Razafi Niena, décès survenu mercredi 15 juillet à l'âge de 76 ans. Le convoi mortuaire sortira du centre funéraire de Prima aujourd'hui. Un discours biblique se tiendra à la chapelle du centre funéraire de Prima. À 13h cet après-midi, et l'inhumation se fera au cimetière de Prima. À Saint-Denis, le Vauban, décès de Madame l'abbé Marie Alina, dite Madame Alina. Madame l'abbé Marie Alina, dite Madame Alina, aide-soignante au CHU de Belle-Pierre à la retraite. Décès survenu vendredi 10 juillet à l'âge de 78 ans. Le convoi mortuaire sortira du centre funéraire de Bois-Rouge à Sainte-Marie où se tiendra une veillée à partir de 15h cet après-midi. La bénédiction aura lieu en la chapelle du centre funéraire de Prima à 11h demain matin et sera suivie de la crémation. En métropole, à Paris, décès de Monsieur Naz Serge Dimitri, dit Carlo Cresso, originaire de Saint-André. Monsieur Naz Serge Dimitri, dit Carlo Cresso, décès survenu dimanche 5 juillet à l'âge de 31 ans. Le convoi mortuaire sortira de la chambre funéraire de Saint-André demain. La bénédiction aura lieu en l'église de Saint-André-Ville à 11h15 demain matin. L'inhumation se fera au cimetière de Chamborne. À Salazy et au port, décès de Madame Nourie Isabelle Marie Nadia, dite Zabel. Madame Nourie Isabelle Marie Nadia, dite Zabel, décès survenu le samedi 4 juillet à l'âge de 51 ans. Le convoi mortuaire sortira du centre funéraire de Prima. La veillée va débuter à 14h cet après-midi. La bénédiction aura lieu en la chapelle du centre funéraire de Prima à 10h demain matin. L'inhumation se fera au cimetière paysager du port. À Saint-André, décès de Monsieur Deguine Christian, compagnon de Madame Ramaille, Marie-Hélène. Monsieur Deguine Christian, décès survenu jeudi 16 juillet à l'âge de 72 ans. Le convoi mortuaire sortira du centre funéraire de Saint-André aujourd'hui. La bénédiction aura lieu en l'église de Saint-André à 13h cet après-midi. L'inhumation se fera au cimetière de Saint-André. En métropole, à Marseille, décès de Monsieur Nado David Louis dit David. Monsieur Nado David Louis dit David, originaire de la Ravine des Cabris à Saint-Pierre, fils de Madame Payette Anne-Marie. Décès survenu en métropole jeudi 16 juillet à l'âge de 60 ans. La bénédiction aura lieu en métropole au crématorium de Marseille à 14h lundi, suivi de la crémation. Les cendres seront rapatriées à La Réunion à une date ultérieure. En Tunisie, décès de Madame Baka Karen Marie-Stéphanie, fille de Madame Baka Claudette. Madame Baka Claudette, décès de Madame Baka Karen Marie-Stéphanie, décès survenu en Tunisie tragiquement le mardi 11 juillet à l'âge de 34 ans. La bénédiction aura lieu à Tarbes à 14h30 mardi 21 juillet. En métropole, décès de Monsieur Somana Sylvain Jean-Claude. Monsieur Somana Sylvain Jean-Claude, décès survenu lundi 13 juillet en métropole à l'âge de 82 ans. Un hommage lui sera rendu en métropole à Bourg-Barré à 16h30 mardi 21 juillet. Suivra la crémation et les cendres seront rapatriées à La Réunion à une date ultérieure. À la Saline-les-Hauts, Saint-Paul, décès de Madame Périan Modéline et Souprayen Caveri Antoinette Thévanin, dite Madame Ticadou. Madame Périan Modéline et Souprayen Caveri Antoinette Thévanin, dite Madame Ticadou. Décès survenu hier à l'âge de 106 ans. Le convoi mortuaire sortira de son domicile au 17 rue Périan Modéline à la Saline-les-Hauts aujourd'hui. La cérémonie tamoule aura lieu au domicile à 15h cet après-midi. L'inhumation se fera au cimetière de la Saline-les-Hauts. À l'étang Saint-Leu, décède Madame Balénier Marie-Josépha, née Emradami. Madame Balénier Marie-Josépha, née Emradami, décès survenu hier à l'âge de 92 ans. Le convoi mortuaire sortira de son domicile au 1 chemin des Antigones à l'étang Saint-Leu aujourd'hui. La bénédiction aura lieu en l'église de Saint-Leu à 14h cet après-midi. L'inhumation se fera au cimetière de Saint-Leu. Au tampon, décès de Madame Gironcel Ginette Hérita, née Lebon. Madame Gironcel Ginette Hérita, née Lebon, décès survenu hier à l'âge de 89 ans. Le convoi mortuaire sortira de la maison des veillées du tampon aujourd'hui. La bénédiction aura lieu en l'église du tampon cet après-midi à 14h, suivie de la crémation au crématorium de la ligne Paradis à Saint-Pierre. À Petite-Île, décès de Madame Suzanne Florence. Madame Suzanne Florence, décès survenu jeudi 16 juillet à l'âge de 52 ans. Le convoi mortuaire sortira du centre funéraire sud aujourd'hui. La bénédiction aura lieu en la chapelle du centre funéraire sud à 13h cet après-midi et suivra la crémation au crématorium de la ligne Paradis. À Sainte-Clotilde, rue des Alamandas. Décès de Madame Marca Marie-Claude, dite Fifi. Madame Marca Marie-Claude, dite Fifi. Décès survenu en métropole à l'âge de 49 ans. Le corps sera rapatrié aujourd'hui. Le convoi mortuaire sortira de son domicile au 7 rue des Alamandas, rue des Alamandas 1, bloc 18, demain. La bénédiction aura lieu en l'église de Sainte-Clotilde à 14h30. Demain après-midi, et l'inhumation se fera au cimetière du Père Martin, aux Avirons. À la possession, décède Monsieur Budel Georges Lin, dit Papa Bébé, ancien docker. Monsieur Budel Georges Lin, dit Papa Bébé, décès survenu hier à l'âge de 79 ans. Le convoi mortuaire sortira de son domicile au 35 rue de la Roche-Glisse, Altela, à la possession aujourd'hui. La bénédiction aura lieu en l'église de la Rivière des Galets à 14h cet après-midi. L'inhumation se fera au cimetière de la possession. À Trois-Bassins, décès de Monsieur Bavol Jean-Cédric, fils de Monsieur et Madame Bavol Jean-Gabriel et Marie-Annie Claudine. Monsieur Bavol Jean-Cédric, décès survenu le mardi 14 juillet à l'âge de 41 ans. L'heure, la date et le lieu des obsèques vous seront communiqués ultérieurement. À Sillaos, décès de Monsieur Paus Wilfried Joseph. Monsieur Paus Wilfried Joseph, décès survenu hier à l'âge de 43 ans. L'heure, la date et le lieu des obsèques seront communiqués ultérieurement. À Saint-Louis, décès de Madame Planès Marie-Héloïse, née Sévagami. Madame Planès Marie-Héloïse, née Sévagami, décès survenu hier à l'âge de 97 ans. Le convoi mortuaire sortira de son domicile au 22 allée des Mangues-Carottes, Boisneuf-le-Coco à Saint-Louis. L'heure, la date et le lieu des obsèques seront communiqués ultérieurement. À Saint-Leu, décès de Monsieur Arail Antoni dit Ningan. Monsieur Arail Antoni dit Ningan, décès survenu hier à l'âge de 87 ans. Le convoi mortuaire sortira du 9 rue du Grand Large, portail Piton-Saint-Leu. L'heure, la date et le lieu des obsèques vous seront communiqués ultérieurement. À Sillaos, décès de Madame Ferrer Janine Scolasti, née Dubar. Madame Ferrer Janine Scolasti, née Dubar, décès survenu hier à l'âge de 91 ans. Le convoi mortuaire sortira du chemin des Rosiers à Sillaos. L'heure, la date et le lieu des obsèques seront donnés ultérieurement. À Saint-Benoît, décès de Monsieur Tazar Guy. Monsieur Tazar Guy, décès survenu aujourd'hui à l'âge de 91 ans. Le convoi mortuaire sortira de son domicile au 14 rue Le Comte de Lille à Saint-Benoît. L'heure, la date et le lieu seront communiqués ultérieurement. Au tampon, décès de Monsieur Charitable Jean-Philippe, dit César. Monsieur Charitable Jean-Philippe, dit César. Décès survenu dimanche 12 juillet à l'âge de 52 ans. Le convoi mortuaire sortira du centre funéraire de la ligne Paradis à Saint-Pierre. La cérémonie d'adieu aura lieu sur place à 10h demain, suivi de la crémation au crématorium de la ligne Paradis à Saint-Pierre. Pour les avis de décès, Freedom, le 02 62 41 51 51. Puis ce dernier communiqué, c'est le décès de Monsieur Deguin Christian. Monsieur Deguin Christian, compagnon de Madame Ramaille Marie-Hélène, décès survenu jeudi 16 juillet à l'âge de 72 ans. Le convoi mortuaire sortira du centre funéraire de Saint-André aujourd'hui. La bénédiction aura lieu en l'église de Saint-André à 13h cet après-midi et l'inhumation se fera au cimetière de Chamborne à Saint-André. Pour les avis de décès, Radio Freedom, le 02 62 41 51 51.
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0: Et vous le savez, le mois de juillet rime avec départ, vacances et repos, mais pour les patients, c'est tout autre quotidien, car la maladie, elle, ne prend pas de congé. Et on a toujours besoin de donneurs. Donc, collecte de sang organisée par l'établissement français du sang demain, dimanche 19 juillet. Demain, ça sera à la salle des fêtes du 12e kilomètre au 53 rue Auguste Lacossade, au Tampon, de 9h à 14h30. Pour tout renseignement, contactez l'établissement français du sang au 02 62 90 53 92. Juste après une courte pause, on retrouve Johan Técher pour le journal.
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0: Radio Freedom, il est midi, passé de 19 minutes. Journal de la mi-journée préparé et présenté par Johan Técher. Bonjour.
9: Bonjour Bobby, bonjour à tous et merci d'avoir choisi Freedom pour vous informer à la mi-journée. À la une de votre journal, à Sainte-Marie, une famille désemparée attend toujours qu'un médecin vienne constater un décès malgré des heures d'appel au 15 et l'intervention des gendarmes et une situation jugée inadmissible. Une mère expulsée pour une dette de plusieurs milliers d'euros se retrouve sans solution durable. Elle n'a bénéficié que de 3 jours d'hébergement et ses enfants n'ont pas pu récupérer leurs affaires. Retour sur un moment cocasse vécu par Sophia, ancienne animatrice de Freedom au début des années 2000, lorsqu'elle ne maîtrisait pas encore le créole en direct dans Chaleur Tropicale. Et puis la météo, les nuages s'invitent cet après-midi et des averses dans les Hauts. Météo complète à la fin de ce journal. Je vous le disais en titre, à Sainte-Marie, Ravine des Figues, une famille est plongée dans le désespoir ce matin. Une dame a été retrouvée sans vie au sol dans sa maison, probablement après une chute ou un malaise survenu avant 5 heures. Obligés de constater eux-mêmes le décès, les proches ont appelé le 15 pour demander l'intervention d'un médecin chargé d'établir le certificat. Réponse reçue, pas de déplacement avant 14 heures, voire même 15 heures. Une attente jugée inadmissible et qui laisse la famille dans une situation extrêmement difficile.
10: On a un membre de la famille qui est décédé ce matin. On est en train de se bagarrer pour trouver un médecin. C'est pas avant 14h, 15h qu'on, approximatif qu'on peut avoir un médecin pour faire la déclaration de décès. On est sur Sainte-Marie à la Ravine des Figues. Ce matin, vers 5h, parce que son fils est sorti du boulot, il l'a retrouvé comme ça, par terre. À chaque fois, quand c'est le week-end, on se retrouve dans une impasse, mais incroyable. On sait pas qui, quoi, comment s'adresser. Mais mes infirmières, elles appellent, elles sont dans l'attente aussi. Là, je lance une bouteille à la mer. S'il y a un médecin qui nous entend, qui peut nous aider, s'il vous plaît. On nous a dit de pas toucher le corps, de pas mettre de drap, rien dessus, de laisser comme ça partir. On voulait mettre un drap, le 15 nous a dit non, de pas toucher, de pas mettre de drap dessus. Donc là, on la regarde. Voilà.
9: Une situation incompréhensible et on le sait, depuis la démission d'Aurélien Sans. canton qui gérait autrefois ce type de situation. Personne n'a repris le flambeau et les habitants se disent aujourd'hui livrés à eux-mêmes. Et cette même famille, déjà bouleversée par la découverte de cette parente décédée au sol, nous a rappelé 3 heures après son appel initial, rien n'a changé. Les gendarmes arrivés sur place ont eux aussi contacté le 15, mais le constat est le même. Aucun médecin disponible avant 14h voire 15h pour établir ce certificat de décès. Pendant ce temps, la dépouille, toujours à même le sol, commence à être abîmée par les fourmis et les insectes. Une scène insoutenable pour les proches. Anne-Julie déplore une situation inacceptable et regrette profondément l'absence d'Aurélien Santon qui accompagnait autrefois les familles dans ces moments difficiles. Aujourd'hui, ils disent, personne n'a repris le flambeau. Ils se sentent abandonnés.
10: On est dans le désarroi incroyable. Les gendarmes aussi sont là. Ils appellent. On n'a pas d'heure pour avoir un médecin. C'est grave. À cette heure-ci, elle est décédée depuis 5h du matin. À cette heure-ci, on n'a pas de médecin. Les gendarmes sont là. Eux aussi, ils n'ont pas d'heure pour les médecins. On est désemparés. On ne sait plus quoi faire. Les familles sont en train de monter sur elle. On peut même pas toucher le camp. On peut rien faire. Oui, il faut appeler les médecins. Oui, mais on fait que ça. On appelle tous les médecins. Il n'y a personne qui répond. C'est la grosse période des vacances. Il y a des médecins, vu que c'est pas leur patient. Ils se déplacent même pas. Mais c'est sérieux. On est dans l'attente. Jusqu'à quelle heure on est dans l'attente? On sait pas. Si Aurélien Santon était là, franchement, et là, c'est un grand pincement au cœur qu'on a su qu'il partait, qu'il démissionnait. On s'est dit comment les Réunionnais vont faire quand ils vont être dans des situations comme ça. Ben, aujourd'hui, je peux vous dire, on a prononcé son nom au moins 10 fois et on a pensé à lui très, très fort ce matin.
9: Et je vous rappelle qu'à l'heure où on parle, cette famille est toujours dans l'attente d'un médecin pour déclarer le décès de leur malheureuse défunte. Et après avoir entendu justement l'appel d'Anne-Julie dans cette situation un peu désemparée, une auditrice réagit. Pour elle, cette situation est incompréhensible. Un tel cas devrait relever d'un service public d'astreinte avec un médecin de garde réquisitionné par la préfecture. Elle estime que certains praticiens ont perdu le rapport humain, privilégiant désormais une approche plus commerciale de leur métier, laissant les familles dans la détresse.
10: Je trouve quand même que c'est honteux, parce que ce serait tellement simple de revenir comme au temps d'avant avec les médecins de garde. Il y aurait un médecin de garde par semaine, c'est quand même pas beaucoup demandé, il y a tellement de médecins généralistes. Ce pauvre monsieur-là, vous rendez compte, pour la famille, de 5h du matin, vous voyez l'heure qu'il est? On a un système de santé qui est complètement en train de s'écrouler. Alors, on est capable de soigner le monde entier, d'envoyer de l'argent dans le monde entier. Et par contre, on n'est pas capable de venir au secours des Français, quoi. Il y a quelque chose qui ne va pas dans notre pays, quoi. Je trouve ça complètement aberrant. Ce qui m'inquiète le plus, c'est qu'avec les médecins, on n'est plus des patients, on est des clients.
9: Voilà, fin de citation pour cette auditrice, quand même ce message fort. On n'est plus des patients, on est des clients. Et si vous voulez réagir justement par rapport à cette situation pour cette famille de Sainte-Marie ce matin, notre antenne au 02 62 99 12 00. Freedom, il est 12h24. Bon appétit si vous passez à table en ce moment. Et puis cette information de Radio Freedom, de freedom.fr. Un important incendie s'est déclaré hier soir à la clinique des Orchidées au Port. Le feu, parti d'un local technique, a touché le bloc opératoire. Grâce à l'intervention rapide des secours, 68 personnes ont été évacuées, dont 48 patients. 6 personnes ont été légèrement intoxiquées sans gravité. Les dégâts matériels sont lourds, plusieurs salles d'opération détruites, des équipements hors d'usage et un plateau technique inutilisable. La clinique ne peut plus assurer la chirurgie ni les urgences obstétricales. Et une cellule de crise se réunit aujourd'hui pour organiser la continuité des soins. Une enquête doit déterminer l'origine du sinistre. Cet article est signé Frédéric Rustan, à retrouver sur notre site freedom.fr. Une autre auditrice qui nous a appelé aussi en fin de matinée, elle vit depuis le 25 juin dans une situation extrêmement difficile, expulsée de son logement pour une dette de plusieurs milliers d'euros. Elle n'a bénéficié que de 3 jours d'hébergement pris en charge par la CCAS. Depuis, tout est à sa charge et elle dit ne plus savoir comment s'en sortir. Elle estime que son expulsion n'était pas légitime et raconte que ses enfants n'ont même pas pu récupérer leurs affaires personnelles. L'intervention ayant été, selon elle, expéditive. Aujourd'hui, elle lance un appel à l'aide, faute de solutions durables pour se reloger.
3: Je suis la dame qui a été expulsée de son appartement. À l'heure d'aujourd'hui, on est déjà le 18. Tous les jours, j'appelle le 115. Il n'y a pas de solution pour nous. Je suis mère isolée avec 3 enfants. On a fait toutes les démarches, CCAS, département, 115, tout. Depuis le 25, le CCAS m'a donné 3 jours. Et du coup, moi, depuis ces 3 jours-là, je paye. J'ai payé l'hébergement pour moi et mes enfants. l'heure d'aujourd'hui, lundi, j'ai pas de solution. J'ai plus de solution parce que financièrement, je peux plus. Mais il y a aucune solution. J'ai déjà fait des démarches administratives parce que bon, ben, l'expulsion, ça a été fait dans les conditions illégales. Elle m'a mis dehors, d'accord. Mes enfants ont pu rien récupérer. Aucun vêtement. On n'a aucun papier. Les carnets de santé, j'ai rien. Ils m'ont mis dehors. Ils m'ont fait expulsion.
9: Et si vous êtes association ou même particulier qui peut être utile pour cette femme et ses trois enfants, vous pouvez appeler le standard de la radio, le 41 51 51, pour récupérer son numéro de téléphone. On part dans le chef-lieu, cette fois-ci dans un quartier de Saint-Denis. Les habitants n'en peuvent plus. Un chien qui aboie depuis des mois perturbe le quotidien de tout le voisinage. Une dame excédée décrit une situation qui empire. L'animal vivrait au milieu de ses excréments et les odeurs deviennent insupportables pour tous. Un ras-le-bol général et des riverains qui demandent enfin une intervention pour mettre fin à cette situation.
11: Il y a un chien qui aboie en permanence. En fait, je l'ai vu parce qu'il était au-dessus de mon médecin. Et c'est un chien qui me faisait sursauter parce qu'à chaque fois, il aboie. Il y a tout un groupe d'immeubles, là, on doit être peut-être une centaine. Personne n'en peut plus parce que ce chien, il aboie, il aboie, il aboie. Et en fait, quand j'ai levé ma tête, j'ai vu que en fait, ce chien, c'est un appel au secours. Parce qu'il est dans une espèce de cage. Vous savez, il y a des immeubles où il y a des arrondis comme ça. Et le chien, il est dedans et il tourne sur lui-même. Il tombe sur lui-même, il défecte sur lui, donc le médecin m'a dit, ça sent, c'est une horreur. Moi, je trouve pas normal qu'on laisse un chien comme ça aboyer. Parfois, c'est comme s'il était enroué. Et je me dis, mais il a une force pour aboyer depuis des mois et des mois et des mois.
9: Voilà encore une situation très compliquée pour ces riverains d'un quartier de Saint-Denis qui vivent un moment un peu compliqué avec ces chiens. Pour terminer avec un petit peu de légèreté, vous vous souvenez de Sophia, Bobby? Forcément, vous faites partie des meubles ici.
0: Oui.
9: Des murs, des meubles, des plantes.
0: Tout, c'était tout. Début des années, ben fin des années 90, début des années 2000. Elle officiait sur Radio Freedom. Oui, avant de rejoindre France Bleu, réseau France, Radio France.
9: Oui, une ancienne animatrice, hein, donc qui était là. Vous l'avez dit depuis, dans les années 2000, début des années 2000. Elle était fraîchement arrivée de métropole, donc. Forcément, elle et le créole, ça faisait pas bon ménage au début. Elle maîtrisait à peine le créole. Ben forcément, quand on commence sur Freedom, on commence dans Chalotte Tropicale. Et pour animer Chalotte Tropicale, il faut maîtriser le créole. Pour elle, c'était un peu plus compliqué. Et elle raconte ce souvenir avec une petite note d'humour.
11: Un soir, dans Chaleur Tropicale, il y a un monsieur, il appelle la radio, il appelle une cabine téléphonique, donc dans les hauts comme ça, et puis il fait « Ah, mais redonne une tantine, moi elle est chaude ce soir, voilà un gros cabot, je dis « Oh là là, je dis, monsieur, attention, peut-être qu'elle n'aime pas les animaux, enfin, s'il est vraiment gros, ça peut faire peur et tout ça. » Pendant un quart d'heure, j'ai parlé de son chien, et lui, il me parlait de son engin. Bah, c'est marrant, sauf que le pire de ça, c'est que, à l'époque, il y avait le standard. Il y avait Camille qui était dans son bureau. Tu crois qu'il serait sorti pour venir me dire, attends, Edith, le monsieur, il parle de son cabot?
9: Ben non, c'est là que c'est marrant, non. Sophia, c'est là que c'est marrant.
11: Jusqu'au bout, ils m'ont laissé aller. Voilà, maintenant que je sais ce que c'est un cabot, je risque plus rien.
9: Oui, vous l'avez dit aussi, donc Sophia qui, après ses belles années sur Freedom, a terminé sa carrière chez France Bleu en métropole, et puis une carrière qui a duré tout de même 25 ans.
0: Voilà, et qui est en pré-retraite aujourd'hui. Elle nous écoute depuis le sud de la France.
9: Bon, il fait chaud là-bas, en ce moment.
0: Du côté de Perpignan. Alors, on va passer à la météo.
9: Allez, à la météo.
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0: Alors, Joanne Téchère, depuis ce matin, il y a du soleil, oui, en tout cas à Saint-Denis.
9: Oui, ma météo est plutôt raccord parce qu'on le dit, les nuages s'installent, franchement. Bah ils arrivent, regardez, ils sont là, ils sont dans les Hauts-de-Saint-Denis. Ils s'installent et justement ils prévoient une belle petite grisaille pour cet après-midi, surtout dans les pentes et les remparts. C'est ce qui est en train de se passer devant nous. Et ça va déclencher quelques averses justement dans les hauts. Les littoraux nord et est se couvrent progressivement, tandis que les sommets restent au soleil. Il faut aller soit très très haut, soit très très bas, mais pas entre les deux, hein. En tout cas, il faut pas vivre sur les plaines ou dans les hauts en ce moment. Les températures affichent 28 degrés maxi sur le littoral. Le vent souffle, hein, des rafales allant jusqu'à 50 km/h entre Saint-Gilles et la pointe des Galets, avec quelques pointes possibles dans le sud-est. La mer demeure peu agitée, sauf dans les zones exposées au vent. Forcément, ça sera un peu plus agité avec de la houle. Soyez prudents.
0: Merci. Merci Joanne Técher. On va vous retrouver demain matin pour une nouvelle revue de presse, les informations, ça sera demain matin vers 6h.
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0: Mais au final, non, vous n'êtes pas encore libéré, délivré. Restez un instant parce que j'aimerais qu'on dise deux petits mots sur ce chien dont on a parlé dans le journal. Les aboiements, c'est insupportable.
9: Les excréments aussi.
0: Oui.
9: L'odeur.
0: Mmh.
9: Ça se passe dans le quartier de la Trinité.
0: À Saint-Denis.
9: Oui.
0: Oui. Et ça fait un moment que ça dure.
9: Et cette dame disait c'était juste en dessous ou au-dessus de son médecin, c'est ça?
0: Voilà, c'est, semble-t-il, juste au-dessus du cabinet, d'un cabinet médical à la Trinité.
9: Parce que c'est quand même nauséabond hein, pour un chef-lieu comme Saint-Denis.
0: Et il y a des enfants qui passent à côté, moi je l'ai vu, hein, il y a des enfants qui passent en contrebas et qui savent qu'en haut il y a un chien. Alors on a du mal à le voir le chien hein, quand on est en bas, juste en dessous. Imaginez, c'est une sorte de balcon. J'ai vu hein, personnellement ce qui se passe là-bas. Et des enfants qui passent là et qui, à distance, ennuient le chien pour le plaisir de provoquer les aboiements.
9: Ouais.
0: Ce qui est insupportable, invivable pour les riverains, mais les enfants, ça les amuse.
9: Bah oui, forcément. Ça fait une petite distraction, ça fait un divertissement dans le quartier pour eux.
0: Ouais.
9: Mais le médecin, il porte pas plainte parce que ça doit être un peu nuisible pour son cabinet quand même.
0: Un peu.
9: Surtout
0: oui.
9: Les odeurs.
0: Oui.
9: Pratiquer des soins dans ces conditions-là, ça va être compliqué.
0: Un petit mot sur un son que vous avez diffusé ce matin, une intervention de l'ancienne animatrice Sophia.
9: Oui.
0: Qui, après avoir été sur Radio Freedom, a été chez France Bleu Perpignan pendant 25 ans. Vous avez entendu cette histoire? Je vous parle d'un temps
9: oui.
0: Que vous n'avez pas connu,
9: oui.
0: Johan. Camille Sudre qui préparait une petite pile de gold. C'est comme ça qu'on les appelait à l'époque.
9: Oui.
0: On avait les free top qui étaient ici,
9: d'accord.
0: Les nouveautés.
9: Oui.
0: Et tout ce qui est tube un peu plus ancien, eh ben c'était dans la discothèque.
9: Les gold.
0: Et les disques étaient sortis, voilà. Les disques étaient sortis pour l'animateur qui venait. Il y avait une pile de disques.
9: D'accord.
0: Et qu'est-ce qu'elle disait, Sophia, par rapport à un disque?
9: Elle s'était assise dessus.
0: C'était, oui, parce qu'elle l'avait caché.
9: D'accord.
0: Lorsque Camille Sudre est venue voir si tous les disques étaient passés, elle avait caché un disque en s'asseyant dessus. Et un vinyle, quand on s'assoit dessus, ça tient pas toujours.
9: Ouais.
0: Et là,
9: l'avantage du numérique, c'est que ça casse pas. Quoi que si. Mais en fait, elle avait pas respecté la programmation musicale. Elle n'avait pas passé tous les disques.
0: Il y a des animateurs, des fois, ils en avaient marre d'entendre des chansons. Bon, ils étaient dans la programmation, mais...
9: C'était pas dans... Les goûts de Camille n'étaient pas les leurs.
0: Mais bon, Camille Sudre, tellement à fond dans sa programmation, il avait remarqué qu'il y avait un problème, qu'il y a un titre qui n'était pas passé.
9: Il a même remarqué ça. Il manquait un titre, oui.
0: Voilà.
9: Même quand il manque un son, il le remarque.
0: Vous avez vu quand même comment on a affaire à un homme de radio qui maîtrise. Bon, et à l'époque, il était intransigeant et des chansons, il fallait les passer. S'il y avait la maison sur le port, Blanc-Guerdy, qu'on entendait dans toutes les dédicaces, et s'il était programmé, il fallait le programmer. Et un animateur qui disait non, c'était pas bon, quoi.
9: Ouais, et puis c'est noté, c'est inscrit, c'est dans la programmation, c'est dans la grille, il faut mettre.
0: Voilà.
9: C'est ça la radio. Il y en a qui oublient ça. Souvent, ils pensent que la radio, c'est ouvrir un micro, parler, casser les cuits. C'est ça aussi.
0: Oui.
9: Mais c'est réglementé, il y a un cadre, il y a une grille de programme, il y a une programmation, il y a de tout. Et si je peux me permettre, Bobby, on est encore dans la semaine du 14 juillet de l'anniversaire Freedom. Et moi, j'ai pas pu appeler. C'est vrai que j'ai entendu l'appel de Mathias Ramsamy. J'étais dans la voiture et j'ai pas pu appeler. J'étais occupé à ce moment-là. J'aimerais moi aussi. Je profite là pour faire mon message du 14 juillet pour l'anniversaire Freedom, bien sûr les 45 ans. Et je suis très content d'être là pour cet événement, de faire partie de la famille, de l'équipe Freedom. Ça va faire 3 ans cette année là bientôt. Le 15 août, ça va faire 3 ans que je fais partie de l'équipe. Et très heureux en tout cas de faire partie de cette grande famille Freedom. Et j'aimerais en rendre hommage forcément à Camille Sudre. Camille Sudre qui est un homme de radio. Mais un extraterrestre de la radio, j'ai envie de dire. c'est quelqu'un, c'est un médecin de base, c'est un médecin.
0: Oui.
9: Sa passion, c'est la radio. Il a rendu ce format, ce média iconique à La Réunion. Il a créé un format qui n'existe nulle part ailleurs dans le monde. C'est quelque chose d'extraordinaire qu'il a fait.
0: Et là, on parle de la libre antenne et des auditeurs qui font la radio. Mais ça a été progressif, puisque Freedom était une radio un petit peu comme les autres, avec déjà quand même les auditeurs qui prenaient la parole au début des années 80. Freedom a été créé par Camille et Margie Sud, on le rappelle, ouverture de l'antenne le 14 juillet 1981. Et depuis, la radio a évolué, bien sûr, mais l'homme de radio, extraordinaire. Et vous savez, Johan, il est toujours à l'écoute de la radio,
9: oui,
0: toujours très investi par ce qui se passe. Et avant, c'est les auditeurs qui écoutaient la radio, les hommes politiques qui écoutaient la radio. Maintenant, ce sont les auditeurs qui parlent à la radio. Et la classe politique...
9: Écoute. Ouais, c'est vrai.
0: Ou qui paye des gens pour écouter.
9: C'est, ouais, aussi. Et les autres radios écoutent Freedom.
0: Bah oui.
9: Ouais, toutes les radios écoutent ça, il faut le savoir.
0: Ouais.
9: Toutes les, dans les rédactions, télé, rédaction web, rédaction papier, peu importe, dans toutes les rédactions, on écoute Freedom.
0: Ouais. Avant, ça a été une révolution, puisqu'avant, les auditeurs, écoutaient la radio. Maintenant, ils font la radio, ils parlent à la radio. Johan, vous n'êtes peut-être pas sans savoir, connaissant le personnage, encore lui, je parle de Camille Sud, il n'est pas content.
9: Ah, qu'est-ce qui se passe?
0: Il n'est pas content qu'en 2026, lui qui a été médecin, à l'époque où à Sainte-Marie, il y avait par exemple docteur Jatob, Daniel Jatob, c'est un grand ami de Camille Sudre. Eh bien, à l'époque, les médecins se déplaçaient le dimanche, la nuit. Les médecins comme ça, on n'en trouve plus. Et Camille Sudre n'est pas content qu'on annonce à la radio depuis plusieurs mois, depuis quelques années, on annonce à la radio qu'on met en place des dispositifs avec la formation des infirmiers qui sont habilités à constater les décès, les médecins, des médecins un petit peu de garde, même je sais pas si c'est le terme qui convient, mais des médecins qui seront là pour constater les décès. Et Camille Sudre n'est pas content du tout d'entendre à la radio ce matin qu'il y a une famille là-bas à Sainte-Marie. On est en train d'attendre qu'il y a un médecin qu'il faut un médecin pour constater un décès. Et il y a personne. Et le 15 dit, oui, on va vous envoyer un médecin entre 14 et 15 heures.
9: Ouais, les choses ont été débloquées, mais avec une procédure un peu floue, que les gens n'ont pas forcément bien compris.
0: Oui, et là, on n'a plus Aurélien Santon.
9: C'est vrai que cette histoire de, oui, le 15 débloque un médecin, mais le médecin se déplace après son service, après la fermeture de son cabinet.
0: Si Daniel Jatob était encore là aujourd'hui, il y a un moment que le problème serait réglé là-bas à Sainte-Marie, parce que lui, on l'appelait, il fallait faire un certificat de décès, il se déplaçait, même si c'était la nuit, même le dimanche, il allait sur place.
9: Alors, par exemple, les pharmacies, ils ont l'obligation de décerner, en tout cas, la préfecture va mettre à la disposition une pharmacie de garde toutes les nuits et tous les week-ends et les jours fériés. Les ambulances, c'est pareil, il y a des ambulances de garde qui sont de garde préfecture, qui sont obligées d'être là avec un équipage prêt à se déplacer sur l'ordre du SAMU. Et ça, c'est un réquisitionnement de la préfecture. Mais pourquoi ils feraient pas de même pour les médecins? Un médecin par secteur, il n'y a pas 50 décès par nuit,
0: Quelque part, une astreinte.
9: Ouais, une astreinte.
0: Voilà.
9: Un médecin avec un numéro de téléphone, on appelle, on tombe sur une plateforme, la plateforme appelle le médecin, il se déplace.
0: Est-ce qu'il y a un manque de médecins à Réunion? C'est inadmissible, ce qui s'est passé ce matin. C'est pas bien, c'est pas normal. Bon. Il faut que le problème soit réglé. Merci. Merci, Johan Técher.
9: Merci à vous.
0: On vous retrouve
9: demain matin.
0: 3 ans de Freedom, mais avant vous étiez sur les radios plus musicales, je crois.
9: Oui, c'est pas mes premières années radio. J'ai fait de la radio avant.
0: On peut dire
9: pas autant de bouteilles que vous, Bobby, mais quelques petites chopines. Pas la bouteille.
0: Pour dire, vous êtes passé par radio en 3 lettres là.
9: Oui, voilà, la radio numéro 6.
0: En 3 lettres. Énergie.
9: Alors, je sais pas si elle est toujours à 6e parce que elle est 8, elle est 9e maintenant.
0: Oui, Énergie, c'est ça, vous avez été là-bas.
9: Oui, c'est ça. Énergie. Ouais. J'ai fait Chéri FM, j'ai fait ma toute première radio, ça a été Créole FM.
0: Oui. Salut Créole FM, salut Énergie. On va pas saluer Chéri FM parce que là-bas, j'ai pas salué un ordinateur.
9: non, j'étais dessus.
0: Il y a des animateurs?
9: Oui,
0: pas trop.
9: J'étais dessus.
0: Mais ça anime toujours là-bas?
9: Oui.
0: D'accord. Bah, salut chérie FM. Énergie qui est derrière Freedom 2, hein, en médium, dans le médium, dernier médiamétrie.
14: Oui. Ouais, les musicales jeunes, compliqué, hein. En face, on a Spotify, on a YouTube, on a Apple
0: Music. Ouais,
14: mais
0: on a un département, il y a énormément de jeunes et Energy derrière Freedom 2. Bon. On a un homme de radio aussi, vous avez parlé de Créole FM tout à l'heure. Là-bas, il y a un homme de radio, c'est Thierry Rail.
14: Thierry Rail que je salue d'ailleurs, ça aussi c'est les piliers, c'est les arboutants de la radio comme on dit, hein.
0: Lui aussi, il a fait une télévision, mais faute de moyens, ben il n'a pas pu continuer de payer parce qu'il faut payer hyper cher pour être diffusé sur la TNT Noulana. Il a connu Colonial.
14: Il a connu un petit peu son épisode de Télé Freedom parce que lui aussi on lui a saisi les émetteurs de Télé Créole ont été saisis à un moment donné, je crois.
0: Ouais, je crois qu'on l'a un peu embêté, oui.
14: Mais Télé Créole tourne toujours, ça.
0: Télé Créole tourne toujours, mais pour regarder Télé Créole, il faut avoir un bouquet payant.
14: Ouais.
0: Ça n'est plus sur la TNT, parce que pour être sur la TNT, il faut payer. Et petite télé, petit budget, bon. Bon, salut Thierry.
14: Salut Thierry Araille.
0: Merci Johan.
14: Allez, à la prochaine, à demain.
0: À demain, grand matin, il est midi 42. Bienvenue dans la libre antenne, le 02 62 99 12 00. Maintenant, avec l'indicatif que vous connaissez bien. Ça me fait penser au créneau de la libre antenne sur Radio Freedom à l'époque où il y avait encore une programmation musicale. Et ben après le journal, là, vers midi et demi, il y avait Allo Freedom, la libre antenne. Alors maintenant, la libre antenne, c'est un petit peu toute la journée. Notamment là, jusqu'à 13h dans ce rendez-vous Allo Freedom. On va tout de suite voir de quoi vous voulez parler. Allo ?
15: Oui, bonjour Bobby, bonjour tout le monde.
0: Bonjour.
15: Oui, vous voulez parler un petit peu sur les paroles des anciens longtemps, hein, Créole, hein.
0: Ah oui.
15: Comme en ce moment, ils parlent de ce problème de Messon Garde, hein.
0: Oui.
15: Une fois, devant, il y a à peu près 20 ans de ça, devant mon travail le matin, on est rentré entre 6h et 7h, hein. Une fois arrivé à 6h30, pendant 20 ans, on avait quelqu'un qui dormait devant mon lieu de travail, hein. Alors tous les matins, comme il portait des oranges, des bananes, ça lui partage avec lui pendant 20 ans. Franchement, quand il est mort, il fait mal à moi. Hein. Et puis un matin, comme il passe, il voit, il n'y a pas encore levé, il est encore sur le dos, il dort.
0: Oui.
15: Alors, mais il n'est pas normal que, là, d'habitude, il a fini de lever, là, il a fini de lever, les 6h30, il n'y a pas encore levé. Alors, il touche son dos, hein, son dos était dur, pareil, du carton. Hein. Il bouge à lui, mais là, il a mal compris tout de suite, il était mort. Hein. Et là, m'a pris mon téléphone, bien sûr, ma téléphone, la police, ma téléphone partout, hein. Ma téléphone, le 5000 balles. Elle dit, mais ça, comment m'y reconnaître que lui, il est mort? Comprends?
0: Oui.
15: On dit, mais ça, vous n'êtes pas médecin, comment m'y peut dire que lui, il est mort?
0: Oui.
15: Voilà, elle m'a expliqué, madame, que quelqu'un, les tue comme du carton, pour moi, il est mort, quoi, hein.
0: Oui.
15: Et là, après, depuis ce matin, moi, j'ai pensé que une madame a dit, mais ça, faire son ramassement, elle a dit, personne n'est encore vivant. Moi, j'ai pas en train de penser ça même, et puis elle a dit avant moi, hein. Comprends? Parce qu'il dit, franchement, comment on peut dire que quelqu'un est mort puisqu'il n'est pas médecin? Comprends?
0: Oui, oui, je vois où vous voulez en venir. Alors, je voudrais rappeler, hein, que nous, à la radio, je ne me permettrai pas de dire qu'il faut, quand on appelle le 15, alors qu'on a une personne décédée à la maison, il faut mentir et dire qu'il y a quelqu'un qui est tombé et qu'il est sans connaissance. Comme ça, là, il y a un médecin qui va venir. Je ne dis pas qu'on dit ça, mais je dis qu'on nous a dit qu'il faut dire ça. Je ne sais pas si vous voyez la différence.
15: Vous pouvez pas dire que cette personne est morte. Ma contenu est une histoire.
0: Oui.
15: Vrai, hein. La personne est encore là. Un jour, si elle veut témoigner, elle va dire, oh, hein. Ça, c'était se passé dans les années 55, hein. Alors, un petit enfant de 3 ans et demi, 4 ans, hein.
0: Oui.
15: Est décédé. Le docteur a nié qu'on l'a constaté le décès. Alors, l'a installé le corps et puis, l'a veillé toute la nuit. Et le lendemain matin, pour mettre le petit bébé dans le cercueil, quoi, hein, le petit homme, il l'a réveillé. Tu te rends compte?
0: Oui.
15: Ben là, franchement, comment on peut dire une personne, le docteur même a dit il est mort, et puis il a réveillé plus tard. Mais par contre, le petit Mike, maintenant, il a à peu près le même âge que moi, hein. Et il est handicapé, mais il est marché, mais seulement il a des difficultés à parler, va.
0: Oui.
15: Et son esprit, il est resté avec l'enfant d'un enfant de 4 ans même, quoi. Il n'a pas. Il réagit exactement comme un enfant de 4 ans. Tu comprends?
0: Ouais, le cerveau n'a pas été irrigué, il n'y a pas eu d'oxygène peut-être pendant un moment, donc il est resté handicapé, oui. On dit.
15: Voilà.
0: Oui.
15: Il est bizarre que le docteur l'a déclaré mort et puis que 24 heures après, il réapparaît, quoi.
0: Oui.
15: Et ça, l'histoire vraie, la femme est encore là, c'est une voisine et camarade de nous, quoi. Racontez-moi ça, ben, il voit son, ce monsieur-là, il passe souvent à côté de moi, et puis, en marchant, et puis, il cause,
0: oui.
15: Il savait pas son histoire. Mais après, comme son frère est mort, ben, sa femme, il faut plus garder aller, enfin, là, il a plus de place pour lui, hein. Et il a parti avec, dans un foyer, quelque part, là-bas, à côté de Saint-Joseph-Bas. Et puis, il m'a demandé des nouvelles, il m'a dit, pour l'instant, il est pareil, hein, il est bien, hein.
0: Oui.
15: Il manque à elle, il manque à nous que toi. Hein.
0: Monsieur, je crois que vous êtes de Sainte-Marie.
15: Oui.
0: Vous avez connu le docteur Jatob?
15: Ah oui, il m'a connu. Ben oui, c'est un camarade. Et puis, il n'était pas médecin traitant. Hein. Mais c'est monté le médecin traitant de ma belle-mère, de toute la famille de ta femme. Quoi.
0: Ben, nous, on l'a bien connu. Hein. Il était très proche de Radio Freedom, très proche de Camille Sudre. Mais ça, c'était... Et lui, il n'était pas le seul, mais c'était... L'époque où tu appelles le docteur, ben lui, tu te déplaces, quoi. C'est...
15: Ben oui, je ne comprends pas comment on peut mettre l'est du monde dans un tel tracas, un tel bouleversement. Tu sais, quand on a quelqu'un qui disparaît, mais ça, les dieux, hein, comprends? Ils n'ont pas un cœur, oui. Comprends? Et c'est pour ça, mais ils disent ça peut-être comme ils ont été dieux depuis des années, ça existe, hein. Mm-hmm. Pourquoi pourquoi, hein? Peut-être que la mutuelle, il pourrait jouer un rôle là-dedans, quoi. Avec le nouveau contrat, ils ont dit que s'il y en a quelqu'un, il est décédé, ils ont engagé les autres à trouver un médecin de garde.
0: Je sais pas si c'est une question d'argent, je sais pas si pour avoir un médecin, il faut qu'il soit payé.
15: Mais pas de l'argent en plus, hein.
0: Ouais.
15: Que dans le contrat, les compris dedans. Et après, les autres, ne les parlaient pas tous les jours qu'il est mort, la pointe du docteur, la semaine, trouver le docteur. Hein. Et puis, les autres, ils engagent les autres à trouver un docteur, un médecin à la retraite.
0: Oui.
15: Peut-être que ça va arranger les choses. Hein. Parce que s'il peut arriver n'importe qui d'entre nous, hein, ça ne nous n'est pas l'abri. Hein.
0: En tout cas, merci pour cette intervention ce matin, monsieur, oui. De Sainte-Marie.
15: Oui. Et puis, la maman était venue, c'est parce que c'était le sujet d'actualité, hein. Et vous voulez parler un petit peu sur le bon proverbe longtemps, hein.
0: Oui, oui.
15: Est-ce que vous l'avez déjà entendu, enfin, longtemps, pas entendu, hein. Elle dit comme ça, dis allez voir Roland.
0: Ah non, pas du tout.
15: Non, longtemps, mais pourquoi on dit ça? Pourtant, ça était à la mode, hein.
0: Et pourquoi Roland? Pourquoi t'as dit ça?
15: Passé longtemps, et les petits boutiques, les petits commerçants chinois, plutôt, hein, parce que longtemps, t'es chinois,
0: m'y connais.
15: Oui, voilà.
0: Tu te demandes un crédit?
15: Voilà.
0: Tu te demandes un crédit, dédié ou quoi?
15: Non, hein, pas ça. Où tu fais crédit que le boutique chinois, et après, un jour, le chinois, c'est pas là, l'énergie à pas où, et dans le petit carnet où tu payes ça tous les mois. Tu vois? Alors, un jour, comme le chinois, là, l'énergie à pas où, je veux dire, le chinois, le commerçant, hein.
0: Oui.
15: Ben, les banais d'une santé, ben, vous gardez pas le droit de où là, dit qui ça? Ben, vous gardez, vous faites comme si on était ou paye toi donc. Ah, dis, allez voir Roland. Ouais, quand il dit, allez voir Roland, là, hein? Ben, moi, dépend, mais c'est pas, il dit, pourquoi aller voir Roland, hein? Pour moi, on a compris l'explication. Mais c'est que la statue Roland Garros, hein.
0: Roland Garros, ben, qui a une main dans la poche, hein.
15: Voilà. Ben, là, il t'en tape l'argent pour payer.
0: Oui.
15: Et puis, le vrai causé, là, maintenant, c'est le KW partout par celui qui n'est pas lié à rien.
0: Le KWZ, oui.
15: Voilà, c'est ce qu'il comprend, c'est cynique. Fou, il ne peut pas dire le mot qui t'oppose à ça, hein. Mais je lui fais ça, là, on aurait dû partir dans tous les petits quartiers. Vous pouvez écouter le vrai causé longtemps. Parce que les niveaux, franchement, Mais ils changeront jamais une histoire en français pour une histoire créole. Il rappelle une anecdote, hein. Il travaillait dans un magasin.
0: Oui, pour conclure, oui.
15: Son rayon à remplir. Et alors, là, hein, ma camarade, elle était remplie rayon de sucre. Et un matin, le directeur arrive, il regarde, pas

0: le sucre. Elle dit, oui, monsieur. J'en ai vu 20 sacs dans la benne. Elle dit, ah, monsieur, c'est parce que ce matin, un sac assis de sucre, qui sont mauvais, t'es pis, moi, t'es bizarre, t'es. Et le directeur dit ça, un sac était cassé. Tu as jeté, mais là, il y en a 20 sacs qui est cassé. Non, monsieur, pas un sac, un sac. Un sac, la siège de cycle, t'es sans mauvais, t'es pis, ou t'es bizarre, t'es. Mais putain, il y en a 20 sacs. Non, monsieur, pas un sac. Un sac, un matou, un mimite.
1: Aïe, aïe, aïe, oui.
0: Voilà, et voilà, c'est comme.
1: Eh mais ça, c'est une histoire vraie, hein.
0: Ah, une histoire vraie, vraie.
1: Oui.
0: Les musiques, hein.
1: Allez, merci, monsieur. Merci.
0: Allez, au revoir, merci, au revoir.
1: Bonne journée. 02 62 99 12 00. Allô.
2: Oui, bonjour.
1: Bonjour, madame.
2: J'appelle pour la dame qui est décédée.
1: À Sainte-Marie, oui.
2: Oui, à Sainte-Marie. J'aurais une petite question aux professionnels de santé, là, aux médecins surtout.
1: Oui.
2: Voilà, déjà, bon, ça serait bien que le préfet prenne une décision assez radicale quand il se passe des choses comme ça, il y a bien des médecins retraités à La Réunion. Comment se fait-il que quand ils vont dans des pharmacies, ils peuvent se prescrire des médicaments, et là, pour un défunt, ils peuvent... Enfin, après, c'est une responsabilité, je conçois. Mais ça serait bien qu'il y ait des médecins retraités qui ils aient le droit de faire des attestations pour un décès.
1: Mais qui dit qu'ils n'ont pas le droit de le faire?
2: Je ne sais pas.
1: Si ça se trouve, ils ont le droit. Les médecins retraités sont toujours médecins.
2: Voilà.
1: C'est peut-être pas là le problème. C'est qu'il n'y a simplement pas de volontaire. On n'a pas un médecin qui dit. Et puis le médecin retraité, ça peut-être poser. Alors le droit de constater un décès peut-être, mais est-ce que le médecin retraité peut facilement se faire payer? Encore là, hein, j'en reviens à cette histoire-là. L'argent. Est-ce qu'il peut se faire payer?
2: Voilà, c'est ça. Reste à voir. Ça, je ne sais pas. Mais ça serait bien parce que leur donner l'autorisation. Après, c'est vrai que c'est une responsabilité de faire cette attestation-là.
1: Oui.
2: Mais au moins, ça pourrait soulager les médecins qui travaillent la journée parce qu'ils ont du monde, ils peuvent pas sortir de leur cabinet. Ça serait bien que on les autorise à faire cette attestation là parce que là franchement c'est terrible ce genre de comportement envers cette famille quoi.
1: Oui.
2: Ils sont dans le deuil. Et après ils sont retraités et ce que je comprends pas, ils ont le droit de faire des ordonnances pour un tel, mais pour eux, et ça serait bien qu'on les autorise à faire cet acte-là.
1: Tiens, un médecin qui est à la retraite, qui veut bien nous dire s'il pourrait le faire, et dans quelle mesure, on veut bien.
2: Il y a ça, et puis quand il s'agit de réquisitionner les pharmacies, le préfet trouve toujours une solution pour réquisitionner une pharmacie. Comment se fait-il que... on trouve personne de réquisitionné pour un décès.
1: Oui.
2: Voilà.
1: Autant de questions qui restent pour le moment sans réponse. Merci, madame.
2: Voilà, ça serait bien d'avoir une réponse à tout ça.
1: Oui, merci, bonne journée.
2: Merci, bonne journée, au revoir.
1: Au revoir. Radio Freedom, bonjour. Allô?
3: Allô, oui, bonjour.
1: Bonjour, oui.
3: Oui, je vous appelle pour la famille en deuil à Sainte-Marie, là.
1: Oui.
3: Oui, je travaille chez un médecin. Donc, j'écoute la radio au travail. Il a entendu ce qui se passait. Donc, après, il m'a dit par rapport au fourmi qui commence à attaquer le corps.
1: Oui.
3: Donc, il a dit de mettre des vinaigres tout du corps. Autour. Pas sur le corps, mais autour. Ça empêche les fourmis, il a dit.
1: Oui, merci pour le conseil. Mais il peut pas venir, lui, il pourrait pas venir constater le décès?
3: Non, justement, je rigolais parce que lui, il est à la retraite aussi.
1: Oui.
3: Donc là, je suis plus au travail et je vais lui poser la question de la dame pour lundi.
1: Voici un médecin à la retraite peut constater un décès. Voilà, c'est la question que vous allez lui poser. Il est dans quelle ville votre employeur, votre médecin?
3: À Saint-Paul.
1: Oui. Enfin, s'il faut faire Saint-Paul, Sainte-Marie.
3: Il écoute la radio en même temps que moi, mais quand je pars, j'éteins la radio, donc voilà.
1: Oui.
3: Oui.
1: Bon.
3: Et il a dit, c'est dommage et tout.
1: Je ne sais pas si les gens se rendent...
3: Camisudre.
1: Comment?
3: Lui, c'est un ami de Camisudre.
1: C'est un ami de Camisudre?
3: Oui.
1: Ah, c'est le docteur comment, on peut dire?

0: Docteur Guézé.
1: Docteur comment?
0: Guézé.
1: Oui.
0: Guézé, oui.
1: Guézé.
0: Oui, son cabinet était à Plateau Caillou.
1: Oui, eh ben, on le salue et on lui souhaite de bien profiter maintenant de la retraite. Mais,
0: ah oui, il en profite bien.
1: Mais là, pour revenir à cette à la situation de cette famille, hein, c'est quand même à la ravine des figues. Il y a une dame qui est décédée ce matin avant 5 heures.
0: Oui.
1: Elle est toujours à même le sol. On peut pas installer le corps. On peut pas la mettre sur la table réfrigérée.
0: Franchement, c'est triste.
1: Oui.
0: Ouais, même lui, hein, il a dit, ouais, c'est dommage que maintenant c'est comme ça. Il a dit, à l'époque, c'était pas comme ça du tout. Même la nuit, le week-end, les jours fériés, il a dit, on se déplace. Ouais.
1: Mais vous savez, moi, je reste toujours avec énormément de mal à comprendre comment, à l'époque, c'était mieux qu'aujourd'hui.
0: Oui. Ouais, c'est triste, mais bon. Voilà, je ne manquerai pas de lui poser la question et je passerai à l'antenne quand j'aurai sa réponse.
1: Oui.
0: C'est pour les autres plus tard.
1: Merci, madame.
0: Je vous en prie, Lobby.
1: Merci, au revoir.
0: Bonne journée.
1: À vous aussi, merci.
0: Merci, au revoir.
1: Radio Freedom, avant 13h, un dernier appel. Allô?
2: Oui, vous m'entendez?
1: Oui, bonjour.
2: Je vais retirer le haut-parleur parce que ça va vous gêner.
1: Ça, on entendra mieux, oui. Oui.
2: Oui, allô?
1: Oui.
2: Oui, ben je téléphone pour le décédé là de Sainte-Marie, c'est ça?
1: Oui, de Sainte-Marie, Ravine des Figues.
2: Oui, c'est ça. Ce que je trouve drôle, ce que j'ai entendu ce matin la dame téléphoner, elle disait que cette personne était en HAD, hospitalisation à domicile.
1: C'est ça.
2: Mais normalement, avec hospitalisation à domicile, il y a toujours un médecin avec.
1: Normalement, oui. Alors certains disent, il y a aussi l'infirmier qui suit, un infirmier qui vient. Le problème, c'est que lorsqu'il y a, on peut être hospitalisé à domicile, mais s'il y a un obstacle médico-légal, on peut pas. Un infirmier peut pas constater le décès. Voilà.
2: Non, mais le médecin de l'HAD, il
1: fait
2: quoi?
1: Aujourd'hui, on se pose beaucoup de questions. C'est vrai.
2: C'est le médecin HAD. L'HAD, c'est comme s'il est à l'hôpital.
1: Oui.
2: Donc, ça veut dire que les médecins ne veulent pas venir. C'est chaud.
1: Ben, c'est un peu ça, hein, oui.
2: C'est que c'est le médecin ne peuvent pas venir, c'est tout. Ils ne veulent pas venir. Les libéraux, vous parlez de l'ancien temps. Il n'y avait pas beaucoup de médecins dans l'ancien temps. Ils se déplaçaient. Aujourd'hui, on a beaucoup plus de médecins. Ils ne viennent pas quand même.
1: Ouais.
2: Cette question. Donc tout le protocole qui a été fait par Aurélien Santon avec l'ARS, etc. Ce protocole-là, en fait, ils n'ont jamais voulu.
1: Très bonne question. Madame, je suis obligé de vous laisser parce qu'il est l'heure des informations. Merci.
2: Non, mais je vous comprends. Bobby, je te comprends, Bobby.
1: Il est 13h.
3: L'essentiel de l'information avec Martin Delavenne. Bonjour, Martin.
4: Bonjour Perle, bonjour à tous. 540 km de bouchons en ce quatrième week-end estival. Bison futé, voie rouge, des ralentissements dans le sens des départs vers la côte normande, la façade atlantique ou en région Auvergne-Rhône-Alpes, mais aussi à proximité de Paris sur l'autoroute A6 à la suite de l'incendie en forêt de Fontainebleau. Un incendie de Fontainebleau fixé mais toujours pas éteint, près de 1000 soldats du feu surveillent encore les 2200 hectares ravagés par les flammes. Un risque d'incendie qui perdure dans le sud est du pays où Météo France a placé 7 départements en vigilance orange canicule, dont les Alpes-Maritimes, les Bouches-du-Rhône, la Corse du Sud, la Haute-Corse, le Gard, l'Hérault et le Var. Des épisodes de canicule qui entraînent des sécheresses. La ministre de la Transition écologique, Monique Barbu, alerte sur l'état très préoccupant des cours d'eau. Près d'un tiers sont sous les minima et un quart des petits cours d'eau sont à sec. Une situation inédite, déplore la ministre. Dans le reste de l'actualité, les intimidations attribuées à la DZ Mafia Nouvelle Génération franchissent un nouveau cap. Le maire d'Alès, qui lutte contre le narcotrafic, menacé de mort, une lettre contenant 2 balles de calibre 9 mm lui a été adressée à son domicile. Une enquête pour menace de mort et intimidation a été ouverte et confiée à la direction de la lutte contre la criminalité organisée et la délinquance spécialisée du Gard. International, pour la 7e nuit d'affilée, les États-Unis ont bombardé l'Iran, alors que les gardiens de la Révolution affirment que deux pétroliers ont sauté sur des mines dans le détroit d'Ormuz. L'Iran qui menace de déclencher une offensive totale si les attaques américaines se poursuivent. 7 morts et 24 blessés en Russie dans des attaques de drones ukrainiens contre un centre logistique. Le maire de la région de Moscou fait état de passage de 370 drones dont la plupart auraient été abattus. Et puis du sport avec la petite finale des Bleus ce soir à 23h face à l'Angleterre. Le dernier match de Didier Deschamps à la tête des Bleus. Le sélectionneur en place depuis 14 ans cédera sa place à Zinedine Zidane. 2 millions de dollars, c'est le prix record qu'il vous faudra débourser si demain vous souhaitez assister à la grande finale du Mondial de football au MetLife Stadium de New York entre les Argentins et les Espagnols. Le quintet de cet après-midi à Enghien avec les pronostics de Thierry Léger, il vous invite à jouer le 5, le 6, le 1, le 4, le 13, le 12, le 2 et le 8. Et puis la Formule 1, avec aujourd'hui les qualifications du Grand Prix de Spa-Francorchamps, l'écurie italienne qui revient sur les talons de Mercedes, un Grand Prix de Belgique à suivre demain à 15h sur Canal+.
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1: Et le multiplex foot, ça sera après-demain, présenté par Jean-Claude David. 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Demain après-midi, les choses sérieuses commenceront à 13h.

0: Vous l'avez peut-être rectifié, les choses sérieuses commenceront à 15h. Pardon, demain, c'est aussi la finale de la Coupe du Monde de football. Là, on est à la cour des grands, hein, là. Bon, en tout cas, le foot sur Radio Freedom demain après-midi à partir de 15h. Donc, Radio Freedom, le 99 12 00. Allô?
1: Allô, bonjour.
0: Bonjour, monsieur. Pouvez-vous patienter un tout petit instant? Pouvez-vous patienter un tout petit instant, s'il vous plaît? Faut que j'aille à Sainte-Marie, hein, merci. Anne-Julie?
2: Allô, oui, rebonjour, Bobby.
0: Oui, rebonjour, Anne-Julie. Alors...
2: C'est pour vous prévenir qu'on vient d'avoir un médecin de la gendarmerie.
0: Médecin?
2: Sur les lieux.
0: Médecin de la gendarmerie?
2: Oui.
0: Oui. On rappelle que les gendarmes, il faut saluer, les gendarmes, ils étaient là depuis ce matin?
2: Oui.
0: Oui.
2: Oui, ils étaient là depuis ce matin, il y a que maintenant, on a un médecin.
0: Et il a déjà fait établir le constat?
2: Le constat, ils vont envoyer le corps à l'hôpital pour faire une autopsie.
0: Ah, d'accord. Donc là, c'est un petit peu... On s'attendait peut-être pas à ça, hein?
2: Du tout.
0: Oui.
2: Voilà. Merci beaucoup Radio Freedom. Merci beaucoup à tous les gens qui m'ont appelé, tous les infirmiers qui m'ont appelé, qui m'ont apporté leur soutien. Toutes les personnes, franchement, merci beaucoup. Toutes les personnes qui ont pu... qui nous ont aidés de près ou de loin, qui ont envoyé des messages. Franchement, merci. Merci beaucoup Radio Freedom. Et j'espère que ça va bouger pour les prochaines familles. Parce que c'est très dur le week-end ou quoi que ce soit, le jour de semaine, avoir un médecin pour faire un acte de décès. Déjà, on est dans un chagrin. On sait plus où mettre la tête, mais s'il faut galérer pour avoir un médecin, c'est très dur. Merci beaucoup Radio Freedom. Merci les élus de Sainte-Marie qui sont encore là, qui sont venus nous soutenir. Merci beaucoup à tous les gens. Merci beaucoup.
0: Et pour ce qui est du médecin, était en HAD, votre tante, je crois, hein, en
2: oui,
0: hospitalisation à domicile. Le médecin
2: oui.
0: N'a pas été joignable. Son médecin n'a pas été joignable.
2: Son médecin traitant ne travaille pas le week-end et on n'a pas son numéro personnel.
0: Voilà. Oui. Bon ben merci aux élus, merci aux gendarmes. C'est un gendarme, un médecin de la gendarmerie qui est venu.
2: Oui.
0: Et il aura fallu quand même patienter environ 8 heures.
2: Oui, c'est ça.
0: Et 8 heures, c'est très très long.
2: Très long, interminable, et les secondes, les minutes ne passent pas. Et on a une lueur d'espoir. Quand le téléphone sonne, on se dit, bon, ben, peut-être une lueur d'espoir, peut-être je trouve un médecin, peut-être. Et ben non, c'est la déception à chaque fois. Et là, enfin, on a un médecin, et Dieu merci.
0: Allez, en tout cas, merci d'avoir appelé.
2: Merci beaucoup Radio Freedom.
0: Allez, merci et encore une fois toutes nos condoléances.
2: Merci beaucoup.
0: Au standard, bien sûr, on va prendre l'avis de décès. Puis, maintenant, c'est un petit peu une mauvaise nouvelle ce qui est tombé, ce qui a été annoncé, à savoir le corps devrait être autopsié.
2: C'est ça, oui.
0: Et vous savez quand est-ce que va se pratiquer l'autopsie?
2: Pardon, lundi.
0: Oui. Merci, Anne-Julie.
2: Merci beaucoup, au revoir.
0: Merci, au revoir. Voilà donc, information pour les auditeurs de Freedom 2 depuis ce matin, de très bonne heure. Une famille a lancé des appels depuis la Ravine des Figues à Sainte-Marie. Le problème, avoir un docteur pour constater un décès. Le décès d'une dame qui était en HAD, hospitalisation à domicile, tombée dans son logement. Cette dame est décédée, un décès qui est survenu avant 5 heures ce matin. On vient d'apprendre qu'un médecin de la gendarmerie était sur place ou est sur place en ce moment. Et la veillée ne pourra pas se faire maintenant puisque le corps va être transporté à la morgue du CHU de Belle-Pierre à des fins d'autopsie. Une autopsie qui devrait se faire lundi. Voilà les dernières informations en ce qui concerne cet avis de décès dont on a beaucoup parlé depuis ce matin sur les ondes de Radio Freedom. Monsieur?
3: Allô?
0: Oui, monsieur, merci d'avoir patienté.
3: Oui, j'ai patienté, monsieur. Ben, je vous appelle, c'est pour vous donner mon sentiment
0: oui.
3: concernant ce problème récurrent
0: oui.
3: lorsqu'il y a un mort. Et moi, je pense qu'au niveau des autorités, et je pense que c'est au niveau du service de la santé, je ne sais pas où, c'est le service départemental du Conseil général, mais je dois dire qu'il faut que les gens réfléchissent à mettre en place un plan pour faire en sorte qu'on arrive à trouver des médecins qui sont soit, comment dirais-je, sur une liste, parce que je me souviens à l'époque, pendant les week-ends et les jours fériés, il y avait des médecins de garde dans les communes. Et aussi les pharmacies de garde, c'est aussi fait de téléphoner à la mairie ou aux pompiers, on vous donnait qui est le médecin de garde, quelle est la pharmacie de garde. Je dois dire que ce problème, c'est un problème récurrent. Il faudrait que les élus concernés, et là, je m'adresse à monsieur Santon qui intervenait souvent concernant ce problème-là. Mais c'est pas un problème personnel à chaque mois, mais pour moi, c'est un problème global qui concerne la Réunion en entière. Comment mettre en place un plan? Quand je constate, par exemple, dans une ville comme le Port, on a plus de 20 médecins. On a plus d'une dizaine d'infirmières. Donc, comment faire en sorte que ces gens, si on fait un plan, un tableau, chacun sera réquisitionné pendant une fois dans le mois.
0: Mais est-ce que c'est un problème d'argent? Parce que, monsieur, si vous êtes médecin, et le médecin réquisitionné, comme vous dites, il faut vous payer. Vous, médecin, vous n'allez pas accepter d'être réquisitionné pour rien.
3: Quand on est réquisitionné pour le service public, c'est-à-dire pour faire en sorte qu'on est dans un cas bien précis, il faudra que les autorités prennent des mesures. Et c'est pas une question d'argent d'être payé. Il faut se mettre à la place de la famille qui est confrontée avec son mort.
0: Ah non, mais je n'en dis qu'on vient pas. Je dis juste que est-ce que c'est un problème d'argent? Par les temps qui courent, l'argent commence à se faire rare. Donc un médecin qui ne fait rien, je dis bien, qui, s'il n'y a pas de décès à constater, c'est un médecin qui restera juste disponible. Et pour ça, il va falloir le payer. Est-ce qu'en France, aujourd'hui, on veut de cette situation-là? Je ne sais pas.
3: Non. Moi, je pense qu'il y a, par exemple, les plans au siècle, en secte, dans les cyclones, les gens sont réquisitionnés. Mm-hmm. Ces médecins doivent aussi être réquisitionnés pendant, je ne sais pas, une fois par mois. Et quitte aussi, je sais pas moi si ça dépend de la sécurité sociale ou la caisse de retraite de payer ce médecin, mais il faut trouver les moyens.
0: Oui, il faut trouver des solutions, c'est sûr.
3: Ça revient à chaque fois.
0: Oui. Merci monsieur.
3: De bien.
0: Merci. Bonne route. Cette information sur les quatre voies de Sainte-Suzanne, il y a des brise-vues sur la quatre voies de Sainte-Marie à hauteur du Grand Azier, c'est en direction de Sainte-Suzanne, il y en a deux. Attention si on va rouler là-dessus, bonjour les dégâts, de gros morceaux comme des brise-vues assez souples quand même, comme un peu comme des bâches. Prudence sur la quatre voies de Sainte-Marie à hauteur du Grand Azier en direction de Sainte-Suzanne, merci à Nicolas pour cette information. 99 12 00, Freedom et la libre antenne. Allô?
4: Oui, allô?
0: Bonjour.
4: Oui, bonjour Bobby, désolé, ça est vraiment décalé, quoi.
0: Décalé?
4: Oui, je vous entends encore en train d'annoncer les brise-vues sur la 4 voies, là, dans la radio, et vous êtes déjà...
0: Ah oui, parce que vous avez un véhicule récent avec un autoradio équipé de la fonction DAB+. Il y a un petit décalage, oui.
4: Oui, voilà. En fait, je vous appelle, je voulais juste donner mon point de vue aussi par rapport au décès à Sainte-Marie.
0: Oui.
4: Déjà, je voulais citer bon courage et sincères condoléances à la famille. Mais moi, je dis aussi, c'est toute une question d'argent, parce que moi, j'ai un oncle qui est décédé de métier, c'était ma maman qui s'occupait de lui. Et ben, il est décédé un samedi, avant les médecins traitants, il était leur numéro de portable, ils étaient aux soins de leur patient. Et il nous a dit, quoi qu'il arrive, on peut l'appeler. On l'a appelé à 4h15 du matin. Il a pris sa moto, il est venu déclarer le décès.
0: C'était quand?
4: Pourtant, il y a, je vous dis ça, il y a 18 ans.
0: Ah, ben voilà, oui.
4: Voilà, c'est ça, je me dis maintenant, en fait, comme vous dites, c'est toute une question d'argent, en fait. C'est plus comme avant. Ça a vraiment changé, je me demande, est-ce qu'ils sont là vraiment pour leur passion, ou est-ce que c'est pour... Après, je sais, hein, comme vous dites, c'est compliqué, l'argent, maintenant. Mais je veux dire, comme un monsieur disait avant, là, un médecin de garde, au moins, tous les week-ends, dans une commune, au cas où, bénévolement. Mais, voilà.
0: Ouais.
4: C'est ça devient compliqué.
0: Il y a 18 ans, donc, le médecin s'était déplacé.
4: Ah oui, on l'a appelé, il est venu, ça va. Oui, il est venu. Il a dit, j'arrive tout de suite. Il est arrivé en 20 minutes. Il a parlé, on avait son portable. Voilà, c'est vrai qu'il laissait leur numéro. Il reste joignable le week-end. Mais voilà, je trouve que ça a beaucoup changé. Et c'est vrai que ça doit être c'est un protocole qu'on doit beaucoup revoir à La Réunion. Parce que depuis quelques années, on n'entend que ça, Monsieur Beaubien. Le week-end, les problèmes, les familles.
0: Eh ben non, justement, pardon de vous contredire. Mais depuis quelques années, ça allait mieux. Parce que quand on avait un problème comme ça, il y a Aurélien Santon qui entrait dans le bal. Et là, je peux vous dire, les choses, elles étaient vite réglées. Aurélien Santon, il y avait un premier appel.
4: Dans le bal.
0: Une demi-heure après, il nous rappelait en disant, c'est bon, on a trouvé un médecin, il va venir. Et ça prenait pas 8 heures?
4: Ouais, ouais. Ah oui, là, depuis ce matin, en plus, le climat, c'est pas évident. Hein. C'est pas évident. En plus, là, maintenant, mais c'est dommage aussi que mon Aurélien Santon, il soit plus là, mais je veux dire, il faudra trouver une solution. Il faudra trouver une solution par rapport à ça, que tous les maires se réunissent auprès du préfet, trouver un médecin ou deux de garde. Mais bon, comme vous dites, le problème, c'est l'argent. Parce que s'ils restent de garde de vendredi soir à lundi matin, mais qu'ils n'ont pas eu de déclaration de décès, c'est vrai qu'ils sont restés de garde, voilà, sans rien percevoir.
0: Bah normalement, les gens qui sont d'astreinte, je sais pas, mais je crois que quelqu'un qui est d'astreinte, il faut le payer. Parce que quand vous êtes d'astreinte, vous pouvez pas faire ce que vous voulez.
4: Comme un pompier, il est d'astreinte, et même s'il n'y a pas de feu, il n'y a pas d'accident, il est payé. Donc, je pense que ça doit être pareil. Mais il faudra revoir, quoi.
0: Il faut trouver une solution.
4: Parce qu'il y a trop de questions sans réponse.
0: Et en plus, dans le cas de cette famille-là, il y a une nouvelle difficulté, elle est de taille. Il faut une autopsie. Bon, là, ça va.
4: Oui, c'est ça. Ça, c'est encore quelque chose qu'ils apprennent comme ça sur le coup. Mmh. Voilà. Là, en plus, il a dit lundi. Vous savez, les hôpitaux, maintenant, lundi, ça peut passer à mardi. Et mardi, ça peut passer à mercredi. C'est comme maintenant les rapatriements de corps. Des fois, maintenant, ça prend 3 semaines, 1 mois. Vous imaginez, c'est pas facile pour la famille. Hein.
0: Oui.
4: C'est pas facile. Hein.
0: Merci pour ce témoignage.
4: Merci à vous, Monsieur Boubi, bon week-end.
0: Merci, à vous aussi.
4: Au revoir.
0: Au revoir. Il est 13h et presque 18 minutes. Allons du côté de la Saline, Léo, rejoindre Xavier. C'est un ami de Quentin. Quentin Dumontier, 31 ans, depuis le 8 juillet. On n'a pas de nouvelles de Quentin. Xavier.
5: Oui, bonjour Bobby, bonjour Freedom. Écoutez, je renouvelle mon appel pour demander aux habitants de l'ouest, du littoral surtout, d'ouvrir l'œil si jamais ils croisent Quentin, de nous signaler, de signaler à Freedom ou sinon aux pompiers ou à la gendarmerie.
0: Oui, s'il y a le haut-parleur, enlevez-le s'il vous plaît, parce
5: non,
0: que le
5: pas,
0: son...
5: Il n'y a pas de haut-parleur, désolé.
0: Oui, alors parlez bien en face du micro hein, pour qu'on entende bien Xavier, qu'on vous entende bien. Quentin Dumontier, 31 ans, 1m95, depuis plus d'une...
5: 1m90.
0: Depuis plus d'une semaine... On est sans nouvelles, sauf qu'on a entendu dire qu'il avait peut-être été vu dans un bus Car West du côté de Trois-Bassins en direction de Saint-Paul.
5: C'est ça. Malheureusement, là, pour le moment, on est toujours en attente de confirmation de l'image de vidéosurveillance. Donc, on a reçu plusieurs signalements qui nous donnaient plusieurs emplacements, mais on n'a rien qui nous permettent vraiment d'être certains que c'était lui. Donc voilà, tous ses proches demeurent vraiment dans l'angoisse et se mobilisent activement pour essayer de le rechercher.
0: Oui. Si on a la moindre piste, il faut vous appeler, Xavier. On relaisse votre numéro de téléphone.
5: Vous pouvez appeler, ils peuvent contacter directement Freedom ou directement même les pompiers.
0: Oui.
5: Les pompiers ou les gendarmes.
0: D'accord, donc on peut appeler Freedom hein, au 02 62 41 51 51. Notre standard où il y aura toujours quelqu'un, on sera toujours là, et 24 heures sur 24. L'appel est lancé une nouvelle fois, vous nous donnez des nouvelles de votre côté aussi, hein, d'accord?
5: Ouais, très bien, merci beaucoup.
0: Merci. Ah, au fait, il y a eu une nouvelle battue aujourd'hui.
5: Oui,
0: c'était
5: en fait,
0: où
5: il y a des battues qui s'organisent tous les jours, hein, le, en général la, l'après-midi. Donc là aujourd'hui, bah, y en a qui sont répartis entre entre Saint-Leu, Trois-Bassins. Y a, là, il y a aujourd'hui une équipe de télé aussi qui est présente, donc pour pouvoir suivre et diffuser un reportage aussi pour les, l'édition de ce soir.
0: Merci encore une fois de nous donner régulièrement des nouvelles des recherches. Merci.
5: Merci Bobby, merci à tous les auditeurs de Freedom.
0: Merci, au revoir. Je vous rappelle cette disparition inquiétante, la disparition de Quentin Dumontier. Un appel, plusieurs appels ont été lancés. Il y avait un rassemblement à l'ère du tabac pour redistribuer des affiches à la demande des proches de Quentin. Des affiches qui étaient censées être posées dans des commerces pour qu'elles soient vues par le maximum de personnes. On est toujours sans nouvelles de cet homme qui mesure environ 1m90, 1m95. L'inquiétude est grandissante pour les proches de Quentin Dumontier. Sa famille est toujours sur le terrain en train de faire des recherches. On ne sait pas ce qui s'est passé ce jour du 8 juillet dernier. Et des proches organisent encore une battue ce dimanche. C'est dans le secteur de la Saline. C'est de là qu'il est parti. Si vous avez des informations, merci de faire le 02 62 41 51 51. Voilà. 99 12 00. Allô.
6: Bonjour Bobby.
0: Bonjour.
6: Ça vous doit connaître ma voix, c'est le bouc tout horizon.
0: Ah, la couper un petit peu.
6: Avancer.
0: Comment? La couper, monsieur. Il me demande à vous répéter.
6: Il me dit, mais c'est toujours le bonhomme qui dit à chaque fois. Eh, mais il a un gars parce que le marabin, il s'en fout que je suis dedans.
0: Oui, d'accord. Oui.
6: Oui, moi, là, quelqu'un t'appelle. Moi, là, mais il m'appelle, mais moi, de parler, mais comme il dit aux auditeurs et autres, c'est ma pensée à moi, hein. À moi, pas celle des autres, hein.
0: Oui.
6: Aujourd'hui, comme ils voient le truc des essais, les médecins, et ceci, cela.
0: Oui.
6: Il touche à moi, parce que il n'est pas logique. Aujourd'hui, on voit le dysfonctionnement de la politique. Monsieur William Santon, il était là. Tout est rentré dans l'ordre. En 24 heures, en 72 heures, des batailles, des affaires et autres. Tout le monde était content. Tout le monde était content. Et il comprend maintenant, aujourd'hui, pourquoi William, il ne pouvait plus. Parce qu'il était tout seul. La maître de la région, la maître de tout ça. Oui, c'est bien beau. Mais il pense qu'Aurélien, aujourd'hui, il attendait autre chose. Des personnes qui battaient comme lui pour faire tout ça. Aujourd'hui, il a montré quelque chose, entre guillemets, tout simple. Aurélien n'est plus là. On entend sur la radio Freedom. Chaque fois des appels. D'un point de médecin. D'un point de ceci. D'un point de ceci. Est-ce que nous, on entend un homme politique au département, région, qui nous vient de dire, attends. T'inquiète pas, Zot, il me déplace, il fait là. Non, on n'entend rien, c'est un silence total.
0: Bah, ce que l'on redoutait est en train de se passer, il n'y a personne pour remplacer Aurélien.
6: Voilà, mais on ne remplacera pas jamais une personne, mais on peut faire en équivalent ce que lui fait. C'est-à-dire, on appelle les familles, on appelle les médecins, comme il était fait. Après, nous ne sommes pas des pareils, Aurélien avait son caractère, Aurélien avait sa manière de faire. Mais aujourd'hui, c'est un temps mort. Il y a Montano, un bonhomme l'a parti, il n'a vu personne. Et il dit, nous respecte la parole d'Aurélien. Non, nous respecte pas. Il pense dans son mot qu'il a dit Aurélien. Maman, il continue. Malgré mon fatigué, malgré mon épuisé, malgré mon amie, souci. Mais derrière, continue. Mais là, il pose à moi des questions. Mais il pense que le message qu'Aurélien voulait passer, à travers sa démission, que lui, on peut lui fatiguer, mais il aurait aimé, que les hommes politiques et autres n'interviennent. Mais il n'y a personne. Mais là, il pose-moi la bonne question, vraiment qu'un point d'interrogation hyper fort, hein. Mais, mes chers politiciens, est-ce que Zot, la finirait va Zot, un membre de sa famille est mort, il n'y a pas personne qui vient voir.
0: Oui.
6: Fait pas ce qu'il ne veut pas justifier avec Zot, avec les autres. Si vous ne voulez pas être cacao, craque pas les autres. Au contraire, donne. C'est quoi un appel? C'est rien. C'est quoi se déplacer? C'est rien. C'est de l'amour qu'on nous donne à des familles qui sont en détresse.
0: Oui.
6: C'est tout. Mais Aurélien n'est pas un dieu. Mais Aurélien, il comprend lui mieux aujourd'hui des choses qu'il ne comprenait pas. Moi, c'était moins sympa, ce qu'on aurait abandonné aussi. Parce qu'on bataille, mais il n'y a pas personne pour aider à où. Et aujourd'hui, il n'est pas là. On regarde, chose que nous ne mentit pas, parce qu'on constate sur Freedom, toute la famille en détresse aujourd'hui. Ben, il y a un souci par là.
0: Oui.
6: Vous comprenez. Et, mais vous voulez parler de ça, sur Freedom, en disant, mamaï, mais ça n'a pas dit ouvre les yeux, parce que ouvrir les yeux, c'est pas regarder. Mais, prends un petit temps de réflexion avec soi-même. Mmh. Où est le souci? Parce que souvent, on entend, ouvre les yeux.
0: Bah, et on va conclure, on va rejoindre une dame là qui a besoin d'un logement à Saint-Paul.
6: Voilà.
0: Merci, monsieur.
6: Inquiète pas.
0: Mais allez, bonne dégustation pour tout à l'heure. Hein.
6: Ah, mais là, ça mange un bon civet lapin.
0: Les gaillards, allez.
6: Allez, Natro.
0: Bon, madame, avec 3 enfants... à la rue, à Saint-Paul, elle avait lancé un appel déjà le 25 juin dernier. Allô ?
7: Oui, allô ?
0: Oui.
7: Oui.
0: Alors, depuis votre appel ce matin, qu'est-ce qui s'est passé ?
7: J'ai eu 4 personnes qui m'a contacté. J'ai une dame de la plaine des Caves qui m'a proposé des vêtements, mais bon, elle n'a pas de transport, ni moi non plus d'ailleurs. J'ai eu une dame de la possession qu'elle m'a dit cet après-midi elle va emmener des denrées alimentaires pour mes enfants et quelques vêtements sur place. Et j'ai eu une dame qui m'a demandé pour une inconnue qu'elle m'a dit qu'elle va faire quelque chose pour moi, pour les vêtements et alimentaires. Mais pas plus. J'ai pas eu aucune association qui m'a appelée. J'ai rien, quoi.
0: Mais vous pouvez pas aller loin avec des vêtements si vous êtes à la rue et n'avez pas d'endroit pour les mettre. Le plus urgent, c'est de trouver un logement.
7: Oui, c'est ça. Je peux pas non plus, parce que comme je suis pas véhiculée non plus, avec 3 enfants et des sacs, je vois pas où je peux, je peux me poser, quoi. C'est difficile, c'est fou.
0: Depuis...
7: Je me pose. C'est Bobby, c'est ça?
0: Oui.
7: Ouais, Bobby, c'est un moment, je vous dis, il faut avoir la tête sur les épaules parce que c'est un moment, j'ai plus de force. La seule solution que je me mets dans ma tête, c'est peut-être de mourir parce que je cogne sur toutes les portes. Il n'y a personne qui répond, j'ai fait toutes les démarches. Et j'ai fait tout. Moi, à cet moment, je dis, mon Dieu, je fais quoi? Je cette paix à mes enfants, plus de paix. Leurs pères sont décédés, je suis toute seule. Mais qu'est-ce que je fais ici, sur cette terre? Les élus ne m'écoutent pas. Je suis partie à la mairie, j'ai cogné sur toutes les portes. Pas de solution. À cet moment, j'ai envie de baisser les bras, j'appelle le 115, il n'y a pas de solution, il me dit c'est plein, donc je ne sais pas, à partir de lundi, je vais où?
0: En ce moment, vous êtes jusqu'à lundi, vous êtes logé où là?
7: Je suis logé au village Corail, mais j'ai payé de ma poche, le CCAS a pris 3 jours, pour payer le VVF, et après, depuis les 3 jours, c'est moi qui a payé, et en plus, là, jusqu'à lundi, j'ai donné ce qui me restait, j'ai donné 380 €, mais il me reste encore jusqu'à lundi à trouver des sous pour payer, quoi, sinon je vais m'endetter, mais j'ai plus rien, j'ai plus rien sur mon compte. J'ai donné à manger, c'est pas la vie, j'ai payé pour avoir un toit pour mes enfants.
0: On va lancer un appel à partir de lundi, il faut absolument un toit ou un financement pour le VVF. On va lancer un appel pour cette cagnotte, je crois qu'il y a une cagnotte Litchi, hein, c'est ça?
7: Oui, c'est ma copine qui a fait, c'est Dada Lorette, c'est quoi moi?
0: Et comment s'appelle la cagnotte?
7: Comment ça s'appelle? Son prénom, c'est Dada Lorette.
0: La cagnotte à Dada?
7: Dada Lorette? Une maman et ses 3 enfants. Allez, quoi?
8: Une maman et ses 3 enfants.
0: D'accord, une maman et ses 3 enfants.
7: Oui, c'est ça.
0: Attendez, ne quittez pas, s'il vous plaît. On vous retrouve tout de suite après, un petit instant. du guidage et la quatre voix de Saint-André. Valérie, bonjour.
9: Oui, bonjour.
0: Oui.
9: Voilà, je vous appelle, c'est pour signaler la présence d'un piéton sur la quatre voies de Saint-André, direction Saint-Benoît, après le pont Thibazard. Et apparemment, soit ça, il doit être un handicapé ou les personnes trisomies, là.
0: Oui, peut-être un enfant, quelqu'un de jeune, trisomique.
9: Non, apparemment, il doit être un adulte.
0: Oui.
9: Mais type Malbar. Avec un t-shirt orange et un short rouge, je crois.
10: Et on a passé le bouquet vient de sortir, était vient de sortir.
9: Oui, apparemment, quand nous vient de passer, il était vient de sortir la barrière.
0: Mais un homme d'à peu près quel âge, selon vous?
9: Ah, là, je sais pas parce que j'étais en voiture, donc du coup, je vois pas, j'ai pas bien compris.
10: Un type Malbar.
9: Mais un type Malbar. C'est sûr que l'image sur le côté, au niveau dessus la quatre voies.
10: C'est orange.
0: Il a les cheveux gris?
9: Il y avait cheveux gris, ça?
10: Cheveux noirs.
9: Oui, un peu cheveux noirs, normal. Oui.
0: Vous avez remarqué s'il n'était pas pieds nus par hasard?
9: Il était pieds nus?
10: Pieds
9: nus, n'ont pas bien vu parce que la vitesse que nous déroule.
0: Mais et lui faisait quoi? Lui faisait quoi exactement dans le secteur de Thibazard?
9: Ben, il était marche.
0: Oui. En direction de Saint-Benoît?
9: Oui, direction Saint-Benoît, c'est après le pont. Hein.
0: Après Thibazard?
9: Oui, après Thibazard.
0: Oui. Bon, dans le secteur de Saint-André, on est à la recherche de Casimir, Monsieur Paul Kahn, Casimir. Donc là, on va lancer un appel général aux automobilistes. Si vous passez par Thibazard et voyez un homme en train de marcher sur le bord de la quatre voies, est-ce que vous pouvez voir si ça va, si ça...
9: Nous, personnellement, on n'a pas pu arrêter, hein, parce que, bon, la vitesse nous était bien déjà, mais... voilà.
0: Oui. Et là, les dangereux oui. Pollués pour les automobilistes dans le sens Saint-Denis-Saint-Benoît.
9: Oui, c'est ça.
0: Merci. Merci beaucoup.
9: Merci. Au revoir.
0: Au revoir.
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0: À 13h32, automobiliste, information pour vous, les auditeurs et automobilistes qui écoutaient Freedom 2, un homme qu'on a vu marcher un petit peu après le pont de Thibazard à Saint-André, c'est en direction de Saint-Benoît, il est sur la bande d'arrêt d'urgence, un automobiliste qui circulait vers Saint-Benoît, Prudence, dans le secteur de Thibazard, et si vous pouvez nous appeler pour nous confirmer la présence de cet homme, peut-être le décrire aussi, puisqu'on est à la recherche d'un homme qui a 57 ans à Saint-André, il s'appelle Casimir. Paul Kahn. Si vous avez des informations concernant ce piéton là dans le secteur de Thibazard, merci d'appeler le 02 62 41 51 51. Madame, merci d'avoir patienté.
12: Oui.
0: Une cagnotte Litchi existe. Alors s'il vous plaît les auditeurs, quelques euros, ça suffit si on est des milliers à cotiser. Cette cagnotte, comment on la trouve?
12: On a fait sur... Facebook. On a fait sur Facebook. Maman et trois enfants.
0: Soutien pour une maman et ses trois enfants en galère.
12: Oui, c'est soutien maman et trois enfants en galère. Oui. Non. Maman et trois enfants.
0: Oui.
12: C'est maman et trois enfants.
0: Ça n'a pas été créé par Malik?
12: Par Malik?
0: Non.
12: Non, c'était Dada Laurette.
0: Dada Laurette?
12: Oui.
0: Je n'ai pas trouvé la cagnotte moi-même, hein, donc c'est sur Facebook ou c'est sur Litchi?
12: Oui, Litchi, oui. Oui, c'est Litchi.
0: Oui. Alors, si on peut vous aider, encore une fois, on met à disposition des auditeurs votre numéro de téléphone. C'est le 02 62 41 51 51. Vous pouvez bien dire aux auditeurs comment on fait pour participer à la cagnotte Litchi?
12: Moi?
0: Oui, vous. Est-ce que vous pouvez expliquer, s'il vous plaît?
12: Je sais pas. Je sais rien. Attends, je vous passe quelqu'un, parce que moi, je sais rien comment on fait ça. Donc, c'est elle qui a fait, je sais pas, monsieur.
0: Oui.
12: Attends.
0: D'accord.
12: Oui, allô, bonjour.
0: Bonjour. Alors, il y a une cagnotte Litchi pour cette maman et ses trois enfants?
13: Oui, c'est mais... ça. C'est... Donc, en fait, la cagnotte, c'est sur les Tchi, c'est maman et ses trois enfants.
0: Oui. C'est facile à trouver ?
13: Oui, parce que, bah, en fait, elle est republiée, elle est en public et elle a été créée le 30 juin.
0: D'accord. Donc,
13: créer... Il y a une description où bah, je décris dessus, en gros, ce qui s'est passé. Et, mais elle est assez facile à trouver, hein, la cagnotte. Il n'y a pas de... Après, on peut aller sur mon compte Facebook qui est en public aussi, où il y a, c'est Dada Laurette.
0: Ah, vous êtes Dada Laurette, d'accord.
13: C'est ça.
0: Et là, sur cette cagnotte, eh ben, n'importe qui peut verser des sous.
13: Peu importe. Ils peuvent soit se mettre en anonyme s'ils veulent verser en anonyme, il n'y a pas de souci, soit mettre un message pour de soutien. Mais comme je dis tout le temps, même 1 euro, même 50 centimes, si tout le monde s'y met, ça, on peut au moins déjà essayer de trouver quelque chose pour lundi.
0: Parce qu'il faut payer le VVF, enfin il faut le VVF, un toit.
13: Parce que je vous avoue que moi, j'essaye de l'aider depuis le 25 juin. Et c'est très compliqué. C'est très compliqué. Et toutes les démarches sont faites. On a vu toutes les assistances sociales possibles et inimaginables. Il y a même au niveau de la CAF, tout ça, tout est en marche et tout. On a refait des dossiers d'ALO, des dossiers d'AO. Enfin, tout est mis en place. Sauf que bah là, le seul point noir qui bloque, c'est au niveau du 115 où tous les jours, ça devient un désespoir pour elle parce que tous les jours, elle appelle, que ce soit le matin ou le soir, et on lui dit, bah, non, il n'y a rien, il n'y a rien. Donc les jours avancent, mais elle voit aucune issue en fait, vraiment, aucune issue.
0: Alors, maman et ses trois enfants, alors c'est, ça s'écrit CES, hein. Maman et ses... trois enfants, c'est CES pour pouvoir trouver la cagnotte et verser quelques euros. Il y a des gens qui n'ont peut-être jamais été sur la cagnotte Litchi ou sur Facebook.
13: Parce que là, moi, je suis dessus et y a un j'aime et zéro vue, zéro commentaire. Donc là, je suis en train encore, je suis dessus là, je me regarde. Mais donc là, on republie, je republie tous les deux jours, j'essaye de republier sur ma page. Et puis que les gens puissent aller voir, en fait. Mais c'est vrai que c'est très compliqué.
0: Ah oui.
13: Si quelqu'un a une autre astuce pour que je puisse publier plus loin, je suis preneuse, hein, y a pas de souci. Mais c'est vrai que là, la situation devient très, très compliquée.
0: Alors, pour ceux qui sont à l'aise, il faut passer par votre Facebook. Vous êtes Dada oui.
13: Laurette.
0: Et cliquez sur le lien, la cagnotte, maman et ses trois enfants. Ça s'écrit maman, comme toutes les mamans. E-T-C-C-E-S, 3, C-E-S, le chiffre 3, et enfant au pluriel, bien sûr.
13: Ben là, je suis au téléphone avec vous. Il y a déjà des gens qui sont en train de republier la cagnotte. Donc,
0: voilà, des gens qui sont en train de partager... Donc, on peut verser une somme sur cette cagnotte. On rappelle que votre ami qu'on a entendu tout à l'heure est à la rue, enfin, et essaie de trouver un hébergement, mais elle traverse une galère pas possible depuis le 25 juin. Elle a été expulsée par le bailleur social.
13: Oui,
0: Elle n'a pas pu.
13: Je vous dis franchement, Bobby, j'étais là au moment de l'expulsion. J'ai jamais vu une expulsion comme ça. Les gendarmes font leur travail, il n'y a pas de souci. Mais arriver avec 6 camions de gendarmes devant un immeuble armé avec des enfants en bas âge, je vous avoue que la seule chose qu'on a pu faire, c'est prendre les plus petits et les mettre en sécurité et les laisser faire. C'est la seule chose. Rentrer dans son appartement pour récupérer des vêtements ou des objets personnels ou les papiers des enfants, ça a été impossible. Impossible. Ça a été vraiment... désolé du mot, mais c'était lunaire, en fait, ce jour-là. Vraiment, c'était lunaire. Arriver une maman seule, solo, avec ses trois enfants et voir autant de gendarmes armés, on aurait dit que c'était une criminelle, quoi, la plus grande criminelle de La Réunion, en fait, vraiment. Hein.
0: Non, mais on traite les gens comme des criminels, alors que c'est simplement une dette de loyer, c'est pas plus que ça. Hein.
13: Oui, mais en fait, l'expulsion en elle-même, je peux me permettre de parler parce que je connais la situation et je connais le dossier parce que c'est moi qui l'aide à suivre ce dossier. L'expulsion en elle-même, Bobby, elle n'avait pas lieu. Parce que des dossiers de surendettement ont été faits, des gelées de dettes ont été faits, et malgré ça, ils n'ont pas tenu compte de la gelée de dettes.
0: Voilà. voilà, il y avait un dossier, il y avait un dossier de surendettement.
13: Tout était fait, tout était fait. Pour vous dire, hein, tellement ils ont. Moi, c'est le ressenti quand j'ai vu tout ça et se passer. Quand ils ont agi, ils ont même mis une chaîne avec un cadenas sur le portail.
0: Oui, enfin ça c'est la procédure entre guillemets normale après une expulsion, parce que si on fait pas ça, les gens reviennent dans la maison. Je parle pas pour votre ami là, hein, je parle pour toutes les expulsions en de France et de Navarre. Oui, on fait tout. Des fois, après on a le droit hein, de souder la porte et tout. Là, il y a une décision. Bon, mais bon, peut-être que là les forces en présence, peut-être que c'était un peu exagéré, hein, par rapport à une pauvre mère de famille qui avait en plus ces dettes qui étaient gelées.
13: Mais je vous dis, les dettes, normalement, il y avait un plan d'apurement qui était jusqu'en 2028 et la dette était gelée jusqu'en septembre 2026.
0: Oui. Il y a dû avoir un dysfonctionnement quelque part, c'est pas possible.
13: Quand elle en a parlé à Lucier au moment de l'expulsion, la seule chose qu'elle a su lui dire, c'est je ne suis pas au courant de ça, vous n'avez rien droit à savoir, je veux rien savoir, vous partez d'ici. Elle a même pas insisté au débriefing de ce qu'ils ont pris dans la maison, en fait. Rien. Et pour récupérer le procès-verbal auprès de Lucier, il a fallu qu'on intervienne au niveau de Lucier pour pouvoir aller chercher les documents au bureau de Lucier et se rendre compte qu'il manque plein de choses sur l'inventaire. Donc c'est de là qu'elle a fait son recours au niveau de la justice. Et maintenant, ben, après, à ce niveau-là, ben, il faut attendre que la justice fasse son travail. Mais au niveau des assistants sociaux, tout ça, pas de souci, on va attendre que ça se fasse. Mais là, sur le moment venu, le plus important là, c'est vraiment lundi 11h où on ne sait pas où elle sera.
0: Bon, alors pour lundi, madame, j'ai une personne digne de confiance qui me dit que pour cette dame, on va trouver une solution déjà pour une nuit pour lundi. Hein. Il y a quelqu'un qui s'engage à ce que vous ayez, que cette dame, puisque c'est votre amie, que cette dame et ses enfants aient la nuit de lundi à mardi. Les sous. Et je vous dis, hein, c'est une personne digne de confiance. Donc déjà pour lundi, on l'a trouvé.
13: D'accord. Bon, ça déjà c'est super. Merci beaucoup à cette personne. Parce que je vous dis franchement, là même moi, je suis comme je vous dis, je suis en permanence avec elle. C'est moi qui l'emmène faire ses papiers. C'est moi qui fait à manger, qui lui ramène pour pas qu'elle qu'il puisse manger aussi quoi. Et mais c'est pas épuisant pour moi, mais c'est épuisant de la voir dans cet état là en fait. Sincèrement, c'est épuisant parce que on voit que ben toutes les démarches sont faites, mais que ben, rien n'avance et elle perd courage en fait. Donc moi, je suis là pour le soutien moral, mais c'est vrai que ben c'est pas évident pour elle, quoi.
0: Ah, attendez, restez en ligne, s'il vous plaît.
13: Oui.
0: S'il vous plaît. On retrouve cette famille dans un instant, mais d'abord Krishna, c'est le fils de Casimir Polkan. Krishna,
14: oui.
0: Oui, vous avez entendu parler de ce piéton tout à l'heure?
14: Non, c'est pas lui.
0: C'est pas lui?
14: Non, c'est l'envoyé d'eau.
0: Vous êtes sûr, c'est pas lui?
14: Oui, la belle-sœur est déjà sur place.
0: D'accord. C'est pas lui. D'accord. Je ne l'ai pas dit, mais bon, on y a cru et on espérait que.
14: C'est déjà ça.
0: Oui.
14: Il y a des gens qui regardent pour nous, pour nous aider. C'est une main dans la forêt. Donc, on ne peut pas voir sur la route. Donc, non, c'est bien au moins.
0: D'accord. C'est pas lui, le piéton Ravine. Petit bazar, c'est pas votre papa. On demande aux automobilistes d'être prudents quand même. C'est dans le secteur petit bazar. Attention à ce piéton si vous circulez en direction de Saint-Benoît. Krishna, vous êtes à la recherche de votre papa, Casimir. Vous êtes dans la forêt, c'est-à-dire du côté de Dioré, c'est ça?
14: Non, là, je suis là, ce matin, c'est Dioré. Mais là, on est parti à côté de Salazie, le rempart, le bras citronné. On a fait tout le long. Sur le cap là, mais qu'on a eu cet appel, on a couru, et là on est en voiture pour. Voilà.
0: Mais vous allez faire demi-tour, vous allez continuer.
14: Oui, là, je vais continuer, là, je vais repartir.
0: Oui.
14: Non, mais au moins, il y a des gens qui regardent pour nous.
0: Comment les gens de Saint-André, où qu'ils soient, comment les gens de Saint-André peuvent vous aider, même s'ils n'ont pas la capacité de venir dans la forêt avec vous, hein, mais au moins d'ouvrir l'œil, de regarder près de chez eux.
14: Demander aux voisins, aux voisinages, s'ils ont vu quelque chose. Parce que moi, on a fait le quartier et tout, mais la ville et tout, vu qu'on a d'autres secteurs à rechercher. Et ça, serait un grand aide pour nous. Qu'ils demandent au voisinage s'ils ont vu Monsieur Polcan.
0: On rappelle que c'est Casimir Polcan, 57 ans.
14: Oui, c'est bien ça.
0: Il est diabétique et il est parti sans ses médicaments depuis lundi.
14: Oui, c'est ça, depuis lundi. Et il est pieds nus, jogging noir, polo gris. Et il a une chaîne dans le cou.
0: Oui.
14: Là, bon. Mais là, on ne sait pas comment on va faire. Mais on ne lâchera pas. Hein. Mmh. Il faut qu'on le trouve. Et c'est notre papa. Et on ne peut pas vivre sans lui. C'est notre pilier, quoi.
0: Attendez un tout petit instant. Ne raccrochez pas, s'il vous plaît, Krishna. Oui. Un automobiliste là, qui est passé par petit bazar. Allô?
15: Allô, oui, bonjour, c'est Sabrina. Je suis passée quand j'ai entendu la dame au téléphone dire qu'il avait vu ce monsieur. Mais c'était pour vous rassurer que c'était pas ce monsieur. Hein. C'était un petit monsieur qui marche sur la 4 voies pour joindre le parking fiscal. Mais c'est pas lui.
0: Un monsieur
15: c'est
0: qui passait par là pour aller vers le centre commercial. Ok.
15: Voilà, le bricot Scal de Saint-André, il est sur le parking, il est passé juste devant moi, mais c'est pas le monsieur qui a sur la photo. C'est pour vous rassurer que c'était pas lui.
0: Parce que la disparition inquiétante, la vie de recherche, vous avez vu la photo de monsieur Casimir, hein?
15: Oui,
0: d'accord,
15: oui,
0: c'est sûr, c'est pas lui. Okay.
15: Boulot, je suis passé exprès à côté pour voir si c'était bien ce monsieur pour m'arrêter, mais c'est pas lui.
0: Merci beaucoup, madame.
15: Voilà, il a un short rouge, ce monsieur, avec un t-shirt orange, des sabates, mais c'est pas lui.
0: D'accord.
15: Tout petit, voilà.
0: Merci beaucoup.
15: De rien, au revoir.
0: Merci, au revoir. Madame est passée exprès par là pour voir. Bon, Casimir Polcan, disparu depuis le 13 juillet à Saint-André.
14: C'est pas lui.
0: Au moment de son départ, il portait un pantalon noir en coton, un polo manche courte gris. Allô?
14: Oui, c'est bien ça.
0: C'est bien ça. Une chemise bleu clair.
14: C'est polo gris.
0: Polo manche courte gris.
14: Voilà, c'est bien ça.
0: Oui.
14: Et donc, je demande de l'aide parce que on ne pourra pas vivre sans notre père. Ça, c'est notre pilier de la famille. Et nous toutes, c'est tout pour nous. Donc, c'est pour ça qu'on ne lâche pas. C'est dur sans papa. Et donc, voilà quoi.
0: On a dit que derrière son domicile, il y a une rivière.
14: C'est bien ça. On a déjà fait. On a déjà descendu jusqu'au fond, à l'embouchure. On a déjà remonté de l'autre côté de la rivière, rien. On a fait aussi occuper le terrain, on a ratissé, on a fait passer l'appel, et rien du tout. On a même fait passer les chiens, sapeurs-pompiers, chien de piste, et rien.
0: Et vous qui connaissez bien votre papa, d'ordinaire, quand il allait marcher, il pouvait marcher loin, je veux dire à plusieurs kilomètres de son domicile?
14: Oui, c'est, franchement, lui, il peut marcher. On parle à chaque temps, il marche.
16: On l'a récupéré.
14: Et je voulais dire, si quelqu'un a récupéré mon père, s'il vous plaît, au moins, dis à nous qu'il est en sécurité, parce que là, franchement, on ne connaît plus où ça faut rôder. Pas besoin de la peur, dis à nous que de la pointe. Rassurez-nous. Moi, c'est ça.
16: Il y a quelqu'un qui était dans l'endroit.
14: Donc, voilà. Si quelqu'un la pointe en l'auto, même s'il est quelqu'un, dis à nous. Dis à nous, au moins, nous fatigue pas nous comme ça, nous déprime pas, nous n'est pas au bout de notre vie. Parce que là, c'est catastrophique. Toute la famille est là. Oui, à Christiania. Oh là là, c'est difficile. Vraiment, vraiment difficile. Même mon pied de nuit, ne me souhaite pas ça. Je ne souhaite pas ça du tout à personne. Vaut mieux l'été tombe devant nous que l'été perdre comme ça. Donc voilà, il veut que toute la réunion, il s'aille ouvrir un petit peu les yeux pour nous. Même si je ne connais pas lui, c'est un super monsieur, il n'est pas méchant, un bosseur. Il garde l'espoir qu'il y a encore vie parce que franchement il bosse. Un jour il mange pas, il bosse. Et donc voilà, c'est ça. C'est ça que tu veux passer comme message.
0: Oui, donc là, c'est le chercher comme ça sans savoir dans quelle direction aller, c'est très dur.
14: C'est très compliqué pour lui. Merci à vous, Radio Freedom.
0: Krishna, si vous avez besoin de quoi que ce soit, on va conclure, vous n'hésitez pas à vous nous rappeler, on va conclure en redisant où est-ce qu'il habite et où est-ce qu'il avait l'habitude d'aller marcher. Parce que c'est comme ça qu'il est parti lundi, hein, en allant marcher.
14: Il habite à la Cressonnière.
0: Oui.
14: Et à Saint-André. Et il a pris la route vers Dioré, à l'entrée de Dioré, on l'a vu de la dernière fois. Donc voilà, c'est la route qu'il a pris lundi.
0: À Cressonnière et en direction de Dioré.
14: C'est bien ça.
0: On relance des appels, vous pouvez compter sur nous et à la moindre piste de votre côté, vous nous rappelez, bien sûr.
14: Ok, merci beaucoup.
0: Merci.
14: Merci.
0: Au revoir.
17: Parfois, j'aimerais partir bien du rue, j'étais plus sorti pour aller à notre endroit aussi, donc.
0: Oui, oui. Partie de la Cressonnière, mais c'est au toit de la Cressonnière qu'il faut chercher, hein, on comprend bien. Bon courage. Madame Dada Laurette.
18: Oui.
0: Oui. Merci d'avoir patienté.
18: De rien.
0: Je vous parlais tout à l'heure, juste avant de prendre, cet appel, l'appel de Krishna, je vous parlais tout à l'heure d'une personne digne de confiance qui se proposait de trouver une solution pour la nuit de lundi à mardi, peut-être même deux nuits.
18: D'accord.
0: Pour votre ami.
18: Oui. Ouais. Ben, ça serait génial en fait, ça serait super, parce que nous là, comme je vous dis, hein, tous les jours on est soit à la mairie, soit au CCRS, soit au département. Là on a un rendez-vous, elle a un rendez-vous mercredi après-midi à la CAF. Sincèrement, je vois pas ce qu'on peut on peut faire de plus en fait. On a vraiment tout fait. Tout.
0: Oui, mais il y a la cagnotte. On peut donner un coup de main aussi en passant par la cagnotte Litchi. Voilà. Alors pour la trouver, le plus facile, c'est peut-être de passer par votre Facebook.
18: Le mien, c'est Dada.

0: Il y a la cagnotte.
1: D'accord. La cagnotte Litchi. Pas une pétition, mais bien une cagnotte. Maman cagnotte, et oui. Ses trois enfants. C, ça s'écrit CES. Pour aider cette dame qui est votre amie.
0: C'est ça.
1: Donc, vous allez raccrocher là. Vous nous dites, vous passez par le 41-51-51. Vous nous dites si on a trouvé des solutions de notre côté. Quelqu'un que Freedom connaît bien promet de vous aider et de vous aider, d'aider votre ami et de lui trouver
0: Je suis au téléphone avec vous, mais il y a quelqu'un qui appelle aussi en même temps, donc je sais pas.
1: Oui.
0: Je sais pas qui c'est. Voilà.
1: Allez, à tout à l'heure. On fait un point dans l'après-midi.
0: D'accord. Merci beaucoup, Bobby. Et merci à tous ceux qui pourront aider.
1: Merci.
0: Très gentil.
1: Allez. Au revoir et merci pour elle. Alors peut-être un dysfonctionnement quelque part. Est-ce qu'on n'a pas été un peu fort, un peu loin au moment de cette expulsion? Parce que expulsion, quand il y a une dette, bon, sans doute, certainement, c'est des choses normales, on va dire. Mais là, empêcher les gens de prendre un minimum, c'est ce qui a été dit ce matin. Venir avec plusieurs fourgons de la gendarmerie, c'est un petit peu terrifiant pour les enfants, et on peut parler d'une rigueur de l'administration et de la justice, une justice sans cœur, un système qui vous expulse et ensuite débrouillez-vous. Voilà. 02 62 99 12 00 Freedom. Allô. Et puis, dans l'Est, ne quittez pas, s'il vous plaît. Des recherches sont organisées pour tenter de retrouver Monsieur Casimir Polkan, disparu depuis le 13 juillet. Ce monsieur est diabétique, il est parti sans ses médicaments, sans téléphone, sans moyen de paiement. Il est âgé de 57 ans, il a 57 ans, pardon. Il a les cheveux courts, blancs et gris, les yeux marron foncé, de corpulence normale. Il a un grain de beauté à côté du nez, côté gauche. Si vous pensez avoir vu Monsieur Casimir Polkan à Saint-André-la-Cressonnière ou n'importe où, merci d'appeler le 02 62 41 51 51 ou de contacter la gendarmerie en composant le 17. Sa famille le cherche en ce moment et ne sait plus dans quelle direction chercher, ne sait plus où chercher. Freedom, allô?
2: Oh.
1: Bonjour.
2: Je voulais intervenir là sur le décès de la personne.
1: Oui, à Sainte-Marie.
2: Qui n'avait pas trouvé de médecin.
1: Oui.
2: Les services de l'État sont très très bien organisés. Mais bien souvent, on a des associations qui n'ont pas, qui prennent des initiatives et qui supplient supplée aux carences de l'État. C'est pas à nous de prendre ça en charge. L'État est très très bien organisé. Donc il y a une case pour toute chose.
1: Je n'ai pas compris, monsieur. On a les associations, on parle de prendre en charge, on parle de médecins pour constater un décès, là, on parle bien de ça, là.
2: C'est très bien, oui. Mais après, on fait l'éloge des gens, des associations, qui sont en train de faire des monts et des merveilles. Et, ok. Et donc, on est en train de faire le travail de l'État à la place de l'État. Et souvent, ça se passe comme ça.
1: Et je n'ai pas compris qui fait le travail de l'État à la place de l'État, hein, excusez-moi.
2: Et c'est quoi?
1: Je n'ai pas compris qui fait le travail de l'État, là.
2: L'État a sa compétence, a ses compétences. D'accord? Nous, on ouvre une association, nous, on va dire, on va aider l'État. C'est pas à nous d'aider l'État. C'est l'État qui doit nous aider. Et c'est l'État qui doit faire son travail. C'est un peu comme la lutte contre le cancer. C'est la population qui paye. Non, il y a des institutions, il y a un budget. Et voilà comment ça doit se passer normalement. Ouais. Tout est posé. Et bien souvent, on joue, par exemple, les maires emploient des personnes, tirent l'argent de leur poche, et c'est pas à eux de le faire, c'est au service de l'État, pour faire en sorte que les marmailles font du sport, et donc, eux, ils ouvrent une vanne, et donc, ils supplient aux carences.
1: Oui, mais l'État, c'est nous, avec l'argent de nos impôts. Vous n'êtes pas sans savoir que, monsieur, que l'État est surendetté, hein?
2: Oui, mais l'État est surendetté. Aujourd'hui, on entend ça. Mais bien avant,

0: n'entendez pas que l'État a été super endetté.
1: Ben, disons que le déficit a augmenté de 1000 milliards en 10 ans avec, depuis l'arrivée d'Emmanuel Macron, ça fait 10 ans.
0: De rendre des services à l'État, c'est à l'État de faire son travail. C'est pas la population qui a fait le trou dans la caisse de l'État. C'est les dirigeants de l'État qui ont fait qu'on est dans une situation grave aujourd'hui. Oui. C'est pas la population.
1: D'accord. Bien, merci. Bon après-midi.
0: Merci.
1: Merci. 99 12 00. Allô? 99 12 00, c'est un fixe. Allô? Allô?
2: Allô?
1: Bonjour.
2: Bonjour.
1: Oui.
2: C'est pour comment? Minalo radio, en même temps le téléphone, il coupe le radio, hein? T'as un instant.
1: Ah bah oui, parce que si on coupe le téléphone, nous gagne plus causer. Oui, coupe la radio, elle est bon. Ou éloigne à où un petit peu?
2: Il va en retard, il entend rien dire.
1: Bah fais vite, hein? Il reste une minute là.
2: Je ne pas.
1: Bah si, moi, il commence à foller quand il reste une minute, monsieur, en fait.
2: Ah bon. Allô?
1: Oui?
2: Bonjour.
1: Bonjour.
2: C'est pour comment l'autokine?
1: L'autokine? Oui. Bah l'autokine, il faut se trapper de carton, on finit de draper?
2: C'est ça.
1: Pas compris, monsieur. On peut répéter?
2: Quand il joue?
1: Le 26.
2: Le 26.
1: 26 juillet, oui.
2: Il
1: y en a un gaillard en cadeau, là?
2: Bah oui, mais là, ça va tout. Là, on a tout.
1: On a le droit de participer aux 5 tirages, oui.
2: Tout, il a le droit d'aller, hein?
1: Oui.
2: Ah, il peut, ça? Bon, et comment m'a mis de billets dans ma main, là? Mais il peut avoir ça,
1: non? On peut avoir encore, si on passe à la caisse du magasin, on peut avoir encore d'autres tickets, oui. Ah, mais obligé la SAO, c'est... Écoute, la radio nous redonne les informations tout à l'heure, notamment qu'il faut avoir le carton plein et tout. Mais la SAO, les 14h, là.
2: C'est bon, l'information.
1: Allez, bon, l'autokin.
2: Merci.
1: Merci.
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4: Bonjour à toutes et tous. Un 187e et dernier match pour Didier Deschamps. Le sélectionneur des Bleus tire sa révérence ce soir après 14 ans de mandat à l'occasion de la petite finale de la Coupe du Monde de football contre l'Angleterre. Avant cette ultime rencontre prévue à 23h à Miami, l'ancien capitaine des Bleus compte un bilan de 122 victoires pour 32 nuls et 32 défaites, dont la dernière en date contre l'Espagne en demi-finale de ce mondial. Malgré la déception, l'objectif ce soir sera d'aller chercher la 3e place. L'actualité sportive, c'est aussi le Tour de France et le retour de la haute montagne cet après-midi à l'occasion de la 14e étape. 3 ascensions de première catégorie, un autre col de deuxième catégorie pour 3800 mètres de dénivelé positif en 155 km de Mulhouse au Markstein. L'occasion pour les coureurs du classement général de creuser des écarts. Tadej Pogacar s'élancera une nouvelle fois avec le maillot jaune de leader. Dans le reste de l'actualité, l'incompréhension des avocats de Cédric Jubilard. La défense de celui qui a avoué le meurtre de sa femme Delphine dit ne pas comprendre l'arrêt des fouilles. Décision de la gendarmerie hier soir au lendemain de la découverte d'ossements dans un champ indiqué par le peintre plaquiste. Des restes qui sont toujours en cours d'analyse. Selon son avocat, retrouver d'autres parties du corps serait plus intéressant pour l'enquête. On continue aussi de suivre l'épisode de forte chaleur. Il a régressé sur une large partie de l'Hexagone et se concentre désormais sur le sud-est. Un 7e département vient d'être placé en vigilance orange canicule. Il s'agit des Alpes-Maritimes qui rejoignent les Bouches-du-Rhône, la Corse du Sud, la Haute-Corse, le Gard, l'Hérault et le Var. Météo France y attend jusqu'à 40 degrés. Et puis, vous nous écoutez peut-être depuis votre voiture. Patience en ce week-end de chasse et croisée sur les routes des vacances. La journée est classée rouge sur l'ensemble du pays. Bison Futé recensait déjà plus de 230 km de bouchons à 10 heures. Il devrait perdurer jusque dans la soirée, particulièrement sur la côte normande, la façade atlantique, la région Auvergne-Rhône-Alpes et pour traverser le Massif central. Bon après-midi à notre écoute.

0: quel tube?
1: D'un musicien qui fait jouer ses mains sur un morceau de bois.
0: L'un des plus gros succès peut-être pour Francis Cabrel, Petite Marie, en 1977. Lara Fabian viendra chanter Tout dans un instant. Monsieur Jacques Brel va chanter Vesoul. Il y aura aussi France Gall, Los Matadores. Il y aura U2 et puis Michael Field aussi.

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0: Nicolas en ligne. Bonjour Nicolas.
1: Bonjour Bobby.
0: Oui.
1: Tout à l'heure, j'avais signalé des bâches sur la 4 voies de Sainte-Marie en direction de Sainte-Suzanne. Les deux bâches sont sur la BAU maintenant. Donc le danger est écarté.
0: C'est déjà une bonne nouvelle, ça, oui.
1: Voilà, c'est ça. Et par contre, dans l'autre sens, il y avait un malade, un abruti, qui slalomait entre les voitures sur les trois voies. C'est-à-dire qu'il aurait pu se contenter de rouler dans la voie des bus et faire son truc tout seul, mais non, il slalomait et il se mettait dans la voie des bus quand il ne pouvait pas dépasser ni par la droite ni par la gauche sur les voies normales.
0: Ah, une conduite dangereuse.
1: Exactement, c'était un apprenti dans un véhicule blanc. Je n'ai pas le modèle, malheureusement. Il allait en direction de Saint-Denis, toujours à hauteur du Grand Asier. Et quand il arrivait à la sortie de Run Market, en étant sur la voie des bus, il a coupé et il s'est remis sur les voies normales en direction de Saint-Denis.
0: Bon, alors donc, ça c'était une conduite dangereuse en direction de Saint-Denis. Hein, et puis pour les bâches à hauteur du Grand Asier, enfin des... Comment vous avez dit tout à l'heure,
1: des brises-vues, oui. En fait, qui sont tressées là, de couleur verte, qu'on met entre les jardins pour cacher la vue, ouais, tout simplement. Voilà. Donc, il y en avait deux et elles sont sur la BAU.
0: Et donc, sur la bande d'arrêt d'urgence maintenant. Bon, voilà. Merci Nicolas.
1: Bon courage, Bobby.
0: Oui, merci. Allez, bonne route.
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0: À 14h08, information pour les auditeurs de Freedom 2. Tout à l'heure, on vous parlait de brise-vue sur la 4 voies de Sainte-Marie en direction de Sainte-Suzanne. C'était à hauteur du Grand Asier. Quelque part, une bonne nouvelle. On apprend maintenant que les brise-vues sont sur la bande d'arrêt d'urgence. Et puis, il y avait une conduite dangereuse signalée sur cette même 4 voies de Sainte-Marie, cette fois en direction de Saint-Denis. Un automobiliste qui slalomait entre les voies, entre les véhicules. Si vous avez des informations, merci de toujours composer le numéro de Radio Freedom, le 02 62 41 51 51. 99 12 00, les sujets sont libres. Allô?
3: Oui, allô, bonjour.
0: Bonjour.
3: Oui, moi, je m'y appelle parce que chez moi, au tampon, il y a un gros fuite d'eau qui sort vers. Je ne sais pas si ça sort du voisin en haut, mais ça coule dans les téléphones et ça part dehors, dans l'escalier, partout. Et il y a un prise courant et c'est très dangereux. J'ai des enfants. Et c'est très dangereux, là.
0: De l'eau dans l'interphone, madame?
3: Oui.
0: Ça coule beaucoup?
3: Ah oui, monsieur.
0: C'est qui le bailleur?
3: La SIDR.
0: D'accord. Alors, donc, quand on est dans un appartement de la SIDR, on peut avoir de l'eau peut-être gratuite qui arrive par l'interphone?
3: Oui, qui sont dans l'eau, qui coule de l'interphone et un prise courant.
0: C'est la SIDR. Est-ce que vous pouvez nous envoyer une photo et puis une vidéo, ça parle, une vidéo de l'eau qui coule par l'interphone. Est-ce que vous pouvez nous envoyer ça à web@freedom.fr, s'il vous plaît?
3: Attendez, je note, monsieur.
0: Oui, s'il vous plaît. Web, arrobas.
3: Attendez. Alors, web.
0: W-E-B.
3: W-E-B, oui.
0: @freedom.fr. Une vidéo de l'eau qui coule par l'interphone et ensuite ça passe dans la maison et ça coule par ça passe sous la porte et ça coule dans l'escalier.
3: Voilà.
0: Depuis quand?
3: Là, j'ai remarqué ça depuis hier.
0: Et vous avez pu joindre quelqu'un à la SIDR?
3: Non, du tout, personne.
0: Ah oui, ils sont en vacances.
3: C'est le week-end aussi, du coup, je sais pas s'il y a quelqu'un. Numéro d'urgence, j'ai pas de numéro pour appeler. Du coup, j'ai vu les voisins à côté aussi, ils ont dit qu'ils voient il y a plein d'eau dehors et du coup ils connaissent pas s'ils sortent dans des caves là. Et en fait, ils sortent chez moi, monsieur, c'est pour ça.
0: Oui, ils passent par l'interphone. Oui. Mais madame, je comprends pas trop, hein. La SIDR emploie beaucoup de gens. Il peut pas avoir quelqu'un pour répondre au téléphone parce qu'on est en week-end?
3: Justement, il n'y a pas de numéro, je sais pas si de ma part à moi, mais moi, micro de la sur internet, il n'y a pas de numéro pour rejoindre un technicien ou un truc comme ça pour.
0: Oui, normalement. effectivement, il y a des numéros d'astreinte, hein, mais bon, là, s'il y a quelqu'un de la SIDEA qui entend, on garde votre numéro de téléphone. Et en attendant, eh ben, on va leur faire un petit peu de publicité, une petite vidéo que vous allez nous envoyer. On voit l'eau qui coule par un interphone, c'est quand même pas quelque chose qu'on voit tous les jours.
3: D'accord. Et ben, j'ai parti voir le voisin d'en haut, et il dit, ben, c'est parce que, il coule pas de l'eau chez lui. Donc, une qui pensait sur l'eau là. Donc, voilà.
0: On prend l'interphone et on dit allô. Non, après, l'eau est là.
3: Elle ne marche pas, hein. Ça marche pas l'interphone.
0: Ah ben non, mais en général, ça fait pas bon ménage, hein, de l'eau dans un interphone.
3: C'est ça.
0: C'est comment s'appelle le bloc de la SIDR?
3: Là, je suis cité allée, c'est passe Michel Faraday.
0: Cité allée.
3: Oui.
0: H A 2 L E Y, c'est ça?
3: Oui.
0: Ouais. Si t'es allé au tampon, hein, passe Faraday.
3: Oui. Michel Faraday. Hein.
0: Oui. Bon, c'est pas les enfants jouer avec, tenter de jouer avec
3: non,
0: l'interphone.
3: Mais justement, monsieur, là, comment, parce que c'est juste à la porte d'entrée, il y a juste l'interphone, mais moi, il essaie de garder les enfants pour pas savoir jouer là-bas, parce qu'il peut gagner comment un truc courant, on voit.
0: Oui.
3: Donc, il essaie de le faire, mais il veut qu'il y a quelqu'un qui réagisse au plus vite, voilà quoi.
0: Est-ce que la vie et la société ne fonctionnent plus trop parce qu'on est en plein week-end? Il y a personne pour, il y a pas un électricien, un plombier, je sais pas. Mais...
3: Je sais pas, monsieur, je sais pas, j'ai pas de numéro. J'essaie de regarder sur internet, il y a pas de numéro.
0: Mmh. Bon ben, l'appel est lancé. Merci.
3: De rien, merci beaucoup.
0: Et puis il faudrait que les locataires, les voisins commencent à s'en inquiéter parce que cette eau qui coule dans votre interphone, il y a peut-être quelqu'un qui va directement payer sur sa facture cette eau là.
3: Justement, c'est moi qui
0: va payer. Si ça passe par votre tuyau, oui.
3: C'est moi qui va payer, qu'on va toujours sortir, vas-y, mais c'est pas ma faute, hein, monsieur. On peut bien juste d'habiter, il y a même pas deux mois, mais ici, donc...
0: Bon. L'appel est lancé à direction de la SIDR, cité Allée, impasse Faraday, au tampon, dans un appartement. Il y a un problème, il y a de l'eau dans l'interphone. Voilà. De l'eau dans l'interphone, oui. Quel numéro d'appartement?
3: 7.
0: Appartement 7.
3: Oui.
0: Cité Allée. Elle est bon.
3: Merci beaucoup. Ben, m'envoie une vidéo, alors, monsieur.
0: Elle est bon. On compte sur vous, hein.
3: Oui,
0: ok. Allez, merci.
3: Merci, allez, au revoir.
0: Au revoir. Radio Freedom, le 02 62 99 12 00. Et si d'aventure, vous voulez nous appeler en nous disant, ah ben, moi, pareil, j'ai eu un problème, j'ai appelé la SIDR, j'ai trouvé un numéro. C'était un jour férié ou un samedi, je me souviens plus. Ils sont intervenus tout de suite, super le service et tout, à l'écoute des locataires. On veut bien, on passera des coups de cœur. Si jamais. Freedom, allô.
4: Oui, allô, bonjour monsieur Bobby.
0: Bonjour.
4: Mon proposition fait.
0: Oui.
4: J'active relance la télé Freedom.
0: Oui.
4: Ben, c'est un télé virtuel.
0: Comment c'est un télé virtuel?
4: Un télé avec l'IA. Seulement, j'ai fait un télé sur BFM TV.
0: Un télé pourquoi?
4: Un télé, j'ai fait BFM TV. BFM, vous connaissez la télé BFM, il existe déjà.
0: Oui.
4: Mais j'ai fait un BFM local, un BFM 974. Ben, comme Léon virtuel sera Bobby, Francky, Max. BFM.
0: Oui.
4: BFM TV. Et puis, vous avez déjà un chanteur. Parce que Radio Freedom, il y en a un chanteur, c'est Frédéric François.
0: Donc. Chanteur de Radio Freedom, c'est Frédéric François, alors.
4: Oui. Et puis, pour affaires, vous avez mis Enrico.
0: Oui.
4: Enrico pour la télé. Parce que le chanteur est déjà dans notre studio. Hein.
0: C'est qui?
4: Ben, c'est Mathias, Enrico Mathias.
0: Bon, un petit BFM TV nous l'a fait avec Francky, Max et Bobby, alors, c'est ce que vous préconisez.
4: Bobby, Francky, Max, vit bien dans l'ordre.
0: Ben oui, mais en tant que Bobby, il ne peut pas dire moi en premier, monsieur, il ne fait pas.
4: Oui, ben il faut dire, parce oui. que c'est BFM.
0: Ah! Bobby, Francky, Max. Ben oui, effectivement, voilà. Il faut midi dans l'ordre. Hein, on connaît Laurine et moi, nous l'a compris. En même temps, ben oui, un télé BFM, Bobby, Francky, Max. Ben oui, on a raison. Oui.
4: Avec l'IA.
0: Oui.
4: Et avec Enrico Macias, pour chanter Enrico Macias.
0: Enrico Macias, oui.
4: Voilà.
0: Merci pour ce petit moment détente.
4: De rien, c'est juste pour faire rigoler un peu, parce que depuis tout à l'heure, elle est triste, bonne, ça fait disparition, bonne expulsion, t'es belle, ben elle est dégueulasse. Ouais. Mmh.
0: Bon, ben, alors je sais pas si on choisira de faire une télé BFM TV ou LCI, hein, parce que on peut aussi bien voir une télé LCI, Laurine, Camille et Isabelle.
4: Ah ben, il peut, ben, on se tient associé à d'autres ensemble, enfin. Et ça est mélangé.
0: Ouais, une chaîne BFM, Bobby, Francky, Max, et une chaîne LCI, Laurine, Camille et Isabelle.
4: Oui, mais c'est quel chanteur ça va mettre en place?
5: Ah, moi, non?
0: Ah oui, c'est pas mal, ça. Quel chanteur, m'y connaît pas, moi.
4: Ben, c'est Enrico Macias.
0: Enrico Macias, retenez, Laurine. Ouais. Enrico, ça m'a le micro, là.
5: Oui, Enrico Macias, bonjour, Bobby.
0: Enrico Macias.
5: Macias, pardon, oui.
0: Oui, comme chanteur.
5: Et pourquoi ce chanteur en particulier, monsieur?
4: Ben, parce que Enrico, elle est déjà dans notre studio. Ben, pourquoi ça s'arrête un autre?
5: Enrico est déjà dans notre studio?
4: Ben oui, Macias.
5: Mais si on a la blague, ouais. Et après, c'est quoi, ça aura quoi comme programme alors?
4: Ben, ça qui fait un affaire avec l'IA, ça dit l'IA, bon, ben, m'y mettre à outre, elle a fait un affaire pour nous la journée, et puis voilà, ça tourne sur la télé.
5: Ben oui, parce que c'est pas nous.
4: C'est l'IA, elle fait tout.
5: D'accord, ben Camille, si on entend l'idée.
4: Ben ouais. Allez, Camille, mon frère.
5: Voilà, Mathias, il chante. Après, voilà. Nana BFM avec Bobby, Francky, Max, et LCI, donc avec Camille, à moi et Isabelle.
4: Voilà, mais seulement, pour bien préciser, il ne faut pas dire Mathias, il chante, il faut dire Enrico Macias.
5: Mais bon, Enrico Macias, Nadia Ali. Ben, il est là demain si vous ne pouvez pas poser l'idée.
4: Ah, il ne peut pas proposer rien, moi.
5: Ben, allez, prochain chef l'a dit.
4: Il n'a trop tête, il est trop en travers de mon âme, il coupe à où, il fait ceci, il fait cela. Camille, envoie les pas, il est trop dire, voilà.
0: Ben, lui, ça commande à nous, là.
4: Non, les pas, lui, ça commande à nous, désolé.
5: Ah, ben, il est parti pour, hein?
4: Non, il n'a trop tête, il est trop vantard.
5: Ah bon?
4: Voilà. Ben oui, il est trop vantard, il tape trop sur l'estomac.
5: Non, c'est un bouc salazi, quoi.
4: Ben c'est même vantard.
5: Salazi vantard?
4: Ben oui. C'est un carrosse sous là-haut.
0: Pas... Enrico Macias qui a envoyé Camille à l'EHPAD. Aïe.
4: Ben il court trop en travers, c'est bouc là, il est pas sérieux.
0: Enrico Macias. Bon, ben, les bons. C'est un bougle est passé ailleurs. Demain, lui, viens à micro, hein.
5: Ça, même.
0: Alors, ça, la grande question, est-ce que demain, de 13 à 15 heures, il y aura des dédicaces? Parce que.
5: C'est un Bobby.
0: Avec lui, là, c'est pas sûr.
5: Là où la ravage a lieu, monsieur, mi doute que Enrico sera content.
4: Ah, ben, débrouillez-les, ça. Il ravage de mon poitrine rabasé.
5: Non, ben, pas du lapoil droit. Ben, dis-lui, souffle Black Bébé que c'est en langue, quoi.
4: Ben, justement, ben, débrouillez-les en sorte, allié avec son décoisement, il a gagné d'ordi.
0: Mais bon.
5: Allez, monsieur, bonne journée.
4: Ok, merci.
0: Merci, bonne journée. Bye. Merci, monsieur, merci. Laurine.
5: Oui, Bobby.
0: C'est vous qui allez être là tout à l'heure.
5: Tout à fait, de
0: pour 15h
5: à 19h.
0: C'est bien, ça, oui.
5: À bon, tout à l'heure.
0: Merci. Et si d'aventure, un jour, vous faites les dédicaces et Mathias, notre futur chef, écoute la radio, faites attention, hein, parce que ça va chauffer. Quand Mathias est là, avec lui, on n'a pas intérêt à trop discuter, c'est un pet sec. c'est comme ça.
5: En fait,
0: hein, c'est...
5: On fait son procès quand il est pas là, c'est ça.
0: Ah bah, que voulez-vous.
5: Bah.
0: Allez, merci.
5: Son dos est large, comme il dit.
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0: Vous avez reconnu?
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0: Ça, c'est quand Freedom a commencé. C'était en 1981. La chanson, elle cartonnait partout.

0: C'est France Gall qui chante. France Gall en 1981, ça avait été un gros tube. C'est la musique qui passe en ce moment sur votre radio musicale préférée, Freedom 2, Radio Freedom. Allô?
1: Oui, allô, bonjour Monsieur Boubier.
0: Bonjour madame.
1: Alors, tout à l'heure, on l'a dit comme ça, c'est qu'on a eu des bons résultats avec la SID d'appel là-haut.
0: Ah oui.
1: Alors, nous, on a, en fait, moi, c'est pas chez moi, mais chez quelqu'un qui m'y travaille, enfin, bénéficiaire.
0: Oui.
1: Il y a eu une remontée d'eau de usée dans votre canal, sous votre balcon.
0: Oui.
1: Et nous l'appelle la SIDM, deux temps, trois mois, ben, on a annulé la rangée. Hein.
0: Au bout de combien de temps, madame, elle est venue?
1: Alors, ma téléphone, il devait être vers 8 heures, et vers avant midi, il était bouclé.
0: Ah, bien ça! C'était il y a longtemps?
1: Non, il y a quelques mois.
0: Oui.
1: Et il faut faire, ouais, le numéro, en fait, il y a un numéro que nous fait pour payer le loyer, pour dire s'il y a un souci.
0: Mm-hmm.
1: 0262-521-521.
0: Oui.
1: Ben, il y a aussi, soit besoin de service technique, ben, vous appuyez sur le service technique et il passe sur le service technique.
0: D'accord. 0262-521-521,
1: voilà.
0: Service technique, et ben, elle est venue.
1: Oui.
0: Ah, ben, c'est bien. C'est la preuve que des fois, ils font leur travail.
1: Voilà.
0: Alors, excusez-moi de ne pas pouvoir dire c'est la preuve qu'ils font leur travail, mais je préfère dire que des fois, ils font le travail, ils font le boulot,
1: oui.
0: Parce qu'il y a tellement d'appels de gens qui nous disent qu'ils font pas le boulot. Qu'on peut pas dire qu'ils font le boulot tout le temps.
1: Non, voilà, c'est ça. Mais nous, on a eu la chance que ce jour-là, ben, ils sont venus.
0: Donc, on répète le numéro. Le numéro pour la SIDR, 0262-521-521.
1: C'est ça, même.
0: Merci, madame.
1: De rien, bon après-midi.
0: Bon après-midi.
1: Merci, au revoir.
0: Au revoir. Radio Freedom. Bon, ben, quand c'est bien, il faut le dire. Radio Freedom, allô.
2: Oui, bonjour, monsieur Boubi.
0: Bonjour, monsieur.
2: Oui, ce matin, on était en train d'un petit peu écouter un peu la radio Freedom.
0: Oui.
2: Mais m'y écouter un petit peu, m'y regarder un petit peu en 2026. Non, quand tous ces problèmes, comme il entend, les gens regardent un décès, Sainte-Marie, docteur, ils téléphonent la pointe. Mais à moi, m'y comprend plus rien. Bobby me dit, ça, c'était dans les années 80, m'a dit, d'accord, par rapport à la superficie des populations, t'es pas encore agrandi, les routes t'es pas trop arrangées, bon, ben, après, les transports, là, pas tout le monde l'avait. Aujourd'hui, l'évolution, mes vidéos, là, bien évolué. Mais quand, à moi, ce qui m'y arrive pas à comprendre, quand on voit, on est dans les députés, on a les sénateurs, mais comme ça, tu sais, les députés doivent avoir des lois. Mais moi, je ne comprends pas. Ici, les spécifiques, c'est une île. Vous les presque 13 000 kilomètres, parce que tout y dépend de la métropole hexagonale. Alors, Bobby, il est simple. Quand on regarde, réellement, Radio Freedom, et là, les gens, ils gagnent esprit, mais autres. Quand on voit les députés, les sénateurs, comme expliquent à vous autres, ils votent des lois, mais qu'on s'ajoute, ils attendent en 2026, parce que quand un médecin, il passe son diplôme, il est obligé de faire des serments devant l'organisme qui gagne son diplôme pour le médecin, vous êtes d'accord,
0: ouais? Le serment d'Hippocrate, oui.
2: Bon, voilà, c'est ça. Alors, moi, je me dis, mais qu'on s'ajoute, ils attendent les bonnes mères, les députés, tout ça là, et ça, ils font voter un projet de loi de l'Assemblée là-bas, impose de dire, ben voilà, les médecins dans les 24 communes, et me veut dire où, ben, faut mettre un médecin par rapport à la superficie, la population, il monte, ben, vous pouvez pas laisser un monde, comme me veut dire où, et regarde grand matin, M. Bobby, un monde, faut attendre au moins 4 à 5 heures de temps pour un docteur ni constate un décès, à vous-même.
0: Mm.
2: Hein? Ben, moi-même, me dis, me comprends pas, c'est pas bon, donc pour mon temps là-même, les ai dit, quand vous êtes la besoin de la population, là, vous êtes connu, vous savez, devant une porte, vous avez fait quoi à moi? Nous, les presque 900 000 habitants, M. Bobby, vous avez fait quoi à moi? Là, pas aucun élu, écoute Radio Freedom. Et est-ce que vous l'attendiez, Nelly?
0: Attendez, excusez-moi, mais les proches de cette personne décédée à Sainte-Marie, là,
2: oui.
0: Ce matin, n'ont pas manqué de citer les élus,
2: oui.
0: Les élus qui étaient présents, enfin, je veux dire, ils ont répondu aux appels. Anne-Julie nous l'a dit, mais les élus, ils sont pas médecins.
2: Oui,
0: les élus peuvent pas tout faire, peut-être.
2: Non, mais tout à fait d'accord. Moi, on l'a pas dit pour question de ça, moi, Bobby. C'est pour apporter un projet de loi pour ordonner le gouvernement. Vous comprenez, là, c'est dans le sens comme ça, mais Diaoula, m'a pas Diaoula, le député, mais c'est dit le porte-parole des Réunis, vous comprenez, là?
0: Oui.
2: C'est dit, il doit amener, sans métropole, faire voter un projet de loi, au moins dans les 24 communes, où on a un médecin, comment il appelle ça, un médecin, même manière, il appelle ça.
0: D'astreinte.
2: Voilà.
0: De garde, oui.
2: Voilà, tout ça là. Bon, la mission est un petit peu décisée. Bon, ben après, là, quand on regarde un petit peu, regarde où les, longtemps, M. Bobby, nous date pas de hier, d'aujourd'hui, où l'a connu un petit peu l'existence de la population, comment elle a été, c'est la Réunion, hein, elle avait pas mal des engagés, tout ça là, tout le peuple, comment l'a fondé la Réunion. Mais on regarde aujourd'hui, même il dit pas où le contexte de ça, quand on voit un maire comme ça, un trois, regarde que ça l'est en train de faire. Là, quand on voit, regardez la colosse, l'église, il sonne. De monde, depuis longtemps, il est habitué avec ça. Après, on est dans les Arabes, ils mettent sur le parler.
0: On rappelle, pardon, hein, mais il faut le dire clairement aux auditeurs. À Sainte-Rose, le maire a décidé, pour un souci de bien-être collectif, a décidé d'interdire les lieux de culte, de prière à domicile, c'est ça, hein?
2: Oui. Mais voilà, c'est ça, oui, par rapport à Dieu comme ça. Mais ça y existe pas mal de décennies, ça, M. Bobby. Toute personne n'en a un temps dans notre cour.
0: Ben, je pose la question quand même, monsieur, hein, jusqu'où ça peut aller, parce qu'il y a 2-3 jours, quelqu'un a appelé en disant qu'il y a un locataire qui avait fait une chapelle dans sa cour.
2: Oui.
0: Et il battait sur un tambour 3 jours d'affilée, dans une cour, dans une cité. Est-ce que tout est normal, là?
2: Bon, là-dessus, mais bon, mais dis pas où on est d'accord. Mais quand on connaît, par exemple, où les suit un terrain, il faut au respect. S'il est pas où, si le terrain est à où, là, on est d'accord. Mais là, il dépend des circonstances, M. Bobby. Là, comme vous dites, moi, là, si vous voulez, soulever avec quelqu'un, mais on peut pas installer un s'appelle d'un, il appartient pas où.
0: Oui.
2: Vous êtes d'accord?
0: Bah, c'est là, ce que le monde l'a fait. Spécifique.
2: Voilà. Non, donc le problème, après, s'il y a fait, si un terrain n'est pas dit, après, mais ça part en trop dans le détail. Après, il faut respecter les uns et les autres. Mais après, il veut dire les trucs comme ça, là, depuis pas mal de décennies, ça existe, M. Bobby. Quand il dit comme ça, il faut aller dans les grands temples. Mais les grands temples, là, il y a un l'air ouvert, tiens, l'air ferme, tiens, et puis il n'y a pas toute cérémonie, il ferme dans là. Vous comprenez? Parce qu'il y a des temples familiales, là-dedans, on est dans les ancêtres, on est dans les divinités, on est dans un peu de tout, alors, mais ça part en dans le détail. Mais après, quand on voit un maire comme Saint-Rose là-bas, moi, je me dis qu'il fallait avoir le dialogue, vous comprenez? Explique bien, voilà, madame, ou là, pas tout à fond, et raison par rapport déjà, ou lui, une maison avec un avec, je sais pas, CDR, c'est madame, il connaît pas, moi, déjà, normalement, ou là, pas le droit à construire un temple comme à la ville. Là où diamant comme ça,
0: ah non, on m'a pas dit que c'était à Sainte-Rose, moi, hein, mais d'ailleurs, je crois que t'étais à Saint-André, le cas de cette semaine.
2: Ah, mais ça m'en a pas entendu, mais connaissait que les Sainte-Rose. Après, m'y conclut, M. Bobby.
0: Oui.
2: Et à moi, il me dit, voici aujourd'hui, nous l'entraînons, laisse tout ça là, les trucs qu'elle entraîne espacer. Ben, nous, ça va dans les dérives, parce qu'il faut pas oublier la mémoire, comment la Réunion l'a été construit.
0: Oui.
2: On peut pas interdire tout ça, parce que là, ici, comme il dit, M. Bobby, toutes les nains le vivent ensemble, le malgache, il fait son religion, le catholique, les arabes. Mais à moi, il dérange pas moi, où ça m'y habite, M. Bobby, n'a trois s'appelle. Mais il veut battre son temps en bois de bataille, ça c'est pas tous les jours, ça, même s'il est un jour, deux jours, trois jours, ça, une fois dans l'année, mais c'est ça nous coule dire. Vous pouvez pas oublier ça, efface ça, mais si vous efface tout, ou ça met tout dans des personnes comme ça, et quand ouais, mais il fait un arrêté sans concertation, il y a rien que pousser un papier, il est interdit. Mais à moi, il me dit le peuple rayonné, voici si nous continuer comme ça, mais c'est fini pour nous, hein, c'est fini.
0: Merci, voilà, monsieur, pour cette réaction. Merci. Bon après-midi.
2: Merci, bon après-midi, au revoir.
0: 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Et tout à l'heure, on signalait des brise-vues sur la bande d'arrêt d'urgence, secteur du Grand Azier, sur la 4 voies de Sainte-Marie, en direction de l'Est, prudence. 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
3: Oui, bonjour.
0: Bonjour, oui.
3: Voilà, on retrouve un petit Jacques Roussel, là. Jacques Roussel, c'est trop bonne espérance.
0: Un chien?
3: Il traîne quand on se met un petit chien, il a des oreilles noires, et puis le côté des yeux, la farfade.
0: C'est lui qui aboie comme ça?
3: Ah non, le bonheur pour Boyalister.
0: Ah bon, oui.
3: Il a dit qu'il est étranger, là, il est dans son cours.
0: Voilà. Et bon, on n'est pas d'accord.
3: Non, on n'est pas d'accord, il vient d'arriver. Il a dit qu'il a 2 semaines, traîne dans le chemin.
0: Oui.
3: Il a l'air, écoutez-moi, Jacques Michel, il est bien entretenu, souvent. Il n'est pas maigre, il est en bonne santé. Mais sûrement, c'est pas quelqu'un, ça.
0: Bon, et donc il y a de l'ambiance parce que les autres, ils sont en train d'aboyer. Saint-Jacques Russell, trouvé à Sainte-Rose.
3: Bonne espérance, Sainte-Rose.
0: Bonne espérance.
3: C'est quelqu'un qui a perdu son petit chien. Jacques Russell, il a incendié avec moi, là. Bonne souvent, une camarade vient pas lire.
0: À quel numéro il y a un appel à vous, madame?
3: Appelle-moi 0692.
0: Oui.
3: 22-13-02.
0: 06 92 22 13 02 pour le Jack Russell que vous avez trouvé à Sainte-Rose. Bonne espérance.
3: Oui, de toute façon, il faut aussi manifester parce que moi, je n'ai pas le droit. Moi, si quelqu'un. Si de toute façon, on met. Arrête. Moi, de toute façon, on met le numéro d'un mec d'un ami. C'est joli, ça, moi, je n'ai pas le droit.
0: J'espère que le bon bête va appeler à haut et nous passe une annonce aussi sur notre site freedom.fr. Les bons?
3: Mais bon, Mister Liba, appelle à moi.
0: Merci.
3: Ou bien, c'est pas moi si quelqu'un est très bien, Jacques Russell, j'ai trappé.
0: Les bons, allez, merci.
3: Bon, allez, bonne soirée.
0: Merci, au revoir. Le radio guidage avec Marie, bon, elle est en panne apparemment, hein. On va essayer de voir si on peut l'aider. En panne sur la route des Tamarins, Marie.
4: Oui.
0: Oui. Qu'est-ce qui se passe?
4: Ben là, nous sommes en panne sur la route Tamarin pour aller vers Saint-Leu, avant la station.
0: Il n'a plus
4: de l'huile dans l'auto.
0: Il n'a plus de l'huile dans le moteur?
4: Oui.
0: Et comment la panne l'a manifesté?
4: Comment la panne a manifesté?
0: Comment elle a commencé?
4: Comment la panne a manifesté?
0: Oui.
4: Et toutes les affaires là, l'huile rouge. Un bouton là, l'huile rouge.
0: Oui. Aïe, aïe, aïe, parce que quand le témoin de pression du lit commence à allumer là, est-ce que le mal n'est pas fait déjà? C'est ça le truc? Ou vous pensez qu'en mettant de l'huile dedans, l'hydro, ça va?
4: Si mettre de l'huile dedans, il va pas aller?
5: Normalement, oui.
4: Ah, normalement, oui.
0: Bon, d'accord. Alors, c'est quelle voiture?
4: Et la voiture, c'est quoi?
5: Nissan Qashqai.
4: Nissan Qashqai.
0: Nissan Qashqai, de quelle huile vous en aurez besoin?
4: Et quelle huile? Quelle
5: huile? D'huile
4: pour diesel.
0: Oui. L'huile pour moteur diesel. De toute façon, après, il faudra vidanger, puis il faudra voir c'est quoi, pourquoi la manque de l'huile.
4: Oui.
0: C'est pas normal, hein.
4: Donc,
0: s'il y a quelqu'un a un bidon d'huile, il peut dépanner où alors?
4: Oui, c'est quelqu'un a un bidon d'huile, il peut dépanner où?
0: Oui. Avec un Nissan Qashqai avant la station essence sur la route des Tamarins. Vous l'êtes sur la bande d'arrêt d'urgence ou dans un refuge?
4: Oui, sur la bande d'arrêt d'urgence, oui, oui.
0: Et tous les témoins l'ont allumé?
4: Elle demande si tous les témoins l'allumé. Combien de témoins allumés?
5: Un témoin.
0: Oui. Et il a vite arrêté le moteur.
4: Et le moteur a arrêté?
5: Oui,
4: il a ralenti et le moteur a arrêté.
0: Bon. Mais j'espère que le moteur n'a pas serré.
4: Oui, c'est ça.
0: Oui. Alors, l'asso de numéro de téléphone, s'il y a un moine qui peut dire oh, j'ai de l'huile, je vais vous dépanner. L'asso de numéro, madame.
4: 06 92.
0: Oui.
4: 41. 14. 54.
0: 06 92 41 14 54.
4: Oui.
0: Monsieur, là, regardez, sur la jauge, là, n'a plus d'huile du tout.
4: Il y a un truc comme quoi il manque de l'huile.
0: D'accord. Donc, il faut y appeler un haut, 06 92 41 14 54, l'huile pour un moteur diesel.
4: Oui.
0: C'est bon?
4: Bon, merci.
0: Allez, bon courage, hein, rappel à nous.
4: Oui, bon, merci.
0: Merci,
4: au revoir.
0: Attention à cette voiture en panne avant la station essence sur la route des Tamarins dans le sens sud-nord. Et puis le Jack Russell trouvé à Sainte-Rose, vous êtes le propriétaire, il faut téléphoner au 06 92 21 13 02. Freedom, allô?
6: Allô, bonjour, bon Bobby.
0: Bonjour.
6: Bien où l'est?
0: Bien Millet. Et où?
6: Okay. À moi, mais les bien moi, mais comme j'entends des trucs de la radio ce matin, il m'a fait un petit peu épaisser ben, un peu mon esprit.
0: Qu'est-ce que ça a choqué où ce matin?
6: Ben, parce que la montagne, elle a des services en ce moment-là, un petit peu partout dans l'île de la Réunion. Pourquoi le maire Saint-André, il défend Banoff et les autres services Malbar?
0: Le maire de
6: Saint-André, non?
0: Alors, dans la presse, on parle du maire de Sainte-Rose qui a pris les mesures.
6: Oui, Sainte-Rose.
0: Oui. Alors, je crois que ça porte sur les lieux de prière à la maison, hein, c'est dans les cours.
6: Mais monsieur Bobby, nous, les Malbars, là, les Malgaches aussi, ils ont toujours un petit temple dans le fond de notre cour.
0: Oui, mais monsieur, nous pose à nous une question, jusqu'où ça y peut aller, parce que dans la semaine, il y a eu quelqu'un qui avait construit un temple dans la cour, dans une case que lui loue, donc avec un bailleur social, et quand ils te battent sur le tambour, t'es pendant 3 jours. Donc ça, dans une cité, dans la cour de Moune, est-ce que c'est acceptable?
6: Normalement, s'il n'est pas donné un cadre de temple autorisé, normalement non, mais il peut faire soit il peut déplacer son cérémonie ailleurs, hein, et demander une dérogation.
0: Oui.
6: Parce que là, il sort de la montagne, Nabobi. Il est valable en temps de bonheur.
0: Ah, ben, il a de l'ambiance.
6: Ah, quand le son des tambours là, il sonnait, il ressemblait à envie d'aller voir.
0: Hein. Oui.
6: Ciao.
0: Mais qu'on habite à côté.
6: Non, moi, je n'aime pas moi, parce que depuis tant de temps, mon bon camarade, il est là à côté de la case.
0: Oui.
6: Et là, nous connaissons moi, Gilles, jusqu'à fin Gilles, là, je crois, il y a des cérémonies, 3 jours et. 3 jours d'affilée. Mais seulement les tam-tams là, ils arrêtent, ils font la prière, ils recommencent. Et puis aussi, nous, les la réunion, là, oubliez pas, on a d'autres cultures, ils viennent, ils installent les autres, et ils posent pas de problème, personne n'est allé à nous tomber, par le bas, le Maloya. Au fin de vie, Maloya 20 décembre, mon bébé?
0: Maloya 20 décembre, oui, bien sûr.
6: Ah, et quand il arrive 20 décembre, là, personne n'y crie pas, le rouler, peut-être pas à tout, hein.
0: Oui.
6: Un jeune, il fait son travail dans les associations, mais ça, c'est un temps. Après, il y a pas, après, on t'en paye trop cabas, à part le petit cabas marron comme ça, mais après, 20 décembre, on t'en paye. Là, moi, Julien, là, j'ai fait autres affaires, après, on t'en paye autres, hein. Et ils ont respecté les ateliers, les brodiers, tout ça.
0: Oui.
6: Voilà, et puis, faut voir que le maire du Saint-Rose, pardon, je me suis trompé tout à l'heure, voir s'il peut tolérer. Déroger un lieu spécial pour ce monsieur-là, s'il n'a pas un.
0: C'est sûr que quand on a des voisins, on ne peut pas permettre à vous de faire du bruit n'importe comment. Ça, c'est une certitude.
6: Et aussi, peut-être le voisin-là, lui entend pas que le bougie aussi, il ne veut pas le bougie fait ça, peut-être c'est la jalousie. Non, mais que des fois, il me dit peut-être, hein.
0: Peut-être, si la moune du coin là-bas, Saint-André, où c'est que là, cette histoire de temple dans une cour.
6: Il y a une culture dans notre île qui s'appelle la Belle Île Réunion. Mm-hmm. Parce que si t'as l'air, tu veux pas entendre Malba, après là, tu veux pas entendre la mosquée, là, tu veux pas entendre la coche l'église, ben éteins tout.
0: On ne s'en sortira pas. Merci, monsieur JP.
6: Allez, bonne journée, Bobby. Merci de m'avoir écouté.
0: Allez, bon après-midi. 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Allô?
7: Allô?
0: Oui, bonjour.
7: Oui, bonjour monsieur. Attends, oui. Je coupe le haut-parleur. Je me stationne. Hop. Oui, allô, bonjour monsieur.
0: Bienvenue, oui.
7: Oui, merci. C'est Bobby, c'est ça?
0: Oui. J'ai entendu.
7: Alors bonjour, enchanté. Moi c'est Flo. Écoutez, je vous appelle parce que j'ai la semaine dernière, en fait, j'ai essayé de passer une annonce pour une valise qui a été pris par mégarde par un passager. Et
0: sur le tapis,
7: en fait. Pardon.
0: Sur le tapis ou déposé un moment sur le parking.
7: Non, on a pris le bus. On a pris le bus et lorsque dans le bus, on l'a mis dans la soute. Parce que vous savez, les bagages à l'intérieur, en fait, du couloir du bus, c'est interdit en cas d'incendie, on peut pas évacuer le bus.
0: Oui.
7: Donc on a mis les bagages dans l'espace de la soute du bus. On a pris la ligne donc T, et il s'avère qu'en fait, il y a un passager lors des différentes descentes qui s'est trompé de sac et qui a récupéré notre sac.
0: En laissant le sien?
7: Non, il a pas laissé le sien.
0: Ah, alors, pardon, hein, mais ça veut dire quoi? Le passager s'est trompé, il a pris notre sac. Si, la vraie, il s'est trompé, bah, il a laissé le sien.
7: Oui, je sais bien, mais bon, en fait, je préfère le communiquer de telle manière que si jamais la personne a un petit peu des remords, ben, qui veut nous le rendre.
0: D'accord.
7: Je suis encore disponible.
0: Je comprends, oui.
7: C'est dans cet intérêt-là.
0: Oui.
7: Une erreur, ça arrive. On peut faire à tous une bêtise. Mm-hmm. Nous, c'est ça qui est important pour nous, parce que du coup, c'est quand même des affaires qui sont importantes. On était venus pendant 2 semaines pour des vacances et à l'île de la Réunion, et là, on se retrouve sans rien. En fait, on a vraiment rien. Donc, c'est-à-dire qu'en fait, le problème, c'est que les habits, on n'a pas d'habits pour changer, quoi. C'est compliqué.
0: Aïe, aïe, aïe. Il a pris votre valise dans la soute. À quel arrêt, on ne sait pas.
7: Alors, selon le dire du conducteur, ça serait peut-être à l'arrêt de Saint-Louis. En fait, il y a un groupe de dizaines de personnes qui seraient descendues à ce moment-là. Et en fait, ils ont chargé à la chaîne les sacs. Donc c'est pour ça que je pense que c'est quelque chose qui a été fait par erreur, en fait.
0: Voilà. Ah oui, il y a tellement de sacs. C'est donc on a pris une valise à vous avec vos vêtements, vos affaires, vos effets personnels dans cette valise.
7: C'est ça. Alors c'est des effets personnels de ma copine, fer à lisser, maquillage, tenue pour tous les jours, quoi. Avec si vous voulez, il y a des chaussons très caractéristiques. Si jamais en fait il retrouve ce sac, ça ressemble plus à un sac de sport, hein, complètement noir. Moi, pour être sûr que c'est le bon sac, je pourrais lui dire, à l'intérieur, c'est des chaussons de telle caractéristique.
0: Bien sûr, oui.
7: On ne peut si on les trouve pas nulle part, hein, on les trouve pas partout, donc voilà. J'appelle encore une fois, s'il vous plaît, à la gentillesse du Réunionnais. Si jamais vous pouvez nous aider et que vous avez entendu parler quelqu'un qui revenait de vacances de l'aéroport de Saint-Denis direction la ligne T et qui s'arrêtait à Saint-Louis, essayez de me le dire pour que je puisse essayer de retrouver ce sac, parce que ça nous pose vraiment problème.
0: Hein. Laissez votre numéro de téléphone, s'il vous plaît. Alors, vous êtes descendu à Saint-Pierre, je pense. Enfin bon, peut-être que votre valise a été prise par inadvertance à Saint-Louis. Le numéro de téléphone, on peut vous joindre?
7: Alors c'est le 06 92 31 95 01.
0: 06 92 31 95 01.
7: Le sac, il a deux anneaux de chaque côté qui peuvent se relier. C'est comme deux mousquetons.
0: Oui.
7: Il est complètement noir.
0: Bien.
7: Et également, pareil, j'ai essayé donc de poster une annonce sur Freedom, vous savez, les objets trouvés. Mmh. Et à chaque fois, systématiquement, ça me met erreur 403 ou 304, forbidden. Je ne peux pas vérifier si mon annonce a réussi à passer ou pas.
0: Ah, c'est curieux. Vous êtes enregistré?
7: Oui, je me suis enregistré. J'ai systématiquement, c'est la même chose. J'arrive pas à retrouver l'annonce.
0: Oui. En fait, tout à l'heure, on n'a pas plus tard que tout à l'heure, on a posté une annonce, ça fonctionnait. Bon, à vérifier. En tout cas, les effets personnels.
7: Oui.
0: Comment?
7: Autre question. Est-ce qu'il est possible de contacter Freedom via SMS ou une application? Parce que je me suis dit, ça serait peut-être plus simple de pouvoir échanger comme ça pour ce genre de situation.
0: Ce genre de situation, le SMS Freedom, il y a un numéro de SMS, oui, mais le plus simple pour contacter Freedom pour une demande comme ça, c'est le 02 62 41 51 51, parce que je vois où vous voulez en venir. Le numéro que vous venez de composer là, des fois il faut se lever de bonne heure et préparer de se coucher très tard pour avoir la ligne, parce que c'est très compliqué.
7: D'accord.
0: Par contre, pour ce que nous appelons les urgences, mais pour nous, pardon de le dire comme ça, mais c'est pas... Pour vous, c'est une urgence, hein, j'en suis conscient.
7: Oui.
0: Mais pour nous, normalement, vous avez fait le bon numéro, là.
7: D'accord.
0: Le SMS, non, c'est pas pour ça.
7: D'accord, très bien. Je vous remercie, Bobby.
0: Hein. Et le mail non plus. Bon.
7: Est-ce qu'il est possible de redire mon numéro?
0: Oui, allez-y.
7: De sensibiliser le maximum de personnes.
0: Oui, allez-y.
7: Alors, rappelez-moi, s'il vous plaît, au 06 92... 31 95 01.
0: Et là, c'est grosse valise?
7: Alors, c'est une valise, ça ressemble à une valise de sport, c'est plus un sac de sport.
0: Ouais, comme un sac de sport, si on a pris ça peut-être à Saint-Louis la semaine dernière, dans le sens Saint-Gilot-Saint-Pierre, si on a pris un sac par inadvertance, merci d'appeler le 06 92 31 95 01.
7: Complètement noir, il y a exactement le même sac à l'intérieur, parce qu'on comptait revenir avec des souvenirs.
0: Oui. Bon. L'appel est lancé.
7: Je vous remercie, Bobby. Merci beaucoup encore.
0: Je vous en prie. Bonnes vacances, je malgré ça. Merci.
7: Au revoir.
0: Au revoir. 02 62 99 12 00. Allô?
8: Oui, bonjour, monsieur Bobby.
0: Bonjour, oui.
8: Oui, c'est monsieur Francombe de Saint-Joseph.
0: Oui, comment ça va, Saint-Joseph?
8: Ben, le temps n'est pas trop, trop méchant. Ça va, ça. Ben. Il y a un petit peu de soleil quand même.
0: Oui.
8: Bon, mes téléphones pour un mécontentement.
0: Oui.
8: Ouais, voilà. Moi, j'étais à Saint-Pierre, quelle date? Le 26. Ouais, attends, mais il veut pas ton fait attendre, M. Bobby.
0: Non, inquiète pas. Où l'était à Saint-Pierre le 26 et quoi l'arrivée?
8: Le
9: 26,
8: 28, 06. Non, donne-moi le mois.
0: Le 26 juin, oui.
8: Le 26 juin. On m'arrivait devant le cimetière de Saint-Pierre.
0: Oui.
8: Pour m'acheter un bouquet de fleurs.
0: Oui.
8: Pour m'amener à la croix. Pour prier un petit peu pour moi, mon Dieu.
0: Oui.
8: Alors, on a déposé ma compagne. C'est bon. Le cimetière. Pour acheter un bouquet de fleurs. Mais on s'est accueilli ce matin. 135 euros qui m'ont été stationnés d'un passage piéton.
0: Aïe, aïe, aïe, oui.
8: Alors, le flic, c'est un petit couillon, il travaille municipalement.
0: Non, mais monsieur, vous l'étiez vraiment arrêté sur un passage piéton?
8: Excusez-moi, Bobby, excusez-moi.
0: Non, il est pas grave, si c'est un petit couillon, comme vous dit, si c'est vrai, ok. Mais par contre, avant de le dire, est-ce que vous l'étiez vraiment arrêté sur un passage piéton?
8: Non, voilà. Moi, t'es juste arrêté pour déposer ma femme. Bon. Mais il dépose elle pour acheter le bouquet de fleurs, mais il m'a rendu un placement stationné.
0: Oui.
8: Il arrête que t'es moi, il dit, moi, monsieur, vous êtes d'un passage piéton. Mais il dit, non, mais il m'a pas arrêté, moi, aidé au volant de mon véhicule. M'allait pas stationné, moi, là.
0: Oui.
8: Mais il s'est rendu un placement stationné, moi, j'ai juste déposé quelqu'un.
0: Oui.
8: Là, il a reçu un PV, 135 euros pour payer.
0: Mais quand il a dit à une affaire, là, ou l'a déplacé au loto, immédiatement ou pas?
8: Oui, tout de suite, moi, j'ai juste arrêté pour déposer ma femme.
0: Non, mais est-ce que vous la déplacez au loto, ou la partie plus loin, et madame l'a dû venir plus loin pour remonter dans l'auto?
8: Oui, après, ma partie fait le rond-point plus loin.
0: D'accord.
8: Elle a revenu pour me récupérer.
0: Vous l'a pas crié, Suzotte?
8: Hein?
0: Vous l'a pas dispute avec Zot?
8: Ah non, pas du tout. Lui a simplement dit, dis-moi, monsieur, vous êtes d'un passage piéton, là.
0: Mm-hmm.
8: Il me dit, je suis juste arrêté pour déposer quelqu'un. Et moi, parti faire le rond-point, m'a revenu, m'a récupéré ma femme un peu de l'autre côté de la route, quoi.
0: Oui, et aujourd'hui, on reçoit dans le boîte aux lettres un PV à 135 euros.
8: Ben, 135 euros pour payer.
0: Ouais.
8: Il dit, ben, elle est pas gentille du tout, hein.
0: Ouais, il aurait pu dire à où et laisse à où pour cette fois, quoi. Puisqu'en plus, vous l'étiez au volant.
8: Ben.
0: Vous l'avez pas descendu de voiture, ou?
8: Mon volant, mon moteur est allumé.
0: Oui.
8: Ben. M'a payé, c'est pas grave. Mais, moi, je suis pas content.
0: Ben oui, bien sûr.
8: Je
0: suis fatigué, 3-4
8: 000 euros.
0: Quoi fait?
8: Il touche 1 000 euros par mois.
0: Oui. C'est-à-dire que vraiment, ce jour-là, où Diaou, que comme on était là au volant, ben, on aurait pu filer, dire, monsieur, il faut déplacer, sinon, on vous verbalise, et là-bas.
8: Non, mais j'ai juste dit, dis-moi, monsieur, vous êtes un personnage piéton, moi, j'ai pas de problème, monsieur. Ouais. Ah, moi, pas
0: comprendre. Oui, ah, oui. Ben, nous comprend, hein, 135 euros, c'est pas rien, c'est une grosse somme.
8: Il m'a payé,
0: oui, mais enfin, c'est pas vraiment... on va payer à lui. On va payer le PV, mais le policier, on paye pas lui, ou là. C'est pas trop comme ça qu'il fonctionne. Donc, C'est dur, c'est dur de verbaliser. Enfin, il aurait pu ne pas vous verbaliser, d'après ce que vous nous dites. Il aurait pu faire un geste.
8: C'est quoi la démocratie? Voilà, on n'a plus rien, monsieur Bobby, on n'a plus rien.
0: Ouais. Il y a des endroits même s'arrêter un instant pour déposer quelqu'un et vous pouvez prendre 135 euros d'amende.
8: On est pieds des condamnés, comme si on peut rentrer en prison à n'importe quel moment. Pour rien du tout.
0: C'était la municipale ou la police nationale, ça?
8: C'est municipal.
0: Oui. Et bien sûr, Et l'équipage, là, le beau Glapadiaou, vous allez recevoir un PV.
8: Non, il n'y a pas dit moi rien, il a simplement arrêté à côté de moi, dit-moi, monsieur, vous êtes des passages, puis on me dit non, mais je suis juste arrêté. Moi, je suis au volant et tout.
0: Et les marqués, sur le PV, les marqués stationnement extrêmement gênant?
8: Attendez,
0: regardez. Regardez un coup, va, parce que est-ce qu'on peut pas discuter sur le mot stationnement? Le monsieur est au volant avec le moteur allumé, c'est un arrêt, c'est pas un stationnement.
8: Moteur allumé. Pour faire un bouquet de feu à 1 euro.
0: Non, mais c'est trop facile de prendre l'argent dans les poches des administrés. Si vous étiez au volant, ou l'étiez au volant avec le moteur allumé, est-ce que le PV est justifié?
8: Ah, ça ne m'étonne pas.
0: La mettre quoi sur le PV? Dis-nous un couvain.
8: Attends, lui, regarde, hein?
0: Oui.
9: Monsieur, le véhicule dont le certificat d'immatriculation
0: oui.
9: établi à votre nom.
0: Oui.
9: Mais c'est l'objet d'un contrôle permis de constater et l'infraction figurant ci-dessous.
0: Bah. Oui, la mettre quoi?
9: L'infraction figurant ci-dessous. Alors, ci-dessous quoi il marque? Cette infraction m'entraîne pas de retrait point sur le PMI.
0: Oui.
9: Après, vous reconnaissez

0: 6 l'amende.
1: Oui, oui. Et encore ça, madame. On a un délai pour payer la date, les marquées dessus. Hein. Mais après, il passe à 375 euros, micro.
0: Oui, oui, oui, oui. Oui.
1: Oui.
0: Ben, ouais. C'est bien joué, là.
2: Oui, allô.
1: J'avais besoin d'un feu d'artifice. Oui, monsieur.
2: Oui. Ah. Ben, m'y paye pas le PV.
0: Ah, ben, non, il faut payer.
2: M'y paye pas. Et puis, on a 73 ans. Si je n'y entends pas moi, mettez-moi en prison.
1: Non, mais monsieur, il n'est pas bien, mais...
2: Il ne paye pas, mais je, carrément que il ne paye pas. Mettez-moi en prison, fais-en ce que tu veux.
1: Non, monsieur, vous connaissez... Vous voulez en colère, il comprend au moins, mais les bandes PV, là, une dame qui connaît bien les choses de la vie, l'a souvent dit sur cette antenne, c'est madame Aude, hein. Le PV, moi, gagner un PV, m'y paye. Parce que si vous faites ça, là, vous serez perdant.
0: Ben oui.
1: Écoute, madame Idiao, là, à côté, madame Idiao, ça vaut pas le coup d'aller en prison pour...
0: Il faut payer, la salle de toute façon, Dieu va
2: t'en donner.
1: Il faut payer, oui.
0: Il faut pas la laisser augmenter, au contraire.
1: Il faut pas la laisser augmenter, ça vaut pas le coup pour des... Non, ça vaut pas le coup d'aller en prison.
0: Ben oui, il vaut mieux payer 135 euros, payer. Au lieu de tuer 135 euros, bon, Dieu va redonner au plus.
1: Voilà, monsieur. Allez, bon courage. Hein.
2: Si vous voulez payer Monique, vous payez, mais moi, je ne paye pas.
0: Et on m'a payé.
2: Et moi, mais les autres, non, mais il y en a... prends les véhicules, la VAV, allez avec, et prends-moi, mettons en prison s'il veut. Mais ça, c'est du faux.
1: Ben oui, mais bon, notre société fonctionne comme ça, monsieur. On a des requins, des vautours, des gens, ils la mettent à un PV, mais quoi nous peut faire?
2: La démocratie, ça ne fait rien dans ce cas-là.
0: Bien sûr. Et ça, toujours les malheureux.
1: Ben voilà, ça que les solvables, ça qui gagne payé.
2: Hein? On sort pour vous demain matin, et j'ai ici et cela, et c'est déjà simplement pour ça, cas où, c'est pas la peine.
1: Et votre Monique, et votre PV, là, Monique vous dit qu'il faut payer.
0: Non, il faut payer. Mais si lui paye pas, moi, m'a payé. Il m'amène à moi, m'a payé.
2: Et pourquoi pour chez vous qu'elle fait, hein?
1: Oui.
2: Pour même devant une croix.
0: Mais pas grave, ça, c'est tout. Bon, Dieu, là, il donne à vous.
2: Ah, oh, mon bouc, elle fait, écoute-moi. 135,50 €.
1: Et si d'aventure, le bouc que la met à ou le PV ce jour-là lui entend la radio, m'y pense que, lui doit pas être trop être fier de lui.
0: Ben oui.
2: Ben, maman, j'ai l'affaire. Ah, oui, m'y connaît pas. Il vaut mieux, il parle pas, non, parce que m'y risque de dire des conneries.
0: Il y a des fois, ça, hein? Qui mérite.
2: Mais je ne rends pas votre compte de quoi que je t'y fais. Hein? Que je t'y fais n'importe quoi, les gens m'y pensent.
1: Allez, bon courage, monsieur. Et écoutez les conseils de Monique. On va payer les 135 euros. C'est peut-être la première fois que vous avez un PV. Comment?
2: Ouais. Je dis quoi que je n'ai pas de verbalisation à faire pour les choses que, pour les gens que les concernés, que les dans la délinquance, je n'ai pas, même pas en foutu de faire. Et je dis, viens habiller chez des gens.
0: Qui ne méritent pas.
2: Hein? Qui ne méritent pas.
1: Eh oui.
0: Ben, ça est toujours.
2: C'est dégoûtant.
1: Allez, bon courage.
2: Ouais.
0: Merci, monsieur.
2: Allez, monsieur Bobby, ben, je souhaite un bon week-end.
0: Merci.
2: Et puis, ben,
0: bonne journée.
2: À plus tard.
1: À Zot 2 aussi, hein, Monique et Oula. Bon week-end. Allez. On met un PV aux gens, des gens qui, en plus, n'ont pas beaucoup de moyens. Et puis, son seul tort, c'était d'avoir déposé madame pour aller acheter un bouquet de fleurs. Un bouquet de fleurs, il était sur un passage protégé. Oui, mais il est parti. Il y a eu un échange avec la police, il est parti. Il n'est pas... Bon,
0: allô.
1: Et puis, pardon madame, si sur le PV il est écrit stationnement, enfin, c'est le pot de terre contre le pot de fer, comment on peut se défendre? Moi je dis que si monsieur était au volant avec le moteur allumé, c'était peut-être pas un stationnement, au sens du code de la route. Bonjour madame.
3: Allô, bonjour.
1: Oui.
3: Allô?
1: Bonjour madame.
3: Oui, voilà. Bonjour, Bobby. C'est pour signaler une petite chienne de 5 mois à peu près. Je ne sais pas si elle a été abandonnée ou bien si elle s'est enfuie. C'est à Cambourg.
1: Vous l'avez trouvée? Elle est dans votre cour maintenant?
3: Non, elle est dans la rue.
1: Oui.
3: Elle est dans la rue, pas trop loin de chez nous.

0: Dans la rue.
1: Oui, oui, une petite chienne de 5 mois à peu près.
0: Oui.
1: Et elle est de couleur beige. Elle a le museau noir. Elle a l'oreille d'un côté qui monte droit, on dirait un peu loup. Et l'autre côté, elle a l'oreille qui se casse, qui plie en deux.
0: Une oreille qui tombe. Et l'oreille...
1: Mais elle est bien, bien en chair, hein.
0: Oui.
1: Et très familière. Donc c'est, elle traîne là.
0: C'est une
1: elle
0: chienne traîne. À Cambourg dans la rue, Cambourg Sainte-Anne-Saint-Benoît, ça?
1: Oui, voilà.
0: Environ 5 mois.
1: Dans le chemin Baptiste.
0: Dans le chemin Baptiste.
1: Alors, si le propriétaire, il reconnaît qu'il a perdu son chien, c'est la petite chienne, qu'il vienne se récupérer, parce que c'est une chienne en plus, je vous dis, elle a 5 mois. Et ben voilà.
0: Peut-être que vous pouvez laisser votre numéro de téléphone aussi.
1: Si la personne peut vous appeler à l'antenne à ce moment-là, non?
0: Voilà, elle laissera ses coordonnées, alors, si le propriétaire se reconnaît.
1: On fait comme ça, parce que c'est malheureux de voir ça, hein. Mmh. Elle est belle en plus, elle est familière, mais moi je peux pas grand-chose, parce que j'ai déjà des chiens chez moi.
0: Oui, c'est voilà. Gentil, merci d'avoir appelé.
1: Merci Bobby, et bon après-midi à vous.
0: Merci, au revoir.
1: Au revoir.
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4: Samedi 18 juillet, bonjour, bonjour à tous, c'est Europe 1 Info, on est ensemble jusqu'à 14h, l'analyse, le décryptage avec nos deux débatteurs du jour, Hélène Rouet et Georges Fenech, on les retrouve dans une quinzaine de minutes, juste après votre journal. Et au sommaire, le dernier défi pour les Bleus, pas de finale, mais une troisième place à aller chercher ce soir dans le Mondial face à l'Angleterre. Match symbolique chargé d'émotion puisque Didier Deschamps dirigera l'équipe de France pour la toute dernière fois. Précision Europe 1 dès le début de ce journal, Europe 1 également aux côtés des supporters décidé à soutenir les tricolores jusqu'au bout. Près de 3000 décès en Île-de-France, une sécheresse qui s'aggrave et des agriculteurs sous tension. Derrière les records de chaleur, un lourd bilan humain et des conséquences bien réelles. Décryptage européen à suivre. Et puis le fléau du narco-banditisme et cette pression mafieuse qui monte chaque jour d'un cran supplémentaire. Un maire menacé à Alès, une fusillade mortelle à Carcassonne. Derrière ces violences, un même nom, la DZ Mafia Nouvelle Génération. Décryptage européen sur un réseau qui gagne du terrain dans cette édition. Également, la météo, la tendance. Bonjour Perle Romney.
5: Bonjour Maëlle. Encore de la chaleur au programme aujourd'hui avec des orages qui pourraient s'inviter en soirée sur l'est du pays. Les détails avec la météo en fin de journal.
4: Europe 1, le mondial de football et ce tout dernier match pour les Bleus ce soir à Miami. Pas exactement celui dont ils avaient rêvé, mais quand même la petite finale avec à la clé un troisième podium consécutif à aller chercher en Coupe du Monde. Les Bleus qui seront face à l'Angleterre rencontrent à la saveur toute particulière et ça vaut pour chacune des deux équipes, Cyril de la Morinerie.
6: Oui, les Anglais, qui ont été battus par l'Argentine en demi-finale, ne sont pas vraiment motivés à l'idée d'affronter la France, a avoué le sélectionneur Thomas Tuchel. Et les Bleus auraient préféré jouer la finale à New York plutôt que de se rendre à Miami. Mais le défenseur Ibrahima Konaté assure que les Français feront tout pour battre l'Angleterre.
7: On est certes déçus, c'est certes un match qu'on n'aurait pas voulu jouer, mais c'est en France-Angleterre. Et on doit respecter cette cuisson et cette équipe de France et tous les Français qui vont être là aussi sur ce dernier match-là. Tout donner et être à 100% pour pouvoir repartir avec une médaille, même si elle est en chocolat, quoi.
6: Après 14 ans de règne, Didier Deschamps vivra son dernier match sur le banc des Bleus. L'émotion sera au rendez-vous, confirme le sélectionneur.
8: Je sais que l'équipe de France va me manquer, mais j'ai eu le privilège pendant 15 ans d'être là-haut avec ce maillot, à connaître des moments magnifiques, des moments plus difficiles. Le clap, il arrive, mais la vie continue.
6: En tout cas, France-Angleterre, ça se gagne. Le dernier en date a été remporté par les Français. C'était en quart de finale du Mondial 2022. Un succès, 2-1.
4: Cyril de la Marinerie pour Europe 1. Des Bleus qui espéraient donc un tout autre dénouement dans cette Coupe du Monde. Mais malgré la déception, les supporters entendent bien faire monter la fièvre partout en France et ailleurs. À Lyon, dans le bar Hop Store, tout est prêt pour encourager nos Bleus. Écoutez également le chef de cuisine et le barman interrogé tout à l'heure par Noémie Loisel.
9: Ce soir, l'ambiance va être un peu morose parce qu'on se bat pour la troisième place et non pas pour la deuxième ou la première. Après oui, on reste à fond derrière les Bleus.
10: Même si on est un peu déçu, évidemment qu'on va mettre l'ambiance. On a pris l'écran pour la Coupe du Monde. Pour les matchs précédents, on a eu vraiment beaucoup de monde. On s'est trop amusé avec tous les supporters.
9: On ouvre la grande salle, on met le grand écran avec le vidéo proche, on coupe la musique et on met le match à fond. C'est vraiment ambiance familiale. C'est comme regarder le match avec les copains à la maison. Mais là, on a un bar, on a à manger, on a vraiment une grande équipe qui est là à supporter tout le monde. On fait du bruit avec la batterie de cuisine.
10: La Coupe du Monde, on est les premiers à crier. On va aller chercher la troisième place parce que finir autre chose que troisième dans cette Coupe du Monde, ce serait vraiment un scandale au vu du talent qu'il y a dans cette équipe.
9: On est déjà à fond derrière eux. J'espère qu'ils nous entendent de là où ils sont et qu'ils se donnent à fond pour honorer cette troisième place qui nous revient.
4: Propos recueillis par Noémie Loisel, correspondante d'Europe 1 à Lyon. Et cette rencontre France-Angleterre aura lieu au Hard Rock Stadium de Miami. Coup d'envoi donné à 23h, heure française. Match pour la troisième place qui va précéder la grande finale de ce mondial. Demain, dimanche, l'Espagne opposée à l'Argentine. Les organisateurs disent surveiller de très près les incendies qui ont lieu actuellement au Canada. Près de 200 départs de feu au total, avec des fumées qui ont littéralement englouti la région de New York, où aura lieu la finale de cette Coupe du Monde. Situation jugée totalement inacceptable par Donald Trump. Les incendies qui frappent également et comme jamais la France, notamment dans le secteur de Fontainebleau où 2000 hectares ont été ravagés en quelques jours. Le feu y est désormais fixé, mais près de 1000 pompiers sont toujours mobilisés sur place et ils redoutent toujours des reprises de feu en raison de la nature des sols. Incendies qui touchent la région parisienne donc et une vigilance qui, elle, s'applique à tout le pays. La sécurité civile alerte notamment sur les risques dans le sud du pays pour ce week-end. Un risque qualifié d'extrême pour le département du Var. Risque incendie qui va de pair avec la canicule. Plusieurs départements de l'arc méditerranéen toujours placés en vigilance orange par Météo France. Canicule particulièrement marquée, particulièrement précoce cette année, responsable d'une mortalité supérieure à la normale. Wilfried de Villers, Santé publique France, vient de revoir son bilan pour l'île de France et dans la région capitale, le taux a plus que doublé à la fin du mois de juin.
11: Oui, ce bilan actualisé fait état de près de 3000 morts entre le 22 et le 28 juin, semaine la plus étouffante de la canicule, soit 1565 décès de plus entre le nombre de morts attendus et celui observé en région parisienne. C'est l'une des plus touchées en matière de mortalité dans cette vague de chaleur plus intense encore que celle de 2003. Une surmortalité qui concerne en particulier les personnes de plus de 65 ans. Elle représente 82% des décès survenus en Île-de-France. Des chiffres plus précis que le premier bilan national publié au début du mois par Santé publique France. Celui-ci évoque environ 2000 décès en France, soit une hausse de 30%, mais n'était que partielle puisqu'il se basait uniquement sur les certificats de décès électroniques. Ces nouvelles estimations prennent également en compte ceux en version papier. Quant aux données nationales de la mortalité pour la canicule de juin, elles seront publiées mercredi prochain, annonce le ministère de la Santé.
4: Wilfried de Villers pour Europe 1. À noter que des chiffres cette fois au niveau national doivent être communiqués mercredi prochain. 7 départements en vigilance orange canicule à 7 heures, plusieurs autres en jaune. C'est autant de territoires qui sont en proie à la sécheresse, manque d'eau, récoltes avancées, dégâts à cause des orages parfois et des victimes collatérales de ces conditions climatiques extrêmes. Nos agriculteurs, illustration dans le sud-ouest avec Mathieu Prieur.
12: À Bonrepos-Riquet, en Haute-Garonne, Mathieu Maronnaise possède une exploitation céréalière de 240 hectares, dont seulement 15 sont irrigués. Le reste a besoin d'eau naturelle pour être arrosé, mais depuis deux mois, à peine 10 mm de pluie sont tombés. Conséquence, l'exploitation de ce jeune agriculteur subit de gros dégâts.
13: Sur les céréales d'hiver, donc blé, orge, une perte de rendement de 20 à 30% suivant les secteurs. Sur les cultures d'été, sur les tournesols, déjà on peut l'estimer, pareil, aux alentours de 20-30%. En revanche, sur les maïs, là, c'est beaucoup plus catastrophique. On estime à une perte de 60 à 70% du potentiel rendement.
12: Dans les jours à venir en Haute-Garonne, selon les cours d'eau utilisés pour réapprovisionner les réserves, l'arrosage sera interdit de 1 à 2 jours par semaine.
13: Ça va avoir un impact sur les rendements puisque à partir du moment où vous commencez à diminuer l'irrigation, vous allez perdre un petit peu. Là, il y a quelque chose à dire aussi, c'est que cet hiver, on a connu des inondations sur toute la Haute-Garonne. Aujourd'hui, si on avait stocké cette eau qui était passée, on n'aurait pas ces restrictions d'irrigation.
12: Et la situation ne risque pas de s'améliorer. La météo prévoit encore de fortes chaleurs et très peu de pluie en Haute-Garonne au cours des 15 prochains jours.
4: Mathieu Prieur pour Europe 1, merci à vous. Dans l'actualité en bref, les recherches ont pris fin hier soir dans le Tarn pour tenter de retrouver le corps de Delphine Jubilard. Les ossements déjà découverts sont actuellement en train d'être analysés. Ils devraient permettre de confirmer l'identité de la victime mais pas de déterminer les causes de son décès. Une lettre, des tags menaçants et deux balles de 9 mm arrivées jusqu'au domicile du maire LR d'Alès il y a 48 heures depuis une enquête.
14: enquête a été ouverte. Des renforts policiers ont également été déployés dans la ville, car ces intimidations sont signées de la DZ Mafia Nouvelle Génération, dite la DZNG, la même qui revendique la fusillade survenue à Carcassonne dans la nuit de jeudi à vendredi, qui a fait un mort et au moins quatre blessés. William Molinier, cette DZNG remplace petit à petit l'historique DZ Mafia dans la région.
15: Bon nombre de cadres de la DZ Mafia, canal historique, sont aujourd'hui derrière les barreaux. D'autres sont partis à l'étranger, à Dubaï, au Maroc ou en Thaïlande, d'où ils continuent de gérer leur business. D'autres encore sont morts dans des règlements de compte. Résultat, une nouvelle génération de narcotrafiquants tente de mettre la main sur un marché déséquilibré. Selon les informations d'Europe 1, la DZNG est à l'origine d'une explosion survenue à Marseille la semaine dernière. Deux engins explosifs déposés à quelques minutes d'intervalle devant deux appartements. Il n'y a pas eu de victimes, mais les dégâts sont importants. Cette relève du narcotrafic marseillais est suivie de près par les enquêteurs spécialisés. Menaces, intimidations, séquestrations, parfois même assassinats. Le mode opératoire est tout aussi violent que celui de leurs prédécesseurs. Plusieurs sources locales craignent d'ailleurs un regain des règlements de compte dans les prochains mois, avec le spectre d'une nouvelle vague meurtrière, comme en 2023, année de la création de la DZ Mafia. Une cinquantaine de meurtres entre narcotrafiquants avaient alors été recensés.
14: William Molinier du service police-justice d'Europe 1. La politique en France et Emmanuel Macron qui appelle, je cite, à se méfier des sondages sur la future présidentielle, notamment quand ils prédisent la victoire de Marine Le Pen en mai prochain. Le chef de l'État qui était en déplacement en Allemagne pour un conseil des ministres franco-allemand, Alexandre Chauveau, interrogé sur l'éventualité d'une victoire de la candidate RN, Emmanuel Macron appelle véritablement à temporiser.
16: C'était l'un des sujets officieux de ce Conseil des ministres franco-allemand. Quid de la relation entre les deux pays en cas d'élection de Marine Le Pen en France? La candidate du RN à la présidentielle ne cache pas ses velléités souverainistes vis-à-vis de l'Europe et donc en partie de l'Allemagne. Mais pour Emmanuel Macron, l'élection de la dirigeante nationaliste est loin d'être acquise.
17: Méfiez-vous tout de même des sondages. Je connais beaucoup de gens qui étaient élus en juillet 2016. C'était pas les mêmes forcément qu'on a retrouvé en mai 2017. Et donc mon humble remarque, c'est que l'élection, ce que j'ai compris, elle était en avril et mai 2027.
16: Le chef de l'État affirme également que Paris et Berlin travaillent ensemble au-delà de l'identité de leurs dirigeants. Un message partagé par le chancelier allemand Merz.
18: La main allemande sera toujours tendue pour une coopération approfondie et pleine de confiance avec la France, indépendamment du choix fait par les électeurs de nos deux pays.
16: Les deux dirigeants ont notamment montré une position commune pour avancer sur la défense européenne, avec plusieurs projets en cours vers une dissuasion nucléaire associée, manière de tenter de faire oublier l'échec du SCAF, le projet d'avion de combat franco-allemand finalement enterré.
14: Alexandre Chauveau du service politique d'Europe 1. À l'étranger, nouvelle nuit d'affrontement entre les États-Unis et l'Iran. Des infrastructures militaires et des dépôts d'armes ont été spécifiquement visés par l'armée américaine. L'Iran qui, de son côté, a ciblé plusieurs alliés de Washington, Bahreïn, la Jordanie ou encore le Koweït. Le Koweït qui confirme ce matin des blessés et des dégâts matériels après une attaque visant une installation pétrolière ainsi qu'une centrale électrique. Et conséquence de cette reprise des hostilités, les cours du pétrole sont à nouveau repartis à la hausse. Un baril qui augmente, oui, mais sans bondir pour autant, stabilisé autour des 85 dollars. Barthélémy Philippe, c'est d'autant plus étonnant que la plupart des experts envisageaient un baril au-delà des 150 dollars en cas d'enlisement du conflit au Moyen-Orient.
19: Oui, c'est le rapport entre l'offre et la demande qui détermine le cours du pétrole brut. Depuis le début de l'année, le marché mondial a perdu 1,5 milliard de barils qui n'ont pas pu être acheminés vers les pays importateurs à cause de la fermeture d'Hormuz. L'offre diminue, donc le cours devrait flamber, mais ça n'est pas le cas. Et pour cause, la demande baisse aussi, comme l'explique Thierry Bross, expert des questions énergétiques.
20: Une partie de l'adaptation de la demande a été due à la Chine qui a fortement baissé ses importations et tire dans ses stocks plus que ce que l'on pensait.
19: Premier importateur mondial, la Chine importe habituellement 11,5 millions de barils par jour, dont l'immense majorité transite par Hormuz. Mais au mois de juin, les importations de la superpuissance asiatique ont chuté de plus de 40%. À elle seule, la Chine évite donc l'envolée des cours, mais aussi la flambée des prix à la pompe. Le carburant coûte cher, 2 euros le litre environ, mais beaucoup moins qu'au mois de mars et avril, quand le baril oscillait entre 110 et 120 dollars.
14: Barthélémy Philippe du service économie d'Europe 1. Si vous prenez la route des vacances, vous allez donc payer un peu plus cher votre essence. Vous apercevrez aussi peut-être sur certaines aires d'autoroute des fourgons jaunes accidentés, les véhicules de patrouilleurs qui sont là pour votre notre sécurité. Sauf qu'il n'y a pas une semaine sans qu'une camionnette d'intervention ne soit heurtée. Reportage Europe 1 de notre correspondant dans le Var, Frédéric Michel.
1: Quand allez-vous percuter ? C'est la campagne choc de Vinci Autoroute, bien visible sur le bord de la route, des fourgons pulvérisés, éventrés, entièrement cabossés. Blaise Rapior, directeur général d'Escota.
21: Sur autoroute, à 130 km/h, on fait 100 mètres en 3 secondes. Donc on a une perception différente des distances. Et là, le fait de pouvoir voir de manière statique des véhicules heurtés, on mesure la violence des chocs. On a, sur le réseau Vinci Autoroute, un fourgon percuté par semaine. Et donc on a vraiment besoin d'un réveil des consciences.
1: Depuis le début de l'année, sur le réseau Vinci Autoroute, 26 véhicules de service ont été percutés. Romain est patrouilleur dans le secteur de Nice.
22: Aux clients, j'ai envie de leur dire tout simplement de respecter le code de la route, de faire attention à nous et de regarder bien devant surtout. Alors, on a énormément de mauvais comportements, la vitesse, les gens sur le téléphone, les gens qui ne s'écartent pas, qui rentrent dans le balisage, qui peuvent amener justement à un heurt de fourgon ou plus grave.
1: Inscrite dans le code de la route depuis 2018, la règle du corridor de sécurité est simple mais pourtant méconnue. À l'approche d'un véhicule d'intervention sur l'autoroute, on se décale d'une voie et on ralentit.
14: Frédéric Michel, correspondant d'Europe 1 dans le Sud-Est, a noté que Bison Futé a classé l'ensemble du territoire en rouge dans le sens des départs aujourd'hui. Plus de 700 km de ralentissement cumulés ont été enregistrés au pic du jour. Il a eu lieu en fin de matinée. La météo avec vous, Perle Romney. Perle, il fait sacrément chaud dans le Sud.
5: En effet, Maëlle, et plus précisément le Sud-Est, et on note une vigilance orange canicule de l'Hérault aux Alpes-Maritimes. Et puis quelques averses sont possibles dans le nord-est du pays. En Nouvelle-Aquitaine, les nuages se résorbent peu à peu au profit de belles éclaircies, sauf sur les Landes et les Pyrénées-Atlantiques, où ils persistent davantage. Sur le Nord-Pas-de-Calais, les éclaircies gagnent du terrain en cours d'après-midi, et du nord-est à la région parisienne, l'instabilité s'installe progressivement avec des ondées possibles et une tendance orageuse qui se dessine de la Bourgogne à l'Alsace en fin de journée. Et puis ailleurs, le soleil reste dominant et le temps sec toute la journée.
14: Qu'en est-il des températures, Père ?
5: Alors cet après-midi, les maximales atteignent 22 à 27 degrés près de la Manche, des Hauts-de-France et des frontières du nord-est, et de 26 à 31 degrés sur le reste de la moitié nord. Plus au sud, en Nouvelle-Aquitaine, en Occitanie et dans la vallée du Rhône, on atteint 29 à 34 degrés avec un pic de chaleur sur l'arc méditerranéen entre 32 et 37 degrés, localement 38 et 39 degrés dans le sud de la Provence-Alpes, Côte d'Azur.
14: Merci Perle Romney, à tout à l'heure. Restez avec nous. Dans un instant, on lance le premier débat d'Europe Info en commençant par le football. Petite finale ce soir de la Coupe du Monde. Peut-être un petit déficit de motivation pour nos Bleus. On va voir ça avec nos débatteurs du jour, Georges Fenech et Hélène Rouet. À tout de suite.
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0: La libre antenne redémarre dès maintenant au 02 62 99 12 00. Des conseils pour ce monsieur qui a reçu un PV, là vous êtes les bienvenus, vous avez entendu l'histoire, il était stationné, malheureusement stationné en gênant, mais il était dans sa voiture, il était peu déplacé quand il veut, et quand même il doit payer 135 € d'amende. Des conseils pour lui, vous serez les bienvenus au 02 62 99 12 00. Les numéros à connaître si jamais quoi que ce soit se passe sur les routes, le 02 62 41 51 51. On parlait d'un bus en panne au niveau de la mairie de la Saline un peu plus tôt, c'était aux alentours de 14h. Est-ce que le bus est toujours dans le secteur? Bien sûr, service radio guidage 41 51 51. Sans plus tarder, on vient avec vous et bien sûr, tout à l'heure, vous retrouverez votre rendez-vous la Moukatali aux alentours de 16h. Freedom, bonjour.
1: Allô?
0: Oui, bonjour madame.
1: Oui, bonjour. Sur l'antenne?
0: En direct.
1: Ah, bonjour.
0: Bonjour.
1: Alors moi, c'est pour dire à Monique et son mari de prendre courage. J'ai entendu ce témoignage, donc voilà.
0: Ça vous a ému dans ton...
1: Oui, ça m'a ému. J'étais une mère très contente.
0: Oui.
1: Et entendu ça, ben, ça m'a affaibli un petit peu. Voilà, quand on a une bonne nouvelle et après on entend ça, c'est pas, voilà.
0: C'est vrai que son mari était vraiment désemparé. Hein.
1: Oui, c'est ça. Voilà. Donc, et moi je suis contente parce que mon fils, il va revenir là pour les vacances. Donc lundi, il est dans la marine nationale à Brest. Il est sur une frégate Amiral Renache, donc je suis très contente de le retrouver.
0: Ah.
1: Oui.
0: Il a fait le défilé alors?
1: Comment?
0: Il a fait le défilé du 14 juillet, votre fils là?
1: J'ai pas encore eu ces nouvelles là, donc pour l'instant je sais pas.
0: Bon, au moins il vient pour les vacances, il arrive bientôt.
1: Oui, voilà. Il a que 26 ans et il est content de revenir.
0: Ah mais tant mieux, mais il reste combien de temps là?
1: Il reste un mois. Au cas où s'il y a mission, il faut qu'il rentre obligé, mais pour l'instant, et l'ordre, il peut rester.
0: Ah bon, croise les doigts.
1: Voilà.
0: Il manque un ou ça des enfants, ça t'est.
1: Oui, ah oui, ben oui, parce que ben les petits combats pour nous ici, comme voilà, et vous avez parlé à Dunkerque la dernière fois sur la nouvelle frégate.
0: Oui.
1: Et vous allez penser à Denmark, à Dunkerque, faire l'inauguration du bateau. Donc, c'est très émouvant. Parce que quand on voit ça sur les réseaux et que vous enfants les là-dessus, là, ben, c'est très émouvant. Franchement, les bien. Mais avec un petit truc, hein, où on a un petit peu peur, mais c'est la vie, c'est notre choix. On peut rien faire, en fait.
0: Oui, après, toujours l'appréhension de dire est-ce qu'on va pas l'envoyer ou ça, dans la guerre en ce moment, il fait un petit peu peur, quoi.
1: Mais... Oui, ben, il y en a qui partent, et ils sont sur d'autres bateaux, et quand ils font des gardes, ben, ils dorment pas du tout la nuit, hein. Oui, il y a des troupes qui sont rentrées le mois dernier, tout ça, et. Donc, son tour viendra, et. Ben, c'est ce qu'il veut, hein, c'est son choix.
0: Il était passionné par ça ou il a décidé d'engager
1: Ben, il avait envie de vivre autre chose. Et voilà.
0: En tout cas, ça lui réussit.
1: Oui, voilà. Ils peuvent faire beaucoup de travail là-dedans. En tant que venir pompier, gendarme, policier. Et il aime se rendre utile, en fait. Et voilà, ici, bon, il avait ses diplômes, ses bacs, tout ça, mais il avait envie de voir ailleurs, il avait envie de bouger. Ben, c'est normal, c'est bien, s'il peut, c'est bien.
0: En tout cas, on lui souhaite le meilleur et on espère qu'il arrivera à bon port sans problème.
1: Oui, merci beaucoup.
0: De rien, madame, à très bientôt.
1: Merci. Au revoir, merci.
0: Au revoir. On continue avec vos appels au 02 62 99 12 00. Freedom, allô? Allô?
2: Allô, bonjour.
0: Bonjour, monsieur.
2: Il appelle là.
0: Oui?
2: Ce matin, m'avait-on dit qu'on s'est général 50 euros, là.
0: Mais en bandissant la carte monétique encore, là, c'est ça?
2: Ben.
0: Oui, qu'est-ce qu'elle a fait, monsieur?
2: La démarche, j'ai envoyé.
0: Normalement, il a envoyé quoi, hier? C'est ce que nous t'ai dit depuis le rendez-vous, que là, une année, deux semaines, là, avec Benmoun département,
2: là. Il a fini gagner, là.
0: Mais non, Benmoun, il commence à gagner. Ben, pourquoi gagner du tout?
2: Ben, qu'est-ce qu'il faut être handicapé ou faites qu'est-ce qu'il faut?
0: Alors là, il croit que c'est sous condition de ressources, dans mes souvenirs. Pour 50 euros, là.
2: On place pas lui dans le gaz, là, ça?
0: Ah non, n'y crois pas. Enfin, mais que pas du tout, monsieur. Ne peut pas poser la question aux auditeurs.
2: Comme à ta main, ben, mais quoi, t'es handicapé, passe transport, c'est handicapé, ça.
3: Ça, on m'y croit, oui, ça oui. Donc, faut voir un petit peu que les gens bénéficient, parce qu'il m'y connaît pas moins à 100% là-dedans. Il veut pas dire de bêtises.
2: Ben, oui, mais je va expliquer un peu d'un côté, non, hein.
3: Mais bien sûr, donc on veut savoir si, conseil il faut faire pour avoir droit à ça.
2: Hein. J'avais dit en place de faire bidon au gaz droit et roulant.
3: Vous t'es payé bidon
2: le
3: gaz 3 euros?
2: Non, on l'a remplacé. La région donne toujours les départements. Ils l'ont enlevé. Ils s'en remplacent par le 50 euros là.
3: D'accord.
2: Il y a si certaines personnes vont les bonnes retraités 1100 euros là.
3: Oui.
2: Et là, l'hiver général, ils ont fait partout. Allez, ils causent ici. Ils sont quand même à se pousser, à se coller. Là, ils s'en déplacent des millions ici, des millions là-bas. On comprend, là.
3: Mm-hmm.
2: Et puis, personne n'a dit, ça fait ici, ça fait là-bas, la mise, mettez dans le bus italien, de mouvement assez bien, et puis mettre mon petit mini-bus, c'est spécialisé, bonne vie, mouna, tu je ne peux pas tirer bonne vie, mouna, non? Ou bien je la peux.
3: Il trouve il y a de moins en moins d'accompagnement, finalement?
2: Ouais, moi-même, j'ai 62 ans, quand j'ai compris, moi-même, là. Tu rentres dans un bus, t'as pas encore rentré, c'est italien, là, le bus, ça fait démarrer, moi, qu'il peut battre à terre. Et hier, mon cas, c'est fait mal, là, le monde est handicapé, oui, que ça, le médecin, il fait pour mettre mon petit mini-bus, c'est spécialisé. Je tiens en passe, je ne fais pas un merde. Là-bas, ça dépend des millions ici, des millions là-bas. Vous dites qu'on doit prendre en prison, je ne peux pas enrichir. Bonne cette bonne mafiologie. Allez, monsieur, au revoir.
3: Au revoir, monsieur. En tout cas, Freedom, si vous avez des réponses pour cet auditeur concernant ce qu'il faut avoir pour bénéficier des 50 euros du département. Et puis vos réactions, est-ce que c'est vrai que vous, en tant que senior aujourd'hui, vous constatez qu'il y a de moins en moins d'accompagnement? Apparemment, pas assez de Citalis, il manque battre de Mounatea tellement le bus il s'en vite. 02 62 99 12 00, vos témoignages et vos réactions. On continue avec vous de ce côté-ci. Freedom, bonjour. Allô?
4: Bonjour.
3: Bonjour, monsieur.
4: Comment allez-vous?
3: Très bien, vous-même. Pouvez-vous juste éteindre la radio?
4: Ça même pas fait, madame. Allez-y, pour ça même.
3: Merci beaucoup.
4: Alors, comment ça va, madame Laurine?
3: Les la même.
4: Il fait plaisir d'entendre un samedi après-midi.
3: Mais très bien, très bien. Mais l'impression tout le temps, on est content seulement.
4: Après une émission que m'a entendue hier en soir.
3: L'émission La Douceur.
4: Ça même. Bon, ça pas dit le mot parce que je viens 15h30, hein.
3: Oui.
4: Alors, madame Laurine, aujourd'hui, c'est la Saint-Frédéric aujourd'hui, ma fille.
3: Mais bonne fête à vous.
4: Merci, madame.
3: Oh, c'est vrai, ça. Mais ça m'a dit bonne fête depuis aujourd'hui.
4: Ah, si, non, non, un monde ce matin-là, déjà moins.
3: Ah, ben quand même, la pense à vous.
4: Vous connaissez Léo?
3: Qui ça?
4: Madame Zili.
3: Ôté. Julie, toujours à l'affût.
4: La félève à moi dans mon lit, comme matin.
3: La félève à où?
4: Ah, j'ai une bonne fête, Frédéric Saint-Cotine.
3: La guerre cardiaque, quoi, ça?
4: Oui, non, non.
3: Ah.
4: J'aimerais répondre à ce monsieur qui est en train de poser la question pour la carte monétique, là.
3: Oui?
4: Ben, à la base, normalement, la carte monétique, il sert pour deux genres de personnes.
3: Mm-hmm.
4: Pour les personnes handicapées, que l'a toujours reçu le passe loisir et passe transport.
3: Oui?
4: Et puis, ben, comme on a toujours entendu dire que la carte monétique aussi n'a que pour 50 euros pour les personnes âgées, je crois, ouais.
3: Mm-hmm.
4: Pour les personnes âgées. Et puis, ben, il faut que, par exemple, pour les personnes qui aperçoivent le passe loisir et passe transport, nous viennent de recevoir une formulaire à remplir, à nous de choisir, soit nous garde toujours le passe loisir et passe transport, ou bien la carte monétique d'une valeur de 200 euros.
3: Mmh. Oui, ça, c'est le débat qui fait rage depuis 2-3 semaines sur l'antenne, mais en tout cas, 50 euros, il faut juste être une personne âgée.
4: Oui, voilà. Oui.
3: Et le reste, effectivement, il faut avoir un handicap ou voilà. Avoir bénéficiaire.
4: Mais comme il y a un handicap, il faut aller supérieur à 80%.
3: Mmh.
4: Mais normalement, ben, tous les gens qui ont l'habitude de faire, ben, ils devraient choisir soit ça, soit l'autre.
3: Oui.
4: Voilà.
3: Ça me rappelle à où l'avait appelé, parce que vous direz pourquoi il y a le courrier, le lendemain, le courrier tombe d'autres boîtes aux lettres.
4: Ben justement, parce que justement, on m'avait appelé le conseil départemental.
3: C'est ça, quand tu l'avais, madame, oui.
4: Voilà. Ben, après, figure que le vendredi, même banal, il reçoit le courrier dans mon affaire.
3: Mais comme quoi, ouais.
4: Dans mon boîte aux lettres,
3: toi. Il faut juste patienter un tigine.
4: Ça même, ben.
3: Mais merci beaucoup, Frédéric, pour la réponse. Moi, monsieur, il connaît, c'était.
4: Et puis, pour le truc, c'est Alice, là, le monsieur était pour parler, là.
3: Oui, il était pour dire les bonnes personnes âgées, finalement, dans la même.
4: Mais il faut l'inscrire ou là-bas, quoi, comprendre.
3: Ah, faut savoir aussi, il faut aller inscrit.
4: Oui. Oui, il faut savoir. Après, il faut ramener un rythme, en fin de compte, par voyage, c'est 1,30€, je crois.
3: Oui, le prix normal.
4: Voilà, mais il ne paye pas tout de suite, ça, mais il peut aller sur le compte. Hein.
3: Ah, c'est un genre d'abonnement?
4: Voilà, c'est bien ça, oui.
3: Oui, elle est vraie, c'est déjà quelque chose, mais est-ce qu'elle est vraiment si pratique que ça? Parce que imagine, n'utilise pas.
4: Après une vidéo, mais quand il faut faire réservation sous 48 heures, par exemple, tu as besoin pour poulain lundi, il faut appeler depuis vendredi matin. Mm-hmm. Vendredi dans la journée, poulain lundi matin vers 8h30, comme ça.
3: D'accord.
4: Voilà.
3: Bon, ben, au moins, on a, monsieur connaît, si jamais, on a quand même des choses en place, mais on pense les suffisantes, parce que monsieur Tepoudi comme ça, qu'aujourd'hui, disons, droit de les autres personnes âgées mort, quoi. Est-ce que vous voulez de cet avis-là?
4: Ben, en fin de compte, m'y rejoins moi à sa conversation, parce que, avant, m'y rappelle, elle avait des, comment ça, mais elle en a toujours, mais c'est pour les enfants, qui savent au collège, à l'école, ben, c'est comme ça, le GHP.
3: Oui.
4: Voilà, c'est un transport adapté pour les personnes handicapées et les personnes âgées. Mais comme là, ben, il fait plus les personnes handicapées, il fait plus c'est pour les enfants scolaires.
3: Ah.
4: Voilà, c'est un malade pour ça récemment avec une personne qu'il prend le GHP, quoi.
3: Et la dernière raison, pourquoi l'a arrêté pour les personnes âgées?
4: Ben non, il a voulu faire comme ça, donc... Après, on connaît les bénéficiaires que tu prends le GHP, là, du ben, la coste revient trop cher, quoi, on comprend. C'est comme si là, tu prends un taxi...
3: c'est normal.
4: Ni quoi.
3: Ouais.
4: Voilà.
3: Non, mais en tout cas, nous allons voir aussi que les auditeurs ont un point de vue là-dessus. Et merci beaucoup, Frédéric. Bien.
4: Mais passe un petit bonjour à mon ami Bobby Deli là-bas.
3: Les bon, il a dit bonjour aussi.
4: Allez, nous retrouve, Lorraine.
3: Allez, à bientôt. Au revoir. Freedom, la suite de vos réactions, qu'est-ce qu'il faudrait être mis en place pour vous? Alors, ou peut-être que vous pensez que tout va bien dans vos communes, mais des aides en moins, des aides pas adaptées aussi quand on vieillit. On parle d'une population vieillissante, mais pourtant, apparemment, de ce que vous nous dites là, il n'y a plus rien d'adapté pour vous, quoi. Freedom 02 62 99 12 00. On continue avec vos réactions tout de suite. Freedom, bonjour. Allô? Allô? Radio Freedom, c'est
5: oui,
3: à vous?
5: Oui, bonjour madame, c'est la Radio Freedom.
3: En direct, monsieur, je vous écoute.
5: Oui, excusez-moi, j'ai perdu mes papiers, quelqu'un a déposé chez vous.
3: Ah bon? C'est quel nom vos papiers?
5: Raja Alphonse, s'il vous plaît.
3: Raja Alphonse?
5: Oui, Alphonse. Raja Alphonse.
3: Mais comment vous dites que ça a été déposé à la radio?
5: Oui, j'ai un ami qui m'a appelé hier, que quelqu'un a appelé Radio Freedom, qu'il a trouvé mes papiers.
3: Il se souvient de quelle heure la personne aurait appelé ou pas du tout? C'était la journée ou le soir?
5: L'après-midi.
3: L'après-midi, on aurait trouvé des papiers au nom de Raja Alson?
5: Oui, tout à fait, oui.
3: Ben là, monsieur, j'invite cette personne, si elle nous entend, de nous rappeler. Ou sinon, si la personne concernée elle a toujours les papiers, ben, qu'elle nous dise. Parce que là, je vois pas d'informations là-dessus sur notre site. Et vous dites c'était hier après-midi. Restez à l'écoute, monsieur, éventuellement. Hein.
5: Oui, c'est... Attends, là, c'est... Vendredi, j'ai un ami qui a entendu... quelqu'un qui a entendu la radio Freedom. Salut mon ami, je viens d'attendre sur Freedom qu'on a retrouvé des papiers à ton nom.
3: D'accord, ben appelle l'ancien monsieur.
5: Il a envoyé un message à 14h22, c'était hier.
3: Ah, d'accord. Ben, c'était peut-être bon. Avec Julie. En tout cas, monsieur, je vous laisse laisser votre numéro de téléphone si la personne nous entend.
5: Et 06 92.
3: Oui.
5: 74.
3: Oui.
5: 00.
3: Oui.
5: 90.
3: Donc je confirme, mais vous nous tenez au courant si on vous a appelé. On essaie de voir si on peut retrouver ce numéro aussi de notre côté, monsieur.
5: D'accord. Merci beaucoup, madame.
3: De rien, à très bientôt.
5: Et merci, Freedom. Bon après-midi. Au revoir.
3: À vous aussi, monsieur Radja. Au revoir.
5: Merci, au revoir.
3: Donc on relance un appel pour la personne qui aurait appelé hier dans le créneau de Julie aux alentours de 14h22, nous dit monsieur. Donc c'était des papiers qui ont été retrouvés apparemment au nom de Raja Alson. Si vous nous entendez, appelez le 06 92 74 00 90. 02 62 99 12 00. Freedom, bonjour. Ah, allô?
6: Bonjour Lorraine.
3: Bonjour madame.
6: Tu vas bien?
3: Très bien, vous-même?
6: Ça va. C'est bien parce que je ne reconnais pas ma voix. C'est magnifique.
3: C'est pas une petite madame le nom, ça?
6: Ouais.
3: Non?
6: M'a trompé.
3: Alors, est-ce que vous voulez me deviner ou bien vous parlez pour autre chose?
6: Devine à moi?
3: Vous voulez dire, c'est pas madame le nom?
6: C'est... Oui.
3: Ah, ben si, mais pourquoi dire mon nom? Ah, ben bah, mais trouvez, c'est Nel, non? C'est pas ça?
6: Madame, hein?
3: C'est pas Nel?
6: Oui.
3: Ah.
6: Ça fait longtemps que ça y a fait là-haut, mais il ne gagne pas la ligne.
3: Peut-être elle que c'est raconte un peu.
6: Ça va, là. La vie est belle.
3: Ah, au moins toujours en forme.
6: Ça a demandé, puis ça a été de mon téléphone Freedom, il plaît, donc, ah, ah. C'est un terrible, tu m'as fait, ah, la vie est trop belle.
3: Pour la raison, je suis à toute notre période de vacances comme ça, là.
6: Ah, ah, mamie, t'as un bail, mais pas de vacances, moi.
3: T'as pas de vacances encore?
6: Non.
3: Ah, bon, t'es pas en congé dernier coup, là, on ne sait plus.
6: On m'a appris un petit peu congé, là, encore congé derrière, quatre pains.
3: Ah, au moins les films parés.
6: C'est madame travail CIA, ça. C'est dans mon poche, moi, mérité.
3: Ah, ben oui, hein.
6: Ah, ah. Sinon, toi, ça va, toi?
3: Léla, Léla.
6: Ben oui, dans le travail, faut bien qu'il s'en va, si ça va pas, la rate de case, hein.
3: Ah, oui.
6: Qui a tiré, mais pas tiré.
3: Ça, on peut dire, ça. Mais bon, en tout cas, c'était pour appeler pour un petit bonjour, Nel, c'est ça?
6: Oui, juste pour te dire un petit bonjour. Un petit
3: toujours un plaisir. Et
6: accompagnant aussi, quoi, au fait.
3: Ben oui.
6: Ben écoute, bon après-midi.
3: Mais merci beaucoup, Nel. Et Nel, mais vous connaissez pas Madame de Palmas, ou à toi, ça?
6: Si, si, si. Ah, bah, c'est toi qui avais parlé ça là-bas, alors.
3: À moi-même. Il dit la réunion, les petits, ben.
6: Ben, hier, la nuit, moi, il y a un truc, madame est gentille, ça, c'est mon grand copine, ça figure.
3: Ah, ah, ouais. Ah, oui, il y a des diamants, ça même, il y a des diamants, ça même. La oui, diamant, oui, la oui, diamant, oui. Attention à moi, bien ou bien bonjour.
6: Laurine, c'est Laurine, on l'a dit, elle connaît plus le nom, on lui dit.
3: Oui.
6: Ah, les informations, je parle, prud'homme. Oui. Madame, elle est gentille, elle me dit, magnifique, ben, merci beaucoup.
3: Ben, comme ben, quoi?
6: C'est la vérité, ce qu'on a dit.
3: Oui.
6: Au ton mariage, je crois.
3: Ben, ça va même.
6: Bien sûr, maintenant, il arrive, là, les enfants, ils arrivent, là, pour, mois de décembre.
3: Ah, il vient en vacances, c'est Gaïa.
6: Ben, il vient en vacances, c'est Gaïa, ma fille.
3: Oui, mais oui, je suis sûr, madame, bien profiter. Fête. Ah ouais, mais ça finale.
6: C'est ma petite sœur des cœurs.
3: Mais ma fille, la bisou, si on a le temps, les voir.
6: Ok, ok, il m'entra pas.
3: Allez.
6: Bon midi.
3: Allez aussi, au revoir.
6: Au revoir.
3: Freedom, on conseille que vous appelez dans quelques instants, mais avant ça, le programme, je dois vous rappeler un événement.

0: 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Freedom, avant de continuer avec vos appels, on a été rejoint à l'instant par Flo. On est du côté des camélias. On parle toujours de ce chien, hein, qui, enfin la carcasse d'un chien dans le secteur. Flo, c'est bien ça?
1: Oui, Laurine, bonjour, comment ça va?
0: Bonjour, ça va bien et vous?
1: Oui, ça va, ça va. J'ai demandé à la télévision de service d'écarissage ce matin.
0: Oui.
1: Et visiblement, le chien est encore là. Alors, s'il vous plaît, je demande à madame la mère, que je connais très bien, ou monsieur Devinsky, de déclencher, je sais pas qui s'occupe de ça, mais de déclencher un service d'écarissage le week-end, parce que là, il y a un chien mort dans la fonte des camélias.
0: Oui.
1: Et ça tombe très très proche des habitations, et si le chien a pourri la même, ben l'odeur sera infecte et insupportable. En plus, en plein sur le trottoir.
0: La chaleur ben, tout à fait sur goudron là.
1: Ben, déjà, c'est nous l'enlève dessus la route, parce que non, là, il y a les gars et le coup de zèle.
0: Oui.
1: Et non, mais t'allais dans le coin, le trottoir là, mais le problème c'est que l'issue, le trottoir, on a des gens qui passent ici.
0: Oui.
1: Et, ben, je sais pas, nous, tout le monde, tu étais net à service d'astreinte ou 24 heures, mais un appel service pour ça ou.
0: Mais je pose la question, parce que vous avez appelé ce matin même pour essayer de trouver quelqu'un, c'est ça?
1: Oui, oui, oui, avec Bobby.
0: D'accord, donc là, toujours personne, la carcasse, le chien, toujours là. Et, et sur internet, vous avez pas trouvé un numéro pour. Vous avez essayé d'appeler la mairie de Saint-Denis à tout hasard?
1: Mais non, ça répond pas.
0: Aïe, aïe, aïe.
1: Même ma recette qui allait, t'as dit, moi, il faut appeler la police municipale, mais la police municipale est fermée.
0: Écoutez, mais comment ils en sortent dans la ville, là,
1: On ne connaît pas comment ils en sortent. madame Marnier, je t'aime bien, alors s'il te plaît, fais quelque chose pour nous.
0: Ben oui, parce que là, ils tombent côté la case de Moon, sur le trottoir, on aurait besoin d'urgence, hein, si jamais un élu nous entend pour dire, ben, c'est quoi ce numéro d'astreinte, s'il vous plaît?
1: Oui, s'il vous plaît, et ben voilà, ben après ça, vous faites plus d'informations, il place mon numéro hors antenne, si tu veux.
0: Mais bon, Flo, donc garde le numéro et il nous appelle 41 51 51.
1: Voilà. Pas de soucis, on fait comme ça.
0: Mais bon, à très bientôt, Flo.
1: Allez, bon courage.
0: Merci.
1: Allez, au revoir.
0: Freedom, donc on rappelle, la carcasse du chien est toujours là dans le secteur des camélias. On a essayé d'appeler la mairie de Saint-Denis, pas de réponse. On a essayé d'appeler la police municipale, pas de réponse non plus. Est-ce qu'il y a un service d'astreinte pour les carcasses de chiens ou d'animaux dans le secteur? N'hésitez pas, si vous avez une quelconque information, appelez-nous 02 62 99 12 00. On continue avec vos appels de ce côté-ci. Freedom, allô?
2: Oui.
0: Allô? Oui, bonsoir monsieur. Bonjour monsieur.
2: Bonjour et demoiselle Laurine.
0: Oui.
2: Ah, vous la retournez.
0: Pour les vacances, oui, comme l'année dernière.
2: Ah, ben c'est bien.
0: Oui.
2: Vous connaissez Chatan par les couleurs?
0: Non.
2: Non, hein, la voix, par la voix.
0: Par la voix. Si on peut avoir une première lettre de prénom?
2: Ben, J.
0: J, c'est pas un JB, quelque chose comme ça?
2: Non, non, non, attends, commence par, je crois bien, c'est J,
0: oui.
2: E-A-N.
0: Jean-Pierre? C'est ça?
2: Ben oui.
0: Alors Jean-Pierre, qu'est-ce que vous racontez un peu?
2: Jean-Pierre Delouest.
0: Oui, oui, oui, Vicodet, notre danseur le matin, ça.
2: Ben, tout le temps bien, j'en dédicace, moi.
0: Ben... Alors Jean-Pierre, qu'est-ce que ça raconte?
2: Enfin, il est toujours en forme, hein.
0: Mm-hmm.
2: Toujours en forme, mais parfois il me s'est dansé, quand on a décidé, il me s'est dansé, quand on pas décidé, ben il reste à la maison, hein.
0: Vous dormez un peu?
2: Ben mes amis dorment, mais il me fait un peu de travail devant la porte, tout cela, après, s'il faut. Parfois il me sert moins agité là. Ben il met mon baf et Bluetooth dehors sous la véranda.
0: Oui.
2: Et il m'y entraîne un peu la danse en ligne, il m'a dit sonne, ça allait. Ton goût des routes, Suisse, Jérusalem, Malma, Yana, tout ça, mais en train de
0: ça. Tout le temps, il fait allure 4 ans, disons, mais il travaille à peu près que Freedom, et il n'a jamais arrêté de danser. C'était ça, l'incroyable, ça?
2: Mais il danse, ah oui.
0: Il danse le twist, ça, mesdames et messieurs. Ça, monsieur, il aime bien défouler, ça.
2: Connais quel âge, monsieur, là?
0: Non, pas du tout.
2: Ben, m'y fait, mon âge même, c'est, m'y devait gagner 77 ans. En septembre, là.
0: Opé! Double 7, la chance!
2: Ah, m'y Dieu merci!
0: Ah oui, ça vous fait dire ça, Jean-Pierre.
2: Quand on a vu quelqu'un à 77 ans, il danse, et là, il descend, tout ça, là, ben, il n'a pas rien, pas ni cholestérol, pas rien en forme, ben.
0: Faut profiter même, on a raison.
2: Hein. Mais on profite, et puis je veux dire aussi, Laurine, moi, elle a bien travaillé aussi dans la vie. Hein.
0: Mm-hmm.
2: Mais ça n'a pas dit, au moins, grand travail numéro un, mais moi, elle a bossé, moi, elle a rempli ma mission, je suis à terre, quoi.
0: Hein? Ah oui. Voilà. Ah, c'est le temps de profiter la vie qui reste.
2: Ben oui, mais bien profiter, Michel, il bien profite même parce que vous connaissez, quand elle est partie, là, il retourne plus, Laurine.
0: Ah oui. ça pas comme l'avion, ça n'en a un seul billet, ça va droite, ça.
2: Comment?
0: Bah, c'est le seul billet où ça à droite, c'est tout. Il retourne pas en arrière, malheureusement. Et donc, là où, ça, où vient Concert Freedom, pour danser un petit peu, là?
2: Là, mais, non, mais... Ah oui, mais ouais, pour venir m'amener, hein. Magnifique, toi.
0: Ah, ça va bien, Gaïa.
2: Par exemple, je connais que ça m'y fait aussi mauvais. Je m'y connais, nana... Par exemple, quand il fait ses begs ou dans une autre salle, je m'y connais, par exemple, dans les animatrices Freedom, par exemple, comme toi, là, et bien Julie, après d'autres animatrices, comme par exemple, ça, l'autre, c'est Banshee, elle aime la danse, ou voire même Wendy. Mais je voudrais danser toi avec les autres, un zouk.
0: Lopé.
2: Je voudrais danser, à condition si tu veux danser avec moi.
0: Oui.
2: Ah, m'y force pas, moi, m'y présente à moi d'abord.
0: Vous proposez un petit zouk alors?
2: Ah, m'y propose un petit zouk pour cadence un coup, hein?
0: Oui.
2: Mais moi, là, qu'on est comme ça, m'y battant de penser là.
0: Quoi ça?
2: M'y battant de chercher, par exemple, la chanson Amelia Agado, Zone Chevalier. Si vous êtes dans ça dans la boîte.
0: Amelia Agado?
2: Agadou.
0: Agadou.
2: Agadou.
0: Je ne connais pas du tout, excusez-moi, tu me regardes ça. Mais crois pas, non, non. Amélia, mais c'est juste qu'Amélia.
2: Ça, c'est, je crois, c'est l'intelligence artificielle, ça m'y pense. Hein.
0: Ah, impossible.
2: Et ça, les olives.
0: Mais maintenant, mais le vrai qu'elle est incroyable, maintenant, elle est dû à savoir c'est qui chante, c'est qui chante pas.
2: Non, et oui, voilà, il ne connaît pas qui. Mais c'est robot, ça.
0: Mais risque à robot même. Oui. Amélia, on va dire Agadou.
2: Après, le théâtre de la chanson, c'est Jean Chevalier.
0: D'accord. Amélia Agadou. Le titre de la chanson, c'est quoi?
2: Et la chanson, c'est Amélia. Agadou, Amélia.
0: Oui.
2: Agadou.
0: Oui.
2: M'explique comment il écrit, non?
0: Ah, c'est la chanson s'appelle Agadou.
2: Voilà, Agadou. Agadou.
0: D'accord. Ben non, on n'a pas du tout, mais on la trouve sur internet. Et normalement, est-ce que c'est ça ou pas la main?
2: Ouais, ça y est, un petit tour normalement.
0: Attendez, mais un point de ceux qui sort de la machine, il fait un caca niaveux là. Attends un instant. Est-ce que c'est ça?

0: Oui, mais pensez d'affaire l'intelligence artificielle, vous pouvez reprendre la musique, ça.
1: Oui, ce matin.
0: Oui.
1: Ce matin, moi, toi, de mettre mon bafou en marche de souverain dans là.
0: Mm-hmm.
1: Ah, là, moi, la mettre de ses sons, là, moi, t'es roule, t'es danse, t'es son escaté au sol, moi, t'es à lèvres de bout.
0: Ah, quoi, est-ce pas le dos?
1: Mais me dit, bien entraîné un peu.
0: Oui.
1: Me dit, le jour, je me trouve un bon cavalier, ou dit cavalier.
0: Mm-hmm.
1: Il danse avec moi, là, mais il tourne, elle est bien, ouais. Hein?
0: Jean-Pierre, en tout cas, Nawar, si tu peux rajouter Nawar avec m'envoyer une si belle pouvoir. Mais la chanson, elle est là, Amélia Agadou. Mais de les souvenirs, il n'y a pas le seul à m'en trouver.
1: Puis, la femme, ça dit où, là?
0: Oui, rapidement, pour nous laisser un peu la place, oui.
1: Oui, bon, m'arrêter, mais ça parle un peu, c'est question de la danse, tout ça, là, mais si les poissons, mais là, ça vous met
0: la chance. Oui, pour laisser un petit peu la place, tout le monde, mais la prochaine fois.
1: Mais la prochaine fois, comment ça va, où, là?
0: Le 23 août.
1: Ah, ben, ma part, 23 août, ma date de mon cahier, parce que mon aura le temps par les coups.
0: Oui.
1: Ben, merci bien, mademoiselle Laurine, vous êtes très gentille, bien, ma ou bien, je
0: merci. Moi aussi, bien, Mazette, à bientôt.
1: Allez, piouk, allez,
0: au revoir. Au revoir. On continue avec vos appels au 02 62 99 12 00. Freedom, bonjour.
2: Oui, bonjour.
0: Bonjour,
2: madame. La radio.
0: Oui, merci.
2: Je vous entends discuter de la superbe soirée du 7 août.
0: Oui.
2: Et j'aurais une petite requête. Je suis quelqu'un de Saint-Gilles. J'ai mon billet.
0: Oui.
2: Mais j'ai pas de voiture.
0: Ah, madame, qu'est-ce qui s'est passé? Vous avez pris vos billets avec quelqu'un et la personne ne peut plus vous emmener?
2: Non, non, j'ai pris mon billet parce qu'il veut voir ça.
0: C'est moi d'un poil auto.
2: Il veut vivre ça.
0: Mais vous avez raison, madame. Il y a peut-être du monde que vous allez rencontrer.
2: J'habite là depuis longtemps. J'ai pas de voiture depuis longtemps.
0: Oui.
2: J'écoute tous les jours Freedom. Les gens, ils vont me reconnaître avec ma drôle de voix, comme ils me disent.
0: Oui.
2: Ils disent, on n'écoute pas nous. Mais non, on n'écoute pas Freedom. Et quand je parle, ils me disent, je t'ai entendu parler. Donc, ils écoutent même.
0: Oh là là, mais c'est vrai, c'est vrai.
2: C'est la réunion, Freedom. C'est la réunion, tout simplement.
0: Mais madame, c'est quand même fou l'histoire. Pour l'envie de ne pas manquer sa place. Et oui. Donc, là, on aimerait bien donc voir s'il y aurait des gens qui pourraient faire du covoiturage. Et ben, voilà. On va organiser des covoiturages pour le concert. Donc, madame, on va voir ça.
2: Il faut essayer de trouver quelque chose.
0: Oui.
2: Sinon, je laisse mon numéro et puis... J'ai déjà fait une fois, c'était un autre concert il y a quelques années à Saint-Denis, je ne sais plus quoi exactement.
0: Oui.
2: Et j'avais fait l'appel à la radio et puis il y avait un couple qui venait de Saint-Joseph.
0: Ah oui?
2: On m'a emmené en voiture et on a regardé le spectacle ensemble à Stade de l'Est. Et je suis retournée avec eux, et puis j'ai offert une petite boisson. Ils disaient, sans alcool, s'il vous plaît.
0: Ben oui, ils sont responsables aussi. C'est eux qui conduisent.
2: Oui, mais ça s'est super bien passé, donc je me suis dit, je vais réessayer à nouveau.
0: Mm-hmm.
2: Et comme là, j'ai entendu parler Monsieur Jean-Pierre, je ne sais pas de quel côté il habite.
0: Oui, il est de l'Ouest aussi, Jean-Pierre. C'est vrai que je m'en pensais. Mais en tout cas, si, madame, si vous le souhaitez, vous pouvez laisser votre numéro. Vous faites bien de vous y prendre tôt. Comme ça, les gens peuvent s'organiser aussi. Ça vous permettra d'être plus sereine.
2: Voilà, il était fort sympathique, ce monsieur, qui aime danser, moi aussi.
0: Oui.
2: Si je peux laisser mon numéro, rien pour lui déjà. Pour monsieur Jean-Pierre, si vous m'écoutez, je suis quelqu'un de 67 ans.
0: Vous avez envie de danser, vous cherchez un transport.
2: J'ai envie de voir cette soirée Freedom. Donc, je laisse mon numéro.
0: Allez-y, madame.
2: C'est Ivana, 06 92 05 49 85. Et c'est pas la peine de m'appeler pour des rencontres.
0: Ah oui, non, vous cherchez.
2: Je cherche pas ça.
0: Vous cherchez la passion, quelqu'un qui est passionné comme vous de musique, qui a envie de vivre ce concert Freedom avec vous. Quoi.
2: Passionné de Freedom surtout.
0: Passionné de Freedom depuis combien d'années?
2: Oh, depuis très longtemps. Comme je suis veuve, c'est une occupation comme une autre.
0: Donc on est votre soutien au quotidien?
2: Oui, un petit peu, voilà. Et puis il n'y a pas longtemps, j'étais à Saint-André à la fête des Troisième Âge.
0: Ah, le bal du département, là, c'est ça?
2: Oui, et j'ai fait une très belle photo avec Prisca.
0: Ah!
2: voyez, je suis vraiment un petit peu dedans. J'aime bien Freedom, j'aime bien écouter. Je suis ici un petit oreille boucanée depuis longtemps.
0: Des oreilles boucanées. Donc, ben Ilana, oui, c'est ça?
2: Des oreilles boucanées parce qu'on n'est pas blanc. On n'est plus blanc.
0: La fille prend des couleurs.
2: J'ai des oreilles boucanées, voilà.
0: Donc c'est Ilana.
2: Mais moi, elle est là depuis longtemps, longtemps. Donc,
0: Et votre prénom, madame, c'est bien Ilana, c'est ça?
2: Ivana,
0: pardon.
2: Voilà.
0: Ivana. D'accord, ouais. Ivana, en tout cas, merci pour la fidélité et on l'espère. Déjà, si Jean-Pierre nous entend et qu'il a un véhicule, ouais, ou si quelqu'un d'autre souhaite voilà, vous accompagner. Voilà.
2: Je vais prier sur l'état.
0: Vous allez choisir.
2: J'ai encore une autre petite question.
0: Bien sûr, oui.
2: Le 14 juillet, il y avait comme un jeu, si on envoyait des photos,
0: oui,
2: avec un objet qu'on a eu en cadeau de Freedom. Je suis un peu d'origine allemande, donc j'essaye de m'expliquer comme je peux. C'est ça mon problème de parler.
0: Ne vous inquiétez pas. Oui.
2: Mes origines sont un peu allemandes, croates. Et donc, j'avais envoyé une petite photo avec un porte-clés par mail. J'ai pas eu de réponse.
0: Ben là, il faudra voir si vous avez envoyé à radio@freedom.fr.
2: Oui.
0: Ben, faudra patienter un peu, je pense, hein. Cela, c'était un jeu, il fallait envoyer un souvenir, c'était passé dans la journée, je pense, c'est ça?
2: J'avais eu à l'époque un t-shirt, j'avais eu un porte-clés, j'ai une photo avec Prisca, que j'ai envoyée.
0: En fait, vous êtes en train de faire une petite collection, Ivana.
2: Et je m'étais dit, si j'ai un deuxième billet en cadeau, j'ai trouver un chauffeur.
0: C'est vrai.
2: J'ai pas encore gagné.
0: Ben on croise les doigts pour vous, Ivana.
2: Ben voilà, peut-être ça peut ressortir sur le mail.
0: Voilà. En tout cas, on sait que vous avez envoyé un petit mail, donc je ne sais pas si vous avez gagné quelque chose en tout cas, mais si le mail était envoyé, il sera consulté, hein, bien sûr.
2: Ok. Ben j'attends encore un peu.
0: Bien sûr. Ben en tout cas, vous nous tiendrez au courant si quelqu'un vous a appelé pour le covoiturage.
2: Voilà, merci beaucoup.
0: De rien, à très bientôt. Au revoir. Je rappelle le numéro d'Ivana si vous venez de nous rejoindre. Alors, elle se prépare déjà pour le concert des 45 ans de Freedom et elle le fait bien, hein. Donc, elle souhaiterait faire du covoiturage. Alors, elle n'a pas de transport, mais elle a pris son billet. Elle veut rien manquer. Donc, vous pouvez appeler le 06 92 05 49 85. Et si vous aussi, vous voulez déjà vous organiser pour le concert, peut-être que certains d'entre vous, la fine déjà décide de louer je ne sais quoi devant Saint-Pierre pour pouvoir faire l'Alexandre de Saint-Paul, pardon, pour pouvoir faire la fête toute. Ben, dis-nous un petit peu comment ça se passait, ce 7 août, là, vous êtes. Freedom, bonjour, allô?
3: Oui, bonjour, madame.
0: Oui, monsieur.
3: Je voudrais savoir le titre d'une chanson.
0: Oui.
3: Qui est passée à 11h15, Elvis Presley, mais c'était chanté en français. Je voudrais savoir le nom du chanteur et le titre, s'il vous plaît.
0: C'était sur Freedom 2, c'est ça?
3: Oui.
0: Alors, 11h15, une reprise d'Elvis Presley, vous me dites?
3: En français.
0: En français. On va essayer de voir ça. Et si les auditeurs, si jamais ils nous entendent, ils peuvent nous appeler au 02 62 99 14 00. Alors moi, je vais vous proposer ce que j'ai parce que là, au quart d'heure, moi, j'ai une chanson en créole. J'ai peut-être un tonique.
3: Aujourd'hui, à 11h15.
0: Oui, aujourd'hui. Oui, c'est ça. J'ai dit au quart d'heure, c'est 11h15. Mais à 11h15, j'ai une chanson en créole. Un petit peu avant, j'ai Tony Masserelli, ce soir je pleure. Je vais essayer peut-être ça.
3: Oui, c'est peut-être ça, ouais.

0: C'est bien ça.
1: Mais c'est quelle chanson d'Elvis Presley alors qui était repris là?
0: Mais c'est ça, ça fait la chanson d'Elvis Presley, ça.
1: Ah bon?
0: Oui.
1: Et Tonight I Cry, peut-être, ce serait ça? Je sais pas.
0: Bien, je crois bien.
1: Attendez, faut qu'on trouve ça là, monsieur, parce que là. Et vous êtes fan d'Elvis de base?
0: Ouais, j'écoute.
1: Vous écoutez? D'accord. Oui. Donc là, c'est la première fois que vous entendez cette reprise en français alors.
0: Voilà.
1: Attendez, hein, j'essaie de retrouver la version originale là. Elvis Presley. Parce que vraiment, faut avoir l'oreille pour retrouver, hein, parce que vous êtes vraiment bon, monsieur. Bah, c'est vrai. Mais attendez, monsieur. Alors, j'ai peut-être trouvé une chanson, je suis pas sûr si c'est ça. J'essaie de traduire bêtement, mais je pense pas que ce soit le titre exact. Est-ce que c'était ça, la version originale d'Elvis Presley? Attendez, je vous mets un extrait le temps que ça charge. Est-ce que c'était ceci? On va vérifier ensemble.

0: Est-ce que c'était ça la version originale?
1: Non.
0: Non, c'était pas celle-là. Vous avez le titre à tout hasard?
1: Non, j'ai pas le titre, l'autre non.
0: Pas du tout. Est-ce que quelqu'un se souvient donc de la version originale de cette chanson? On aimerait bien la retrouver quand même. Ce serait agréable, monsieur, non? En tout cas, pour celle-ci, attends, je vous mets un petit extrait pour celle-ci.

0: aimerait bien trouver le titre de la chanson d'Elvis Presley. En tout cas, si quelqu'un s'en souvient, qu'on nous appelle au 99 14 00. Si jamais quelqu'un nous entend comme ça, monsieur, on termine la boucle en même temps et on a les deux titres en même temps.
1: Oui.
0: Donc, monsieur, on a du monde qui arrive. Celui-là, c'est ce soir, je pleure. Et on a la réponse aussi pour Elvis Presley qui arrive. Monsieur, attendez. Freedom Monce, bonjour, allô?
2: Oui, bonjour. Je pense qu'il s'agit de la chanson d'Elvis, It's Now or Never. C'est tout de suite ou jamais.
0: It's Now or Never?
2: Oui, je crois que c'est ça.
0: Monsieur aussi fan d'Elvis alors?
2: Un petit peu.
0: Et vous avez déjà entendu cette reprise-là de Tony Massarelli?
2: Non, du tout. Moi, j'ai juste entendu le petit morceau-là dont parlait monsieur.
0: Oui.
2: Et je pense que c'est It's Now or Never.
0: Attendez, on va vérifier ça ensemble. Alors, est-ce que c'était celle-ci, It's Now or Never? C'est ça, j'ai entendu des oui, c'est ça?
1: C'est ça, oui. En anglais, oui, Delvish, oui.
0: Très bien, merci beaucoup monsieur sur le 14, bonne journée à vous.
3: Bonne journée à vous.
0: Merci. Et monsieur, pour la version française donc de celle-ci, alors c'est Tony Massarelli. Alors Massarelli, vous écrivez M-A-2-S-A-R-E.
1: M-A-2-S
0: A-R-E 2-L-I. Massarelli. A-R-E 2-L-I.
1: 2-L-I.
0: Voilà, Tony Massarelli, ce soir je pleure.
1: Ok, merci.
0: De rien, monsieur, merci beaucoup. Bonne soirée.
1: Bonne journée, pardon,
0: au revoir. Freedom, priorité à la formation. On va retrouver tout de suite le service radio guidage. Nous avons été rejoints à l'instant par Sébastien. Nous sommes du côté du pont de la rivière Saint-Etienne, Sébastien. Bonsoir. Bonjour, pardon.
4: Oui, bonjour.
0: Oui.
4: En fait, c'était pour prévenir qu'il y avait une plaque comme un morceau de meuble, on va dire, sur le pont de la rivière Saint-Etienne.
0: Oui.
4: Et surtout pour les motos, surtout les voitures, ça va, mais si une moto roule dessus, ça peut créer un accident, en fait.
0: D'accord, on est dans quel sens de circulation?
4: C'est Saint-Louis, Saint-Pierre. C'est une plaque assez légère en plus, donc c'est pour ça, si j'appelle, si elle roule la moto qui roule dessus, le moteur peut tomber, je pense. Hein.
0: D'accord, on va essayer de prévenir la direction régionale des routes pour qu'une équipe vienne retirer. Donc c'est une grande plaque quand même dessus, là?
4: On va dire, à peu près 1 mètre sur 1 mètre, à peu près.
0: Ouais, quand même, elle est pas assez conséquente. Donc, elle est sur une seule voie, elle est sur voie de droite ou de gauche?
4: Elle est sur la voie du milieu, en plus, elle est très, le terre-plein, quoi.
0: D'accord.
4: Voilà.
0: Donc, là, en plein milieu, les deux voies. Hein.
4: Voilà, c'est ça.
0: Mais merci beaucoup d'avoir prévenu à vous. Bonne journée à vous, Sébastien.
4: Merci. Bonne journée. Au revoir.
0: Au revoir.
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0: Auditeur de Freedom 2, je vous rappelle, cette information nous signale un obstacle sur la 4 voies de Saint-Louis. Nous sommes plus exactement sur le pont de la rivière Saint-Étienne.

dans le sens Saint-Louis-Saint-Pierre. On parle de la présence d'une plaque, donc assez légère, mais une plaque qui est actuellement en plein milieu des deux voies. Si vous êtes dans le secteur, prudence à vous, levez le pied. Et bien sûr, service radio guidage à votre disposition au 02 62 41 51 51. Freedom, avant de retrouver les informations dans quelques secondes avec la Europe 1, nous allons profiter de cette reprise de Tony Massarelli, It's Now or Ce soir je pleure, pardon. Demandé donc par monsieur qu'il avait entendu et reconnu instantanément Elvis. Merci à l'auditeur qui a appelé pour avoir donné le titre original.

0: Le repas est parti un petit peu en avance. Nous allons à présent retrouver les informations avec la 2PRL. C'est tout de suite sur Freedom.
1: Bonjour à toutes et tous. Et de 7, alors que l'épisode de forte chaleur a régressé sur une large partie du pays, elle persiste dans le sud-est où un nouveau département a été placé en alerte orange canicule à midi. Il s'agit des Alpes-Maritimes qui rejoignent les Bouches-du-Rhône, la Corse du Sud, la Haute-Corse, le Gard, l'Hérault et le Var. À noter que les Pyrénées-Orientales, l'Aude, l'Ardèche, la Drôme, le Vaucluse et les Alpes de Haute-Provence sont en jaune. Du rouge aussi, et ce sur toute la France, cette fois en ce qui concerne les embouteillages. Beaucoup de monde sur les routes dans le sens des départs, plus de 700 km de ralentissement observés à midi. Le pic est passé, mais cela devrait durer jusqu'à ce soir. Dans le sens des retours, les principales difficultés sont observées dans le Grand Ouest, dans le Nord et sur le pourtour méditerranéen. La galère aussi en gare de Pau. Les voyageurs béarnais sont bloqués par un mouvement de grève des agents de la gare d'escale. En conséquence, celle-ci est totalement fermée aux voyageurs. Plusieurs lignes de TER sont donc à l'arrêt. Les TGVE circulent normalement, mais sans s'arrêter à Pau. Émotion à Paris après la dégradation d'une plaque commémorative dans le 12e arrondissement. Cet hommage à un couple de Juste, honoré pour avoir sauvé un enfant lors de la rafle du Vel'd'Hiv, a été brisé en plusieurs morceaux. Le maire de la capitale, Emmanuel Grégoire, tient à réaffirmer son soutien indéfectible à la communauté juive. Un match pour la 3e place de la Coupe du Monde, c'est ce qui attend l'équipe de France de football ce soir à 23h face aux Anglais. Dernier match de Didier Deschamps à la tête des tricolores, l'opportunité d'accorder du temps de jeu aux éléments qui ont le moins joué lors de cette campagne américaine. L'occasion aussi pour Kylian Mbappé de prendre la tête du classement des buteurs en attendant la finale des Argentins de Lionel Messi demain soir contre l'Espagne. Et puis un mot de rugby et l'équipe de France qui termine la phase aller du championnat des nations en tête du groupe hémisphère nord. Les hommes de Fabien Galthié ont largement dominé le Japon 42-15 ce matin du côté de Tokyo. Les Bleus ont inscrit 6 essais dont des doublés pour les Bordelais Mathieu Jalibert et Maxime Lamotte. Voilà pour l'essentiel de l'actualité et excellent après-midi à notre écoute.
2: La minute dionysienne. Malgré la pluie, le public était au rendez-vous pour le traditionnel défilé du 14 juillet, une célébration symbolique qui inspire la maire de Saint-Denis, Erika Barège.
3: Nous devons fêter la fraternité, le combat encore pour l'égalité et la détermination d'être toujours ensemble pour regarder vers l'avenir.
2: Après la cérémonie, changement d'ambiance avec le pique-nique républicain offert chaque année par la FEDAP et la ville. Les associations dionysiennes et particulièrement celles des seniors se sont retrouvées autour du repas de la fraternité.
4: On profite bien, le repas partage, le défilé avec les seniors, c'est trop bien.
2: À 20h, l'incontournable feu d'artifice a illuminé le ciel du front de mer et le bar à choix s'est ensuite enflammé grâce à un plateau de DJ et d'artistes chauds bouillants. Karim, Marshall, DJ Seb et bien d'autres artistes ont mis le feu. Cette année, c'est le groupe Oussanou Sava qui a clôturé la fête nationale.
5: Franchement, top, top, top. 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
4: Allez Freedom, 16h05, avant de retrouver vos appels à la libre antenne, votre nouveau rendez-vous, la Moukatali. Alors, vous parlez de quoi? Vous avez composé le 02 62 21 08 08 pour cette troisième diffusion. Vous réagissez sur la Coupe du Monde et apparemment, vous parlez du défilé, mais apparemment défilé puanteur. Je vous laisse découvrir ces appels.
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6: Oui, bonjour mon Katali, mais t'es pendant ce coup de gueule là t'es. 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Tu me dis la France ça, il battait l'Espagne, tu crois que ça donne? Hein?
7: Ouais, ouais, bonjour à Ballon, bonjour à Moukatel, bonjour à Moukatali. Il vient juste de tomber le résultat de la Coupe du Monde. L'Argentine gagne la Coupe du Monde 2026. Pourquoi? Parce que le Messi est avec eux. Bonne santé, bonne religion, au revoir, merci.
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un peu la fin donne le résultat gagnant pour la Coupe du Monde demain, Argentine, là. Et nous peut continuer cause la France. La France, il joue à soi, pas parce que la paix n'y cause plus. Qu'est-ce qu'il veut dire supporter et disparaître après, là? Freedom. Le foot demain. Alors, France ou Angleterre, troisième place. 02 62 99 12 00. La Moukatali, prochain rendez-vous, ce sera ce soir, dans Chaleur Tropicale. Rendez-vous à 23h.

0: Mesdames, 16h10, dans quelques secondes, de retour avec vous, la libre antenne au 02 62 99 12 00. Et puis, dites-nous comment ça se passe aussi du côté du pont de la rivière Saint-Etienne. On parlait d'un obstacle un peu avant 16h, une planche de meubles, une petite planche de contreplaqué qui serait sur en plein milieu des deux voies. Pont de la rivière Saint-Etienne, sens Saint-Louis-Saint-Pierre, 02 62 41 51 51 à votre disposition. Et vous serez prioritaire, car nous informer, c'est vous informer. Coup de cœur, coup de gueule, message important. On continue dès maintenant avec vous. Frida Malo.
1: Oui, bonjour.
0: Bonjour madame.
1: Attendez, je coupe l'internet. Attendez.
0: Mais merci bien, madame. On n'entendait pas, mais vaut mieux faire au cas où.
1: Bientôt là-haut, ben, c'est Marie de Montpellier.
0: Oui, Marie.
1: Voilà, bientôt là-haut parce que maintenant en train de chercher la dame qui veut des aides là, cagnotte les tuyaux.
0: Oui.
1: Je me tape Dada Lorette, il n'y trouve pas.
0: Dada Lorette ?
1: Oui, il n'y trouve pas.
0: Vous ne trouvez pas du tout la cagnotte dessus ?
1: Non, parce que c'était VVAC, mais les rayonnais, elle dit les rayonnais, on peut pas savoir, peut-être demain c'est mon retour.
0: Ah oui, on vous donne un petit coup de main.
1: Moi-même, t'as fait maman, trois enfants et tout, mais trouve pas.
0: Ben, essaye, ou la partie voir sur Facebook?
1: Oui, mais essaye sur Facebook. Même moi, je suis en train de faire depuis, ben, depuis qu'elle a demandé un petit mollet ou quoi. Ouais, elle me dit, ben, écoute, hein, en tant que rayonnais, faut aider à l'autre. Mais trouve pas, mais qu'est-ce pas fait.
0: Mais essaye.
1: Je trouve pas le nom en fait. C'est
0: mais essaye, cherche. Ouais, sur Facebook, tape Dada Lorette et donne un lien sur sa cagnotte, micro sur Facebook.
1: Eh ben ici, c'est un peu bizarre parce qu'elle avait dit. Comment elle avait dit photo.
0: Elle avait dit. La cagnotte donne une photo. Bonne maman, il tient autre main là.
1: Eh ben voilà, elle a dit ça, mais il ne trouve pas.
0: Eh ben.
1: Oui,
0: bon, ben.
1: Sur la France, il ne trouve pas, c'est ça le problème. Mais il vit quand même de l'intimolé, quoi. Bon, on ne peut pas devenir riche, mais pour être solidaire entre
0: parce
1: nous.
0: Parce que là, sur Facebook, la photo de profil, c'est un ciel, m'y crois. Et m'a trouvé,
1: oui,
0: madame.
1: Mais, comme, mais non, la fois, elle m'a bouché, depuis quand elle avait appelé ce matin, là. Depuis le matin, elle cherche.
0: Mais il est bizarre parce que là, Mizium, on la descend de poste comme il arrive sur sa page. Nana, deux postes Freedom qu'elle a remis et après, Nana, la cagnotte.
1: Ah, ben sinon, on peut y aller, ben, comme on a mon numéro, mon numéro est sur mon Facebook de toute façon.
0: Oui.
1: Que Lisa dessus et qu'elle envoie pour moi, elle m'a envoyé un petit truc pour ça quand même.
0: D'accord, mais Nawa,
1: c'est la seule solution parce que ça va donner n'importe qui aussi.
0: Mais bien sûr.
1: Moi, j'ai aidé, moi, je suis arrivé à un truc, mais dans l'anticipé. Et là, mais ça est donné, mais elle n'est pas possible, quoi. Mais trouve pas, et voilà encore. C'est ça le problème.
0: Oui. Mais en tout cas, au moins, ils nous entendent le bon cœur, ou vous donnez un petit coup de main, donc on essaiera de voir, de vérifier tout ça, essayer de relayer éventuellement.
1: Maintenant, on a mon numéro, on essaye quand même.
0: Mais bon, pas de soucis, Marie.
1: Un petit coup de main, il y a n'importe qui, demain, ça peut être à moi, mon bon enfant, qui que ce soit, et ben, je serais content que la réunion aussi aide à moi, quoi. C'est entre nous.
0: Mais bien sûr. En tout cas, merci pour de bon cœur.
1: Merci. Ben, mais attends juste que, ben, je sais pas, elle communique avec moi.
0: Mais essaye, appelle le standard si vous voulez pour avoir le numéro de la dame éventuellement. Mais
1: ah,
0: bon. Oui, on peut appeler le standard 415151.
1: D'accord, mais appelle de suite.
0: Mais bon, allez, à bientôt,
1: merci
0: madame.
1: Merci beaucoup, c'est gentil, merci.
0: De rien, au revoir, Marie.
1: Bon courage.
0: Merci beaucoup. Freedom, 16h13, on va aller sur le service radio guidage. Nous avons été rejoints par Paul à l'instant. Nous sommes actuellement sur le rond-point de Gilo. Paul, bonjour.
2: Oui, bonjour. Ma fille qui était Gilo, ma fille est Laura Merlin.
0: Oui.
2: Du coup, la fin de dame était au volant juste sur le pont Gilo, direction Sainte-Marie. Sa voiture est direct tombée en panne. Il y avait des gens dedans, mais du coup, elle a surpompé tout le monde.
0: Oui. Elle a tombé en panne d'un coup comme ça?
2: Ben, je sais pas, parce que moi, l'arrivée, m'était surpris ici, parce qu'il m'a tout d'un coup, moi, les gens l'ont pilé.
0: Oui.
2: Il m'était dans la voie de gauche. Et elle était dans la voie de droite, et était juste sur le pont.
0: Oula, d'accord.
2: Et voilà, et du coup, avec des gens dans sa voiture, la dame, il ne connaît pas. Mais il était un peu perdu, si tu veux bien.
0: Oui.
2: Et du coup, moi, j'étais dans la voie de gauche, mais je n'ai pas arrêté. Moi, elle a juste regardé, et du coup, moi, elle a rendu vite moi à Merlin pour passer à ce petit message. Bon.
0: D'accord. En tout cas, on a un véhicule à l'arrêt, voie de droite, quand où la fine dépasse Carrefour, ça fait un grand nom, là.
2: Voilà, juste qu'on saute Carrefour, on va résister sur le pont, elle est juste sur le pont, je crois bien.
0: D'accord, on va essayer de voir avec les automobilistes. Cela a eu un pilage assez sec dans le secteur, donc pas mal peut-être des embouteillages.
2: Peut-être qu'elle a dû repartir entre temps, je ne sais pas, mais la façon que je l'ai vue, elle était perdue, fin de compte.
0: N'avait-elle pas paniqué?
2: Ah ben, mais pourquoi? Parce que surtout quand on ne connaît pas que ça fait le volant et toutes les voitures arrivent derrière, tout le monde a pilé et du coup, là, je suis un peu tout le monde, non?
0: Ben oui, heureusement, tout le monde a eu un beau réflexe, on aurait pu faire l'accident, hein.
2: Ah ben, m'y pense, parce qu'après, peut-être la Dieu est allée un petit peu l'embouter, l'allonger, la prolonger, mm-hmm. fait que les gens voient plus de loin. Mm-hmm. On va réussir le lieu, comment ici apprendre. Moi-même, je suis appris.
0: Voilà. En tout cas, merci d'avoir prévenu, Paul. On va essayer de voir avec les automobilistes si elle est toujours là.
2: Ah ben, c'est notre radio, il faut toujours donner des informations.
0: Ah ben oui, il y a toutes deux monnaies. Vous autres, ils donnent, ils nous transmettent.
2: Non, je parle l'équipe qui gagne. Restez comme vous autres, il est. Félicitations toujours.
0: Merci, Paul. À très bientôt.
2: Pareil de même. Au revoir.
0: Au revoir.
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0: Auditeur de Freedom 2, je vous rappelle cette information. On nous signale un véhicule possiblement en panne sur le rond-point de Gilo. Nous sommes plus exactement sur le pont en sortant de Carrefour Grand Nord, direction de Sainte-Marie. Vous êtes dans le secteur. On parle d'un véhicule qui s'est arrêté brusquement. Ça a provoqué pas mal de freinage sec hein, sur le pont de Gilo. Vous avez des précisions? Est-ce que le véhicule est toujours là? Que s'est-il passé exactement? Service radio-guidage au 02 62 41 51 51. Vous serez prioritaire car nous informer et c'est vous informer. Allez, Freedom 16h16, vous appelle au 02 62 99 12 00. La libre antenne continue dès maintenant. Freedom, bonjour.
4: Oui, bonjour, mademoiselle. Je vous conseille, moi, je suis là.
0: Oui.
4: Je vais faire mon petit téléphone.
0: Oui, mais bienvenue, monsieur.
4: Dans mon coin, mon père est pour eux. C'est pas faux parce que mon père voisin. Et moi, j'ai diabète, je suis malade.
0: Alors, mais attends, pas bien, monsieur. Est-ce qu'on peut enlever le haut-parleur? D'autres quoi que ça?
4: Oui, mais monsieur, je parlais pour m'entendre ça.
0: Ah, d'accord.
4: Dans mon coin.
0: Oui.
4: Dans mon coin, on a bon petit poule-poule.
0: Poule-poule?
4: Mon bon enfant dispute ça, moi. Il ne peut pas arrêter que j'en ai. Je ne connais pas, mon enfant, ne connais pas tout seul, moi.
0: C'est quoi poule-poule, monsieur?
4: Poule-poule, ne connais pas poule-poule?
0: Non.
4: Son petit bébête. Pas le poule, mais il ne voit pas souvent, il ne voit pas.
0: Mon petit bébête blanc sous bonne plante, là?
4: Non, il n'y a pas bonne plante, il s'arrête dans un pied de bois. Un pied de bois, dans un coin, une poule, nous gagnons là, ça. Un pigeon. Et mes mamans n'ont pas de pigeon, moi.
0: Il y en a deux mounes, élève toi de haut?
4: Oui, non, il n'élève pas, mais il vient de sur le toit de mounes.
0: Donc c'est le poule alors, c'est ça?
4: Oui, voilà, c'est ça. Comme dit le poule, pour finir, pour comprendre.
0: D'accord, donc poule, et poule, on appelle ça, monsieur. Donc d'autres oui, quoi, on l'envahit, le poule?
4: Oui, pareil le poule, mon enfant.
0: Il rentre pas dans la tête de monde, ça?
4: Il marche de monde.
0: Aïe, aïe, aïe.
4: Il marche de monde. J'en ai bon fait. Là, mon garçon, il faut dans moi, là. J'y vois pas, mais il est plus de calme, moi. Parce que la petite, mon enfant, là, il marche, mon enfant, tout ça. Mon enfant, il est rose.
0: Ah, il mord en plus?
4: Oui, il vient chez moi, maman, il est petit. Pourquoi on a tifi? Comprends-moi, là.
0: Oui, ok. Donc là, il fait combien de temps l'embêter avec ça, monsieur?
4: Ah non, un semaine, tu connais pas. Allez, là, tu peux nettoyer, j'aime ça.
0: Oui.
4: Il y a des
0: Monsieur, nous lance un appel au 02 62 99 14 00. Comment se débarrasser des poules de poule? Parce que là, on les envahit depuis la semaine et ben, ça continue. Si on continue, votre famille vient plus voir où, là, les dramatiques.
4: Ah oui, moi j'en pense là. C'est le 10 ans. Oui, mais c'est ma calice, mais attendez, quand j'ai du poule de poule.
0: Qui ça, que ça dit?
4: Le soir. Ah, moi, tout mon radio, c'est 24 heures de Freedom.
0: Ah, mais c'est pas Wendy qu'on s'écoule, monsieur?
4: Ah bon?
0: Non, c'est Laurine.
4: Ah, non, je ne connais pas. Pourquoi tu n'as dit pas?
0: T'inquiète pas. Mais du coup, monsieur, là où les de quelle commune?
4: La ville, le port.
0: Au port, hein? Au port, on est envahi par le poule. Alors, de mon on dirait que la jamais arrive à Zotsev, parce que bon, pour l'instant, on n'a pas beaucoup d'appels. 02 62 99 14 00 pour des conseils pour se débarrasser de tout ça, avec à qui se tourner. Parce que là, il fait déjà, vous pouvez essayer de lui tuer, quand celui-là finit, ça, il fait d'autres cases, là, pour l'instant.
4: Ouais, mais non.
0: Il rentre dans la case aussi?
4: Oui, dans la case aussi, mon pisser, après, ça me dit mal. Je fais, je me connais pas, mais je me sens en case.
0: Monsieur Nana de Moon, il veut réagir là sur le 1400. Adressez avec nous, monsieur. Freedom, oui, bonjour, c'est un conseil. Il entend où, monsieur, là, il entend où? Oui, monsieur, nous écoutons où?
2: C'est tellement lui d'avoir l'histoire de volaille, non? Monsieur, non?
4: Non, les diamants de volaille.
2: Ben,
0: n'a pas personne autour, ils sont une volaille, rien?
4: Non,
2: d'accord. Ben, la pauvre, il y a de l'eau partout, monsieur, faut laver tous les jours, faut laver avec de l'eau. Sur la graisse.
4: Ah bon?
2: Deux, trois gouttes de graisse dedans ou sur le pétrole?
4: Oui, mais le pétrole, tout vise.
0: Mais graisse, sinon, monsieur, il trouve encore sa graisse, le micro.
4: Non,
0: Grésil,
4: oui.
0: Ben, il a dit, monsieur, il dit au Grésil, mettre dans de l'eau, arrose.
2: Là, je l'ai mis, c'est de l'eau.
0: D'accord. Voilà, monsieur, merci pour ce point.
2: Avec pétrole, ou bien Grésil, un peu dedans, vous devez affecter,
0: oui. Oui.
2: Bah, ben, au cas où, on va mettre un peu jamais, au cas où.
4: Oui.
0: Mais là, voilà, pendant au bout de combien de temps, il s'est gagné débarrassé de ça, là, on pense.
2: Ah, ben, faut laver, pas de moins une semaine, hein. Ouais, bon semaine, hein.
0: Oh, monsieur, faut prendre courage, hein.
2: De l'eau partout.
0: Oui. D'accord, mais merci beaucoup, monsieur, sur le 14.
2: Parce que sinon, ça, si c'est sur les volailles, vous t'étrapez une cigarette,
0: vous cassez un peu mal, monsieur, sur le 14. Hein. Vous prenez une cigarette, quoi?
2: Si vous t'étrapez une volaille, prends une cigarette, tu casses une cigarette dans le nid de poule, c'est dans le nid de poule, là, avec une goutte de pétrole, normalement, il tue azote.
0: D'accord.
2: Et après, on enlève le nid, on lave partout, normalement, la pluie. Mais là où tu vois, tu n'as pas un volaille, ben là, tu trouves drôle.
0: Monsieur, en tout cas, merci beaucoup, monsieur. Monsieur 14, monsieur laisse à où? Et monsieur sur le 12, attends, c'est l'instant, on revient vers où, hein? Priorité à l'information, nous avons été rejoints par Patrick. On parle d'une personne renversée, Patrick, c'est ça? Bonjour.
5: Oui, bonjour, madame. Alors, en fin de compte, il y a un monsieur qui n'a pas regardé sa route. Et ensuite, il a batté avec une autre voiture. Ça s'est passé aux avirons, en face de la mairie.
0: C'est un piéton qui a été renversé?
5: Non, c'est un monsieur qui a conduit avec sa voiture.
0: Oui.
5: Et ce monsieur qui a pas regardé son chemin et tout d'un coup il a batté avec.
0: Avec un autre loto ou quelqu'un?
5: Non, il a batté avec une autre voiture.
0: D'accord. Donc, accrochage entre deux véhicules, on est où ça exactement aux avirons là?
5: C'est chemin avenue Général de Gaulle à côté, en face la mairie.
0: D'accord. Avenue Général de Gaulle en face la mairie. Les véhicules là restent en place là?
5: Non, la déplacer pour faire circuler un petit peu les voitures.
0: D'accord. Donc ils ne gênent pas la circulation là?
5: Non, pas trop.
0: Il a gagné de gros dégâts sur les voitures?
5: Un petit peu.
0: Donc on a une bonne débris à terre, là?
5: Oui.
0: D'accord, donc on a un peu de débris à terre, donc on devrait faire quand même un petit peu attention, hein?
5: Oui, mais et aussi, par contre, il y a une voiture noire, ça, c'est gênant pour les véhicules.
0: Une voiture noire, c'est appliqué dans l'accident?
5: Oui, la voiture noire et la voiture rouge. Et la voiture rouge a été déplacée, mais la voiture noire, non.
0: La voiture noire, elle reste la même, hein? D'accord.
5: Oui.
0: Donc la voiture noire, il gêne une voie et la voiture rouge, elle est d'un petit coin.
5: Oui.
0: D'accord. Merci beaucoup, monsieur, d'avoir appelé.
5: Merci. Au revoir.
0: Au revoir. Freedom 16h23, je vous rappelle cette information, auditeur de Freedom 2, on parle d'un accrochage entre deux véhicules, secteur des avirons, sans doute des difficultés de circulation à hauteur de la mairie. Alors, un premier véhicule a été déplacé sur le côté, mais un véhicule noir est toujours à hauteur de l'avenue Général de Gaulle, en face de la mairie, je le rappelle. Donc, si vous circulez dans le secteur, vous avez des précisions 02 62 41 51 51. On parle d'un accrochage ayant impliqué des dégâts matériels. Pour l'instant, service radio-guidage à votre disposition, 02 62 41 51. 51. On a encore du monde qui appelle pour aider monsieur. Monsieur, vous êtes toujours là?
6: Oui, madame.
0: Oui, monsieur. Oui, on va prendre encore quelques conseils. C'est de Moon Nazuré, Nana de quoi et d'Aou, là. Oui, Freedom sur le 14, bonjour.
6: Oui, bonjour, madame. Il y a un problème, là, pour le monsieur, là. Je comprends pas. Le monsieur précédent, il a dit qu'il n'y a pas de volaille à la maison.
0: Oui, le monsieur est toujours là, le monsieur en question.
6: Mais normalement, quand on a des poules, là, c'est une poule qui pond à son nid ou bien une poule qui couvre. C'est dans le nid qu'il y a le poule. Tu prends le nid, tu brûles, c'est fini, c'est terminé.
0: Mm-hmm.
6: Mais là, il n'y a pas autour de toi.
4: Partout.
6: Oui, mais monsieur, il n'y a pas de poule autour de toi. Il n'y a pas des gens qui élèvent des poules ou quoi? Les voisins à côté, il n'y a pas des poules?
4: Non.
6: Mais c'est... alors, mais je sais que vous avez eu ce
4: poule. Je ne connais pas.
6: Mais alors là.
0: Mais c'est bizarre.
6: Les gens qui connaissent le poule, c'est quoi? Impossible d'avoir le poule sans les poules, hein.
4: Je ne connais pas.
6: Là, il n'y a pas longtemps encore, j'avais des poules pondeuses chez moi. Je sais ce que c'était quand on a les poules. Hein.
0: Mm-hmm.
6: Eh bien, oui, tu brûles le nid de poule. Et là, tu brûles le nid, et puis c'était là où il y avait le poule de poule, c'est terminé. Il n'y en a plus. Et tu éradiques tout de suite. Là. Mm-hmm. Là, parce qu'il dit, dans la maison, partout, il envahit. Mais c'est quoi ça? C'est des envahisseurs, hein, ça vient de l'au-delà. Hein, là, il y a un problème chez vous. Hein. Moi, je ne saurais pas quoi vous dire. Hein.
0: Mais merci beaucoup, en tout cas, monsieur.
6: Je vous en prie, bon après-midi.
0: À vous aussi, au revoir.
4: Merci.
0: Monsieur, il faudra peut-être essayer de vérifier auprès de vos voisins s'il n'y a pas des poules dans le secteur, parce que c'est quand même bizarre l'histoire. Hein.
4: Ouais, des poules, dans...
0: Oui, bah, on prend encore quelques réactions, monsieur. Restez avec nous. Freedom, bonjour, bonjour.
7: Oui, bonjour, madame.
0: Oui, c'est pour les poules.
7: Pour les poules là, c'est le nerf. Il faut laver, mettre le nerf partout.
0: L'eau de mer partout?
7: Parce que longtemps, mes parents lavaient, il a fait ça.
0: Et il a parti vite?
7: Ah oui. Tout y crève.
0: Mais t'es banni, même pas de sel,
7: non? Ça, c'est où ça n'a ni d'oiseau, n'a ni de poule, où ça n'a qu'un d'un couvre.
0: D'accord, monsieur, n'a pas d'oiseau sur les aéroports, là? N'a pas de trucs comme ça souvent à côté de quoi? Ou de quoi?
4: N'a pas d'oiseau, rien, on va être dans le mer, moi.
0: D'accord.
4: Ah, toi de même.
0: Ok, ben oui,
7: la
0: monsieur.
7: La quoi, pigeon?
4: Pigeon, non, non, Léa.
0: Ah, ben là, le bon coupable. Il est sur toi, là, peut-être, le nid.
4: Non.
7: Oui, voilà, voilà.
4: Le toi de même.
7: Quelqu'un qui est ou bien NPS, un ami qui est grimpé, là. C'est notre le nez. Ça rend le nez vide dans les pieds. Tout qui crève.
0: Madame, merci beaucoup pour le conseil.
7: On dit rien.
0: À bientôt, au revoir. Monsieur, vous dites-moi où habite en immeuble ou le rez-de-chaussée?
4: Oh non, on m'arrête pas dans le même, on m'arrête à Casatière. Je vais m'en entourer dans l'immeuble.
0: Ah, ben, rescape, comme on dit, madame, peut-être bonne oiseau, là, fait le nid sur l'immeuble à côté, hein, il tombe d'autres cours
4: c'est
0: après.
4: Touché, on ne connaît pas.
0: Aïe, aïe, aïe. Monsieur, ben, en tout cas, Milasso écoute la radio, nous va continuer à avoir les conseils des auditeurs, et ben, on a soit Grésil, soit l'eau de mer pour l'instant, et nous continuons avec Banna.
4: Malheureux,
0: ouais. Ben là, mi pense, on a peut-être encore 2-3 magasins, il doit être ouvert, hein.
4: Ah, peut-être, mais qu'on ne parle pas. Mmh. Il
0: ferme pas 18h, bon problème de magasin. Mais qu'il peut se trouver Grésil, c'est bon de magasin agricole.
4: Mais on ne peut pas me les loin.
0: Ah oui, ça, oui. Il n'est pas facile, autre chose.
4: Bah, il y a bien la vie décalée, qu'elle s'en emporte.
0: Mais bon.
4: C'est où la prestation, la calorie.
0: Mais d'ailleurs, c'est vrai que les auditeurs, tu connais bonne cacaillerie, il est ouvert là. Mais il laisse écouter la radio.
4: D'accord, merci madame.
0: Allez, bon monsieur, allez, à bientôt, au revoir. Freedom, on continue, vous êtes nombreux encore à réagir concernant cette histoire de poule de poule. Comment expliquer la galère de ce monsieur là? Il élève pas vos lives, pas rien. Freedom, bonjour.
8: Oui, bonjour.
0: Oui, monsieur.
8: Je vais dire un maintenant.
0: Quoi ça?
8: On attend qu'on avait plus de couvrant. Vous connaissez la démarche de Mew?
0: Éteigne juste la radio, DIA, s'il vous plaît, monsieur.
8: Vous connaissez la feuille de bien, nous.
0: Feuille quoi ça?
8: Feuille brin de lier.
0: Feuille brin de lier?
8: Oui, ça m'a embarqué quand on entend des poules qui à couvent, des poules tout arrive, des feuilles brangéliers, mais gratteur là-dessus.
0: Ah, feuilles brangéliers, alors.
8: Oui, des charros, des plaines, hein, charros dans la saline de haut, ça les faut gâter, non.
0: Où t'es, d'où faudrait les faire planter carrément le plante, c'est plus ça.
8: Non, les coupes en feuilles, là, ils mettent partout dans son coin, quand on disait partout, ben, ça y tient.
0: D'accord, donc poules, il n'y a pas de feuilles brangéliers, et ça, il s'est sous la lumière.
8: L'ont entendu comme ça, nous, même pour finir banandi, les feuilles brangéliers, finir banandi, on prend les feuilles brangéliers, au coup à vie, quand finalement, on met un gonier, mais banane, déjà 3 jours banane, il.
0: Ah bon?
8: Ben oui, les brangéliers, mettre des gonier, mettre banane.
0: Ok, ben oui. Les
8: brangéliers, qui?
0: Faut savoir. Les
8: brangéliers, mais moi, je fais les brangéliers, mais à la terre, là, qui? Mais elle dit, ben, elle dit, quand on entend pour faire courir avec mon poule-poule, là. Ben, moi, nous aussi, mon poule-poule, là, mon joueur, tout mon poule-poule, là.
0: Oui, c'est ce que Madame Tepoudi l'a dit. Regarde, c'est n'a pas ni en lien ou en l'immeuble à côté de l'île.
8: Pour le poule, qu'on a commandé où? Ou à Paris où? Ou gratte à où?
0: Ah.
8: Ou par étant en chauve-belle, ou par où?
0: Aïe, aïe, aïe.
8: Mais après, je vois l'île, il est fin, ça y est, sinon.
0: Aïe, c'est comme le pou, monsieur l'a dit. C'est
8: bah, mais non, le pou, mais... le pou, encore, ouah, il voit Paris où?
0: Il est encore plus petit que le pou?
8: Ah, il paraît invisible.
0: Mon Dieu.
8: Mais moi, ça m'en est pour dire, où est-ce que tu es, je vais le mettre partout, tu es en baisse, et finir.
0: D'accord.
9: Mais en tout cas, feuilles brangélier, rajoute grésil, oui. Et après, voilà.
8: Oui, feuilles brangélier, même ça, on peut mettre tout le monde, on dit feuilles brangélier, quand tu peux recouvrir notre minima, fini, mon lit.
9: D'accord, mais merci beaucoup, monsieur, pour le conseil.
8: Oui, allez.
9: À bientôt, au revoir.
8: Au revoir.
9: Freedom, on peut continuer avec vos conseils. Hein. Si vous vous êtes retrouvé dans ce cas de figure, vous avez été envahi par des poux de poule, vous êtes les bienvenus au 02 62 99 12 00. On continue avec vous dès maintenant. De ce côté-ci, Freedom, allô? Allô?
10: Oui, allô, bonjour.
9: Bonjour, monsieur.
10: Oui, voilà, je voulais intervenir concernant, durant votre journal, justement, l'intervention d'une dame qui a été expulsée de chez elle, quoi.
9: Ah, qui va être expulsé ce soir, je crois, oui, c'est ça.
10: Oui, voilà.
9: Oui.
10: Et donc, apparemment, d'après ce qu'elle disait, que c'est l'ami, justement, qui est en train d'aider dans sa procédure, qu'apparemment, ça n'avait pas été respecté. C'est-à-dire qu'il y a eu il y avait quand même un dossier déposé à la commission de surendettement. Malgré tout, l'expulsion a été prononcée.
9: Mmh.
10: Voilà. Donc je pense que cette dame-là, elle devrait, vous savez, bon, en France, bon, quand on veut bien, j'ai dit, il y a toute une procédure lors d'une expulsion. Ça se passe pas comme ça, quoi. C'est-à-dire, il y a un jugement, et ensuite, ben, malheureusement, après ce jugement, c'est la préfecture qui est en exécution l'expulsion.
9: Oui.
10: Et donc, pour ne pas justement avoir des incidents par la suite de l'expulsion, c'est le commissaire de justice, c'est-à-dire l'ancien huissier de justice, est accompagné de les forces de l'ordre,
9: mm-hmm.
10: ainsi que les camions de déménagement. Moi, je pense que cette personne-là, c'est-à-dire bon, au départ, après maintenant, je ne sais pas comment ça s'est passé.
9: Oui.
10: Moi, au niveau du bailleur, normalement, c'est quand, je veux dire, quand on sait que l'un des locataires a des difficultés pour payer leur loyer, je pense qu'il y a toute une procédure à mettre en place. C'est-à-dire, vous avez quand même le, je ne sais plus comment ça s'appelle, au niveau du bailleur, qui, normalement, devait intervenir pour pouvoir trouver une solution, pour ne pas que la chose s'aggrave au fil du temps.
9: Mm-hmm.
10: Est-ce que cette procédure a été mise en place, quoi? C'est-à-dire, est-ce que maintenant, l'assistance sociale a joué son rôle? Il y a quand même des enfants en jeu. Est-ce que l'assistance sociale, à ce moment-là, a été intervenue, quoi?
9: C'est vrai qu'on a quand même quelques zones d'ombre là-dedans. Comment ça se fait qu'elle se trouve toute seule, cette dame?
10: Je ne comprends pas. Si vous avez, donc il y a un tout. Il y a quand même un dossier. Bon, maintenant, d'un moment, tout devrait être bloqué. Du moment où il y a un dossier déposé à la commission, d'un moment, la procédure devait être stoppée jusqu'à ce que on reste à savoir maintenant. Quand la commission se prononce favorablement ou défavorablement,
9: mm-hmm.
10: Par la suite, est-ce qu'il y a, moi, à mon avis, il y a eu une faille, quoi. Il y a eu une faille dans ce dossier. Moi, je pense que cette personne doit saisir un avocat, quoi, voir si ses droits ont été respectés lors de cette procédure, quoi.
9: Donc, c'est Dada Lorette nous entend peut-être se rapprocher d'une maison de justice pour voir, essayer d'avoir des conseils plus exacts sur sa situation.
10: Mais bien sûr, il ne faut pas se laisser faire comme ça. Je veux dire que personne n'est au-dessus de la loi. Quoi. Il y a tous une procédure qu'on devait respecter. Et reste à savoir, la faille devient d'où. Maintenant, c'est aussi au niveau du bailleur. Le bailleur, c'est-à-dire que vous avez quand même un locataire qui est en difficulté. Est-ce qu'à ce moment-là, ils ont essayé de rencontrer cette personne-là? Après, je ne sais pas. Peut-être aussi la personne a refusé. Je ne sais pas exactement ce qui s'est passé. Mais voilà, je suis en train de chercher le service de contentieux. Devrait justement appeler cette personne-là pour trouver une solution. C'est-à-dire, s'il y a une dette derrière, à ce moment-là, d'étaler, essayer de trouver une solution, mais pas laisser les choses envenimer jusqu'à l'expulsion. Vous savez, l'expulsion, c'est quand même une procédure assez difficile pour le locataire de voir ça, et c'est l'humiliation, quoi. De voir tout le monde dehors comme ça, être escorté par la police, vous mettre dehors, vous avez même pas le temps de récupérer des documents, de partir avec. Je trouve assez ça, c'est grave.
9: En tout cas, on espère que cette dame obtiendra quelqu'un pour pouvoir l'aider plus amplement, qu'elle laisse pas l'affaire comme ça. Parce que déjà, la dette est énorme, et ce serait bien que quelqu'un se penche un coup sur son cas vraiment pour la sortir de là. Hein.
10: Ben, bien sûr. Bien sûr. Après, maintenant, je pense aussi quand des personnes ont des difficultés comme ça, ils ne veulent même pas faire la saut d'oreille. Parce que je veux dire, ça va s'aggraver de plus en plus, la procédure. Vous savez, du moment où la machine est lancée, on ne peut plus stopper. Hein.
9: Mmh.
10: on ne peut plus stopper. Donc à ce moment, trouver quand même trouver une solution. Mais là où je trouve qu'il y a un gros problème, c'est-à-dire il y a quand même des enfants en jeu. Comment ça se fait qu'on a l'assistance sociale n'a pas pu intervenir là-dedans pour pouvoir les aider, pour empêcher justement qu'arrive jusqu'à ça, trouver des solutions pour pouvoir qu'elles puissent purger cette dette-là. Mm-hmm. C'est, donc voilà, parce que bon, en tout cas c'est malheureux, quoi. Malheureux arriver à ce niveau-là.
9: Ah oui. Bon, on essaiera de prendre ces nouvelles très régulièrement déjà pour voir comment ça se passe pour elle. En tout cas, on entend un grand élan de solidarité hein, auprès des auditeurs ce matin, depuis ce matin. Donc au moins que si elle nous entend, qu'elle ne lâche pas l'affaire, qu'elle aille voir auprès de la justice.
10: Moi, je veux dire, ça compile. Oui. Il faut pas. Moi, je pense qu'à un moment donné, il faut saisir. Un avocat, prendre un avocat, c'est tout. Je veux dire, si elle n'a pas beaucoup de ressources, aller à la rajoute pas là-bas, prendre un avocat, et puis voir déjà au niveau de ses droits, est-ce que ses droits étaient respectés? Est-ce que la procédure s'est déroulée comme il fallait, quoi?
9: En tout cas, merci pour le conseil, monsieur. Je vous souhaite une bonne après-midi.
10: De même à vous.
9: À très bientôt. Au revoir. Prudence, vos réactions continuent dans quelques instants. On marque la pause. Merci d'être avec nous. Prudence sur les routes. Et puis, si vous avez des informations, je le rappelle, on parlait d'un véhicule possiblement en panne sur le secteur du Gilot. Une dame qui était paniquée dans son véhicule, que beaucoup de voitures derrière ont dû piler pour éviter l'accident. Nous étions dans le sens Saint-Denis-Sainte-Marie, le 02 62 41 51 51.
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0: À 16h39, nous avons encore un peu de temps pour vos appels avant de retrouver dans un instant les avis et communiqués. 02 62 99 12 00. Freedom, allô?
1: Oui, bonjour madame.
0: Bonjour.
1: Je me permets de vous appeler, je suis gérante de société de véhicules en location.
0: Oui.
1: Et un de nos clients s'est fait voler la voiture.
0: Ah.
1: Donc j'aimerais signaler et appeler la vigilance des auditeurs pour pouvoir essayer de la retrouver, au moins.
0: Oui, ben oui, bien sûr. Ça s'est passé quand et où ça?
1: Alors, on a eu le client ce matin, donc apparemment ça serait depuis hier soir, donc entre 17h et ce matin. Donc on ne sait pas vraiment à quel moment.
0: Oui.
1: Et là, il est actuellement en train de déposer plainte au commissariat de Saint-Pierre.
0: D'accord. Donc ça a été volé sur Saint-Pierre même?
1: Apparemment oui. Donc là, on n'a pas eu plus de précision de ça du client.
0: Oui.
1: Donc j'ai essayé de vous joindre pour pouvoir faire avancer les choses. Je sais que Freedom, c'est magique apparemment.
0: Ah oui, on espère. Donc c'était quoi comme véhicule qui était volé, la madame?
1: Alors c'est une Volkswagen Polo. Donc c'est une Polo 6.
0: Oui.
1: Immatriculée HH.
0: Oui.
1: 199 SS.
0: F, S comme Sandra?
1: Voilà. F de Franck, oui. S de Sandra.
0: D'accord. FS. Donc HH 199 FS. C'est une, vous avez dit Volkswagen Polo 6?
1: Voilà. De couleur grise.
0: De couleur grise.
1: Voilà.
0: Donc, et il y a le logo sans doute de votre agence dessus, non?
1: Alors, celle-ci, je crois pas. Bon, en fait, c'est en cours de flocage. Donc, celle-ci, oui. Je crois pas qu'elle ait encore notre logo.
0: D'accord.
1: Malheureusement.
0: Voilà. En tout cas, madame, on espère retrouver. Donc, c'était sur Saint-Pierre. Ça s'est passé entre 17h et très tôt ce matin.
1: Oui, c'est ça.
0: Et une plainte est en train d'être déposée par votre client. Hein.
1: C'est ça, c'est ça. Donc, c'est un peu une histoire un peu cocasse, entre guillemets, parce qu'apparemment, d'après les dires du client, moi, je sais pas, on n'a pas pu vérifier ça. Donc, je pense que ce sera la police qui s'en chargera. Il s'est fait braquer et séquestrer. Donc oui, donc on n'a pas pu vérifier ces informations, mais c'est quand même assez grave. Hein. Donc je pense qu'il y aura une enquête d'ouverte.
0: Donc au-delà de l'horaire, en fait,
1: oui.
0: il se serait fait agresser pour avoir les clés.
1: C'est ça. Oui, oui, il s'est fait agresser et séquestrer. D'après les dires du client. Maintenant, moi, je ne sais pas ce qui s'est passé réellement, mais il avait l'air choqué ce matin au téléphone, de toute façon.
0: Mais ils l'ont gardé toute la nuit enfermé?
1: Oui, oui, oui. Et elle est rentrée ce matin, apparemment. Il est rentré ce matin chez lui, sans voiture.
0: Ah oui, mais on sait où est-ce qu'il avait été enfermé par les gens?
1: On n'a pas plus d'informations que ça. On n'a pas pu discuter avec lui plus que ça. Bon, il était un peu choqué.
0: Oui.
1: Là, il est auditionné par les gens, par la police de Saint-Pierre. On en saura plus après. Donc c'est pour ça que je me permets de vous appeler au cas où si les automobilistes peuvent voir cette voiture. C'est une voiture qui est volée.
0: Ben oui. En tout cas, si jamais quelqu'un a perçu le véhicule, on parlerait possiblement d'une agression qui a eu lieu sur Saint-Pierre. Et la personne a saisi des clés, donc c'est vol avec clé, hein, vous avez dit. Hein.
1: C'est ça, avec, oui.
0: D'accord.
1: Ça.
0: Donc la personne serait saisie des clés, donc on lance l'appel pour cette Polo grise et immatriculée HH199FS. Je vous laisse donner votre numéro de téléphone pour les auditeurs.
1: Oui, merci. 06 92 320 700.
0: Donc 06 92 320 700. Et il vous a dit comment il a pu sortir de là où on l'avait enfermé, là, ou pas du tout?
1: Non, on n'a pas plus d'informations que ça du client, malheureusement.
0: D'accord.
1: Donc il était choqué, hein,
0: lors
1: de son appel.
0: N'hésitez pas à lui dire quand il sera sorti de nous appeler pour qu'on puisse comprendre ce qui s'est passé, voir s'il pourrait nous donner la localisation exacte et pouvoir voir s'il y a des témoins concernant son agression, surtout, si on aimerait bien pouvoir vous aider. Hein.
1: Oui, ça, d'accord. De toute façon, on vous tiendra au courant.
0: Bien sûr, et pour éviter d'attendre, madame, comme ça rentre dans les urgences chez nous, ces histoires de vol, vous pouvez appeler directement le 02 62 41 51 51.
1: Ok, c'est noté.
0: Voilà, madame.
1: Je vous remercie.
0: De rien et bon courage à vous.
1: Merci, au revoir.
0: Au revoir. Freedom, on nous signale donc le vol d'une voiture de location, une Volkswagen Polo 6 de couleur grise, immatriculée HH199FS. HH199FS, si vous avez aperçu le véhicule quelque part sur l'île, en tout cas c'était du côté de Saint-Pierre hier, 06 92 32 07 00. Encore un appel très rapidement avant de retrouver les avis et communiqués. Freedom, allô ?
2: Oui, allô, bonjour.
0: Bonjour, monsieur.
2: Oui, en fait, c'était pour intervenir pour la femme de ce matin pour son dossier.
0: Oui, bien sûr, vous êtes en direct, on vous écoute.
2: Oui, moi aussi j'ai eu le même cas.
0: Oui.
2: Moi, heureusement, j'ai trouvé une solution avec mon propriétaire parce que moi j'étais un chef de maison à terre. Mais en fait, eux, ils gèrent tous les dossiers, tout ce qui s'agit de crédit voiture, téléphone, l'eau, l'électricité.
0: Mm-hmm.
2: Mais le loyer, non.
0: Hein?
2: Ah oui. Parce que eux ils nous ont demandé de. Le montant du loyer qu'on devait, ça a été signé par le propriétaire, j'ai vu avec le propriétaire, on a monté une tonne de dossiers, au final, non.
0: Donc, ils gèrent pas du tout les loyers, mais c'est quoi l'explication pour le fait que les loyers sont pas aidés, quoi?
2: Écoute, la seule solution, c'est de trouver un truc avec son propriétaire, parce que moi, on m'a trouvé une solution avec mon propriétaire.
0: D'accord.
2: Du coup, moi, ce que je faisais, vu qu'ils ont géré tous les factures d'électricité et de l'eau, parce que je devais beaucoup, la maison aussi, et tous les mois, je payais 500 euros, ou sinon 1000 euros, 500 euros, jusqu'à arriver le montant.
0: Voilà.
2: Le truc, c'est que moi, ce que j'ai fait, j'ai demandé à mon propriétaire de me donner tous les quittances de loyer.
0: Oui.
2: Et moi, je vais les voir, en fait, que je me fasse rembourser, parce que... Oui, moi, c'est vrai, moi je la soutiens, c'est vrai, ça fait mal à un moment donné, mais bon.
0: Mm-hmm.
2: Voilà.
0: Mais monsieur, en tout cas,
2: en fait. Il gère tout, tous les dossiers qu'il faut, mais sauf le loyer.
0: Oui. Donc là, vous, c'est au bon vouloir du propriétaire, vous dites, donc il faudrait que madame se rapproche de son bailleur pour essayer de voir s'il n'y a pas une solution.
2: Exactement. Parce que moi, quand le dossier c'était GD, en fait, tout ce que je devais derrière, c'était GD.
0: Mm-hmm.
2: Et il te gère le truc, mais il te met aussi interdit bancaire. Donc, c'est comme si, voilà.
0: Oui, mais vous êtes pieds, mains et pieds liés, là. C'est un point et pieds liés. Vous êtes coincé, quand c'est comme ça, là.
2: Voilà. Et du coup, moi, je me suis rapproché de mon propriétaire. Et je l'ai appelé tous les mois pour savoir est-ce qu'il a reçu les sous. Il me disait non, Du coup, à un moment donné, la solution, je payais mon loyer, plus oui. Je devais derrière sur le loyer.
0: D'accord. Mais voilà. Là, aujourd'hui, vous en êtes sorti, mais c'était une très, très grande épreuve,
2: voilà,
0: monsieur.
2: Voilà, il y a des mois, c'était dur pour moi, je ne mangeais pas, et voilà. C'était dur, et voilà. Quoi. Mais qui se rapproche de son bailleur, qui essaie de trouver une solution, qu'il paye un petit peu particulier, comme aller même si c'est 100 euros, mais voilà, qu'il trouve un compromis, en fait.
0: Déjà, à sa hauteur, qu'elle ne soit pas surendettée, surtout, et qu'elle trouve les moyens de pouvoir tout gérer.
2: Voilà, c'est bien leur truc, ce qu'ils font, là.
0: Mm-hmm.
2: Ils gèlent tout. Mais le loyer, ils ne gèlent pas.
0: C'est ça.
2: Parce que moi, j'ai encore tous les dossiers qui sont là, tous les dossiers qui ont été signés, ils sont là.
0: Ils sont
2: chez moi, donc moi, le jour, comme je dis, je récupère toutes les quittances. Le jour où j'ai un moment je travaille pas, je descends en bas et sinon je saisis la médecine de justice et puis voilà, qu'on passe rembourser. Parce qu'en attendant, ils m'ont mis en interdit bancaire, moi avec ma femme, voilà, on peut rien faire.
0: Monsieur, en tout cas, merci d'avoir pris le temps de témoigner. On va devoir conclure, parce que je vais devoir continuer avec les avis et communiquer. Mais on verra avec les auditeurs pour d'autres témoignages et en tout cas pour cette dame qu'elle essaye de trouver un arrangement au plus vite.
2: Bon courage à elle et voilà.
0: Merci monsieur, à très bientôt, au revoir.
2: Merci, au revoir.
0: Freedom, vous pouvez également témoigner et réagir dans quelques instants, ce sera aux alentours de 17h. Nous allons à présent retrouver les avis et communiquer avec MutaDC.
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À Saint-Denis, Vauban, décès de Madame l'abbé Marie Alina, dite Madame Alina. Décès de Madame l'abbé Marie Alina, dite Madame Alina. Aide-soignante au CHU de Belle-Pierre à la retraite, décès survenu vendredi, à l'âge de 78 ans. Le convoi mortuaire sortira du centre funéraire de Bois-Rouge, Sainte-Marie, demain. La bénédiction aura lieu en la chapelle du centre funéraire de Prima à 11h demain matin, suivie de la crémation. En métropole, à Paris, décès de Monsieur Naz Serge Dimitri, dit Carlo Cresso. Décès de Monsieur Naz Serge Dimitri, dit Carlo Cresso. Originaire de Saint-André, décès survenu dimanche 5 juillet à l'âge de 31 ans. Le convoi mortuaire sortira de la chambre funéraire de Saint-André demain. La bénédiction aura lieu en l'église de Saint-André-Ville à 11h15 demain matin. L'inhumation se fera au cimetière de Chamborne. À Salazy et au port, décès de Madame Nourri Isabelle Marie Nadia, dite Zabelle. Décès de Madame Nourri Isabelle Marie Nadia, dite Zabelle. Décès survenu samedi 4 juillet à l'âge de 51 ans. Le convoi mortuaire sortira du centre funéraire de commune Prima demain. La bénédiction aura lieu en la chapelle du centre funéraire de Prima à 10h demain matin, suivie de l'inhumation au cimetière paysager du port. En métropole, à Marseille, décès de Monsieur Nado David Louis, dit David. Décès de Monsieur Nado David Louis, dit David. Originaire de la ravine des Cabris Saint-Pierre, fils de Madame Payette Anne-Marie, décès survenu en métropole jeudi à l'âge de 60 ans. La bénédiction aura lieu en métropole au crématorium de Marseille à 14h lundi, suivi de la crémation. Les cendres seront rapatriées à La Réunion ultérieurement. En Tunisie, décès de Madame Baka Karen Marie-Stéphanie. Décès de Madame Baka Karen Marie-Stéphanie. Fille de Madame Baka Claudette, décès survenu en Tunisie tragiquement, mardi 11 juillet, à l'âge de 34 ans. La bénédiction aura lieu à Tarbes à 14h30, mardi prochain. En métropole, décès de Monsieur Somana Sylvain Jean-Claude. Décès de Monsieur Somana Sylvain Jean-Claude. Décès survenu lundi, en métropole, à l'âge de 82 ans. Un hommage sera rendu en métropole à Bourbarré à 16h30 mardi, suivi de la crémation. Les cendres seront rapatriées à La Réunion à une date ultérieure. À Sainte-Clotilde, rue des Alamandas, décès de Madame Marca Marie-Claude, dite Fifi. Décès de Madame Marca Marie-Claude, dite Fifi. Décès survenu en métropole le 7 juillet à l'âge de 49 ans. Un bus sera mis à disposition de la famille. Le convoi mortuaire sortira de son domicile au 7 rue des Alamandas, 1 bloc 18, demain. La bénédiction aura lieu en l'église de Sainte-Clotilde à 14h30 demain après-midi. L'inhumation se fera au cimetière du Père Martin aux environs. À Trois-Bassins, décès de Monsieur Bavol Jean-Cédric. Décès de Monsieur Bavol Jean-Cédric, fils de Monsieur et Madame Bavol Jean-Gabriel et Marie-Annie Claudine. Décès survenu mardi à l'âge de 41 ans. L'heure, la date et le lieu des obsèques vous seront communiqués ultérieurement. À Sillaos, décès de Monsieur Paius Wilfried Joseph. Décès de Monsieur Paius Wilfried Joseph. Décès survenu hier à l'âge de 43 ans. L'heure, la date et le lieu des obsèques vous seront communiqués ultérieurement. À Saint-Leu, décès de Monsieur Arai Anthony dit Ningan. Décès de Monsieur Arai Anthony dit Ningan. Décès survenu hier à l'âge de 87 ans. Un bus sera mis à disposition de la famille. Le convoi mortuaire sortira du 9 rue du Grand Large à Portail Piton Saint-Leu demain. La bénédiction aura lieu en l'église de Saint-Leu à 15h demain après-midi. L'inhumation se fera au cimetière du même lieu. À Sillaos, décès de Madame Ferrer Janine Scolasti, née Dubar. Décès de Madame Ferrer Janine Scolasti, née Dubar. Décès survenu hier à l'âge de 91 ans. Le convoi mortuaire sortira du chemin des Rosiers à Sillaos demain. La bénédiction aura lieu en l'église de Sillaos à 13h demain après-midi. L'inhumation se fera au cimetière de Sillaos. À Saint-Benoît, décès de Monsieur Tazar Guy. Décès de Monsieur Tazar Guy, notaire honoraire, décès survenu aujourd'hui à l'âge de 91 ans. Le convoi mortuaire sortira de son domicile, 14 rue le Comte de Lille à Saint-Benoît, demain. La bénédiction aura lieu en l'église de Saint-Benoît à 10h demain matin,
suivi de la crémation au centre funéraire de Prima à 13h demain après-midi. À Saint-Joseph, décès de Monsieur Lebon Jean-Baptiste. Décès de Monsieur Lebon Jean-Baptiste, décès survenu aujourd'hui à l'âge de 96 ans.

0: 18 route de Fatima à Bernica à Saint-Gilles-Léo, où la veillée débutera à partir de 9h demain matin. La bénédiction aura lieu en l'église de Saint-Gilles-Léo lundi après-midi à 14h30. L'inhumation se fera au cimetière du Guillaume. À Saint-Joseph, décès de Madame Buffat-Janine. Décès de Madame Buffat-Janine, originaire de Grand-Bois, décès survenu aujourd'hui à l'âge de 82 ans. Le convoi mortuaire sortira du centre funéraire sud, ligne Paradis-Saint-Pierre. La date et l'heure des obsèques vous seront communiquées ultérieurement. À Saint-André, avenue des Mascareignes, décès de Madame Abélard, Marie-Gilberte. Décès de Madame Abélard, Marie-Gilberte, assistante maternelle à la retraite, décès survenu aujourd'hui à l'âge de 79 ans. Le convoi mortuaire sortira du centre funéraire de Saint-André. La date et l'heure des obsèques vous seront communiquées ultérieurement. À Sainte-Marie, décès de Madame Michel, née Achama, Reine-Marie, dite Madame Dorilas. Décès de Madame Michel, née Achama, Reine-Marie, dit Madame Dorilas. Décès survenu aujourd'hui à l'âge de 77 ans. Le convoi mortuaire sortira du centre funéraire de Bois-Rouge, Sainte-Marie. La date, l'heure et le lieu des obsèques vous seront communiqués ultérieurement. Au tampon, décès de Monsieur Charitable, Jean-Philippe, dit César. Décès de Monsieur Charitable, Jean-Philippe, dit César. Décès survenu dimanche 12 juillet à l'âge de 52 ans. Le convoi mortuaire sortira du centre funéraire Ligne Paradis Saint-Pierre demain. La bénédiction aura lieu en la chapelle du centre funéraire à 10h demain matin, suivie de la crémation au crématorium de la Ligne Paradis. À l'entre-deux, décès de Madame Denmont, Marie-Suzanne. Décès de Madame Denmont, Marie-Suzanne. Décès survenu aujourd'hui à l'âge de 86 ans. Le convoi mortuaire sortira de la salle funéraire des Avirons. La date et l'heure des obsèques vous seront communiquées ultérieurement. En métropole, décès de Madame Zétor, Marie-Claire. Décès de Madame Zétor, Marie-Claire. Décès survenu mercredi à l'âge de 74 ans. La famille est priée de contacter la radio au 02 62 41 51 51. 02 62 41 51 51. À Saint-Paul, Bois de Nef, le chemin Massé, décès de Monsieur Virama Ramia Jean-Maurice, dit Patrick. Décès de Monsieur Virama Ramia Jean-Maurice, dit Patrick. Décès survenu aujourd'hui à l'âge de 59 ans. Le convoi mortuaire sortira de son domicile au 78 chemin Massé à Bois de Nef Saint-Paul demain. La bénédiction aura lieu en l'église de Bois de Nef Saint-Paul à 10h demain matin, suivie de l'inhumation au cimetière de Bois de Nef Saint-Paul. À Saint-André, Bramousseline, décès de Monsieur Fontaine Auguste Michel, dit Michel Chaplin. Décès de Monsieur Fontaine Auguste Michel, dit Michel Chaplin. Décès survenu aujourd'hui à l'âge de 83 ans. Le convoi mortuaire sortira de son domicile au 2774 chemin Bramousseline à Saint-André demain. La bénédiction aura lieu en l'église de Saint-André. La date et l'heure de l'inhumation vous sera communiquée ultérieurement. À Saint-André, décès de Madame Mangataille, Béatrice. Décès de Madame Mangataille, Béatrice. Petite fille de Monsieur Nicolas Minacci, décès survenu aujourd'hui à l'âge de 48 ans. Le convoi mortuaire sortira du domicile de sa maman, Madame Mangataille Nicole, au 32 rue Alcazo à Saint-André demain. La bénédiction aura lieu en l'église de Chamborne à 15h demain après-midi. L'inhumation se fera au cimetière de Chamborne. Freedom pour tous vos avis de décès, un numéro à votre disposition, le 02 62 41 51 51.
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Prud'homme, nous passons à présent au communiqué. L'établissement français du sang vous donne rendez-vous demain, dimanche 19 juillet, à la salle des fêtes du 12e kilomètre, au 53 rue Auguste Lacossade, au Tampon, de 9h à 14h30. Vous pouvez donc donner votre sang pour cette collecte mobile demain, dimanche 19 juillet, salle des fêtes du 12e kilomètre, au Tampon, de 9h à 14h30. Je rappelle que pour simplifier les dons et éviter l'attente, vous pouvez prendre rendez-vous sur internet sur dondesang.efs.santé.fr ou bien les contacter par téléphone au 02 62 90 53 92. L'ensemble des rendez-vous de la semaine à retrouver sur leur site internet. Dans un instant, nous allons retrouver les informations avec Europe 1. Nous allons patienter en musique en attendant.

0: temps. Merci d'être avec nous. Dans un instant, retour de la libre antenne. Et Freedom avec un peu d'avance, voici à présent le flash d'Europe 1.
1: Les infos présentées par Martin Delavenne. Bonjour Martin.
2: Bonjour Perle, bonjour à tous. 84 ans, jour pour jour après la rafle du Veldiv, une plaque commémorative rendant hommage à un couple de justes a été dégradée dans le sud-est de Paris, annonce le maire de la capitale Emmanuel Grégoire. Des actes antisémites qui, selon le ministère de l'Intérieur, n'ont jamais été aussi nombreux. Les intimidations attribuées à la DZ Mafia, nouvelle génération, franchissent un nouveau cap. Le maire d'Alès, qui lutte contre le narcotrafic, menacé de mort. Une lettre contenant 2 balles de calibre 9 mm lui a été adressée à son domicile. Une enquête pour menace de mort et intimidation a été ouverte et confiée à la direction de la lutte contre la criminalité organisée et la délinquance spécialisée du Gard. 385 km de bouchons ce week-end estival où bison futé voie rouge. Des ralentissements qui se concentrent sur l'A7, mais aussi à proximité de Paris sur l'autoroute A6 à la suite de l'incendie en forêt de Fontainebleau. Un incendie de Fontainebleau fixé, mais toujours pas éteint. Près de 1000 soldats du feu surveillent encore les 2200 hectares ravagés par les flammes. Un risque d'incendie qui perdure dans le sud-est du pays où Météo France a placé 7 départements en vigilance orange canicule dont les Alpes-Maritimes, le Gard et le Var. Des épisodes de canicule qui entraînent des sécheresses, la ministre de la Transition écologique Monique Barbu alerte sur l'état très préoccupant des cours d'eau. Près d'un tiers sont sous les minima et un quart des petits cours d'eau sont à sec. Une situation inédite, déplore la ministre. International, pour la 7e nuit d'affilée, les États-Unis ont bombardé l'Iran. L'Iran qui cible ses voisins au Koweït, des centrales électriques ou encore des usines de dessalement. L'Iran qui menace de déclencher une offensive totale si les attaques américaines se poursuivent. Parallèlement à la reprise des frappes sur l'Iran, Donald Trump tente d'être un faiseur de paix au Liban. Il reçoit le 21 juillet prochain le président libanais afin de consolider le cessez-le-feu avec Israël. Du sport avec la fin d'une époque et le dernier match à Miami du sélectionneur Didier Deschamps ce soir à 23h face à l'Angleterre. Faute de mieux, la petite finale de ce Mondial 2026. Après 186 matchs à la tête des Bleus, l'ancien champion du monde cédera sa place à Zinedine Zidane. Puis la 14e étape du Tour de France, le peloton a pris le départ depuis Mulhouse sous la pluie, direction les Vosges et ses 3800 mètres de dénivelé avec l'ascension inédite du col du Hague. Puis Formule 1 avec le Grand Prix de Spa-Francorchamps au classement des constructeurs, l'écurie italienne revient sur les talons de Mercedes. Un Grand Prix de Belgique à suivre demain à 15h sur Canal+.
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2: Il est 15h et bientôt 3 minutes sur Europe 1. On retrouve Marie-Estelle Dupont et Romain Desarmes. Et si on en parlait?
1: Merci Martin, on vous retrouve tout à l'heure pour un autre point info.
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0: retour de vos appels dès maintenant dans la libre antenne au 02 62 99 12 00. Des réactions et témoignages concernant ces histoires d'expulsion. On parlait un peu plus tôt de l'histoire de cette dame hein, qui vous est moins depuis ce matin très tôt. Une dame qui s'est fait expulser, un auditeur qui nous disait possiblement qu'il manque des procédures qui n'auraient pas été respectées parce que là se retrouver sans solution alors qu'on a 3 enfants avec une date sur le dos. Alors Freedom, vos réactions et conseils sont les bienvenus. Juste avant les informations, vous avez entendu justement un auditeur qui parlait de sa situation. Lui aussi avait des problèmes de dette, de loyer. Et il explique qu'il est allé voir un service pour l'aider. Il gèle les comptes. Le problème, ça s'occupe juste de l'eau et l'électricité. Mais question loyer, on se retrouve toujours donc avec un loyer à payer et pas de solution à apporter parce que ça concerne apparemment uniquement les propriétaires. Donc Freedom, si vous avez des conseils à apporter, vous êtes les bienvenus. Il y a de la place au standard. Vous ne devrez pas avoir trop de mal à avoir la ligne, bien entendu. Et puis, service radio guidage. On parlait un peu plus tôt d'une planche qui était du côté du pont de la rivière Saint-Étienne, sens Saint-Louis-Saint-Pierre. Vous êtes dans le secteur, vous avez aperçu, est-ce que l'obstacle est toujours présent? C'était sur les deux voies, on le rappelle, pont de la rivière Saint-Étienne, dans le sens Saint-Louis-Saint-Pierre. Vous êtes les bienvenus au 02 62 41 51 51 pour toute précision, car nous informer, et c'est vous informer. Et puis, on avait aussi besoin de conseils concernant ces histoires de poules, ils sortent n'importe où, ça y apparaît comme bébête, ils grimpent sur où là. Est-ce que vous avez déjà vécu ce genre de situation où vous retrouvez en difficulté infesté? Après, ça peut être pas que pour les poules, hein. Vous êtes aussi peut-être chez vous envahi par d'autres insectes, vous avez besoin de conseils, vous avez peut-être des conseils à apporter. 02 62 99 12 00. Freedom, allô?
1: Oui, allô? Oui, bonsoir.
0: Bonsoir, monsieur.
1: Oui, j'entends des personnes pour parler pour les loyers.
0: Oui.
1: Parce que moi, j'étais dans le loyer, quand je suis entré dans le loyer, c'était le 13 décembre 2013. Lui, un huissier, il est passé en mars 2014, au nom de 2 personnes. C'était pour des divorces, pour des 2 personnes. Et c'est moi qui étais agressé à la place de l'autre personne. Et sans compter, il a bloqué mon compte, il a bloqué le compte de madame. Juste, maintenant, ça n'a jamais été... Oui, il m'a agressé dans la maison. Et en plus de ça, j'ai fait toutes les quittances de mon loyer. J'ai envoyé avec le préfet a envoyé le courrier avec le procureur. Comme de quoi, c'est des erreurs judiciaires.
0: Monsieur, donc là, ça veut dire qu'on est venu vous accuser, vous, d'avoir une dette?
1: Oui.
0: Mais comment ça... Mais là, depuis, là, c'est toujours pas réglé, la situation?
1: Non, je suis maintenant encore, justement, là, quand j'étais à la maison de justice dans la semaine.
0: Oui.
1: La maison de justice m'a dit de faire un courrier pour envoyer tout avec le procureur.
0: Monsieur, ça fait quand même 12 ans que vous essayez de vous faire blanchir sur cette affaire de dette de loyer dans un logement que vous avez pris après le précédent locataire, quoi.
1: Oui, il y avait l'ancien locataire, il était infirmier, et quand il devait le loyer, il est parti, il a déménagé, et il est parti juste à côté de l'entre-deux.
0: Vous n'avez pas prouvé que vous payez votre loyer avec vos quittances?
1: Non, mais mon loyer était payé. Et oui. En plus que ça, quand je suis sorti dans la maison, lui, le propriétaire, il ne m'a même pas redonné
0: la quittance?
1: Oui.
0: Mais monsieur, mais c'est pas normal, ça faisait un an que vous étiez là, vous n'avez pas montré le bail pour dire que c'était pas vous qui étiez là avant?
1: Justement, mais en plus, ça, ils m'ont pu en investir, j'ai pris tous les reçus de loyer, j'ai envoyé le président à la chambre des huissiers. J'étais ici, j'ai monté à Sainte-Marie à la chambre des huissiers.
0: Et la personne en 12 ans a pu, mais comment vous faites pour vivre là, monsieur?
1: Non, ben là, en ce moment-là, je suis en train de préparer les papiers.
0: Et votre compte est toujours bloqué?
1: Oui.
0: Mais monsieur, mais comment vous faites au quotidien avec un compte bloqué depuis 12 ans, là?
1: Non, mais après il manque des erreurs judiciaires.
0: Mais justement, comment vous faites au quotidien avec un compte bancaire bloqué?
1: Il n'y a pas qu'une seule banque.
0: Vous avez pu quand même ouvrir un nouveau compte?
1: Non, jusqu'à maintenant, ni celle de madame, ni elle est encore bloquée.
0: Et ben monsieur, ben ça crée histoire tout de même. Donc là, une affaire qui se poursuit. Et pourtant, vous avez tous les documents pour prouver que ce n'est pas vous. Vous n'êtes pas en tort et on vous continue à vous matraquer pour vous être payé.
1: Oui, et en ça, je suis tout démonté. J'ai toutes les radios s'il faut porter avec le procureur à Saint-Pierre.
0: Et vous avez déjà vu une maison de justice, un avocat pour votre situation là?
1: Ben justement, comme je vous ai dit dans la semaine-là, j'étais...
0: Ils vous ont dit de porter au procureur, c'est ça?
1: Oui. Oui, là, je suis en train de me préparer le courrier.
0: Mais monsieur, en tout cas, on espère que cette situation va se régler, parce que vous êtes toujours dans ce loyer, là, depuis?
1: Non, là, ça...
0: Ah, vous avez arrêté, vous êtes parti.
1: Mais depuis, en plus que ça, Puis le l'huissier, comment, quand, parce qu'il m'a agressé, j'étais obligé de sortir dans la maison en septembre 2014. J'étais dans un autre loyer. Et comment il peut, soi-disant, on n'est plus dans le loyer en septembre 2014. Comment en octobre, il bloque le compte.
0: Mais en plus, vous pouvez pas payer pour quelqu'un d'autre, monsieur. C'est ça, les histoires. Monsieur, mais vous, quand vous dites que l'huissier vous a agressé, il vous a dit quoi?
1: Ouais, ben, en plus, ça, j'ai parti chez mon médecin traitant, j'ai tiré cette fiche médicale, et le médecin m'a marqué comme de quoi que c'est des erreurs judiciaires ici.
0: Non, mais il vous a frappé?
1: Oui. Et bien, en plus ça, il y a une autre place encore, comment vous trouvez des gendarmes qui peuvent menoter une femme handicapée, des handicapés?
0: Monsieur,
1: le gendarme, il a menotté madame.
0: Mais monsieur, mais attendez, monsieur, on a du monde sur le 1400 qui souhaite peut-être vous apporter des conseils. Je vois que du monde appelle là. Freedom, bonjour, c'est pour réagir à l'appel de ce monsieur?
2: Non, c'est pour le madame là, d'abord.
0: D'accord, mais monsieur, il va demander de rappeler sur le 1200 parce que cette ligne-là, elle n'est pas pour ça, monsieur. Si vous rappelez à nous tout de suite, Nastor Mivercoz et quoi après. Donc, d'accord. Monsieur, ben, en tout cas, courage à vous et dites-nous comment ça s'est passé après votre courrier.
1: D'accord.
0: Bon courage, monsieur, au revoir.
1: Merci, au revoir.
0: Freedom, une histoire quand même folle, hein, presque incroyable, d'un monsieur qui s'est retrouvé accusé de ne pas avoir payé ses loyers alors qu'il venait d'entrer dans un logement et depuis 2014, il essaie de lutter pour se faire blanchir, pour dire que c'est pas lui, il a rien à voir avec tout ça. Donc 02 62 99 12 00 pour tout conseil. On continue avec vous de ce côté-ci. Freedom, allô? Allô, bonjour. Allô, monsieur.
3: Allô, oui, bonjour.
0: Bonjour.
3: C'est pour le poule, là.
0: Oui, bien sûr. Vous avez un conseil pour le monsieur?
3: Oui, quand on arrive ici, quand on prend du l'orin, on arrose partout que c'est poule, là. On crève les poules.
0: Arrose partout que ça?
3: De l'eau bichique.
0: De l'eau bichique?
3: Hein?
0: De l'eau de mer, on veut dire?
3: Oui, mais souvent, si on prend l'eau bichique, c'est bien.
0: Mais c'est
3: faux. Après, ça fait bichique des gros.
0: Oui?
3: Et puis, du vinaigre, du sel.
0: D'accord.
3: De l'eau, pas de la mer, mais je prends du sel, mettre de l'eau aussi.
0: D'accord. Ben, très bien. Ben, merci pour le conseil, monsieur.
3: Oui, c'est bon.
0: À bientôt, au revoir.
3: Merci, au revoir.
0: On continue avec vous de ce côté-ci. Freedom, allô?
4: Oui, allô?
0: Oui, bonjour, monsieur.
4: Bonjour. Je vous appelle pour le monsieur, pour les poules-poules.
0: Oui.
4: Il faut qu'il aille dans un magasin qui vend les produits pour les poules, les oiseaux. Mmh. Il existe un produit pour les poules-poules.
0: Il existe?
4: Ouais, parce que moi j'étais en vacances à La Réunion, j'ai eu des poules-poules à la maison de mes parents.
0: Oui.
4: J'ai acheté ce produit à un magasin à Saint-Denis, comme j'habite à Piton-Saint-Leu, mais en ce moment j'habite en France.
0: Oui.
4: J'ai mis le produit d'un pulvérisateur et le lendemain il n'y a plus rien.
0: Donc c'est bien spécifié dessus, produit, vous avez le nom du produit à toi ça?
4: Non, je me rappelle plus, ça fait une dizaine d'années que j'étais à La Réunion.
0: Ah oui, quand même. Mais en tout cas, il y a des produits qui existent.
4: Oui, ça existe. Hein. Même 2-3 heures après, il n'y a plus rien. Hein.
0: Ah oui, très, très radical quand même.
4: Oui, radical. Tu mets ça dans un pulvérisateur.
0: Mm-hmm.
4: Et puis, c'est radical.
0: D'accord. Mais merci pour le conseil, monsieur.
4: Je me rappelle, ça rentre dans la maison partout. On n'y arrive pas à dormir.
0: Mais ça a duré combien de temps, l'invasion, là?
4: Ben, ça a duré 2-3 jours. Après, j'étais acheté le produit. Puis, j'ai mis ça. Pendant 2-3 heures après, il n'y avait plus rien.
0: Mais vous confirmez, comme le monsieur disait, que ça rentre dans la maison, ça marche sur les gens, ça mord.
4: Dans la maison, je t'explique partout.
0: Ah, un enfer, hein, mon Dieu.
4: Impossible de dormir.
0: Monsieur, en fait, c'est presque pire que des punaises de lit, alors.
4: Ah, c'est pire. J'ai mis le produit dans les pieds de bois partout et les poules, après, il n'y a plus rien. Hein.
0: Mais monsieur, en tout cas, faut qu'il regarde les écrits dessus pour poule-poule. Et
4: qui renseigne au monsieur là, dans le magasin. J'ai acheté ça dans un magasin de produits à Saint-Denis.
0: D'accord, mais merci monsieur, je vous souhaite une bonne soirée.
4: Vous de même, au revoir.
0: Au revoir. Freedom, vos conseils sont toujours les bienvenus au 99 12 00, mais avant ça, priorité à l'information. Nous avons été rejoints à l'instant par Sandrine, nous sommes du côté de Salazie. Sandrine, vous avez besoin d'un coup de main apparemment. Bonjour.
5: Oui, s'il vous plaît, bonjour.
0: Oui, quoi l'arrivez-vous?
5: Ma voiture ne démarre plus, ils sont retournés à démarrer chez son fils côte, et comme il retourne, il veut essayer de démarrer la voiture, la voiture ne veut pas démarrer.
0: Oui.
5: Et du coup, la molécule...
0: Alors, on n'a pas être au réseau à Salazie et à Sandrina, donc la voiture elle est en panne, est-ce qu'on retourne toujours?
5: Oui, allô?
0: Oui, je vous entends mieux. Donc, vous sortiez de quel sentier, vous avez dit?
5: Sentier scout.
0: D'accord, vous sortez sentier scout et la voiture ne démarre plus du tout?
5: Voilà. Donc les batteries, tout y éclaire encore. Mais à la pointe de la voiture ne veut pas démarrer du tout. Donc on aurait voulu savoir s'il y a quelqu'un, il peut dépendamment d'un câble démarrage,
0: oui.
5: Que me gagne rentre ma case.
0: Vous laissez habiter à l'Asie ou c'est André?
5: Mais habite la peine des palmises.
0: Mon Dieu. Oui, mais faut espérer que ce sera suffisant, parce qu'après il faudra changer la batterie peut-être là, non?
5: Non, la batterie elle est neuve, nous vient de machin, mais il pense que c'est le fait que moi l'ai garé dans une pente, là, au niveau de l'essence, il arrive pas pour démarrer la voiture, mais il pense.
0: D'accord. Donc là, on a quoi comme voiture là?
5: On a une Mazda blanche.
0: Donc Mazda blanche, donc on est du côté du parking par le sentier, c'est ça?
5: Voilà, c'est ça, moi j'ai juste garé devant le parking pour aller vers le sentier scout.
0: N'a pas de monde là encore là? On voit pas du tout là?
5: Ben si, il y a des voitures les garées, mais c'est des voitures qui dorment en bas, je m'y pense. Hein.
0: Ah, bon ben en tout cas on lance un appel, si des gens y entendent à nous, on aurait besoin d'un véhicule pour venir choc la batterie, pour essayer de relancer l'auto. Mila, voilà. Vous donnez notre numéro éventuellement pour les gens qui pourraient venir à Dao?
5: Oui, mais veut bien.
0: Allez-y Sandrine.
5: Alors 06 92
0: oui
5: 67
0: oui
5: 88 oui. 72.
0: Je confirme 06 92 67 88 72 pour donner un petit coup de main. On est auteur de Sentier Scout, on le rappelle, la Salazie. Hein.
5: Voilà, c'est ça.
0: Ou tiens-nous au courant si quelqu'un a une aide à vous.
5: Il n'y a pas de souci, merci bien en tout cas.
0: De rien, bon courage à vous.
5: Merci, allez, au revoir.
0: Au revoir. Freedom, donc si vous êtes dans le secteur de Salazie, auditeur de Freedom 2, je vous rappelle cette information. On a un véhicule en panne à Salazie, alors nous sommes actuellement sur le parking du sentier scout. La voiture ne gêne pas la circulation, mais on aurait besoin d'un petit coup de main. Donc si vous avez de quoi choquer une batterie pour pouvoir redémarrer le véhicule, vous serez les bienvenus. S'il s'agit d'une Mazda blanche, vous pouvez contacter le 06 92 67 88 72 si vous êtes pas loin de Salazie pour donner un petit coup de main à Sandrine. On va, avant de continuer avec vos appels, si j'avais décroché quelqu'un, mais pas sur un instant, je reviens vers vous. On va retrouver justement l'histoire de la voiture de location qui avait été volée. C'est bien ça, madame? Vous êtes de retour avec nous?
6: Oui, je suis à nouveau avec vous.
0: Oui.
6: Pour une bonne nouvelle. Bon, 5 minutes après mon appel, il y a un monsieur qui nous a appelé nous disant que la voiture était garée. Donc, je confirme que Freedom est bien magique.
0: Mais c'est fou que 5 minutes, c'est quand même exceptionnel, ça!
6: C'est ça. Je remercie vraiment ce monsieur. Bon, il nous a pas donné son nom, mais apparemment, il nous dit depuis 6 heures ce matin, il a vu la voiture s'égarer devant la poste de Bois d'Olive. Et il s'est posé un peu la question et il a entendu mon appel à la radio et il nous a rappelé.
0: Incroyable. Voilà. Mais là, la voiture a été endommagée, vous avez pas encore vu là?
6: Si, on est devant. Moi, pour le moment, j'ai rappelé la police.
0: Oui.
6: Ils envoient une équipe, mais nous a dit de rien toucher. Mais à première vue, il n'y a rien.
0: D'accord. Mais la clé, ils ont laissé dessus?
6: Non, elle est fermée.
0: Donc, c'est peut-être des gens qui sont même rentrés chez eux tout peinards et ils gardent la clé avec eux.
6: C'est ça. Donc, il y a des boissons à l'intérieur, des bouteilles, mais voilà.
0: Ah oui. Ils ont fait leur virée, quoi.
6: C'est ça.
0: Mais c'est incroyable, le toupet, ça doit être des jeunes, c'est pas possible ça.
6: Bah je ne sais pas, mais à mon sens, ça doit être des jeunes qui ont voulu faire leur petite tournée et puis ils ont laissé la voiture après. Mais bon, je pense qu'il y aura quand même une enquête puisqu'il y a eu, à mon sens, séquestration et agression.
0: Mm-hmm.
6: Donc c'est pour ça qu'ils nous ont demandé de rien toucher et ils arrivent en fait.
0: D'accord. Et le client, vous avez eu de ses nouvelles entre temps? Il va pas mieux?
6: Il était toujours en audition.
0: D'accord.
6: Donc, on verra bien.
0: Non, au moins le véhicule est là et c'est un ça. Soulagement pour vous surtout et pour c'est vos ça. Affaires aussi.
6: C'est ça. En tout cas, merci beaucoup à Freedom, merci à ce monsieur qui nous a appelé. Voilà.
0: C'est quand même fou que les voleurs ont fermé à clé pour pas qu'on vole la voiture.
6: C'est
0: pas croyable.
6: En plus, elle est bien garée, hein. Elle est pas, ils ont pas laissé, voilà. Et c'est sur un parking, le parking de la poste, et puis voilà.
0: Voilà, ils sont bien. Donc voilà, bien stationnés, respectueux du code de la route tout de même.
6: Voilà.
0: Incroyable, madame, incroyable histoire. Donc véhicule qui est là, donc pour l'instant on attend la police, on attendra la suite de l'histoire, madame, si vous le voulez bien, voir ce qui s'est passé après, si on les a retrouvés.
6: Oui, bien sûr.
0: Mais là, vous avez un double, je suppose, du véhicule pour le véhicule.
6: Oui, on a un double, mais là, on attend, on attend la police pour voir de.
0: Mais la suite,
6: quoi.
0: Mais bien sûr.
6: Ouais. Il nous a demandé de rien toucher, donc on doit même pas ouvrir le véhicule.
0: Ah oui, ne touchez à rien. Comme ça, si voilà. Ils vont peut-être retrouver des empreintes, tout ça, ils vont faire leur enquête.
6: À mon sens, ouais.
0: Mais en tout cas,
6: s'il y a agression.
0: Oui, c'est ça. On espère qu'il a pas été blessé.
6: J'espère. Mais il avait l'air choqué ce matin.
0: Oui, ce que vous me disiez tout à l'heure, qu'il était assez sonné par ce qui lui est arrivé, parce qu'il est rentré à pied.
6: C'est ça.
0: Ah, c'est une sacrée histoire, en tout cas. Je pourrais avoir votre prénom?
6: Florine.
0: Florine, mais en tout cas, Florine, tout de même un soulagement, et on espère que ça l'enquête suivra son cours tranquillement.
6: Oui. On espère. Merci en tout cas à Radio Freedom et à ce monsieur qui a fait le taf.
0: Tout à fait. Merci à cet auditeur s'il nous écoute.
6: Merci beaucoup.
0: À très bientôt, Florine. Au revoir.
6: Au revoir.
0: Freedom, histoire incroyable. Donc quand même, maintenant, les voleurs qui ferment à clé après eux et qui laissent leur petite boisson comme si la voiture était à eux. On rappelle l'histoire. Ça s'est passé un peu plus, hier. Donc apparemment, le client de cette dame aurait été agressé et séquestré et il serait rentré chez lui à pied. On aurait pris la Volkswagen Polo 6 du côté de Saint-Pierre. Et là, ce matin, il appelle l'agence de location totalement paniqué et il essaie de trouver une solution pour qu'on puisse retrouver la voiture. Et Florine nous a appelé et 5 minutes après son appel, véhicule retrouvé qui était apparemment bien stationné à 6h, voiture garée. Donc les voleurs qui prennent la précaution de verrouiller le véhicule parce que comme ça ils volent pas la voiture volée. En tout cas, c'est incroyable l'histoire et on essaiera de prendre des nouvelles de Florine après tout ça. Et merci à vous d'être à l'affût. On continue avec vos appels à présent. Alors la personne que j'ai décrochée, n'hésitez pas à nous rappeler 02 62 99 12 00. On continue à présent avec vous, Freedom. Allô.
7: Allô.
0: Oui, bonjour.
7: Oui, en fait j'appelle parce que j'ai trouvé une carte Revolut au centre-ville de Saint-Pierre.
0: Oui.
7: Et le nom dessus c'est écrit Jean-Rémy Adras.
0: Donc carte Revolut au nom de Jean-Rémy, c'est ça?
7: Oui, Jean-Rémy Adras.
0: Adras, A-D-R-A-2-S?
7: Un seul S à la fin.
0: D'accord. Donc Jean-Rémy Adras, la carte Revolut a été trouvée où ça?
7: Au centre-ville de Saint-Pierre, vers la boutique Folie Chaussures.
0: D'accord. La carte est toujours avec vous, puis vous avez déposé quelque part?
7: Oui, c'est toujours avec moi.
0: Vous voulez laisser votre numéro pour Jean-Rémy?
7: Oui.
0: Allez-y, madame.
7: 06 93 84 oui. 60 69.
0: Donc 06 93 84 60 69, carte à récupérer avec vous. En tout cas, elle est en bonne main, entre de bonnes mains.
7: Voilà.
0: Merci beaucoup, madame, pour votre bonté. Est-ce que vous nous laissez reposter l'annonce sur le site de la radio?
7: Oui, bien sûr.
0: On fera le nécessaire. Merci à vous, madame.
7: Mais super, merci bien.
0: À très bientôt, au revoir.
7: À très bientôt, au revoir.
0: Freedom, on a retrouvé une carte Revolut au nom de Jean-Rémy Adras dans le centre-ville de Saint-Pierre. Vous pouvez contacter le 06 93 84 60 69. On continue avec vos appels de ce côté-ci, 02 62 99 12 00. Freedom, allô?
8: Oui, bonjour.
0: Bonjour, monsieur.
8: Oui, je l'appelle pour un objet trouvé.
0: Oui.
8: Il s'agit d'un téléphone près de la cathédrale de Saint-Denis, niveau rue Alexis de Villeneuve.
0: Oui.
8: Je l'ai trouvé dans des marches d'escalier.
0: Oui.
8: Donc près de la fontaine, hein, en face de la fontaine. Et en fait, j'ai gardé pendant à peu près une heure de temps, c'était vers 15h30 quand je l'ai trouvé.
0: Oui.
8: Et personne n'a appelé. Et finalement, comme j'habite dans les Hauts, j'ai essayé de le déposer à Malartic. Donc le téléphone est là-bas.
0: Oui.
8: C'est un iPhone, hein, donc après, il y a des détails à voir avec les policiers. Donc la personne qui cherche son téléphone perdu là-bas, le retrouvera
0: au commissariat Malartic.
8: À la station de police, oui, voilà.
0: Merci. Donc vous avez déjà appelé la radio un peu plus tôt, c'est ça?
8: J'avais essayé plus tôt, mais c'était pas du tout disponible, c'était avant 17h.
0: Ah, d'accord. Monsieur, quand vous avez trouvé comme ça pour la prochaine fois, vous pouvez passer par le 41 51 51, il y aura toujours quelqu'un.
8: Que j'ai fait.
0: Ah, vous avez fait?
8: Il m'a demandé de rappeler, oui.
0: Ah, d'accord. Bon, mais sans doute que le standard était débordé, ça arrive aussi, mais en tout cas...
8: Ou alors, comme j'ai dit, objet trouvé, peut-être qu'il a peut-être pensé perdu, je sais pas.
0: Je ne sais pas du tout. Peut-être malentendu, ça arrive. Voilà. Mais en tout cas, l'iPhone a été trouvé et vous avez déposé au commissariat Malartic, cela vous devez rentrer chez vous.
8: Oui.
0: D'accord. Ben, merci d'avoir prévenu, monsieur. Merci d'avoir essayé.
8: Je vous en prie.
0: Bonne journée à vous.
8: Bonne journée aussi, au revoir.
0: Au revoir. Freedom, donc on a trouvé un iPhone qui a été déposé au commissariat Malartic, c'était trouvé au niveau de la cathédrale Saint-Denis, donc n'hésitez pas à vous rendre auprès du commissariat pour récupérer votre portable. Avant de continuer avec vos appels, nous avons été rejoints par Fabrice Tendrayen concernant une fête du côté de l'Entre-deux. Alors Fabrice, bonjour.
9: Bonjour à toutes, Laurine, la grande famille de la deuxième, de la troisième jeunesse de La Réunion et du monde entier qui écoute. À nous, nous sommes ici, alors on va faire un petit point de situation parce que maintenant encore en direct ici sur la commune de l'Entre-deux, belle commune de l'Entre-deux.
0: En ce moment?
9: Toujours, voilà. Il y a cette belle ambiance et vraiment bonheur, joie, toujours la paix dans le cœur, l'amour de voir les autres, cette grande famille de La Réunion de s'amuser. Il y avait de quoi faire plaisir à tout le monde aujourd'hui pour la 21e édition. Et changement de municipalité, on avait l'occasion aussi de rencontrer la nouvelle maire, Camille Klein, et toute son équipe municipale qui a tout mis en œuvre, en tout cas pour garantir cette belle édition. Et édition qui a démarré depuis ce matin avec, vous avez connu toujours quand il y a une ambiance ce samedi, s'il n'y a pas la deuxième, la troisième jeunesse de La Réunion, il n'y a pas d'ambiance. Donc c'est pour ça que, à l'honneur déjà, et je voulais aussi féliciter parce qu'il y avait plusieurs, de l'autre côté du podium, là-bas il y avait l'ambiance avec l'élection de Miss Mami Choka, il y avait un concours de Sega, et dans la cour du collège on avait le grand bal populaire deuxième, troisième jeunesse. Depuis 9h jusqu'à 17h, on s'est ambiancé sur toutes sortes de musiques. En tout cas, fait plaisir à tout le monde avec un soleil qui a rayonné d'ici depuis ce matin. Et ça, tu connais quand la troisième jeunesse et même la deuxième jeunesse, cette grande famille qui déplace dans une commune, peu importe, mais on a toujours ce beau temps. Et le bon Dieu donne à nous le beau temps et aussi ce soleil de la troisième jeunesse pour pouvoir passer une belle et agréable journée ensoleillée. Et Freedom aussi, toujours là, présent dans le cœur de Fabrice pour permettre aussi aux autres de s'amuser. Et nous voulons en profiter aussi, Laurine, de dire à tous nos auditeurs, auditrices qui sont à l'écoute, et à M. Camusud, merci encore vraiment, confiance partagée, parce que moi, en tout cas, il parle pour moi, hein, toujours, parce qu'il ne parle pas des autres. Moi, mes valeurs, toujours, c'est de vouloir faire en sorte que toujours les autres, ils puissent, en tout cas, sortir à la case, de donner de l'amour, de donner de la joie, avec le peu de moyens que m'y peut avoir, et que ce soit à travers les municipalités qui accompagnent moi pour pouvoir organiser ces genres de journées, vraiment, c'est exceptionnel, et qu'à La Réunion, nous pouvons retrouver encore ce vivre ensemble, il faut nous garder ça, il faut nous prendre soin de ça, et je dirais même que parce qu'il y en a quelqu'un, il est venu voir moi, quelqu'un de cette Suzanne, il va reconnaître, elle dit, c'est moi, t'es... il y a quelqu'un là, téléphone la radio. Il a dit, écoute, vous connaissez moi, mais il y a quelqu'un où il dira jamais quelque chose de mauvais, et sur une autre personne, que peut-être il pense des choses que, malheureusement, il y a certaines personnes que les là pour des raisons que autres, tout ça, il connaît. Mais Fabrice, il continue à faire vivre et à faire grandir cette grande famille. Ça fait 50 ans. 50 ans cette année, parce que pourquoi 45 ans de Freedom? Il dit, et haut et fort, et en 1976, mon cher de Saint-Grand Moulin a démarré ces grands événements dans toutes les communes de La Réunion. C'est là qu'a tout commencé, avec cette histoire, belle émotion aussi, aussi à travers de ces émotions. Il y avait d'autres personnes qui peut-être qui nous ont quittés, qui sont plus là aujourd'hui, mais à travers où ils sont, ils nous accompagnent dans notre cœur, dans le cœur des milliers de personnes qui retrouvent les autres dans cette simplicité. En tout cas, moi, ma proximité ne perdra à l'île jamais, et il sera toujours comme ça même, il ne changera jamais, et moi, je connais que les personnes, les à côté de moi, que je gagne compte dessus, et que les autres gagnent compte sur moi. En tout cas, vraiment, Freedom, je remercie les autres aussi, parce que chaque fois, pareil, nous l'a su garder aussi cette façon de faire. Le défunt Grand Moon avait l'habitude d'appeler la radio, et moi, m'y poursuis, et m'a continué à poursuivre, et m'a pris cette responsabilité, cet engagement, que cette troisième jeunesse, et au-delà de cette troisième jeunesse, aujourd'hui, il y a une deuxième jeunesse qui complète pour avoir une belle ambiance, et il n'y a pas plus gaillard que ça, qu'on nous voit que le monde, ce public, cette grande famille, elle a le sourire, elle a la joie. Et dans ce monde qu'on vit aujourd'hui, à travers de plein de choses qui se passent, nous avons besoin que ça pour réchauffer notre cœur, pour aussi faire battre le cœur des milliers de personnes, pour donner aux autres l'espoir et un jour meilleur. Et le jour meilleur, c'est de vivre l'instant comme là, aujourd'hui, à l'entre-deux, vraiment, quand on a une belle réussite de voir ce mouvement, et ça s'arrête pas là, parce qu'il y aura encore d'autres animations dans d'autres communes, tu connais aussi que les autres suivent aussi le mouvement. D'ailleurs, demain dimanche, On sera du côté de Saint-Paul à la salle, le restaurant Le Vubel. Demain, c'est le 19. Et mais on profite l'occasion aussi pour en profiter que dire que bah, du samedi prochain, on sera sur la commune de Salazie, une commune des Hauts, mais commune des Hauts, on va mettre aussi en valeur l'agriculture de Salazie, le chouchou en fait. Le chouchou en fait, ce sera du côté de bah, dans les Hauts, valoriser toujours les Hauts. Et Madame la maire Sidelaine Pavaya et toute son équipe municipale aura l'occasion et aussi de recevoir le déplacement des autres communes de la Réunion qui viendra du côté de Salazie. Et ce sera une autre ambiance encore différente, vraiment avec toujours cette belle ambiance et belle grande famille de la Réunion. Et nous voulons dire aussi bah, que nous n'en a ce moment où nous peut permettre à nous de faire plein de choses, parce qu'il y en a aussi le forain, il y en a aussi plein de choses qui participent à valoriser tous ces déplacements des communes de la Réunion. Et nous poursuit comme ça même avec cette belle équipe. Et comme il dit encore une fois, mon équipe et ma grande famille, c'est Zot, c'est Freedom, c'est la Réunion. Et au-delà de la Réunion, c'est tous ces messages de soutien que nous partagent, que nous valorisent ensemble. Merci, bravo Zot, et miam Zot, tout est miam Zot, et ma continue miam Zot, avec le cœur, et avec de l'amour, et avec de la passion. Merci Freedom, vive Radio Freedom, et vive Monsieur Camusud, et vive toute l'équipe qui écoute à moi, enfin toute l'équipe, toute celle à l'antenne actuellement, les en direct, oui. Et ça qui rentre la case aussi, parce que dans le déplacement en bus, et que ça rentre cette case, et que demain, ça qui revient encore, en profiter encore d'une autre ambiance. Voilà ce que je voulais dire, Laurine.
0: Mais merci beaucoup Fabrice Tondarien. Du coup, demain, on l'a dit, c'est Vubel, c'est ça?
9: C'est Vubel, oui. Orchestre Alpha 7,
0: oui.
9: De 9h jusqu'à 17h, pareil, avec une autre ambiance encore différente, ce sera à la salle, le restaurant Le Vubel. Mais après, nous, on a aussi, c'est, voilà, comme on l'a dit ici aujourd'hui, c'est une fête plus ouverte sur le côté, le choka en fête. Mm-hmm. Et là, semaine prochaine, ce sera le chouchou. Et le chouchou sera à l'honneur, et moi-même à l'honneur aussi avec Zot. Et toute la réunion pour pouvoir permettre de passer un bon moment. Et il y aura aussi l'élection de Miss Mamie Chouchou. Samedi prochain du côté de
0: Salazie.
9: Et voilà. Et en tout cas, Madame la maire Camille Klein a su en profiter de sa journée parce qu'elle a été là, elle a en profité de l'ambiance, elle a rencontré plein de personnes des autres communes, elle a fait des pas de danse, bisous par-ci, selfie par-là. Donc, quoi demander de plus de voir ces maires en profiter aussi, et c'est aussi un peu nouveau aussi de voir que Zaki suivent le mouvement et Zaki suivent la cadence. Là, mal à vue aussi, monsieur le maire Eric Ferrel était là, Léonie Batacaré, commune d'à côté, commune des Avirons, Léonie Batacaré en famille, on a en profité pour dire un petit bonjour, et il était content de voir que nous on a ce côté, que nous on a toujours cette pensée, la pensée de vouloir toujours faire en sorte que nos proches, nos personnes qui accompagnent à nous, peu importe où, nous est là toujours pour donner de l'amour, et avec de l'amour, nous on a la paix, en tout cas moi maintenant la paix pour moi, et comme on connaît quand quelqu'un a la paix, mais pense que au-delà de ce que certains peuvent dire, n'aura pas à dire grand-chose. Voilà.
0: Merci beaucoup Fabrice Tondarien pour ce que vous faites, et on vous retrouve donc avec grand plaisir sur l'antenne de Freedom comme chaque grand matin, et toujours pour rappeler les rendez-vous.
9: Ça y changera pas, ça jamais ça.
0: Comme des Fajou Elbeg avant vous, toujours bravo pour ce que vous faites.
9: Ça fait 50 ans Laurine, on peut voir encore les cinquantaines d'années qui va se poursuivre. En tout cas moi, je parle de l'instant présent, tant que m'y sera debout, m'y sera en bonne santé, m'y sera capable de gérer, d'organiser, d'animer, m'y fera jusqu'au bout. Et après, une fois que nous va un jour ou l'autre, comme toute chose, il faudra quelqu'un d'autre, la personne va me seconder le moment qu'il faut, mais ce sera pas le cas pour l'instant. En tout cas, la deuxième jeunesse de la Réunion se porte très bien et nous va continuer comme ça même avec tous les chers présidentes et présidentes responsables à travers de tous ces milliers de personnes. Nous remercions Zot. Bravo. Émile les filles est content de Zot.
0: Merci beaucoup, Fabrice Trandarien. Mamie Les Sao finit tranquillement du côté de l'entre-deux et à très bientôt.
9: Merci, Freedom.
0: Au revoir, Fabrice. Freedom, bien sûr, si vous étiez du côté de l'entre-deux, venez, n'hésitez pas à venir réagir au 02 62 99 12 00. Mais avant ça, pour les turfistes, on a l'arrivée provisoire du quintet de Anguin.

Alors, du côté de Enguin-Soisy, arrivée provisoire, il fallait jouer le 13, le 6, l'As, le 12 et le 4. 13, 6, As, 12 et 4. Voilà pour l'arrivée provisoire de votre quintet. Je rappelle le montant de votre Frido Million. La cagnotte, il augmente, il recommence. Hein. 326 euros dans cette cagnotte. Attendez, je vérifie bien le papier. Parce que oui, des fois, faut bien garder de côté pour être sûr. Parce que les 11h15, vraiment... Oui, ça va même. 326 euros dans cette cagnotte. Rendez-vous mardi... Lundi, pardon. Lundi 20 juillet avec Julie, il me semble, pour le Frido Million. Et puis, Frido Quotidien, 4700 euros. La cagnotte, il te semble pas même. Donc, rendez-vous également à partir de lundi, 11h50 cette fois-ci. Vous savez tout. Et bonne chance à vous.

0: 17h36, la suite de vos appels à la libre antenne au 02 62 99 12 00. Les sujets sont libres, vous êtes les bienvenus, vos conseils également. On continue avec vous, Freedom, allô? Allô? Oui,
1: allô?
0: Oui, bonjour monsieur.
1: Oui, bonjour. Oui, bonjour. Je vous appelle parce que on a trouvé un permis de conduire.
0: Oui.
1: Donc voilà, on l'a trouvé jeudi. Jeudi, c'est au nom de... J'avais sous les yeux et je l'ai plus. Foyam.
0: Un Foyam, vous avez dit, c'est ça?
1: Oui, Foyam Christine.
0: Un Foyam Christine, ça a été trouvé où?
1: Ça a été trouvé juste en face de l'entrée du Cinépalme Saint-Denis.
0: D'accord. Donc en face de l'entrée, c'était dans une porte-monnaie ou c'était juste le permis au sol?
1: Juste le permis au sol, la petite carte.
0: D'accord. En tout cas, vous l'avez avec vous. Vous voulez laisser votre numéro
1: non,
0: de téléphone?
1: Non, on l'a déposé au commissariat Malartic.
0: Ah, très bien. Donc rendez-vous au commissariat pour récupérer le permis.
1: Et voilà, si la personne entend, commissariat Malartic.
0: Ben, merci beaucoup, monsieur, d'avoir passé l'appel.
1: Il n'y a pas de quoi.
0: Merci. À très bientôt.
1: Bonne journée, au revoir.
0: À vous de même, au revoir. Freedom, donc on a trouvé le permis de madame Foyam Christine, si vous nous entendez. Rendez-vous auprès du commissariat Malartic pour récupérer votre permis de conduire, pardon. Freedom, allô?
2: Bonjour, bonsoir.
0: Bonsoir, monsieur.
2: On m'appelle pour excuse la dame que comment on appelle Franco de Saint-Joseph là.
0: Franco de Saint-Joseph.
2: Oui, avant ou arrivé Francky, le téléphone Francky, lui a gagné un PV parce qu'il était en arrêt, il était dans sa voiture, il a un moteur allumé.
0: Oui, oui, le monsieur Talala, oui.
2: Oui. Et ouais, dès que le bout l'a pas dit, il s'est pas donné de PV pour autant. Hein.
0: Mm-mm.
2: Parce qu'il est parti tout de suite, il est parti tout au rond-point, mais pense que le petit policier, hein, l'attrape sa plaque en cachette, après il est parti donner un PV.
0: Monsieur, vous pensez banaler les mal pensants
2: oui,
0: comme
2: oui,
0: ça?
2: Oui. Mon petit frère, les policiers.
0: Oui.
2: Il m'a posé la question. Mm-hmm. Il a dit ça, c'est. Comment on l'appelle encore? Abusif.
0: Ah, c'est un PV abusif?
2: Ouais, lui peut aller vous renseigner, là, lui, être la police nationale, déjà, avant. Mmh. Et après, un policier municipal.
0: Donc, il n'est pas obligé de payer, alors l'IPC est d'avoir fait annuler.
2: Il m'a pas dit, monsieur, je vais vous verbaliser. Il n'a pas dit rien, parce qu'il va redécoller tout de suite quand sa femme devine sur dans l'automne, sans peut taper un petit bouquet de fleurs.
0: Mmh. Et monsieur, comment on peut prouver à la police dans ce cas-là que tu n'es pas en infraction?
2: Ben, le policier a vidé.
0: Ben si comme on dit, le bougre a fait exprès mettre le PV en plus. Ben, j'ai déjà prouvé que après non.
2: On connaît le code de la route, on doit conduire.
0: Oui, oui.
2: Quand où on n'a plus personne dans la voiture à au stationnement, là oui, ou des PV.
0: Oui, mais d'accord, écoute, mais comme on dit, il y a quand même trappe sous PV malgré tout. C'est ça le problème, c'est le bon vouloir du policier au final.
2: Mais abusif.
0: D'accord, mais en tout cas,
2: j'ai allé revoir la police municipale, ça doit donner IPV là-bas.
0: D'accord. Mais les mots, merci beaucoup, monsieur.
2: Ouais, et après, pour la dame, ça que il s'est dur, là.
0: Oui.
2: C'est depuis le 25 juin, elle est dure, hein.
0: Mais apparemment, c'est depuis le 25 juin, elle avait la menace, non, c'était pas ça, mais que depuis
2: Non, le 25 juin, elle sort dans la case.
0: Ah oui.
2: Et là, elle a fait un de l'estime, comme si on va les garder, si Bobby explique là-haut.
0: Si, mais mettez là, c'est la police de la cagnotte, si on l'avait entendu. Mais mettez, crois qu'elle avait dit c'était depuis un soir, elle était officielle, elle était dehors.
2: Et dit comme ça, elle a gelé, je sais pas quoi, sa dette.
0: Mm-mm.
2: Et elle explique elle quand même.
0: Oui, malheureusement.
2: Et...
0: Mais là, le problème, c'est qu'un auditeur avant elle avait appelé pour dire que le gel de dette, il concerne souvent les factures de l'eau, l'électricité, de ça là, mais le loyer, il gèle pas rien. Du coup, faut débrouiller à où avec le propriétaire s'il y veut. Les dieux, là, le monde, comment il est aujourd'hui, hein?
2: Ouais, ouais. Ok, bonne soirée.
0: Merci, monsieur, à aussi, au revoir.
2: Merci.
0: Freedom, on continue avec vos appels de ce côté-ci. Freedom, allô?
3: Oui, bonjour, Laurine.
0: Bonjour, monsieur.
3: Alors, que Samia Diaw, ben, moi aussi, là, pour le PV, là.
0: Oui.
3: Là, arrive à moi un truc à peu près pareil, hein. Moi, c'était le radar, là, la flash à moi, alors que moi, elle était en dessous de la vitesse qui devait être flashée, quoi. Moi, t'es dans les normes, quoi.
0: Oui.
3: Et donc, la conseil à moi de payer. Après, faire la réclamation.
0: Ah, mais c'est pas plus long?
3: Ben non, parce que, dire pourquoi, parce que si tu ne payes pas, ou ça fait réclamation là, le délai de paiement, il est dépassé, et après, à la fin, imagine que ou l'a pas eu gain de cause.
0: Oui.
3: Eh ben, il double, il paye deux fois plus, trois fois plus même.
0: Et tant qu'on ne paye pas, ben, il ne veut pas qu'il regarde tout le cas.
3: Ben, on paye comme ça, c'est une question de délai.
0: Oh là là, il est quand même compliqué.
3: Parce que la réclamation, il peut être long, on comprend.
0: Mais c'est ça, Midio, le système est quand même mal fait. Pour dire, faut l'obliger à payer l'amende qu'on ne mérite pas.
3: Mais oui, on paye, après on réclame.
0: Mais encore faut-il avoir le monnaie ?
3: Non, moi, on est remboursé après.
0: Mais comment ça ? Combien de temps l'a pris à vous ?
3: Ben, moi, on connaît que ça l'a fait. Moi, elle a pris après un peu de temps. Mm-hmm. Et là, en plus, on lève à moins un point.
0: Eh ben !
3: On lève à moins un point. Et je crois que c'était l'amende à l'époque, c'était 75 euros, je crois.
0: Et donc, il a payé quand même, 75 euros et un point.
3: Elle a payé, après là, que ça se laisse passer, mais moi, elle n'a pas trop insisté. Après, il me dit, peut-être que les sous vont envoyer après, parce qu'elle a envoyé moi un courrier pour dire que ben, m'y récupère mon point, quoi, parce que c'est une erreur, je tire en moins le point.
0: Mm-hmm.
3: Voilà.
0: Oui.
3: Mais après, pour les 75 euros, jusqu'à aujourd'hui, je n'ai pas vu. Hein.
0: Eh bien, donc là, il remonte à quand cette histoire de balisation-là?
3: Ah, moins de rien depuis 2005, 2003, voilà.
0: Ah, il remonte un petit bout, mais quand même, le 75 euros, finalement, on l'a doraté.
3: Voilà, mais à moi, peut-être que moi, on aurait dû réclamer pour les sous après, je ne connais pas mes machins. Mais le monsieur là, il faut l'y paye.
0: Oui.
3: Après, il finit une réclamation après. Parce qu'effectivement, s'il y a était dans sa voiture, il y a juste pas sa femme. Le policier la cause avec lui, il a dit comme ça que lui est mal garé. Il a dit ok, mais ça va, madame, ça a roulé, madame, ça va, machin.
0: Mm-hmm.
3: Et donc, il n'a aucune raison pour qu'il verbalise. Allez, vous comprenez ?
0: Oui.
3: Donc, il a raison là-dessus. Donc, il doit faire la réclamation. Mais le problème, c'est que s'il fait la réclamation et qu'il ne paye pas, le délai de paiement va dépasser, ben, va doubler. Si il n'a pas gagné la réclamation, ben, il va dans mon avis deux fois plus.
0: D'accord, mais monsieur, en tout cas, merci pour le conseil. Si cet auditeur nous entend de peut-être régler et faire sa réclamation après, à ce sera sans doute la situation.
3: À moins que maintenant, les plus pareils, les plus réclamés, et après ben, il prolonge le délai pour les payer.
0: Mais on va poser la question aux auditeurs, peut-être, monsieur. C'est vous, comme ça remonte un peu longtemps. On va poser la question aux auditeurs, voir un petit peu s'ils ont rencontré ce cas de figure et comment ils ont été remboursés. On aimerait bien avoir des témoignages. Merci à vous, monsieur.
3: Voilà, merci, Laurine. Bonne après-midi.
0: À vous aussi, au revoir. Alors, Freedom, j'appelle à vos histoires, vos témoignages. Est-ce que vous avez rencontré ce cas de figure de problème de verbalisation? Vous avez été verbalisé contre votre gré? Et dans tous les cas, qui s'aime verbalisation, comme il dit. Et est-ce que comment ça s'est passé pour être remboursé? Ce monsieur nous dit, il faut payer et ensuite se faire rembourser éventuellement, si possible. 02 62 99 12 00. Est-ce qu'il vaut mieux payer son PV ou pas payer surtout? Vous serez les bienvenus. On continue avec vous dès maintenant. Freedom, allô? Allô? Allô, Freedom? Oula, éteignez la radio. Allô?
4: Madame, il n'est pas à côté de la radio.
0: Mais t'entends un écho en tout cas. Mais m'y écoutez, madame?
4: Oui, bonjour. En fait, ma paie de mon portefeuille. Enfin, c'est un. Comment dire? C'est un portefeuille, madame. Et elle avait tous mes cartes dedans au niveau de SNT, le port et Vogue. C'était sur le passage piéton et il y a des personnes que l'a vu un monsieur ramasser.
0: Oui.
4: Mais il est, après ma demande au tour s'il n'avait pas déposé, mais il n'a pas eu de retour au niveau des magasins.
0: Est-ce que vous étiez retourné sur vos pages juste après pour qu'on vous dise que quelqu'un a ramassé, c'est ça?
4: Oui, c'est ça. En fait, mais il était garé, la personne que la gare après moi.
0: Oui.
4: Il a dit à moi qu'il a vu la personne ramasser, mais c'était pas une personne mal intentionnée, hein. Mais il a quand même ramassé le portefeuille.
0: D'accord.
4: Et il avait mes cartes et les cartes d'identité de mon bébé, le passeport et tout.
0: Il est à quel nom de bon papier?
4: Clara Océane. C-L-A-U-R-A-T.
0: C-L-A-U-R-A-T, Océane.
4: Océane, oui. Et après, il en a celui de mon bébé. Mais...
0: Oui, le nom de famille à haut sera suffisant. Mais en tout cas, il a été perdu. Quelqu'un aurait ramassé. Alors, madame, comme là, quelqu'un l'a été vu ramasser. Mais il fait une exception, mais il laisse au donné de numéro maintenant. Comme ça, si jamais elle y entend, nous, elle y appelle tout de suite.
4: D'accord, pas de souci.
0: Donne le numéro.
4: Alors, c'est 06 93
0: oui.
4: 32 75 17.
0: Je confirme 06 93 32 75 17. Et est-ce que vous avez déjà posté une annonce sur notre site toujours là?
4: Non, pas du tout, je vais le faire.
0: D'accord, bah, vous allez sur freedom.fr, section petites annonces. Vous cliquez sur poster une annonce, il faut juste une adresse email.
4: D'accord, pas de souci, merci.
0: Voilà. Tenez-nous au courant si on vous a appelé.
4: Pas de souci, merci.
0: Allez, à bientôt, au revoir. Freedom, on lance un appel à ce monsieur qui était du côté du port tout à l'heure. Il a ramassé un porte-monnaie au niveau d'un passage piéton. C'était les papiers à l'intérieur sur le nom de Clora Océane. Si vous nous entendez, vous pouvez appeler le 06 93 32 75 17. 02 62 99 12 00. Freedom, allô?
5: Oui, bonsoir Laurie.
0: Bonsoir.
5: Oui, c'est Aurore de l'association Les Étoiles de la Troisième Jeunesse.
0: Oui, Aurore.
5: Bonsoir à tous. Alors, je voulais vous dire, comme j'ai dit l'autre fois, Laurine,
0: oui.
5: Très prochainement, il y aura un grand bal le 23 août à la soucoupe volante. Et notre chanteuse Shirley de l'île Maurice aimerait faire un show avec la troisième jeunesse. Donc, on recherche des danseuses et danseurs pour créer une chorégraphie pour ce jour-là. Donc, tout le monde est bienvenu. Donc, vous pouvez me joindre au 06 92 27 86 26.
0: Oui.
5: C'est une fiesta réunionnaise mauricienne. Il faut savoir aussi, Laurine, je profite, que nous, nos actions seront menées. On fera que deux grands bals dans le mois parce que nos actions de l'association est au cœur de l'humain. Donc, que ce soit être très proche de la troisième jeunesse. Je sais que le 15 du mois, c'est compliqué. Mmh. À notre échelle, on va faire en sorte de les aider. On fera de commune en commune, bien sûr.
0: Oui.
5: Et l'autre fois, ta maman m'a tiré les oreilles, Olivette. Il fait un gros bisou. Parce que me dit Laurine, et elle a dit à moi, Olivette, me dit oui, Olivette, mais tu écoutes à moi, m'y embrasse à où, m'y embrasse toute la troisième jeunesse en tout cas.
0: Oui.
5: On est en train de mettre des belles choses en place. On fera très prochainement aussi un défilé de ces belles dames de Saint-André en tenue de belle époque.
0: Mmh.
5: Au mois de novembre. Au mois de septembre, on aura aussi un bal sur Saint-Paul et faire briller toujours la troisième jeunesse à travers votre talent. Parce qu'on veut mettre à chaque fois de nos bals ceux qui chantent, ceux qui dansent. N'hésitez pas à nous contacter. Et à chaque fois, il y aura un spectacle des clubs ou des personnes qui aiment célébrer la vie, qui ont un talent tout simplement.
0: D'accord, donc rendez-vous. Est-ce que tu as déjà la date? Tu l'avais dit la dernière fois, tu ne connais pas encore.
5: Oui,
0: pour,
5: c'est le dimanche 23 août à la soucoupe volante. Il y a
0: oui.
5: aussi un bus qui est mis en place depuis la gare routière de Saint-Denis jusqu'à Saint-André, mmh. donc jusqu'à la plaine des Palmistes. Donc n'hésitez pas à me contacter au 06 92 27 86 26. Et surtout, vive la troisième jeunesse, vive la vie et l'amour, parce que là où il y a de l'amour, on peut aller très très loin.
0: Eh oui, Aurore, donc on rappelle...
5: Et on embrasse hein. Prisca aussi, Prisca derrière là, Prisca.
0: Elle a dit à toi, gros pion.
5: À où
0: en tout cas, on rappelle que donc pour la soucoupe volante, on cherche des danseurs-danseuses.
5: Oui,
0: c'est pour
5: c'est
0: dimanche
5: ça,
0: 23 août.
5: Le show avec Shirley.
0: Avec Shirley.
5: Et donc voilà, n'hésitez pas à nous contacter, et les messieurs aussi, hein, pas besoin de la honte. Hein.
0: Ah ben oui, tout chacun y vient écraser son petit ambiance.
5: Ah oui, tout le monde a sa place en tout cas. Et Laurie, n'attends à où hein, parce que Olivette s'emmène à où hein.
0: Aïe, aïe, aïe. Les mots, elle embattra pour celui de Véanie. À bientôt.
5: Si Prisca, toi, elle ne mange rien que comme elle, là. Elle, son petit régime, son petit.
0: Prisca, la dimanche, comme vous, à soir.
5: Ben, d'œufs, poulet, ils suivent, elle, à fond, voilà.
0: Les mots, allez, à bientôt, Ron.
5: Allez, bonne soirée, bisous à tous.
0: Au revoir. Prisca, donc ça veut dire qu'on aura bientôt deux bodybuilders, alors. Ah oui, Prisca a dit oui. Allez Freedom, donc rendez-vous si vous voulez danser avec Shirley 06 92 27 86 26 Fiesta Mauricienne dimanche 23 août pour la troisième jeunesse du côté de la soucoupe volante. 02 62 99 12 00 Freedom, allô.
6: Bonsoir Maureen.
0: Bonjour madame.
6: Ça va bien, c'est Micheline de Saint-Gilles.
0: Oui Micheline.
6: Il faut donner le temps, un petit peu le vent, mais le temps est beau, qu'il avait dit 3 heures à plis de Rinet.
0: Ah, en plus Saint-Gilles n'est pas habitué ça.
6: Oui, ben Saint-Gilles, à place, vous parlez là. Tonne demain si c'est le laboratoire et puis va la place.
0: Oh, mais oui,
6: mais
0: Micheline.
6: Pour le football, là, il y a déjà où il sera 2 à 0. Même,
0: et pour la France
6: 2 à 0.
0: Pour la France 2 à 0.
6: Oui, oui, 2 à 0. Comme l'autre fois. M'avait dit le soir qu'on m'avait appelé là.
0: Oui, vous l'avez dit, ouais.
6: 2 à 0 même.
0: Oh, mais t'es pas pour nous seulement.
6: Nous, t'es pas pour nous.
0: On a une bouche cabrée, Micheline. T'allais pas pour nous encore là.
6: L'ami Spire sera posé pour nous.
0: Mais que et oui, au moins une petite troisième place.
6: Ah, une petite troisième place, c'est vrai qu'il y a une petite affaire toujours, hein. Mais nous, on est comment dire, le 16, la 16e, avait dès l'anniversaire. Sûrement, mon belle-fils s'est trouvé à Métropole, là, avec son petit-enfant Loé.
0: Oui.
6: Après, mon fils, Ulrich, s'est trouvé à Lyon, mais la fête, son anniversaire, le petit garçon, il a 6 ans. Et l'enfant ne connaît pas dans les 30 ans, un petit bout de comment. Il appelle Loriane, il me dit, ça, ça, ça, quand même déjà en retard, fait rien, mais ça, ça, anniversaire. Et puis, toute sa famille Théma de Lépron, et puis la famille de Saint-Cyr, Saint-Gilles. Et n'oubliez la radio Freedom.
0: Et merci beaucoup, Micheline. Midi, à très bientôt.
6: Allez, bonne soirée, la prochaine, Nourine.
0: Au revoir.
6: Merci, au revoir.
0: Et Freedom, bien sûr, vos pronostics pour ce soir-là. Il ne faut pas abandonner l'équipe dès que la part arrive en finale. Hein. La France, ils jouent encore pour une troisième place quand même. Elle est quand même impressionnante, le parcours. Donc, 02 62 99 12 00. Est-ce qu'on va la voir, cette troisième place, ou bien peut-être que vous êtes démoralisé? Vous n'hésitez pas à venir en parler. Freedom, allô?
7: Oui, bonsoir, ma chérie.
0: Bonsoir, madame.
7: Mamie Toinette.
0: Oh, t'es Mamie Toinette, encore la même?
7: Non, pas vivant, mon
0: oh là là là là, alors qu'on s'est raconté un peu Mamie Toinette.
7: Mamie Toinette, qui vient passer un petit coucou.
0: Oui.
7: Ça vient, moi. Juste pour passer un petit coucou aux autres, et puis bonne continuation.
0: Mais toujours et un petit plaisir.
7: Aux autres.
0: Mais merci de toujours écouter nous comme ça, Mamie Toinette.
7: Et bisous à tous les auditeurs qui écoutent à moi, parce que j'allais content quand Mamie Toinette passe à la radio.
0: Et Mamie, vous voulez faire un petit tour au concert ou pas?
7: Non, ma pas de concert. Ok, 74 ans, ma
0: petite. Ah, il y en a un monsieur 77 ans, il vient, lui.
7: Ah, mon bonhomme, 76 ans.
0: Ok. Qu'est-ce que ça lui dit?
7: Ah. Tu m'as ruiné la commune. Non, c'est comme ça, la commune Savenay tombe en ruine.
0: La commune Savenay tombe en ruine. Ah là là, Savenay.
7: Nous sommes toujours vivants, merci Seigneur.
0: Ah, ben oui, que Dieu vous garde.
7: Eh oui. Voilà.
0: Mamie Toinette, bisous, de faire de gros bisous.
7: Nous sommes toujours à l'écoute à la radio.
0: Oui.
7: Même que les autres chantent pas nous, mais nous, moi, personnellement, moi, je suis toujours à l'écoute à la radio. Voilà.
0: Mais merci d'être toujours fidèle.
7: À tous les auditeurs, auditrices, ben, Mamie Toinette est toujours présente. Merci Seigneur.
0: Allez, voilà. À très bientôt, mamie.
7: C'est pété.
0: Les bons. Allez, bye bye.
7: Allez, bisous, bye.
0: Frida, vos conseils avec vos appels, 02-62-99-12-00. C'est toujours un plaisir d'avoir vos nouvelles comme ça aussi. C'est vrai qu'il y a des fidèles de fidèles. Ils sont là depuis tellement d'années qu'on les connaît maintenant. Donc, toujours un plaisir d'avoir des nouvelles de Mamie Toinette. Frida, allô?
8: Allô, bonsoir.
0: Bonsoir, monsieur.
8: Café, là, madame Laurine. Café, là.
0: Café, il boit le matin.
8: Café, boit le son chien.
0: Ah, il dort, puis après.
8: Calme, ben bien, j'ai dormi, parce que pour écouter le tropical avec Prisca.
0: Oh, ben il boit café, boit café.
8: Ah, ben voilà. Là, ma fille s'est coulée, moi, là, ma fille s'est coulée, là, juste mettre une bouteille.
0: Oui.
8: Il tient une tasse, puis il fout de boire, là, t'as l'air.
0: Oui.
8: Et après, moi, enchaîne le tropical, donne-lui pour écouter.
0: Oh,
8: pour écouter, hein.

0: depuis longtemps. Et ben, on est mal, hein, ça. Hein, ouais, quand on déconne sur la route, hein, même sur le trottoir, madame Laurine, avec vélo, trottinette. Moi, de mon il fait voir, moi, t'es en fond, mais il me dit la vérité. Moi, il pousse mon vélo sur le trottoir, et mais comme il y a une personne, il vient, ou bien, il pousse sa petite maman, et tout, quand il vient, avec d'autres moments, et ben, il passe dans le coin, mais il m'y arrête, mais il laisse passer. Hein? Mais il fait jouer ma politesse. Et quand on a fait dire merci, monsieur.
1: Ils ont merci parce qu'on respecte la route, quoi.
0: Mais bien sûr, parce que là où je suis trop tard. Et là, non, quand il y a un saut, c'est pas que ça va y arriver. À vous pouvez pousser vélo, il y a un rond pas dedans. Mais à moi, plus joli, moi. Hein, toi, moi, vous pousser vélo, comment j'ai trop tard.
1: Oui.
0: Il va te policier. Bon, allez, peut-être c'est bon SVP, SASVP, par quoi il dit ça. Et ben, j'ai connaissé, mais il y a d'autres histoires. Au même moment, on a un vélo, il y a, mais c'est autre comme ça. T'as dit, moi, non, si moi, on a une réclamation à faire, allez voir à l'intérieur. Et moi, t'es pas loin de la poste police, ça marche. Moi, on rentre dedans. Le beau gars, tellement reçu à moi, il a sorti à son comptoir, il a guidé à moi jusqu'à la porte dehors.
1: Eh ben,
0: ça faut dire que ça, tu peux pas entendre parler des personnes, peut-être moi là. Je t'y connais moins par cœur et que je t'y prends peut-être pour un fou. Mais moi, comme on a une affaire, faut dire, mais tiens, en face.
1: Mais quand les bonnes cas de figure comme ça, ils rentrent pas dans des abus de pouvoir, quand même, ça?
0: Ah, ben, mais, ouais, ou arrive au comptoir, dans le poste police, ça va, ou arrive au comptoir.
1: Oui.
0: Ou au feu de Léon, c'est le banal. Ben, il faut quand même, je t'y tiens compte d'autres causes. Bon.
1: Ah oui.
0: Mais, peut-être pas aller dessus, chemin, aller, les affaires. Mais, il y en a le monde, je t'y frappe de l'époux, je t'y mets petit bon chemin. Mais pendant, il ferme les yeux dessus. Mais si je t'y ferme les yeux, à où qu'on vient, pendant, il regarde à où? Bon, après, il connaît au moins, il casse un peu les cuits avec moi. Peut-être que ça fait prendre l'habitude de casser les cuits avec moi.
1: Mais risquable.
0: Il roule dans le comptoir.
1: Mais là, imagine un
0: roule. Il y a son comptoir là-bas, j'y arrive.
1: Oui.
0: Oui, monsieur, on va faire les nécessaires, on va faire tout et pas ici, pas là-bas.
1: Mais donc, au final, là, monsieur, là, est-ce qu'il faut payer ou pas son PV au final?
0: Hein?
1: Quand on n'est pas en tort, un truc comme ça, là, est-ce qu'il faut payer ou pas le PV au final?
0: Mais par contre, si le beau gars finit rédigé, il paye parce que s'il a augmenté. Mais si lui-même fait baiser, ben après, il va faire une réclamation.
1: Oui. Donc, vaut mieux payer.
0: Parce que ça, nanana, monsieur, t'as l'air là, dit ça.
1: Oui.
0: Vaut mieux, à part que s'il a fini de changer, d'être comme un joueur, le gouvernement, tout, il change tellement.
1: Oui.
0: Et ben, vaut mieux payer. Parce que après, lui fait sa réclamation, il aura un bois sali.
1: Oui.
0: Et après, voilà, ben, lui, il est libre, mais, non, mais un stationnement, t'es où? On a PMI, moi. On a PMI. Ben, l'a toujours dit, mon moniteur a toujours dit, ou fait un stationnement, bon, peut-être l'était un petit peu dedans. Bon, elle n'est pas peut-être, elle était un peu dangereux sur le passage piéton. Mais le bouclier encore volanté, le moteur est allumé.
1: Vous y vous prenez en considération.
0: Il ne faut pas prendre une bonne de monde pour qu'un emboîteur. J'ai oui.
1: Mais ça, des fois, n'avait un mode aussi bon fonctionnaire quand tu entends dans la métropole, t'es dit comment, pour finir, pour gagner le poids, t'es fait exprimer de bonnes amendes là. Mais crois tes espaces, bon, on peut de bonnes trains, de bonnes métros. Mais est-ce que la police te prend même mode, Esther?
0: Bah oui, mais si tu prends la mode comme ça pour faire là, ben là, le petit petit maman est en train de faire le couillon, bah, avec son juste en pistolet à l'eau, et tout, peu de caméra, ni fait de monde là. Ben, viens pas, fais pas ça ici, parce que tout le monde là, vous connaissez à un moment donné là, le sang, les choses, hein.
1: Ah oui.
0: À un moment donné, tu es si bien comme boudin.
1: Oui, okay. On a bonne sacrée blague quand même, monsieur.
0: Tu es si bien comme boudin là, ben, mon nom, saute devant le verre.
1: Monsieur, en tout cas, mes valets sont là-dessus parce qu'il est déjà 17h59.
0: Bonne
1: mais merci beaucoup.
0: Bonne soirée, Marine, et tous vos collègues aussi. Et
1: merci.
0: Tout le monde en réunion aussi. Hein.
1: À la prochaine, monsieur. Au revoir.
0: Allez, bye, bye.
1: Bye, bye, monsieur. Freedom, très rapidement, avant Europe 1, on a un trouvé qui vient d'arriver. Freedom, bon. Allô?
2: Oui, allô? Bonsoir, madame.
1: Oui, bonsoir, monsieur. Je vous écoute pour le trouver.
2: Non, parce que l'âme était à Saint-Gilles. Les métal, on m'a trouvé un cadre gabier bizarre.
1: Alors, monsieur, ben, passons d'un côté l'instant, on reprend la partie un peu plus tôt. Tout de suite, le flash, mais revient vers vous.
3: Bonjour, Martin.
4: Bonjour, Sophie. Bonjour à tous. 32 000 hectares de végétation et de forêts partis en fumée et une sécheresse qui perdure sur l'ensemble du territoire. Une situation jamais connue. À Fontainebleau, alors que l'incendie est fixé, mais toujours pas éteint, près de 1000 soldats du feu surveillent encore les 2 200 hectares ravagés par les flammes. Un risque d'incendie qui perdure dans le sud-est du pays où Météo France a placé 7 départements en vigilance orange canicule, dont les Alpes-Maritimes, le Gard et le Var. La ministre de la Transition écologique, Monique Barbu, alerte sur l'état très préoccupant des cours d'eau. Près d'un tiers sont sous les minima et un quart des plus petits sont à sec. Une situation inédite, déplore la ministre. La DZ

0: Mafia nouvelle génération franchit un nouveau cap et menace le maire d'Alès. Une lettre contenant deux balles de calibre 9 mm lui a été adressée. Une enquête pour menace de mort et intimidation a été ouverte et confiée à la direction de la lutte contre la criminalité organisée du Gard. Alors que le débat sur la GPA divise en France, le chef des députés conservateurs allemands Jens Spahn a démissionné alors qu'il a eu avec son mari un enfant via la gestation pour autrui. Pour rappel, la CDU a voté lors de son dernier congrès l'interdiction de la GPA en Allemagne, une GPA soutenue en France par le candidat à l'élection présidentielle Gabriel Attal. 84 ans, jour pour jour, après la rafle du Veldiv, une plaque commémorative rendant hommage à un couple de justes a été dégradée à Paris, annonce le maire de la capitale, Emmanuel Grégoire. Des actes antisémites qui, selon le ministère de l'Intérieur, n'ont jamais été aussi nombreux. International, pour la 7e nuit d'affilée, les États-Unis ont bombardé l'Iran. L'Iran qui cible ses voisins en retour, avec au Koweït deux centrales électriques ou encore des usines de dessalement bombardées. Les pays du Golfe qui qualifient de crimes de guerre ces attaques. Parallèlement à la reprise des frappes sur l'Iran, Donald Trump tente d'être un faiseur de paix au Liban. Il reçoit mardi prochain le président libanais afin de consolider le cessez-le-feu avec Israël. Et puis du sport avec la fin d'une époque et le dernier match à Miami du sélectionneur Didier Deschamps ce soir à 23h face à l'Angleterre lors de la petite finale de ce mondial 2026. Après 186 matchs à la tête des Bleus, l'ancien champion du monde cédera sa place à Zinedine Zidane. Et puis la 14e étape du Tour de France, une échappée s'est constituée sous la pluie à 62 km. Elle compte déjà 2 minutes et 15 secondes sur le peloton maillot jaune, une étape de 155 km qui se terminera avec l'ascension inédite du col du Hague. Puis Formule 1 avec le Grand Prix de Spa-Francorchamps. Au classement des constructeurs, Ferrari revient sur les talons de Mercedes. Un Grand Prix de Belgique à suivre demain à 15h sur Canal+.
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0: Il est 16h et bientôt 3 minutes sur Europe 1. On retrouve Sophie Davant et des histoires d'amour extraordinaires.

0: Alors, Frida m'a vraiment marqué la pause. Très rapidement, j'avais décroché monsieur. Merci beaucoup d'avoir patienté, monsieur. Donc, vous la dire, moi, c'est un Gilles, vous la trouvez une affaire?
1: Oui, moi, je trouve une KLCB Visan, Pagani Visan, au nom Maxence Gardin.
0: Alors, Maxence Gardin. G-A-R-D-I-N?
1: Oui, G-A-R-D-I-N, oui.
0: D'accord. Maxence Gardin.
1: On a trouvé Saint-Gilles là-bas, mais je me ramassé, mais je me rappelle fruit d'homme, hein.
0: Oui, bien sûr.
1: Oui.
0: Et la carte, il avait que la carte ou il avait autre chose?
1: Mais juste la carte simplement, oui. M'a trouvé par terre.
0: Vous la trouvez où ça, Saint-Gilles là?
1: Ben, Saint-Gilles près des parkings.
0: D'accord. Superking la plage?
1: Oui. Superking la plage Hermitage.
0: D'accord. Superking la plage Hermitage. Alors, si quelqu'un entend à nous, vous laissez ce numéro?
1: Oui, c'est 0693.
0: Oui.
1: 25, 64, 59. C'est les mêmes. Ça, tu as fait ça, non hein?
0: 0692, hein?
1: Oui, 0692.
0: 25, 64, 59. C'est 25, 64, 59.
1: 59.
0: Très bien, mais merci d'avoir patienté, monsieur, et merci d'avoir appelé.
1: Ok, ben merci, au revoir.
0: Au revoir, à bientôt.
1: Bientôt.
0: Frida, on a retrouvé la carte bancaire de monsieur Maxence Gardin au nom, donc, pardon, retrouvé tout à l'heure sur le parking de la plage de l'Ermitage. Donc, si la famille Gardin nous entend, contactez le 06 92 25 64 59. On marque la pause et on revient vers vous juste après.
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0: Je rappelle que le prochain Lotokin Carrefour, Carrefour Market et Carrefour City Freedom a lieu dimanche 26 juillet. Vous pouvez aller chercher vos bulletins dans tous les magasins Carrefour, Carrefour Market et Carrefour City de Lille. 18 magasins, donc pas d'excuses. Les bulletins sont aussi blancs cette année. Mais attention, il doit bien y avoir en bas. Vous voyez, la voiture d'Acia Sandero, là, il ira la zone pour gagner là. Il y aura en bas tirage au sort le dimanche 26 juillet 2026. Ça doit être marqué pour cette année, faites très attention, ne confondez pas avec les billets de l'année dernière. Donc jette cette l'année dernière, comme ça pas d'erreur. Et surtout, il n'ira pas jouer dessus. Hein. Donc imaginons si ça nous en a gagné. Et ouais, c'est un billet de 2025, ça doit rater. Hein. Donc soyez très prudents. Allez chercher vos billets pour 2026. Et on rappelle qu'il y a 5 tirages, 5 cadeaux à gagner, plus de 32 000 euros de cadeaux. Une PS5, 6 mois de course, 1 an de course, 1 an et demi de course et une Dacia Sandero essentielle SCE. Le jeu commence à 15h, dimanche 26 juillet, vous allez chercher vos bulletins, on le rappelle, et puis vous serez prêts. Vous allez mettre votre grain, vous allez mettre votre pièce, vous allez mettre votre grain de riz, et vous avez fait ça l'année. vous avez tout ça, et peut-être que vous serez l'un de nos grands gagnants et gagnantes de, qui vous allez rejoindre la longue liste de ces Lotokin Freedom, 45e anniversaire, en grand, avec un an et demi de course, mais peut-être des autres que 7200 euros d'économie là. Il fait plaisir. Donc rendez-vous dimanche, on le rappelle, le 26 juillet. Allez Freedom, on redémarre la libre antenne avec vous. De retour dans Trafic. Bienvenue à vous.

0: Allez, Freedom, dernière heure ensemble dans Trafic. Juste après, vous retrouverez Prisca pour les petites annonces et chaleur tropicale. Ce sera donc après 19h. 02 62 99 12 00. Les coups de cœur, coups de gueule, messages importants. Et 02 62 41 51 51 pour le service radio guidage. Vous serez prioritaire car nous informer, c'est vous informer. Avant de vous retrouver sur la libre antenne, nous avons été rejoints à l'instant par Laurent. Laurent est le gendre de monsieur Casimir Polcan qui est porté disparu depuis lundi 13 juillet. Laurent, on est toujours sans nouvelles de Casimir.
1: Tout à fait, tout à fait. Bonsoir à vous.
0: Bonsoir.
1: Bon, on est toujours à sa recherche, justement. Et là, on est toujours à la recherche. On est actuellement dans la ravine encore. On est dans la rivière du Mât. On recherche partout, dans les feuillages, partout. On est avec les amis, avec les drones. On essaie de chercher. Mais en vain, depuis lundi, on est sans nouvelles. Après, voilà, je vais être bref, madame, si on vous dit, si les gens ont vu, c'est son gendre.
0: Oui.
1: Mon beau-père qui, soit qu'il a pris en stop ou l'emmener quelque part, au moins de nous prévenir, par un téléphone, un message, de dire qu'il est en sécurité, qu'il est plus en danger déjà d'une, qu'il est en sécurité, qu'il est à l'abri, au moins de nous rassurer, de dire, n'inquiétez pas, il n'y a pas de souci. Comme ça, nous, on arrête les recherches. Parce que là, on recherche, on ne sait pas où commencer. Ou finir, on débute où, on est dans le noir carrément, et on est épuisé depuis lundi, on dort très peu, et on est toujours à sa recherche, et après aussi, il y a des gens qui nous disent, voilà, inquiète pas, on vit avec son enfant. Non, ça, il y a la famille derrière, c'est un peu d'empathie, et pour nous, c'est très dur déjà, et c'est très compliqué, donc je vais toujours lancer l'annonce, si vous voyez, ouvrez l'œil, n'hésitez pas à nous appeler, il y a le numéro. C'est affiché partout, sur tous les réseaux sociaux. Vous avez le fixe, le portable. N'hésitez pas à n'importe quelle heure. Vous nous appelez et on va faire le nécessaire. Quitte à déplacer, on va venir. Et on est activement à sa recherche. Et en plus, c'est diabétique. Donc, même nous, là, on est dans la ravine. Et, il est pas quelle heure. Et on ne sait plus quoi dire, quoi faire.
0: C'est là que vous avez cherché toute la journée, là, Laurent ?
1: Toute la journée. Toute la journée. Donc, on a eu déployé des gros moyens depuis cette semaine, les hélicoptères, les maîtres chiens, la gendarmerie, cynophiles, les pompiers. On a ratissé partout, madame, mais aucune nouvelle, aucun. On ne sait plus où mettre la tête. Donc, voilà, on voulait relancer l'annonce, ouvrir l'œil, si vous voyez quelque chose, n'hésitez pas à nous appeler. Parce que, là, ses enfants, nous aussi, ses enfants, les petits-enfants, on est inquiets, voilà, on ne sait plus quoi faire.
0: En tout cas, on relance un appel. On rappelle qu'il était parti pieds nus le 13 juillet. C'était aux alentours de 7h, c'est ça ? Je ne sais plus exactement l'heure. Oui, c'était ça.
1: Pantalon noir, t-shirt gris, pieds nus.
0: C'est ça. Donc, en tout cas,
1: il y a un cou et un signe pour du nez, pour de la lèvre du nez.
0: En tout cas, il y a sa photo qui est disponible, qui était relayée par la police nationale, qui est aussi disponible sur notre site. Et si les personnes ont aperçu donc Casimir, ils peuvent vous appeler ou appeler directement Krishna. Vous souhaitez rajouter votre numéro de téléphone, Laurent ?
1: Il y a déjà le numéro dessus, 93 71 02 59 dessus.
0: Oui,
1: il y a un numéro dessus déjà.
0: Oui.
1: Donc voilà, ouvrez l'œil, s'il vous plaît. C'est très compliqué déjà pour nous. Et on est à pas deux encore, on est encore dans la ravine, on cherche à droite, à gauche, on l'appelle. En vain, on ne sait pas s'il est tombé dans un endroit où il se cache, s'il est blessé, s'il a déjà mangé. En tout cas, si la personne l'a pris en stop ou l'a emmené avec lui, au moins de nous envoyer un message, de nous dire, voilà, il est en sécurité, et il a mangé, il a pris ses médicaments. Et comme ça, nous, on arrête les recherches, on sait où il est. Et après, voilà, quitte peut-être de faire un break, on ne sait pas. Plein d'idées nous passent à la tête. Au moins de nous prévenir, d'arrêter les recherches, il est en bonne santé, il est à l'abri. Et voilà, ce qui compte pour nous.
0: Donc là, vous êtes de quel côté, là, en train de continuer les recherches, là ?
1: Toujours à Saint-André. Là, on est toujours arrivé du Mât.
0: D'accord. Donc là, si vous allez...
1: Il y a une équipe qui est partie à Diori aussi.
0: Oui.
1: Une équipe à la Ravine, rivière du Mât.
0: En tout cas, on rappelle aux auditeurs qui peuvent également appeler le 17 ou le 02 62 58 59 17 pour contacter le commissariat de Saint-André. Et bien entendu, on reste à votre disposition également, vous et toute votre famille, pour toute demande d'aide ou information. Vous serez les bienvenus sur le 41 51 51.
1: Merci beaucoup, madame. Bonne soirée à vous et rouvrez l'œil, s'il vous plaît. Merci à vous tous.
0: Merci Laurent. Beaucoup de courage à vous. Au revoir.
1: Merci, madame. Au revoir. Merci.
0: Freedom, donc on relance hein, cet avis de disparition inquiétante de Casimir Polcan. Il est parti aux alentours de 7h, donc le 12 juillet. Une battue a été organisée donc ce vendredi et la famille cherche encore à essayer de retrouver Casimir. Ils sont actuellement au niveau de la ravine du côté de Saint-André. Pour rappel, monsieur Casimir Polcan mesure 1m72, il a les yeux marrons, les cheveux gris, une corpulence moyenne. Au moment de sa disparition, il portait un polo gris, un pantalon noir. Et il était pieds nus. Donc toute personne qui aurait des informations sont les bienvenues pour contacter la famille au 06 93 61 02 59 ou bien contacter les forces de l'ordre au 17, la police commissariat de Saint-André au 58 59 17 02 62 58 59 17 ou bien directement le standard de la radio. Un signe distinctif, monsieur Casimir a donc un grain de beauté du côté du nez gauche. Toute information bien sûr standard radio guidage et urgence au 02 62 41 51 51. Le 02 62 99 12 00. On continue désormais avec vous. Une question aussi qu'on vous posait un peu avant les informations avec Europe 1. On parlait de ces histoires de PV. Faut-il les payer ou pas quand on se retrouve justement de manière injuste, hein, comme le disait un auditeur, contraint de payer une amende de 135 € pour s'être stationné un instant à hauteur d'un passage piéton. Il était dans son véhicule, il attendait sa femme qui venait d'à peine de descendre pour acheter un bouquet de fleurs. À peine est-elle revenue aussi vite que le policier lui a dit inquiète pas, on met pas d'amende, et au final l'amende 135 € il arrive quoi. Et aujourd'hui il ne sait plus quoi faire, il nous a appelé désemparé, et il paraît que si on paye pas 15 jours après ça passe à 350 €, puis 3 fois plus. Donc est-ce qu'il vaut mieux payer d'après vous, est-ce qu'il faudrait plutôt trouver d'autres solutions, ou peut-être avez-vous vous-même été témoin de ou vous victime de cette histoire de PV abusif que nous disait un auditeur. 02 62 99 12 00 vos réactions. Freedom, allô.
2: Allô.
0: Oui, bonsoir madame.
2: Bonsoir, ça va?
0: Très bien, vous?
2: Ça va. C'est qui l'appareil, s'il vous plaît?
0: Laurine.
2: Hein, c'est Laurine.
0: Oui.
2: Laurine, c'est Yolande.
0: Yolande Silas?
2: Oui.
0: Oh, Yolande, vous allez bien?
2: Et dis-le, monsieur, si il jette un œil, si c'est son frère.
0: Quoi?
2: Le monsieur, il est disparu, là.
0: Oui.
2: Mais jette un petit coup de pied, s'il nous en chaos, s'il nous va nous dire la gendarmerie.
0: Bien sûr, Yolande, bien sûr.
2: Et le téléphone Freedom.
0: Tout à fait.
2: Il y a beaucoup de monde qui est disparu, et nous voyons leur chemin. Et nous téléphonons toujours, ça peut dire, avec que nous voyons la personne.
0: Oui.
2: Et moi, c'est pour faire un petit coucou à mes copines de Saint-Benoît, et à Saint-Paul, et au port. Et nous attendons le demain chez madame Bassin-Louis, la joie des enfants.
0: Oui.
2: D'accord.
0: Mm-hmm.
2: Vous l'avez compris ou là?
0: Oui, m'a compris où?
2: Ah bon, il a compris, mais vous les nouvelles quoi?
0: Ben non, Yolande nous rappelle plus moi.
2: Oui, ben, moi plus avec, comment mon Eric, comment on dit?
0: Mm-hmm. Ben Yolande, moi-même, elle était là depuis 2021, mais on ne rappelle plus, moi.
2: C'est comment tu appelles déjà
0: Laurine.
2: Oui, ben oui, Laurine, oui, Laurine même me connaît.
0: Non. Donc oui,
2: mais connaît.
0: En tout cas, ton message, les passés, Yolande.
2: Ah, les passés.
0: Oui.
2: Et ben, la journée, c'est madame Baz, elle a une journée d'enfant, ça.
0: Hein. Les bons.
2: Tous nos amis. Les bons.
0: Les bons. Allez, à bientôt. Au revoir.
2: À bientôt. Au revoir.
0: 0262 99 12 00. Excusez-moi, Yolande, t'es quoi, elle est finie. Donc, en tout cas, au revoir. Freedom, allô?
3: Oui, bonsoir, Laurine.
0: Bonsoir, monsieur.
3: Vous allez bien?
0: Elle est bien ou même?
3: Oui, ça va.
0: Oui.
3: Pour le match, pour la Coupe du Monde ce soir.
0: Ah, Alain de Moulin, il arrive, il réveille là. Le match, pas loin d'arriver. Alors?
3: Ah, mon petit toi, hein, pour la France.
0: Ah, on pense nous gagne comme ça?
3: Ah, elle gagne.
0: Vous croyez pas nous l'a un petit peu traumatisé avec ce que laisse passer pour l'Espagne?
3: Bah, non, on va gagner quand tu me donnes, tu coupes.
0: Ben oui, faut qu'on partir quelque chose.
3: Faut une gagne à faire.
0: Sinon, ce serait molle, là, monsieur. Imagine nous payer dans encore, là.
3: Ouais, je retourne à zéro.
0: Ah, ah. Vous supportez encore l'équipe ou si jamais nous payons?
3: Ah, mais je soutiens, moi.
0: Ah, un vrai fan, alors?
3: Ah, oui, je soutiens la France, je soutiens Marseille, je soutiens l'équipe Freedom, tout.
0: Ben, merci, monsieur.
3: Ah, mais c'est un autre, t'as pas reconnu qu'il peut être si un pas d'autre,
0: hein? Oh, la raison, mais n'a pas un bon peu fan comme ça, monsieur, un peu de monde, la fin commence, crache dessus, dit la France, est-ce qu'elle avait été trop intéressant?
3: Non, ça fait un bon résultat quand même.
0: Mais bien sûr, il faut féliciter le parcours. Ben oui.
3: Il y a un marché où j'avais sous le pied d'autre.
0: Ouais, monsieur, attendez un petit instant, mais ça va du côté des routes, monsieur, et mais il revient vers où juste après? Freedom, nous avons été rejoints par Caroline. On parle donc d'un accident au niveau de la gare routière de Saint-Paul. Caroline, bonsoir.
4: Oui, bonsoir.
0: Oui.
4: Oui, c'était juste pour prévenir les automobilistes qui a sur la chaussée royale, juste à côté de la bibliothèque, là. Enfin, oui, le grand bâtiment gris, là.
0: Oui.
4: Bah, y a deux voitures accidentées. Ils se sont rentrés dedans en plein flanc.
0: Oui.
4: Et j'ai vu qu'il y avait deux camions de pompiers et ils commencent à avoir des embouteillages sur la chaussée royale dans le sens l'étang vers Saint-Paul-Ville.
0: Oui, on est à hauteur de la Grande Fontaine, c'est ça?
4: Un petit peu avant, c'est juste où il y a la grande bibliothèque, le grand truc gris là.
0: Le grand truc gris, les archives, vous dire, c'est pas
4: oui, ça?
0: Oui,
4: ça même.
0: D'accord.
4: Oui, c'est ça, oui. Voilà, c'est juste dans le carrefour là.
0: Oh, d'accord, au carrefour, autour des archives.
4: Les deux voitures, oui, les deux voitures étaient au milieu, ils se sont rentrés dedans, je ne sais pas trop comment, mais en tout cas, il y a un énorme embouteillage dans le sens direction Saint-Paul-Ville sur la chaussée royale.
0: D'accord, sens, direction de Saint-Paul, et on vous avez vu si les automobilistes allaient bien, parce que vu qu'il y a deux camions pompiers
4: ben
0: là.
4: Moi, je suis passée en voiture, j'allais vers dans un autre sens, donc ça venait juste de se faire, il n'y avait pas encore les pompiers.
0: Oui.
4: Et là, je vois qu'il y avait deux camions de pompiers, il y a plein de monde autour, je sais pas trop, je pourrais pas vous dire.
0: On va essayer d'avoir des informations si les automobilistes voilà. sont sur place, 02 62 41 51 51.
4: Et dans tous les cas, ben, les gens qui veulent aller sur Saint-Paul, Saint-Gilles, il vaut mieux passer sur la quatre voies en haut.
0: Oui.
4: Parce que là, il y a un énorme embouteillage.
0: D'accord, donc voilà. On est à l'arrêt, vous pensez, Caroline,
4: de ce oui, que vous avez vu? Oui, il y a des voitures à l'arrêt, parce que moi, je suis repassée sur la cadoie en haut. On voit de loin qu'il y a des voitures à l'arrêt.
0: D'accord. Mais en tout cas, pour l'instant, évitez le secteur. Et on essaiera de voir comment ça se passe pour les occupants des véhicules.
4: Voilà, exactement. En fait, c'est entre la pharmacie et le grand bâtiment. Dans le croisement où il y a le bâtiment gris, juste avant. Voilà, c'est à cet endroit-là, dans le croisement, en fait.
0: D'accord, merci beaucoup à vous, Caroline. Bonne route. À très bientôt,
4: merci,
0: au revoir.
4: Au revoir.
0: Freedom, avant de vous rappeler ces informations, on a été rejoint à l'instant par Sarah. On reste sur le service Radio Guidage. Sarah, bonsoir.
5: Oui, bonsoir madame.
0: Oui.
5: Oui, je voudrais juste signaler, je suis actuellement au pas de Bellecombe, juste après les rentes de la plaine des CAF. Et je voulais juste signaler qu'il y avait un chien type Bully Staffy, blanc. Il m'a l'air abandonné. Il a l'air très sociable, il est joueur, mais il m'a l'air abandonné.
0: Oui. Donc là, il est dans les rampes en train de se balader?
5: Il est au niveau de l'aire de repos,
0: d'accord.
5: Pas de Bellecombe, juste à côté de la route.
0: Donc il est sur l'aire de repos, pas de Bellecombe, et il avait l'air bien, il avait l'air blessé?
5: Ah pas du tout, il a l'air bien, il se laisse caresser, il est bien.
0: Bon, on espère que c'est peut-être, enfin, que les gens nous entendent pour venir récupérer l'animal.
5: Il a pas de collier, mais il a pas l'air, il a pas l'air affamé, enfin, il a pas l'air maigre ou quoi que ce soit, quoi. Il a l'air quand même bien, mais je pense que, ou peut-être il a dû être abandonné.
0: Parce que là, il y a juste la route, là. Il y a même pas de case de gens,
5: hein. Non, pas du tout, ouais. Il y a que de la route avec un petit air de repos avec un kiosque.
0: Bon, ben, on espère
5: avant,
0: que...
5: C'est avant la soucoupe volante.
0: Avant la soucoupe volante. Ben, on espère que si jamais quelqu'un peut, une association ou quelque chose comme ça nous entende pour récupérer le chien, parce que André qui vient d'être tout juste abandonné, en tout cas le pauvre, donc si quelqu'un peut venir le réceptionner du côté de l'aire de repos pas de Bellecombe, là on rappelle, avant la soucoupe volante. Hein.
5: C'est ça, moi je ben, malheureusement je peux pas le prendre parce que ben j'ai déjà des animaux chez moi, mais en tout cas il a l'air joueur, il est pas agressif.
0: Ben, merci beaucoup d'avoir signalé Sarah, bonne route à vous.
5: Merci, c'est gentil, au revoir, bonne soirée.
0: Au revoir. Freedom, 18h22. Je vous rappelle cette information, auditeur de Freedom 2. On parle d'un accident qui s'est produit du côté de Saint-Paul. Nous sommes à hauteur du carrefour au niveau des archives, juste au niveau de la chaussée royale. Deux véhicules qui se sont percutés au niveau du flanc. On parle de deux camions de pompiers sur place. Alors on ne sait pas si les automobilistes vont bien. Est-ce que peut-être ils étaient coincés dans leur véhicule vu la zone du choc de cet accident. En tout cas, vous êtes à proximité. On parle de gros embouteillages, de véhicules à l'arrêt en direction de Saint-Paul-Ville. Vous avez des précisions au service radio guidage 02 62 41 51 51. Vous serez prioritaire car nous informer, c'est vous informer. Et puis on parlait d'une présence d'un chien sur le côté de Pat-Bellecombe. Si vous êtes dans le secteur, si vous êtes une association notamment pour essayer de réceptionner ce staffy qui est dans le secteur donc de l'aire de repos avant la soucoupe volante, vous serez les bienvenus. Bien entendu, tenez-nous informés si l'animal est toujours dans à hauteur des rampes. 02 62 99 12 00. On était en train d'échanger avec un monsieur concernant la Coupe du Monde justement pour cette troisième place peut-être pour la France. Monsieur, merci d'avoir patienté.
3: Oui, moi toujours la même.
0: Merci monsieur. Donc écoutez, pour dire-moi, la France, les Beaux nous gagnent une troisième place.
3: Oui, troisième place, la gagne pour un aussi ce soir.
0: Eh bien nous croisez donc, monsieur Minot, tout pronostic.
3: Moi toujours.
0: Demain où appelle à nous?
3: Oui, demain il appelle, même il t'aide, même il gagne, il appelle.
0: Voilà, c'est un vrai fan ça.
3: Ça, Gaïa.
0: Monsieur, merci d'avoir appelé.
3: Merci, bonne soirée à vous.
0: Ah aussi, monsieur.
3: Merci beaucoup. Bye.
0: À la prochaine, au revoir. Freedom, on a encore un peu de temps pour vous appeler à la libre antenne. Est-ce que vous aussi, comme monsieur, vous voyez la France troisième de cette Coupe du Monde? Certes, la Coupe, on l'a perdue, mais on a encore peut-être la possibilité de finir sur le podium. 02 62 99 12 00 pour vos réactions. On continue avec vous de ce côté-ci. Freedom, allô? Allô, bonsoir,
6: Madame Laurine.
0: Bonsoir, monsieur, oui.
6: Oui, bonsoir, Madame Laurine. C'était pour dire un petit dédicace pour mon travail.
0: Monsieur, il lave l'auto 20 centimes. Ah, où ça?
6: Comment ça se fait?
0: Parce que vous n'arrêtez pas à appeler tous les soirs.
6: Ah, pas tous les soirs, Miguel, la ligne, tout.
0: Monsieur, à chaque fois, il fait trafic, il tombe jou. Ou ça pas dire, on ne m'appelle pas tout le temps.
6: Mais déjà, il essaie de trapper Bastien, tout le temps, il rate, Ali.
0: Et ouais, là où tu peux rien.
6: Il s'attrape, Ali, moi, là.
0: Monsieur, envoyez un coup de travail au noir, là. Envoyez un.
6: Ah, ben, au moins, de Mouni connaît que Mille est là, de Thierry.
0: Je lave l'auto. Mais en fait, votre business, vous ne mettez pas un bon montant, 20 centimes, où ça va avec ça, là?
6: Non, mais de Mouni, il donne un peu plus.
0: Ah bon, 20 centimes, oui, c'est le prix de départ.
6: C'est pour ça que m'y appelle, c'est justement pour remercier de Moon. Parce que grâce à Zot, ben, m'y gagne mon petit jaunet, ouais, mais mon jaunet, il finit bien, il manque pas moins de rien, ben, ils mettent à moi un genou devant ces gens-là, ouais.
0: Monsieur, quand même.
6: Bien sûr, bien sûr.
0: Mais en tout cas, on leur fait un petit bonsoir. Mille SO, monsieur.
6: Mais bon, allez, bonne soirée, madame Laurine.
0: Allez, à bientôt. 0262 99 12 00. Freedom, allô?
7: Oui, bonsoir.
0: Bonsoir, monsieur.
7: Excusez-moi de vous déranger. J'aimerais passer une annonce quand j'ai perdu mon portefeuille dans le sentier de vers le col du Taïbet.
0: D'accord. Et ça s'est passé aujourd'hui, ça?
7: Oui, oui. Cet après-midi. Entre 13h et 17h, on va dire.
0: D'accord. Vous n'avez pas trouvé sur le retour? C'était sur le retour que vous avez perdu, c'est ça?
7: En portant.
0: Sur l'allée?
7: Oui, sur l'allée en portant vers Marla.
0: Et là, quand vous êtes revenu sur vos pas, il y avait plus rien.
7: Il n'y avait plus rien. Voilà. Je l'ai perdu au niveau de la tisanerie, au niveau des salades.
0: Oui.
7: Et donc, si quelqu'un l'aurait retrouvé, il pourrait me faire un signe.
0: Là, vous êtes un tout petit peu tôt pour les petites annonces, mais je veux bien faire les exceptions quand même, monsieur, parce que c'est quasiment l'heure. Allez-y. Donnez votre numéro pour votre porte-monnaie, on ne sait jamais.
7: Donc, c'est le 06 92 oui. 71 96 56.
0: 06-92, oui, 71-96-56. Vous allez dire quoi?
7: Les documents à l'intérieur sont au nom de Rivière, et c'est un porte-monnaie gris, du coup.
0: D'accord. Avec Rivière comment?
7: Blanc dessus. Rivière Ludovic.
0: Rivière Ludovic. Donc, porte-monnaie gris, on lance un appel si jamais quelqu'un nous entend et vous nous tenez au courant si on vous a appelé?
7: Je vous remercie.
0: À très bientôt, au revoir.
7: Bonne soirée, au revoir.
0: Mesdames, donc on a perdu pendant une randonnée un porte-monnaie gris et du côté de la tisanerie au niveau des Salaz. Si vous nous entendez, il était au niveau du sentier Taïbit, monsieur, donc il a perdu ses papiers aussi qui étaient à l'intérieur au nom de Rivière Ludovic. Vous pouvez appeler le 06 92 71 96 56. Frida Malo.
8: Oui, bonjour.
0: Bonjour, monsieur.
8: Bonjour, je vous appelle de Métropole et je viens d'entendre une information qui m'a fait bondir.
0: Oui.
8: Peut-être vous l'avez vu passer sur Internet. On parle de nos feux de forêt 3-4 et la forêt de Fontainebleau, puisque j'habite à côté. Mm-hmm. Mais là, je viens de regarder quelque chose. Au Canada, il y a 900 feux actuels actifs, dont 200 sont incontrôlables et sont en train de polluer New York et Washington à tel point que on a même menacé, on a même envisagé d'annuler le match de ce soir.
0: France, oui, c'est vrai que l'information n'était pas tournée pour ça, c'est 200 incendies, il me semble, pas 900.
8: C'est 900 en cours, dont 200 sont incontrôlables.
0: 900 en cours?
8: Oui, tout à fait. Dont des érables et des séquoias de 60 mètres qui ont plus de 300 ans. Et là, on vient de regarder, là, j'ai écouté sur une chaîne info, le total des forêts qui ont brûlé en 10 ans représente le tiers de la forêt mondiale.
0: Mais là c'est...
8: Sans compter la déforestation du Brésil et la déforestation de Java et de Bornéo pour les cultures d'huile de palme. Donc là, on est en train de se tuer nous-mêmes. Voilà, on est en train de... Là, c'est quelque chose de...
0: Mais là, on peut dire que c'est plus en train, monsieur. C'est, on se tue nous-mêmes depuis des années.
8: Ah ben oui, mais là, c'est vraiment... Je pense que là, on est arrivé au bout du bout. Et là, moi, je plains les enfants, les petits-enfants. Nous, on le verra pas. Mais tous ceux qui sont de la génération qui vont naître, là, ces jours-ci, je pense qu'ils vont prendre de plein fouet cette situation-là. Et là, quand j'entends M. Macron, qui hier était à Fontainebleau, et qui a lancé qu'il faut lancer une pétition pour reconstruire et remettre en route le plus rapidement possible la forêt et la plantation de Fontainebleau, mais il y a quelque chose qui m'échappe. Il a été dit depuis quelque temps que les propriétaires doivent débroussailler autour de chez eux pour éviter les feux, sous peine d'amende. D'accord ? Mais la forêt de Fontainebleau, c'est une forêt domaniale qui appartient à l'État. Pourquoi il n'a pas nettoyé sa forêt ?
0: C'est vrai, peut-être, en tout cas, ça vous choque d'entendre ce genre d'histoire.
8: Tout à fait, parce que 600 euros pour 20 mètres de débroussaillage, c'est ce qui est arrivé à un membre de ma famille dans le Périgord. 600 euros d'amende pour 20 mètres de débroussaillage d'une forêt.
0: Oh là là, donc on a mis une amende de 600 euros parce que le débroussaillage n'a pas été fait.
8: C'est pire que ça, c'est-à-dire qu'on envoie un avis, deux avis, ensuite les gendarmes viennent. On leur dit, voilà, vous avez tant de jours pour débroussailler, si on ne le fait pas, on va le faire et on va vous envoyer la facture.
0: Mais là, c'est à l'État de nous payer une amende cette fois, alors, pour ce qui se passe à Fontainebleau.
8: Ben, vous avez tout compris. Parce que c'est bien joli de parler, mais bon, il faut peut-être regarder un petit peu, réfléchir, même si c'est le président, il faut qu'il réfléchisse un petit peu.
0: Et comment ça se fait qu'on soit arrivé à là, surtout aujourd'hui que la situation n'a pas été anticipée, parce que là, il me semble que pour Fontainebleau, c'est des jeunes qui ont incendié, mais tout de même,
8: parce que l'armée est en train de gratter le sol, parce que les tourbières sont en train de brûler, plus d'un mètre dans le sol, tout ce qui n'a jamais été nettoyé, quoi, l'empilement de feuilles, de branchages, de mousse, de tout ce qu'on peut imaginer, et ça couve, c'est en train de couver. Et c'est exactement la même chose dans les Landes. Là, on n'en a pas parlé, mais il y a quand même une vingtaine d'hectares qui ont encore brûlé dans les Landes, vers Arcachon, tout ça, Mimizan. Mais c'est... Voilà, là, ce sont des résineux. Ça brûle très bien, mais quand même des forêts de chênes. Essayer de faire brûler un chêne vert, ça brûle pas comme ça.
0: Oui,
8: il
0: monsieur.
8: Faut quand même qu'il y ait quelque chose en dessous, vous voyez, une essence pour pouvoir lancer l'incendie. En plus de voir que sur les trois personnes, il y a une société qui n'aurait jamais dû faire des travaux en bordure de la 6 et un pompier volontaire. Alors ça me choque.
0: Et monsieur, donc là on est en train de tous crever, c'est ce que vous nous dites?
8: Oui.
0: Mais vous pensez qu'on n'aura plus de solution?
8: Ah ben la solution, pendant un siècle, je pense qu'on n'en aura pas. Parce que bon, il faut mettre aussi que il peut y avoir d'autres forêts qui brûlent. Regardez la forêt de Brocéliande en pleine Bretagne, c'est pas un endroit où il y a quand même la canicule. Elle a brûlé.
0: Oui.
8: Il y a plus d'endroits en France. Les Pyrénées-Orientales, c'est pratiquement la moitié de sa forêt qui a brûlé. Là, c'est 2200 hectares à Fontainebleau sur 10 000 et quelques. Bah, écoutez... Moi, je sais pas. Moi, j'ai 73 ans. Ça me choque beaucoup, ça. De voir que nos générations à venir, bah, écoutez, ils en ont plutôt un triste à venir. Bon, il faut appeler un chat.
0: Mais on aura plus de forêt, on aura des chaleurs insoutenables.
8: Justement, vous avez presque devancé ce que j'allais dire. Alors, ce qui va causer que la couche d'ozone va énormément se percer. Bon, déjà, c'est une toile d'araignée. Donc le soleil envoie ses rayons gamma beaucoup plus rapidement. Vous voyez, ce matin, là, en région parisienne, il faisait 24. Mmh. Une heure après, en une heure, la température est montée de 10 degrés d'un coup. Mmh. Parce que dès qu'un nuage est parti, ça y est, le sol est chaud, l'environnement est chaud, et donc ça monte rapidement. Là, je pensais qu'on allait avoir un peu de fraîcheur. Là, il fait 31.
0: On crève de chaud et on brûle, là, monsieur. Hein. C'est horrible.
8: Ah ben, écoutez, même mon chat, vous voyez, vous a répondu, là. J'ai un chat. La pauvre bête, je ne sais pas ce que je vais faire. J'ai failli la perdre la semaine dernière. Hein.
0: Oh ah, à oui, cause des canicules.
8: Ah ben, elle se traînait par terre. Je ne sais pas qu'est-ce qu'il fallait faire. Je l'ai mis dans de l'eau. Je l'ai mis dans une serviette un peu humide, rafraîchie. Elle était comme une serpillière au sol.
0: Monsieur...
8: On a essayé de la mettre... Les chiens, ils résistent plus facilement que les chats parce qu'ils sont petits. Et donc, elle est malheureuse. Et elle ne sait pas du tout qu'est-ce qu'il faut faire. Elle ne connaît pas ce genre de choses-là. Vous voyez, même les animaux et les enfants. Et vous voyez, là, ils nous ont affiché quelque chose dans la ville où je suis, là, Anthony. Ils nous ont affiché quelque chose sur les panneaux. Dans les immeubles locatifs, qu'il faut envoyer les personnes. Ils n'ont pas dit qu'on vient vous chercher.
0: Oui.
8: Venez dans nos points de rencontre fraîcheur.
0: Ah, on en est à là. Points de rencontre.
8: Ben, comment ils vont faire les personnes âgées pour y aller?
0: Ben justement, il n'y a même pas de navette. Ah
8: ben, attendez, on est 78 000 habitants. Comment ils vont faire? On est une préfecture. Comment on peut pas mettre des bus? En plus, on est en vacances et c'est les week-ends.
0: Mais monsieur, justement, comment ça se fait qu'il y a autant d'histoires de canicule en métropole, alors que nous, en pleine saison cyclonique, il n'y a pas de canicule, écoutez, il fait chaud, mais c'est pas...
8: Dans La Réunion, je n'ai jamais vu ça. J'ai vu deux cyclones, mais je n'ai jamais vu ça. Ben, même, c'est pareil pour les Antilles, parce qu'on a les alizés, on a la mer, et ça porte un peu de fraîcheur. Et puis, on a des hauteurs qui sont des barrières naturelles. Bon, voilà, ici, nous, c'est rare que le chaud vienne des Alpes ou vienne du Jura ou des Vosges. Oui. En général, le froid vient soit du nord ou alors quelque chose, une grande intensité qui vient de l'Espagne ou bien du Maroc. Mm-hmm. Voilà, en plus, en ce moment, on a du sable. Voilà, on a
0: le Sahara, là.
8: Les sont rouges.
0: Oh là là. Donc ouais. La dernière fois, c'était le vent chaud du Sahara, maintenant le sable arrive avec.
8: Oui, c'est le sable, ouais.
0: Mais ça doit être compliqué, là, ça aussi, hein, monsieur.
8: Bien sûr. Là, encore aujourd'hui, vous voyez, pourtant c'est éteint, là. Enfin, c'est éteint. Le feu est maîtrisé. Mmh. On sent, même à 10 kilomètres, on sent une odeur. Je connais pas cette odeur. C'est le mélange des arbres, des écorces, de tout ce qui est au sol. Voilà, et puis il y a les produits qu'on a mis dessus. On a balancé des produits retardants, et donc là, c'est assez bizarre cette odeur, je ne connais pas cette odeur. C'est pas du caoutchouc, on dirait du caramel.
0: Ah là là, c'est particulier.
8: Voilà, j'ai trouvé le mot, une odeur de caramel.
0: Mais c'est pas le caramel qu'on a envie de manger, c'est une odeur entre le sucre et le boulet.
8: C'est un caramel, vous savez, comme quand on... Bon, un peu quand on passe devant les boutiques chinois, vous savez, qui font les canards laqués et tout ça.
0: Oui.
8: Donc, ça donne envie, mais en fait, quand on regarde bien, ça fait mal à la gorge et c'est... Voilà. Et puis pour terminer, le peu de parc qu'on a, là les arbres sont en train de dessécher. Nous on a un grand parc aussi, Soro, le parc Heller, le parc de la Noisette. Il y a des arbres centenaires dont les branches sont en train de tomber. Les arbres sont en train de mourir.
0: Et personne ne fait rien. C'est fou, ça.
8: De toute façon, je vois pas qu'est-ce qu'on peut faire. Et puis j'ai vu les personnes âgées là assis sur les bancs. Mais attendez, moi, je n'ai pas pu m'empêcher. Moi, je suis un travailleur social. Moi, je vais devant ces personnes, j'ai pas peur. Je leur dis, mais madame, il faut pas vous habiller tout en noir comme ça, avec des couches de jupons.
0: Ah oui.
8: Habillez-vous en clair.
0: C'est ça, c'est prouvé. Hein. Plus on a du noir, plus on attire la chaleur. Donc,
8: Mais écoutez, pourquoi dans le milieu du Maghreb, en Afrique sur saharienne, on s'habille en blanc? Pour filtrer les UV. Mais non, oui, mais il y en a une qui m'a dit, mais oui, je ne suis pas invité à un mariage.
0: Eh bien, ben oui, mais ça n'a rien à voir, c'est pour la santé, là.
8: Non, mais vous savez, c'est... Oh, vous savez, les personnes âgées, j'en ai autour de moi. Ben, moi aussi, d'ailleurs. 73 ans, bon, je n'ai pas 20 ans. Mais tout de même, je ne sais pas, moi, ils n'écoutent pas, ils sont têtus. Et puis, ils n'ont pas envie de boire. Mmh. Voilà. Et quand on arrive à un âge, on n'a plus envie de boire, on n'a pas la notion de la soif, de la faim, du chaud, du froid. Mmh. Alors, recensez là, en Île-de-France, hein, pas, ce sont des informations que vous pouvez avoir accès, rien que par les pompes funèbres, en milieu domicile, 1850 personnes de décédés.
0: Mmh. C'est vrai qu'on parlait encore, ça reste toujours des estimations.
8: Les chiffres, oui. Des hôpitaux et des gens que malheureusement on risque de retrouver dans les appartements qui sont déjà décédés. Moi, dans mon immeuble où je suis, 8 personnes. Voilà. Sur 3 immeubles, c'est-à-dire sur 380 logements, il y a 8 personnes qui sont décédées, 2 qui sont dans un état pas très satisfaisant. Voilà.
0: Voilà.
8: Ben oui, c'est bien joli de mettre des ventilateurs, des climeurs. Ils sont hors de prix. Il n'y en a plus. Et en plus, comme cadeau, on nous augmente l'électricité de 2,45%.
0: En tout cas, monsieur, on revient sur la première information que vous nous avez donnée. L'air pollué à New York par le Canada, ça, c'est quand même incroyable, hein, la distance qu'il y a entre les deux, les deux villes.
8: Donald Trump, il a menacé de taxer, je ne sais plus quoi, là. J'ai entendu ça à la volée.
0: Mais taxer quoi?
8: Lui, il menace tout, alors. Donc,
0: oui, tout le temps.
8: Oui, il fait tout, il menace, il fait froid, il menace, c'est cher, il menace.
0: Ce joueur, PR, il enlève les cartons, il menace.
8: Ben, écoutez, moi, je vais vous sortir de mes gronds, là, quelque chose, parce que quand je vois l'Iran, un pays de 95 millions d'habitants, qui tient tête à un pays qui est une première puissance mondiale.
0: Oui.
8: Bon, bien sûr qu'ils ont les moyens. Ils ont les moyens. Mais on les connaît, ces moyens. Et si l'Amérique appuie sur le bouton, c'est pas que l'Amérique qui va appuyer sur le bouton, d'autres pays aussi.
0: Mm-hmm.
8: C'est pas la solution. Mais bon, voilà, ils sont... Voilà, les Iraniens sont des personnes têtues, surtout les gens qui les dirigent. Ils sont prêts à mourir pour Dieu. Donc, voilà, nous, on n'a pas cette culture. Et là, le prix du pétrole, ça y est, hein, 2 euros en moyenne maintenant. Tout le gasoil et l'essence, c'est monté à 2 euros en pleine période estivale.
0: Oui. En tout cas, monsieur, on va devoir conclure pour pouvoir continuer à laisser les gens réagir également, comme vous l'avez fait sur ce qui se passe en métropole ou bien au Canada. Hein.
8: Oui.
0: Mais merci à vous, monsieur.
8: Vous allez voir, c'est
0: moi. Oui, je confirme, c'est vrai ce que vous avez raconté, monsieur. Hein. C'est les médias en parlent, qu'il y a effectivement 900 feux. J'ai vu sur TF1 à l'instant, oui. Là, également. Donc, c'est les situations compliquées.
8: Vous vous rendez compte, le pays, comme le Canada, c'est grand comme l'Europe.
0: Ah oui, oui. Hein.
8: Alors nous, en France, on est en train de on perd notre notion de tout lorsqu'il y a 100 hectares qui brûlent.
0: Mm-hmm.
8: C'est,
0: et là-bas, c'est des forêts
8: entières.
0: Quand on
8: projette l'eau du ciel sur des érables ou sur des séquoias qui font 50, 60 mètres, le temps que l'eau arrive au sol, elle est déjà évaporée.
0: Monsieur, en tout cas, merci beaucoup d'avoir pris le temps de réagir avec nous ce soir.
8: Écoutez, non, mais vous savez, c'est quelque chose qui me touche, ça nous touche tous.
0: Oui.
8: Et je pense qu'à un moment donné, il faudra peut-être qu'on prenne conscience de l'enjeu que l'on est en train de vivre.
0: Mmh.
8: Vous avez... Je ne pense pas qu'on en ait pris conscience.
0: Tout à fait, monsieur. En tout cas, merci beaucoup d'avoir lancé cet appel ce soir. Voilà. Bonne soirée
8: merci
0: à vous.
8: Merci beaucoup. Passez une bonne journée.
0: Merci, monsieur.
8: Merci beaucoup.
0: Au revoir. Mesdames, vos réactions, monsieur nous dit qu'on est en train de mourir aujourd'hui. On parle de ces incendies, hein, qui se déroulent en ce moment au Canada également. Près de 900 feux déclarés, dont 200 incontrôlables. Une fumée qui atteint New York. Le ciel, donc, des États-Unis est pollué actuellement. 02 62 99 12 00. On peut parler, de l'avenir aussi, comme disait ce monsieur. Est-ce que vous prenez conscience de ce qu'on vit aujourd'hui avec ces histoires de chaleur, d'incendies répétés? Vous êtes les bienvenus et les sujets sont libres. Freedom, allô?
9: Allô?
0: Oui, madame.
9: Oui, bonsoir. Alors, il y a un paye parce qu'on m'a retrouvé les papiers de quelqu'un qui s'appelle Chlorat. Marie-Catherine.
0: Madame, j'ai une dame qui m'a appelé un peu plus tôt pour ça. Attendez.
9: Elle m'a retrouvé, c'est mon papa l'a retrouvé.
0: C'est votre papa, le gentil monsieur, l'a ramassé sur le passage piéton?
9: Oui. Toutes les avec nous, là.
0: Oh, t'es madame, elle t'a dit oui, elle a vu un gentil monsieur l'a ramassé, mais elle l'a pas vu aussi, il y a passé. Et elle l'avait retourné juste après derrière.
9: Oui.
0: Vous êtes bien assis. Madame, on a de quoi noter le numéro?
9: Comment?
0: On a de quoi noter le numéro, la dame?
9: Oui, mais prends de quoi noter, 2 minutes.
0: Bien sûr, bien sûr. Mais comme quoi, la dame nous a appelé à 17h45 et là, une heure plus tard, si Madame Océane nous entend, Madame Clorat, eh ben, la personne qui a votre porte-monnaie est en train de nous appeler en direct et justement va communiquer votre numéro pour que vous puissiez réceptionner tout ça. Et Madame, c'est,
9: alors,
0: vous avez
9: le numéro?
0: Parfait. Alors, c'est 06 93
9: oui
0: 32 75 17.
9: 17.
0: Madame, ben oui, votre papa souvent il ramasse ses affaires comme ça?
9: Ben normalement non, mais là exceptionnellement il a trouvé, il a ramassé.
0: Il a dit ça mon joie, ça mais ça ramasse, mais ça aide.
9: Ben...
0: Et comment il appelle monsieur ben, de papa?
9: Monsieur Dan Gilbert.
0: Gilbert, ben Gilbert, mais assis à haut parce que tu madame là t'es poutre à casser, n'avait pas pied sans enfant tout dedans.
9: Ah ben, oui, il a ramassé toutes les là.
0: T'es pas à l'écoute de la radio, ben... t'allais à là?
9: Si, ben nous n'étions pas là, nous étions ensemble avec les mamans et du coup quand on arrive chez ma maman. Ma maman, elle a moi justement que mon papa la retrouve les documents. Mais c'est bon, ben, on a appelé un petit coup Freedom.
0: Mais on l'a bien fait, on a eu le bon réflexe. Ben papa,
9: oui,
0: t'es timide
9: Freedom, nous, tout le temps, on écoute Freedom.
0: Papa, t'es timide?
9: Non, non, non.
0: Il n'est pas timide, alors?
9: Il n'est pas timide, lui.
0: Mais là, quand même, attends, à où pour appeler?
9: Ben...
0: en tout cas, mais merci d'être fidèle et merci de nous avoir appelé.
9: Oui, il n'y a pas de quoi. Allez, ben, bon week-end tout le monde.
0: Merci, allez, merci. À cette aussi. À la prochaine, au revoir. Et dis à nous qu'on le soulague la madame. Hein.
9: Oui, les bons midi. Je
0: les bons. Allez, à bientôt. Ou appelle 41-51-51.
9: Les bons. Allez.
0: Freedom, en tout cas, faut avoir le bon réflexe. Hein. Comme vous l'avez entendu tout à l'heure, il y avait Gilbert, le père de cette auditrice, qui avait réceptionné un porte-monnaie qui était tombé au sol. Il l'a récupéré. Et l'auditrice nous appelle 17h42. Une heure plus tard, la famille nous appelle. Oui, on a le porte-monnaie. Donc, Océane, une histoire qui se termine bien pour vous ce soir. Vous n'allez pas tarder à être contactée si vous étiez toujours à l'écoute. On a encore un peu de temps pour quelques appels. Freedom, allô? Allô, bonjour.
10: Allô, bonjour.
0: Ah oui, monsieur.
10: Lorraine, allô?
0: À moi-même, ben.
10: Tu sais, je ne connais plus votre voix.
0: Vous ne connaissez plus mon voix?
10: Non, du tout.
0: Ah bon?
10: Voix, je ne connais plus.
0: Vous connaissez mon voix, mais vous ne connaissez plus.
10: Voilà.
0: Et qu'est-ce que vous dire, moi, là?
10: À moi, moi, je veux dire, ouais, beau truc.
0: Oui. Mais écoute, hein, le bon truc, il prend le temps pour nous.
10: Oui, mais pas grave.
0: Oui.
10: Et puis, grand matin, moi, après, ça, j'appelais, il n'y avait pas. Après, ah. Ben, là, vous me dites, bah, à peine un coup. Mm-hmm. Puis, grand matin, c'est appelé, il n'y avait pas. Après, il y a un truc, et il me souhaite bonne fête à Frédéric.
0: Ah. Et ben.
10: Toujours.
0: D'accord. Et donc, c'est quoi le bon truc? Le bon truc, c'était bonne fête à Frédéric?
10: Non, oui, vous savez, bonne fête à Frédéric.
0: Oui.
10: Et ce soir, on a un bon truc. Moi, je fais de boire, oui.
0: Okay, monsieur, allons reste concentré sur un sujet, parce que là, il ne doit toujours pas dire c'est quoi de bon truc.
10: D'accord. Là, moi, je suis dans le feu de bois.
0: Oui.
10: Ben, le bec zoie, tout dans le feu de bois. Moi, je vois que, après, nous lance un sujet après tout à l'heure.
0: Monsieur,
10: après, le matin.
0: Ou la boire, le bouteille pour le civet, quoi.
10: Non, t'es, ah là là. Après, nous pas. Attends, Lorraine a roulé, chante, hein.
0: Oui, bah aussi.
10: Pour un sujet.
0: Qu'est-ce que moi les chiens, ouais.
10: Pour une heure de matin.
0: Quel sujet pour une heure de matin? Qu'est-ce qu'on pourra compter à moi, là?
10: Pour la troisième finale, la troisième place. À même pour la France, hein. Par contre, là, c'est notre radio. Ben là, pour dire, ouais, l'anglais, ni voir la France, ben l'anglais, il y a 3-0, moi. Oui, voilà, Lorraine. Et si vous voulez, vraiment, il peut être n'importe qui, mais arrive, il défonce sa porte, il rentre et il amène deux baquettes de joie pour vous.
0: Oh mon Dieu, qu'est-ce que ça défonce notre porte et... ou là?
10: Non, mais il amène deux petites baquettes de joie pour vous, joignons, PSI, toutes les vertus pour vous. Il n'aime pas le rime, il a fait une coque pour raconter, quand il ne vous met pas.
0: Ok, les voix alors.
10: Il aime ça mettre joie. Zoa, gros bec dessus, la France.
0: Allez, fais cul de Zoa. À bientôt, monsieur.
10: Ben, Lorine.
0: Oui.
10: Longane.
0: Monsieur Longani?
10: Ah!
0: Mais t'es pour dire, moi, j'avais pour gazer comme Asté ou même ça.
10: Ma vie, dis pas mon nom.
0: Ah, ben, ou même l'a dit.
10: Là, on a eu ça appel à moi, non. Ça, il aurait continue comme ça. Et, ben, le 7 mai sera là-bas.
0: Allez, bon. Allez, à bientôt.
10: Salut, ma puce. Allez, bisous, Lorine.
0: Allez, bye bye. 0262 99 12 00. On essaiera de d'avoir Océane un peu plus tard, voir si elle a pu être contactée concernant son porte-monnaie retrouvé. Alors si jamais elle nous entend, on va lui laisser le temps de prendre contact ensemble, et après si on peut avoir Océane à l'antenne, ce serait chouette pour terminer cette histoire. En tout cas, on rappelle que Gilbert avait retrouvé ce porte-monnaie tout à l'heure au téléjour près de S-Center, et normalement là ils sont en train de se contacter. Donc on espère que la magie de Freedom aura fait effet très très vite. Freedom, allô ?
11: Allô ?
0: Oui, bonjour monsieur.
11: Oui, bonjour, je vous appelle, c'est concernant l'appel qu'il y a eu tout à l'heure concernant un chien abandonné au niveau du col de Bellevue.
0: Oui ?
11: Oui, du coup, ben, je passais à ce moment-là sur la route, donc on s'est arrêté. En effet, il y a le chien, c'est un bouli assez imposant qui est sur l'aire de repos, pas loin de la route, justement.
0: Oui.
11: Et je voulais savoir s'il y aurait des associations possibles pour le récupérer, parce que nous, on peut pas le récupérer. Et donc, du coup, ben, s'il y aurait des associations qui pourraient venir sur place pour le récupérer ou m'appeler, par contre, je vais pas laisser mon numéro à l'antenne. Si je peux laisser mon numéro hors antenne pour ça, on peut rester une trentaine de minutes. Après, d'accord. Par contre...
0: On fait le nécessaire, on va dire aux gens d'appeler dans les 30 prochaines minutes s'ils peuvent, au 41 51 51. On donnera votre contact si jamais une association nous entend tout de suite pour récupérer ce bully. Souvent c'est des races de chiens qui en général est assez effrayante, mais c'est des chiens gentils quand même, ça.
11: C'est vous avez exactement dit ça. Donc c'est ça. Bah, là je suis avec le chien depuis l'appel que vous avez reçu, j'étais juste à côté. Il est très sociable, très gentil et tout. Et bah par contre bah oui, c'est vrai qu'il est imposant et de premier abord il a l'air assez impressionnant.
0: Mais en tout cas on l'appelle lancé, hein, si jamais on nous entend, on nous appelle tout de suite 41 51 51.
11: D'accord, merci beaucoup.
0: Merci à vous d'avoir appelé, à très bientôt.
11: À très bientôt, au revoir.
0: Au revoir. Freedom, donc on aimerait bien qu'une association puisse venir récupérer ce bully. Pour rappel, on est au niveau du pas de Balcombe dans mes souvenirs. Monsieur est au niveau de l'aire de repos. Le chien est toujours là. Et il ne bouge pas. Donc si vous nous entendez, si quelqu'un peut réceptionner l'animal le temps qu'on peut-être retrouve les propriétaires ou quoi que ce soit, mais possiblement abandonné en tout cas, n'hésitez pas à appeler nous 41 51 51. Alors, on avait essayé d'avoir Océane. On réessayera peut-être un petit peu plus tard. En tout cas, là, on tombe sur son répondeur, hein, mais elle a apparemment peut-être pu prendre contact avec la personne qui a retrouvé ses affaires, donc on essaiera de la voir un peu plus tard. 02 62 99 12 00, Freedom, allô ? Allô, bonjour ?
12: Bonsoir.
0: Oui, bonsoir, monsieur.
12: Oui, c'est pour le foot ce soir.
0: Oui, alors ?
12: Alors, mais la France ça a gagné, là.
0: La France a gagné cette fois ?
12: Que ça gagne, ça donne qui, ça te mérite 10 euros.
0: Monsieur, il peut dire autrement quand même, ou dit ça un PN, ça gagne galo?
12: Mais
0: il est bon, monsieur.
12: Alors, c'est où?
0: Moi, midi, peut-être la France a gagné?
12: Oh, c'est où?
0: Mais ça pas toi de ma veste à la fin, mais je supporte la France depuis le début, mais je supporte jusqu'au bout. Même moi, les comptes, pas grave. Au moins, le paletot, t'es sur le dos quand même. Et quand il dit à l'envers, il veut dire la paix à bébête comme où.
12: Oui, c'est pas vrai. Ah, oui, ciao. Hein. Alors, vous en avez d'autres. Alors, waouh. Il va écouter. Il va être dans le fond là-bas, oui. Il va être dans le coin d'ol. Il va être dans le décadé.
0: Ou quand c'est un tableau d'espagnol, là, il a fait une bataille pour rendre la faute, pour pas être des machins. Arrête, on l'a vu le bon ralenti, la vente, celle-là. Là, t'es fonce dessus. N'importe quoi.
12: Mais ça, c'est la technique des jeux.
0: Mais oui, mais c'est la technique capon, ça.
12: Non, ça veut dire on a ni ou non, ça veut dire quoi?
0: Oui.
12: Rallon droite, rallon gauche, rallon au milieu, ou les points, bon de sauveur.
0: Les bons alors. Monsieur, alors laisse encore un peu la place de Mounester. À bientôt,
12: oui,
0: monsieur.
12: Allez, merci.
0: Allez, au revoir.
12: Allez, au revoir.
0: 02 62 99 12 00, Frida Malo.
13: Allô, bonsoir, madame.
0: Bonsoir.
13: Madame, je vous téléphone pour vous dire que la France va, ce soir, va gagner à 3-0.
0: 3-0, vous êtes nombreux à dire 3-0. Vous pensez que l'Angleterre a c'est piègue?
13: Il va bien jouer ce soir.
0: La France va bien jouer. Vous avez suivi la France depuis le début aussi?
13: J'ai suivi tout le match de la France depuis le premier jusqu'au dernier.
0: Ah, madame, bravo. Madame aussi un peu déçue, parce mais toujours grande fan.
13: Madame, je suis française. Je touche rien. Je paye tout et je suis française.
0: Donc jusqu'au bout?
13: Oui, jusqu'au bout.
0: Les mots, madame.
13: Jusqu'à ma dernière goutte de sang, je suis française et je veux rester française.
0: Les mots, madame. Ben allez, vive la France!
13: Vive la France!
0: Allez, continue de payer les impôts, madame. Hein? Continue de payer les impôts aussi.
13: Ah, ben, je paye les impôts, je paye tout le monde, je paye les impôts dessus. Mes enfants, tout qui paye les impôts.
0: Ouais, oui, madame.
13: Et les comptes de la France sont encore plus que ça. Vive la France!
0: Mais bon, madame, allez, à très bientôt. Au revoir.
13: Allez, au revoir.
0: 02 62 99 12 00, continuez avec vous de ce côté-ci. Frida Malo. 18h54. Frida Malo, oui?
14: Oui, bonsoir, c'est monsieur Elma de Saint-Benoît.
0: Oui, monsieur Elma.
14: Bon, mais vous voulez parler pour le monsieur que l'a eu un procès verbal, là. Il a juste arrêté devant. Marché Forain, c'est pas quel endroit où dépose sa femme.
0: Oui.
14: Mais il reste dans sa voiture. La police est arrivée. La pointe allée parce qu'il était sur le trottoir. Alors là, vraiment. Si vraiment, à mon avis, si vraiment il avait arrêté sa voiture sur le trottoir, fermé, à clé, là, il n'y a rien à faire. Mais comme il est en supplie, il en supplie le policier que il a déposé sa femme là pour aller au marché forain et la voiture est toujours allumée et la porte est allée. Alors donc moi je me dirais pour ces gens de policiers comme ça, quand ils tombent sur quelqu'un, les tranquilles, il n'y a plus de loi. Mais s'ils tombent sur quelqu'un, par exemple, tout de suite,

0: payer. Il ne peut pas pour un truc comme ça. Mm-hmm. Son mari rentre dans le...
1: Oui. Même là, les gens des Poudis, il vaut mieux payer et regarder après, monsieur. Vous rentrez dans cette idée-là aussi?
0: Pardon?
1: Les gens des Poudis, il vaut mieux payer et regarder après. Est-ce que vous rejoignez maintenant là-dessus? Pour le PV.
0: Non, mais justement, sa femme l'a payé.
1: Mm-hmm.
0: Bon, mais lui, il est en colère parce que si c'était rien que de lui, il ne paye pas, il avait dit qu'il ne paye pas. Il va rendre la zone. Donc, on compte un bout comme ça à son âge. Le point pour se rabattre, il s'en rend la zone.
1: Mmh.
0: Alors, sa femme a dit, jusqu'à la fin, avec Bobby, qu'elle va payer. Elle va payer. Voilà.
1: Monsieur, en
0: donc,
1: tout cas.
0: Pour les très malheureux. Et pour un genre, pour quelqu'un qui était dans sa voiture, vraiment, lui, il était balé, stationné. Ça me reconnaît aussi, moi. Moi, j'étais chauffeur, moi, j'avais une voiture longtemps. Bon. Mais, il a juste arrêté pour déposer sa femme et puis, il est parti à un côté.
1: Mm-hmm.
0: Voilà. Moi, je me trouve certaines. Policiers comme ça ou gendarmes, là, vraiment. Parce que, à mon avis, si tu te trouves, tombes sur quelqu'un, tout de suite, on va te menacer les autres, ah, ben là, vraiment, on va te peser de toute façon.
1: Oui. Mais monsieur voilà. Le Mans, en tout cas, mais voilà pour ce que tu veux apporter. Nous allons essayer encore prendre un appel vite fait et me souhaiter une bonne soirée.
0: Merci, au revoir.
1: À bientôt, au revoir.
0: Allez, au revoir.
1: Freedom 02 62 99 12 00. Freedom, allô?
2: Allô, bonsoir madame.
1: Bonsoir monsieur.
2: Dans la personne qui écoute la radio là, parce qu'il comporte tout à l'envers.
1: Mm-hmm.
2: Ben oui, là, le monsieur il a fait le stationnement là. Il n'est pas stationné d'ici piéton, il a fait un arrêt d'ici fatal piéton.
1: Mm-hmm.
2: Un arrêt. Un arrêt et stationnement n'est pas la même chose, hein.
1: Mais oui, c'est ça, mais c'est pour ça que nous t'avons dit que le un peu
2: plus,
1: d'abus.
2: En plus, c'est le pas d'accord, le brigadier là, le policier là, qu'on fait la fin de donner son procès verbal tout de suite dans la main, qu'on fait un procès verbal. Qu'on fait l'enregistrement sans le monde. C'est le pas d'accord.
1: Mm-hmm.
2: Bah alors, allez même aller voir le police municipal là, où ça va voir le chef là-bas, où il explique à lui le cas, si vous voulez payer ou pas, si vous voulez pas. Je veux dire, ou paye, à propos de réclamation.
1: Oui.
2: Fini, terminé.
1: En tout cas, faut pas, monsieur, il ne reste à y désemparer comme ça.
2: Ben oui.
1: Surtout qu'on n'est pas en temps, hein.
2: Ah, moi aussi, la même fois, pour rouler, moi, la partie qui était un football, m'a fait ailleurs, moi, la patte pour les sapons dans le mur.
1: Oui.
2: Comme ils sont pour rendre ma maison, j'en ai bien arrêté, moi. On roule ici sans les sapons, j'ai fait l'accident, j'ai mis les sapons, l'a cassé, parce qu'il m'a pas donné hier.
1: Aïe, aïe, aïe.
2: Je me dis, allez voir mon camarade, si m'a parti la zone d'armée, mon région,
1: oui.
2: Me dit, les sapons l'a cassé, voilà, il faut que ça va arranger demain, mais ça y est, on l'a mon procès verbal.
1: Oui, alors monsieur, une petite dernière phrase rapidement, parce que Europe 1, ça pas tarder à arriver là.
2: Oui, mais l'enlever, mon procès verbal, je dis pas là.
1: D'accord. En tout cas, on l'a pas laissé offert, on l'a parti et elle était bon.
2: Bah oui.
1: D'accord, mais merci beaucoup, monsieur.
2: Le monde a trop offert.
1: Mais faut pas laisser offert aujourd'hui, maintenant il profite beaucoup. En tout cas, monsieur, merci beaucoup à vous, Europe 1 arrive, mais c'était une bonne soirée.
2: Allez, nous retrouvons.
1: À bientôt, monsieur, au revoir.
2: Allez, bonne soirée.
1: Prisca qui arrive, donc pour un chaleur tropicale. Ça, t'as pas Prisca. Et donc dans un instant vous retrouverez les petites annonces surtout ça arrive Europe 1 pour les informations quant à moi je vous retrouve demain dès 15h pardon pour l'antenne, ce sera donc pour trafic et aussi il y aura le foot. Ah oui, 15h c'est le foot. Jean-Claude David et son équipe pour ses 8e de finale de 8e de finale qui commencera avec un fil rouge. Oui Prisca, oui c'est quoi? Attends, mais on t'a pas de ce côté-ci.
3: Ah, bonsoir.
1: Oui.
3: C'était pour Lucien, quoi, quoi.
1: Lucien, ah, c'est pour Lucien, le bonsoir,
3: oui,
1: d'accord.
3: Oui, voilà, c'était pour ça.
1: Mais il fait canard avec Lucien?
3: Oui.
1: Oh, c'est
3: il est habitué.
1: D'accord, autant t'as le.
3: Oui, ça va
1: même. Là, Europe 1 est en retard, t'as le light en avance, ne connais pas.
3: C'est ça, c'est un peu aléatoire.
1: Voilà, c'est comme bon
3: aléatoire.
1: Mais oui, c'est bisous, Lucien.
3: Il est habitué, voilà.
1: Ça va même.
3: Quoi, quoi.
1: Quoi? Mais non.

0: Fiska.
1: Avec plaisir.
0: Mais laisse, ça vous prépare de bonnes affaires en même temps.
1: J'arrive.
0: Oui, inquiète pas. Et peut-être c'est pas européen, parce que moi, la trompé éventuellement. Mais sur cette Europe 1, c'était aussi. Ben, Naï Cosette, hein. Mon noir. Ah, mais il est vrai. Monsieur Drone fait la publicité depuis tout à l'heure là. Ben, on va passer la 2PRL éventuellement. Écoutez, on va retrouver les informations avec la 2PRL puisque Europe 1 semble très très en retard ou peut-être dans un autre programme. Et voici à présent donc les informations de la 2PRL.
2: Bonsoir à toutes et à tous. Des mobilisations aujourd'hui contre la loi d'urgence agricole à l'appel d'associations de défense de l'environnement, de consommateurs et de paysans. Les opposants au texte se sont notamment rassemblés à Angers, Lyon, Nancy, Besançon ou encore Lannion. Une manifestation ce soir à La Rochelle également. Le texte qui sera soumis au vote de l'Assemblée nationale lundi reprend notamment la controversée loi du plomb. Elle prévoit la réintroduction de certains pesticides. Rassemblement aussi à Chalonne-sur-Loire, au sud-ouest d'Angers. Plusieurs centaines de personnes ont manifesté leur émotion et leur colère après la condamnation à 3 ans de prison, dont 6 mois ferme, de leur nouveau maire Laurent Frogé. Il a été reconnu coupable il y a 2 jours de détention et de diffusion d'images pédopornographiques. Dans l'actualité politique, on revient sur l'enquête du parquet national financier contre Édouard Philippe. L'ancienne cadre de la communauté urbaine du Havre, qui est à l'origine de l'affaire, conservera son statut de lanceuse d'alerte, ce qui lui permet de bénéficier de mesures de protection. La collectivité contestait ce statut au tribunal. Cette enquête porte sur des soupçons de détournement de fonds publics de la part de l'ancien maire du Havre, Édouard Philippe, qui a déjà déclaré qu'il resterait candidat à l'élection présidentielle s'il devait être mis en examen. À l'international, 2 nouvelles attaques de drones ukrainiens sur la Russie. Au moins 7 tués et 24 blessés lors d'une frappe sur un site industriel la nuit dernière dans une ville de l'ouest du pays. La capitale Moscou a également été ciblée par plus de 370 drones, frappes qui ont majoritairement été interceptées, mais qui ont tout de même fait 1 mort et 37 blessés dans la banlieue moscovite. Et puis, mauvaise nouvelle pour les forêts du sud-ouest, un nouveau foyer de Nématodes du Pin a été découvert à l'Escar, dans les Pyrénées-Atlantiques. Ce minuscule ver est qualifié de ravageur et de menace sanitaire majeure pour les pins. Un spécimen a été identifié à 60 km d'un premier foyer détecté en novembre dernier dans les Landes. Sa découverte avait entraîné l'abattage des pins dans une zone de 500 mètres. Le football pour finir, l'équipe de France a rendez-vous ce soir avec l'Angleterre. Petite finale de la Coupe du Monde, coup d'envoi à 23h. Bonne soirée à notre écoute.

0: Freedom, bonjour à tous, bonsoir plutôt, il est 19h passé de 5 minutes déjà à La Réunion, j'espère que vous allez toujours bien, ce samedi 18 juillet, donc je vous rejoins pour la suite, on commence cette première heure par les petites annonces et ensuite votre émission Chaleur Tropicale. Je vous redonne déjà les numéros de téléphone, le 02 62 99 12 00, ça sera pour les pertes et les vols, le 02 62 99 14 00. Pour toutes vos annonces diverses et puis le 02 62 41 51 51 pour les informations de la route, les trouvées et les informations importantes. On va rejoindre d'ailleurs Alexandra pour la disparition de Quentin qui est porté disparu depuis mercredi dernier. Alexandra, bonsoir.
1: Oui, bonjour. Bonsoir.
0: Oui, bonsoir Alexandra, on vous écoute.
1: Oui, je vous appelle en fait justement pour refaire un appel aux témoins par rapport à la disparition de Quentin. Et n'hésitez pas à appeler la gendarmerie si vous avez quelconque information, de un, et de deux aussi, je voulais relancer un appel aux volontaires. Demain, on sera à 13h à l'aire du tabac. On partira de là-bas pour refaire une battue. Du coup, pour ceux qui veulent participer, on vous retrouve à l'heure du tabac à 13h. Et enfin, je voulais, en dernier point, je voulais aussi, pour ceux qui font beaucoup de déplacements sur l'île, on a posé des affiches à la station totale de la Saline sur la route des Tamarins. Vous pouvez venir chercher votre tas d'affiches et l'afficher dans votre ville respective. Et d'ailleurs, je voulais aussi remercier la station-service d'avoir accepté de nous aider. Voilà.
0: Alors, on a beaucoup plus d'informations. Donc, déjà, par rapport aux affiches, donc c'est dans la station totale uniquement de celle qui est sur la route du Tamarin ?
1: Oui, c'est ça.
0: Celui qui est à l'aire du tabac ? C'est ça ?
1: Non, c'est celui de... Non, c'est la station-service de Tamarin, celle de la Saline.
0: La Saline.
1: La totale, ouais.
0: Mais c'est laquelle ? Celle qui est en bas, alors sur la route en bas ?
1: Oui, c'est celle
0: Saline-les-Bains ?
1: Oui, c'est ça.
0: C'est pas la route des Tamarins, donc c'est celle qui est à la Saline-les-Bains. Station totale de la Saline-les-Bains. D'accord, donc ça, vous avez posé vous des affiches et on lance un appel à des personnes qui veulent récupérer pour pouvoir mettre directement les affiches dans les villes respectives. Alors, on va rappeler Quentin un petit peu sa description aussi également. Il est porté disparu depuis mercredi dernier. Rappelez-nous un petit peu. Nous, on a également mis sa photo sur notre site internet. Donc, il y a l'article qui est à retrouver sur freedom.fr.
1: Oui, c'est ça. Quentin, il est très grand. Il fait 1m95 pour 90 kilos. Il a de la barbe assez garnie. Il a les cheveux bruns et
0: c'est il a un tatouage type caucasien
1: sur le bras droit.
0: Type caucasien.
1: Type caucasien.
0: Du coup, barbe brun, homme grun, très oui. Grand, vous m'avez dit. Et oui. Et vous avez comment il était habillé, on avait dit ou pas?
1: Au départ du domicile, il était habillé d'un haut de ton clair, on ne sait plus exactement quelle couleur, et d'un short kaki avec des sandales et des lunettes. Mais il n'a peut-être plus ses lunettes.
0: Oui. Le tatouage, il est où, vous m'avez dit ?
1: L'avant-bras droit.
0: Vous êtes sa copine, hein, que je le rappelle.
1: Oui, c'est oui. Ça, oui.
0: Donc, Alexandra, donc on relance l'appel à témoins. Quentin a disparu depuis mercredi dernier. C'est un homme caucasien, brun, 1m91, 90 kilos environ. Il a un tatouage sur l'avant-bras droit. Il portait un haut clair et un t-shirt kaki. Et le jour où il est parti, et du coup, donc demain... Il y a une battue qui est levée, donc les volontaires qui veulent venir, ça sera à partir de 13h à l'aire du tabac, vous m'avez dit, hein ?
1: Oui, c'est ça.
0: Dans le parking ?
1: Oui, c'est ça.
0: D'accord, donc on appelle aussi... vous avez d'autres...
1: c'est bon, je pense que j'ai tout dit.
0: D'accord, ok. du côté de la Saline. Et vous allez partir où, vous savez ou pas?
1: Pour l'instant, je ne sais pas encore, mais sûrement on va faire les alentours du quartier de Trois-Bassins.
0: Oui.
1: Oui.
0: Bon. Très bien. Bah, écoutez, on va relancer les appels. En tout cas, vous êtes à l'antenne et n'hésitez pas à nous rappeler si vous avez besoin de quoi que ce soit. 0202 41 51 51.
1: Merci beaucoup, madame.
0: Bon courage. Allez, bonne soirée. Au revoir. 19h10 à La Réunion. Cette information pour les auditeurs de Freedom 2 également. On relance l'appel pour la disparition de Quentin qui est porté disparu depuis mercredi dernier du côté de la Saline-les-Bains. Si vous l'avez aperçu, c'est un homme grand d'1m91, type caucasien. Il fait environ 90 kilos, type caucasien, brun. Il a un tatouage sur l'avant-bras droit. La photo est visible sur le site internet. Les pompiers, la police est aussi également informée. Si vous avez la moindre information, contactez-nous au 02 62 41 51 51 ou la gendarmerie directement. On appelle aussi aux volontaires qui peuvent être présents demain pour une battue à partir de 13h du côté de l'aire de tabac. Et puis des affiches sont disponibles également à la station totale de la Saline-les-Bains. Toute information et information route 02 62 41 51 51. Radio Freedom, bonsoir. On est toujours...
2: Oui, bonsoir.
0: Des petites annonces. Oui, bonsoir, madame.
2: Oui, c'est pour une annonce de vente.
0: Oui, qu'on soit vendre, madame.
2: J'ai un petit congélateur que je vends à 150 euros dans le secteur Renault.
0: D'accord, ok, très bien. Il fonctionne bien, il est bon.
2: Oui, il fonctionne bien, oui.
0: Bon, ben, il est bon. Il appelle à quoi, quel numéro, alors?
2: Alors, 06 92 63 61 59.
0: 06 92 63 61 59.
2: 59, oui.
0: C'est noté. Bonne soirée, madame.
2: Merci, au revoir.
0: Je vous en prie, au revoir. Radio Freedom, bonsoir. Allô?
3: Allô?
0: Oui, bonsoir.
3: Bonsoir, madame.
0: Bonsoir, monsieur.
3: Oui, je vous appelle pour passer une annonce de perte, s'il vous plaît.
0: Oui. Vous avez perdu quoi, monsieur? On vous écoute.
3: Alors, j'ai passé une annonce hier déjà.
0: Oui.
3: Et je renouvelle mon annonce ce soir.
0: Mm-hmm.
3: Concernant la perte d'une canne, qui est un souvenir, je dirais, familial et paternel, puisque mon père l'utilisait il y a quelques années. Il est décédé, et moi-même, j'ai des douleurs actuellement sur les jambes, et je l'utilisais il y a quelques jours encore.
0: Bien sûr.
3: Et mercredi, en faisant les courses au Grand Nord, je l'ai mis dans un chariot, parce que le chariot me convenait à moitié, puisque ça fonctionnait mal.
0: Mm-hmm.
3: Je me suis arrêté pour échanger le chariot.
0: Mm-hmm.
3: Et malheureusement, la canne qui était dans le chariot, ben, je suis parti avec le nouveau chariot sans récupérer la canne.
0: Ah, mince.
3: Et je m'en suis rendu compte quand je suis revenu à la caisse, au moment de payer.
0: D'accord. Monsieur, ne raccrochez pas, s'il vous plaît, je vais sur la route. Jamie qui me rejoint pour cette information, un accident du côté de Sainte-Marie. Bonsoir.
4: Bonsoir, effectivement, c'est dans le rond-point, les Jacques Bagatelle, j'ai envie de dire, on appelle ça le rond-point, la réserve, quoi, à Sainte-Marie. Et ce sont deux véhicules qui se sont violemment heurtés dans le rond-point, donc ils occupent la partie gauche du rond-point, donc on peut circuler, hein.
0: Oui.
4: Mais effectivement, il s'est ralenti, il y a les gendarmes qui sont déjà là.
0: D'accord.
4: Et le truc, c'est que, bon, ben, ça commence à coincer un petit peu sur la quatre voies pour ceux qui veulent emprunter cette voie pour aller à Leclerc ou pour monter vers Bagatelle, je veux dire. Et voilà, c'est juste pour que ceux qui viennent dans le coin et sont coincés, ils comprennent ce qui se passe.
0: Mm-hmm.
4: Mais c'est pas très très très encombré, hein, à mon avis ça va se dégager assez rapidement.
0: Mm-hmm.
4: Mais voilà, le problème c'est quand il y a quelque chose comme ça, il y a beaucoup de gens qui s'arrêtent pour regarder.
0: Ah, ça c'est toujours comme ça de toute façon.
4: Voilà.
0: Ça...
4: Et puis bon, comme j'ai vu l'auto, à mon avis il y aura un camion de dépannage qui va venir. Ça va encore être plus compliqué d'ici 10-15 minutes, quoi. Voilà. Mm-hmm.
0: Bon, et donc les deux véhicules se sont percutés.
4: Voilà, un est rentré dans l'arrière de l'autre. Et c'est vrai, quand on arrive de la 4 voies, on peut arriver un peu vite. À mon avis, c'est ce qui s'est passé. Hein. Mm-hmm. Il n'a pas remarqué le véhicule qui est arrivé à sa gauche ou qu'il a oublié de freiner. J'en sais trop rien. En tout cas, voilà, c'est pour vous avertir qu'il y a un petit souci là. Et les gens ne s'inquiètent pas plus que ça, quoi.
0: Eh bien, en tout cas, c'est très gentil à vous, monsieur Jamy.
4: Au plaisir, madame.
0: Bonne route également.
4: Au plaisir, au revoir.
0: Allez, au revoir. On va donner cette information pour les auditeurs de Freedom 2 également.
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0: Freedom. 19h15 à La Réunion, cette information pour les auditeurs de Freedom 2. Attention, nous signale un accident du côté du rond-point La Réserve à Sainte-Marie. Deux véhicules se sont heurtés, percutés et se trouvent vraiment sur la voie de gauche. Ça ne gêne pas réellement, donc, mais ça crée quand même un léger bouchon à signaler. Donc les gendarmes sont sur place. Soyez vigilants et prudents, bien sûr, sur les routes. Et appelez-nous si vous avez d'autres informations. 02 62 41 51 51. Merci d'avoir patienté, monsieur. Nous termine avec de l'appel pour la canne, qui est un souvenir paternel perdu du côté de Grand Nord depuis mercredi.
1: Oui, madame, merci beaucoup.
0: Avec plaisir, non, pas de problème.
1: Et alors, donc, c'est une canne qui est quand même de fabrication, je dirais, locale et artisanale. C'est un élément que je tiens à récupérer, parce que, comme je vous disais au début, ça appartenait à mon père qui l'utilisait, et moi-même, j'en ai besoin actuellement, avec les difficultés de déplacement que j'ai.
0: Oui, bah oui, bien sûr, normal.
1: Bon.
0: Donc, voilà. Elle est quelle couleur? De quelle couleur?
1: Elle est de couleur jaune, orange, vernis, et elle, si je puis dire, se dévisse sur la canne elle-même, et c'est une canne qui est faite à dimension.
0: D'accord. Donc, bon, ben, on va laisser votre numéro, monsieur, s'il vous plaît.
1: Alors, c'est le 06 92.
0: Oui.
1: 2 fois 86, 27.
0: 06 92 86 86 27.
1: Exactement, madame.
0: Eh bien, c'est parfait. Bonne soirée, monsieur. Bon courage.
1: Bonne soirée, madame, et merci.
0: Avec plaisir.
1: Au revoir.
0: Au revoir. Radio Freedom, bonsoir.
2: Allô?
0: Oui, bonsoir, madame.
2: Oui, bonsoir. C'est pour une perte, s'il vous plaît.
0: Oui, vous avez perdu quoi?
2: Alors, j'ai perdu mon téléphone cet après-midi sur le parking du petit port de Saint-Gilles, où était situé anciennement Oasis Lagon.
0: D'accord, ok.
2: Voilà, donc c'était un Samsung, hein, dans une protection à rabat, là. Assez vieux, la protection.
0: D'accord.
2: Pas le téléphone. Donc,
0: et de quelle couleur?
2: Bleu.
0: Bleu, très bien.
2: Bleu. Et aussi, ben, il y avait des cartes bleues dedans.
0: Ah bon?
2: Oui, et aussi ma carte vitale, malheureusement.
0: Mais vous mettez votre carte vitale là-dedans aussi, ou...
2: Oui.
0: Alors, c'est à quel nom, la carte vitale?
2: Alors, la carte vitale est au nom de Alfie Marie-Linda.
0: Alfie?
2: Oui.
0: Marie-Linda.
2: Voilà.
0: Oui.
2: Il y a une carte bleue au nom de Alfie Léa.
0: D'accord.
2: Et l'autre, c'est Alfie Linda.
0: D'accord, bon. Il y a trois cartes dedans?
2: Oui. Ben, en fait, on était sortis et pour éviter d'emmener le sac à main, on a mis les cartes dans les... dans la protection, quoi.
0: Ben, où sont les pièces, notamment? C'est quand, ça? Hier soir?
2: Cet après-midi, sur le petit port, sur le parking du petit port, là, de Saint-Gilles.
0: Comment on l'appelle au téléphone?
2: Je ne sais plus. Malheureusement, j'ai eu un trou de mémoire.
0: Ben.
2: Donc, j'aurai une récompense à offrir à la personne qui me ramènera mon téléphone.
0: Oui.
2: Et voilà. Je compte sur les auditeurs pour être un peu compréhensible parce que c'est. Il y a des photos de valeur sentimentale dedans.
0: Comme il dit, le téléphone, c'est toute la vie.
2: La peine un petit peu ce soir, une partie de moi, là.
0: On va laisser votre numéro de téléphone, madame.
2: Alors, c'est le 06 92 09 82 13.
0: 06 92 09 82 13, on parle d'un Samsung noir avec une pochette bleue. Du côté du petit port de Saint-Gilles, si on l'a retrouvé, il y a des cartes bleues et cartes vitales au nom de Alfie, Marie-Linda, Léa et Linda. Si on a retrouvé même les cartes vitales, ça serait bien de nous rappeler et de vous appeler plutôt. 06 92 09 82 13.
2: Oui.
0: Et ben voilà, madame. Et puis si
2: voilà,
0: jamais...
2: Coucou à mon papa qui écoute aussi la radio, parce qu'il me dit, t'inquiète pas, je vais écouter la radio pour voir s'il y a quelqu'un qui a retrouvé ton
0: téléphone. Ah ben voilà, mais ça veut dire où ça même, parce qu'il faut être à l'écoute, ben parfait. Voilà. Papa, il appelle comment?
2: Henri
0: nous embrasse à Oubienfort, depuis quel côté?
2: De Sainte-Suzanne,
0: et ben Henri, merci d'être à l'écoute, s'il y a un petit papier, s'il y a quelqu'un qui appelle, l'y appelle à où?
2: Exactement. Merci beaucoup. Bonne soirée à vous.
0: Bonne soirée. Allez,
2: au revoir.
0: Le réflexe, en général, hein, de toute façon, on appelle tout de suite la Radio Freedom. Quand on a retrouvé quelque chose, c'est le 02 62 41 51 51. Radio Freedom, bonsoir.
3: Allô, oui, bonsoir.
0: Bonsoir, monsieur.
3: Je t'appelle, c'était pour une vente.
0: Oui, qu'est-ce qu'on veut vendre, monsieur?
3: Une voiture Renault Clio 2 modèle Campus.
0: Oui.
3: Année 2012. Contrôle technique vient d'être fait, elle a été validée, la carte grise est à jour.
0: Oui.
3: La voiture est à 243 000 km. Ils viennent de faire révision moteur, distribution, les pneus avant. Et c'est un 5 portes, 5 places, 1 litre d'essence.
0: D'accord.
3: C'était la possession. Et mettez vendre pour cause de pas, 3 000 euros négociables sur place.
0: 3 000 euros à voir sur place. Eh bien, c'est bien complet tout ça. Nous laisse le numéro de téléphone.
3: Oui, c'est 0693 48 19 86.
0: Et quand ça va?
3: Mais ça va fin de mois.
0: Bon, on a encore le temps. On rappelle à nous, n'hésite pas. Hein.
3: Ok, pas de souci. 0693 48 19 86.
0: Oui. Et qu'est-ce que tu veux rajouter?
3: Et dans la semaine, la voiture est sur Saint-André, Saint-Suzanne, au cas où.
0: Bon, bah, très bien. C'est noté, en tout cas. Merci.
3: Ok. Ok, ben merci bien.
0: Allez.
3: Bonne soirée.
0: Bonne soirée également. Bonne vente. Radio Freedom, bonsoir.
4: Bonsoir.
0: Allô.
5: Oui, bonjour.
0: Bonsoir.
5: Bonsoir, bonjour.
0: Oui.
5: Alors, quand t'as pris du mal.
0: Il n'est pas grave. Vous pouvez dire mais bonjour, si vous voulez. Bonjour.
5: Bonsoir. Du coup, on m'appelle pour une pièce, s'il vous plaît.
0: Comment on l'appelle, monsieur?
5: On l'appelle mon portefeuille.
0: Le portefeuille?
5: Oui.
0: Comment on l'a fait?
5: Enfin, comme ils sont à la station, on m'a posé mon portefeuille sur le toit pour déposer les choses à l'intérieur de ma voiture.
0: Et que ça l'a payé à Tchabao pour oublier aller comme ça?
5: Les choses que m'a déposé dans la voiture.
0: Alors, le portefeuille n'a des papiers dedans?
5: On a des papiers au nom de Guitard Didier Charles.
0: Guitard?
5: Pardon?
0: Vous appelez Guitard?
5: Guichard.
0: Guichard, oui?
5: Guichard. Et n'avait le d'accord vital.
0: Guichard, comment le prénom?
5: Guichard, Didier Charles.
0: Didier Charles.
5: Ouais.
0: D'accord. Comme Johnny Guichard.
5: Comme Johnny Guichard.
0: C'est votre famille?
5: Non, pas du tout.
0: Bon, alors, et ça a été perdu où?
5: À la plaine des Cafres.
0: La plaine des Cafres.
5: Au niveau de la station, comment, le volcan.
0: Station volcan, très bien.
5: Ouais.
0: Bon. Au parti volcan?
5: Oui, ben ça fait grillade là-haut, mais la route à la case. Là, on est en train de faire grillade.
0: À quoi, on avait la pluie?
5: Ben non, parce que moi, j'avais perdu.
0: Ah, la paix à Tchabao, tout du coup, la pu faire rien?
5: Ah oui, et puis fait une merde.
0: Oh, voilà. T'es. Oh là là. Ben, mais voilà, là, on fait quand même le grillade.
5: Ben là, on est en train de faire.
0: Oh là là.
5: Du coup, ben, il voudrait dire à la personne, si quelqu'un a retrouvé, de ne pas jeter le portefeuille. Il y a quelque chose d'important dedans.
0: Oui.
5: Du coup, voilà, c'est une pièce d'époque.
0: Oui.
5: Une pièce de 5 francs, si quelqu'un a trouvé. Donc,
0: ok, ça marche. Mais nous lance l'appel.
5: On avait, le liquide dedans. Après, les liquidités, vous connaissez, mais finalement, on n'y pense pas retrouver, mais tant pis.
0: Il y a encore un bon mot, n'inquiète pas.
5: Mon Dieu.
0: Si, les vrais. Les vrais, oui. Monsieur Guichard.
5: Néna quand même, Néna quand même.
0: Alors, on a perdu un portefeuille du côté de la station Volcan, la plaine des Caf. Les papiers sont au nom de Monsieur Guichard Didier Charles. Si on a retrouvé, on vous appelle à quel numéro?
5: Ben, merci beaucoup.
0: Il faut donner notre numéro de téléphone.
5: Ah, 06 93 20 73 30.
0: 06 93 20 73 30.
5: Même.
0: Bon, ben, n'hésite pas à rappeler à nous et bonne
5: merci
0: grillade.
5: Ben, merci.
0: Mais j'espère qu'on va quand même manger bien quand même. Ben, c'est ça.
5: Ouais, merci beaucoup. Merci.
0: Allez, bonne soirée.
5: Au revoir.
0: Allez, au revoir. Dominique qui me rejoint pour cette information du côté de Sainte-Marie. Dominique, bonsoir.
6: Oui, bonsoir. C'est juste pour dire que l'accident dans le rond-point de la réserve, là,
0: oui.
6: Donc, du coup, quand vous prenez la sortie pour aller vers la réserve, il y a la voiture qui est accidentée sur la voie de droite.
0: Oui, c'est ça.
6: Et dans le rond-point, la voiture est rentrée carrément dans le barrière, sur la voie sur la gauche.
0: Mais c'est ce que le monsieur l'a dit à nous tout à l'heure, c'est dans le rond-point.
6: Voilà. Mais voilà, si, c'est dans le rond-point.
0: Oui.
6: Carrément dans le rond-point, parce que quand vous sortez vers Leclerc, pour prendre le rond-point pour aller vers Saint-Suzanne, il y a l'ambulance, ils ont mis des plots, et donc il faut passer sur la droite pour prendre la sortie pour aller vers Saint-Suzanne.
0: Il doit être grave, c'est l'ambulance, non?
6: Enfin, il y a l'ambulance qui est là, il y a les policiers, tout ça, sont là.
0: Oui.
6: Mais je pense ben, il y a quelqu'un bien sûr qui est blessé.
0: Ben oui.
6: Et la voiture, ben, je pense qu'il faut attendre le camion dépannage parce que c'est un Clio, il est rentré carrément dans le barrière.
0: Oh là là.
6: Là. Et puis l'autre voiture, ben, il est garé, la sortie pour aller vers la réserve dans le rond-point, il est garé sur la droite. Et lui, c'est pareil, il faut un camion dépannage parce que devant est carrément machin.
0: Mmh.
6: Et l'autre aussi, il faut deux camions dépannage. Hein.
0: Ben oui.
6: Donc il y a la police qui fait la circulation, ils ont mis des plots dans le rond-point.
0: Mmh.
6: Et les gens qui prennent la direction, qui sont à la réserve, qui va vers Sainte-Suzanne.
0: Mmh.
6: Donc du coup, ils sont obligés de passer vers la voie de droite parce que la voie de gauche, c'est l'accident. Et l'ambulance est là. Voilà.
0: Bon.
6: Il
0: roule quand même ou il roule pas trop?
6: Il roule parce que maman l'a passé pour aller vers Saint-Suzanne, l'a roulé parce qu'il n'a pas trop de monde là.
0: Ah oui,
6: d'accord. Donc, quand on va sortir peut-être la réserve pour aller, et les gens ils passent sinon ça, ils passent sur la voie de droite et la voie de gauche, c'est impossible parce que la voiture est carrément à travers sur la voie de gauche.
0: Oui, c'est ça, c'est là sur la voie de gauche.
6: Voilà.
0: Bon, ben, merci beaucoup. Merci.
6: Et après, ben, c'est juste pour dire que j'espère que la France sera classée troisième.
0: Vous voulez que la France est troisième?
6: Ben oui, qu'elle gagne.
0: Ah.
6: Moi, je suis un peu déçue quand même. Ben, c'est le football, hein.
0: Voilà. Ben oui, vous la suivez toutes.
6: Ben, j'ai toujours mon écharpe dans ma voiture jusqu'à demain, quoi.
0: Ah, après au tir? Après, on enlève?
6: Oui, mais après, je vais en tirer.
0: Mais il faut laisser. Vous supportez la France tout le temps, non?
6: Non, mais même qu'il a perdu le demi-finale, mais j'ai laissé toujours mon écharpe sur ma voiture.
0: C'est très bien.
6: Voilà.
0: Merci beaucoup.
6: Alors, bon match et bonne soirée à vous.
0: Et bonne soirée, Dominique.
6: Allez, au revoir.
0: Au revoir.
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0: Freedom 19h, passé de 28 minutes à La Réunion. Information pour les auditeurs de Freedom 2. Tout à l'heure, on vous signalait l'accident du côté de Sainte-Marie. On a l'ambulance qui est également sur place et la police fait la circulation. Apparemment, on roule quand même correctement. Le véhicule est entré dans la barrière et il y en a un qui est vraiment en travers sur la voie de droite. On est dans le rond-point de la réserve Sainte-Marie. Soyez prudents et vigilants dans le secteur 02 62 41 51 51 pour toute information route et informations complémentaires. Le 02 62 41 51 51. On continue vos appels. Vous êtes nombreux et nombreuses, mais juste avant, on marque une courte pause.
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0: Oh là là là là là là là là, le foot le dimanche et c'est la 18e journée, c'est ça non? 8e journée, 18e, 8e. Laurine, elle n'a fait pas beau. 8e de finale de la Coupe de la Réunion. Et Jean-Claude David, avec toute son équipe, sera en direct du stade Joffre, Labène de la Ravine des Cabris. Attention, mais prononce mal, parce que Azot, là, après ça, c'est à moi, il est pas bon, mais il est pas bien. On aura Georges Bastonville, Delphine Imor Doff, Fred Valiamé, Noam Moulin, Le Retour, Henri Gazan, Willy Balaga et Jimmy Casal, évidemment. Voilà. Hein. Et puis, on aura aussi un fil rouge, apparemment. Bon, bah, en tout cas, ça promet une très belle journée dimanche, demain. Ça sera pas avec moi, mais bon, on me retrouve à Zab le soir quand même. Ça va avoir même beaucoup, beaucoup, beaucoup, beaucoup, beaucoup. 0762 99 12 00, c'est les pertes et les vols. 99 14 00, c'est pour toutes les annonces diverses. Vous souhaitez acheter, vendre, louer, échanger, ben c'est maintenant. Radio Freedom, bonsoir.
14: Bonsoir.
0: Oui, bonsoir.
14: Pour, je recherche un objet perdu.
0: Oui, ou la perte quoi?
14: Un portefeuille noir à Cap Sacré-Cœur.
0: Cap Sacré-Cœur, c'était quand?
14: C'était il y a 16 heures. Il y a 16 heures, à 16 heures de l'après-midi.
0: D'accord,
14: à 4 heures.
0: Et du coup, il y avait des papiers dedans?
14: Oui.
0: À quel nom?
14: Il y a un parti porte-monnaie, il y a 4 photos d'enfants dedans. D'accord. Il y a une carte de sécurité sociale, une...
0: Les papiers sont à quel nom, s'il vous plaît, madame?
14: Anne-Marie Aymar.
0: Anne-Marie?
14: Anne-Marie Aymar, A-N-N-E, Marie M-A-R-I-E, Aymar A-Y, M-A-R-D.
0: Alors, on l'appelle à moi toutes affaires, mais rien compris. Aymar, comment ça s'écrit? Ça, c'est le nom de famille?
14: Oui, c'est le nom de famille.
0: Oui.
14: A-Y-M-A-R-D.
0: Ah, voilà, donc, ok. Et Anne-Marie, ben oui, Anne-Marie, c'est bon. Aymar, A-Y-M-A-R-D.
14: C'est ça.
0: Très bien. Donc, perdu du côté de Cap Sacré-Cœur depuis 16h cet après-midi. Et c'est il bien. Y a également des petites photos à l'intérieur.
14: Oui.
0: Eh ben écoutez, vous êtes en direct et puis ben, on va laisser votre numéro de téléphone. Si quelqu'un a retrouvé, on vous appelle à quel numéro, s'il vous plaît?
14: Au 06 16...
0: Ah 60. Non, il faut laisser 70 43. Le numéro de téléphone avec lequel vous nous appelez, madame, en fait, s'il vous plaît.
14: Ah oui, je vous donne ça tout de suite.
0: En fait, on peut laisser uniquement le numéro de téléphone avec lequel on appelle pour que nous, on puisse vérifier à la radio. Et c'est le numéro qui s'affiche sous mes yeux, donc c'est 70.
14: Plus 262, 692,
0: oui.
14: 70, 43, 39.
0: C'est bien ça. Eh bien, l'appel est lancé en espérant que quelqu'un a retrouvé. N'hésitez pas à rester à l'écoute de la radio.
14: D'accord, merci beaucoup.
0: Bonne soirée, madame.
14: Bonne soirée.
0: Au revoir. Radio Freedom, bonsoir. Allô?
15: Allô?
0: Dans la musique?
15: Je suis bien chez Freedom, 92.00 pour les théâtres.
0: Oui, monsieur, ça fait la fête à soi?
15: Ben, j'ai perdu ma clé dans le centre-ville de Tampon aujourd'hui.
0: La clé?
15: Oui, la clé de ma clé d'appartement, alors.
0: Ah mince, alors. Et comment on l'a fait?
15: Ben, t'es dans ma poche, c'est sûrement dans le glisser.
0: Ouais, il y a un porte-clé spécial avec ou pas?
15: Non, on avait ma clé de porte-entrée, puis une clé de boîte aux lettres, puis une clé de moto.
0: Clé de moto?
15: Oui.
0: D'accord, et du coup, vers le centre-ville du Tampon, hein?
15: Vers le centre-ville du Tampon.
0: D'accord, donc si quelqu'un a retrouvé toutes ces petites clés-là, c'est un trousseau de clés?
15: Ouais, c'est un trousseau.
0: Oui. On nous appelle à quel numéro, monsieur?
15: Hein? Comment?
0: Le numéro de téléphone sur lequel nous appelle à où si on a retrouvé la clé?
15: Ben, 06.
0: Oui.
15: 92.
0: Oui.
15: 11 59 80.
0: 06 92 11 59 80. Un trousseau de clé du côté du centre-ville du Tampon.
15: Oui, centre-ville du Tampon.
0: Une belle annonce.
15: Parce que je ne connais plus quel endroit, mais partout au centre-ville du Tampon.
0: D'accord. Belle annonce est passée en direct, là, monsieur.
15: Soit dans le secteur sud, c'est la 11.
0: D'accord. Très bien. Elle est bon?
15: Bon, d'accord, merci, au revoir.
0: Allez, au revoir, monsieur.
15: Allez,
0: au revoir. On continue. Radio Freedom, bonsoir.
16: Oui, allô, bonsoir.
0: On peut couper le haut-parleur, peut-être? Ah non, c'est quoi, un fixe?
16: Fixe, madame, il n'y a pas de haut-parleur dessus, excusez-moi.
0: Je vous en prie.
16: Donc, bonsoir, Prisca.
0: Bonsoir.
16: Ce matin, j'ai appelé pour un chien perdu.
0: Alors, on sort de chien la période.
16: Un labrador noir avec un collier rouge à l'entre-deux.
0: Oui.
16: Et c'est rue Le Bord.
0: Rue Le Bord?
16: Rue Le Bord,
0: d'accord.
16: Oui.
0: D'accord.
16: Et donc, il est encore petit, il a 8 mois.
0: D'accord.
16: Voilà, et il répond au nom de Cookie.
0: Cookie?
16: Cookie, voilà.
0: Ah, ok.
16: Voilà, donc c'était pour me laisser mon numéro de téléphone, s'il vous plaît. Mais là, j'ai essayé d'appeler sur mon portable et mon fixe. Mais ben c'est le fixe qui a répondu. Donc comment je fais?
0: Vous la faites tout à l'heure.
16: Ah oui, moi j'essaye de avec le GSM. Avec
0: mais
16: le
0: oui, mais je vois il y a plein d'appels. J'arrive. Alors on laisse le fixe pour l'instant et puis on rappelle rapidement Laurine avec coup de portable pour que m'y redonne au 41 comme ça m'y redonne après le portable si on veut.
16: Merci bien. Donc 02 62 49 68 70, celle-là.
0: On parle de Cookie qui est un chien donc qui a 8 mois.
16: Labrador noir.
0: Un labrador noir avec un collier rouge.
16: Rouge.
0: Il est parti depuis quand?
16: Ce matin, au témoin appelle Freedom ce matin.
0: Ce matin, oui, c'est moi. D'accord. Mais comment il a fait pour partir?
16: Si, mais il ne connaît pas, au thé.
0: Ouais.
16: Ah, mais diao.
0: La porte est rouverte, c'est quoi?
16: Non, pour être en apportant, il est bien sécurisé, le truc. Mais bon, peut-être qu'il a trouvé un petit passage par là.
0: D'accord, c'est pas possible. D'accord, bon. OK. 0262 49 68 70.
16: Voilà. Et donc, me rappelle Laurine tout de suite.
0: Voilà, comme ça, me redonne le portable après. Les bons?
16: Les bons, merci Prisca, bonne soirée tout le monde.
0: Allez, bonne soirée. Au revoir. Au revoir madame. Radio Freedom, bonsoir.
17: Allô? Allô, oui?
0: Bonsoir.
17: Bonsoir, c'est Freedom?
0: C'est Freedom, on est en direct.
17: Oui madame, c'est pour oui. Faire un événement.
0: Oui.
17: Le 1er août.
0: D'accord, c'est l'association.
17: Un déjeuner d'enfants, oui.
0: C'est une association.
17: Une soirée.
0: Ah, trop des autres là, dans les délais auto?
17: Oui, dans l'auto.
0: Est-ce qu'il y a une seule personne qui peut parler, s'il vous plaît, enlever le haut-parleur, enlever le kit main libre.
17: Ça va, tout le monde.
0: Enlève le kit main libre aussi.
17: D'accord, voilà.
0: Enlève tout.
18: Oui, bonsoir madame.
0: Bonsoir, merci beaucoup. Enlevez bonsoir. Tout, hein. Enlevez le kit main libre.
18: Je trouve que vous avez une pêche incroyable ce soir. Bien continuer comme ça. Hein.
0: Merci, c'est gentil. Alors, l'association s'appelle comment?
18: L'association Babaco Événement.
0: Oui.
18: Donc, l'association est pour but d'organiser une grande soirée dansante, années 80-90, une grande soirée dansante sur Saint-Pierre, le samedi 1er août à partir de 19h.
0: Très bien. Mais rappelle plus de prénom, monsieur.
18: Jusqu'à 4h du matin.
0: Votre prénom, c'est quoi déjà?
18: C'est Frédéric.
0: Frédéric.
18: Frédéric, voilà. Frédéric. Donc, c'est un événement qui sera sur Saint-Pierre.
0: Oui.
18: Pour les personnes qui ont envie de danser, les familles.
0: Les personnes seules.
18: Oui, aussi, pourquoi pas.
0: La dernière fois, vous m'avez dit ça. Vous m'avez dit tellement de fois, pour toutes les personnes qui sont seules, venez danser. C'est ça, ou là, dis-moi.
18: Les amis qui sont tout seuls.
0: Ben oui.
18: Voilà, les amis qui sont pas forcément, les collègues, la famille, les amis.
0: Ou là, dis-moi, ils mangent bien et tout.
18: Ben oui. Des fois, j'ai envie d'aller dans un événement, mais des fois, elle n'est pas forcément, comment dire ça, elle est un peu chère. Elle est abordable. Là, nous la changeons le prix.
0: Oui.
18: Là, nous la baissons encore, nous la mettons à 10 euros.
0: D'accord, ok, bon, bah, très bien.
18: C'est pour faire profiter les gens qui n'ont pas d'argent, qui sont un peu seuls, qui ont de l'argent aussi, pourquoi pas.
0: Oui.
18: J'ai envie de s'amuser jusqu'à 4 heures du matin. Et puis, vraiment, bon, la musique sera pas fort, hein. Mais
0: on peut mettre un peu l'ambiance quand même, hein.
18: Voilà, c'est pas drôle. Voilà. 80, 90, 2000.
0: Oui.
18: Et ambiance soleil et généraliste.
0: Eh bah, très bien, on redonne le jour et le lieu.
18: Samedi 1er août,
0: oui.
18: À partir de 19h, 10 euros en pré-vente, l'association Babaco Événement organise une grande soirée 80-90.
0: Est-ce qu'on veut redonner notre portable un numéro de téléphone?
18: Bien sûr, le numéro de téléphone c'est le 0693. Faut pas dire de bêtises. Hein.
0: C'est ça, oui.
18: Alors, 0693, pour ceux qui notent. Pour tous ceux qui sont intéressés à venir à cet événement, on vous attend tous nombreux, nombreuses, le samedi 1er août, de 19h à 4h du matin, dans une salle réception privée, au 0693 20 33 08.
0: Eh ben, c'est parfait. Les bons monsieur, merci, bonne soirée. Allez, à bientôt.
18: Merci.
0: Allez, Frédéric, bonne soirée à tout le monde qui est avec vous aussi. Au revoir. Adieu, Frida, bonsoir.
19: Oui, allô, bonsoir. Vous avez perdu, s'il vous plaît.
0: Oui, vous avez perdu quoi, monsieur?
19: Alors, j'ai perdu un chien malinois mâle.
0: Oui.
19: Âgé de 16 mois.
0: Malinois 16
19: Il est pucé dans le secteur Bourbier, Saint-Benoît, Rivière-des-Roches.
0: Bourbier.
19: Je l'ai perdu, c'était vendredi, mardi soir, 14 juillet, à cause des pétards, des feux d'artifice. Donc, il s'est enfui de la maison.
0: Le Rochefiver. Ok, d'accord. Bon, depuis quelle heure il est parti? Depuis quel feu d'artifice? Depuis le 14?
19: Le 14 juillet, oui, exactement.
0: Oh là là!
19: Ouais.
0: Oui. Ben, dis donc. Donc, et du coup, il n'est pas revenu là. Ça fait plus de 4 jours, hein, quand même.
19: Voilà, ça y est, il n'est pas revenu. Bon, j'ai fait un petit peu les alentours pour voir chez les gens ou autre, un peu leur demander s'ils avaient vu un chien qui habituellement n'est pas dans différents secteurs.
0: Mm-mm.
19: Donc, ils n'ont rien vu de spécial. Donc, c'est pour ça que je réitère mon annonce. C'est un jeune malinois âgé de 16 mois environ. Donc, il a dû prendre peur au niveau des feux d'artifice et donc voilà quoi.
0: Bon, très bien. Est-ce que vous avez mis la photo sur le site internet également? Parce que comme ça fait déjà 4 jours,
19: la photo est disponible sur le site. Oui.
0: D'accord, bon, c'est très, très bien. On va laisser également votre numéro de téléphone encore une fois.
19: Oui, c'est le 06 92 66 20 76.
0: 06 92 66 20 76. On parle d'un petit chien malinois de 16 mois que du côté de la rivière des Roches, Saint-Benoît, Bourbier, depuis le 14. Et puis la photo est disponible sur notre site radiofreedom.fr.
19: Voilà. Il y aura une récompense à la clé en fonction de.
0: Il répond à quel nom?
19: Apache.
0: Apache. Et il est pucéon, on le rappelle. Hein.
19: Voilà, c'est ça.
0: Bon. Eh bien, bon courage, monsieur. N'hésitez pas à nous rappeler.
19: D'accord, je vous remercie. Bonne soirée.
0: Bonne soirée, au revoir. Et puis on va donner le numéro de téléphone de la charmante dame de tout à l'heure qui a perdu le petit chien labrador noir avec un collier rouge du côté de l'entre-deux, rue Le Bord, elle a dit. Il a 8 mois, il répond au nom de Cookie. Le numéro de portable, ça sera le 06 92 96 59 57. Je répète, le 06 92 96 59 57. On continue vos appels. 99-12-00, les pertes et vols. Radio Freedom, bonsoir.
20: Oui, allô.
0: Bonsoir, madame.
20: Bonsoir.
0: Oui.
20: J'ai signé. C'est pour un perte.
0: Oui, qu'on soit la peine, madame.
20: J'ai perdu mon porte-monnaie.
0: Oh là là, et comment on l'a fait?
20: Ça a tombé, ça.
0: On a des papiers dedans, le porte-monnaie, là?
20: Oui.
0: Quel papier?
20: Il y avait mon passeport malgache, mon carte d'identité malgache,
0: oui,
20: et carte vitale.
0: D'accord.
20: Il y a les deux cartes bancaires.
0: Ok. C'est à quel nom, s'il vous plaît, madame?
20: Au nom de madame Anceli Yadjanirine.
0: Anceli
20: Yadj.
0: Yadj, comment il écrit ça, madame, s'il vous plaît?
20: I-H-A-J-A.
0: H-A-J-A. D'accord, et le prénom?
20: Non, ça c'est mon prénom.
0: Ah pardon madame, excusez-moi. Anceli, c'est le nom de famille.
20: Oui.
0: Iaga.
20: C'est mon prénom.
0: C'est le prénom. Iaga. Iaga. Mm. Voilà, c'est ça. Ok, d'accord, très bien. Ben, écoutez, c'est noté. On a perdu ça où? De quel côté on l'a perdu ça?
20: Ah, je crois que c'était à côté de la station au port.
0: Station au port.
20: Total 24.
0: Lequel? On dit au port alors.
20: Oui.
0: Voilà. Mais peut-être dans une station-service.
20: Ouais.
0: Parce qu'il y en a deux et il croit que... Non, on n'a que un et 24. Bon, je ne sais pas. En tout cas, du côté de le port, un porte-monnaie a été perdu. Il y avait plusieurs documents à l'intérieur au nom de madame Anceli Iaga.
20: Oui.
0: Et si quelqu'un a retrouvé, s'il vous plaît, on vous appelle à quel numéro, madame?
20: 06 93 85 73 50.
0: 06 93 85 73 50.
20: Oui.
0: C'est noté. Bonne soirée, madame. À bientôt.
20: Merci.
0: N'hésitez pas à nous rappeler et restez à l'écoute de la radio. Au revoir.
20: Oui.
0: Au revoir. Le www.freedom.fr est quand même à votre disposition. Je vous le rappelle. Laurine, est-ce que vous voulez dire un petit mot avec moi pour le Loto King? Le Loto King.
21: Je sais pas
0: où est sa porte. Ah, elle est pas grave, laisse ta porte tranquille. Viens,
21: oui.
0: Toi.
21: Moi, elle est là même.
0: Alors, Il prétend que le Loto King est de retour.
1: Ça va même le 26 juillet.
0: Il y a un moment, nous dit ça quand même.
1: Mais oui, mais ben, t'es gardien pour autres, Max et Julie, là. T'es garçon cachette, oui. Nous dit, ben, est-ce que t'es garde le Loto pour autres?
0: Ben, on dirait.
1: Mais c'est quoi, ça?
0: Le Loto, bien le bonne course.
1: Et le bonne
0: course. Parce que les courses, ils dépannent vraiment, ça, nous l'a dit. Hein.
1: 7200 euros cette année, c'est pas un an, c'est un an et demi.
0: Un an et demi.
1: Mais
0: c'est plus de 32 000 euros de cadeaux. Et oui. Dacia a gagné, comme d'habitude. Il y a un PS5 aussi.
1: Ah, aussi comme d'habitude, comme si,
0: Et c'est disponible dans tous les Carrefour, que ce soit Carrefour Market, que ce soit Carrefour City, parce qu'on m'a posé la question aussi.
1: Exactement.
0: Mais c'est dans tous les Carrefour.
1: Les 18 magasins de Lille, vous y allez, il y a vos bulletins blancs. Donc, rendez-vous, dépêchez-vous.
0: Parce que le bulletin est blanc. Nous, normalement.
1: Parce que Camille, c'est
0: est-ce que
1: vous
0: avez le droit de jouer loin?
1: Vous jouez si vous voulez, mais on est pareil.
0: Il sera là-haut?
1: Oui, mais il sera là.
0: Ah, bah,
1: très bien, mais on va mettre l'ambiance ensemble.
0: Exactement. L'année dernière, nous étions ensemble d'ailleurs.
1: C'est vrai. L'année dernière, oui.
0: C'était bien. Là, avec la petite roulette, tu vois pas ça d'ailleurs. Lui, c'est ça.
1: C'est ça, c'est mettre
0: la balle dans le studio 2, Nena ici. Ah, moi, mais t'es autres, ça n'est pas truqué, ça. Et après, comment on appelle à nous, à nous comme ça? Est-ce qu'ils voient mon numéro?
1: C'est le numéro d'affiche.
0: C'est ça.
1: C'est les traditionnels, les presque, s'il ne fait pas ça, il n'est pas normal.
0: À partir de quand, maintenant, il fait ça, là?
1: En général, il commence dès le lundi.
0: La semaine prochaine?
1: La semaine prochaine.
0: Bah, c'est la semaine prochaine, mais quoi? C'est dimanche prochain.
1: Oui.
0: Alors là, allez récupérer vos billets.
1: Ah oui, dépêchez-vous.
0: On l'a dit, c'est dans tous les Carrefour. Si tu demandes, vous n'allez pas obligé de passer à la caisse, mais crois bien.
1: Non, mais par contre.
0: Mais allez pas brutalement, la politesse quand même, bien sûr.
1: Parce que des fois, il arrive à nous, de Mouni dit oui, nous l'est à la caisse, de Mouni débarque, il gît à nous parce qu'il dit n'importe quoi, donnerie. Ben attendez un peu. Déjà, ça, tu payes pas rien. Les normales, les jeux gratuits.
0: Bonjour madame, bonjour monsieur.
1: Voilà, merci, s'il vous plaît. Petit billet. Voilà. Donc, soyez polis et quoi, toi. Ça, il dépend. C'est avec l'affinité, ça, plus que...
0: Bon, en tout cas, nous attendons Azote.
1: Oui, mais bien sûr.
0: Est-ce que, si.
1: C'est vrai.
0: Nous attendons
1: Azote, Azote case. Tu peux faire, oui, va nous un peu l'ambiance chez Azote. Nana, hier, Nana, c'est un peu la moyenne.
0: Un vrai rendez-vous, Nana de Troyes, il fait manger, repas.
1: Mais c'est ça, hier, Nana, elle a appelé à moi, elle a dit comment elle avait prévu, faire un restaurant familial le 26, et qu'on a attendu que la Vépidum, elle a dit nous annule. Elle a dit nous te dis, mais là, ça fait
0: la de Troyes. T'es crois que parce que Nana le concert, il fait pas le talking? Ouais. Eh ben, le Loto King est là, maman. 45 ans, et là, ça va être explosif, et ça va être incroyable.
1: Un concert.
0: 32 000 euros de cadeaux, pour vous.
1: Donc, rendez-vous le dimanche 26 juillet, 15h à l'antenne.
0: Allez.
1: Donc, préparez-vous.
0: Allez, trappe votre carton.
1: Ça va même.
0: Merci, Laurine.
1: Bonne soirée, Prisca.
0: Merci beaucoup, Laurine. Bonne soirée. Et, vraiment, allez chercher vos cartons. Ça va être incroyable. Mon. Radio Freedom, bonsoir.
21: Oui,
0: on continue les appels, on est toujours dans les petites annonces. Hein. Oui, bonsoir. Est-ce que vous pouvez couper la radio, s'il vous plaît?
21: Ben, pas la radio, c'est la télé, je vois. Attends, on va baisser.
0: Éteins,
21: même éteins, je dirais. Elle, c'est la petite annonce?
0: Oui.
21: Bah, ben voilà, ouais, mieux. Moi, j'ai les bactéries, on dit
0: comment on appelle où?
21: Stanislas,
0: ou a fait un appel à moi ou?
21: Quand?
0: Ben, la semaine dernière.
21: Ben, après, maintenant, on m'a eu une voix, mais.
0: Ouais, personne ne m'appelle à moi alors?
21: C'est pas sérieux.
0: Aïe. Ben, appelle à moi tout à l'heure, alors qu'on est ou pas vu le don?
21: Ah oui, ben, excusez-moi.
0: Ah, on fait une boîte de coucou.
21: Non, jamais.
0: Ah bon, ben, à tout à l'heure, hein.
21: Malin des traceaux.
0: Oui, à tout à l'heure, Stanislas.
21: M'a pas ennuyé, moi, mais.
0: Ah, tout à l'heure, Stanislas. Appelle à moi tout à l'heure. À 20h. Allez.
21: Ok.
0: Ciao.
21: Bye.
0: Mais le bonheur. Ah, mince. Bon, on s'est loupé par ici. Freedom, bonsoir. Allô.
22: Allô.
0: Oui, bonsoir, madame.
22: Bonsoir. Oui, c'est Rosemary.
0: Rosemary.
22: Comment l'oublier, s'il vous plaît?
0: Qu'on soit oublié.
22: Oublier mes lunettes dans une banque à Piton-Saint-Leu.
0: Dans une banque?
22: Oui.
0: Mais la banque, ça s'appelle la banque?
22: Non. Non, donc j'ai dit les fermes.
0: Ah,
22: non, bien. Non, j'ai été retrouvé.
0: Quelle banque, on a oublié ça?
22: Crédit Agricole.
0: Où ça?
22: À Piton-Saint-Leu.
0: À Piton-Saint-Leu, pardon. Mmh. À Piton-Saint-Leu, très bien. Et du coup, les lunettes sont comment, ma chère Marie-Rosemary?
22: C'est bord doré.
0: Mmh.
22: Oui.
0: Après,
22: les lunettes de vie, alors, bord doré.
0: Oui, c'est tout?
22: Oui, c'est tout.
0: Et transparente, le V à devant?
22: Oui, il est transparent.
0: Ah, d'accord, ok.
22: Oui.
0: Très bien. Du coup, la pièce à quand?
22: Ben, tout à l'heure, en sortant de la messe.
0: Ben, pourquoi on dit moi dans la banque? Mais je comprends pas. Oui.
22: Non, mais tu sois de la messe, papa, tu fais retrait au gabier.
0: Oui, oh, d'accord, ok, très bien. On peut tirer un peu l'argent et on la paie de lunettes.
22: Oui, voilà. Bah, tu laisses sur le rebord d'un meuble.
0: De la banque?
22: La banque même, oui.
0: Et bien, ou pas repasser pour aller voir si elle était là?
22: Non, parce que comme elle habite un petit peu, pas trop.
0: Ah, pas à côté. Bon. Alors, Rosemary, m'y pose des questions, c'est pour comprendre un petit peu si tu es repartir. Mais bon, n'a pas de problème. Vous partez la messe de l'autre côté. Ça s'est bien passé? C'était une jolie messe?
22: Ah oui, c'était une belle messe.
0: Bon, ben, très bien.
22: Une belle Eucharistie.
0: Ah bon, ben, parfait. Alors, on parle d'une lunette de vue de femme. Le bord, les dorés. Et en fin de compte, les verres sont transparents. N'a pas de contour, en fait.
22: Si, mais le contour, aussi, il est doré.
0: Ah, c'est une lunette tout dorée, alors?
22: Oui.
0: Ah, d'accord, ok. Bon, ben, tous les dorés.
22: Oui, tous les dorés.
0: Tout doré. Parce que tu crois, le V, elle était transparent, il n'y avait pas de bord. C'est des lunettes tout dorées.
22: Oui.
0: Et perdues du côté. Et transparent. Et du côté de Piton-Saint-Leu, la banque Crédit Agricole.
22: Oui.
0: Eh ben, nous appelle.
22: Retrouver, s'il vous plaît.
0: Nous appelle à quel numéro, ma chère?
22: 06 92 05 32 95.
0: 06 92 05 32 95.
22: Okay.
0: C'est parfait.
22: Merci beaucoup.
0: Bonne soirée, Rosemary. À bientôt.
22: Merci beaucoup. À bientôt.
0: Au revoir. En espérant que quelqu'un a ramassé sa petite lunette. 19h52, encore quelques minutes pour vos appels. Les pertes 99-12-00. Vos annonces diverses. Le 99-14-00. Freedom, bonsoir.
2: Oui, bonsoir.
0: Bonsoir, monsieur.
2: J'ai le téléphone pour passer un petit annonce, s'il vous plaît.
0: Oui, monsieur, est-ce qu'on peut améliorer un peu la communication, qu'on entende bien, s'il vous plaît?
2: Attends, là, comme ça, va venir.
0: Bof. Où ça, où est-ce là?
2: Allô?
0: Oui. Allô?
2: Oui.
0: Oui?
2: M'y appelle pour passer un petit annonce, s'il vous plaît.
0: Oui, c'est quoi l'annonce?
2: L'annonce, c'est un petit... Comment je veux dire ça? Un petit bateau. Moi, je vais vendre un petit 4 mètres.
0: Vous voulez vendre quelque chose?
2: Hein?
0: Vous voulez vendre quelque chose?
2: Oui.
0: C'est 99-14-00, monsieur.
2: 99-14-00.
0: Mais laissez-moi refaire le numéro, s'il vous plaît. Merci.
2: D'accord.
0: À tout de suite. Radio Freedom, bonsoir. Allô?
2: Allô? Bonsoir.
0: Bonsoir.
2: Monsieur, mon frère de moi, demi, vous faites des papiers.
0: Vous faites des papiers?
2: Oui.
0: D'accord, papier administratif?
2: Oui.
0: Oui. Vous les malvoyants, monsieur? Allô?
2: Non.
0: Oui.
2: Vous gagnez pas dire.
0: Vous gagnez pas dire. Très bien. Oui. De quel côté vous êtes de La Réunion?
2: Saint-Denis.
0: À Saint-Denis. Très bien. Et on n'a pas d'aide de assistante, tout ça? Non?
2: Non.
0: On n'a pas une assistante sociale avec vous pour aider à vous dans les démarches?
2: Si, mais on a plutôt confiance en mon chef, quelqu'un à l'étranger.
0: On n'a plus confiance, pourquoi?
2: C'est comme ça. Mon téléphone peut donner?
0: Oui, mais il s'est passé quoi, monsieur?
2: Vous faites des documents, papiers?
0: Oui, il m'a compris à vous, mais vous l'avez dit, on a peut-être confiance en l'assistante. Il s'est passé des trucs, parce qu'on a eu des témoignages aussi avec nous à l'antenne. C'est pour ça que je me pose à vous la question.
2: D'accord, oui, mais je cherche quelqu'un qui peut aider moi, mais. Pas de problème aussi, ouais.
0: Ben oui, mais comme il y a des assistantes qui sont faites pour ça, c'est pour ça que je me pose alors la question. Est-ce qu'il s'est passé quelque chose avec la vôtre?
2: Je suis un peu vite, non, mais. Vous pouvez laisser mon numéro ou pas?
0: Oui, monsieur, vous pouvez laisser votre numéro de téléphone.
2: 06 93 44 10 61.
0: Vous êtes du côté de Saint-Denis, nous l'a dit, hein?
2: Saint-Denis.
0: D'accord, très bien. Bonne soirée.
2: Bonne soirée.
0: Au revoir, monsieur. Bah écoutez, il n'y a pas de problème, hein, c'est on n'est pas obligé, mais on pose quand même des questions. Un petit peu. Radio Freedom, bonsoir, c'est pour la vente, micro.
3: Oui, bonsoir. Oui.
0: Monsieur, on a encore un tas des autres, des yaos, s'il vous plaît. Hein,
3: attends, Marie-Aton,
0: aïe, aïe, aïe, aïe, ben, ça va aller.
3: Là, les mieux.
0: Mm-mm, alors.
3: Ben, moi, tu veux vendre un petit bateau, là, il fait 4 mètres.
0: Ah
3: 4
0: oui.
3: Allô?
0: Vous vendez un bateau 4 mètres?
3: Oui, 4 mètres avec des petits moteurs Yamaha, un 9 avec un 8.
0: Mm-hmm.
3: Ben, moi, tu veux vendre ça, 3 000 euros à des bateaux, si y a quelqu'un intéressé.
0: Très bien. Le bateau, il est où?
3: Hein?
0: Le bateau, il est où?

0: bonsoir.
1: Oups. Mais bonsoir, c'est pas bon, hein.
0: Ah. Allô?
1: Oui. Mais bon, un frigo, un grand frigo, hein.
0: Oui.
1: Un grand frigo à marque Ayer, hein.
0: Oui.
1: Couleur grise, hein, grise un peu foncé, là.
0: Oui.
1: 218 litres, hein, froid sec. Au filtrage, fait glaçon, fait tout ça, hein.
0: Mm-hmm.
1: Glaçon, au filtrage. Acheté en 2021 à 1020 euros. Vend 650 euros. 650.
0: D'accord.
1: Un grand frigo, il est lourd, ça, hein, 80 kilos, ouais, de grandes portes comme ça, là, 1m80 de haut, ouais. De large, au moins 1m70, 60, 70, ouais, de large, hein, de grandes portes.
0: Oui.
1: Et puis, un tapis de marche ici à vendre. La marque Domios.
0: Oui.
1: La référence était 540.
0: Oui.
1: Si quelqu'un veut garder la photo.
0: Mm-hmm.
1: Acheté en 2021, payé 704 euros, facture à l'appui, hein.
0: D'accord.
1: On vend à 550 euros.
0: 550.
1: Et puis, maintenant, deux haut-parleurs, voiture aussi pour vendre, un petit Pionel, un petit Akai, deux haut-parleurs Nissan, hein,
0: oui.
1: Qui doit faire 140, 160 watts, à peu près, un moyen, un petit.
0: D'accord.
1: Et puis, un guide portail. Guidage de portail ou guide portail, comment on appelle ça, hein.
0: Mm-mm.
1: Avec une roulette qu'on pousse au portail, il couche dedans, là.
0: Oui.
1: Ça pour fixer bien soudé,
0: ça. C'est ça.
1: À 20 euros. Et puis, une colonne de douche. À fixer, ça, à installer dans la cabine, ça. Les complets, ça, hein, à 40 euros.
0: Mm-mm-mm.
1: Visible sur Saint-Denis.
0: Très bien.
1: 06-92-55-95-24.
0: Elle est assez complète. Hein,
1: ah, bien annoncé. J'ai malin collègue chercheur Pierre Hyundai Guess. Si quelqu'un a ça. Cet endroit, il y habite lui.
0: Il fait un tas d'informations.
1: Hyundai Guess.
0: Hein?
1: Pierre Hyundai Guess. Bien, une petite voiture Guess. Si quelqu'un en a. Bon état, il est intéressé à lui.
0: Très bien.
1: 06-92-55-95-24.
0: 06-92-55-95-24.
1: Voilà, merci, bonne soirée.
0: Avec plaisir, bonne soirée. À bientôt, au revoir. Radio Freedom, bonsoir.
2: Allô, bonsoir madame.
0: Oui, bonsoir monsieur.
2: Oui, et j'appelle pour passer une annonce, s'il vous plaît.
0: Oui, bien sûr.
2: Oui, je voulais passer une annonce, hein. J'ai acheté un fourgon Berlingot, monté à HDI16.
0: On fait quoi, on vende ?
2: À HCT.
0: À recherche.
2: Ouais, ouais, je recherche, ouais.
0: Oui.
2: Fourgon Berlingot,
0: mm-hmm.
2: âge 2016, et dans le prix 2500 euros,
0: mm-hmm.
2: ou sinon un moteur.
0: D'accord.
2: Oui.
0: Ou l'a besoin de réparer l'auto, en fin de compte.
2: Ben oui, mon auto, là, en panne.
0: Oh,
2: ben,
0: je cherche
2: soit. Acheter
0: un autre, monsieur.
2: Ah, ben oui, oui, mais un peu d'argent, je suis dans un peu d'argent.
0: Bon, là, 2500 euros, acheter un autre.
2: Ah, ben non, ah, j'ai acheté un autre à 2500 euros.
0: Rigole, bien sûr.
2: Donne
0: rapidement ton numéro de téléphone, monsieur, s'il vous plaît.
2: 06-93-03-97-19.
0: Oui. 06-93-03-97-19. On parle de rechercher, on achète, pour réparer, en fin de compte, un fourgon Berlingot
2: ou
0: le moteur.
2: Ok, merci madame.
0: Les bons, bonne soirée, bon courage.
2: Au revoir et bon week-end, merci.
0: À vous également, à bientôt, au revoir. Et puis ce soir, on a le match aussi à retrouver, la France, Nanabo, on peut la pas supporter. Et maintenant, ben voilà, c'est notre petite finale quand même, France-Angleterre ce soir, cette finale de la Coupe du Monde. On sera troisième, allez n'est-ce pas? Il est 20h, merci à Zad d'être à l'écoute tout de suite. 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
4: Bonsoir à toutes et tous. Les ossements de Delphine Jubilard pourraient avoir été dispersés dans plusieurs champs. Selon Le Parisien, c'est l'hypothèse envisagée par les enquêteurs en charge du dossier. Son mari Cédric Jubilard aurait enfoui le corps sous un tas de fumier qui aurait ensuite été dispersé au gré de divers travaux agricoles. Pour rappel, des os ont été découverts sur ce site du Tarn, indiqué par le peintre plaquiste qui a avoué le meurtre de son épouse. Des restes qui sont toujours en cours d'analyse à Pontoise. Des mobilisations aujourd'hui contre la loi d'urgence agricole à l'appel d'associations de défense de l'environnement, de consommateurs et de paysans. Les opposants au texte se sont notamment rassemblés à Angers, Lyon, Nancy, Besançon ou encore Lannion. Une manifestation ce soir à La Rochelle également. Le texte qui sera soumis au vote de l'Assemblée nationale lundi reprend notamment la controversée loi du plomb. Elle prévoit la réintroduction de certains pesticides. La France ne veut plus consommer de charbon en 2030, plus de pétrole en 2045 et plus de gaz fossile d'ici à 2050. C'est la stratégie pour la neutralité carbone dont le décret a été publié aujourd'hui au journal officiel. Ce plan avait été présenté mercredi par le gouvernement, charge désormais au ministère concerné de le faire appliquer. Dans l'actualité internationale, l'armée américaine revendique de nouvelles frappes la nuit dernière en Iran. Les États-Unis ont notamment ciblé des infrastructures militaires et des dépôts d'armes. De son côté, l'Iran a annoncé que

deux pétroliers avaient explosé sur des mines dans le détroit d'Ormuz, information démentie par les Américains. La République islamique s'est également targuée d'avoir stoppé quatre autres navires dans ce passage stratégique. L'Iran qui menace d'une offensive totale si les frappes américaines se poursuivent. Et puis Zinedine Zidane débutera son mandat à la tête des Bleus le 1er septembre prochain. Information du quotidien L'Équipe qui ne communique pas en revanche sur l'officialisation de l'arrivée de l'ancien numéro 10. En attendant, l'équipe de France de football reste sous la coupe de Didier Deschamps. Il dirigera son 187e et dernier match ce soir à l'occasion de la petite finale de la Coupe du Monde contre l'Angleterre. Coup d'envoi à 23h. La grande finale, c'est demain entre l'Espagne et l'Argentine. Bonne soirée à notre écoute.

chanson qui nous parle d'amour. La chanson s'appelle Amoureuse, une chanson des années 70 qu'on écoute actuellement sur Freedom 2. Et pour la suite de votre programmation musicale, vous aurez à retrouver Prince, également Canel, Tegramoun pour le local, Sheila aussi, Reviens, Je t'aime, beaucoup d'amour ce soir sur Freedom 2, Ringo, et puis aussi à retrouver pour la suite de votre programmation Isabelle Boulay. C'est un petit peu ce qui vous attend jusqu'à 21h. Voilà, Freedom 2, vous le savez, c'est que de la musique et pas de pub. Les informations, les radios guidages, si vous avez besoin de retrouver le titre et l'artiste d'une chanson, vous notez bien l'horaire et le jour pour qu'on puisse vous communiquer tout ça, et puis vous appelez au 02 62 41 51 51. 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Et nous, ça a commencé avec notre émission Chaleur Tropicale, Jingle.

0: J'espère que vous allez bien installer confortablement. Vous allez prendre votre téléphone et vous allez composer le 02 62 99 12 00. Les annonces de rencontre des messieurs 99 13 00. C'est les madames. Vous souhaitez passer une annonce de rencontre, mesdames, venez. Vous êtes les bienvenus. On aimerait bien savoir qu'est-ce que vous attendez d'un charmant messieurs. Est-ce que vous souhaitez, est-ce qu'on croit encore à l'amour ce soir? On va le savoir. Et puis, si vous avez des pronostics aussi pour le match, vous êtes aussi les bienvenus. Ou bien si on regarde plus du tout, c'est bon, c'est terminé. De toute façon, pour vous autres, la France, c'est fini, la fine perde. Mais on parle plus. 02 62 99 11 00. Mais on parle plus, mais on parle quand même. Hein. Donc, ça s'appelle pour la libre antenne, pour causer un petit peu. C'est le 02 62 99 11 00. Nous, là, ensemble, jusqu'à minuit. Il est 20h, passé de 7 minutes à La Réunion. Le monde entier écoute à nous sur Internet. Appelez-nous. Radio Freedom, bonsoir. Allô. Oui, bonsoir.
1: Ah. Oui, bonsoir. Je vous appelle suite à une perte de téléphone.
0: Ah, ben monsieur, il a fini les annonces de perte, hein?
1: Ben, il vient de perdre.
0: Ah là là. Où sort la perte de téléphone, monsieur?
1: À la mitage, sur le chemin entre Go et le chemin qui monte vers le casino.
0: Ouais. D'accord.
1: C'est un téléphone 17, 17 Pro.
0: Mais en plus, c'est un téléphone récent.
1: Oui, oui, c'est récent, ouais.
0: Un iPhone 17 Pro.
1: Ouais.
0: Bon, ben...
1: Sur la page d'accueil, ben, il y a la photo de ma femme dessus. Ouais.
0: Monsieur, vous l'entraînez rouler?
1: Hein?
0: Vous l'entraînez rouler?
1: Non, on est en train de chercher, mais...
0: Vous êtes sur haut-parleur?
1: Attends. Non, c'est sur la radio.
0: Ah, est-ce qu'on peut enlever le kit main libre, monsieur, s'il vous plaît?
1: Non, il n'y a pas de kit main libre.
0: Ah, ben, je sais pas, il y a un truc qui fait que
1: attends, ça fait double résonance.
0: Il sort de la voiture,
1: c'est peut-être ça. Voilà.
0: Ben, il fallait éteindre la radio, c'est tout alors. Hein.
1: Ah, d'accord. Okay. Non, ben, nous sommes en train de chercher justement.
0: Il n'y a pas de problème, monsieur, où sont en train de chercher ça?
1: Ben, justement, sur Saint-Gilles, le chemin plage là.
0: Ah, oui, c'est ça, vous l'avez dit, moi, chez Go.
1: Entre Go et le casino, c'est m'a fait ce parcours là.
0: D'accord. Et du coup, comment ça se fait l'appel au téléphone?
1: Je ne m'y connais pas, madame. Je m'y connais à ce moment où la partie fait pipi. Et je ne m'y connais pas si c'est là parce que.
0: Chapé?
1: Je ne m'y connais pas.
0: Au parti bisonne zéb?
1: Ben oui.
0: Voilà. Oh là là, et alors là, on part tous sur la partie fait pipi.
1: Ben écoute, ben, j'essaye de retrouver l'endroit, mais il fait tellement nuit, c'est pas évident. Mais Dieu, au cas où, si quelqu'un l'a trouvé, il avait appelé à l'autre.
0: Et monsieur, on l'a essayé d'appeler aussi, il marche pas, de toute façon, la
1: pipi. Oui, non, mais moi, l'appeler. Il m'a fait tout le parcours, il fait sonner, mais ça sonne pas.
0: Voilà. Ben écoute, exceptionnellement, laisse le numéro avec lequel on appelle à nous, là.
1: Oui, ben 06 92 28 34 06. Ça, c'est le numéro de ma femme.
0: Ouais. Très bien, monsieur. Ben, l'annonce est passée. Et puis, ben, n'hésitez pas à nous rappeler. C'est entre 19h et 20h sur 02 62 99 12 00.
1: Ok, merci bien.
0: Et puis, reste à l'écoute de la radio. Si quelqu'un a trouvé, ben, il passera l'appel.
1: D'accord. Merci pour tout.
0: Allez, bonne soirée, Azote. Bon courage, monsieur.
1: Merci. Au revoir.
0: Téléphone, il coûte cher. Combien là en plus? Un iPhone 17. Allez, nous, ça va, nous continuons les appels. Et il comprend pourquoi il est en train de chercher tout année. Hein. Ça va, nous commence. Radio Freedom, bonsoir.
2: Allô?
0: Allô, bonsoir.
2: Bonsoir, madame, vous allez bien?
0: Ça va et où?
2: Ça va très bien, je veux passer une annonce de rencontre, s'il vous plaît.
0: Oui, bien sûr.
2: Je m'appelle Sébastien Dunant, célibataire veuf. J'aimerais faire connaissance d'une femme de célibataire ou veuf ou par hasard comme ça, de France Métro ou bien créole.
0: Il y avait plein d'histoires avec toi, Sébastien, quand Eric était là.
2: Oui, mais j'avais dit comme ça, vous savez, la femme demande une photo, mais je ne donne pas le vrai photo de
0: mon ça, il y avait un tas d'histoires, hein.
2: Oui, je savais.
0: Et quand on a passé l'annonce avec lui, là, est-ce qu'on a quand même laissé votre numéro de téléphone?
2: Il n'a pas laissé le numéro de téléphone.
0: Il laisse pas le numéro, alors?
2: Oh,
0: pourquoi
2: bah oui,
0: il laisse pas?
2: Parce qu'il dit que j'ai menti.
0: Mais vous mentez, c'est pour ça?
2: Non.
0: Mais beaucoup, ou appelle à nous encore si lui ou gagne plus d'un autre numéro?
2: Parce qu'il y croit pour les ordres. Il ne veut pas croire, comprends?
0: Comment ça?
2: Mais il dit la vérité.
0: Mais elle a dit ou raconte n'importe quoi, de mon y envoie des messages et tout.
2: Madame, c'est pas n'importe quoi, je dis la vérité. C'est parce que là, s'il arrive à Zod, je te dis ça, je peux comprendre.
0: Ah bon?
2: Mais ça ne l'a pas arrivé, il va pas croire.
0: Ben non.
2: Ben oui, alors, je me dis la vérité, ma femme et mes époux sont morts, mes enfants sont morts, mais je ne vais pas envoyer mes photos de mon défunt.
0: Ben non, mais bon, il y avait plein de...
2: Attendez.
0: Il y avait plein de messages qui étaient arrivés avec Eric et tout, là.
2: Je sais tout.
0: Là, si Eric est à l'écoute, c'est pas possible, hein?
2: Je sais très bien, mais quand j'avais un doute d'intention, mon collègue m'a dit ça, il m'a dit n'envoyez pas les photos de votre défunt. J'ai donné une fausse photo. Écoutez-moi, madame, je vous donne une fausse photo, tu vas envoyer ça. Après, tu dis qu'en bas, tu vis, ta femme est morte, mais tu ne donnes pas ton photo de ton défunt. Et j'avais justement un doute, et sur le coup, je l'envoie à la demoiselle qui est en France. Ah, ben, on voit ça, c'est toi qui l'as envoyé à Freedom. Elle a dit oui. Donc, je savais que tu vas le faire sur le coup. C'est pour ça que je n'ai pas donné le vrai photo.
0: Ah, ben, il ne donne pas photo de mon mort aussi, M. Sébastien.
2: Mademoiselle, madame, je vous dis que parce que j'avais...
0: Appelle-moi madame, oui.
2: Pas... Excusez-moi, je ne savais pas qu'elle serait comme ça. Moi, je n'ai pas donné.
0: Ah, ben
2: même
0: ça...
2: Même pas mon vrai photo, je n'ai pas donné. Maintenant, je ne donne plus photo à personne, quoi que ce soit.
0: Et autre photo, vous donnez aussi autre photo à où?
2: Non, mais donne pas de mon photo, n'importe quoi. Parce qu'elle a déjà publié partout.
0: Qui?
2: Elle dit,
0: mais si madame est morte, comment il fait pour envoyer photo?
2: Ma femme est morte, mais j'ai pas donné photo de mon épouse. Et mon collègue a donné une fausse photo.
0: Il est pas compréhensible cette histoire quand même, hein, Sébastien.
2: Oui, mais je vous dis, parce que la Paris-Vazotte. Elle arrive à moi. Donc, maladie dernière, on m'a dit carrément pleurant. Ma femme est morte. Mais je pense pas si je me donne en photo. Mais après, elle a insisté, m'a dit, mon collègue qui était à côté de moi, là, a dit, ne donne pas ça, ne fais pas ça, parce qu'elle va publier partout. Vaut mieux se donner une fausse photo dans un livre, et il a photographié, il m'a envoyé. Il m'a donné cette photo, et je l'ai envoyé. Et là, même pas une seconde, même pas cinq minutes, j'ai entendu Radio Freedom, je l'ai envoyé. Et je lui ai dit, c'est toi qui as envoyé. J'ai écrit un texto à elle. Oui, elle dit encore oui. Donc, j'ai tout compris. Elle envoie partout. Mon collègue, malheureusement, t'as bien fait de ne pas donner la tienne et le photo de ton défunt.
0: Monsieur, on peut s'appeler à nous tout le temps.
2: Oui, madame. Madame, quand vous achetez quelque chose dans un magasin, si ça ne vous convient pas, ça ne vous convient pas. Ah. Il y a des femmes qui ne sont pas des bonnes
0: femmes. Monsieur, mais achète pas rien dans les magasins, moi.
2: Non,
0: mais achète que du poulet. Comme il fait, et tout ce que m'y achète, c'est poulet et m'y paye mon essence. Voilà tout ce que m'y fait.
2: Voilà, bon.
0: Ah, où dépense dans quoi l'argent, où?
2: Hein, mamie dépense dans l'argent de mes vêtements.
0: Ah, ouais, je fais les vêtements et t'as tout le temps?
2: De le voyage aussi.
0: Ah, ouais, mais emprunte-moi les vêtements.
2: Moi, j'achète des vêtements que de la marque. Hein.
0: Ah bon?
2: Ah oui, puis dans Yves Saint Laurent, la police, tout ça.
0: Ou acheter linge Yves Saint Laurent?
2: Yves Saint Laurent.
0: Ben, monsieur Sébastien, on a l'argent?
2: Ben oui,
0: mais. Yves Saint Laurent, écoute cher ça?
2: Madame, l'argent ne dit rien.
0: Comment ça, l'argent ne dit rien?
2: L'argent, il porte la poisse, il porte malheur.
0: Ah, non, mais il n'est pas d'accord avec vous. Non.
2: Ma femme, elle était
0: ben non, déjà, où gagne acheter Yves Saint? Est-ce que vous achetez Dior?
2: Oui, Christian Dior.
0: Oui?
2: Christian Dior, et Yves Saint Laurent, Pierre Cardin, et Saint Laurent,
0: mais Pierre Cardin, il est plutôt accessible en vêtements, hein, mais, et Gucci?
2: Tout, mais après les Caterpillar, tout ça, c'est la marque, ça.
0: Caterpillar aussi? Caterpillar, il fait encore ça?
2: Il y en a comme,
0: Mais monsieur Sébastien, on fait quoi comme travail?
2: Malgré le conducteur routier, allez voir la ville de Paris, Saint-Denis, que des marques.
0: Saint-Denis à Paris ou bien Saint-Denis de La Réunion?
2: Non, Saint-Denis à La Réunion, je parle. La Réunion aussi, il y en a. La Réunion, c'est encore plus cher qu'à Paris encore.
0: Ben oui, il est plus cher, parce que même sur les Champs-Élysées, comme ça va les Champs-Élysées, il n'y avait pas rentré dans le livre Saint-Laurent, hein. M'acheter un sac, m'a vendre un sac, hein.
2: Non, même,
0: c'est 1500 euros, un sac, hein. Minimum.
2: Oui, mais connais. Ah, ben, c'est rien. Mon épouse, j'ai payé ça. J'ai payé ça avec du bon cœur.
0: Oui.
2: Ici, on était parti à un sac spécial dame de la rue Jean-Châtel.
0: Ouais.
2: La bagage.
0: Ouais.
2: Et j'avais payé pour mon épouse.
0: Oui.
2: Un sac de ma plus cher, mais.
0: Ah, ouais.
2: Rien.
0: Ah!
2: Quand
0: Elle avait de la chance, hein, quand même.
2: Elle
0: avait de la chance, hein, quand même, ça, madame. Hein. Elle avait des sacs de Yves Saint Laurent et après, qu'on s'allonge, j'étais d'autres affaires, encore.
2: Non, Yves Saint Laurent, c'était pour mes vêtements. Elle avait un sac spécial, la marque, quoi. Moi, je connais pas. Elle avait la marque, le sac de Gucci.
0: Gucci. Eh, ta bonne Gucci, ouais, c'était Maurice, ça, arrête à vous monter. C'est pas Gucci, c'est Gucci.
2: Ouais, je sais pas comment on dit, moi.
0: Comment on dit?
2: J'arrive pas à prononcer, je sais pas d'origine réunionnaise. Je suis d'origine de Dubaï.
0: Ah, vous mettez pas bonne, hein?
2: Je suis d'origine de Dubaï.
0: On va partir de Dubaï, trop génial, quoi. Waouh. Combien de temps on a resté à Dubaï?
2: Ben, ça, je suis d'origine là-bas.
0: Hein?
2: Je suis d'origine de Dubaï.
0: Ah, on est d'origine de Dubaï, voilà, ou les Dubaïens. Ou les Dubaïens. Ouais. Oh là là, mais Sébastien, mais de chaque semaine, tu nous surprends, quoi. C'est génial, hein. Waouh.
2: Wow. Mais après, Dubaï aussi, c'est comme la Réunion, mais Dubaï, c'est une ville très propre.
0: C'est propre.
2: Ah, vous avez l'aéroport.
0: C'est propre et surtout, Sébastien, ils n'aiment pas qu'on boit de l'alcool là-bas. Ils font attention aux gens. Ils veulent pas quand même que les gens se bagarrent aussi. Ils font attention à plein de trucs en vrai. Hein. Et ben on a bon peu l'argent, hein, vraiment.
2: Dubaïen de là-bas. Dubaï, à pleine rue, ils sont des gardes-corps partout. Il y en a des caméras partout.
0: Oui, c'est vrai, c'est vrai.
2: Vous savez, dans le chemin au bord de la route à Dubaï, on peut même pas faire un train avec une fille, on peut même pas draguer.
0: Est-ce que pour aller chez toi, il faut prendre un hélicoptère?
2: Chez moi, où ça?
0: Ben, à Dubaï, on n'a pas de maison.
2: Non, mais à La Réunion, l'hélicoptère, c'est encore un peu pas, mais il faut pas l'avion.
0: Non, mais à La Réunion, on peut prendre un hélicoptère pour aller à Mafat, par exemple. Est-ce que tu prends un hélicoptère pour aller chez toi? Parce que moi, quand j'habitais à Saint-Tropez, Sébastien, quand j'habitais à Saint-Tropez, je prenais un hélicoptère pour aller chez moi.
2: D'accord, mais moi, j'ai pas pris l'hélicoptère.
0: Mon hélicoptère, il était noir. Il était tout noir. Non, mais c'est vrai.
2: Mais l'hélicoptère, pareil, j'ai entendu l'hélicoptère.
0: J'avais une grande piscine. Est-ce que on a une grande piscine chez vous?
2: Pas ici, à Dubaï.
0: À Dubaï?
2: Oui, pas ici.
0: Ah ouais.
2: À Dubaï,
0: bon, t'as une grande piscine.
2: Vous permettez passer mes annonces?
0: Ben, nous raconte un peu la vie quand même. Nous, on a le droit, non?
2: Bien sûr, allez-y. Bon. Pas de problème,
0: fais-moi rêver. J'aime bien quand tu me racontes des trucs.
2: Je vais vous dire, franchement.
0: Oui, raconte-moi.
2: Ma femme, quand elle a pris
0: un
2: voyage.
0: Non, raconte pas moi de femme parce qu'on est menteur là-dessus. Raconte-moi les voyages. Est-ce qu'on a fait d'autres voyages? Voilà, d'autres voyages. Parle-moi d'autres voyages.
2: J'ai pas à Dubaï, aller à Guadeloupe, mais là, après aller faire des courses, des magasins.
0: Ça veut dire que tu parles anglais bien alors?
2: Bon, l'anglais, franchement, j'ai oublié.
0: Comment ça, tu as oublié? Do you speak English? Yes or no?
2: Pas trop vite à l'état, mais par contre, je parle l'anglais.
0: Comment ça, pas trop vite?
2: Attendez,
0: slow down. You can speak slow, please. Non, Sébastien, talk with me in English, please.
2: Non, moi, je suis à l'habitude de parler.
0: Yes. Parle-moi. Talk to me in English. In English.
2: I don't know this.
0: See, you speak English with me tonight and now.
2: Now
0: you speak English with me. Et sinon, m'y raccroche.
2: Mais non, mais je ne sais pas. I don't know speak English, please.
0: Comment ça, you don't speak in English with me?
2: I am little.
0: Non. I am pas content du tout, là, hein, sinon, hein.
2: Please,
0: madame, il passe. No, you speak in English with me tonight and now. I listen you.
2: Sorry, I don't speak English.
0: I know you can. If I can, you can.
2: Oh.
0: Allez, c'est maintenant. It's now. Sébastien, with my accent, I think, oui, Sébastien,
2: oui.
0: I listen you.
2: Allô, c'est bon?
0: I listen you. You speak in English with me tonight, for me and for a woman. And for people, listen to you.
2: Je parle français.
0: Non, you speak in English now, Sébastien, for tout le monde,
2: non, English,
0: for
2: non,
0: people,
2: English.
0: For everybody, non. Everyone, listen non, to English. You in English. You was born in Dubai.
2: Allahu Akbar.
0: You was born in Dubai.
2: Non, je ne peux pas parler l'anglais.
0: Now. Moi, j'ai envie, moi. I want.
2: Bon,
0: I would like now you speak in English with me tonight. Now. You said me, you told me, you live in Dubai. You speak in English for me, for everyone tonight. Welcome to freedom tonight. We speak in English and...
2: Madame, je ne sais pas parler anglais, mais je ne sais
0: oui,
2: pas.
0: Hein,
2: mais
0: vous, une Sébastien.
2: Non, vous voulez parler, c'est pas grave.
0: Oh là là, c'est pas possible. Tu ne peux pas être né à Dubaï et pas parler en anglais. Sébastien,
2: comment tu me dis, tu viens de là-bas,
0: tu achètes des Yves Saint Laurent et des Gucci et des Dior et des sacs et des choses et tu me parles de voyage.
2: Il y en a des Arabes qui parlent.
0: Vous voulez un Sarabou?
2: Je ne sais pas arabe, mais je sais utiliser arabe.
0: Ou quoi, quoi, quoi, arabe?
2: Arabe.
0: Mais quoi, pas arabe, moi, c'est moins bon. Alors, m'écoutez, bon, voilà, arabe, alors.
2: Comme quoi vous voulez, dites-moi, posez ma question.
0: Ben, raconte-moi ton dernier voyage en arabe.
2: Mera Safar after last.
0: Comment?
2: Dubaï. Mera Safar, Safar veut dire voyage.
0: Safar, ben non, mais faut pas faire des phrases.
2: Oui.
0: Moi,
2: Mera Safa, mon voyage, le dernier voyage, Mera Safa, Ham, Dubaï, to Linden, Gayata. Ça veut dire que mon dernier voyage, je passais de Dubaï à l'Angleterre.
0: Ah, moi, je ne connais rien de Bismillah.
2: Voilà, Anna.
0: Abdullah, Bismillah.
2: Mais attends, qu'est-ce que ça veut dire, Abdullah?
0: Bismillah, c'est comme ça manger, mais il dit Bismillah, c'est comme s'il dit bénissez mon pain pour me manger. Ah ben si, c'est pour moi pas être anglais, il dit Bismillah, mangez bien, hein, bon appétit.
2: Bismillah.
0: Moi je suis partie en Tunisie, hein, j'étais dans la culture la Tunisie.
2: Non,
0: hein,
2: je la complète, les Arabes. Bismillah, c'est pas que Bismillah, ils disent Bismillah ar-Rahman ar-Rahim.
0: Ah, ou cause bien les Arabes vraiment alors, hein.
2: Oui, Bismillah ar-Rahman ar-Rahim.
0: Et comment on dit Dieu te garde?
2: Dieu te garde, en quelle langue?
0: Ben, en arabe.
2: Dieu te garde,
0: oui.
2: Allah Ta'ala.
0: Allah. Allah bihalak. Ah, vous connaissez même pas. Moi, je connais, moi, ça, je connais ça.
2: Non, Allah.
0: Allah bihalak. Allah bihalak.
2: Non.
0: Si, c'est comme ça. Allah bihalak.
2: Non, c'est pas ça. Arrête de dire pour toi. Bon, vous voulez
0: si c'est ça.
2: Ou pas?
0: Non, c'est ça ou pas?
2: Non, c'est pas ça.
0: Sébastien, c'est mon chéri, déjà tu parles pas d'anglais, tu parles à demi là. Oh là là, ça ne va plus, hein.
2: Bon, vous voulez pas passer, c'est pas grave, allez,
0: comment ça, je veux pas passer?
2: Ben, madame, je dois travailler après, je dois parler assez le temps.
0: Comment ça, tu as pas le temps? Tu as le temps de faire des voyages à Dubaï.
2: Madame, quand
0: tu veux pas parler anglais avec moi, moi je veux parler anglais avec toi. I want to speak in English with you, Sébastien. I love you. But everyone in the world love you, Sébastien. Everyone listen you speak in English tonight for nous. Laisse ça dire à moi, donne au standard, ça va pas ou quoi? Et surtout, décodez vos numéros quand vous appelez Diego. Quoi pas, nous ne peut pas décoder les numéros. Hein. Sébastien. Sébastien. I love you, Sébastien.
2: Ok.
0: Tu es un menteur. You are a lie.
2: Ah, faites ce que vous voulez, mais moi je sais que je mens pas.
0: Tu mens pas?
2: Dieu le seul.
0: Dieu te voit, attention, dis pas des choses comme ça. Moi je connais pas Jésus,
2: allez,
0: moi.
2: Je passe pas, mais perds pas mon temps comme ça avec.
0: Pourquoi?
2: Jésus, n'importe quoi.
0: Vous les méchants. Vous les méchants.
2: Non, c'est qu'à couper.
0: Mais coupe pas. Qui vous voulez avec
2: couper.
0: Moi là? Moi Miyama ou bien moi? Pourquoi faire?
2: Mami pas les animatrices, c'est freedom. Les animatrices freedom, c'est ça de la fille.
0: Ah bon? Ah bon, nous on fait la dilafée, on vous aide à retrouver vos choses, on vous aide à vous dépanner sur la route, on vous aide à arrêtez monsieur Sébastien, pourquoi vous dites des choses comme ça? On est bien nous à la radio, on est le chantier, c'est vous qui êtes un menteur.
2: Ah, jamais menti madame.
0: Comment ça vous êtes à mon avis à Dubaï, arrête.
2: Madame,
0: ouais, ça fait Yves Saint-Laurent. Ah, Sébastien, la semaine dernière, où l'était chauffeur ambulancier. Cette semaine, où l'est chauffeur?
2: Je suis déjà chauffeur ambulancier.
0: Ben, où l'était maître nageur, apparemment, on n'est pas nagé. Warrette?
2: Non, je ne suis pas nageur. Qui vous a dit ça, nageur? C'est Léa qui a dit ça. Je lui souhaite un très bon malheur.
0: Oh, je suis pas gentil.
2: Très bon, madame,
0: c'est pas gentil. C'est
2: madame,
0: pas gentil.
2: Ne rentrez pas, madame, ne rentrez pas des affaires dedans. Si vous rentrez dedans.
0: C'est pas gentil, Sébastien. Le problème, c'est que. Non, c'est pas gentil. Le problème, c'est que tout le monde te connaît.
2: C'est votre problème aussi après.
0: Eh, hey, oh, on va se calmer là.
2: Bah, couper.
0: Oh,
2: tout.
0: Moi, je coupe rien du tout, hein.
2: Bah, couper, pourquoi
0: tu veux que je te coupe? Tu m'insultes pas là, discute.
2: Mais je t'ai pas insulté, vous en train de me juger.
0: Mais justement, c'est ce que je te dis.
2: Maintenant, je demande dire.
0: On n'insulte pas, on se discute.
2: Je ne savais rien, mais c'est mon sujet.
0: Mais je sais pas, je veux savoir.
2: Mais non, ça sert à rien, ce n'est pas votre problème.
0: Bon, si ben vous d'accord.
2: Va, venez en face.
0: À cause.
2: D'ailleurs, allez, au revoir alors. Allez, au revoir.
0: Monsieur Sébastien.
2: Allez, ben, soit vous laissez passer, soit j'accroche.
0: Mais on est là, ou cause, nous là depuis tout à l'heure. On raconte à notre vie.
2: Vous ne me laissez pas passer, moi, ma annonce.
0: Ben si, nous cause, nous là depuis tout à l'heure, on raconte à moi la même
2: vous
0: chose.
2: Pas, non, je ne vais pas ça, non. Je cherche une femme pour la durable.
0: Ou passe à moi l'annonce depuis 5000 ans et vous dit à moi la même chose à chaque fois, ou on informe les morts.
2: 20000 ans. Bon, écoute, si vous ne voulez pas me laisser passer, ce n'est pas la peine. Mettez infiniment fini, vous coupez mon monnaie, moi, vous bloquez mon ligne. Ça vous pas, bloquez la ligne.
0: Oh là là.
2: Allez-y, bloquez la ligne. Pourquoi vous restez comme ça?
0: Pourquoi? Moi, je bloque rien du tout. J'embrasse toutes les personnes qui sont à l'écoute, là. Sébastien, il y avait plein de personnes qui voulaient parler avec toi, là.
2: Non, moi, je veux pas. Je coupe, hein. Directement.
0: Bon, ben d'accord. Allez, à bientôt, alors.
2: Vous laissez pas passer, non. C'est bon, allez, au revoir.
0: Au revoir. Ben, c'est pas possible, hein. Au revoir, Sébastien. Have a nice night. Sébastien? Mais il a pas raccroché, mais il était parti quand même. Moi, j'aime bien, mais il vient de Dubaï, mais il voulait pas speak in English avec moi. Et apparemment, il était quand même bien arabe, hein. Vous étiez nombreux à vouloir réagir, vous pouvez toujours nous appeler. On va de l'autre côté, et puis par ici. Radio Frida, bonsoir.
3: Oui, bonsoir.
0: Comment il est?
3: Oui, ça va. Je te fais une annonce, s'il vous plaît.
0: Oui, bien sûr. À qui ai-je l'honneur?
3: Ben là, je suis célibataire depuis 3 ans.
0: Non, c'est pas la question, mais recommence. Vous voulez soit ou bien, mais recommence encore une fois. À qui ai-je l'honneur?
3: L'honneur, c'est Jean-Paul.
0: Jean-Paul, enchanté, comment vas-tu?
3: Merci, ça va, et toi, ça va?
0: Ben moi, ça va très bien. J'étais avec Sébastien, on essaie de parler en anglais. Est-ce que toi, tu parles en anglais un peu?
3: Mais bien sûr.
0: Moi, c'est vrai? Oh, I'm fine, and you?
3: Fine.
0: Et il faut toujours dire thank you aussi, parce qu'ils sont très polis.
3: Bien sûr.
0: Fine, thank you, and you?
3: Thank you, and you.
0: Oh,
3: and
0: yes. Qu'est-ce qu'on a fait aujourd'hui? What are you doing today?
3: Today, I work every day.
0: On l'a fait quoi?
3: Travailler.
0: Walk. Ah, walk, ok, d'accord. L'accent, on repassera. Vous voulez parler que moi ou?
3: Ah, ben, un peu. Je débrouille quand même, hein.
0: Comment?
3: Je débrouille un peu dans l'anglais.
0: Mais il faut, on a voyagé un peu, monsieur, Jean-Paul?
3: Ben oui, ben.
0: Où sont la partie? Ou la cause d'anglais ou ça?
3: Ben, moi, je suis à Maurice, chez moi.
0: Ah, c'est vrai? Ah, mais où vive la Réunion?
3: Oui, depuis longtemps, je suis là, moi.
0: Ah, et ben du coup, ce qui est différent avec Maurice, et ce qui est bien, c'est que vraiment, l'anglais, on l'apprend depuis tout petit.
3: Oui.
0: Et tout le monde, il parle anglais, en fait, en vrai.
3: Bon, après, dépend si dans l'école, si vous l'apprenez bien.
0: Bah, oui, Sam, il est d'accord avec vous, mais Nena, une espèce de... C'est quand même différent, hein. Vous parlez beaucoup mieux anglais que beaucoup de...
3: Oui, les prononciations, les statuts de prononciation, il fait bien là-bas.
0: Oui, bien sûr. Vous n'avez quel âge, Jean-Paul?
3: Moi, je suis une vieille, 55 ans.
0: On s'en fout une vieille, on est encore en ZND, hein.
3: Non, mais toi, bébé, vieillir. Hein.
0: Comment ça, ça? Est-ce que le physique pète encore à toi?
3: Bah, bébé.
0: Bah alors, les gaillards, les bons, Jean-Paul. Alors, vous brodez.
3: T'as pas téléphoné.
0: Comment? C'est pour ça où l'a téléphoné?
3: Je m'appelle The Freedom.
0: Ben voilà, vous êtes le bienvenu, inquiète pas. Hein.
3: Non, mais c'est ça.
0: Il fait combien? Est-ce qu'on fait des allers-retours souvent à Maurice?
3: Oui, tous les ans, une fois ou deux fois,
0: C'est, vous connaissez le billet le plus cher du monde?
3: Oui, oui, oui.
0: Par rapport à la distance, et, c'est 30 minutes et c'est 200 euros, voire 300 euros des fois. C'est abusé. Hein.
3: Ah, il y a abusé même. Parce que là, il fait plusieurs pays, mais quand vous regardez ça de Singapour, pour aller, et Bali là-bas,
0: oui.
3: En vol, ben, les billets même pas dans les 200 euros.
0: Ben, vaut mieux nous, ça va à Bali alors.
3: Mais bien sûr.
0: Ben, ah, ben allons Bali, Jean-Paul, quand ça nous, ça va? En plus, vous parlez très bien anglais.
3: Allez, m'en retourner là.
0: Quand ça, vous venez d'aller?
3: Il y a trois semaines là.
0: Écoutez,
3: Malaisie, Singapour.
0: Oh, oh.
3: En Bali là-bas.
0: Oh, oh, pas de sec, Kino.
3: Kuala Lumpur.
0: Oui.
3: C'est pas le business.
0: Ah, d'accord, c'est un businessman.
3: Un petit peu trop, moi, un petit peu commerçant.
0: Mais c'est bien, mais il faut s'ouvrir comme ça.
3: Oui.
0: Dans, après, on est dans quoi? Dans le textile, dans quoi?
3: Un peu dans le petit commerce textile, artisanal, c'est tout quoi.
0: D'accord, très bien, très bien. Un petit Mauricien, donc de 55 ans. Vous êtes de quel côté de l'île?
3: Ici, dans le sud.
0: Dans le sud, très bien. Ok, ça marche. Et alors, Jean-Paul, comment un petit peu physiquement? Bonne Mauricienne, il a grands cheveux, n'a pas grands cheveux, comment il est? Hein?
3: Non, comment c'est? Je n'ai pas de grands cheveux, mais avec mes temps, ça venait supprimer, quoi.
0: Uh-uh. Et combien de temps vous l'avez installé ici, Jean-Paul?
3: Et 27 ans.
0: Ah oui, quand même. Et vous l'avez marié ou pas?
3: Oui, je m'étais marié.
0: Est-ce que c'était un mariage mauricien dans les traditions ou est-ce que c'était un mariage de la Réunion?
3: Oui, ben, ma femme était réunionnaire, mais elle a fait mariage à Maurice là-bas de la tradition. Hein.
0: Ah, c'est vrai, mariage. Au coup, il m'a vu ça, moi, de vrai, de mon yeux et tout, un vrai mariage mauricien. T'as moule, quoi, un peu, quand même, vraiment. Hein.
3: Oui, mariage là-bas, il faut mettre 3-4 jours. Hein.
0: Et plus que ça, au moins 4 jours. Hein. Oui, t'en as fait pratiquement 4 jours.
3: En septembre, mon cousin s'est marié.
0: Ah, c'est beau.
3: La mise en va en septembre, là, il y a 11, 12, 13, 14.
0: Parce que moi, Mami adore le film Devdas. Vous connaissez le film Devdas?
3: Ah oui.
0: Ah là là là là là, Devdas. Bon film 3 ce temps-là, noix d'ordre.
3: Mon langue aussi, il me dit, mais connaît parler, moi. Il me dit en
0: anglais. Ah, c'est vrai? Waouh!
3: Wow. Ouais, ouais, c'est
0: bon. Eh ben, dis donc. Indie et tout. Eh, mais est-ce que, une question quand même, est-ce que la religion, t'as moulé dans la religion malbare et tout alors?
3: Oui.
0: Pratiquant. Est-ce que les vraiment différents énormément de Maurice et La Réunion?
3: Non, mais en fait, c'est comme ils se disent tamoul.
0: Oui.
3: C'est tamoul, ils sautent en Aisne, c'est Tamil Nadu.
0: Oui.
3: Sud de l'Aisne.
0: D'accord.
3: Et nous, Maurice, c'est hindou.
0: Ah, ok.
3: Donc, les pas, c'est hindou. Hindou, c'est indien. Ils sautent dans le nord de l'Aisne.
0: Ah, c'est pour
3: C'est les deux langues différentes. Après, les dieux, c'est à peu près pareil, hein.
0: Oui, il y en a le même Dieu, il y en a tout le monde, il y en a Ganesh, tout le monde a Kali.
3: Voilà, maintenant les cérémonies rituelles sont un peu différentes. L'angle est différent, mais c'est même Dieu même.
0: Donc la langue est différente, mais la cérémonie aussi est différente.
3: Différente, beaucoup différente.
0: Beaucoup, hein?
3: Dans Maurice même, dans tous les temples, interdit, il fait sacrifice.
0: Ah, c'est vrai?
3: Bah, ah oui, depuis beaucoup de temps, hein, mais ici, dès maintenant, bah, il fait même parce que nous sommes dans un autre salle, là, et comment on appelle ça? Les mots, ils changent. Nous, les d'un, l'autre, ça, là.
0: Oui.
3: Et sacrifice, c'est interdit.
0: D'accord. Ah ouais, c'est intéressant quand même, en fait.
3: Oui, mais comme le dit la guerre, tout ça, c'est fois interdit. La guerre, les violences.
0: Oui.
3: Les sangs.
0: Oui, mais bon, la religion, c'est quand même le nerf de la guerre de tout le monde, hein. Vraiment.
3: Oui. Parce que tout le monde n'est pas regardé sacrifice, hein.
0: Ouais, bon.
3: Ça, c'est mal grand. En Inde, vite, c'est pas moi, hein. Nous nous faisons arriver après ça que Kaliyug.
0: Comment?
3: Kaliyug.
0: Kaliyug.
3: Oui, il y a un monde avec Kaliyug.
0: Oui.
3: Pas besoin de sang. Faut pas couler le sang.
0: Ah, bah oui. Et vous trouvez que Maurice, les gens sont beaucoup plus respectueux qu'à La Réunion?
3: Pas respectueux, mais pas là-haut. Pas à clamber, c'est pareil même. Il y a les bons, il y a les mauvais. Ouais, respect. Pas tous les pareils, mais le monde peut évoluer. Nous, on est un système trop évolution. Avant, t'avais pas de téléphone. Nous, on est forme dans notre case. Mais pas de téléphone, on n'a pas de communication. Comme là, si on est assis dans la case, ben, il peut communiquer entre le monde, lui.
0: C'est vrai quand même, hein. C'est fou. Hein.
3: Vous voulez envahir que ça va le truc là? C'est que nous, il est trop l'esprit faible là. Il y a un coup de message dans les messengers, à TikTok.
0: Ou laisse dessus les réseaux un peu, ou Jean-Paul, ou suivez un peu, ou regarde un petit peu?
3: Non, n'appelez pas moi, comme moi. Hein. Un homme qui texte un homme, une femme.
0: Oui.
3: Vous êtes d'accord avec moi?
0: Un homme, il texte un homme?
3: Ben, homme, il texte pas homme, c'est un femme, il texte un homme. Moi, là, l'homme. Mais qui texte sur Facebook la plupart, c'est bonne femme. Mais tout c'est en accueil. Dès qu'il texte à où, manipule à où, envoie un ticket PCS, ticket transcash. Son système est comme ça. Ben, ça m'a l'air à moi que c'est mon truc là, mais c'est n'importe quoi. Oui, envoie des photos, toutes qui étaient photos. Voilà,
0: ah, on est une bonne femme, il tombe amoureux de faire comme ça.
3: Mais c'est un monde des bêtes. Ah.
0: Les faibles d'esprit. Faibles d'esprit.
3: Non, mais,
0: il dit pas de monde bête, monsieur Jean-Paul.
3: C'est des arnaques. C'est des arnaques. La plupart des qui textent à eux, ils envoient des messages et après ils disent. Mais la plupart, moi, j'ai découvert que c'est des Africains qui disent tout ça. Hein.
0: Oui.
3: C'est des Africains. Oui. Mais à un moment, il y a un petit texte à moi, une femme, envoie-moi des photos. Il commence à parler avec lui, il m'a téléphoné en vidéo, toute la cause anglaise, tout avec moi. Et après, il a dit, mais non, ben, il fait tout cela à cause des enfants malheureux là-bas en Afrique. Il n'y a pas de mauvais, il n'y a pas de ça. Et les autres font ça pour gagner ça. Mais c'est n'importe quoi. Mais combien de ménages peuvent vous dire comme ça? Je peux détruire combien de ménages?
0: Oui.
3: Mais alors, c'est n'importe quoi. Mais après, il a dit, mais envoie 20 euros, c'est pas 25 euros, 50 euros, envoie pour acheter des nourritures. Quoi. Envoie-moi des photos. Mais qui sait ce qui est vrai?
0: Ben, je sais pas, hein. On sait pas, hein.
3: Il envoie des photos des enfants pauvres là-bas en Afrique. Mais qui sait si ça, c'est des arnaqués même? qui envoie des faux photos, qui va se nourrir pour les enfants pauvres là-bas.
0: Oui.
3: Il n'y a pas plein de garanties, là.
0: Ouais, c'est compliqué, c'est pas évident.
3: On peut me dire, non. Il peut récupérer n'importe quelle photo dans Facebook, mais là, il peut manipuler les gens facilement, hein. Mais tout ça, il n'y a pas un contrôle, quoi. C'est trop évolué au niveau Facebook, Internet et TikTok.
0: Mais du coup, on n'a pas tout ça là-haut. Pas trop.
3: Il y en a tout ça là, tout ça c'est mental et faux, manipulé.
0: Bon, nous va laisser ça de côté en tout cas. Mais ce que était très intéressant, surtout, m'y retient, c'est que Maurice, c'est hindou, ou du moins du nord de l'Inde, et Tamoul, c'est du sud de l'Inde, à La Réunion, c'est Tamoul. Et c'est quand même très différent dans le sens où aussi, vous ne faites pas de sacrifice.
3: Voilà, aussi. Parce que le dieu indien, lui, il a fait hindou au début.
0: Oui.
3: Mais après, le même dieu, la partie dans les autres. Il a fait reconnaître une autre dimension, à partir en Tamoul. C'est après. C'est les mêmes Tamoul.
0: D'accord, oui.
3: C'est allé à même Dieu à peu près. Ouais. Normalement, nous, le vrai Dieu Tamoul, là.
0: Oui.
3: Devant les dieux vrais Tamoul, hindous, hein, il faut pas faire aucun sacrifice.
0: D'accord.
3: Ça, c'est un Dieu pur. Il demande
0: mais
3: pas.
0: Mais quand on est à La Réunion depuis 27 ans, là, est-ce que, on pratique comme on pratique à Maurice, ou est-ce qu'on pratique, comme à La Réunion, non, finalement?
3: Comme Maurice,
0: vous faites.
3: Moi, j'ai fait la prière chez moi.
0: D'accord.
3: J'ai fait chez moi.
0: Ah, d'accord.
3: Fruits, seulement fruits, fleurs. Fruit, Dieu n'a jamais demandé sans lui.
0: D'accord.
3: Mais voilà. Après, chacun son truc.
0: Oui. Et où madame, où l'était avec, là, au cas où on l'a mariée, là, on doit faire grand cérémonie, hindou, du coup, quand c'est à Maurice.
3: Elle, c'est dans les religions tamoules, c'est elle.
0: Ah, d'accord.
3: On a la mariage avec elle, là, ben, d'accord. On l'a fait un mariage dans un.
0: Père Malbarès de La Réunion.
3: Voilà.
0: Ah, d'accord, ok.
3: Elle l'a trahi quand même, mais pas grave.
0: Comment ça l'a trahi?
3: Ben oui, mais 13 ans mariage, elle a trahi à moi, la première note.
0: La prend un autre boucle à partir avec?
3: Oui.
0: Et mon noir. Ouh là là là là. Et comment elle a fait ça? On l'a vu?
3: Oui, mais le monde est pâle, mais.
0: Ah, oh là là.
3: Comme le bien, un oiseau, quand elle l'a poussé là, il commence à envoler, lui, va? Mais quand elle a envolé, mais la partie.
0: Il fait combien de temps ça, on le séparer comme ça, là? On va apprendre ça?
3: Je ne sais quitté, on m'a séparé en 2009.
0: Ah oui, quand même.
3: En 2009, on m'a séparé, oui.
0: Ouais. Bon, ben ça va, on a eu le temps de remonter la pente, parce que ça demande comment il fait quand même pour... ben, quand même difficile, hein, que, d'apprendre ça.
3: Difficile, c'est...
0: Est-ce que vous l'avez essayé de vouloir comprendre pourquoi elle a parti ailleurs, ou bien elle a parti avec le boug, après, les bon, elle a dit, oh, check, ou, non, débrouillot. Débrouillot, où Jean-Paul? À mon mien, l'autre.
3: Non, madame, ma vie, la vie, c'est nous dit comme un game, ça, un jeu, ça.
0: Un jeu, un game, oui.
3: Un game, c'est lui. Nous rentrons dans un casino, on gagne jouer la fascination, mais l'argent, on gagne.
0: Ouais.
3: Mais si on connaît pas le jeu, ben, merde. Mais la vie, c'est pareil. Donc, le monde finit, la vie, c'est comme un jeu. Si vous connaissez le travail, vous ramassez l'argent. Tu es informé, tu es dans le cadre, il faut connaître, il faut gérer les trucs, mais après, si à un moment donné, vous êtes trop mou. À côté, là, les ponts, vous êtes trop mou, ils trouvent un autre côté, là, ils travaillent sur ce côté. Donc, enfin, j'ai trop bon, les trop cons.
0: Ah, il dit pas de mon écouillon, mais trop beau, trop con, c'est l'expression, effectivement. Jean-Paul, tu as des enfants?
3: Oui, mon enfant est grand.
0: D'accord. Et donc, tu recherches une femme donc plutôt dans le sud, de préférence?
3: Oui, préférence dans le sud, comme il y a trop de bouteillages.
0: Et est-ce qu'il faudrait quand même qu'elle soit pratiquante quand même de base ou pas du tout?
3: La belle de mes 39 ans, ça sera un petit peu plus facile.
0: M'a pas compris parce que le téléphone n'entend pas bien, c'est quoi le demain?
3: Non, mais je veux dire l'année 2030, par contre, on aura mis 33 partout. Là, ça sera un petit peu facile pour aller loin.
0: Normalement.
3: Les difficiles, hein?
0: Les compliqués, hein, c'est vrai.
3: Les compliqués, non, les. Parce que là, on est un tantine Saint-Paul ou Saint-Denis.
0: Ouais, on dit ça. J'ai dit, grand matin, ma fin d'année Saint-Pierre, ma fin de remonte dans l'ouest, ma gagne le temps la plage, ma remonte Saint-Denis. Au bout de moi.
3: Bah oui, mais il y a le temps, mais il n'a pas le temps. Non.
0: Ben oui, mais bon, il faut se donner le temps aussi.
3: Après, si la personne là aussi, s'il peut déplacer, tant mieux.
0: Bon.
3: Une fois que la personne là, il déplace, une fois que moi, il déplace.
0: Oui, oui.
3: C'est moi là tout ce qu'il faut, mais il peut déplacer, mais il peut recevoir là tout ce qu'il faut, moi.
0: Très bien. Ben, parfait.
3: On a le travail, on a tout ce qu'il faut, mais juste problème. Moi, le seul.
0: Ok. Depuis 2009, non, on a fait des rencontres entre temps, quand même.
3: Non, quand même, mais tu rencontres, mais je ne sais pas sérieux. Je ne tiens pas la route, je ne sais pas pourquoi, je ne sais pas.
0: Ouais.
3: Je ne veux pas dire. La vie trop longue, il est trop.
0: Bon, Jean-Paul, si une petite madame, avec tout ce que nous l'a raconté, ben, il appelle pas haut, mais il comprend pas. Hein. Il comprend plus. Pourquoi la bonne?
3: Bah, là, il comprend pas, mais il lance un appel pour voir s'il y a quelqu'un qui est intéressé.
0: Ça marche, nous fait comme ça, Jean-Paul.
3: Là, moi, franchement, moi, s'il y a quelqu'un vivre avec moi,
0: oui.
3: Après, au début, on peut vivre comme ça, prendre un peu l'habitude, sortir un peu.
0: Oui. Après, ben, il faut bien apprendre à connaître la personne, on peut pas.
3: Parfois, un monde a un défaut, il ne connaît pas son défaut aussi. Un autre monde arrive et dit, ah ben, on a un défaut, il est comme ça. Je ne le connais pas.
0: Oui.
3: Avec mon Dieu, franchement, si quelqu'un vient là, ben, voyage, tout ça, là, ça, il ne manque pas, ça.
0: Ah oui.
3: Parce que toutes les mêmes personnes qui l'ont vu avec moi, et ça fait une voyage. Je ne sais pas, si ma première femme l'a vu avec moi pendant 12 ans, 13 ans, mais si je ne multiplie pas donc 25, 26 fois, il fait une voyager. Ben c'est ça qu'on a une fois ou deux fois minimum, des fois nos voyages.
0: C'est ça. Bon, ben très bien, Jean-Paul.
3: Bon, d'accord.
0: Allez, nous laisse votre numéro de téléphone.
3: Mon numéro de téléphone, c'est 06-93-01-90-54.
0: 06-93-01-90-54. Mesdames, il s'appelle Jean-Paul, il a 55 ans et il est dans le sud de la Réunion.
3: Voilà.
0: Ah mince, mon micro t'est un peu baissé. À bientôt, Jean-Paul.
3: À bientôt, allez, merci.
0: Bonne soirée à toi, merci beaucoup.
3: Merci
0: d'avoir appris à nous un petit peu plus sur cette culture tamoule, hindoue. À La Réunion, c'est complètement différent. Eh ben, les hindous de Maurice, c'est dans le nord de l'Inde et il n'y a pas de sacrifice là-bas. C'est le même cérémonie. Non, le cérémonie pas pareil aussi. La langue est différente aussi, mais c'est le bon Dieu. C'est le même. Il y a le même bon Dieu. Voilà. Radio Freedom, bonsoir.
4: Allô, oui, bonsoir.
0: Bonsoir.
4: Bonsoir, je vais essayer de passer une annonce, peut-être pour rencontrer quelqu'un, on ne sait pas.
0: Essayons, comment on appelle?
4: Je m'appelle Gino, mais c'est qui à l'appareil là?
0: C'est Prisca.
4: Je reconnais la voix.
0: C'est Prisca.
4: Ah oui, Prisca, voilà, donc c'est la dernière fois que je passe l'annonce.
0: Ça va être très bien, si on veut.
4: Quelques jours dans ma famille.
0: Hein?
4: Je vais partir quelques jours un peu dans la famille, dans le sud-ouest, peut-être échapper à la chaleur de Paris, parce que là, c'est
0: Alors, Gino, on explique, tu es où, toi, en ce moment?
4: Alors, en ce moment, je suis à Antony, dans le 92.
0: Ah oui, c'est vrai, oui.
4: Voilà, donc moi, j'ai 73 ans.
0: Ouais.
4: Alors, je le précise parce que c'est pas la peine de mentir, c'est pas mon truc. Ah. Je suis malvoyant.
0: D'accord.
4: Suite à une erreur d'opération, voilà, c'est fait. On va pas revenir dessus.
0: Bon.
4: Donc, moi, j'étais donc retraité travailleur social.
0: Mm-hmm.
4: Ça fait que quelques années que j'ai arrêté parce que je continue de temps en temps même à aider des gens à remplir des papiers.
0: D'accord.
4: Qu'est-ce que je peux dire? Moi, je cherche quelqu'un de sérieux.
0: Un homme ou une femme?
4: Qui habite... Une femme.
0: Ah,
4: ah non, non. Prisca.
0: Ben quoi? Ben, moi, je suis...
4: C'est pas mon truc.
0: Moi, je suis libre de tout ici et je suis sans tabou. Donc, je pose la question quand même. Bon, une femme.
4: C'est pas mon truc.
0: Pas de problème. Voilà. Donc, on recherche une femme.
4: Voilà, une femme.
0: Ouais.
4: Réunionnaise ou autre.
0: Oui.
4: Qui habite en France.
0: Bah du coup oui.
4: Bon si.
0: Est-ce que tu offres le billet? Est-ce que tu offres le billet si elle est coup de cœur là?
4: Pourquoi pas?
0: Hein? Pourquoi pas?
4: Non mais.
0: Ah sans blaguer.
4: Ah non sérieux. Non
0: ah.
4: Non mais moi je. Tu sais ça fait 5 ans que j'ai perdu mon épouse. Donc là j'ai mis beaucoup de temps à oublier tout ça parce qu'un deuil c'est. Pour moi, personnellement, ça a été très très long, puisque tous les problèmes sont arrivés. Tu sais, les personnes, elles partent, et elles laissent beaucoup de choses derrière elles, et ce derrière elles, c'est, pour moi, c'était énorme. J'avais du mal à faire face à plein de papiers administratifs et tout ça. C'était très compliqué.
0: Bien sûr, c'est normal.
4: Donc, je suis sorti de là.
0: Ça fait combien de temps?
4: Vivant. Ah ben, j'ai mis 5 ans.
0: Non, mais elle est partie quand, monsieur?
4: Elle est partie en 2021, le 17 février 2021.
0: Ah, c'est récent, hein?
4: Des suites d'une infection pulmonaire due au Covid.
0: Oui, oui. Voilà. Ah, mince.
4: On est passé à travers, elle a fait 2 années de plus dans son travail, elle était prof d'anglais.
0: Mm-hmm.
4: Elle a fait 2 années de plus parce qu'elle n'avait personne pour la remplacer.
0: Mm-hmm.
4: Et voilà la récompense.
0: Oh là là, c'est horrible.
4: Et je continue à me battre avec l'éducation nationale encore.
0: Ah bon?
4: Ah oui, parce qu'il a fallu que j'avance de l'argent, c'était prévu qu'elle avait droit à un billet de rapatriement, comme rapatriement c'était compliqué puisqu'il y avait
0: rapatrier où
4: des avions.
0: Rapatrier où?
4: À La Réunion, puisqu'elle s'est fait inhumer à La Réunion, je suis venu à La Réunion moi.
0: Oui, d'accord, ok.
4: Voilà, elle est de Saint-Joseph.
0: D'accord, ok.
4: Donc ça a été un moment très très très, tu sais, même si j'ai fait l'armée, que j'étais travailleur social à l'armée,
0: oui.
4: J'ai vu des décès, mais lorsqu'il s'agit de sa compagne, quelqu'un qu'on a vécu 45 ans ensemble,
0: bien sûr, bien sûr.
4: Pour moi ça a été catastrophique. Je m'en sors, voilà, je m'en suis sorti. Donc alors, chose précise, je tiens à préciser. Je ne suis pas une agence sociale et je ne suis pas un banquier.
0: Oui.
4: Voilà, parce que lorsque j'ai passé une annonce, les premières questions qui ont été posées, c'est « Est-ce que tu as de l'argent ?» Voilà. Et « J'ai des problèmes, est-ce que tu peux m'aider ?» Bien sûr que je peux aider les gens. Mais quand on aime, on peut aider. Voilà. Moi, j'ai envie de vivre une belle aventure. Une aventure amoureuse.
0: Oui.
4: Pas une aventure catastrophique. Parce que là, je ne m'en remettrai pas. Tu comprends ce que je veux dire, Prisca?
0: Oui, bien sûr. Après, voilà. Quand tu as passé des annonces précédemment, c'était un petit peu la même chose. Mais du coup, tu n'as pas de retour positif, quoi. C'est ça qui est embêtant, en fait, même. Ouais. Mais on se pose la question quand même, pourquoi ça ne fonctionne pas, finalement
4: Pourquoi ça ne fonctionne pas?
0: Bah oui.
4: D'abord, je suis en France, tout le monde ne veut pas venir.
0: Ah bah oui, c'est ça.
4: Tu sais, tout le monde est fier. Il y a eu d'ailleurs des personnes qui m'ont répondu que j'ai reconnu à la radio qu'on passait des annonces, qu'elles étaient dans la galère. Voilà. Donc, voilà, faut pas attendre. Tu sais, moi, je suis travailleur social. Quand tu vois que tu as des problèmes, par exemple, de loyer, etc., que tu as des
0: combien de téléphones tu as, toi?
4: Je change de pièce. Il ne faut pas attendre.
0: Ah.
4: C'est pas pour moi, ça. Il ne faut pas attendre, tu sais, quand tu ne peux pas payer ton loyer,
0: oui.
4: Il ne faut pas attendre 6 mois pour aller voir une assurance sociale.
0: Oui.
4: Si tu ne peux pas payer maintenant, je ne vois pas comment tu peux le payer dans 6 mois.
0: Mm-hmm.
4: Il faudrait un miracle. Donc souvent, ces personnes, elles ont des dettes, elles sont surendettées, parfois presque à la rue. Ben moi, je fais ce que je peux pour les aider, mais bon, on aurait peut-être pu éviter ça. Donc j'ai essayé d'aider une personne, je l'avoue, je ne donnerai pas son nom. à La Réunion. Ah. Je suis allé dans une agence.
0: Oui.
4: J'ai pris ce qu'il fallait et j'ai perdu 800 euros.
0: Bon, ouais.
4: Voilà. Et je suis tombé sur une agence très sympathique qui a accepté de rompre le bail.
0: Mm-hmm.
4: Voilà. Donc, maintenant, je vais faire attention. C'est pour ça que repasser une annonce, j'y pense tout le temps. Tout le temps. Mais je me dis, bon, allez, je vais repousser l'échéance. Bah, tant pis, je me lance. Voilà. Peut-être c'est la chaleur qui m'a tapé sur la tête.
0: Voilà, ah, bah, ça, je sais pas. En tout cas, t'es de nouveau à l'antenne. Et puis, bah, écoute, on va, on connaît un peu l'histoire et puis l'étendue voilà. de l'affaire. Donc, on va laisser ton numéro de téléphone, voilà. mon
4: pas
0: cher.
4: Ouais.
0: Ok, ça marche.
4: Voilà. Alors, le 07 84 62 49 80. 07 84 62 49 80.
0: Les bons, allez, au revoir, à bientôt.
4: Voilà, merci beaucoup Prisca, au revoir, bonne émission.
0: Au revoir. Le numéro masqué va commencer à arrêter d'appeler Diego. Diego, ou décroche ou raccroche, ou Radio décroche pas, tout simplement. Voilà. Allez, nous continuons. Le temps passe vite finalement avec Zota ce soir, mais trouve quelques annonces comme ça. Et Gino, oui, effectivement, on le connaît sous plusieurs prénoms différents. Après, mesdames, c'est vous qui êtes à l'écoute. C'est vous qui savez, c'est vous qui connaissez les numéros de téléphone. Vous les connaissez, nos personnages. Hein. Radio Freedom, bonsoir. Allô?
5: Oui.
0: Bonsoir.
5: Comment elle est?
0: Quoi, quoi. Ça va, et où?
5: Elle est là.
0: À qui ai-je l'honneur?
5: C'est Alain.
0: Alain, on appelle à nous de quel côté?
5: Oui, dans l'ouest.
0: Dans l'ouest?
5: Ouais.
0: Ah, notre téléphone il vibre.
5: Oui.
0: À combien de téléphones on est là? Sinon, t'es vraiment. C'est incroyable ça.
5: Mais en communication avec les États-Unis.
0: Oh, toi, ce soir on est aux États-Unis aussi? Waouh! Mais I love that night tonight! Oh là là là là là là là là! Parlez-moi en anglais s'il vous plaît!
5: Oui, donc midi zéro, ouais, ben c'est Alain.
0: Alain, on a quel âge, Alain?
5: La cinquantaine.
0: À cause ou les mystérieux comme ça?
5: Pour garder un petit peu tout, dis pas tout.
0: Ah, moi, j'aime pas les mystères, moi. Quand il appelle Prisca, il passe par les mystères, hein. My goodness!
5: Du coup, cinquantaine, créole métissé.
0: Ah, how old are you, Alain? Alain.
5: Alain. Du coup, oui, ben, il peut déplacer, il peut recevoir.
0: Eh ben, Diego, il y a plein de personnes qui appellent à où, là? Alors, on cherche un homme ou une femme?
5: Une femme.
0: Une femme? D'accord.
5: Oui, sinon, ça. Voilà.
0: Et pourquoi pas le sud? Ça se trouve, le Catherine est bien joli dans le sud là-bas, on connaît pas?
5: Oui, mais c'est moins, il n'y a pas trop de tonnes, c'est bien, même pas trop.
0: Ben, d'habitude, c'est dans le nord que de Mouni veut pas ni parce qu'il est dans la route littorale.
5: La canoë.
0: Mais c'est vrai! Vous gagnez nager?
5: Traverser.
0: Vous gagnez nager.
5: Oui, donc du coup, ben, jeune femme entre 35 à 50.
0: 35 ans, trop jeune pour ça.
5: Disons, on va dire, discuter au téléphone, voir en faire plus de connaissances par la suite. Et ben, on verra après l'affinité. Quoi,
0: il ne voit pas rien là, il dit à moi tout à fait tout de suite.
5: Non, mais ben, il n'y a pas dit plus là.
0: À cause, on voulait un bouc marié. Ah, non. C'est ça en fait! On voulait quelqu'un qui a déjà une femme?
5: Non,
0: mais elle a compris, parce que des fois c'est comme ça, ça te fait. Mais au côté, il y a des personnes qui assument, hein, d'être, il y a des femmes qui aiment bien être la maîtresse, parce que la maîtresse n'a pas les inconvénients que certaines femmes peuvent avoir. Du coup, vous êtes un peu la princesse. Donc, est-ce qu'au rôle d'un maîtresse?
5: Les points de cœur.
0: Très bien. Donc, peut-être, mesdames, attention, hein, à cet appel mystérieux.
5: Bon, 06 93 39 59 84.
0: Ah, 06 93 39 59 84. À bientôt, voilà. Alain.
5: Merci, au revoir.
0: Allez, c'est moi, soyez des masques azotes, là. Diego, mais chaud. Moi, les chauds, vous êtes, hein. 20h55. Mesdames, restez à l'écoute. Et prenez votre téléphone, appel à moi. Si tu veux passer une annonce de rencontre, 06 93. 02 62. Je m'emballe, pardon, je redescends. 02 62 90 19 13 00, c'est pour les annonces des femmes. Mais tu veux mettre un petit musique aussi parce qu'il y a plein de textos arrivés depuis l'appel de Sébastien. Sébastien, tu veux pas cause trop anglais avec moi, tant pis. Mais bon. Mesdames, prenez votre téléphone. Hein. Allez, bientôt dans Azote. Radio Freedom, bonsoir.
6: Oui, bonsoir Freedom. Oui.
0: Ah, bonsoir monsieur.
6: Oui, c'est Frédéric Dunant. Donc,
0: Frédéric.
6: Frédéric Dunant.
0: Du Nord.
6: Oui, voilà.
0: Cause un petit peu plus fort parce que il est en forme, là, mais on entend pas ou bien là. Hein.
6: D'accord. C'est Frédéric Dunant, j'ai 50 ans. Donc voilà, je me présente, j'ai 50 ans, donc je suis quelqu'un de sérieuse, donc je suis quelqu'un col blanc, 1m71 pour 65 kg.

0: côté où là, reste pas côté moi. Ah moi mitza ouais.
1: Non, c'est avec du respect.
0: Ah comment voilà. Ça ou pète pas à côté le mounouillet?
1: Ah ben non, ben.
0: Mais na les gars, il pète respect, après hein. Il touffe le monde de son lac en vient de chauffer ça. On fait pas ça.
1: De respect, voilà.
0: Pourquoi c'est un manque de respect, c'est l'amour?
1: Ben parce que bon enfin il faut la personne vraiment qu'il adore le dieu là. Hein. Voilà.
0: Monsieur, comment on appelle Frédéric? Monsieur Frédéric, oui. Où il aime pas l'odeur de coup de pète?
1: Enfin, comment dire ça? Non, c'est un point d'interrogation, je vous donne. Voilà. Donc voilà, je me présente. Enfin, voilà, j'ai 50 ans.
0: Frédéric, j'ai encore une question. Arrête, répète à moi, j'ai bientôt 71, je suis pas comme ça là-bas.
1: Oui, voilà. Non, mais
0: il fait combien de fois on appelle à nous?
1: Combien
0: de fois on appelle à nous?
1: C'est la deuxième fois que je parle.
0: Depuis le début de l'aventure que vous écoutez Freedom?
1: Non, pas du tout. Ah. Ça fait début d'année que j'ai passé l'annonce.
0: Début d'année. Quel âge la radio est gagnée là?
1: Ah ben, je suis pas vraiment trop à l'écoute.
0: Comment ça? Il aime pas bonhomme, il passe l'annonce sur Radio Freedom, mais seulement il écoute pas. Vous connaissez là?
1: Non, je suis pas vraiment de dire. Tu sais, moi, je mets pas tout dans le même.
0: Moi, je sais pas. Hein, il faut que tu m'expliques. Je sais rien, moi. Faut m'expliquer. Faut pas me dire. Je sais pas, moi. Tu m'expliques, Frédéric.
1: C'est-à-dire, moi, je suis vraiment, quand il y a des informations dans l'urgence, quand il y a un accident, un truc comme ça, mais je suis
0: peux,
1: pas
0: si
1: vraiment.
0: Si tu écoutes pas, tu peux pas savoir.
1: Voilà, je suis pas cette joueuse qui est en train d'écouter la radio, mais bon, voilà. Donc voilà.
0: Pas bon, Ahmed, là, pas bon, Ahmed.
1: Bon. Donc voilà, je passe une annonce, je tente ma deuxième chance.
0: Jette la bouteille à la mer.
1: Ouais, donc voilà, je recherche quelqu'un de sérieux, quelqu'un de compréhensif, sincère, qui n'a la tête sur les épaules, surtout. Bon, après, j'ai un enfant.
0: Bon, mon chéri, va avoir Europe 1, tu recherches une femme dans le Nord même ou pas?
1: Non,
0: une relation sérieuse ou pas?
1: Mince, ou un petit peu de rondeur.
0: L'ami passe la cinquième, malin, direct.
1: Voilà.
0: 0692.
1: Voilà, c'est une annonce sérieuse, je dis bien.
0: Ouais.
1: Donc, voilà.
0: 0692.
1: Sérieuse. Voilà.
0: Monsieur Frédéric.
1: Oui.
0: Fait trois fois, mais vous donne notre numéro de téléphone, ou gagnera par l'antenne.
1: 06-92-73-68-45. Voilà, c'est une annonce sérieuse. Voilà.
0: Sérieuse.
1: C'est un mot. Voilà.
0: Mais bon, allez, bisous. Relation, les sérieuses. Féminines. À bientôt. Allez, ciao. Oui, relation, c'est féminin. C'est un nom féminin. Donc, relation sérieuse, pas sérieux. 21h, Europe 1. A tout de suite.
2: Europe 1, il est 19h.
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2: Avec au sommaire un dernier pour la route, dernier match des Bleus en Coupe du Monde ce soir. La petite finale face à l'Angleterre. Et puis, dernière rencontre pour Didier Deschamps comme entraîneur. Une fin de mondial entre émotion et encore un peu de désillusion. Les enjeux de cette soirée décryptés par Europe 1 dès le début de ce journal. La bataille du logement qui s'intensifie dans la capitale. La mairie va doubler la taxe sur les logements vacants. Objectif, faire revenir des milliers de biens sur le marché parisien. Décision saluée par la majorité de gauche, mais vivement contestée par la droite. Toutes les informations Europe 1 en fin d'édition. Et puis la chaleur qui ne faiblit pas totalement en France, ses effets encore moins. Personnel épuisé à l'hôpital, comme au CHU de Nantes qui lance un appel à la grève illimitée dès demain. La nature, elle aussi, directement impactée par la canicule, à l'image de ces rivières totalement asséchées un peu partout dans le pays. Précision Europe 1 à suivre sur ces signaux d'alerte qui se multiplient. La météo, la tendance. Bonsoir, Perle Romney.
5: La chaleur reste bien installée dans le sud-est ce soir, pendant que des averses annonce sur le nord-est. On vous dit où et ce qui vous attend demain pour cette journée de dimanche.
2: À tout à l'heure, Perle.
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2: Plus que 4 petites heures avant le début de la petite finale, la Coupe du Monde de football qui se termine donc ce soir pour les Bleus. Pas exactement comme les joueurs, pas comme la France entière l'aurait espéré, mais passé la désillusion, l'heure est-elle à la remobilisation des supporters. Noémie Loisel est allée à votre rencontre du côté de Lyon pour vérifier et les avis sont quelque peu partagés.
6: Si ça avait été la finale, ça aurait été le moment le plus attendu de la semaine et on aurait tout fait pour être dans de bonnes conditions pour le voir et tout. Mais bon, là, si on voit des bouts de match sur un téléphone ou même le résultat sur Internet, ça reviendra même franchement à la troisième place ou la quatrième. Il n'y a plus trop d'intérêt.
7: C'est frustrant parce qu'on était vraiment les favoris. On se voyait déjà en finale. Ça fait mal de nous voir jouer un match pour la troisième place.
8: Il y a de la déception, mais faut pas oublier qu'ils nous ont fait rêver. Les soutenir pour le dernier match, ça reste quand même assez important. On va supporter nos bleus jusqu'à la fin.
9: J'ai regardé le match surtout pour

0: Merci Deschamps, parce que ça fait quand même quelques années qu'il nous fait vibrer. C'est son dernier match. Moi, je dis bravo Dédé.
1: C'est convivial, ça rapproche tout le monde. C'est le dernier match pour nous faire rêver et nous faire encore un peu espérer pendant une soirée.
2: On se retrouve dans les bars, on se retrouve dans la rue. Pour une fois, entre guillemets, on oublie un peu les différences de chacun. On est tous unis dans notre pays. Ça fait toujours un petit pincement au cœur de se dire que c'est fini déjà.
3: Propos recueillis par Noémie Loisel, la correspondante d'Europe 1 à Lyon. Les Bleus qui décrocheront peut-être ce soir leur troisième podium consécutif en Coupe du Monde, qui est tout sauf négligeable, Christopher Pilloc, avec un double ambitieux, un double enjeu pour notre équipe de France face à l'Angleterre. Faire oublier d'un côté la correction infligée par l'Espagne et honorer le coach Didier Deschamps qui raccroche après 14 années comme sélectionneur.
4: Oui, Maël, ce sera en tous les cas un match particulier qui ne rajoute aucune ligne au palmarès, mais qu'il faut gagner pour ne pas terminer cette ère Didier Deschamps par deux défaites consécutives. Le sens donc du devoir jusqu'au bout, c'est l'enjeu de ce match pour l'équipe de France et pour Didier Deschamps.
5: Moi, j'ai toujours considéré que c'est des devoirs d'abord. Et là, on a ce devoir-là, comme à chaque fois. Même si c'est un match en bois, pas celui-là, mais un match amical ou quoi que ce soit, on a ce devoir-là et cette responsabilité.
4: 14 ans après son arrivée à la tête de l'équipe de France, c'est donc à Miami que l'histoire de Didier Deschamps avec les Bleus s'achève. Alors certes, ce n'est pas la grande finale attendue, mais pas question de faire la fine bouche pour l'entraîneur français.
5: On va pas se plaindre, il y en a combien qui sont rentrés ? Il y en a 44 avant la demi-finale. Donc on est là, on n'a pas le match que on voulait avoir, on espérait avoir, mais on en a un.
4: Et à chacun ses leviers de motivation. Pour le capitaine Kylian Mbappé, il s'agira de gonfler ses statistiques personnelles. Jusqu'ici, son bilan est éloquent. 8 buts et 3 passes décisives après 7 matchs dans cette Coupe du Monde.
3: Merci Christopher Pilloc pour Europe 1. Sachez également que cette équipe de France devrait être largement remaniée par Didier Deschamps pour la rencontre de ce soir. Seul le gardien Mike Maignan, Adrien Rabiot, Michael Olysée et le capitaine Kylian Mbappé devraient être titulaires. Une composition d'équipe peut-être pas suffisante pour l'emporter à Miami. En tout cas, si l'on en croit vos votes sur le site et l'appli Europe 1, puisqu'à la question « Pensez-vous que la France battra l'Angleterre en petite finale ?», vous répondez actuellement non à 60%. Vous pouvez continuer à voter jusqu'au début du match. Dans l'actualité également, les appartements vides de la capitale vont coûter plus cher à leurs propriétaires, et cela dès l'an prochain. Le Conseil de Paris a voté aujourd'hui le doublement de la taxe sur les logements vacants. Bonsoir Caroline Baudry.
6: Bonsoir Maël, bonsoir à tous.
3: L'objectif, selon le maire de la capitale Emmanuel Grégoire, c'est de désengorger le marché locatif.
6: Oui, en y ajoutant ces biens vacants, jusque-là 17% de leur valeur locative estimée théorique était prélevée au bout d'un an de vacances, 34% au bout de deux ans, ce sera désormais 30%, puis 60% à Paris. Le logement, c'est pas pour spéculer, assume Emmanuel Grégoire dans cette vidéo publiée sur les réseaux sociaux.
7: Pour inciter les propriétaires soit à remettre leur appartement en location, ce dont ils n'ont pas l'usage personnel, soit et évidemment de le vendre. On a besoin de faire revenir le maximum de logements possibles pour ce pour quoi ils ont été conçus, c'est-à-dire d'héberger des résidents permanents.
6: Près de 10% des logements que compte la capitale sont inoccupés selon la mairie, soit 150 000 appartements. C'est beaucoup moins, affirme le premier groupe d'opposition Paris Liberté, qui conteste le chiffre et la méthode. Grégory Canal en est le coprésident.
8: Il tape indistinctement les propriétaires, quelle que soit la raison. Il y a le propriétaire qui est en indivision, il ne peut rien y faire. Alors qu'en fait, pour un nombre de logements qui n'est pas élevé, 18 000 appartements à Paris, il suffit de mettre une équipe administrative à disposition, d'appeler les propriétaires un par un et de négocier au cas par cas pour leur permettre de remettre leurs biens sur le marché locatif. Les élus communistes et Emmanuel Grégoire, eux, ce qu'ils préfèrent, c'est la matraque fiscale.
6: Qui pourrait être un flop selon lui, puisque les propriétaires mal intentionnés trouvent toujours, dit-il, d'autres dispositifs pour contourner les taxes.
3: Caroline Baudry pour Europe 1, merci à vous. Et la mairie de Paris a également réagi après qu'une plaque en hommage à un couple de justes parmi les nations a été vandalisée ces dernières heures dans le 12e arrondissement. Date symbolique puisqu'on est 84 ans jour pour jour après la rafle du Veldiv. Emmanuel Grégoire, le maire, a dénoncé un acte antisémite tout en réaffirmant son plein soutien à la communauté juive. La canicule à présent, la France commence à peine à en sortir, plus que 7 7 départements qui sont encore en vigilance orange par Météo France ce soir et demain, tous situés sur l'arc méditerranéen. Sauf qu'après 3 vagues de chaleurs extrêmes enregistrées en 2 mois, les conséquences se font sentir, notamment à l'hôpital. Exemple au CHU de Nantes, où le syndicat Force Ouvrière lance un appel à la grève illimitée dès demain, avec au centre des revendications des conditions de travail particulièrement insupportables en période de canicule. C'est ce qu'explique Tony Gilbert, secrétaire général du syndicat FO au CHU de Nantes, interrogé pour Europe 1 par Antoine Bienvaux.
9: Moi, ça fait plus de 30 ans que je travaille à l'hôpital. J'ai jamais vu un été aussi catastrophique, hein, puisque dans certaines unités, nous avions 40 degrés. C'est quand même absolument incroyable. On a des services aujourd'hui qui sont complètement passoires, puisque nos directions n'ont pas fait le choix de faire de l'isolation de tous nos bâtiments. Et déjà, même pour nos collègues, c'est déjà extrêmement compliqué de soigner quand vous êtes à de températures aussi élevées. Donc forcément, pour les patients, c'est des risques pour eux supplémentaires. Donc c'est un investissement aujourd'hui que nous avons besoin, puisque ça contribue malheureusement à casser nos conditions de travail. Et oui, on a reçu 160 climatiseurs, mais sur l'ensemble de l'établissement, on sait que c'est complètement insuffisant.
3: Propos recueillis par Antoine Bienvaux pour Europe 1. Et cette canicule épuise les personnels hospitaliers autant que les ressources naturelles, à tel point qu'un quart des cours d'eau, des petits cours d'eau, sont actuellement asséchés dans notre pays. Un décompte qui vient d'être réalisé par l'Office français de la biodiversité, avec à la clé des impacts pour la faune et la flore, et jusqu'à la qualité de notre eau potable. Explication Europe 1 signée Emma Benyoussef Sudarovic.
6: C'est l'une des conséquences habituelles de la canicule, mais cette saison est toute particulière.
10: Ce qui est très impressionnant cette année, c'est le fait qu'on a vraiment un assèchement qui est très rapide.
6: Claire Magan, hydrologue à l'OFB.
10: En un mois, on a eu une augmentation de 400 stations qui se sont asséchées.
6: Cette importante baisse de débit des ruisseaux impacte directement les grands cours d'eau comme les fleuves et les rivières, et ce n'est pas sans conséquence sur la quantité mais aussi la qualité de l'eau potable.
10: Quand on a une quantité qui diminue, on a une concentration de polluants éventuels qui augmente, on a la température qui augmente. La température qui augmente va avoir tendance à désoxygéner l'eau. Et ça demande des efforts de potabilisation aussi qui sont plus importants et donc qui peuvent ensuite coûter plus cher.
6: La faune et la flore sont aussi des victimes directes de cet assèchement. Des centaines de cadavres d'oiseaux ont par exemple été découverts en bord de Loire ces dernières semaines.
3: Emma Benyoussef Sudarovic pour Europe 1. Au Moyen-Orient, la guerre s'intensifie de jour en jour depuis que le cessez-le-feu a littéralement volé en éclats. Les États-Unis ont mené une nouvelle série de frappe en Iran la nuit dernière, et Téhéran a riposté en visant les pays du Golfe alliés de Washington. Bonsoir Wilfried De Villers.
4: Bonsoir Bel, bonsoir à tous.
3: Les pays du Golfe qui dénoncent aujourd'hui les crimes de guerre iraniens après une série d'attaques visant des infrastructures civiles.
4: Oui, si l'Iran attaquait jusque-là des cibles militaires américaines dans la région, ce sont désormais des infrastructures civiles qui sont elles aussi prises pour cible. Le Koweït en fait particulièrement les frais. Une centrale électrique, une station de dessalement d'eau ainsi qu'un site pétrolier ont été visés aujourd'hui par des tirs iraniens au lendemain de l'attaque d'une autre centrale électrique. Dans le sud de l'Iran à présent, ce sont des ponts, des voies ferrées ou encore des installations portuaires qui ont été endommagées voire détruites par les frappes américaines des derniers jours, même si l'armée ne mentionne pas de cibles civiles mais dit avoir visé des sites de surveillance et des dépôts d'armes la nuit dernière. Donald Trump a menacé à maintes reprises de s'attaquer aux ponts et aux centrales iraniennes pour tenter de contraindre Téhéran à la négociation, mais une issue diplomatique ne semble plus à l'ordre du jour. Plus question de faire la guerre et de négocier en même temps, prévient un haut responsable iranien. Le protocole d'accord conclu en juin est enterré par le vice-ministre des Affaires étrangères iranien. Les États-Unis ont cessé de tenir leurs engagements. Nous avons fait de même.
3: Explication Europe 1 signée Wilfried De Villers. Et puis un dernier mot de sport avec la Formule 1 et Kimi Antonelli qui s'élancera en pole position demain du Grand Prix de Belgique. Le pilote Mercedes a dominé les qualifications à Spa-Francorchamps devant Max Verstappen. Lando Norris a quant à lui signé le troisième temps, mais partira loin derrière sur la grille de départ pour cause de pénalité. Une course qui sera à suivre en direct et en intégralité demain à partir de 15h sur Canal+. La météo, perle Romney, perle au programme, soleil, chaleur et quelques orages qui pointent le bout de leur nez.
11: Ce samedi, le temps est resté chaud dans le sud-est avec quelques averses sur le nord-est. Une tendance orageuse s'est développée l'après-midi de la Bourgogne à l'Alsace et des averses vont se réactiver en seconde partie de nuit en Alsace-Lorraine, débouchant sur des orages. Et demain dimanche, quelques averses, parfois orageuses, circuleront de l'Alsace-Lorraine à l'Auvergne-Rhône-Alpes jusqu'en milieu d'après-midi, ainsi que sur les Pyrénées à partir partir de la mi-journée. L'atmosphère, elle sera assez calme et bien lumineuse partout ailleurs, même si le ciel peut être passagèrement et localement voilé dans le sud du pays. L'après-midi, de petits cumulus de beau temps agrémenteront le ciel des Hauts-de-France au nord. Et puis côté température, les minimales iront de 11 à 16 degrés sur la moitié nord, jusqu'à 26 degrés près de la Méditerranée. Et les maximales grimperont jusqu'à 36 degrés dans le sud et jusqu'à 39 degrés en PACA et dans le Languedoc-Roussillon.
3: Merci Pal Romney, à tout à l'heure. On vous retrouve juste après le journal de 20h. Restez avec nous, les débats d'Europe 1 Soir commencent dans un instant avec notre premier invité, Pierre Vermeeren, professeur d'histoire à la Sorbonne, auteur de France-Algérie de 1962 à nos jours, histoire d'une relation pathologique chez Talendier, pathologique peut-être aussi comme la décision d'augmenter le nombre de visas français pour les ressortissants algériens. C'est en tout cas la volonté du chef de l'État. On pose la question à Pierre Vermeeren dans un instant, à tout de suite.

fidèle auditrice ou auditeur. Hein. On a dit aussi que apparemment Gino c'est un gros menteur, un beau parleur, il a 3 numéros de téléphone, voilà.

0: Ah oui. Et il est 21h, passé de 18 minutes à La Réunion. Merci à vous, à ceux qui restent à l'écoute de la radio. Nous continuons les petits appels et mes rappels à Zot, les numéros de téléphone. Diego est harcelé par un numéro masqué là. Mais qu'est-ce qui se passe, hein? Il n'y a pas que un numéro masqué d'ailleurs qui appelle. Appelez-moi 02 62 99 12 00. C'est les messieurs, les madames. Si tu veux passer à l'annonce de rencontre, il passe par le 99 13 00. La libre antenne. Zot, tu veux parler de ce que Zot, tu veux nous apprendre plein de choses déjà avec Sébastien. Si tu veux cause anglais aussi, Zot, tu peux venir. N'a point de soucis. Zot, les bienvenus. Parler de Chino, tout ça, là, plein de textos là. 06 82 62 99 11 00. Allez, Nouro, ça va? Radio Freedom, bonsoir. Allô?
1: Priska.
0: Madame, bonsoir.
1: Bonsoir, bonsoir.
0: Comment il est?
1: Il est là. Le Priska au cas.
0: Qu'est-ce qu'on peut faire comme ça?
1: Ben, moi, le téléphone.
0: Oui, ou l'enrouler dans notre couverture?
1: Non, pas encore.
0: Pas encore. En... Ça, ça, Colette, ça, oui, Colette.
1: Et,
0: oui.
1: Bien sûr. Et par contre, Priska. Des fois, Moukata, moi.
0: Ah, mais Moukata, où, hein?
1: Oui.
0: Mais Moukata, t'as de monde,
1: Moi, si Moukata, où, de toute façon, c'est la radio de la Moukata, la radio de l'Orage, la radio de la paix,
0: oui.
1: Même ça, moi.
0: Bon. Oui, oui.
1: Et en ce moment, on a pas mal de problèmes.
0: Ah, merde.
1: Ok, non, c'est pas grave.
0: Bon.
1: Mais, en quelque sorte, maintenant, il révolte un petit peu moins, parce que. Quand je n'ai pas qu'à l'école primaire et tout, j'ai subi, comment dire, l'harcèlement.
0: Mm-mm.
1: Et il y a des gens maintenant que j'ai 74 ans.
0: Oui.
1: Il y a des gens qui reviennent sur des trucs comme ça.
0: De l'avant?
1: Pardon?
0: Les trucs d'avant, ben, ils reviennent à cause à coup de ça?
1: Oui, à l'école primaire. Le premier jour, comment rentrer à l'école, m'a gagné un nom. Le jour d'un enterrement.
0: Oui.
1: Une personne m'appelle mon nom que j'adore à l'école.
0: Ah bon?
1: Ok, c'est bon. Il dit, ben bon, je vais mentionner, je vais mentionner, c'est pas grave. Une fois devant un supermarché, je redis la même chose. C'est une femme. Mais, moi, et puis à l'école primaire, là, c'est quoi? Je suis remontée.
0: Oui.
1: Mais la prochaine fois que cette personne a dit mentionner, là, la médiane, quand mes parents l'ont déclaré à la mairie, je n'étais pas baptisée ce nom-là. C'est bégayant, parce que c'est chiant.
0: Ben oui. Mais c'est vrai que quand on est dans... on est méchant hein, quand on est enfant.
1: Parce qu'il y avait une fille, elle avait un problème de handicap au pied. Je ne sais pas si c'était comme ça. C'était Joël Podcassé. Il y avait une fille, elle s'appelait Marie-Thérèse. C'était Cinéma 20 francs.
0: Ah, on avait Joël
1: Podcassé. Et moi, je peux même vous dire mon nom, c'était quoi? C'était Colette la Beauté. Que c'est beau.
0: Colette la Beauté?
1: Bien sûr.
0: Mais c'est joli, non?
1: Mais s'il faut refaire ma gueule, il referait autrement. Moi, j'ai fini de dire mille et comme mille, les parents l'ont fait à moi. Mais moi, j'ai un bon cœur. Moi, j'ai toujours été bonne. Mais finalement, les gens sont vraiment méchantes.
0: Ben ça.
1: Et c'est un petit peu la révolution. Colette, elle ne boit pas l'alcool. Colette, elle ne fume pas. Colette, elle ne se trompe pas.
0: Oui, oui, oui, oui, oui.
1: Mon fils dit, j'entends plusieurs fois, mais il est comme il est. Mon mari a quitté la Réunion, avec 36 ans.
0: Oui.
1: On a vécu 33 ans en Italie.
0: Oui.
1: En 2022, on a revenu à la Réunion.
0: Oui.
1: Un homme peut subir ça, non. Quand les bons, les bons. Quand les pas bons, pas bon. T'as choisi une main. Ah. Je suis remonté. Priska, vous connaissez combien de 2000 d'euros par nuit?
0: Combien?
1: À peine, disons, une heure et demie.
0: Comment on fait pour tenir debout?
1: Ben, je suis très fatiguée.
0: Ben oui.
1: Par contre, on ne m'occupe pas moins trop, parce que mes problèmes, c'est moi qui bide tout ça.
0: Quand ça m'a moukata, vous dites où là, en fait?
1: Non, soit la Bible. On rappelle la Bible? Quoi,
0: oui.
1: Exactement?
0: Oui, la Bible.
1: Moi, j'avais une Bible dans ma case.
0: Elle ah, le Bible, oui. Ah, mais ça nous te rigole, c'est pas moukata, ça, c'est rigolé, arrête à où.
1: En quelque sorte, oui. En ce moment, moi, je peux remonter.
0: Oui, ben, Marco, on prie à où, là?
1: Et monsieur, là, comment il s'appelle, Jean-Noël Gino?
0: Oui, Jean-Noël Gino. Nous connaît même pas comment il appelle pour de vrai, en fait, au final.
1: Sur Europe 1, c'est Alain.
0: Son vrai nom, c'est Alain?
1: Il ne connaît pas, moi, sur Europe 1. Ben, je lui raconte son charabia, puis je lui raconte à Frido.
0: Ah, il appelle Europe 1 toutes?
1: Oui, non, c'est une personne qui a pas de repas, moi. Bien sûr que oui.
0: Oui, moi, m'y écoute le début, après m'y pied à moi, hein, mais,
1: Mais, par contre, ce monsieur-là, il y en a un affaire que, où là, fait attention le jour que sa madame est morte, la date.
0: C'est quoi, il a dit, quoi?
1: Bah, ok, ou bien animatrice,
0: moi. Et 2021, il a dit. Mais écoute-moi, inquiète pas, elle a dit Covid.
1: La date.
0: 2021, il a dit.
1: La date, le mois.
0: Ah, il n'y a pas de date. Moi, le mois, il y a déjà 2021.
1: Si.
0: Et donc, du coup.
1: Il est. Sa femme est morte. Mm-hmm. Il doit être à l'écoute de monsieur.
0: Ben oui.
1: Le 17 février.
0: Oui.
1: 2021.
0: 17 février 2021, oui, d'accord, ok. Et donc.
1: Vous êtes d'accord avec moi?
0: Oui, sûrement.
1: Colette, il boit le rhum, mais Colette, pas sourd, là.
0: Et donc.
1: Hein, comment? Et bon, par contre, bah, et sa femme est décédée la même date que mon mari.
0: Ah bon?
1: Par contre, mon mari, lui, il est décédé le 17 février 2015.
0: D'accord. Ben, c'est pour ça qu'on l'a retenu. C'est une date qu'il m'a à KO.
1: Pourquoi ça? Il m'a dit merci, hein?
0: Ben oui.
1: Et bon, et quand les gens ils dorment pas là, jusqu'à quand, tiens, comme ça?
0: Ben, m'y connais pas, moi, mais il faut dormir, hein. Il faut aller voir un médecin pour donner un haut des cachets pour dormir, hein.
1: La drogue, oui.
0: Non, il y a des choses qui existent pour dormir. Déjà, la mélatonine, ils vont en pharmacie, ça, normal.
1: Aïe. Combien de fois moi j'ai essayé?
0: Combien de fois on l'a fait essayer? Ou l'a dure combien de temps? Parce que ça prend du temps, hein, ça prend au moins 3 mois avant que ça fonctionne, la mélatonine.
1: Il y a tout un seul d'argent, après c'est tout.
0: C'est pas faux, mais ça fonctionne après. Ça fonctionne pas d'un coup, d'un seul.
1: On a essayé de mettre des feuilles de laurier de numéro impair sur 17 feuilles.
0: Oui.
1: Là, j'ai essayé avec les feuilles de romarin.
0: D'accord.
1: De remettre en quelque sorte des trucs naturels, quoi.
0: D'accord. Bon, on va poser la question.
1: Molle, hein?
0: On va poser la question. C'est une bonne question pour ce soir. Quels sont les remèdes pour dormir? Ah, moi, Minina, un aussi, moi. Très bien.
1: Hein? Efficace. C'est quoi?
0: Après 22h30, Midona, où la réponse?
1: Petite cochonnerie.
0: Le vice?
1: On dirait que c'est une petite cochonne aussi, ouais.
0: Ou croix, ça, ou?
1: On dirait, moi je me retiens, moi je suis sainte.
0: Ah, où les stages?
1: Sainte.
0: Où les stages?
1: Le mot sainte, tu connais pas ce mot.
0: Où les saintes? Ah, moi les vierges. C'est où les saintes, à moi les vierges.
1: Et moi je suis le cygne qui ronge.
0: C'est quoi le cygne qui ronge, un cochon?
1: C'est quoi les... Ben non, mais c'est le cancer.
0: Ah, c'est vrai. Le cancer ronge.
1: Bien sûr, c'est un bon signe, mais on n'en ravage pas le guêpe.
0: Ah bon?
1: Ah, t'as le
0: C'est qui le plus mauvais signe? C'est le Sagittaire.
1: Hein?
0: Le plus mauvais signe, c'est Sagittaire.
1: Ah bon, et on dirait que sage.
0: Ah, mentir, ça.
1: On dirait que la sagesse. Mais toi, t'es quel signe, toi?
0: Ah, moi, c'est Capricorne. Ah, moi, mais okay. Baisse les cornes partout dans le mur.
1: Toto.
0: Moi, je fonce.
1: Toto.
0: Moi, je fonce, moi.
1: Comment fonce-tu? On va voir. Aïe. Hé, hey, Prisca.
0: Oui.
1: Ni veut acheter quelque chose avec ou.
0: Ouais, mais il achète pas. Mais je vends pas rien, moi. Tu veux acheter quoi?
1: Ben, il faut dire moi un petit prix.
0: On fait peur à ma collègue, comme ça on veut.
1: Ni veut acheter de rire.
0: Ah. Mais ça, c'est simple, ça, ou enregistre.
1: Tout me fait rire. Tu me fais rire.
0: C'est en tout libre service.
1: Le pauvre Sébastien, t'es baisé pour l'anglais, moi. Je peux parler italien, mais à la française, par contre.
0: Hein. Waouh, vas-y, je t'écoute un peu. J'adore l'italien. Et
1: ah, si.
0: Ton mari, il était italien.
1: Eh si. Oui. Il s'appelait Celestino.
0: Celestino?
1: R, je ne vais pas dire son nom.
0: Et où la rencontre à l'école, où l'arrive là-bas?
1: Non, c'était à cause de ma tante et son tonton qui vivaient ensemble.
0: Ah bon? Waouh!
1: Qui racontait ça, qu'elle dit quoi? À un moment donné, de mon lien, raconte ma vie.
0: Ben, on fait une raconter 70 fois, mais celle-là, je ne te connais pas, mais désolé, pardon, on ne m'a pas trop retenu, je pense, mais.
1: Oui, ben, c'est finalement, c'est une belle histoire.
0: C'est vrai.
1: Bien. Oh là belle là. Histoire et en général, un petit peu
0: triste. Ben, c'est triste, c'est sûr, c'est triste, bien sûr.
1: Moi, j'ai assisté son papa jusqu'à l'âge de presque 92 ans.
0: Je quoi, pardon, j'ai pas compris le début.
1: Mycose créole.
0: Oui, cause créole, oui.
1: Quand on arrive là-bas en 89,
0: oui.
1: Son papa était encore vivant.
0: D'accord.
1: Il avait 87 ans.
0: Mm-hmm.
1: Disons quoi, 6 ans, il était encore, disons, il faisait ses choses, sa toilette, tout ça, comme il avait l'habitude de faire.
0: Mm-hmm.
1: Après, pour 5-6 ans, je l'ai assisté comme un bébé.
0: D'accord.
1: Il faisait pipi au lit, tout ça, parce qu'il était opéré de la prostate.
0: Oui.
1: Il ne pouvait pas continuer son urine la nuit. Et il ne voulait pas mettre des couches, tout ça. Donc, il me retrouvait, il avait des à l'aise, des trucs de pipi, quoi, des draps et tout ça, tous les jours.
0: Ah là là.
1: Mais ça m'en a fait de bon cœur.
0: Ben oui.
1: Mon mari, il avait mon second mari, parce que je suis mariée avec un monsieur qui était méchant.
0: Oui, oui.
1: J'ai divorcé au bout de 6 ans de mariage.
0: Oui. Ça m'y rappelle, oui.
1: Comme on arrive en Italie en 89, on arrivait jusqu'à 2007, que ce monsieur a tiré sinon lui, et il avait fait un mariage qui était nul.
0: Mm-mm.
1: Donc de 89 à 2007, payé avocat pour renforcer son divorce. Le 1er septembre 2007, on s'est mariés.
0: Mm-mm.
1: On a vécu encore un peu de temps ensemble. En 2015, j'ai décidé de prendre.
0: Ah là là.
1: Voilà ma vie.
0: Mm.
1: Ce que me dit,
0: oui.
1: Les gens qui me captent, les autres, on dit haute voix,
0: mm-hmm.
1: Les handicapés,
0: mm-hmm.
1: Les noirs, les blancs, comme nous les nés. C'est de se comporter comme bonne personne. On est un bon monde, mais à force d'être trop bonne, on devient trop conne. Maintenant, il passe un petit peu de temps pour ouvrir mes yeux. Mais quand les gens, ils veulent en nakaou, abuser de vous de toute manière, à un moment donné, il faut dire S-T-O-P. Stop.
0: Bien sûr.
1: Voilà. Même Diego, des fois, les mon cas, tout ça va. Bon, c'est pas grave, ça. On y pense à du bon sens. Mais de toute façon, c'est chaleur tropical. J'adore Diego, je le connais pas, hein, mais Diego, je te fais un gros piouk-piouk.
0: Bisous.
1: Bisous à toutes.
0: Bisous Colette.
1: Miamazote.
0: Oh là là, trop d'amour. On va poser la question pour pouvoir dormir. Hein. Bisous.
1: Oh, bisous.
0: Allez,
1: bye
0: bisous.
1: Bye. Ciao.
0: Arrivederci.
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qui se passe ici. Déjà samedi, dimanche prochain, il y a le Grand Loto King. Maman. 06 92 91 5000, c'est vos textos, mais ce sera tout à l'heure. Hein. Mohamed, t'as juste qu'à faire malbar parce que, il fallait nous t'écouter un petit bout, encore un petit bout.

0: pour vous messieurs et le 13 pour les madames. Quel est le meilleur remède pour dormir? Comment il fait pour gagner bien sommeil la nuit? Radio Freedom, bonsoir. Allô?
1: Oui, bonsoir.
0: Bonsoir, comment il est?
1: Mais là, doucement, doucement.
0: Vous voulez à l'écoute de la radio, là, Miwa?
1: Oui, voilà.
0: Bon, on passe un bon moment?
1: Ouais, pas du tout, il pleut bien.
0: Comment ça, pas du tout? Vous voulez à l'écoute de la radio, me pose la question si.
1: Oui,
0: vous passez un bon moment, ou doit dire à moi oui? Non. Comment tu t'appelles?
1: J'ai compris.
0: Ah.
1: Stéphane.
0: Donc, on recommence. Bonsoir, à qui ai-je l'honneur?
1: On va dire Stéphane.
0: Ah, c'est un pseudo.
1: Voilà.
0: Ok, ça marche, c'est très bien, on précise. Est-ce que tu étais à l'écoute de la radio?
1: Oui, j'étais à l'écoute de la radio.
0: Eh bien, est-ce que tu passes un bon moment?
1: Oui, très bien, oui.
0: Parfait, merci. Alors, on est là pour une rencontre?
1: Oui, exactement.
0: Bienvenue. As-tu à quel âge?
1: Voilà, j'ai dans la quarantaine.
0: Est-ce que tu dors bien la nuit?
1: Oui, très bien.
0: Ouais? C'est quoi ton remède pour bien dormir?
1: C'est
0: quoi le secret?
1: Ben, il n'y a pas de secret, je vais dire, c'est par rapport au boulot, arriver, voilà, épuisé, en dodo.
0: ou dents de fatigue.
1: Voilà, exactement.
0: Ah, bon.
1: Ou bien fixer la lumière, ça brûle les yeux et ça...
0: Ou dents avec la lumière, Stéphane?
1: Ouais.
0: Grand garçon, 40 ans, il dort avec la lumière?
1: Non, c'est pas ça, je vais dire, c'est l'habitude, après...
0: Arrête, voilà. C'est vrai, ou dents avec la lumière, vraiment?
1: Ouais. Oui.
0: Ah ouais, d'accord, ok.
1: Voilà.
0: Mais c'est fou, ça,
1: après,
0: quand même.
1: Après, à un moment donné, ça brûle les yeux, ça fatigue les yeux, ça ferme.
0: D'accord, bon, très bien.
1: Après, c'est une habitude, voilà.
0: Quand il ferme les yeux, il est noir, hein. Il va faire tout noir.
1: Voilà, exactement.
0: Ta gueule, on dit.
1: Voilà.
0: Stéphane, il est perdu. Il a dit, mais qu'est-ce que je fais ce soir? Ouais, on n'est pas au bon endroit, on l'a mis croire? Maman. T'as demandé à moi que ça m'a à boire comme champagne. Tout à l'heure, il y avait plein d'auditeurs qui ont appelé Laurine. Je pensais que j'allais avoir la même chose, mais j'ai pas la même chose. Mais c'est pas grave. Alors, tu recherches quoi? Une relation sérieuse avec un homme ou une femme?
1: Avec une femme, je vais dire, c'est quand même...
0: Une aventure?
1: Sérieux, on va dire. Non, pas d'aventure.
0: Ah.
1: Je cherche pas une aventure. Non,
0: ah bon?
1: Pas du tout.
0: Bon, est-ce que tu es un menteur?
1: Non, voilà, je vais dire, ça fait... Quoi?
0: Est-ce que tu es un menteur?
1: Pas du tout.
0: Pas, ou l'es-tu?
1: Non, c'est quelque chose que je n'ai pas dans mon éducation, on va dire.
0: D'accord. Vous l'avez éduqué droite, pas menteur.
1: Voilà, on va dire.
0: Bon, très bien, Stéphane. On va essayer de te croire, hein. Est-ce qu'on peut avoir l'âge exact?
1: C'est-à-dire de moi?
0: Bah oui.
1: 45.
0: 45 ans. Tu as été marié déjà?
1: Non, j'étais en concubinage, mais après, ça fait un moment que c'est terminé.
0: Mm-hmm.
1: Et puis, je rechercherai une demoiselle, une femme, on va dire 35, 50.
0: D'accord.
1: Une personne qui est seule, bien sûr. Qui a envie d'avancer, qui a envie de rencontrer une personne pour faire un bout de chemin ensemble.
0: Évidemment, oui, d'accord.
1: Voilà, une personne ouverte, honnête, dialogue, une personne qui a de l'amour à offrir et à recevoir aussi, on va dire.
0: Mm-hmm.
1: Voilà.
0: Quelle quantité d'amour on a pour donner où?
1: Non, mais en fait, je veux dire, si une personne est sérieuse, voilà. Mais
0: on ne sait pas aujourd'hui, on ne sait plus, parce qu'en fait,
1: c'est tout ça.
0: Le monde est trompeur, on fait croire quelque chose, et après, à un moment donné, demain matin, on lève, c'est plus la même personne à côté de vous.
1: Voilà,
0: c'est incroyable.
1: Oui.
0: Est-ce que vous voulez faire chacun chez soi? Maintenant, il y a beaucoup de chacun chez soi, après, quand ils habitent ensemble, c'est plus la même chose. Après, est-ce que tu as des enfants?
1: On entend bien, aux mariés.
0: Tu as des enfants?
1: Oui, un garçon, oui.
0: Oui, après, il faut accepter l'enfant aussi, c'est
1: voilà, il y a beaucoup de choses, mais après, je veux dire, de nos jours, plein âge, je veux dire, je sais pas.
0: Oui, mais il dit encore ça, non, plein âge. On est de la même génération, plein Stéphane, plein âge.
1: Voilà, plein âge, c'est pas une vie, ça, je veux dire, aujourd'hui au plan, demain au plan, mais à un moment donné, on a envie d'être posé, tu comprends?
0: Oui.
1: On a envie d'être posé, je veux dire, au sein de travail, arriver, je veux dire, on fait un petit ciné, fait un petit resto, voilà.
0: Et elle fait combien de temps, on râle ça comme ça, là?
1: Ben, ça, allez, comme on dit, de ne pas mentir, ça va faire quand même un an.
0: Ah ben là, ça va, Stéphane, oulala, tu es dans le tout début du râlage, du planage.
1: il manque.
0: Non, mais ah, c'est quelqu'un sûrement que la besoin d'avoir quelqu'un proche de lui.
1: Voilà, il y a quelqu'un, voilà, il est beaucoup câlin, il est beaucoup, voilà quoi, je veux dire, quand où sort toi, camarade, avec cette copine, et où elle est tout seul, où ça va, où ça mange un truc sur la plage, où elle est tout seul, j'aimerais bien avoir une petite compagnie à côté où, pour faire rigoler là-haut, pour discuter, pour rire, pour partager des choses, mais là, malheureusement, on n'a plus ça, je veux dire, de nos jours, c'est la plupart, je veux dire, c'est boîte de nuit, les fées, et puis...
0: Bah, 45 ans, boîte de nuit, les fées, arrête à où
1: Ah, il trouve encore, moi,
0: Jean-Pierre. Il trouve encore 45 ans. Ben, peu importe, on va dire, moi, c'est un pseudo, on s'en fiche, on fait une compte, comme on rappelle. Mais en vrai, c'est 45 ans, il ne sert plus emboîter. Et ça va l'été dansant.
1: De nos jours, mais de la vie de nos jours.
0: Oui.
1: Voilà, c'est...
0: Ou des enfants, on a quel âge? Ou de garçons, on a quel âge?
1: Hein?
0: Ou de garçons, on a quel âge?
1: 15 ans.
0: 15 ans, imagine. Waouh. Et alors, comment ça se passe? Il est bien, il écoute bien, ça va?
1: Oui, tranquille, c'est quelqu'un de très adorable, très, voilà, très mature pour son âge. Bon. Dire, voilà, quoi.
0: Ça va, ou il est content, ou il est heureux.
1: Pas de soucis. Ah oui, très heureux.
0: Parce que là, sinon, c'est compliqué, hein.
1: Ah oui, après, la jeunesse de joueur, c'est ouf, je voulais pas
0: c'est
1: derrière.
0: C'est ça.
1: Aïe. Et puis comme longtemps, mais dire, les parents, mais dire, quand nous t'es sortes, là, ça nous sort, il avait une confiance en nous. Maintenant, quand les enfants ils sortent, c'est ou d'anciens oreilles, mais de l'autre côté, il est ouvert, parce qu'on ne connaît pas à chaque moment, à chaque instant, on entend pimpon, ben on dit, ça pas les miennes, ça.
0: C'est difficile, voilà. Hein. C'est le cœur qui bat à 100 000 à l'heure quand même. Hein.
1: Ah oui, avec tout ce qui arrive, disparition.
0: Il y a plein de choses. Il y a eu récemment aussi même le suicide d'une fille de 21 ans. Donc c'est c'est compliqué. La vie est compliquée, maman. Oui, c'est pour ça, mes azotes, que il faut quand même profiter. Comment?
1: Apparemment, tu viens d'une rupture, ça.
0: Ah oui, non, mais c'est toute une histoire. Hein. Après, bon, on va pas rentrer dans les trop détails parce que
1: c'est bien sûr.
0: Pour la famille et pour le respect de tout ce qui s'ensuit.
1: Oui, bien sûr.
0: Il veut dire, oh, voilà, c'est ce qui s'est passé. Voilà, mais ça va très loin. Et c'est la vie, elle est courte et on ne sait pas qu'est-ce qui va se passer. Donc, c'est pour ça, mais oh, ben, aujourd'hui, ma fille, c'est ça, profitez. Ah, ou pas, la moins, ou les célibataires, il y a un an, la même, ou veut, elle a fait,
1: Oui, mais après, il veut dire, comme il mentait pas, ouais, comme on dit, hein, il est pas menteur. Après, il veut dire, comme il y a le manque aussi, il veut dire, après,
0: Le manque de quoi? Ou manque quoi, madame Dottli?
1: Ben, après, il y a ça aussi, mais cache pas à dire aussi, hein. Il veut dire, où l'envie, il fait froid.
0: Et ça, on peut trouver facilement, Stéphane?
1: Ah, non, il veut dire, on fait pas ça avec n'importe qui, hein.
0: Ah!
1: On comprend, mais...
0: Il trompe pas mon oiseau n'importe où, ma Prisca, attention, hein,
1: Non, il faut donner quand même une certaine attirance.
0: Alors, qu'est-ce qui te plaît?
1: On comprend.
0: Physiquement, chère femme, oui.
1: Ben, moi, j'ai pas de petite préférence pour une femme.
0: Vous venez de dire, moi, il faut le former play out, ce mot, on connaît pas le type de préférence.
1: Ben, qu'elle soit elle-même, et puis voilà, une femme bien faite, voilà.
0: C'est quoi bien faite pour toi? Parce que toi, tu vas...
1: Formes,
0: oui.
1: Des formes là où il y a une femme, je veux dire, une femme quand même, je veux dire, une femme ouverte, on va dire. J'aurais bien aimé rencontrer une femme ouverte là-dessus, on va dire.
0: Sur quoi?
1: Ben, parce que...
0: J'ai pas compris, excusez-moi, une femme ouverte sur quoi? Sur le sexe?
1: Ben, voilà.
0: Exprime à haut, s'il vous plaît, enfants. Ils toignent pas par quatre chemins, t'es là, hein? On peut tourner par quatre chemins par délicatesse, on peut utiliser voilà, tranquillement, mais il faut comprendre, il faut suivre haut.
1: Voilà, ouvert, une femme, il veut dire, oui, elle me fait plaisir, une femme, voilà, une femme qui aime faire des surprises, voilà quoi.
0: Oh, il est mignon. Et toi, tu fais des surprises, toi?
1: Ben, vous connaissez, quand on a des surprises, il veut dire, on l'encourage.
0: Il s'est mettre une petite rosette dessus. C'est ça la surprise?
1: Ben voilà, il veut dire, quand on arrive, des fois, il veut dire, oh, sans quoi t'en as, on rouvre la porte, et voilà quoi, le petit truc est comme ça, ben, je trouve là.
0: Oulala,
1: mais tombe sur un truc comme ça, mais.
0: Quoi? Aucune femme l'a fait, ou la rouvre la porte, elle est en tenue rouge, voilà, ou je sais pas
1: en
0: quoi.
1: En arrivant, mais il y a une petite surprise comme ça, non.
0: Jamais?
1: Ça, mais te jure.
0: Et ça, où aimerait?
1: Ben, qui rêverait pas?
0: Ben, il y en a, ils aiment pas, hein. Il y a des beaux qu'ils aiment pas. Ils disent que ça, pour faire, ou là, mettre des affaires là-dessus, brosse dedans,
1: Voilà, mais une personne qui.
0: Il y en a, ils aiment pas, vraiment. Mais toi, tu aimerais avoir ce genre de.
1: Voilà, des petits moments comme
0: de
1: ça.
0: De surprise, de. On veut la chantilly. On veut la cerise. Ben,
1: oh là, ça, c'est un autre de mes rêves. Mais bon, après, il me fait donner là beaucoup de choses que mal à pas.
0: On a des fantasmes qu'on n'a pas encore réalisés à 45 ans. Ouh là là!
1: Après,
0: Stéphane, on peut en parler, après, hein, t'as pas de problème, on est.
1: Après, il veut dire génération de nos joies, mais il veut dire les mieux que les générations d'un temps longtemps, on va dire. Entre guillemets.
0: Les mieux?
1: Au niveau de bêtises, on va dire.
0: D'accord. Au niveau le vice, c'est un peu quoi, dans la tête.
1: Voilà. Okay.
0: Est-ce qu'on a déjà fait l'amour à l'extérieur, à la belle étoile, la lumière de la lune?
1: En nature?
0: Oui, bah oui.
1: Dans la nature, non.
0: Non, jamais? On n'a jamais fait l'amour sur le sable de la mer?
1: Non, c'est.
0: Oh, on n'a jamais fait l'amour en l'air d'or?
1: Ben non.
0: Okay.
1: Ben justement, c'est pour ça que je viens de trouver un truc comme ça, là. Oh là là, c'est fou. Mais qu'est-ce que tu oh là là.
0: Donc ça fait quand même partie des choses importantes d'une relation pour toi quand même là. Mais, ce qu'on voilà, recherche.
1: Je pense qu'il dit aussi, il dit aussi de coupe en fin de compte.
0: Non, ça c'est où qui aime ça. Des nattes, des femmes, ils aiment pas. Hein.
1: Ouais, voilà.
0: Donc il faut trouver ton idéal. Il faudrait qu'elle soit aussi vicieuse que toi.
1: Voilà, c'est pour ça, mais avec ce comité, c'était pas ça du tout. Après, on respecte. Hein.
0: Oui.
1: Après, voilà, j'aimerais bien cette personne-là, elle est du Sud, si possible.
0: Ok.
1: Voilà, après, il y a d'autres choses pour. Voilà, du Sud, alors.
0: Du Sud. Bon, ben, très bien. Et on aimerait un peu d'aventure.
1: Voilà, exactement. Après, ne pas sauter sur son téléphone et appeler pour la curiosité. Mm-hmm. C'est, être posé, réfléchi, si ce gars-là, il plaît à moi, si ce gars-là, il dit la vérité.
0: Est-ce qu'on veut?
1: Ce gars-là, il a quelque chose que Bana, il veut, voilà, avant d'appeler, quoi.
0: J'ai pas compris, pourquoi on dit ça?
1: Des fois, on entend que, la téléphonie, il n'y a que pour causer, la téléphonie, il n'y a que pour savoir, je sais pas quoi, mais là, pas de rien de concret.
0: Mm-hmm.
1: C'est pour ça, la personne, veut dire, les réfléchir, poser, pour dire, ce gars-là, il y a un truc qui attire à moi, il y a un truc, là, appeler pour prendre des renseignements.
0: Mm-hmm.
1: Mais pas prendre des renseignements dans le vide,
0: Oh my godness, la paix d'amour un peu, mais bon, ok, très bien, mais il voit à peu près ce qu'on veut dire. Mais j'espère que vous avez compris, mesdames, son message. Il a été plutôt clair, m'y trouve, hein, dans l'ensemble. Est-ce que tu veux te décrire avant que je laisse ton numéro, enfin, que tu laisses ton numéro à toi?
1: Ben voilà, mais il est fier de mon papa et ma maman, comme l'a fait à moi, mais il est métis.
0: Oui.
1: On va dire 1m78 pour 75 kilos.
0: Ah, c'est bien.
1: Yeux marron, cheveux bouclés. Voilà quoi.
0: Tu as des cheveux comment? Est-ce que tu as une petite barbe?
1: Non, la barbe c'est tous les vendredis sur le rasoir.
0: D'accord, on est tout propre alors.
1: Oui, ça.
0: Et les cheveux sont comment?
1: Noir, bouclé.
0: Grand, petit, bouclé, bien coiffé.
1: Dégradé.
0: D'accord, très bien. Ben, très bien. Voilà. Stéphane. Stéphane, je vous rappelle que c'est un pseudo, hein. C'est pas son vrai prénom, il a pas voulu.
1: Voilà, exactement.
0: Non, pas de problème. Bon, moi, c'est dit. Donc, 06.
1: 93. 05, 14, 33.
0: Mesdames, si vous souhaitez faire sa connaissance, il est du Sud, il a 45 ans, 06 93 05 14 33. Et il a un petit peu des fantasmes à réaliser. Alors, si vous êtes un petit peu chaude, on va dire ça comme ça, ben écoutez, voilà, il cherche une femme qui soit ouverte, il a dit. Et ça a son importance quand même. À bientôt.
1: Voilà, merci et bonne continuation à toi et continue à vibrer cette radio.
0: Et puis Stéphane,
1: qui donne joie aux...
0: Eh ben c'est très gentil, c'est très gentil à toi. Oublie pas éteindre la lumière à soir pour dormir par contre, s'il te plaît.
1: Ok, pas de souci.
0: Parce que m'y crois pas que papa y appelle le... Comment il dit encore la blague là? T'as même fait une blague, m'a raté. M'y connais plus comment il dit. On m'a perdu. Bon, en tout cas, de riche bourre, je sais pas quoi là. Ou papa n'est pas riche. Éteins la lumière, c'est bon?
1: Ok, super.
0: Allez, bisous.
1: 05 14 33.
0: Les bois, inquiète pas, on a la fin de noter. Allez, ça. Ciao, bisous, ciao. Bye. Elles sont à l'écoute et elles notent très bien vos numéros, ne vous inquiétez pas. Radio Freedom, bonsoir.
2: Allô? Ah,
0: il faut éteindre la radio qui est derrière, s'il vous plaît.
2: Pardon, attendez, c'est la radio là. Radio Freedom?
0: Oui, Radio Frida, bonsoir.
2: Oui, on est à Toulouse, bonjour.
0: Vous faites trop des ordres, mais on t'entend pas où?
2: Pardon.
0: Vous êtes en train de rouler ou fait quoi ou là? Parce que madame, il n'entend pas rien, merde. Enlève vos parleurs.
2: Hôtel de Brune-Métalpé.
0: Il n'entend pas rien. M'a compris Toulouse.
2: Toulouse, oui. Et pour une fois là. Attends. Vous êtes en train de rouler?
0: Vous êtes en train de rouler?
2: Écoute,
0: il faut pas.
2: Il a chauffeur,
0: Eh, madame, on a chauffeur, enlève vos parleurs, mets d'autres oreilles.
2: Écoute, donne bonjour à Luna.
0: Et elle comprend pas, enlève vos parleurs. Mais obligez de couper à ça, sinon, hein. Allô?
3: Attends. Elle parle maintenant.
0: Ah.
2: Allô?
0: Oui, c'est déjà un peu mieux, là.
2: Ok.
0: Bonsoir.
2: Waka, ouais.
0: Oui, la mienne t'en au mieux.
2: Ok, donne bonjour, Luna.
0: Oui.
2: C'est le bonjour de la France.
0: Oui, de Toulouse.
2: De Françoise, là, de Françoise de Toulouse.
0: Françoise de Toulouse, vous l'êtes bien?
2: Oui, et puis il y a aussi de Géraldine aussi, Géraldine de la Réunion, tout ça.
0: D'accord, ça marche. Et où ça va, là?
2: Là, nous restons toujours à la maison.
0: Ah, ça va. Ils en étaient où?
2: Est-ce qu'elle est là, Luna?
0: Luna appelle sur le 14, si on entend nous. C'est des copines.
2: Où est-ce qu'il fait il fait des chances de vie franche de Rouergue. Là, nous rentrons sur Toulouse. Voilà. Donne le bonjour à Luna. Dis à de ta cousine.
0: Ta cousine.
2: Albine et Françoise de Toulouse.
0: Très bien. Quand ça?
2: Ça où?
0: Ah, bébé, il fait plaisir à Luna, mais je sais pas si... Ah, Luna, attendez. Attendez, peut-être elle est à l'écoute. Attends. Attends, Françoise.
4: Attends, ouais. Allô?
0: Écoute, allô?
4: Oui, bonsoir, Prisca.
0: Il y a Luna, là, regarde.
4: Salut, Françoise. Salut, ma soeur. Salut, ma cousine, les deux cousines.
0: En fait, Françoise, tu n'entends pas rien, Luna.
2: Bonjour.
4: Prisca.
0: Oui.
4: C'est elle qui t'entend. Elle écoute tout le temps la radio. Elle dit, elle m'entend tout le temps sur la radio. Ah, je suis ta cousine.
2: Ouais, allô.
4: Elle habite en métropole. Elle.
0: Oui, elle habite à Toulouse aussi.
2: Allô.
0: Oui, elle cause avec elle. Il y a ça au cause avec elle deux secondes.
4: Allô,
2: Luna, bonjour.
4: Oui.
2: Bonsoir. Bonsoir, chérie d'amour, Luna.
4: Bonsoir, ma chérie, tu vas bien?
2: Oui, très bien. Là, on est en chemin, là, on rentre à la maison sur Toulouse.
4: Ah, d'accord.
2: Oui, mais tu fais un gros bijou, je t'aime très fort.
4: Moi aussi, je t'aime très fort, cousine.
2: Je te dis à bientôt entre nous. Bisous, l'amour d'amour. Ok?
4: Ok, bisous.
2: Allez, bisous. Et à bon l'équipe, toute l'équipe du Radio Freedom.
4: Ok.
2: Radio Freedom, un gros bisou.
0: Bisous. À bientôt. Allez, bisous. Mais obligé de raccrocher parce que on n'entend pas rien. Ils sont sur la route et du coup, il y a trop de choses en même temps.
3: Mais c'est tout le temps, justement, c'est elle qui écoute la radio, me dit, de dire un petit bonjour à ta cousine, sur Toulouse.
0: Ah, là, là, là, là, là, là.
3: Là, elle sort une année, elle sort un année, elle fait une tante à nous, à la maman de notre cousine.
0: Oui.
3: Et.
0: Bon anniversaire.
3: Ouais, son anniversaire, c'est, je sais pas, un bon âge, on dirait, je sais pas combien quel âge.
0: D'accord.
3: Ils disent, oui, tout le temps, elle écoute Radio Freedom, elle écoute Radio Freedom.
0: Oui.
3: Elle habite à Toulouse, ça fait au moins 40 ans, elle est là-bas.
0: Ah, d'accord. Non, mais d'autres. Ouais.
3: Ben, j'ai dit, ben, c'est quand tu as pas Radio Freedom.
0: Oui.
3: Je vais parler avec toi.
0: Ben, voilà. Mais il faut qu'elle y appelle quand elle est posée. Voiture, là. Parce que là, t'entends pas rien de merde.
3: Elle était dans la voiture. Il y a ma soeur qui est en vacances là-bas.
0: D'accord. Ah, d'accord. Ok. Ah, ou pas parti donc. Quoi?
3: La femme ne suit pas. Mais je ne suis pas.
0: C'est chiant, ça, hein?
3: T'es...
0: Ça, Bélo, ça, la tire... comment? La région, la tire... le truc, là. Comment il appelle? L'argent, il donne, là. L'argent, il donne, là, pour faire les voyages, là.
3: Ah, oui, si, territorial, sur quoi, là?
0: La tirer, là, maintenant, nous, 4 ans. Ben oui, normalement, c'est tous les ans, ils donnent la monnaie.
3: Non, tous les 3 ans. Maintenant, c'était tous les 3 ans.
0: 3 ou 4, là. Dis-moi 4 ici, hein. Les auditeurs m'ont dit 4.
3: Non, tous les 3 ans, ça fait 3 ans.
0: Oui, je suis.
3: J'étais là-bas. Ça fait 3 ans que j'étais là-bas. Et là, je peux prendre un billet, 3 ans, c'est 3 ans.
0: Ah, ben d'accord.
3: Va m'enlever, va mettre un pu, bientôt. Voilà, parce que je fais de bonne latte, franchement.
0: Aïe.
3: Oh, t'es la vie,
0: Travaillez plus pour gagner plus, pour payer plus.
3: Dis-le, tu m'as compris, président, la dédiée traverse la route et retravaille.
0: Et nous les fiers d'être français.
3: Pas là que ça aille.
0: Ah, on est fiers, hein? Mais il faut être fier, c'est vrai. Et quand on paye des impôts, il veut dire qu'on a l'argent. On paye des impôts.
3: C'est pas mon village.
0: Qu'on l'a fait. Que pas moi, c'est où?
3: Est-ce que c'est que c'est? Non, mais vos oreilles collent dessus, les trucs.
0: Ou enregistre à nous.
3: C'est pas bon, ton téléphone, là.
0: Arrêtez, je vais mourir de rire. Je vais, c'est pas possible.
3: Tu es joyeuse ce soir?
0: Comment?
3: Tu es joyeuse?
0: Mais je vois, oui, mais apparemment, ma boit champagne.
3: Aïe, c'est tout toi.
0: C'est tout moi.
3: Laisse-moi moi plutôt.
0: C'est tout moi. Ah là là là là, ah oh, moi il a longtemps là, cette semaine.
3: Ah bon, ben, on va passer mal niveau à haut.
0: Soyez en forme, hein. Moi je vous préviens, vraiment, soyez vraiment en forme, hein, parce que, et ceux qui passent les annonces là, écoutez la radio, hein, parce qu'il y a 2-3 qui écoutent pas la radio non plus. Mm-hmm. Et voilà, donc, et on va faire l'amour au téléphone aussi, je préviens, Luna, n'est-ce pas? Bon, on lancera des appels comme ça, voilà.
3: Et les âmes, comment ils s'appellent? Les âmes sensibles, raccrochez-vous.
0: Les âmes sensibles.
3: Raccrochez-vous. Raccrochez-vous. Éteins la radio plutôt.
0: Éteins. Brosse-toi dedans, les dents.
3: Elle est dormie. Maintenant qu'il a.

0: Oui, ok, peut-être.
1: Bon, ça marche.
0: Mais bon, allez.
2: À tout à l'heure, bisous, ciao. 22h, qu'est-ce qui va se passer à 22h? Eh ben, c'est, qu'est-ce qui se passe tout à l'heure? C'est la 2PRL. Voilà, c'est ça. Ouais. On aurait pu faire une annonce de rencontre en 2 minutes, n'est-ce pas? Mais il m'aurait trop envie de le monsieur, mais pense. Embêté. Est-ce que vous êtes connecté cette chanson-là?

de l'Ouest à l'écoute avec nous. Bonne soirée. Belle soirée avec Super Prisca qui met l'ambiance de folie. C'est pas signé.

0: Jojo et JR en vacances à Nice donnent le bonsoir à notre famille de la Grande Fontaine Saint-Paul, ainsi qu'à Yolène. Gros bisous. Et à nos petits-enfants. Merci Azote. Anne de l'Est aussi. Maman, il est 22h. Les informations.
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2: Bonsoir à tous. Le guide suprême iranien menace d'infliger aux États-Unis des leçons inoubliables. Je cite, des menaces après la reprise des frappes contre l'Iran. Mojtaba Rahmenei estime que la violation répétée du protocole d'accord signé entre les deux pays démontre que la signature du président américain est sans valeur. De son côté, l'Iran a frappé le Koweït, un site pétrolier, une centrale électrique et une station de dessalement de l'eau ont été visées. New York plongée dans un épais nuage de fumée à cause des feux de forêt au Canada. La qualité de l'air est très dégradée à New York et est qualifiée de dangereuse pour la santé. La situation devrait s'améliorer dans les prochaines heures. En France, les pompiers toujours mobilisés pour éviter une reprise de feu dans la forêt de Fontainebleau. Le feu est fixé et ne progresse plus, mais un dispositif de surveillance est mis en place. Alors que les températures sont redescendues sur quasiment tout le pays, 7 départements du sud-est seront encore en vigilance orange canicule demain, de l'Hérault aux Alpes-Maritimes ainsi que les 2 départements corses. Sur la route des vacances, c'est plus calme ce soir après un pic à 700 km de bouchons en milieu de journée. Demain, la journée sera classée orange dans le sens des départs dans le Grand Est, la Bourgogne-Franche-Comté et en Auvergne-Rhône-Alpes, vert sur le reste du pays et dans le sens des retours. Allez le foot, les Bleus jouent ce soir pour tenter de décrocher la 3e place de la Coupe du Monde. Match contre l'Angleterre à partir de 23h, le dernier match de Didier Deschamps en tant que sélectionneur. Arrivé sur le banc tricolore il y a 14 ans, il aura permis aux Français de décrocher la 2e Coupe du Monde de leur histoire en 2018. Et puis en basket, Victor Wembanyama va revenir en équipe de France pour la première fois depuis les Jeux Olympiques de Paris. Ce sera à l'occasion des qualifications pour la Coupe du Monde 2027 et 2 matchs de préparation contre la Serbie les 20 et 23 août. La Fédération Française de Basket vient de dévoiler les noms des 15 joueurs retenus. Très bonne soirée à notre écoute.

Et c'est cette chanson que vous écoutez actuellement sur Freedom 2 pour la suite de votre programmation musicale. Ce sera avec Michel Sardou, le bac G. Allez, dis le bac G, nous nous connaissons le point G par ici, nous. Jacques Dutronc, Ricky Nelson aussi à retrouver. Philippe Laville, Roméo, Je veux être un homme. Et puis, c'est Jérôme aussi, c'est moi. Voilà, donc, c'est moi Jérôme. 23h, c'est un peu la programmation qui vous attend sur Freedom 2, Freedom 2 qu'on peut écouter si vous êtes du côté de Salazy sur le 99.4 ou encore sur Saint-Pierre le 102.5. Mais pour le moment, on reste avec moi jusqu'à minuit et on continue notre émission.

0: 02 99 02 62 99 12 00, c'est les messieurs, 99 13 00. Est-ce que vous me dites encore le 13 parce que la population n'est pas là, nous madame là. Et puis le 11 c'est la libre antenne, 02 62 99 11 00. Radio Freedom, bonsoir.
1: Allô, bonsoir Prisca.
0: Bonsoir ma petite dame, comment il est?
1: Ça va et vous?
0: Très bien, merci. Oui, depuis tout à l'heure, on est à l'écoute quand même.
1: Ah ben heureusement, regarde combien de fois ma fille a pris.
0: Il voit plus, maintenant il voit plus. Comme il décroche, il disparaît.
1: Ah d'accord.
0: Combien de fois on l'a fait?
1: Ah, tu sais, c'est pas moins trentaine, quarantaine de fois.
0: Ah ouais, néné, monsieur, vraiment, là, il voit 47. Destin m'a décroche, ah oui, 47 fois. Alors, non mais il est vrai.
1: Wow. Ben oui.
0: Bon, alors, comment on peut aider à Ouassoa, un coup, l'envie de raconter à moi de beau?
1: Oui, ma va trouver mon prêt charme, moi-même.
0: Aïe, aïe, aïe, aïe, il expire.
1: Elle est plus vous trouver, elle est morte.
0: Oh là là là là, comment il fait?
1: Il ne connaît pas, moi.
0: Toutes les mentées.
1: On
0: l'a pas vu comment nous la commence l'émission à tous les matins.
1: J'écoute pas Freedom, tout le monde comme ça, peut-être alors.
0: Ah, mais connais pas moi, mais je sais pas comment on fait, hein.
1: Non, mais quoi, pas, j'écoute pas Freedom, ça peut nous comme ça. C'est
0: rigide, incroyable quand même, hein, waouh.
1: Ouais.
0: Ah ouais. Bon, ben on est habitué, hein, de toute façon, mais bon.
1: Ben oui. Alors, mettre du feu jusqu'à minuit, hein.
0: Ben encore le temps, il y a 52 heures de temps.
1: Quand même, c'est la vidéo.
0: On veut un petit peu champagne?
1: Ah, mais bois pas, mais bois pas d'alcool.
0: À moi non plus. À moi non plus, mais bon.
1: Ouais. Mais ça aura avec d'autres, je sais.
0: Ouh, on a fait une pro de billets, ça y est.
1: Bah, on a gagné.
0: Ah, on a gagné, félicitations, on a gagné.
1: Oui, c'est moi la première à gagner sur Freedom.
0: Arrête, ou c'est la première à gagner le jeu?
1: Oui.
0: Ah bon?
1: Avec Judy et Max.
0: Hein? Ça me t'est pas au courant, ça.
1: Ah oui, avec Judy et Max.
0: Depuis le temps, on appelle à moi, rien que là, où dis-moi ça?
1: Mais t'es pas la fin de où?
0: Ben non, mais t'es pas au courant, moi. Si tu connais pas, c'était où la première même? On même pas entendu.
1: Oui. C'était moi la première à gagner.
0: Eh ben, félicitations, ma fille.
1: Alors, c'est ça, mes autres. Présentez-vous, s'il vous plaît.
0: Présentez-vous, hein.
1: Oui, comme ça, nous connaît qui sont les.
0: Ben oui.
1: Parce que moi, je connais rien avec Francky, Max, ma fille, les autres.
0: Oui.
1: Mais les autres, ma pas connu les autres, moi.
0: Mais nous, on fait une présente à nous, nous.
1: Non, ben, mais tu pas là.
0: Ah oui, d'accord, oui, bon, les bons, nous n'aurons pas de mais ça dit avec notre prénom, mais non, on m'y croit pas. Non, mais je sais pas, on verra comment on fait. Narcos, on a un peu dans le micro.
1: Ben, je sais pas, moi, viens devant le podium, ben voilà, dis, présente l'équipe Freedom. Ben,
0: est-ce que nous présente à nous au début ou bien à 22h? Est-ce qu'on croit que tout le monde sera à l'heure?
1: Ben, vaut mieux 22h.
0: C'est la fin, alors?
1: Ouais.
0: Bon, ben, elle est
1: bonne. À peu près sur la fin, comme ça, tout le monde
0: va midi, crier. Midi 22h, mais que par contre, t'es dur, ben. Ah, là, là, au moins 4 temps, normalement. Donc, 19,
1: bah, 20, 21,
0: 22, 23. Non, jusqu'au moins, jusqu'à 23h minuit, nous, là, hein, nous, ça va, hein.
1: Bah, alors, bon. Bah, alors. Alors, ma fille Rose m'a vu mettre moi en tenue décontractée. Ma fille a acheté à moi un short.
0: Ah, on l'a acheté carrément, d'accord, ok, fin d'acheter.
1: Oui, m'a acheté, même si elle m'a acheté.
0: Mais les gars,
1: m'a acheté moi un short, quel petit haut.
0: Quelle couleur?
1: Mon short est un petit blanc cassé, des rayures bleues dedans.
0: Blanc et bleu. Le blanc, il est un petit peu transparent, ça, faut faire attention. Hein?
1: Non,
0: c'est pas transparent. Sur votre culotte, hein?
1: Non, les pas.
0: Même si c'est la nuit, là, dans la lumière, hein?
1: N'êtes pas.
0: Ah, on met pas culotte.
1: Non.
0: Ah, ben, elle est plus simple, voilà. C'est bien, c'est bien, on a raison.
1: Ben oui.
0: Mais va voir le Poundé, le Samoussa.
1: Non, il voit pas, là. Il voit pas, non. Non, la matière que m'a achetée, il voit pas rien, là.
0: Ah, bon, ben, bon, les bons, alors.
1: Ben, et puis, maintenant, mon bon billet de Tokin pour dimanche prochain.
0: Ah, oui, ça, c'est le grand rendez-vous.
1: Ok, mais un an et demi, quoi, c'est qu'il rêve à moi.
0: Qui ça l'a gagné, ça, l'autre fois? Il y en a deux.
1: Un an et demi, il avait point et un an.
0: Oui, mais il n'est pas grave, là. Il y en avait deux, un an.
1: Et
0: non, deux.
1: de mon gagne,
0: je te dis, puis après. Ben, rappeler à nous un petit peu pour dire merci. Mon cours s'est payé tous les mois, l'a bien se passé, m'a fait cours ce mois-ci, que ça m'a acheté, que m'a mangé.
1: Ou bien même un petit cadeau pour ça.
0: Mais il fait pas cadeau, moi. Mais bon, en tout cas, raconte à moi que ça l'a mangé, l'a fait, que ça l'a acheté un peu.
1: Oui, la fille gagne, tu sais, comme tu dis tout.
0: La pire nouvelle. Les vrais, je suis là, l'autre fois, l'a appelé, l'a lance l'appel pour ça, l'a dit appel à nous, là. De te disparaître.
1: Personne ne téléphone pas.
0: Ben oui. Le loto, il doit bien rouler, vanguer partout, à droite, à gauche, monter, descendre. Mi monte, mi descendre. Mi monte, mi descendre. Allez, à nous ensemble. Ah, ah.
1: Diego, il est là-bas?
0: Diego, il est là même, toujours, au rendez-vous.
1: Ah, là, il est toujours fidèle.
0: Ben oui, pas en congé. Prends pas congé, ça bougla. Hein, bougui dort jamais, ça.
1: Ben, il est dans la journée.
0: Ben oui.
1: Mm-hmm. Ah, bon.
0: Ça va être à la pêche. C'est non, il s'est à la pêche, il pêche.
1: Ah, il pêche,
0: Et pêche petit cabot.
1: C'est pas pêche cabot.
0: Mais oui, Diego, il pêche petit cabot, qu'on s'en fait, il pêche. Ah,
1: ah. Il parle amoureux, mais je suis
0: Ah, mais que pas vrai. Diego, on préfère l'amour, il pêche petit cabot. Il préfère, comment il fait ça? Il me connaît plus le ton.
1: Le ton, bah, ah, mais
0: des fois. Eh, des fois là, ah, ou, il pêche bonne grosse affaire, les sommets. Il dit au petit cabot comme ça pour rigoler, hein, mais, il pêche bonne grosse affaire, quand même, hein.
1: Ah, ben,
0: bel morceau. Ça, n'est pas la race, la pêche, là, non?
1: Ah, ben, il est bon.
0: Ah, ou de papy, ou de pépé, t'es pêcheur, oh?
1: Non, mon grand-père, t'es conduit le train.
0: T'es conduit. Ah, voilà, mienne, t'es pêcheur, jamais emmène à mon pêche. Ah, même que pas, c'est quoi pêcher?
1: Ah bon? Ah, même pas, on peut avoir la patience, ça.
0: Ben, justement. Ça, c'est une affaire trop calme pour moi, ça. Moi, ma besoin, il bouge, moi.
1: Ma patience, moi, t'es. Ah non. Pas du tout. Mm-mm. Ah oui, franchement.
0: Bien manger?
1: Ah oui. Un bon petit sauce cabot, là, c'est bon, ça.
0: Alors, petit cabot de fond, petit cabot de l'eau.
1: Eh, trop puissant de la rivière, trop, hein.
0: Petit cabot costaud, bien à faire, hein.
1: Bien.
0: Bien monté, bien monté.
1: On fait fruit de les meilleurs encore, parce que j'ai raide.
0: Alors, c'est raide, bien, là.
1: C'est déjà ouf. Au moins, la tête, tout en
0: temps. La tête poisson. La tête, tu suces, l'a dit. C'est pas nous, l'a dit. Suce la tête, oui, poisson. Morgane, oui, l'a dit.
1: Mais c'est qu'un beau fruit, là. Quand il est fruit, là, il compte tout ensemble, là.
0: Alors,
1: la tête jusqu'à la queue.
0: Justement. Il avale tout. Il avale à un moment donné.
1: La poêle, elle fait les bourrons, ça.
0: À un moment donné, il avale.
1: Ben oui. On finit comme tout, on me chavale. Ah bon, si ça dit.
0: Morgane l'a dit, six la tête poisson, madame. Allez, six la tête poisson.
1: La tête poisson, ben.
0: Morgane, n'entends pas ça.
1: Mais adore quand on est là.
0: Il explique à nous quand même, hein, quand il a cette chanson-là. Après, il était hésité un peu au début. Et après, finalement, il a vu comment on la prend. Ben, il a chèvre, chante bonne chanson comme même.
1: Ben oui, c'est des paillassons là, le poisson, ben comment, Dominica a fait quoi, c'est, moi je suis bien la tête poisson, hein.
0: Ben oui, ben, Nenet, t'as Dominica la tête poisson, hein, oh là là là.
1: Moi, si il mange, si il a un poisson là pour la tête, moi c'est pas poisson.
0: Et le pire, c'est que je te suce vraiment. Le zoo, je te suce toutes affaires. La coque, comment on appelle, camaron.
1: Oui.
0: La coque camaron, ici, que je te suce là-dedans, hein, c'est pas rien, moi.
1: Ah, moi, la tête, t'as mis ça, mais il met ça propre, remarque, pas vraiment la tête.
0: Après, il a chanté un chanson, il appelle Moukat, c'est ça, en fin de compte, t'es rodé, Morgane, Moukat.
1: Ben, Moukat.
0: Ciao.
1: Ah, non, franchement, t'es collé là. Et là, il ne veut pas dormir, Morgane, le match.
0: Ah, on s'attend jusqu'à une heure, oui.
1: Ah, oui, mais jusqu'à une heure.
0: Ou supporte quand même, ou la fin de peine à ou partout, là?
1: Un instant.
0: Ah bon.
1: Non, bah,
0: ou les pas, les quand même décevants, hein, en vrai.
1: Oui, t'es décevant vraiment. Quand la marque premier but, m'a dormi, moi.
0: Ouais. Ah oui, on regarde le deuxième. Ah, maman a vu le deuxième, pas vu le premier.
1: ma pièce cheville. Non, t'es décevant, mais mon bonne garniture, quoi, la même, mon drapeau, là, quoi, tu
0: vois. Elle est bien. Soutenir quand t'as même.
1: Ben, t'as le miroir, même mon t-shirt, mon maquillage, mon. Je suis moi. Je me sauver, c'est. Du moment où j'ai la troisième place.
0: Mm-mm.
1: Ben oui.
0: Mon âme.
1: À moi, mais tiens jusqu'à la fin.
0: Mm-mm.
1: Ah oui.
0: Non, mais il faut en vrai. Et vous pensez quoi, là, de ces dim-dim-dam qui s'en y faire la suite, là?
1: Hein?
0: Qui prend le relais, Zinedine Zidane. Zidane, il prend la place de.
1: Oui, Deschamps.
0: Oui.
1: Mais t'aimes bien Deschamps.
0: Ah, ou t'aimes aller bien quand même?
1: Oui, ah, mais t'aimes aller bien comme entraîneur.
0: Mm-mm.
1: Oui. Bah, manque à moi, par contre. Si.
0: Ah ouais, quand même, d'accord, ok.
1: Il voit l'été proche de ses joueurs, il voit... Ah non, franchement.
0: Ouais.
1: Vraiment, franchement.
0: D'accord, ouais, quand même.
1: Dommage, bon, il faut dire ça, bon, après, on va voir Zidane que ça a été, mais...
0: Vous croyez pas en Zidane? Et Zidane, quand même...
1: Si, mais il croit en Zidane.
0: Ah bon?
1: Mais, bon, après, peut-être, mais t'aimes des champs.
0: D'accord. Ou t'aimes son dent aussi?
1: Non, pas pour non.
0: La refille.
1: C'est à où là, là,
0: quoi? Quoi?
1: Rien que dans la refille, là.
0: C'est où là, dit la bon sélectionneur, ouais, mais où ce que m'y voit d'apparence de mon yeux là.
1: Après d'autres affaires on fait là.
0: Son cheveu. Après le reste,
1: ah, non, quand même pas.
0: Ah bon, me connaît pas moi. Le reste, ben je sais pas, ses cheveux, peut-être bien.
1: Oui.
0: Bon, en tout cas, alors, il a mené la France haut.
1: Ouais. Mais je trouve.
0: Qu'on peut manger ou là.
1: Attends,
0: là où téléphone, là, moi, je suce tout de suite, là, c'est pas l'heure de sucer, hein, madame. C'est suce des sucettes.
1: Ben.
0: Ah, ni suce
1: des sucettes. Mais trouve, la France n'a pas joué comme il faut.
0: Ah, ben ça. Là, longtemps, on a fait une cause là-dessus, hein, c'est bon, hein, on va pas revenir.
1: Je pense que si le match, je ne vais pas acheter ça.
0: Mm-mm.
1: Ah oui.
0: Ah oui, oui, oui, oui.
1: Franchement. Le jour où lancement l'appel.
0: Là, l'argent. Pour faire quoi?
1: À l'inconnu qui m'a ramené chez moi.
0: Arrête. Ou c'est une blague ou c'est un vrai appel?
1: Si.
0: Un inconnu a ramené à où chez où?
1: Oui.
0: Quand? Mais pour courir cette histoire-là, moi?
1: Oh, t'es quand même à côté.
0: Non, t'es pas avec moi, ça. Mais pas au courant, moi.
1: Oui, mais pas de cas à foutre.
0: Ou pas de cas. Arrête. Mais c'est pas toi.
1: Si.
0: Mais non, c'était Marie, je sais pas quoi.
1: C'est Marie, c'est moi.
0: Arrête.
1: Ben oui.
0: Mais crois pas où.
1: Ah là là.
0: Diego, t'es pas elle, la passe annonce là. Pas possible.
1: Si, c'est moi.
0: Ah ben là, mais les pieds du. Ou pieds d'un moins là, hein.
1: On m'a pas dit qu'à la fausse de Suzanne.
0: Oui. On l'a fait à coup de foudre.
1: Mais monsieur, voilà, mais monsieur, l'arrêter devant moi, il peut dépasser moi.
0: Oui.
1: Bah, j'ai dit oui.
0: Oui.
1: Et, c'est tellement, je ne connais pas, moi, intimidé, je ne connais pas beaucoup, machin. Mais nous pas changé notre numéro de téléphone. C'est... Mais toujours à la recherche.
0: Ah, ben là, moi, elle est vraiment estomaquée.
1: Parce que, moi, qui m'appelle là-haut pour ça.
0: Mais oui, mais connais.
1: Ben, vous dites-moi une autre, là.
0: Eh ben, parce que pour moi, c'était pas où, la micro.
1: Oui.
0: Ben, si. Oh là là. Ben, on relance l'appel, oui, c'est vrai. Mais c'est bizarre, parce que. Enfin, c'est bizarre. C'est où aussi? Il m'a fini de dire ça. Il faut.
1: Dire quoi?
0: Ben, il faut faire l'action tout de suite maintenant. Il faut y aller tout de suite. Hop.
1: Non, mais je ne peux pas.
0: Ouais, elle
1: était. Je ne connais pas.
0: Intimidée, je ne sais quoi, voilà.
1: Dernière fois, il lance l'annonce.
0: Mais il doit pas être à l'écoute.
1: Ben, mais il dit pas qu'on m'est habillé, il connaît qu'on m'est habillé.
0: Oui.
1: Il connaît où ça dit la pastille.
0: Et qu'on sort en train de manger vraiment un pastille.
1: Après, une sucette.
0: C'est un sucette, alors, vraiment. D'accord, ok.
1: Oui.
0: Est-ce qu'il entend bien?
1: Ben oui. comme ça.
0: Ah, oh, c'est dans 10 minutes, hein? Dans 10 minutes, nous sommes
1: ce
0: qu'il fait.
1: Excusez-moi.
0: Non, mais là aussi, c'est une sucette, ok, d'accord, pas de problème.
1: Ouais, voilà. Donc, mais je pense que je n'ai pas à l'écoute.
0: Je ne pense pas,
1: c'est vrai. Il ne doit pas écouter.
0: Elle est 14, mais prends un petit coup vite fait.
1: Ouais.
0: Si c'est pas pour cause de combien, accroche pas un condamné à mon
1: ami. Ah non,
0: si gasse mon ambiance, mais casse pas mon ambiance. Mais allô?
2: Oui, bonsoir.
0: Ah, c'est une madame, bonsoir.
2: Oui, bonsoir. Oui, madame, là, fait entendre ton annonce, vraiment.
0: Oui, c'était
2: mais,
0: elle.
2: Enfin, je sais pas quel âge elle a, mais on entend les gens disparaître et puis être comme ça, là. Faut pas rentrer dans les voitures des gens comme ça, patate.
0: Ah là.
2: Faut faire gaffe, hein.
1: Non, mais
2: il y a où il dépasse à votre case, mais on ne connaît pas, hein. On entend tellement les gens qui disparaissent à ce moment-là.
0: Elle était avec son enfant.
1: Mais t'es pas tout seul.
2: Ah bon, mais même ça, c'est embêtant. Enfin, c'est mon idée, mon avis à moi, mon idée, hein.
1: Mais des fois, non, des fois, on voit vraiment les. Non.
2: Hein, elle n'est pas écrite au fond, des fois, hein. Faut faire attention.
1: Ah, oui, m'y connais, faut faire attention.
0: Non, c'est un appel à la vigilance quand même, c'est bien.
1: Oui, voilà, m'y connais. Merci, oui. M'y connais, mais là, il arrive beaucoup de choses en ce moment. M'y connais.
2: Faut faire, hein. Fais attention.
1: Oui, oui, oui. Ça, non, je m'y connais.
2: Ou que par la personne, faut pas rentrer dans le tour avec lui. Moi, je ne connais pas qu'elle va jouer là. Peut-être moins plus vieille que vous, bien sûr. Mais on entend, tu sais, on entend les disparaître. Comment il entend les choses, là, sérieux.
1: M'y connais.
2: Ben.
1: Je ne connais pas, là.
2: Mais ouais, il a eu coup de jamais, foot pour lui, ou là, hein? Ou là, il a eu coup de foot pour lui?
0: Oui.
1: Voilà, m'a jamais rentré dans les toutes personnes que je ne connais pas.
2: Mais là, mais ça là, vous connaissez?
1: Comment?
2: Hein? Celui-là, vous connaissez?
0: Non.
2: Ben oui. Non, parce que m'a raconté une histoire, une voisine à moi aussi, en famille, c'est un petit peu, là. Une dame, elle a... elle a rendu le tour d'un monsieur. Ça, hein, elle est décédée aussi. La monte là-haut, volcan là-bas, la mène là-bas, la fait croire. Il gagnait plus sortir le tour, la reste pris dans le sable là-bas. Là, heureusement, moi, mon mari l'avait vu, elle rentre dans le tour de monsieur parce que le garçon, le soir, il arrive, elle dit, maman, pourquoi arriver? C'est rien. Maman, elle n'a pas vu maman, elle a dit, maman, pas rentré, rien du tout. Mais la femme l'a réunie que le lendemain, le bonhomme n'a pas, doit faire un piège avec elle ou bien ça.
1: Ouais.
2: Et surtout, la femme travaillait le lendemain, tout. Et ben, il y a eu un cas. Et heureusement que mon avis pour rassurer le garçon, mon mari avait vu elle rentrer dans la voiture. Et ben, elle a pas rentré le soir. Le fils avait 13 ans, 14 ans. Et ben, il est très inquiet. Allez, ben,
1: raconte-moi. Ben oui, mais
2: quand pas où. Bonne soirée à vous tous.
0: C'est gentil.
2: Allez,
0: merci beaucoup. Non. Bonne soirée, madame. Au revoir.
1: Non, après, des fois, sur la figure, il voit si.
0: Sur la figure?
1: Non, je sais pas. ma vie.
0: Sur la figure, ou la vue, ou la toi, bourreuse, arrête.
1: Bon, ben oui. Non, mais après, des fois, bon, peut-être tu te trompes pas où. Vous croisez un monde des gentils et. Oh, que non.
0: Ben oui. Ben oui.
1: Donc, des vrais, ça qui dit madame là, mais. Elle est des vrais. Mais je sais pas, mais je connais pas, ben, parce que Misao, ben, depuis maintenant l'âge adulte, m'a jamais rentré de toi, moi qui arrête.
0: Oui, oui.
1: Là, c'est la première
0: est-ce que la
1: fois.
0: Fine ramasse quelqu'un sur la route?
1: Tu ne me conduis pas, moi.
0: Ah, on ne conduit pas, oh, d'accord.
1: Mon appel est mis bouette.
0: Ah là là là là là là là là là là.
1: Mais la famille bouette et puis maintenant Bagdad quoi.
0: C'est dingue. C'est dommage quand même que cette personne n'est pas à l'écoute ou que quelqu'un n'est pas au courant de.
1: Dommage.
0: Ouais, franchement.
1: En plus que ça m'a gagné deux tickets.
0: Ouais. Ah oui, bah oui. Ah oui, en plus pour la soirée.
1: Ben, elle a mis ça avec une copine.
0: Mm-mm.
1: Ben, mais comme Diego m'allonce le zin, ben, passons au barbecue.
0: La pointe de cabo l'a décroché, au thé.
1: La pointe de cabo, même pas un petit bichic. Mais Diao, c'est rien, ma mieux qu'une copine.
0: Oui, déjà pas mal.
1: Peut-être les trouver là-bas.
0: Mais il faudrait peut-être faire une vraie annonce.
1: Ben.
0: Peut-être.
1: Non, ben, bon, on est plus vous trouver, là. T'es pas pour moi, voilà.
0: Ah oui, dis.
1: Ben oui, t'es pas pour moi, parce que. Ah, ou même. Bon, mais laisse un peu la ligne pour les autres, à l'heure des autres, va dire.
0: Ah, mais il est vrai. Allez, mais laisse ça au moins, il fait 20 minutes, allez, une pause. Allez, bisous.
1: Allez, mais écoute jusqu'à minuit.
0: Mais bon, allez, bisous.
1: Fais péter.
0: Bye bye.
1: Bye bye.
0: Radio Freedom, bonsoir. Allô?
3: Oui, allô, bonsoir.
0: Bonsoir.
3: Oui.
0: Quoi fait?
3: Ah, bah, mais un taou, en fait, c'est pour mettre l'annonce à la radio, hein.
0: Ah, ben c'est 99.
3: Je continue à tester malgré tout ça.
0: 99-13-00. Allez,
3: d'accord.
0: 99-13-00.
3: Attends, mais ce n'est pas vrai, en fait, quand j'appelle, elle ne me répond pas, en fait, il ignore mes appels. En fait, moi, je crois que c'est une question de favorisme.
0: Non. Votre numéro, il est masqué déjà, madame. Allez démasquer votre numéro et après, on appelle à nous sur 02-62-99-13-00.
3: Le code.
0: 99-13-00, madame. Écoutez-moi, s'il vous plaît, merci.
3: Prisca?
0: Oui.
3: Bah, Prisca, je l'adore malgré tout ça, elle me fait ça,
0: Allez, mais laisse ça au moins, bisous. Bye bye. En plus, me connais, hein, c'est le standard depuis tout à l'heure. Frida, bonsoir. Allô?
4: Allô?
0: Comment il est?
4: Il est là, tranquille.
0: Ah bon, quelques fingers sommeil. À qui ai-je l'honneur?
4: C'est presque.
0: À la limite.
4: Ah oui.
0: Alors, à qui ai-je l'honneur?
4: C'est tellement calme où ça m'y est, franchement.
0: À qui ai-je l'honneur?
4: En fait, c'est pour une petite annonce.
0: Il dit sourd ou bien il entend pas moi? Vous faites exprès?
4: Vous connaissez quoi? Hein?
0: Ou entend pas moi?
4: Si, comment?
0: Mazo, à qui ai-je l'honneur? Comment tu t'appelles?
4: Ah, Loïc.
0: Ok, merci Loïc. Vous êtes bien, Loïc? Voilà.
4: Bonsoir.
0: Bonsoir. Alors, tu nous appelles...
4: Je vais donner un petit remède à la dame que gagne pas sommeil, là, parce qu'à moi, elle la connaît avant. Ah. En fin de compte, mon aîné a 71 ans et il dort comme un bébé.
0: D'accord.
4: Mais avant, on était en procrastination tout le temps. Ou à peu près, c'est quoi?
0: Ben oui, bien sûr, c'est reporter ce qu'on peut pas faire le lendemain, enfin ce qu'on veut pas faire au lendemain à chaque fois.
4: Et pas seulement ça, et puis la diarrhée mentale, vous en fin de compte, dort pas. C'est ça, on appelle ça comme ça en créole, moi.
0: La diarrhée mentale.
4: Ben oui, c'est ça, parce que la pensée arrive, le plus petit affaire arrive, il rentre, il sort, tu ne connais même pas quel côté il sort, il n'y a pas de couleur, pas de forme, pas de substance, mais il est vide, mais il faut dormir.
0: J'aime bien, oui.
4: C'est pas ça?
0: Bien.
4: Eh bien, voilà. Il fait que... Le remède, c'est bien aussi. Vous allez aller la cacher, sérotonine, je ne sais pas quoi, là.
0: Mélatonine.
4: C'est bien aussi. Mais ça soulage. Mais un cachet, là, jamais guéri personne.
0: Mm.
4: Et au courant, non?
0: Mm-hmm.
4: Ça veut dire qu'un cachet, quand on voit l'île, il rentre dans le sang, il fournit dans le sang, il va partout. Avant, il arrive où ça, il fait mal. Ou bien avant, il arrive où ça, pour lui faire le travail qu'il faut. Il fait une passe-part à tout dans le corps.
0: Monsieur Loïc, c'est quoi le remède, s'il vous plaît?
4: Eh bien, c'est juste notre respiration.
0: La respiration?
4: Exactement.
0: D'accord.
4: Et il faut que se focaliser sur la respiration en faisant des comptes, quoi, en fin de compte. Mm-hmm. Mais bon.
0: Oui.
4: Comment il faut expliquer ça?
0: Non, mais c'est un décompte, c'est
4: quand
0: tout, voilà,
4: dormir,
0: simplement.
4: Par exemple, hein?
0: On fait un décompte, c'est tout.
4: Voilà.
0: Ouais.
4: Inspirer, okay. Respirer, cacher, et de retenir un petit peu le souffle, c'est tout. Mm-hmm. Ça dépend combien de temps on a besoin, quoi, en fin de compte.
0: D'accord.
4: Moi, bien sûr, comme on fait 5-6, mais dans comme un bébé après, c'est tout. Il peut prendre 5 minutes, 10 minutes, pour avoir l'habitude. Voilà.
0: Eh ben c'est parfait. On a une solution là, donc la respiration, c'est important. Loïc, tu
4: Exactement.
0: Es là pour une annonce aussi, c'est ça?
4: Voilà.
0: Ah, c'était tout?
4: Si, ben c'est pour ça que m'a appelé.
0: Pour donner à nous la solution pour dormir?
4: Non, faut faire une petite annonce.
0: Ah, d'accord, ok. Voilà, on m'écoute à
4: vous. Ben oui, en plus depuis le temps, on est en train d'appeler.
0: Alors,
4: et ben, voilà.
0: On recherche une femme?
4: Oui, mais par contre, il précise que moi, j'habite dans la forêt, dans la nature. Et
0: comment ça, on habite dans la forêt?
4: C'est un choix, hein. Mais on ne pas une femme pour avoir une maison, enfin, comme ça, juste pour avoir une relation. Parce qu'il y en a 8, il y a un bon moment, mais il y a plus de 15 ans que j'ai vu comme ça. Mais là, à peu près 8 ans, 10 ans comme ça, m'a vu une copine. Mais au début, elle a dit, ah, c'est bon, parce que il vient une semaine, deux semaines, il donne un petit coup de main, après, il vient un jour, deux jours dans où ça m'il est. Mmh. Et moi, comme il adore la solitude, c'est un outil pour moi. Ben oui, pour moi, oui, c'est pas, il adore ça, en fin de compte, il sert vraiment à rechercher plein de choses dans la nature. Mmh. Et fait que.
0: Mais quand Wao dit qu'il habite dans la forêt, ça veut dire quoi?
4: Ben, mes souhaitantes, mes vues comme ça, et puis ben, un petit camp, c'est tout. Un petit camp, faut que vous mangez quand la pluie tombe, quand. Voilà.
0: D'accord.
4: Et mes vues comme ça. Hmm?
0: D'accord.
4: Et. Enfin, quand je suis. Il m'en avait une, il y en a 8 ans, mais il m'a quitté par rapport. Au début, il était bon, oui, après. Donc, il me fait 5, 6 mois, un an, oui, mais quelque chose, ça va, mais tu ben, ça m'aidait, parce que j'adore ça. Et au début, t'es bien, mais après, bon, il fallait me tirer comme tout le monde. Ben, il me dit non, là, après, bon, ben, elle a galéré, et puis il me dit bon, ben, comme ils vivent comme ça. Et le monde, la personne, au début, il est bon, et après, il casse, il dispute, un peu comme ça, ben, bon, mais là, m'a décidé d'essayer de chercher.
0: Après le planage, il casse.
4: Il s'adapte un petit peu à moi, quoi, en fin de compte.
0: D'accord, très bien. Ben, c'est spécial. Et ben, écoutez, mesdames, Loïc, 71 ans.
4: Oui.
0: Voilà. On recherche une femme qui puisse écouter un peu et comprendre tout l'univers.
4: Comment ?
0: On cherche une femme qui puisse comprendre tout l'univers.
4: Ah là, la façon que j'y vis, quoi.
0: C'est ça. On est d'accord.
4: C'est pas machin, quoi. C'est pas.
0: C'est pas quoi ?
4: Obligatoirement que nous vivons ensemble.
0: Bien. Oui, chacun chez soi.
4: Voilà, ou autrement.
0: Comment on fait pour vivre dans la forêt? Quelle forêt vous vivez, d'ailleurs?
4: Ah, mais c'est dans les hauts de.
0: Maïdou?
4: Enfin, c'est pas. C'est dans les hauts de Saint-Jean.
0: Dans les hauts de Saint-Jean, d'accord.
4: Dans les hauts, dans la montagne.
0: D'accord.
4: Voilà.
0: Mais ouais, et oui, ouais. Comment on fait pour recharger le téléphone?
4: C'est quoi?
0: Comment on fait pour recharger le téléphone?
4: On a tellement. On est au pic de l'évolution, madame!
0: Ah! Bon.
4: Non?
0: Oui!
4: Toi ou même?
0: Oui, mais comment on fait? On ne veut pas répondre à moi quand même?
4: Ben, on a un petit chargeur solaire. Mais vrai que c'est en haut là pour être au soleil.
0: Mm-mm.
4: Pour moi, bon, ben, elle a pas
0: suffisant.
4: De problème.
0: Mais. C'est suffisant.
4: Oui, ben, la rajoute, on n'a pas besoin d'autre chose. Mais là, le bois fait qu'il m'a mangé, on n'a pas besoin de gaz, on n'a pas besoin d'électricité. Et moi, là, je m'y fais toutes les choses.
0: Là, oh, mais il peut appeler à Robin des Bois, quoi, Loïc, là. C'est incroyable, ça. Non, mais c'est vrai, j'ai Robin des Bois avec moi, mesdames. C'est fou, ça. C'est dingue.
4: Robin des Bois, t'es une moune avec.
0: Robin des Bois, t'es vole les riches pour sauver les pauvres. Arrête.
4: Non, ben moi non, jamais, je ne fais pas ça. Moi, la fois d'arc, moi, la fois de flèche, tout ça, là, ouais.
0: Mais on vit dans la forêt tout seul et on vit d'eau fraîche et de je ne sais quoi, là.
4: Et voilà, ma petite dame.
0: Eh ben, dis donc.
4: Et ça, franchement, ne changera pas ma vie demain matin. Franchement, on ne gagne pas. Oh, elle est trop. Cool.
0: On a la famille vient voir où?
4: Ben non.
0: Ah d'accord, on vit vraiment tout seul,
4: mais
0: quoi.
4: Parce que vous connaissez quoi?
0: Ouais, ça.
4: Alors, moi qui travaille, comme qui est marié, moi qui travaille et tout, ben. Ouais. Ben pour peut-être me les clochard, me les ici, me les là-bas, mais ça, moi, là, mon linge, me les tout le temps propre, me les. Il fait que vous mangez, me fait.
0: Vous voulez pas un clochard?
4: Bien. Hein?
0: Vous voulez pas un sans-abri? Vous voulez pas un clochard?
4: Ah non, ils vivent ma façon à moi. Eh, moi, à la retraite, si je vais aller prendre une maison, de quoi défendre à moi?
0: Ben oui.
4: Ben, on n'a pas de dépenses, on n'a pas de. Rien, moi. Mm-hmm. Si que je fais ce que je veux, moi, je vais voyager, je ne sais pas.
0: Comment vous avez l'argent? La retraite?
4: Mm-hmm.
0: L'argent, la retraite?
4: Ben oui.
0: Ah, d'accord. très bien. Mais du coup, on a une nouvelle de personne.
4: Moi, je n'ai pas de problème.
0: Elle est surprise. Robin des Bois, quoi. Waouh. Et d'après personne, il est vraiment solitaire. On n'a pas de famille.
4: Si, on a des enfants, on a des petits-enfants, on a... Ah.
0: Mais c'est quoi, vous avez un voisin, l'auto, on a un moyen de locomotion.
4: Sauf que moi, il ne veut pas de relation. Relation comme ça, non. Parce
0: mais
4: que...
0: on redinforme quand même.
4: Ben oui. Ça dit... Non, mais attends.
0: On a envie de coquer.
4: Écoute, oui. Comment on a fait pour ce sujet-là?
0: Oh, bon, sur ce sujet-là.
4: Vous voyez, on a 71 ans.
0: Ah oui, c'est vrai, ben oui.
4: Ça ne veut pas dire que on n'est pas capable. Hein. Non.
0: Ah, mais on ne fait plus le sexe.
4: On n'est pas malade, on ne prend pas de médicaments, on n'a pas de... On est en forme, il fait des randonnées, il fait de la musique.
0: D'accord.
4: Il lit beaucoup, il bouquine beaucoup, mais il défend pas mal des brevets, il achète les livres qui m'intéressent à moi.
0: D'accord.
4: Et ben, il fait que... Mais par contre, la relation avec mes enfants, par exemple, n'est pas du tout ce que la façon dont moi je vis, il déplaît aux autres. Les autres, c'est pas ça. Il fallait me travailler, il faut me souffler comme ça, il faut me manger la cochonnerie comme ça, il faut me... Eh ben non, enfin, me dit la cochonnerie, non. Mais seulement la viande, comme elle a dit, pas moi, c'est... Vous connaissez, la plupart du temps, je rencontre aussi des gens, des femmes, ils arrivent à moi.
0: Oui.
4: Mais la plupart du temps, enfin, c'est pas tout le temps, non. Si j'ai une maladie, par exemple, comment on appelle encore la maladie?
0: Une maladie, comment?
4: Par exemple, la tension, ou bien la maladie, comment, la diabète, quelque chose comme ça.
0: Oui.
4: Ben, il y en a des remèdes.
0: Ah, on n'est pas malade du tout?
4: Non.
0: Zéro maladie. Zéro maladie. Eh bien, comment on fait pour manger, au fait?
4: Ben, c'est qu'ils vont manger.
0: Au fait de boire?
4: Ben oui.
0: D'accord.
4: Tout le temps. Ben oui.
0: Et pour baigner, comment on fait pour baigner?
4: La pluie tombe tout le temps, mais il ne paye pas de l'eau. Tous les jours, il prend mon bain. Que le matin, que le soir, il ne chauffe pas de l'eau. Il n'a pas besoin de le chauffer, moi.
0: Oui, à La Réunion, on peut se baigner avec de l'eau froide, ça, c'est pas un problème.
4: Exactement. Et on est en bonne santé.
0: Ben,
4: pourquoi? Incroyable.
0: Oui.
4: Parce qu'il ne casse pas la tête, c'est tout. Parce qu'il ne fait pas de mon tête dans le vide. Ah, mon apprécié. Et vous connaissez la plupart du temps, quand nous procrastinons comme ça, là, avec dans notre tête, avec notre mental, le machin, c'est ça qui attire nous la maladie.
0: Mm-hmm. Et vous écoutez la radio?
4: Vous connaissez?
0: Vous écoutez la radio?
4: Oui. Voilà. Mais sur moi, m'écouter une fois comme ça, c'est pas. Ah. Vraiment, moi, c'est plutôt lecture. Et m'attrape ma guitare, mes joues, c'est un petit fait de con, enfin, on a fait comme ça.
0: Et c'est la première fois qu'on appelle à nous?
4: Non, on est à peu près 6-8 ans comme ça, mais pas en Suisse.
0: Ah ouais, d'accord.
4: Voilà. Et
0: le prénom, c'est vraiment Loïc?
4: Non, ça c'est nominal.
0: D'accord, ok.
4: Voilà. Dans l'ultime. Maintenant, on comprend pourquoi me vivre dans la forêt, c'est pour rechercher qui il est moi-même.
0: D'accord, ok.
4: Ben oui, jamais personne n'a dit à moi qui il est. Mon maman, mon papa, il a rapporté à moi ce que son maman, son papa l'a dit à lui. Là, comme ça, il a éduqué à moi comme ça. Mais moi aussi, mon maman a éduqué ma maman comme mon maman. Et il faut avoir respect ici, il faut lui faire ça, il faut apprendre à l'école, il faut apprendre à baisser avant que savoir qui nous l'est. Nous apprendre A, B, C, ou bien Marc, ou bien je ne sais pas quoi, alors qu'il ne connaît moi, il parle pourquoi. Hein. Mais tu ne connais pas qui il est. Mais maintenant, si. C'est pour ça, moi, quand tu vis comme ça. C'est pour savoir qui il est vraiment, en fin de compte.
0: Alors, on a retrouvé qui ça voulait vraiment?
4: Oh oui.
0: Bon, ben, très bien.
4: Mais il n'est pas mon nom, il n'est pas mon corps non plus.
0: Ah,
4: pas
0: oui.
4: Du tout.
0: Wow. Ben, très bien. Et du coup, donc, on recherche quand même une femme, alors, Loïc. Hein?
4: Eh ben oui, ben...
0: On va laisser ton numéro de téléphone pour ces charmantes dames, si elles veulent faire ta connaissance et comprendre un peu ton univers. 06 92
4: 72 80 37.
0: Il s'appelle Loïc, c'est un pseudo, on l'aura bien compris. Il habite dans les Hauts-de-Saint-Joseph et il a 71 ans, mesdames. Notre Robin des Bois, notre Tarzan de Saint-Joseph. Mais embrasse ça au bien fort, à bientôt.
4: Allez, au revoir.
0: N'hésite pas à rappeler à nous pour raconter à nous un petit peu, hein. C'est très intéressant en tout cas.
4: Ok.
0: Belle soirée à toi, à bientôt.
4: Allez, merci, au revoir.
0: Allez, au revoir. Robin des Bois ou appelle à lui comme ça tu veux, comme ça t'inspire Azote. Mais en tout cas, eh ben ça fait plaisir d'entendre ce genre, d'aventure, d'expérience, de renouveau. C'était la respiration pour bien dormir et puis la non-procrastination.

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0: Mi profite d'embrasser Anthony de la Ravine des Cabris sur les standards, les textos. Et il y a quelqu'un qui a dit que comment il s'appelle?

j'avais pas vu ces textos de tout à l'heure. On nous a dit que l'événement du 1er, et j'ai dit mardi. Eh ben, excusez-moi, c'est samedi 1er août. Oh là là. Vous savez bien, si on se trompe, c'est vous qui corrigez. Merci d'être à l'écoute. 06 92 91 5000, c'est vos petits textos.

0: les sexy ladies. Vrida, bonsoir.
1: Alors, la sexe bonde, ça va la sexe bonde?
0: Ça va et toi?
1: Oui, ça va, Prisca?
0: Oui.
1: Ça y est, tu m'as reconnu?
0: Non, pas du tout.
1: C'est Jean-François du Tampon.
0: Jean-François, on est bien, qu'on soit sur le 14, mon chéri.
1: Eh ben, je voulais juste émettre un petit avis par rapport à des choses graves.
0: Oui. Choses graves?
1: Oui, on peut en parler ou pas?
0: Ah, on casse pas l'ambiance, là, Jean-François.
1: On casse pas l'ambiance.
0: Non. Si vous l'envie, on parle de sexe. Si vous l'envie, tire culotte ou tire un peu culotte. Mais on casse pas l'ambiance de rien du tout, là. Hein. Sinon, alors, mais ça va sur un autre sujet.
1: Alors,
0: allez.
1: Mais je vais parler de sexe, alors.
0: Et si vous voulez, vas-y, dis-moi.
1: Alors,
0: dis-moi.
1: Je disais à ma compagne hier soir, je disais, c'est quoi pour toi la partie du corps la plus importante chez toi?
0: Ok.
1: Et elle voulait pas le dire.
0: Chez elle-même?
1: Oui, elle voulait pas le dire.
0: Toi, tu préfères quelle partie de ton corps à toi?
1: Non, mais bon, attends.
0: Ouais, non, mais on va pas dire celui de ta femme, on va parler de toi. On va parler de toi.
1: Non, mais moi, j'ai plus de plaisir à donner du plaisir qu'à recevoir du plaisir.
0: D'accord?
1: Parce que c'est plus beau d'aimer que d'être aimé. Ouais, parce que quand t'as l'impression d'être aimé, c'est qu'une impression.
0: Mm.
1: Mais quand tu aimes, c'est quelque chose que t'as en toi, c'est dans tes tripes.
0: Oui, oui.
1: Et quand tu aimes quelqu'un, tu lui fais des plaisirs. Et je disais à ma compagne, je disais, c'est la partie de ton corps la plus importante, c'est quoi pour que je te donne du plaisir?
0: Ah oui, oui. Et alors, elle a dit
1: et
0: quoi?
1: Elle disait, ça commence par un C.
0: Ah,
1: bah oui, c'est son clitoris, quoi.
0: Ah, d'accord, ok, oui. Bah oui.
1: Bah oui, c'est vrai.
0: C'est l'endroit le plus sensible.
1: Le plus, c'est là où peuvent partir les plaisirs.
0: Le point G, on a dit que c'était au début, à l'entrée.
1: Ouais, mais le clitoris. Alors.
0: Est-ce que tu fais ça bien, toi, alors, Jean-François?
1: Alors, je fais ça bien, mais ce que je fais, je bois une boisson chaude avant.
0: Ah bon?
1: Alors, pour tous les auditeurs qui nous entendent,
0: ouais.
1: tu bois un thé bien chaud, une tisane bien chaude, un café, n'importe quoi.
0: Ok.
1: Et avec ta langue bien chaude, tu commences les préliminaires. Et là, franchement, la chaleur fait la différence.
0: Eh bien, dis donc.
1: C'est très important.
0: D'accord, ok. Donc, les glaçons, ça ne marche pas. Quoi, les glaçons, c'est bien, hein?
1: Hier soir, j'étais au restaurant et la serveuse me dit, vous prendrez un dessert. Je lui dis, moi, le dessert, il est en face de moi.
0: Oh là là!
1: C'était ma compagne. Et je lui ai dit, je sais pas si elle va me reconnaître. Je lui ai dit, mais par contre, si vous pouvez nous monter un seau de chantilly dans la chambre.
0: Ah, trop bien!
1: Elle a rigolé.
0: Tu m'étonnes. Elle doit se dire, les coquins quand même.
1: Mais les coquins qui s'aiment, c'est l'amour.
0: C'est beau.
1: C'est l'amour.
0: C'est l'amour et le sexe.
1: Mais tu sais, le sexe, ça dure pas s'il n'y a pas de complicité, s'il n'y a pas...
0: Oui. C'est pour ça qu'ils vont chercher ailleurs, les gens.
1: Ouais, bah oui, forcément.
0: Le partenaire.
1: Parce que,
0: pourquoi on trompe? Parce qu'on a l'attirance pour quelqu'un d'autre qui...
1: Non. Tu vas chercher ailleurs.
0: Mais tu vas chercher ailleurs ce que t'as pas chez toi.
1: Et une rupture dans l'intellect avec ta compagne. Bon, moi, j'étais marié deux fois, donc...
0: D'accord.
1: Mais il y a une rupture dans l'intellectuel, ça.
0: Ouais.
1: Et la dernière, en fin de soirée, elle partait dans la chambre, elle jouait avec son jeu vidéo sur son téléphone.
0: Ah ouais, carrément.
1: Elle était accro à son jeu téléphonique.
0: Ah, merde.
1: Ah bah, ça nous a séparés, hein.
0: Bah, tu m'étonnes.
1: Moi, j'écoutais de la belle musique sur YouTube, sur ma chaîne Ifi. Et elle partait dans la chambre. Son jeu, ça nous a séparés. Hein.
0: Bah oui.
1: On n'avait pas les mêmes...
0: Les mêmes attentes ou les mêmes envies.
1: Mêmes passions. Mais non, mais quand tu vis avec une personne, c'est quand même peut-être pas tous les soirs. Hein,
0: pourquoi pas, on peut faire l'amour tous les soirs, hein.
1: Oui, mais jeux vidéo tous les soirs et quitter ton mec alors que vous écoutez de la belle musique, et qu'au bout d'un moment, il y a une rupture, quoi.
0: Bon, de toute façon, ça n'a pas marché.
1: Si, ça a marché pendant 12 ans quand même. Hein.
0: Ouais, quand même.
1: Et d'ailleurs, bon, Prisca, tu me connais. Hein.
0: Attention, après les gens vont croire n'importe quoi là. Je te connais, oui.
1: Bah, si, tu me reconnais tout le temps quand je t'appelle.
0: Oui, oui.
1: Bah, on est amis maintenant, on est amis plus. Hein. On se fréquente même. Hein.
0: Qui ça, toi et moi?
1: Non, je parle de mon ex.
0: Ah bon?
1: Je sais même pas comment tu es, parce que pour moi, le physique a beaucoup d'importance.
0: C'est vrai?
1: Ah bah,
0: mais il y en a beaucoup qui disent non, le physique, ils s'en fichent. C'est menteur, ça.
1: Ah non, ça, c'est pas possible.
0: Tu aimes les femmes comment, toi? Grande, petite?
1: Plutôt normale.
0: Plutôt de taille normale, moyenne?
1: Normale, voilà, oui. Voilà, normale.
0: Oui, oui.
1: Ni grosse, ni maigre.
0: Oui.
1: Et surtout, c'est le regard, tu vois.
0: T'aimes bien les yeux de quelle couleur?
1: Peu importe.
0: Ah ouais.
1: J'aime bien les yeux de biche, noirs, les bleus, les yeux bleus, les yeux verts. Peu importe. Mais un beau regard. Avec un beau sourire. Tu vois, comme quand tu fais du démarchage commercial, tu vas pas aller voir ton client en faisant la gueule.
0: Ben non.
1: Tu vas sourire.
0: Tu peux pas, c'est des métiers compliqués hein, quand même, des fois. Hein.
1: Tu vas te brosser les dents, tu vas boire un jus de citron, une bonne haleine. Et d'ailleurs, petite anecdote, une fois j'ai vu une commerciale arriver dans un... Bon, je te le dis pas où, hein, mais j'ai vu la commerciale arriver.
0: Ouais.
1: Oh punaise, un lundi matin, elle était avec une robe semi-transparente.
0: T'as bandé direct?
1: Non, moi je n'ai pas bandé, moi.
0: Oh là là, t'es rabat-joie, Jean-François, tu pouvais dire oui, hein.
1: Bon, allez, oui, d'accord.
0: Merci de jouer le jeu. Bon, alors, t'as bandé direct, hein.
1: Oui, non, mais c'est pas ça que je voulais dire.
0: Ah, pardon.
1: Ce que je voulais dire, c'est que c'était un peu indécent.
0: Ah bon?
1: Mais la fille était très belle, elle arrive dans une robe...
0: mais elle n'a pas vu que c'était une robe transparente?
1: Oh bah non, mais c'était une commerciale.
0: Bah oui, mais bon, t'es commerciale, justement, tu dois bien t'apprêter, excuse-moi.
1: Oui, mais oui.
0: Tu peux charmer sans forcément avoir une robe transparente, hein? Pardon?
1: Oui, mais là, c'était le cas.
0: Oh là là, ouais.
1: Elle arrive dans une robe semi-transparente à l'accueil du truc, de l'entreprise. Moi, j'étais derrière, j'attendais mon tour pour passer la sécurité.
0: Oui.
1: Et je l'observe, une métissée chinoise avec un brushing bien droit, tu vois.
0: Ouais, ouais.
1: Tu vois, robe semi-transparente string.
0: D'accord.
1: Derrière. Ouais. Ah ouais, elle a un string.
0: Oui. Et bien, heureusement.
1: Et là. Pourquoi heureusement?
0: Ben imagine, elle n'avait pas string.
1: Oui, elle aurait pu avoir quand même un shorty ou une culotte normale, quoi.
0: Oui.
1: Ben là, avec le string, tu voyais ses fesses.
0: Tu vois.
1: Elle va voir le client. Mais le client, c'était pas le directeur, c'était un responsable de rayon, entre guillemets. Et elle se permet d'aller comme ça voir un responsable de rayon qui vend du dentifrice ou des sauces tomates. Mais il y a quelques années, ça, je peux t'en parler. Hein.
0: Oui.
1: Mais là, j'ai trouvé ça obscène.
0: Ah, c'était trop.
1: Oui, parce que moi, homme derrière,
0: oui.
1: Bah moi, j'ai pas de string, j'ai pas un pantalon transparent.
0: Ah oui.
1: Moi, j'ai aucune chance de vendre un truc derrière elle, quoi, même si j'ai le même interlocuteur, qui plus est.
0: Est-ce que tu crois que ça fait vraiment... Il faut que vraiment... Bah, et si c'était une femme qui était avec elle pour charmer le truc?
1: Non, c'était un homme.
0: Ah, elle savait alors avec qui elle avait rendez-vous?
1: Bah oui,
0: forcément.
1: Et tu vois, c'est là que je...
0: Est-ce que tu crois que ça a fonctionné? T'as perdu le truc, toi?
1: Non, moi, j'ai rien perdu. Je représentais pas le même rayon des sauces.
0: Ah, d'accord. Oui.
1: Moi, c'est quelque chose de plus technologique, tu vois.
0: D'accord.
1: Mais quand je vois ça...
0: Bah écoute, elle a utilisé ses atouts.
1: Oui, mais tu vois, là, on met le doigt sur un sujet.
0: Ouais.
1: Le sujet, c'est l'égalité homme-femme.
0: Ouais. Jean-François, là, tu vas aller loin, là. Et en plus, l'égalité homme-femme, ça n'existe pas. Donc, les boogies gagnent plus, là, de toute façon. Ça a toujours été et ça restera comme ça. C'est incroyable. Et bon, on se bat toujours, mais bon, ça reste un débat, voilà. Hein.
1: Oui, mais si tu es honnête,
0: On est de quoi
1: termine, hein.
0: Là, on parce qu'elle a mis son cul à l'air, on va dire, les choses telles qu'elles sont.
1: Oui, mais si tu mets le sujet, si on met le sujet pour terminer...
0: Sur le tapis, ben on mettra le sujet
1: femme,
0: demain.
1: La femme.
0: On se mettra
1: la
0: le
1: femme.
0: Sujet demain plus tôt.
1: Oui, la femme a un pouvoir que n'a pas l'homme, c'est tout.
0: Voilà. Oh, oui et non.
1: Parce
0: hein.
1: que moi, je n'ai jamais allé débarquer, je suis pas une dame.
0: Alors, dans ces cas-là, Jean-François, la réponse est l'homme est faible.
1: Mais c'est juste une anecdote, hein.
0: Ah ben non, tu veux... Arrête. Alors le bouc il raconte des histoires, il met les affaires sur le plateau et après il dit ça va. Et il lave ses mains, il s'en va. Arrête Jean-François.
1: Non, je m'en
0: t'es
1: vais
0: pas. T'es pas comme ça en plus, donc non.
1: Je suis à ta disposition et à celle des auditeurs.
0: Des auditeurs.
1: Pas de problème.
0: Pas de souci, ça marche. En tout cas, moi ce que je retiendrai, c'est la boisson chaude pour les préliminaires.
1: Ouais, c'est vachement important.
0: Ça marche. Allez, je t'embrasse.
1: Moi aussi, Prisca. Merci.
0: Merci à toi, écoute. Beaucoup, énormément. À bientôt. Au revoir. Et on a reçu un petit texto qui disait Prisca, je t'écoute depuis bien longtemps. Donc apparemment, elle écoute à moi depuis bien longtemps. C'est pas signé d'ailleurs. Et j'ai l'impression que tu apprends des choses sur le sexe. Ah bon? Ben, ils ont tout y apprendre des choses sur le sexe, non? À moi, en tout cas, ils disent tout de suite, moi, les vierges. Je ne connais pas rien, moi. Ils ont y apprendre à moi. Moi, les vierges. Radio Freedom, bonsoir.
2: Oui, bonsoir.
0: Comment il est?
2: Ça va, et toi?
0: Ça va, ça va.
2: Oui, j'appelle pour une annonce.
0: Et bienvenue, comment on m'appelle?
2: Quentin.
0: Quentin, où t'es à l'écoute?
2: Non.
0: Eh ben, ciao. Radio Freedom, bonsoir.
2: Bon.
0: Allô?
3: Allô, bonsoir.
0: Oui, bonsoir, ça va?
3: Oui, ça va, et toi?
0: À qui ai-je l'honneur?
3: Un gars de l'Ouest.
0: Un gars de l'Ouest, vous l'étiez à l'écoute?
3: Non, deux gars de l'Est.
0: Deux gars de l'Ouest, vous avez été à l'écoute?
3: C'est pas mon compris, désolé.
0: Est-ce que vous avez été à l'écoute à l'instant? Oui, mais est-ce que vous allez à l'écoute de la radio?
3: Non, Maïtène, parce qu'on m'a appelé Bernadette et Ferrand, c'est en temps.
0: Oui, mais est-ce que vous l'étiez à l'écoute?
3: Oui.
0: Ah bon, et connons la cause un peu?
3: Et, ben, comme d'hab, mais une attention.
0: Alors pourquoi je t'entends pas très bien?
3: Excusez-moi. Vous dire qu'on a fait une rendez-vous, on a dit on veut pas. Non, je suis pas une petite annonce. À ça, nous, on est à moi, à notre collègue.
0: Oui, mais il n'entend pas très très bien. Est-ce que vous enlève le haut-parleur?
3: Ah ouais, désolé, je suis un peu plus cher. Oui, l'a entendu?
0: Vite fait.
3: Non, à ça, mon camarade, c'est que je passe une petite annonce. Il y a une femme dans le, deux femmes dans l'Ouest.
0: Ouais.
3: Une année de maison.
0: Alors, me dis une dernière fois, si vous améliorez pas, mais ça va de l'autre côté.
3: Là, on entend pas?
0: Non. Allô? Est-ce qu'on l'enlève le haut-parleur?

0: Yaya.
1: Jean-Juan Lucas.
0: Eh,
1: à soi, quelle quantité? Wow. Ah non, là, ce soir... C'est mon chéri, comment on l'a fait pour arriver à là ou là? Olivia? Le pire, c'est que le bougre est sous comme ça. Ligue téléphone la radio, quoi. C'est incroyable. Sur quel bouton ou appui ou pouf gagner à nous comme ça, là? Il y en a deux, trois, il gagne pas l'antenne, Annie. Incroyable. Après, la disque comme ça, les extraterrestres n'existent pas à la Réunion. Juan Lucas de Silaos, je t'embrasse. Gros bisous.
0: Ah oh oh.
1: Gros. Bisous.
0: Qui est plus joli?
1: J'espère que c'est toi la plus jolie.
0: Bye, il est bon.
1: Bye.
0: À tout à l'heure.
1: Fais attention à toi. Bisous. Jusqu'à minuit, hein. Allez, bisous. Il est déjà 23h à La Réunion. Juan Lucas, t'es en forme. J'espère que Zot aussi est en forme. Attention, messieurs. Soyez à l'écoute, soyez vigilants et mettez bien votre téléphone pour qu'on puisse bien vous entendre pour vos annonces, s'il vous plaît. On va avoir tout de suite Europe 1. On se retrouve après. Merci.
2: 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Rebonsoir Frédéric.
3: Rebonsoir Maël, bonsoir à tous. Le dispositif commence à être allégé. Du côté de Fontainebleau, le front des incendies dans la forêt de Seine-et-Marne est stabilisé. 650 pompiers ont encore affronté plusieurs réactivations de points chauds aujourd'hui. Demain, il ne devrait être plus que 500 pompiers contre 1000 en fin de semaine dernière. La ministre de la Transition écologique alerte sur l'état très préoccupant des cours d'eau. Monique Barbu déplore une situation inédite. Près d'un tiers sont sous les minima et un quart des plus petits sont à sec. Au 1er juillet, ils étaient exactement 819 petits cours d'eau complètement secs ou en rupture d'écoulement. Les très fortes chaleurs se maintiennent autour de la Méditerranée. 7 départements sont en vigilance orange canicule jusqu'à demain. Aujourd'hui, on a relevé jusqu'à 40 degrés au Luc dans le Var ou encore 37 degrés à Nîmes, Calvi ou Marseille. Et attention aux orages dans l'Est avec une vigilance jaune cette nuit de 2h à 6h du matin. Donald Trump menace d'imposer des nouvelles taxes douanières au Canada. La raison, il accuse le pays voisin d'être responsable de la pollution due aux feux de forêt qui empestent l'air du nord-est des États-Unis et où doit se disputer la finale du mondial près de New York. 950 feux sont actuellement actifs au Canada, donc beaucoup échappent à tout contrôle. La signature de Donald Trump est sans valeur. Déclaration du guide suprême iranien, Mojtaba Khamenei a réagi aux frappes américaines contre son pays. Téhéran, qui a de son côté détruit des infrastructures civiles au Bahreïn, au Koweït et en Jordanie, où 2 militaires américains ont été tués et un troisième porté disparu. Le tribunal administratif de Paris conforte le statut de lanceuse d'alerte d'une ancienne cadre de la communauté urbaine du Havre. Cette dernière est à l'origine d'une enquête du parquet national financier visant Édouard Philippe pour des soupçons de détournement de fonds publics, favoritisme, prise illégale d'intérêts et concussion au Havre. Le statut de lanceuse d'alerte permet de bénéficier de mesures de protection, notamment contre d'éventuelles représailles ou poursuites. Démission du chef des députés conservateurs allemands, Jens Spahn, cède aux attaques. Il lui était reproché, même au sein de son propre camp, d'avoir eu avec son mari un enfant via une GPA aux États-Unis, une grossesse pour autrui qui est une pratique interdite en Allemagne. Une GPA soutenue, en revanche, en France par le candidat à l'élection présidentielle, Gabriel Attal. Découverte d'un laboratoire clandestin de fabrication de drogue de synthèse en plein cœur de la ville de La Haye, aux Pays-Bas. Quelques 150 habitants du quartier ont été évacués à deux reprises en l'espace de 24 heures. Le temps pour les autorités d'emporter des fûts contenant 500 à 750 litres de produits potentiellement dangereux, puis de démanteler les installations. 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

0: Voici un extrait du tweet de Kylian Mbappé à l'adresse de Didier Deschamps, le sélectionneur qui vit ce soir son dernier match sur le banc des Bleus, une petite finale du mondial de football entre la France et l'Angleterre, à suivre à 23h à Miami. Tadej Pogacar, tout puissant, le maillot jaune du Tour de France s'est adjugé la 14e étape, sa 4e victoire sur cette grande boucle, la 25e depuis ses débuts en France en 2020. Quant à Paul Sexas, en finissant 3e du jour, il prend le maillot blanc et la 4e place au général. Demain, le peloton entre dans les Alpes pour 183,9 km entre Champagnole et le plateau de Solaison, avec 4 ascensions répertoriées et un dénivelé positif de 3950 mètres. Et puis Kimi Antonelli partira en pole position demain du Grand Prix de Belgique de Formule 1. Il a devancé Max Verstappen et Lando Norris. Ce dernier recule de 10 places. Il est pénalisé puisqu'il a changé de moteur. Une course à vivre donc demain sur Canal Plus à partir de 15h.
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4: Avant de laisser parler son cœur. Cœur ou autre chose. 23h passées de 4 minutes à La Réunion. Merci Azot, on est à l'écoute, on continue. Et ben c'est le rendez-vous La Moukatali, le 02 62 21 08 08. Le répondeur enregistreur disponible 24 heures sur 24 où vous laissez vos messages et on vous met un extrait. Et ce soir, on va parler du feu d'artifice. On a une histoire de pyromane aussi et on parle un petit peu de la chaîne Antenne Réunion. On écoute tout de suite un extrait de vos messages que vous avez laissé sur le répondeur enregistreur La Moukatali. On se retrouve après.
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6: La Moukatali, bonjour. À Saint-Gilles, aujourd'hui 14. Bon anniversaire Radio Freedom d'abord, pour 45 ans. La pluie tombe à Saint-Gilles et tomber la pluie toute la journée, même à Saint-Paul. Comme ça, à soir, le feu d'artifice, il n'allume pas, la messe est mouillée. Parce que sinon, l'argent, à soir, ça brûle, là. L'argent, c'est un peu. Le maire Saint-Paul, pas trop longtemps, ça, la brûle pour le carnaval, la brûle, c'est un peu. Et là, pour le 14 juillet, il brûle, c'est un peu. Envoyé, largué là-haut, mouille dans le monde à la traîne, aujourd'hui, pour le 14 juillet, pluvieux, mouille tout le monde.
7: Ouais, bonjour, moi, un créole de la Réunion, mon ami Strasbourg, mais il ne comprend pas là, mon créole, il dit, oh, ouais, fait d'artifice, il coûte cher, fait ci et ça là, hein, mais arrive Noël, jour de l'an, c'est qui a fait mon pétard pour 500 euros et tout là, hein, là, il est passé là, hein, alors, arrête un peu râler, hein, voilà, un rayon de Strasbourg ça, allez, bye.
8: Oui, bonjour à Moukatali. On est sidéré quand on entend il y a 59 pyromanes qui allumaient exprès, volontairement des feux dans tout l'hexagone. Et pour moi, ça relève d'actes terroristes. C'est terrible, ça. Faut les punir, mais très, très, très, très sévèrement. Est-ce pas la forêt de Fontainebleau tout brûlé, foutre azote au milieu, pas finir trappe azote, quand les sueurs que ces autres, là. Foutre le feu volontairement. C'est incroyable, ça. C'est sidérant et inquiétant.
9: Oui, bonjour Moukatali, je veux dire la fille là. Les messieurs viennent dire d'ici Moukatali, l'émission Famille Rivière, les nuls. Et les affaires, encore là, encore plus, nuls, centaines de réunions là, le Comérase, le soir, avec le Bruce Lee là. Ça, les molles, c'était, pour ça, ça veut dire, tiens, ça donc. Allez, au revoir Moukatali.
10: Oui, la Moukatali. Antenne Réunion, soi-disant la plus grande télé de la Réunion. Là, la supprimer, trouver l'amour, que j'avais largement le temps de promettre pendant une demi-heure. Vous êtes là, vraiment, oser se foutre de notre gueule pour mettre que des pubs. Honteux, Antenne Réunion. Et après, ils se disent les meilleurs. Non, mais franchement, regarde, elle se donne glace avant de raconter des conneries. Antenne zéro. Voilà. J'avais largement le temps de nous mettre trouver l'amour en une demi-heure. Allez, franchement, on n'a plus rien pour dire.
11: Salut la Réunion, frère.

0: 23h passées de 10 minutes, c'est la dernière heure. Sans plus tarder, allons-y. 99, il faut me redonner le numéro encore. 99 12 00, les messieurs, 99 13 00 au cas où, mesdames, et 99 11 pour la libre antenne. Mesdames, bonsoir.
1: Bonsoir.
0: Soupinette.
1: Je t'ai envoyé un message, il dit que je parle anglais lorsque mon cerveau est à gauche.
0: Ben, ah, c'est quand ton cerveau est à gauche, m'a compris de travers le message.
1: Non, mais c'est pas travers. Mmh. Voilà, c'est pour la dame qui veut retrouver ce monsieur qui lui plaisait. Mmh. Moi, je lui conseille de se rendre dans ce commercial, ma mère, un jour.
0: Tous les jours.
1: Oui, ou à contrario, elle téléphone chez Bobby ou chez Max ou que sais-je, en disant voilà, un monsieur très charmant.
0: Mais on a passé son annonce dans le journal, je crois.
1: Ah bon?
0: Oui.
1: Oh, écoute, peut-être monsieur, il n'a pas eu le coup de foudre, ou alors il a fait sa BA, c'est tout.
0: Peut-être, je ne sais pas.
1: Hein?
0: C'est dommage. Est-ce que tu as un remède pour dormir?
1: Ah, moi, j'ai pas de remède.
0: Tu dors bien?
1: J'ai pas de remède. Je dors pas bien ces temps-ci à cause de la chaleur, mais j'ai pas de remède.
0: Bon. Non, mais dommage.
1: Et dis donc, tu parles un peu comme moi maintenant, hein?
0: Comment?
1: Bah, tu parles comme moi.
0: Moi, je parle comme toi? Ah non, pas du tout.
1: Pas du tout. Et dis-moi, j'ai pas compris, je t'ai regardé dans l'émission, je sais pas si c'est une émission, c'est Piment Cabri, c'est ça?
0: Oui, Piment Cabri.
1: Ça a coupé lorsque tu parlais des tronches, j'ai rien compris.
0: Mais c'est normal parce qu'il faut regarder la vidéo entière sur YouTube.
1: Ah, d'accord, ok. Mm. Tu as des jolies dents, la coloration de tes cheveux et chevaux aussi.
0: Ah, c'est pas, c'était pas joli, j'aime pas ma tête, hein. En plus j'étais malade et tout. Oh là là.
1: Ah non, t'étais très belle.
0: Ah, c'est gentil, mais j'aimais pas du tout. Je leur ai dit, hein, j'aime bien la vidéo parce que c'est drôle, parce que les questions elles sont dynamiques et tout, tout ça et tout, c'est génial. Mais moi j'aime pas, quand je regarde, j'aime pas du tout.
1: Non, moi je trouvais que tu as bien répondu.
0: Très gentil.
1: Qu'il y avait à ton égard.
0: Mm-mm.
1: Et puis, bah, j'ai fait la Prisca, quoi. Et boire 3 litres et demi d'eau par jour, je peux
0: cinq,
1: pas.
0: 5, 5, 5,
1: 5. 5, je peux pas. Déjà, à une nuit, je
0: mais
1: je
0: normalement, vous devez boire au moins 2 litres par jour, minimum quand même.
1: Et Prisca, je vais au kilo. Dis-moi, je voudrais vous dire...
0: Ah ben quand il demande, il ne gagne pas. C'est dommage, hein.
1: En tant que fidèle.
0: Ouais, je sais, mais c'est comme ça. Pourtant, tu es fidèle, hein. Et quand on demande, on ne donne pas.
1: Bon, ben je ne veux plus téléphoner. Alors merci.
0: Ben on a le droit de bouder, mais c'est comme ça. C'est comme ça pour tout le monde. Je suis désolée, mais... En plus, je suis pas dans l'administratif, moi. Je suis que derrière le micro, donc et derrière le standard de temps en temps aussi. Donc, voilà.
1: Bon, ben, on se fait nos adieux.
0: Adieu. Adios.
1: Notre désamour.
0: Arrête, t'as haut, gros cœur, comme ça.
1: Je plaisante.
0: J'imagine bien, quand même.
1: Non. Ah non, mais c'est vrai, j'ai bien aimé ton apparition dans cette émission.
0: C'est gentil.
1: Et c'est vrai, t'es bien défendu lorsqu'on te critique, qu'on te prend pour une tranche et tu donnes la réplique aux gens, c'est très bien.
0: Mais il y a des gens, ils donnent leur avis alors qu'on n'a pas demandé, c'est pour ça.
1: Non, mais c'est bien, tu donnes la réplique. Mmh. C'est moi, très bien.
0: Moi, je suis musclée, j'aime bien ce que je
1: voilà.
0: fais. Hein.
1: Disons que ce petit monsieur tout à l'heure, il m'a fait rigoler.
0: Je suis forte. Qui ça?
1: Le monsieur tout à l'heure, je pense qu'il n'était pas tout seul, hein.
0: Lequel? On avait un tas de monsieur avec moi, là.
1: Il avait bu, non?
0: Qui? Ah, Juan Lucas! Mais Juan Lucas, on a l'habitude, Choupinette.
1: Ah, d'accord, ok, oui.
0: Ouais. Ah oui.
1: Bon, ben, je t'embrasse.
0: Gros bisous, merci
1: beaucoup. Je te dis à bientôt.
0: À bientôt, ma Choupinette.
1: Allez, au revoir.
0: Au revoir. Bisous. Au revoir. Radio Freedom, bonsoir. Oui, bonsoir. À qui ai-je l'honneur?
2: C'est Sweet.
0: Pourquoi tu rigoles comme ça? Sweet, mon chéri d'amour, ça fait combien de temps que tu nous as pas appelé? Parce que je crois que je t'avais dit c'était une annonce par semaine. On est samedi, est-ce que c'est bon ou est-ce que c'est pas bon? Parce que j'ai pas fait les comptes encore. Juste, arrête de rigoler. Je comprends pas pourquoi tu rigoles comme ça. Je suis peut-être là, je pense que c'est ta voix. À peu près, hein. À peu près, hein. Mais je pourrais pas tenir ça très longtemps. On va essayer encore un petit peu avec Sweet, parce que j'aime bien parler avec Sweet. Et lui, il est très, il a de la répartie. Et j'aime beaucoup comment il fait. Alors, Sweet, comment tu vas, toi? Un petit peu. Arrête de rigoler, s'il te plaît, parce que ça va me, je sais pas, je trouve pas le mot là pour l'instant. Est-ce que tu peux me répondre comment tu vas, s'il te plaît?
2: Ça va.
0: Elle doit me détester vraiment, elle m'a pu appeler. Choupinette, je t'aime d'amour, hein. Et quand
2: réussi.
0: Je. Comment?
2: C'est réussi, franchement, j'y croyais.
0: C'est vrai. Et Choupinette, oui. Quand je viendrai en métropole, je vais venir te voir. J'aimerais bien te rencontrer quand même. On ira boire un matcha parce que moi, je bois pas de champagne et je bois pas d'alcool. Et je préfère le lait d'amande que le lait de soja parce que je préfère l'amande que le soja. Mais t'imagines, parce qu'elle veut vraiment travailler avec nous. Moi, je vais la prendre un petit peu avec moi et on va voir comment ça se passe à l'antenne après.
2: En tout cas, au niveau imitation, comédie, c'est bon, tu sais y faire. Hein. Ah non, mais j'y croyais, mais tu dis que ce sont encore des clonages. Que...
0: Elle a pas raccroché. Elle est toujours avec. Et, tu sais, quand elle parle, j'ai l'impression, tu me vois pas là, mais moi j'ai les deux mains qui sont collées comme ça, mains jointes, et je tourne mes doigts comme ça, et puis c'est ça le personnage de Choupinette. Choupinette, ouais, on a envie de t'attraper, de faire couti couti couti.
2: Une espèce de Betty Boop.
0: Ouais, c'est ça, voilà. C'est exactement ça.
2: Ouais, Betty Boop. Entre Betty Boop et Minnie la souris, quoi. C'est un truc.
0: Ouais, c'est ça. C'est toi, tu as le truc à chaque fois pour voir. T'as l'œil.
2: C'est, oui, par l'existence de la formule, paraît-il. Ah non, mais ça, c'est deux. Il y a comédie et il y a un truc. On tient un truc, là.
0: Mais moi, j'ai travaillé un petit peu là-dessus. Hein. J'ai fait des chats de sketch. J'ai écrit ma propre histoire et je l'ai racontée quand même. C'est grâce à Alino et je l'embrasse. Je sais pas s'il sera à l'écoute, mais en tout cas, je l'embrasse et je le remercie parce que ça m'a aidé beaucoup quand j'ai travaillé à la télé un petit peu. Et c'était sympa de faire cette aventure. Et puis,
2: Lino
0: du coup,
2: de Théâtre La Cour.
0: Ouais, Lino de Théâtre La Cour.
2: D'accord, ouais, ben effectivement, oui, non, mais ça. Mais
0: qui m'accompagne toujours d'ailleurs et je l'embrasse vraiment fort.
2: D'accord, oui, ben oui, ben c'est. Non, mais c'est important.
0: Bien sûr.
2: Il y a toutes sortes de scènes.
0: C'est vrai.
2: Être d'ailleurs un micro, c'est faire de la scène.
0: Ouais.
2: Il y a toutes sortes de podiums, en fait.
0: Bah, on est tout un personnage, hein, franchement. Voilà. Et en parlant de scène, moi, j'ai vraiment travaillé sur beaucoup de choses par rapport aux grandes scènes que j'ai fait, donc, en tant qu'athlète, et que je continue de faire.
2: Sûr,
0: donc, ça,
2: oui, c'est vrai.
0: Ça demande énormément de, ouais.
2: J'ai oublié ça, effectivement. On joue un rôle comme un professeur dans sa salle de classe.
0: Oui.
2: Il joue un rôle. Il y a les scènes, les podiums, il y en a plein, mais souvent on a tendance à l'oublier. On croit que c'est seulement le chanteur ou l'acteur. Non, les scènes, il y en a plein. Et après, on est plus ou moins à l'aise dessus. Mais en tout cas, on fait un truc avec toi, là.
0: Et puis, nous le soir, à partir de 22h30, c'est la scène du lit qu'on met en avant. On aime bien mettre en avant quand on est dans le lit aussi.
1: Sur qui note ?
0: On veut savoir comment trouver se pencher et voir un petit peu comment on joue à tout ça.
2: Tu rigoles, mais il y a la soi-disant Julie, tu sais qu'elle avait pas loin deux, trois, enfin, il cause comme ça.
0: Quelle Julie ? Ah oui, celle-là avait dit à moi.
2: Sainte-Marie.
0: Oui.
2: C'est bon, c'est Saint-Julien ou autre chose qui essaye de se passer pour une Julie.
0: Ah, t'es fait comme ça ?
2: Ah, non, mais bon, la tête, les fouets, c'est.
0: Ah.
2: Oh là là. Oui, ça. Après, bon, il appelle à moi, il va amuser un peu. Là, ma tombe sur une espèce de. Fly in the sky, là, mais quoi, pas qu'il soit. Ah non, mais.
0: Ah là, t'es, là, les affaires, t'es fly, hein, franchement.
2: Ah non, mais t'es loin, hein, t'es loin. Ah. C'est... Tout à l'heure, tu parlais des extraterrestres, mais à mon avis, je sais pas s'ils sont tous comme ça à Sainte-Marie, mais.
0: Je sais pas, mais bon, waouh. Wow.
2: S'ils sortent vraiment là-bas.
1: Comment tu t'appelles, toi? As-tu, quand on créole, j'aime bien quand on dit des trucs cochons créoles. Quand ah tu
2: alors, j'ai joué le jeu, mais
0: après, on l'a dit mais... Est-ce qu'on l'a
2: oui
0: dit ah, on l'a dit, on l'a dit quoi?
2: Ah, ben...
0: Allez, oh, on n'est pas drôle sinon, là. En plus, ce soir, on m'a bien défoulé. Hein. On voyait où, là?
2: Vas-y, j'en fais un salaud. Mais alors, on aime bien, qu'on aime, on aime pas beau, on aime, fait des trucs.
0: On l'a dit, on aime quand il trappe, pas où il boue dedans. On l'a dit comment?
2: Des trucs comme ça, oui, voilà. Mais j'ai joué au jeu. Mm-mm. Puis finalement, ça aboutit à rien. Après, il me dit, ça testait, quoi. Il me dit, comment il est là, on me dit, comment il est, voilà, les rasés, les machins, je me dis, quelle grandeur, les machins. Il teste pour voir, c'est vraiment informe. Mais à chaque fois, t'es pour une esquive, il me dit,
0: t'es molle, en fait.
2: T'es molle. Quelle Julie de Sainte-Marie, ça, c'est faux.
0: C'est dingue quand même hein, que finalement il y a quand même des hommes ou des d'autres personnes qui ne correspondent pas forcément qui répondent quand même aux annonces quand on pourtant ils ont... on est à l'écoute quand même et c'est pas pour dire que
2: paye
0: à un moment donné ce qu'on dit quoi enfin, je sais pas
2: ça te montre bien que les gens ont une capacité d'écoute très faible voilà
0: une capacité l'écoute et pas l'écoute c'est la concentration peut-être.
2: Ouais, mais ça va avec, parce que écouter, c'est intentionnel. Entendre, c'est passif. Écouter, ça demande un effort, c'est-à-dire, je me tais, je réfléchis, j'analyse ce qui est en train d'être dit, est-ce que ça me convient, ça me convient pas, etc.
0: Ouais.
2: Le monde a dit ça.
0: Là, par exemple, j'écoute plus haut.
2: C'est vrai?
0: Par exemple, j'écoute plus, avec attention. Je déconnecte. Si on peut si on me parle trop longtemps, je déconnecte.
2: Ah oui, mais
0: il arrive à moi. Mais donne un exemple. Oui. Mais donne un exemple concret, tout de suite, immédiat.
2: Oui, oui. Non, mais c'est vrai. C'est ou explique un affaire, ou dit voilà, vous pouvez faire comme ci, comme ça, nanana, on cherche ça, là. Mais à venir toi, il n'y a pas de ça là, où les hors cadre, non, c'est, on n'est pas dedans, c'est pas ça, il ne rate pas ça.
0: Ouais.
2: Et là, comme le madame, vous avez entendu la fois, on avait appelé là, c'est vraiment un carrefour Saint-Suzanne là.
0: Oui.
2: Ouais,
0: on l'a tous entendu celle-là, oui.
2: Ouais, j'ai entendu cette histoire là, mais effectivement, la dame qui a appelé tout à l'heure, elle a bien raison, dit, fais attention, aujourd'hui, il y a de plus en plus de tarés.
0: C'est pas faux. C'était un appel à la vigilance en même temps.
2: Voilà, et qu'un bon maman n'est pas inquiétant, il rôde, amuse un peu, mais il y a des... Ça n'a des fois, soi-disant, Julie de Sainte-Marie. Tu vois, le truc est à l'envers.
0: Ouais, c'est pas faux, mais bon.
2: Voilà, c'est ça, c'est comme disait ma grand-mère, un bon zoo tombe jamais dans la gueule un bon chien. Donc voilà, pendant ce temps-là, il y en a qui pensent que tomber sur un charmant... Non, effectivement, il faut faire gaffe. Aujourd'hui, il y a plein de tarés, hein. Faut faire super gaffe. Ouais, voilà. Pendant ce temps-là, bon, ben, de mon amuse un peu, il y a ces deux jours pour vivre là. Hein. Oui, donc, je sais pas, faire une affaire...
0: C'est quelque chose, quoi.
2: Ouais, toi, à ton niveau, la comédie, tout ça là, mais bon, vraiment.
0: C'est gentil, merci de souligner mon talent.
2: Bien sûr, puis ça s'est dit, 100 mètres, en un cheval, je sais pas quoi, il est. des gardes à tout faire, donc, c'est rien. Non, mais en général, quoi, les gens n'aiment pas ce qu'ils ne sont pas ou ce qu'ils n'ont pas.
0: Oui.
2: Voilà, c'est ça. C'est de la jalousie.
0: Les autres arrivent à la moitié de mon cheville, mon talon.
2: Voilà.
0: Après, non, le reste.
2: Non, mais les gens, le monde est mal fondé. Ils sont frustrés, etc. Donc, ils se disent, ouais, ressemble ceci, ressemble cela. Et ils ont causé de dire aux hommes. Hein? Tout un tas d'extraterrestres, comme vous dites vous-même. Ah oui, c'est la deux étoiles. Je ne sais pas quelle galaxie c'est, ils sortent, mais moi.
0: Ah, mais il connaît pas aussi, mais pas trop loin, t'es à la même. Hein.
2: Ah, elle est loin, hein. Ah oui, peut-être dans le Sainte-Marie.
0: Qui sait? Ah, pas trop loin de côté où, là même.
2: Oui, non, mais on a deux, trois flèches. Hein. Oh là là.
0: C'est... Ah là là là là là là.
2: Le voisin a dit tout le temps les souliers. Oh, mon. Là, dans le fond, là, dernier coup, peut-être deux jours, une jeune tantine, il passe, une jeune mauvaise. Ah, tu fais à moi, là? C'est quoi, ça me semble pas Jean-Marie, hein? Après, le dentiste, il passe, il dit, ouais, t'as pas envie de faire à moi, là? Et il dit non. Ah, dommage, hein?
0: Ah!
2: Il dit, non, mais bon, il n'avait pas bu de l'eau, quoi, voilà.
0: Oui.
2: C'est ça. Dernier coup, le négal, on guette à lui, il fait pète son lèvre, mais sûrement une dispute, la mal tournée. Peut-être qu'il veut faire la boîte avec le gars aussi. Non, mais on a des phénomènes, hein.
0: Mm-hmm.
2: Les gars, loin. Non, mais bon, pareil, c'est de leur change de dimension. Ben, apparemment, pour deux, trois, oui, m'y pense, hein.
0: Oui, oui.
2: Donc, on fait un coup, petit groupe.
0: Tu aimes bien cette fois comme ça, là?
2: Ah, vous m'êtes emboîté. Bon. Mais bon, c'est vrai que nous, les gens de Saint-Paul, de Saint-Leu, on est un peu à l'ouest. C'est normal. Normal. Nous sommes dans pas nous. Et nous n'avons le sens du moucatage. Oui, pas vrai.
0: Ben, écoute, c'est un peu toute la Réunion après, hein, en vrai.
2: Ah, mais pas là-bas, là. Allez, il est bien marqué. Il est bien marqué.
0: Bien marqué. Bien marqué. Bien.
2: Ah, oui. Qualité cause. Bon. Hein, je veux nommer ma mère encore dans mes ans. Un tonton, j'ai dit comme ça. Ouais, c'était Saint-Leu. Un tonton Saint-Leu, ça.
0: Oui.
2: Il avait un gaz oreille, t'arrêtes pas critiquer, il dit ouais, c'est un gueule, ouais, ça pue, c'est ça, vraiment, ça, il y a des poubelles, là, il déborde, là, il y a un gars, il dit, hein, vous connaissez quoi? Le poubelle, là, où aller?
0: Oui.
2: Où s'en aller?
0: Mm-hmm.
2: Mais où, là? Où est comme un coup de tête? Il voit pas où, il sent pas où.
0: Est-ce que, où sent, où le coup de tête?
2: Non, c'est-à-dire, le nègre, quand on a répondu à
0: mon mari,
2: il a dit où les comme un coup de pète,
0: oui,
2: le mouni voit pas où, il sent pas où. Donc encore, le gars,
0: oui, il est pas là, quoi, oui.
2: Le gars, est inutile, il est inexistant.
0: Oui. Donc, mais tout à l'heure, m'a posé la question, monsieur, si vous savez de ça, est-ce qu'il aime bien l'odeur de coup de pète?
2: Non, pas toujours, hein, parce que... C'est...
0: Peut-être que ouais. Domouni mange à la protéine, reste pas côté.
2: Ah, ben, mais... Bon, ben, ceci dit, hein, comme vous l'avez un peu mal bas. Massalé la pâte cochon, gros poids, là. C'est costaud, hein, vous nous a fait les comment ça
0: Non, on va s'arrêter là. Sur ces belles paroles, je vais te laisser, mon cher Sweet. Je vais continuer mon émission et puis je te souhaite une belle soirée. Tu voulais laisser ton numéro de téléphone ou tu voulais juste nous parler un petit peu comme ça, quand même, ou je passe à la suite.
2: Il laisse mon numéro, mais il veut bien.
0: Mais après, il faut pas que ça soit la fille de Sainte-Marie qui t'appelle, parce que c'est bon, elle a donné, quoi. On a compris, hein. Elle n'a pas besoin d'appeler à chaque fois, quoi.
2: Oui, alors. Ok, moi, on l'a appelé. Allez. Ah ouais, numéro. Vous avez même un numéro de téléphone. Alors, c'est le 06 92 03 29 96.
0: 06
2: 92 03 29 96. C'est Sweet. Si je ne réponds pas, tu peux laisser un message ou un texto.
0: À bientôt, Sweet. Voilà. Belle
2: Merci.
0: Soirée à toi.
2: Bonne.
0: Douce nuit. Bye. Radio Freedom, bonsoir. Allô.
3: Allô.
0: Oui, bonsoir.
3: Allô, ma Bobriska, comment vas-tu?
0: Ma élégante Issa, comment ça va?
3: Et je t'ai envoyé une photo sur le message.
0: Ah, tu m'as envoyé une photo? Attends, je peux encore regarder, je regarde.
3: Regarde, allez, je suis moche. Hein. Je suis moche.
0: Mais j'ai pas reçu, tu as envoyé ça où?
3: Bah, 91, 55.
0: D'accord, ma chérie, mais les textos, je crois, ça passe pas. Les numéros de métropole, la photo, il faut envoyer par WhatsApp.
3: Pourquoi tu changes de voix comme ça?
0: Parce que je suis choupinette, ça me parle à ce nouvelle fois.
3: Ah, d'accord.
0: Ah ouais? Alors, est-ce que tu peux le faire?
3: Tu prends une petite voix comme ça pour.
0: Je suis...
3: Et tu essaies de faire quoi?
0: Je suis petit boupe.
3: Ça, je m'étouffe aussi, moi.
0: Ne t'étouffe pas, bois un petit peu d'eau, ça va te faire du bien,
3: oui,
0: je pense.
3: Oui, je vais boire un petit coup d'eau.
0: Oh, voilà.
3: Oui, je vais boire un petit coup d'eau.
0: Non, mais toi, tu n'es pas obligé de parler comme moi, il n'y a que moi qui parle comme ça. Toi, tu peux parler normalement, t'inquiète pas. Mais ma chérie, j'ai pas reçu ton message, ta photo, tu m'as envoyé ça sur le 80.
3: Sur 91, 5000.
0: Ben oui, mais je te dis que en fait.
3: Je me sens plus.
0: Le problème, c'est que les textos de Métropole en images ne passent pas. Il faut envoyer sur le WhatsApp.
3: Ah, d'accord, ça passe pas sur
0: le... Oui, ma chérie, est-ce que tu peux le faire?
3: Ah, d'accord. Ah, j'ai compris.
0: Est-ce que tu es en sous-vêtement sur cette photo? Moi, je veux voir tes lingeries, hein.
3: Non, je suis pas en sous-vêtement. Ah. Un petit t-shirt.
0: Damien, ben, très bien, alors. On reste sage. Alors, est-ce que tu peux le faire sur WhatsApp?
3: Je peux pas.
0: Ah merde. Je suis pas WhatsApp non plus, effectivement. Je suis désolée, je peux pas avoir WhatsApp non plus.
3: Non, je vais dégoûter.
0: Mais pourquoi tu rigoles? Je comprends pas.
3: Ah mon Dieu.
0: Ah non, c'est bon, j'ai retrouvé le WhatsApp, il est là. Envoie-moi la photo sur WhatsApp que je puisse regarder quand même. Attends,
3: mon Dieu.
0: Il me demande plein de choses. Hein.
3: Sur Shopinette, c'est possible.
0: Non, appelle-moi Betty.
3: Qui?
0: Ah, Betty, j'aime bien Betty, c'est bon. I'm sexy and I know it.
3: Seigneur,
0: oui.
3: Seigneur.
0: Non, laissez le Seigneur tranquille, s'il vous plaît, madame. Isabelle. Attention, je vais t'appeler Isabelle, hein, sinon t'aimes pas trop, toi, qu'on t'appelle Isabelle. Ma élégante Isa, est-ce que tu peux envoyer la photo sur WhatsApp? Attends. Tu m'as dit tu l'as pas. En fait, WhatsApp, c'est ça le problème?
3: Non, je l'ai pas.
0: Ça m'embête. Ça m'embête, hein, quand même.
3: Oui.
0: Moi, j'essaie de le mettre sur mon ordinateur, mais je crois que ça marche pas, là.
3: Ben non, je l'ai...
0: Ah, ça y est. Ça y est. Attends.
3: 50-00.
0: Ouais. Oui, mais je t'ai expliqué que ça passe pas, ma doudou. Alors, il faut que tu recommences, en fait.
3: Ah, non, mais tu vas faire un
0: WhatsApp, maman. Ah, bon, ben, je suis désolée, on pourra pas se voir, alors. Hein. C'est compliqué. Calmez-vous, madame, quand même. Ça va bien se passer.
3: Oh, oh mon Dieu.
0: On a perdu Isa.
3: Ah, je suis bien. Ah, c'est bien, je suis
0: nette. Ah ben, écoute, moi, c'est mon travail un petit peu aussi. Mais je ne suis pas certaine que ça soit exactement comme ça. Quand elle va me rappeler, ou peut-être elle ne me rappellera pas parce qu'elle a un petit peu gros cœur quand même, ma douce.
3: Je m'étonne, en plus, je l'ai imité ce soir. Elle risque de plus taper jamais, là.
0: Ah, mais ça, c'est clair. Mais c'est un peu comme toi aussi. Des fois, tu as un petit peu gros cœur, toi, de temps en temps.
3: Casse-moi.
0: De temps en temps, tu as un petit peu gros cœur, toi aussi, ma doudou. Hein. C'est vrai. Hein. On te connaît. Hein. Après, tu demandes pardon à ton Jésus, là-bas. Et je sais pas combien de chapelets tu fais.
3: Non, je ne fais pas de chapelet.
0: Ah, pardon, il n'y a pas de chapelet dans ta religion? Il n'y a pas de chapelet dans ta religion?
3: Non, il n'y a pas de
0: chapelet. D'accord.
3: Je suis catholique.
0: Mais je sais, ma chérie, mais le problème, c'est pas un problème, en fait. C'est comme le monsieur qui nous a expliqué tout à l'heure la religion hindoue et tamoul à La Réunion, c'est différent. C'est comme ça, en fait.
3: Mais moi, donc, c'est mon grand-père qui était malbar aussi. Hein.
0: Ton grand-père, il était malbar?
3: Oui, mon grand-père était malbar. Ma grand-mère était Catherine.
0: Mais toi, tu as déjà fait la religion malbar?
3: On n'a pas passé. Peut-être pour ça on a eu des malheurs dans la famille parce que.
0: Ah, faut pas dire des choses comme ça, Isa. Chacun prend sa vie comme elle le sent. Je pense après. Hein. Tu peux pas dire des choses comme ça. Mais après, on nous dit toujours que nos ancêtres nous transmet nos valeurs. Mais est-ce que c'est vraiment ça qui compte dans la vie? Tu as eu des beaux enfants. Tu as eu des petits-enfants.
3: Je vais aller jouer au chevinet ce soir.
0: Arrête de rigoler, Isa. Je parle sérieusement.
3: J'ai oublié de rire, là, franchement.
0: Je parle sérieusement, quand même, là. On essaie d'aborder des sujets quand même assez oui. intéressants.
3: Et la culotte et le caleçon, on l'a enlevé, pas encore là, si.
0: Bah, ça fait longtemps qu'on l'a enlevé, ça fait une heure.
3: Ah, d'accord. J'écoutais sans.
0: On met plus de caleçon, mais des slips. Ça ramasse mieux les couilles.
3: Des slips kangourous.
0: Ça ramasse mieux le zef. Parce qu'apparemment, il faut dire les zef et pas le. Il faut pas dire les couilles, il faut dire les zef. Et le zizi, réunion, hein. Le zizi, faut dire le blad. Le gros blad. La grosse blad. ou la petite blad, hein. Écoute, les petites œufs et la petite blad. Nous, on prend ce qu'il y a. Bah écoute, j'étais ravie de t'avoir fait rire ce soir, Isa. Je vais te laisser, je t'embrasse. À bientôt. Une douce nuit et que Dieu te bénisse. Que Dieu te bénisse.
3: Et Dieu vous bénisse.
0: À bientôt.
3: Dieu doit être content d'entendre ce soir.
0: Allez, bon, allez, bisous. Fais attention à toi, bisous. À bientôt, Isabelle. Isabelle, elle était avec nous, elle était contente. Hein. Oh là là, moi j'aime bien. Hein. Radio Freedom, bonsoir.
4: Oui, allô, bonsoir.
0: Oui, bonsoir. Il faut être dans le délire, j'espère que tu étais à l'écoute. Ah, il a raccroché. Oh, il a raccroché, c'est pas bien. Alors, vous faites beaucoup de fois des appels. Il y en a un, il a appelé 69 fois quand même. Waouh. Et ensuite, on a des autres personnes qui ont abandonné un petit peu, je vois. Mais je viens vers vous, ne vous inquiétez pas. 02 62 99 12 00, c'est les charmants messieurs qui ont fait la connaissance. Allô, tu as raccroché, mon chéri ?
4: Oui, allô ?
0: Tu as raccroché ? Pourquoi tu as raccroché ? Tu t'es trompé ?
4: J'ai pas raccroché, ça a coupé.
0: Tu as trompé de bouton ?
4: Non, j'ai pas raccroché, ça a coupé.
0: Oh mince, alors, est-ce que tu peux couper la radio derrière ? Parce que je l'entends quand même.
4: Oui, c'est ma télé.
0: Ah, tu écoutes la radio sur la télé ?
4: Ouais.
0: Ah, c'est bien ça.
4: Oui.
0: Bonsoir.
4: Moi, ce que je voudrais ce soir...
0: Bonsoir.
4: J'ai besoin des femmes à qui parler. Mais je recherche personne. Hein.
0: Des femmes à qui parler ?
4: Oui, à qui discuter, d'accord. À qui parler, juste pour discuter au téléphone.
0: D'accord. Et tu t'appelles comment ?
4: C'est Jackie.
0: Jackie ?
4: Oui.
0: Juste discuter, tu veux, avec des femmes, hein ?
4: Non, j'ai envie de parler, c'est tout. J'ai un coup de blues.
0: Oui, je comprends, il n'y a pas de problème.
4: Ouais, s'il y a des femmes qui m'appellent pour parler.
0: Est-ce que tu veux parler un petit peu avec moi quand même ? Je reprends ma voix normale si tu veux.
4: Oui, ça me dérange pas, ta voix ou ta voix normale, ça me dérange pas. Mais...
0: Jackie, quand ça arrive à où ?
4: J'ai le blues.
0: Le blues de quoi ? Du mal d'être seul ?
4: Mal de seul, mal divorcé, mal de...
0: Et on l'a divorcé il y a longtemps, mais crois, non ?
4: Oui, pas trop longtemps, ouais.
0: C'est combien de temps ?
4: Bon, je ne veux pas en discuter là-dessus parce que ça fait mal après, voilà.
0: Mais depuis combien de temps, juste ? Ouh là là là là. Ben écoute, laisse ton numéro de téléphone ou une dame t'appellera, mais il faut pas qu'on pleure comme ça si elle y appelle à haut. Hein. Parle-moi de la pluie et du beau temps, je ne sais pas. Est-ce que tu veux me parler d'autre chose qui te fasse un peu...
4: plutôt du beau temps.
0: Un peu plus plaisir ou l'envie de te m'y mettre un petit affaire pour où ?
4: Non,
0: non, non. M'y musique sous le coup de l'âme tes doigts mettre. Tu veux m'y mettre un petit peu l'ambiance ?
4: Moi, j'ai quelqu'un qui veut m'appeler. J'ai besoin de parler.
0: Oui, mais où pleut, c'est pas bien. Hein. Jackie.
4: Ouais. Je laisse mon numéro ou pas ?
0: Oui, bien sûr, on peut laisser, mais évidemment.
4: 06 92 20 79 13.
0: 06 92 20 79 13. Attention, mesdames, il est sensible ce soir. Il a besoin de discuter. Il s'appelle Jackie. 06 92 20 79 13. Bon courage, Jackie. Quand on est prêt à parler, n'hésite pas à rappeler.
2: Ok.
0: À bientôt. Au revoir et bon courage.

0: Ouh!
1: À toi, comment tu râles ça, toi?
0: Ah, comment on râle ça? Ah, comment on râle ça? Ah, comment on râle ça? Allô?
2: Allô?
0: Bonsoir!
2: Bonsoir!
0: Comment il est?
2: Ça va?
0: Comment on râle ça?
2: Non, c'est chose impossible de vous joindre.
0: Chose impossible, monsieur, mais où la l'antenne là? Comment on appelle où?
2: Je m'appelle Henri.
0: Henri? Vous appelez à nous de quel côté?
2: Le Trois-Maçons.
0: Et c'est comment? C'est ton vrai prénom?
2: Voilà, c'est un pseudo.
0: C'est un pseudo?
2: Parce que, voilà.
0: Pas de souci, pas de problème, pas de problème. Voilà. Non, quel âge on est là?
2: Parce qu'en fin de compte, j'étais tellement blessé parce que j'ai déjà eu...
0: Et vous savez... Mazaro, on a fait la vérité en rien. On peut donner des pseudos autant que vous voulez. On peut passer l'annonce autant de fois que vous voulez aussi. Les gens, ils reconnaissent vos voix. Hein. Donc, moi, j'ai aucun problème avec les pseudos.
2: Non, moi, j'ai rien à cacher.
0: Mais moi, je dis, j'ai aucun souci aussi. Mais voilà, il faut juste savoir.
2: Parce que j'étais tellement blessé par tellement de femmes. Tout le monde vous dit la vérité. On est des vrais, des pas vrais. Voilà, dans la vie, il faut être vrai de ce qu'on dit en fin de compte.
0: D'accord.
2: Voilà. Donc, moi, je recherche une personne sincère, sérieuse.
0: Ouais.
2: Je dis bien sérieuse. Donc, voilà. Donc, franchement, c'est de mon cœur qui parle. De dire que je vais tricher dans la vie, non. C'est pas une chose que je vais faire. Donc voilà, si je passe cette annonce, j'ai déjà fait. Après, voilà, j'ai déjà rencontré des personnes sur
0: la radio.
2: La radio. Oui. Et je vous écoute souvent aussi.
0: C'est bien, oui.
2: Très souvent.
0: C'est bien.
2: Même là,
0: dans tout ça, Henri, il ne m'y connaît pas. Quel âge on est là, même moi, hein? Quel âge on est là?
2: 45 ans.
0: 45 ans. D'accord.
2: Voilà.
0: Très bien.
2: Donc voilà.
0: Donc du coup, redonne une relation sérieuse.
2: Très sérieuse.
0: D'accord, ok, très bien. Et du coup,
2: voilà,
0: du côté de Trois-Bassins, on a dit.
2: Oui, célibataire. Voilà.
0: Est-ce que aussi vous habitez à côté de SPAU?
2: Comment?
0: Il me dit, est-ce que vous habitez à côté de SPAU?
2: Oui, juste un petit peu plus bas.
0: D'accord.
2: Pourquoi vous posez cette question-là?
0: Parce que Nena ne connaît pas son prénom, ne m'y rappelle plus, mais Nena Mouni appelle à nous tout le temps, il habite de côté de SPAU, Trois-Bassins.
2: Ah, d'accord. D'accord.
0: Ouais, d'accord. Mais c'est pas où, c'est pas la même voix.
2: Pourquoi? Il s'appelait comment?
0: Mais il me rappelle plus, il me disait où.
2: D'accord.
0: Mais pas grave. Bon, et donc?
2: Oui.
0: Alors?
2: Alors, ben voilà, je recherche une relation sérieuse.
0: Oui.
2: Ben voilà.
0: Ben bon, ok,
2: donc,
0: très bien.
2: Après, voilà. Voilà, je suis un peu...
0: Mais voilà, alors, il fait longtemps où attend l'antenne, et là, on a l'antenne, vous n'avez plus causé.
2: Non, mais voilà, exactement.
0: Mais quand le femme va appeler à haut, vous n'aura plus causé comme ça, comment non, il fait?
2: Je tombe pas sur vous, je tombe sur des autres personnes, des hommes.
0: Oui.
2: Ouais.
0: Quels hommes?
2: Je sais pas comment ils s'appellent encore.
0: Éric, Bastien.
2: Ouais, mais ils causent beaucoup, donc... beaucoup de blagues.
0: Il faut y causer avec où alors?
2: Non, pas y causer avec moi, mais voilà, ce que je veux te dire, que voilà.
0: Je comprends rien du tout. Moi, je parle pas avec des voilà, moi, je parle avec des mots.
2: Ah, d'accord.
0: Je comprends pas ce que tu me racontes.
2: Bon, je recherche une relation sérieuse.
0: Yes.
2: Au bon entendant.
0: Ok.
2: Ce qui veut, mais par contre, quand je dis sérieux, c'est sérieux. Non, là, je ne vais pas au-devant des mots. Donc, voilà. Donc, je recherche vraiment une relation sérieuse.
0: D'accord.
2: Quelqu'un qui veut me retrouver. Voilà. Donc, qu'on fasse un bout de chemin avec. Je fais 1m74, 75 kilos. J'aime la marche, la randonnée. Donc, voilà. Le partage de la vie et de tout faire... tout ensemble, voilà, de retrouver, voilà, une relation sérieuse.
0: Bon, bah écoute, c'est déjà pas mal.
2: Que je recherche, voilà. Non, mais c'est du sérieux. C'est pas une amourette ou quoi que ce soit. voilà, si il y a la complicité aussi, la complicité, voilà, c'est beaucoup de choses. Voilà, je vais me dévoiler, la complicité, oui. D'accord. Avoir la complicité.
0: Oui.
2: De s'entendre, voilà. Donc, c'est une chose. Après, moi, je suis quelqu'un de romantique.
0: Ah, qu'est-ce que tu fais de romantique?
2: Mais je regarde les films romantiques, les films de Noël.
0: Ah.
2: Non, c'est mon truc à moi. C'est un passé qu'à moi.
0: D'accord, d'accord.
2: Après, je suis travailleur, donc voilà. Donc, oui. Voilà. Donc, mais... un petit peu dans ma vie, c'est... Voilà. Donc... Alors, je recherche une personne sérieuse.
0: Très bien.
2: Donc voilà, maintenant, à qui, bonne entendante, tu l'entends ou pas. Mais franchement, pour vous dire, voilà, c'est ce que je voulais. Voilà. J'ai tellement... Après, j'ai fait au moins 76 appels.
0: C'est où l'a fait 76 alors? D'accord.
2: Parce qu'il y a eu beaucoup d'appels. J'arrive pas à avoir la ligne. J'ai dit, putain, là... J'abandonne.
0: Faut pas dire putain, c'est un gros mot.
2: Pardon?
0: Faut pas dire putain, c'est un gros mot.
2: Ah non, excuse-moi. Non, désolé, j'ai peut-être pas, non, dû dire le bon mot. Mais voilà. Mais voilà, donc...
0: Bon, voilà, bah, écoute.
2: J'ai fait ce que j'ai fait, donc voilà. Donc,
0: J'ai fait ce que j'ai fait.
2: Ben, j'ai rien fait. Voilà, j'ai passé une annonce. Pour retrouver une personne. Ben voilà. Donc, maintenant, si ça aboutit, ça aboutit. Si ça aboutit pas, tant pis.
0: Ben ok, voilà. On va laisser ton numéro de téléphone, Henri, le pseudo Henri, de côté de Trois-Bassins, 45 ans, mesdames. Soyez à l'écoute. Et puis, parlez de la pluie et du beau temps. J'espère que vous aurez de quoi noter. Bon. Allez, notre numéro de téléphone.
2: 06 93 47 51 69.
0: 06 93 47 51 69. À bientôt. Bonne soirée.
2: 06 93 47
0: 51 69. On a fait deux fois. Allez, bisous. Ciao. Oh là là. Radio Freedom, bonsoir. Allô.
3: Allô, bonsoir.
0: Oui, bonsoir. Est-ce que tu préfères cette voix ou est-ce que tu préfères la voix normale?
3: La voix normale.
0: D'accord, très bien. Tu t'appelles comment?
3: Jérôme,
0: on appelle à nous de quel côté?
3: Du côté de l'Est, à Brapanon.
0: De l'Est, à Brapanon. Et comment ça se passe pour toi, là?
3: Ce soir, ça tourne à cible.
0: M'a rien compris. J'ai pas compris. On recommence la phrase?
3: Ce soir, ma tourne à cible, m'a voulu patienter à nous. J'ai recherché une femme.
0: Pour pas râler un peu trop dessus tout seul?
3: Non.
0: Ah.
3: Non, j'ai 40 ans.
0: 40 ans.
3: J'ai recherché une femme dans les 35 à 45.
0: D'accord.
3: En montée 50.
0: Mm-hmm. On va dire. Et qu'on est en train de faire?
3: J'étais en train de regarder la télé.
0: D'accord.
3: Et moi, je m'interviens de passer une petite annonce à ce sommet de salle. Patienter à nous, pour que ce soit une femme, pour ce soir.
0: Ben, c'est ce qu'on fait, là, à l'instant, avec moi.
3: Oui.
0: D'accord.
3: Ah, pour mieux me chanter, mieux me bouger.
0: Ah, trop bien, tu chantes quoi comme chanson?
3: Je me chante un peu, ces gars, j'ai fait deux fois Radio Crochet.
0: Ah, c'est génial! Allez, chante un peu pour voir, tu veux chanter quoi avec moi?
3: À la fois, bravo, non, j'ai fait Radio Crochet.
0: Trop bien! Vas-y, on t'écoute, tu veux chanter quoi?
3: Moi, je chante RVRB à l'amour caché.
0: Hein?
3: RVRB à l'amour caché.
0: RVR Labour?
3: Non, RVRB.
0: RVRB?
3: L'amour caché.
0: L'amour caché, d'accord, mais écoute, à où chante un coup RVRB à l'amour caché?
3: Ouh, les jolis, vous tuez.

0: aller au Chili.
1: C'est savoir de chanter.
0: Trop bien, quoi.
1: Mon arrivée est deuxième place.
0: Oui.
1: Non, troisième place.
0: Félicitations.
1: Ah, vous, il aime la musique, il aime l'ambiance. Il aime défouler. Il aime un peu tout. Après, ma point de préférence pour les femmes, c'est mon arrivée. Une femme qui est pareil que moi, il aime bouger, il n'est pas 50-50. Il n'est pas jaloux, mais pas jaloux.
0: Ouais.
1: 50-50.
0: Bon, ben, très bien.
1: Bouger, il veut sortir, il peut sortir.
0: D'accord.
1: Mais pas de jaloux.
0: Ok, ça marche.
1: Ça ne va jamais avancer. Si...
0: ça peut être un petit peu compliqué. Eh ben, écoute, Jérôme, on va laisser ton numéro de téléphone.
1: Mon numéro, ça c'est 05.
0: Oui.
1: Non, 06-92.
0: Oui.
1: 69. Après 74, je ne me trompe pas.
0: C'est ça. 06-93-05-69-74.
1: Oui.
0: À bientôt.
1: C'est bon. Bonne soirée.
0: À toi aussi. Bisous, bye bye. Radio Freedom, bonsoir. Allô.
2: Oui, allô, bonsoir, mon Catherine Malbarès et Villel.
0: Bonsoir, comment ça va?
2: Comment c'est que...
0: Ah non, mais moi j'aime bien la voix comme ça, hein. Je sais que vous êtes à l'écoute.
2: Ouais.
0: Pourquoi t'aimes pas? Moi j'aime bien.
2: Ben parce que, j'aime ma Prisca, j'aime pas toutes les autres, moi.
0: T'aimes pas Betty?
2: Ah, pas Betty Book, moi,
0: T'aimes pas Betty? Oh, doudou, pourquoi?
2: Non, parce qu'elle est trop petite déjà.
0: Trop petite?
2: Ouais.
0: Oh là là là là.
2: Mais mon Prisca, elle est grande, mais... Enfin, on a ça tout faux là où il faut, quoi.
0: Mimo, t'as autre, comment la envie, oublie pas ça, hein.
2: Ben
0: oui.
2: Ah, moi aussi, il y a pas là de temps en temps pour vous faire comprendre que mon est encore vivant aussi.
0: C'est vrai. Mais j'aime bien, c'est gentil.
2: Ben attends, la moindre des choses, c'est pas de s'attendre un petit bonsoir, le tout, c'est pas rien qu'écouter, il n'y a pas de merde.
0: Est-ce que je peux faire ma voix avec Patrick, hein?
2: Quel est?
0: Patrick, hein?
2: Non, mais j'aime plus, là, même pas maintenant, moi, sur d'autres coups.
0: Oh, purée de pommes de terre, à chaque fois j'oublie. Viens, on met tout de suite, qu'est-ce que tu veux?
2: Non, c'est de quand on fait les...
0: Ben là, je n'ai plus les messages, moi, c'est bon, je laisse tomber les messages. Et tu veux que je mette quoi comme chanson, dis-moi?
2: C'était Axel Tony, Chérif Aduna.
0: Axel, parce qu'on va regarder de l'autre côté, parce que dans l'autre machine, et ça marche pas, donc il faut que je regarde par ici. Axel Tony et Chérif.
2: Chérif Aduna et Axel Tony.
0: Et c'est laquelle, alors, ça s'appelle Sensualité?
2: Sensualité, je pense.
0: Oui, ça s'appelle comme ça, Axel Tony et Chérif Aluna. On écoute tout de suite ensemble, si ça veut bien.
2: Ah, on a besoin un peu de sensualité, là, alors.
0: Et on a besoin de sensualité, nous, toujours. Attends,
2: on
0: mais. On met un petit bout, hein. Il nous reste 4 minutes.
2: Oui.
0: Et tu sais que, en vrai, je connais Axel Tony, c'est mon camarade.
2: Ah ouais.
0: Ouais. Jamais je n'aurais pensé.
2: Ah, moi, j'aime bien le clip, moi. En plus, voilà.
0: Ouais, j'avoue, ça change un peu, là.
2: Comment?
0: Ça change un peu. Attends, on va écouter un petit bout.

0: On a vu pas mal d'endroits de la Réunion et j'ai tout notre hôtel brûlé, la Loulou.
1: Il monte quel coin? Ah, Loulou? Ah oui, c'est vrai, c'est la Réunion, hein, j'avais pas remarqué.
0: Ou les soirées ou les réunionnaises, en plus c'est Saint-Paul, pas tout là-bas même. Ah oui, oui.
1: Mais est-ce que Mitella, quand il a fait ça, c'était quand ça?
0: Mais
1: il y a 12 ans, j'étais pas ici. Hein.
0: Ouais, ben.
1: J'allais dire, ouais, il est venu à la Réunion, il m'a pas dit, on n'a pas fait un clip ensemble. Je sais pas si c'était moi le clip normalement. Attends. Lentement, dirigé. Ah oui, c'est vrai, ça va bassin Cormoran. Ça, c'est un bassin, mais il comprend pas. Les interdits, soi-disant, et tout le monde y va.
0: Ben, moi, je suis la série, moi, ça a muté, mais. Et pour ça, et par contre, quand ma basse, il a muté, mais les dangereux, vraiment.
1: Mais le pire, c'est qu'il voit, là, il passe par des barrières et tout.
0: Ouais.
1: Ah là là.
0: Mais le série, ça, après, t'en as des indications pour les suivre, pour les niveaux, ça rend les mêmes.
1: Ah, mais série, Falouna, comme s'il connaît la réunion toute.
0: Ben, il connaît la réunion, comme ça donne l'eau, va voir.
1: Ah là là là là, le clip est tourné à La Réunion. Merci beaucoup. En tout cas, Fidel Castro, notre Patrick et Lucien, comment on appelle Jérôme?
0: Le bouc.
1: Non, Julien. Le bouc n'a tellement de prénoms, il connaît plus quel prénom, il faut appeler Ali. Moi, quand on est arrivé, on a dit, oui, c'est Julie, la baptise à moi comme ça, blablabla. Après, au fur et à mesure, on commence à connaître à nous un peu. Et après, on a dit, moi, de vrai prénom. Et on a dit, moi, on préfère qu'il appelle là-haut Julien. Ça, c'est ce que vous préférez.
0: Oui, mais.
1: Mais la vérité, c'est que on appelle.
0: C'est Julie.

0: vérité, c'est qu'il y en a tellement, il ne peut pas accepter.
1: Oui, non,
0: déjà, il y en a 14 000 mouni suivent, il y en a 100 000 mouni voient le bonnes affaires que m'y met. Je ne peux pas, je ne sais pas qui vous êtes. je réponds la plupart du temps, choupinette, des fois, il envoie des messages et tout.
1: M'envoie pas un message sur Messenger, m'a dit aussi. C'est Julien Patrick Fidel Castro.
0: Voilà, on fait comme ça. Bisous. On fait comme ça. C'est bon?
1: Oui.
0: Mais on embrasse ça où parce que c'est l'arrivée de minuit, il a fini bien ambiancé. Et bien, bisous, bisous.
1: Ok,
0: Ah ben, bon courage. Hein. La France, gagne ou pas?
1: Oui,
0: pas obligé d'être insolent comme ça, hein. C'est bon, hein.
1: Non,
0: douce, en me souhaitant une belle nuit et une belle soirée, et puis voilà, c'est tout. Et que la France gagne ou pas.
1: Vous passez le temps aussi.
0: Mais c'est très bien. On a mis la petite musique, c'est j'adore. Merci. Bisous, Patrick.
1: Allez, à la semaine prochaine.
0: Ah non, mais demain, moi. Bonne soirée à tous, il est déjà minuit. Je vous laisse et puis je vous dis à demain. Bonne soirée, bonne nuit et bon match.
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3: Bonsoir à tous. Fin de mondial américain ce soir pour les Bleus et fin d'une ère. L'équipe de France de football va tenter de terminer sur une bonne note face à l'Angleterre et offrir ainsi un beau cadeau de départ à Didier Deschamps. Un match singulier, la déception est encore palpable chez les supporters qui rêvaient d'une nouvelle finale. Nous prendrons la température à Lyon. Certains ont déjà tourné la page, d'autres comptent rester derrière les Bleus jusqu'au bout. L'escalade se poursuit entre les États-Unis et l'Iran. L'armée américaine a bombardé plusieurs sites iraniens, tandis que Téhéran a ciblé des installations civiles dans les pays voisins. Le point dans ce journal. Et colère et indignation à Paris, une stèle rendant hommage à un couple de justes a été brisée. Un acte de vandalisme 84 ans, jour pour jour après la rafle du Veldiv.
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3: Ce soir, l'équipe de France de football défie l'Angleterre à 23h à Miami dans la petite finale de la Coupe du Monde. Un match pour une médaille en chocolat pour certains, mais aussi une affiche à ne pas manquer pour d'autres, de par son adversaire ou pour honorer la dernière de Didier Deschamps. Et vous, qu'en pensez-vous ?
4: Si ça avait été la finale, ça aurait été le moment le plus attendu de la semaine et on aurait tout fait pour être dans de bonnes conditions pour le voir et tout. Mais bon, là, si on voit des bouts de match sur un téléphone ou même le résultat sur Internet, ça reviendra même franchement à la troisième place ou la quatrième. Il n'y a plus trop d'intérêt.
5: C'est frustrant parce qu'on était vraiment les favoris. On se voyait déjà en finale. Ça fait mal de nous voir jouer un match pour la troisième place.
6: Il y a de la déception, mais faut pas oublier qu'ils nous ont fait rêver. Les soutenir pour le dernier match, ça reste quand même assez important. On va supporter nos bleus jusqu'à la fin.
7: J'ai regardé le match surtout pour remercier Deschamps parce que ça fait quand même quelques années qui nous fait vibrer. C'est son dernier match. Moi, je dis bravo Dédé.
8: C'est convivial, ça rapproche tout le monde. C'est le dernier match pour nous faire rêver et nous faire encore un peu espérer pendant une soirée.
9: On se retrouve dans les bars, on se retrouve dans la rue. Pour une fois, entre guillemets, on oublie un peu les différences de chacun. On est tous unis dans notre pays. Ça fait toujours un petit pincement au cœur de se dire que c'est fini déjà.
3: Vos réactions recueillies à Lyon par Noémie Loisel, l'équipe de France qui retrouve donc l'Angleterre pour décrocher l'honorifique troisième place de ce mondial américain. Et les Bleus, Christopher Filhoc, veulent finir sur une bonne note après la désillusion de Dallas face à l'Espagne.
10: Oui, un match particulier qui ne rajoute certes aucune ligne au palmarès, mais qu'il faut gagner pour ne pas terminer cette ère Didier Deschamps par deux défaites consécutives. Le sens du devoir, donc jusqu'au bout, c'est l'enjeu de ce match pour l'équipe de France et pour Didier Deschamps.
11: Moi, j'ai toujours considéré que c'est des devoirs d'abord. Et là, on a ce devoir-là, comme à chaque fois. Même si c'est un match en bois, pas celui-là, mais un match amical ou quoi que ce soit, on a ce devoir-là et cette responsabilité-là.
10: 14 ans après son arrivée à la tête de l'équipe de France, c'est donc à Miami que l'histoire de Didier Deschamps avec les Bleus s'achève. Alors certes, ce n'est pas la grande finale attendue, mais pas question de faire la fine bouche pour l'entraîneur français.
11: On va pas se plaindre, il y en a combien qui sont rentrés ? Il y en a 44 avant la demi-finale. Donc on est là, on n'a pas le match que... on voulait avoir, on espérait avoir, mais on en a un.
10: Et à chacun ses leviers de motivation pour le capitaine Kylian Mbappé. Il s'agira de gonfler ses statistiques personnelles. Jusqu'ici, son bilan est éloquent. 8 buts et 3 passes décisives après 7 matchs dans cette Coupe du Monde.
3: Merci Christopher. Philoc, la composition de l'équipe de France qui vient de tomber. Mike Maignan gardera bien les cages. Théo Hernandez sera à gauche. Ibrahim Konaté et en compagnie de Maxence Lacroix seront en charnière centrale. Malo Gusto sur la droite. Rabiot et Warren Zaïre-Emery du côté du milieu de terrain.

0: puis nous aurons donc en attaque Cherki en centre, suivi sur les côtés de Désiré Doué, et puis sur la droite également de Olysée, Michael Olysée, et enfin en pointe Kylian Mbappé. Kylian Mbappé qui a d'ores et déjà adressé un message à son sélectionneur. Voici un extrait. Aujourd'hui est ta dernière danse, toi qui nous as tant donné. Nous aurions dû t'offrir une meilleure fin, mais nous avons échoué. Merci de m'avoir donné la chance et l'opportunité de représenter mon pays sur la plus grande scène pendant tant d'années. Voilà ce qu'a écrit Kylian Mbappé. Et notez que demain, ce sera la finale de cette Coupe du Monde à 21h entre la tenante du titre, l'Argentine et l'Espagne. Un match qui pourrait être perturbé par les fumées venues du Canada. Le pays voisin est en effet en proie à 950 feux, dont beaucoup échappent à tout contrôle. Et ils enfument une bonne partie du nord-est des États-Unis. C'est bien que Donald Trump accuse le Canada d'être responsable de cette pollution et brandit de nouveau la menace d'imposer de nouvelles taxes douanières. Au Moyen-Orient, la guerre s'intensifie de jour en jour. Le cessez-le-feu a volé en éclats. Les États-Unis ont mené une nouvelle série de frappes en Iran la nuit dernière. Et Téhéran a riposté en visant les pays du Golfe alliés de Washington. Deux soldats américains ont été tués en Jordanie. Bonsoir Wilfried de Villers.
1: Bonsoir Frédéric, bonsoir à tous.
0: Un des pays du Golfe qui dénonce aujourd'hui les crimes de guerre iraniens après une série d'attaques visant des infrastructures civiles.
1: Oui, si l'Iran attaquait jusque-là des cibles militaires américaines dans la région, ce sont désormais des infrastructures civiles qui sont elles aussi prises pour cible. Le Koweït en fait particulièrement les frais. Une centrale électrique, une station de dessalement d'eau ainsi qu'un site pétrolier ont été visés aujourd'hui par des tirs iraniens au lendemain de l'attaque d'une autre centrale électrique. Dans le sud de l'Iran, ce sont des ports, des voies ferrées ou encore des installations portuaires qui ont été endommagées, voire détruites par les frappes américaines des derniers jours, même si l'armée ne mentionne pas de cibles civiles, mais dit avoir visé des sites de surveillance et des dépôts d'armes la nuit dernière. Donald Trump a menacé à maintes reprises de s'attaquer aux ports, aux ponts, pardon, et aux centrales iraniennes pour tenter de contraindre Téhéran à la négociation. Mais une issue diplomatique ne semble plus à l'ordre du jour. Plus question de faire la guerre et de négocier en même temps, prévient un haut responsable iranien. Le protocole d'accord conclu en juin est enterré par le vice-ministre iranien des Affaires étrangères. Les États-Unis ont cessé de tenir leurs engagements. Nous avons fait de même.
0: Merci Wilfried de Villers. Et notez cette rencontre mardi à Washington entre Joseph Aoun et Donald Trump. Le président libanais doit consolider avec son homologue américain le cessez-le-feu avec Israël.
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0: Un acte de vandalisme 84 ans, jour pour jour après la rafle du Veldiv. Une plaque commémorative rendant hommage à un couple de justes et leur fille a été brisée à Paris. Une dégradation qui soulève votre indignation.
3: Ça me brise le cœur, moi. J'hallucine. Je sais même pas si c'est la première fois que ça arrive dans ce quartier, parce que j'en vois souvent des plaques. Je sais bien qu'elles soient là pour rappeler ce qui s'est passé, parce qu'il y a trop de gens qui ont oublié.
4: J'ai du mal à le croire. Je suis vraiment étonnée qu'on puisse avoir l'idée de faire ça, que quelqu'un puisse avoir ce type d'idée. Déjà, je suis vraiment étonnée.
5: Je trouve ça totalement lamentable. On a une plaque qui commémore deux personnes. Je vois pas pourquoi on irait la casser. C'est vraiment un acte de malveillance. Ça n'a aucun sens. Je trouve ça assez inquiétant comme démarche.
6: Et je trouve que c'est juste complètement idiot de la part de la personne, que ce soit pour un motif religieux, haineux ou quoi que ce soit. Je trouve ça juste absolument minable.
7: Je suis triste que certaines personnes en France, heureusement c'est pas la majorité, deviennent antisémites.
0: 1320 actes antisémites ont été recensés en 2025. Le ministère de l'Intérieur indique qu'ils n'ont jamais été aussi nombreux en France que pendant les trois dernières années. À Paris, toujours, dès 2027, les appartements vides de la capitale coûteront plus cher à leurs propriétaires. Le Conseil de Paris a voté aujourd'hui le doublement de la taxe sur les logements vacants. Bonsoir Caroline Baudry.
8: Bonsoir Frédéric, bonsoir à tous.
0: L'objectif, selon le maire de la capitale, est de désengorger le marché locatif.
8: Oui, en y ajoutant ces biens vacants, jusque-là 17% de leur valeur locative estimée théorique était prélevée au bout d'un an de vacances, 34% au bout de deux ans. Ce sera désormais 30%, puis 60%, assume Emmanuel Grégoire, le maire de Paris, dans cette vidéo publiée sur les réseaux sociaux.
9: Pour inciter les propriétaires soit à remettre leur appartement en location, ce dont ils n'ont pas l'usage personnel, soit de le vendre. On a besoin de faire revenir le maximum de logements possibles pour ce pour quoi ils ont été conçus, c'est-à-dire d'héberger des résidents permanents. À Paris, le logement, c'est fait pour se loger, pas pour spéculer.
8: près de 10% des logements que compte la capitale sont inoccupés selon la mairie, soit 150 000 appartements. C'est beaucoup moins selon le premier groupe d'opposition Paris Liberté qui conteste le chiffre et la méthode. Grégory Canal en est le coprésident.
10: Il tape indistinctement les propriétaires, quelle que soit la raison. Il y a le propriétaire qui est en indivision, il ne peut rien y faire. Alors qu'en fait, pour un nombre de logements qui n'est pas élevé, 18 000 appartements à Paris, il suffit de mettre une équipe administrative à disposition, d'appeler les propriétaires un par un et de négocier au cas par cas pour leur permettre de remettre leurs biens sur le marché locatif. Les élus communistes et Emmanuel Grégoire, eux, ce qu'ils préfèrent, c'est la matraque fiscale.
8: Qui pourrait être un flop selon lui, puisque les propriétaires mal intentionnés trouvent toujours, dit-il, d'autres dispositifs pour contourner les taxes.
0: Merci Caroline Baudry. L'hôpital à bout de souffle face à la chaleur. Malgré l'annonce de 30 000 climatiseurs fournis par le gouvernement, beaucoup d'hôpitaux ressortent exsangues de cette nouvelle vague de chaleur. Ils redoutent le pire pour l'été. C'est le cas au CHU de Nantes où le syndicat Force Ouvrière lance un appel à la grève illimitée à partir de ce dimanche. Il dénonce des salaires trop bas qui impactent l'attractivité des hôpitaux publics, mais aussi la gestion de la vague de chaleur. Tony Gilbert, secrétaire général du syndicat FO au CHU de Nantes.
11: Moi, ça fait plus de 30 ans que je travaille à l'hôpital. J'ai jamais vu un été aussi catastrophique, hein, puisque dans certaines unités, nous avions 40 degrés. C'est quand même absolument incroyable. On a des services aujourd'hui qui sont complètement passoires, puisque nos directions n'ont pas fait le choix de faire de l'isolation de tous nos bâtiments. Et déjà, même pour nos collègues, c'est déjà extrêmement compliqué de soigner quand vous êtes à de température aussi élevée. Donc forcément, pour les patients, c'est des risques pour eux supplémentaires. Donc c'est un investissement aujourd'hui que nous avons besoin, puisque ça contribue malheureusement à casser nos conditions de travail. Et oui, on a reçu 160 climatiseurs, mais sur l'ensemble de l'établissement, on sait que c'est complètement insuffisant.
0: Anthony Gilbert, joint par Antoine Bienvaux. Conséquences climatiques encore, un quart des petits cours d'eau de France étaient asséchés au 1er juillet. C'est le résultat d'un décompte réalisé par l'Office français de la biodiversité. Avec 819 stations asséchées ou en rupture d'écoulement, les conséquences sont nombreuses. Les explications d'Emma Ben-Youssef Sudarovitch.
12: C'est l'une des conséquences habituelles de la canicule, mais cette saison est toute particulière.
13: Ce qui est très impressionnant cette année, c'est le fait qu'on a vraiment un assèchement qui est très rapide.
12: Claire Magan, hydrologue à l'OFB.
13: En un mois, on a eu une augmentation de 400 stations qui se sont asséchées.
12: Cette importante baisse de débit des ruisseaux impacte directement les grands cours d'eau comme les fleuves et les rivières, et ce n'est pas sans conséquence sur la quantité, mais aussi la qualité de l'eau potable.
13: Quand on a une quantité qui diminue, on a une concentration de polluants éventuels qui augmente, on a la température qui augmente. La température qui augmente va avoir tendance à désoxygéner l'eau. Et ça, ça demande des efforts de potabilisation aussi qui sont plus importants et donc qui peuvent ensuite coûter plus cher.
12: La faune et la flore sont aussi des victimes directes de cet assèchement. Des centaines de cadavres d'oiseaux ont par exemple été découverts en bord de Loire ces dernières semaines.
0: Emma Ben-Youssef Sudarovitch pour Europe 1. Si vous prenez la route des vacances, notamment en direction du sud, vous allez peut-être apercevoir sur certaines aires d'autoroute des fourgons jaunes accidentés. Ce sont les véhicules des patrouilleurs, ces anges gardiens qui interviennent sur l'autoroute pour votre sécurité. Sur l'ensemble du réseau, il n'y a pas une semaine sans qu'une camionnette d'intervention soit heurtée. Le reportage de notre correspondant dans le Var, Frédéric Michel.
14: Quand allez-vous percuter? C'est la campagne choc de Vinci Autoroute, bien visible sur le bord de la route, des fourgons pulvérisés, éventrés, entièrement cabossés. Blaise Rapior, directeur général d'Escota.
15: Sur autoroute, à 130 km/h, on fait 100 mètres en 3 secondes. Donc on a une perception différente des distances. Et là, le fait de pouvoir voir de manière statique des véhicules heurtés, on mesure la violence des chocs. On a, sur le réseau Vinci Autoroute, un fourgon percuté par semaine. Et donc on a vraiment besoin d'un réveil des consciences.
14: Depuis le début de l'année, sur le réseau Vinci Autoroute, 26 véhicules de service ont été percutés. Romain est patrouilleur dans le secteur de Nice.
16: Aux clients, j'ai envie de leur dire tout simplement de respecter le code de la route, de faire attention à nous et de regarder bien devant surtout. On a énormément de mauvais comportements, la vitesse, les gens sur le téléphone, les gens qui ne s'écartent pas, qui rentrent dans le balisage, qui peuvent amener justement à une heure de fourgon ou plus grave.
14: Inscrite dans le code de la route depuis 2018, la règle du corridor de sécurité est simple mais pourtant méconnue. À l'approche d'un véhicule d'intervention, intervention sur l'autoroute, on se décale d'une voie et on ralentit.
0: Frédéric Michel, correspondant d'Europe 1 dans le Var. Et terminons avec quelques résultats sportifs en cyclisme. Tadej Pogacar assomme encore un peu plus le Tour de France. Le Slovène a conforté son maillot jaune de leader en remportant la 14e étape en solitaire à Markstein, tout comme il y a 3 ans. Il attaquait à 1,6 km du sommet du col du Hague et s'est imposé avec 38 secondes d'avance sur son coéquipier Isaac Del Toro et notre Français Paul Seixas. C'est sa 4e victoire sur cette grande boucle. Pogacar, sa 25e depuis ses débuts en 2020. Quant à Paul Seixas, en finissant 3e du jour, il prend le maillot blanc et la 4e place au général. Et puis, Kimi Antonelli partira en pole position demain du Grand Prix de Belgique de Formule 1. L'Italien s'est imposé lors des qualifications cet après-midi sur le circuit de Spa-Francorchamps devant Max Verstappen. Lando Norris, qui avait signé 3e chrono, a été pénalisé de 10 secondes sur la grille de départ pour avoir changé son moteur. C'est son compatriote George Russell qui se lancera de la 3e place. Une course à vivre demain sur Canal Plus à partir de 15h. Et enchaînons avec le dernier bulletin météo de la journée avec vous, Perle Romney. La journée de demain sera encore marquée par la chaleur dans le sud du pays.
17: Aujourd'hui, la chaleur reste présente dans le sud-est avec quelques averses au nord-est. La matinée a été nuageuse sur la Nouvelle-Aquitaine avant l'arrivée de belles éclaircies un peu plus tard sur les Landes et les Pyrénées-Atlantiques. Sur le Nord-Pas-de-Calais, le ciel s'est éclairci en cours d'après-midi. L'instabilité, elle s'est accentuée jusqu'à une tendance orageuse de la Bourgogne à l'Alsace et des averses vont se réactiver cette nuit en Alsace-Lorraine avec des orages à la clé. Et pour demain, dimanche, des averses parfois orageuses toucheront l'Alsace-Lorraine, la Bourgogne-Franche-Comté et l'Auvergne-Rhône-Alpes jusqu'en milieu d'après-midi, ainsi que les Pyrénées à partir de midi. L'atmosphère sera assez calme et bien lumineuse partout ailleurs, même si le ciel peut être passagèrement et localement voilé dans le sud du pays. Puis l'après-midi, de petits cumulus de beau temps agrémenteront le ciel des Hauts-de-France au nord. Pour les températures, les minimales iront de 11 à 16 degrés au nord jusqu'à 26 degrés près de la Méditerranée et les maximales atteindront 36 degrés au sud et jusqu'à 39 dans le Languedoc-Roussillon et en PACA.
0: Merci Pearl Romney. 22h15, dans un instant, retrouvez les meilleurs moments, les moments les plus forts de votre libre antenne avec Valérie Darmon.

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0: jusqu'à donc 1h du matin. Vous pouvez composer le 01 80 20 39 21, 01 80 20 39 21, numéro non surtaxé de notre standard. Vous pouvez nous joindre aussi au 7 39 21, 75 centimes plus coût du SMS, et à l'adresse libreantenne@europe1.fr si vous souhaitez réagir à ce que vous entendez sur l'antenne. Belle émission, chers amis.
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0: Bonsoir René.
2: Bonsoir.
0: Merci d'être avec nous sur l'antenne d'Europe 1 pour nous parler de quoi, dites-moi.
2: Ben moi, ce soir, je voudrais témoigner pour parler d'espoir.
0: Oh, magnifique. Bon, on a... Alors, ça commence bien cette émission, hein, tout de même, parce que Corinne, elle nous parle aussi d'un espoir, d'une certaine manière, de retrouver nos chers défunts, puisqu'un invisible existerait. Et vous, vous nous parlez d'espoir également. Alors, nous vous écoutons attentivement.
2: Mais voilà, je ne sais pas si vous vous rappelez, j'avais témoigné l'année dernière. Oui. J'ai traversé de longues années très difficiles, dans un environnement où je n'étais pas respectée, où j'avais perdu tout espoir, je vivais dans la peur, le doute et la survie.
0: D'accord, vous étiez enfermée dans une relation toxique peut-être, René.
2: Tout à fait.
0: D'accord.
2: Depuis 30 ans.
0: 30 ans de relation toxique, c'est-à-dire, comment ça se manifestait dans votre vie, maritale, j'imagine?
2: Par les mensonges, par les tromperies, par la peur, par la dernière maîtresse qui est venue me dire que c'était sa maîtresse, et j'en passe.
0: Quand vous dites la dernière maîtresse, il y en a eu beaucoup? Plusieurs?
2: Oh, il y en a eu que j'ai connues et d'autres que j'ai certainement pas connues.
0: Alors, question classique, mais pourquoi vous n'êtes pas partie plus tôt? 30 ans, c'est long.
2: Ben, écoutez, moi, je me suis posée avec moi-même un soir. Je me suis dit que j'avais ma part de responsabilité. J'ai fait l'autruche, chef de famille. J'ai perdu mes parents à 3 jours d'écart. Et je n'ai pas eu le courage, dans un premier temps, de le faire. Et après, dans un deuxième temps, non plus. J'avais pas envie de vivre seule.
0: Et vous avez quel âge aujourd'hui, René?
2: Je vais avoir 69 ans.
0: 69 ans. Et la première fois où vous vous dites peut-être que je pourrais partir, mais je ne veux pas vivre seule, vous aviez quel âge? C'est à quel moment de ces 30 ans que vous vous êtes interrogé sur le départ éventuel?
2: Bien, 7 à 8 ans après notre rencontre.
0: Ah oui. Donc c'était il y a très longtemps.
2: Il y a très, très, très longtemps, mais je sais que j'ai ma part de responsabilité, si vous voulez. Je me suis posée avec moi-même et je me suis dit, bon, ben, tu as fait l'autruche. Et un jour, j'ai compris que je pouvais plus continuer. J'ai décidé de me choisir. Et le chemin a été long et douloureux, mais nécessaire, voilà.
0: Et le point de bascule où vous avez décidé de vous choisir, c'était quoi?
2: C'est quand sa maîtresse est venue me voir sur le parking.
0: Ah, mais je me souviens de vous, René, maintenant. Voilà. Vous me dites le parking et la maîtresse qui vient, mais oui, bien sûr.
2: Voilà.
0: Mais il était très indifférent, me semble-t-il, votre mari, hein, c'est ça? Je crois qu'il ne vous calculait pas du tout.
2: Voilà, mais c'est lui en réalité, vous savez, avec le recul, c'est lui qui a voulu partir, quoi. C'est lui qui m'a laissé.
0: Oui, bah peu importe en fait, j'ai envie de vous dire, parce que si vous êtes français de cela, c'est de l'ego ou de l'orgueil, or là, il vous a rendu service.
2: Tout à fait, il m'a rendu service, et si vous voulez, si vous vous rappelez quand j'ai témoigné, j'étais pas du tout dans le même état d'esprit.
0: Mais je crois que vous nous aviez appelé d'une pièce à côté, non, pendant qu'il dormait, c'était vous?
2: Oui, parce que j'en avais peur.
0: Ah voilà, je me souviens de vous, René, mais bien sûr.
2: J'en avais peur. Et si vous voulez, au mois d'octobre de l'année dernière, dont je suis partie, à ce jour, je vis chez moi avec mon chien. Je me sens enfin en sécurité, le calme, et mes pensées s'éloignent de plus en plus, quoi.
0: Quelle belle nouvelle. Quelle bonne nouvelle.
2: Et je tenais à témoigner ce soir pour dire que toutes ces années sombres, on peut se reconstruire doucement, à son rythme, et que rien n'est perdu dans la vie, rien n'est perdu. Même à 69 ans sans famille, j'ai des amis, j'ai des activités physiques, et ce qui m'a sauvée, je vais peut-être faire sourire beaucoup de personnes, c'est mon chien.
0: Oui, parce que c'est l'amour inconditionnel.
2: C'est quelqu'un qui m'a toujours attendue quand je suis rentrée, qui m'a obligée à la sortir matin, midi et soir. Et c'est elle, en quelque sorte, qui m'a beaucoup aidée. Et je voulais lui rendre hommage également.
0: Elle vous a montré le chemin, vous voulez dire, votre petite chienne ?
2: C'est-à-dire, quand je mangeais pas, elle mangeait pas sa gamelle. Je dormais mal, elle dormait mal. Elle était vraiment mon miroir. Une éponge. Et maintenant que je vais mieux, elle va mieux.
0: C'est quoi comme chien, René? Je me souviens pas.
2: Oh, c'est un terrier mélangé avec un bulldog. C'est un chien que j'ai pris à la SPA. C'est un petit chien tout mélangé, on va dire.
0: Elle a quel âge?
2: Elle a 7 ans. Elle a 7 ans. Mais je voulais donner espoir aux auditrices, aux auditeurs. On peut le faire. On peut le faire. Mais ça demande, comment vous dire, après, ça demande beaucoup de résilience. Voilà.
0: Qu'est-ce que vous faites aujourd'hui que vous ne faisiez pas avant, au fil de toutes ces années, où j'imagine que vous vous êtes éteinte au fil des années aussi, au fil des mois, René, avant, lorsque vous étiez en présence de cet homme?
2: Ben, si vous voulez, ce que je faisais pas avant, qu'est-ce que je peux vous dire? Là, je me retrouvais sereine, calme. Avant, j'étais toujours énervée, craintive au moindre bruit. Je ne sursaute plus. Il y a beaucoup de choses qui ont changé dans ma façon de vivre, d'être, tous les jours. Je n'ai plus peur pour rien.
0: Vous êtes partie loin, géographiquement?
2: Malheureusement, non. Je suis partie à peu près dans le même quartier. Parce que pour trouver un appartement avec un chien, ça a été très très difficile. Et c'est un ami qui m'a trouvé ce logement.
0: Est-ce que vous l'avez recroisé, ce monsieur, depuis?
2: Oui, bien sûr. Je l'ai recroisé à la pharmacie. Et il a baissé la tête, bientôt il mangeait l'ordonnance. Et moi, je suis passée à côté de lui, la tête haute et bien fière. Voilà.
0: Donc aujourd'hui, quand vous le voyez, ou vous voyez sa silhouette, il ne vous fait plus peur du tout, René?
2: Non. Je n'ai plus peur. Je suis passée à côté de lui, royal.
0: Parce que
2: j'ai quand même déménagé avec la police.
0: Ah oui, c'était très très loin.
2: C'est très puissant.
0: Est-ce que s'il n'était pas... parce qu'aujourd'hui c'est l'histoire qu'il se raconte, hein, qu'il est parti lui. Vous seriez de toute manière parti. Ça aurait été peut-être plus compliqué, mais vous seriez de toute façon parti, René.
2: Oui, je serais parti. Et comment vous dire, moi, ce qui m'a sauvée, Valérie, c'est que j'avais fait mon deuil blanc.
0: Ah oui. Alors expliquez aux auditeurs. Moi, je sais ce que c'est, évidemment, mais expliquez aux auditeurs ce que c'est. C'est très important ce que vous nous dites ce soir sur l'antenne d'Europe 1.
2: Un deuil blanc, c'est quand vous vivez avec une personne, mais qui a plus d'émotions. Comment dire, quand une personne a Alzheimer, comme j'avais fait avec maman, c'est un deuil blanc. La personne est là en physique, mais émotionnellement, il n'y a plus rien. Je ne sais pas si je me suis bien exprimée.
0: Bien sûr. Et combien de temps vous avez mis à faire le deuil blanc de votre mari?
2: Cinq ans de deuil. J'ai mis cinq ans de deuil blanc.
0: Et cinq ans dans la peur.
2: Ouf. Autre que la peur.
0: Je me souviens très très bien de votre appel en cachette, René. Je me souviens que vous nous appeliez en catimini parce que vous demandiez de l'aide. Je me rappelle très très bien de vous, hein.
2: Et je tenais à dire, je vous coupe, ce qui me semble très important, c'est de faire appel à des associations. Moi, j'ai fait appel à Solidarité 13. Ils m'ont été d'un secours incroyable. Il ne faut pas hésiter à faire appel à ces associations. Elles sont très bien formées. Elles sont à votre écoute. Et elles connaissent le sujet parfaitement. Si vous en parlez à des amis, ils vous écoutent. Mais ils ne connaissent pas. Ces associations sont là pour vraiment nous aider.
0: En fait, il ne faut pas hésiter à demander de l'aide et à accepter surtout d'en recevoir.
2: Tout à fait, tout à fait.
0: Est-ce que vous, c'était facile pour vous de demander de l'aide ou c'est devenu facile au fil du temps, au fil des années, au fil de la souffrance?
2: Non, j'en demandais jamais. Ça a été au moment de ma survie. C'était ou lui ou moi. Et je me suis choisie moi.
0: Ça, c'est important parce que le terme...
2: J'étais en mode survie, Valérie.
0: Ouais. Comment vous avez su que vous étiez en mode survie, que vous étiez une morte vivante finalement? Comment vous l'avez su, René? Parce qu'il y a beaucoup de personnes parmi nous qui sont des morts vivants et qui ne le savent pas.
2: Alors, en survie, je maigrissais à vue d'œil. Chaque fois qu'il rentrait dans une pièce, je tremblais. Je n'avais plus envie de rentrer à la maison. Comment vous dire? Je savais, et quand j'ai vraiment su que j'étais en mode survie, c'est quand les derniers mois où on a cohabité, qui recevait une trentaine de SMS et d'appels de sa maîtresse devant moi, là j'ai dit c'est de la survie. Il est couché. J'ai dit, là, je suis en survie. Il faut partir. Et vite, et vite, et très vite, et très loin. Et là, et quand je suis allée à l'association, j'avais même un malaise, tellement j'étais mal. Et je me disais, c'est lui ou c'est toi? C'est lui ou c'est toi? Et je me suis choisie, moi.
0: Pourquoi vous pensez que lui est resté, René? Finalement, puisqu'il avait sa maîtresse avec laquelle il est toujours visiblement en plus.
2: Oui. Mais il n'est pas resté. Je lui ai demandé de partir, il ne partait pas. Si vous voulez, quand je l'ai appris au mois de mai, je lui ai demandé de trouver un appartement. Il me disait oui, parce qu'on était, il y avait les deux noms sur le bail, et il ne partait jamais. Donc, je lui ai dit un jour, quand il est arrivé de son week-end avec sa maîtresse, il te reste 16 jours, moi je m'en vais. Et comme moi je suis partie, mais après, lui il a été obligé aussi de déménager. Il ne serait jamais parti. Il voulait la maîtresse, et il voulait me garder moi pour la maison, pour le ménage, pour les papiers. Il voulait la triangulaire.
0: Ah oui, donc vous avez vécu dans une triangulaire comme ça pendant plusieurs années. Finalement, c'est la troisième personne qui a tout le temps changé, puisqu'il vous a trompé à plusieurs reprises.
2: C'est ça, c'est exactement ça. Et là, ça a été de trop.
0: Oui, bah, il a fallu que vous vous prépariez, en fait. Hein. Mais vous êtes quand même une endurante, hein, parce que 30 ans de misère, comme il vous a fait vivre, et de peur, qui s'est accentuée avec le temps, vous êtes une endurante. Et l'endurance, c'est bien, ça peut être une qualité, mais à la fin, on a quand même les pieds en sang. C'est ce qui s'est passé pour vous, René.
2: Oui, oui, je suis partie avec les pieds en sang. Oui. Mais à aujourd'hui, comment vous dire, je me retrouve calme, sereine. J'arrive même à retrouver un petit peu de bonheur, à chantonner, ce qui m'était plus arrivé depuis 20 ans. Il y a des choses qui ont changé, mais alors, des choses minimes, mais des choses qui ont changé.
0: Profondément, profondément changé.
2: Oui, parce que comment vous dire, j'ai fait ma propre analyse.
0: Vous vous êtes pas fait aider de thérapeute?
2: J'en ai vu trop. froid. Et quand je ressortais, j'étais aussi mal quand j'ai rentré. Et j'ai laissé tomber. Et je me suis dit, il n'y a que toi qui peux te sortir de là seule. Fais ta propre analyse. Et j'ai fait mon analyse. Je me suis dit, tu as ta part de responsabilité. Tu n'aurais jamais dû rester 30 ans.
0: Ça sert à rien de rajouter de la culpabilité sur de l'anxiété, de la tristesse de toute façon, René. C'est bien de vous être remis en question pour l'avenir. Oui. Est-ce que vous vous voyez de nouveau aujourd'hui à 69 ans, dans à plus ou moins long terme, je ne sais pas, avec un autre compagnon de vie? Est-ce que vous désirez un peu de bonheur amoureux, affectif?
2: Non. Comme la personne précédente, j'ai fait ma vie professionnelle, j'ai fait ma vie amoureuse. Très mal. Non.
0: Et vous n'avez pas envie d'un homme réparateur?
2: Non. Je suis free, mais pas open. Non. C'est fini. Un homme réparateur, je n'ai plus besoin.
0: Et accompagnant, tout simplement? Un partenaire,
2: non.
0: Tout simplement?
2: Non. Je commence à apprécier ma solitude du soir, que je n'appréciais pas. Pas du tout, il y a de ça 3 mois. Et là, je commence à apprécier mes moments de solitude. Je ne veux plus personne.
0: Et comme dirait Corinne, votre propre compagnie, l'auditrice avant, qui parlait de s'aimer soi, d'être bien avec soi.
2: C'est très beau. Hein? Et ben, je suis bien avec moi.
0: Votre propre compagnie, René.
2: J'ai plus besoin de chercher absolument ce qu'on m'aime. Je m'aime moins, ça me suffit. Je m'aime moi et mon chien. Excusez-moi de parler comme ça.
0: Mais pourquoi vous vous excusez? Pourquoi vous vous excusez, René?
2: Que je sois très personnelle. Je pense plus qu'à moi et à mon chien.
0: C'est pas être très personnel. Hein. Vous prenez soin de vous, surtout. C'est important. Chacun d'entre nous doit prendre soin de soi. Pour mieux prendre
2: Parce
0: soin des autres.
2: Personne ne le fera à ma place.
0: Vous êtes la mieux placée pour faire pour vous, hein.
2: Voilà.
0: Quand vous vous êtes remise en question sans psy ou avec des psys qui n'ont servi à pas grand chose, quand je vous écoute, est-ce que vous êtes fait aider quand même de podcasts ou de conférences que vous avez suivies, de choses comme ça, de livres peut-être?
2: Je me suis beaucoup fait aider par l'IA.
0: Ah oui, c'est Tchat qui vous a accompagné.
2: Oui, parce que au moins là vous déposez. À n'importe quelle heure, il est toujours disponible. C'est, comment vous dire, c'est virtuel, mais au moins vous pouvez déposer, vous avez des réponses. À n'importe quelle heure de la nuit.
0: Je vous pose cette question parce que vous avez un langage, on l'entend d'ailleurs, vous le dites là vous pouvez déposer, des choses comme ça, un langage un peu thérapeutique. Donc on sent tout de même un accompagnement thérapeutique dans vos mots. C'est pourquoi je vous demandais comment vous aviez trouvé de l'aide, à part l'association évidemment, et c'est pas une moindre, hein, une aide moindre, évidemment. Donc c'est Tchat en fait qui vous a aidé, qui vous a épaulé, René.
2: Tout à fait.
0: Et est-ce que vous parliez déjà à Tchat, ou à Gemini, ou bon voilà, avant de quitter votre mari?
2: Alors, je déposais énormément, quand vraiment, je ne savais plus à qui parler. Oui, je parlais avec lui. Je parlais avec l'IA. Mais ce n'est jamais l'IA qui m'a dit ce que j'avais à faire.
0: Heureusement que vous le précisez.
2: Ah non, jamais ils se permettent de dire partez, faites ça, jamais de la vie, jamais.
0: Vous faisiez quoi comme travail, René?
2: Je travaillais dans les mutuelles. J'avais le contact avec le public, je montais des dossiers.
0: Est-ce que vous pensez que ces 30 ans passés aux côtés d'un maltraitant, d'un homme maltraitant, prend racine dans des blessures d'enfance?
2: Oui.
0: Vous avez des parents qui étaient maltraitants également?
2: Pas du tout. Émotionnellement, si vous voulez, j'avais un papa militaire et une maman qui élevé ses deux filles parce qu'il était souvent absent. Ils étaient très fusionnels. J'ai jamais été maltraitée de ma vie, ni moralement, ni physiquement. Mais bon, il n'y avait pas beaucoup d'amour qui était démontré. Et je crois que j'ai longtemps cherché à ce qu'on m'aime.
0: Vous voulez dire que c'était avant tout un couple plutôt qu'un couple parental? Ils étaient plutôt en train de s'aimer tous les deux et en oubliant un peu les enfants.
2: Tout à fait, mais attention, jamais dans la maltraitance, jamais, comment vous dire, dans les mots ni dans les gestes. Hein.
0: Oui.
2: Et je crois que toute ma vie, j'ai cherché à ce qu'on m'aime à n'importe quel prix.
0: Oui. Vous ne vous sentiez pas être la priorité lorsque vous étiez enfant, c'est ça en fait. Hein. Vous manquiez
2: c'est
0: pas
2: ça.
0: de, enfin, il y avait quand même de l'amour, mais il n'était pas manifesté.
2: Ah non, pas du tout. Je me rappelle pas que mon père ou ma mère m'aient embrassé. Non.
0: Ah oui, donc il y avait pas d'amour. Pourtant, vous étiez désiré, René, visiblement, puisque c'était un couple très amoureux. Ils ont dû vouloir leurs enfants.
2: Vous savez, quand votre mère vous dit si un jour tu as des enfants, je m'en occuperai jamais, j'en ai eu assez de deux. Je sais pas. Là-dessus, comment vous dire, je pense qu'à la base, ça vient vraiment de l'enfance. J'ai analysé tout ça aussi. Et je pense que même avec cet homme, je voulais absolument qu'il m'aime. Et peut-être à n'importe quel prix.
0: De toute façon, tout se joue entre 0 et 7 ans, hein, donc les blessures
2: vous
0: prennent
2: savez,
0: forcément
2: quand,
0: source.
2: Quand votre moment... père vous traite de fille de facteur, voilà, donc je pense que tout ça, ça m'a poursuivi.
0: Ah oui, donc finalement, ils s'aimaient tous les deux, mais
2: oui.
0: Ils ne voulaient pas de leurs enfants. Votre sœur a vécu la même chose que vous,
2: oui.
0: Quand vous en avez parlé, forcément, en grandissant?
2: Non, pas du tout, parce que ma sœur, si vous voulez, ça fait 18 ans que je ne l'ai plus vue, au décès de mes parents.
0: Donc la dernière fois que vous l'avez vue, c'était
2: 18 ans.
0: Il y a 18 ans. Et comment vous expliquez cela?
2: Elle n'est pas fautive non plus. Elle a toujours été jalouse de moi. On y a caché ma naissance, elle est restée 6 mois chez ma grand-mère. Elle est arrivée, elle a vu un bébé. Comment vous dire, et elle a toujours été jalouse. Et ma mère, quand même, elle avait plus d'affection pour moi que pour elle. Et elle n'a jamais supporté, quoi. Là, bon, elle m'a appelée parce qu'une fois par an, on s'est toujours souhaité des anniversaires. Et au mois de septembre, bien sûr que je ne l'ai pas souhaité, vu dans l'état que j'étais. Et elle m'a appelée, elle m'a dit, qu'est-ce qui se passe? J'ai dit, il se passe ça, pourquoi tu ne m'as pas appelée? J'ai dit, ça fait 18 ans qu'on ne se parle plus, j'ai appelé mes amis. Voilà.
0: Merci beaucoup René d'être intervenu ce soir dans la Libre Antenne d'Europe 1, de nous avoir donné de bonnes nouvelles de vous. Vous allez bien psychologiquement, de mieux en mieux évidemment physiquement, puisque quand on retrouve de la paix intérieure, le psychosomatique s'en mêle en positif, c'est-à-dire que vous allez forcément bien au niveau de votre corps, j'imagine, du repos physique et psychique. Donc je vous souhaite évidemment le meilleur à vous et à votre petite compagne.
2: D'accord.
0: À quatre pattes. Merci René de nous avoir donné de vos nouvelles sur l'antenne d'Europe 1. Un grand merci.
2: Merci de votre écoute. Au revoir.
0: Au revoir.

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12: Fatih, bonsoir.
13: Bonsoir Valérie, je suis ravie de vous parler.
12: Eh bien écoutez, moi de même. Quel est l'objet de votre appel, Fatih? Qu'est-ce qui a fait que vous avez composé le numéro du standard d'Europe 1?
13: Eh bien, bon, moi je suis une auditrice.
12: Oui.
13: Et j'écoute Europe 1 depuis très longtemps et je vous écoute aussi. Mon problème, moi, c'est que bon, je suis électrosensible.
12: Ah, on en parlait hier soir, il me semble, hein, avec une auditrice aussi.
13: Avec Hélène.
12: Voilà, exactement, exactement.
13: Et avant Hélène, il y a eu Ludovic aussi.
12: Oui, tout à fait, absolument. Qui a tiré les sonnettes d'alarme sur les compteurs, oui.
13: Et
12: Hélène
13: voilà,
12: qui était de Nantes. Hein. Vous habitez où d'ailleurs, Fatih? Dans quelle région?
13: Tout près de Nantes, j'habite Saint-Herblain.
12: Ah oui, donc vous êtes tout près d'Hélène aussi. Donc,
13: Oui, voilà. Et ah oui, j'aurais bien voulu passer à l'antenne en même temps qu'elle, mais voilà quoi, je me dis, ah ben voilà, une sœur de douleur ouais, comme moi.
12: D'électrosensibilité, oui. Alors, comment vous avez su que vous étiez électrosensible, Fatih?
13: Ah, moi, ça a commencé vers les années 98, 99, dès que les antennes relais sont arrivées, les portables et tout ça. Moi, donc, ça fait à peu près une trentaine d'années que je suis...
12: Alors, à l'époque, on n'en parlait pas du tout. C'était même décrié.
13: Voilà.
12: Hein. Est-ce que vous avez été diagnostiquée?
13: Aussitôt, non. Non, non, moi je suis récemment reconnue par le docteur là au CHU de Nantes.
12: Ah, le même qu'Hélène sans doute, oui.
13: Comment?
12: Le même qu'Hélène, j'imagine.
13: Tout à fait.
12: Parce que c'est au CHU.
13: Oui, oui. Mm. Oui, et donc il m'a reconnue, je suis intolérante aux champs électromagnétiques.
12: Qu'est-ce que ça change pour vous que le diagnostic ait été enfin reconnu? Parce que c'est bien qu'il y ait une reconnaissance, de toute façon on a beaucoup évolué sur la question, hein. Oui. Mais qu'est-ce que ça change pour vous là au quotidien?
13: Ah ben disons que bon, ça change pas grand-chose pour l'instant, mais au moins je me dis, il y a quelqu'un qui va me dire voilà, que vous êtes électrosensible. Et il m'a demandé l'environnement où j'habite. Et donc, il a regardé, parce qu'il a un écran, quoi, un ordinateur, avec tous les quartiers de Nantes, donc il a vu où j'habitais. Bon, il m'a dit, voilà, c'est
12: infesté d'antennes relais, c'est ça?
13: Voilà, c'est infesté d'antennes relais, surtout que maintenant c'est la 4G, la 5G, le truc, et bon, bah, je lui dis quoi.
12: Alors Fatih, est-ce que comme Hélène, vous avez envisagé de quitter votre appartement ou votre maison?
13: Ah oui. Moi, ça fait 6 ans que j'ai fait une demande de logement pour partir d'ici. Parce que non seulement quand j'étais reconnue, quand ça ma douleur des téléphones, des antennes et tout ça, ça allait tant que c'était dehors. Et dès que je rentre chez moi, en fait l'enfer c'est le compteur Linky.
12: Ah, mais vous auriez pu faire comme Ludovic, obtenir le changement de compteur. Là, Ludovic, il a réussi à obtenir le fait qu'il l'installe un peu plus loin.
13: Justement, j'ai pas arrêté d'appeler. Là, j'ai harcelé Nicolas. parce que j'aimerais bien rentrer en contact avec Ludovic, parce que moi, je suis toute seule et j'ai pas. Étant donné que je suis électrosensible, je peux pas m'approcher d'un ordinateur, j'ai un tout petit téléphone à touche, parce que les grands écrans, les téléphones, les smartphones et tout, je peux pas les approcher.
12: Qu'est-ce que ça vous fait si vous les approchez?
13: Ah ben, tout de suite, j'ai arythmie cardiaque, douleur au sein, douleur à la tête, je peux pas.
12: Douleur diffuse.
13: Ah oui, douleur diffuse, et puis c'est incroyable, quoi. Et des fois, je monte dans le bus, maintenant, à Nantes, on a des bus avec des wifi, avec le wifi. Le wifi, pareil, c'est infernal. L'autre jour, je suis montée dans le bus, tout de suite, je me suis pris des ondes du wifi. J'ai cru que c'était une grosse abeille qui me piquait, mais en fait c'était le wifi qui rentrait dans ma peau, et quand je suis sortie, j'avais un trou avec du sang, et on aurait dit un gros bourdon là qui m'a piqué.
12: Et le professeur que vous voyez au CHU de Nantes, lui, il valide que c'est bien l'électrosensibilité quand vous avez l'apparition comme ça de cratères, en fait, un peu sanguinolents sur la peau quand vous êtes exposé au Wi-Fi.
13: Ah oui, il m'a dit, je peux pas vous expliquer pourquoi vous êtes comme ça et tout ça, mais vu le ce que vous m'ont, par exemple, j'arrive chez lui, j'avais une barre sur le front, enfin la douleur dès que je m'approche, il m'a fait un certificat médical. Mais moi, tous les ans, je vais le voir, parce que quand je présente mon certificat médical, ils veulent que tous les ans, pour que ça soit un nouveau certificat, comme quoi c'est est-ce que entre temps j'ai pas guéri, est-ce que donc
12: vous avez quel âge, Fatih?
13: J'ai 66 ans.
12: 66 ans, et vous êtes électrosensible, donc si j'ai bien compté, depuis 36 ans.
13: Oui.
12: Et ça s'est aggravé avec le temps, bien sûr, puisqu'il y a plus d'ondes.
13: Oui, mais le pire du pire, c'est le compteur Linky. Hein. Le compteur Linky, je peux pas m'approcher de la gazinière, parce que tout est électrique ici, on n'a pas le droit de mettre une gazinière au gaz. Alors, je me prends les parce que le compteur Linky, en fait, dès que vous ouvrez un bouton, ça y est, hein, ça commence à. Vous prenez les ondes dans les yeux, dans les oreilles, le nez, les parties intimes.
12: Qu'est-ce que vous avez mis en place à la maison pour vous protéger des ondes? Parce qu'Hélène, elle avait mis de la peinture anti-ondes, elle avait acheté des couvertures. Elle avait des appareils de mesure. Qu'est-ce que vous avez mis en place, vous? Parce qu'en 30 ans, j'imagine que vous avez dû étudier le sujet.
13: Ben oui, mais moi, j'ai pas tout. Et puis, déjà financièrement, moi, j'ai pas les moyens. J'ai une toute petite retraite de 1000 euros. Et donc, j'ai acheté un tissu pour 300 euros. Pour juste, je le plie en 4 et je me le mets sur la poitrine pour me protéger, par exemple quand je regarde un petit peu la télé, et encore ça protège pas.
12: Et là, vous nous avez dit que vous aviez demandé un autre logement, mais vous avez identifié la fameuse zone blanche que cherche Hélène aux alentours de Nantes.
13: Eux, tout ce qu'ils me disent, c'est nous, on n'est pour rien, on peut pas, c'est compliqué votre truc, tout de suite, ils commencent à me... Parce que moi, pour eux, on est des extraterrestres, voilà. Quand on parle de ça, ça m'est arrivé dans le bus, quelqu'un qui se colle à moi avec son téléphone et je lui dis, vous pouvez vous pousser un peu là, parce qu'ils parlent tous et tout ça. Et donc, il me dit, mais t'es pas normal, toi. Voilà.
12: Oui, c'est sûr. Non, mais par exemple, si vous appelez la mairie de votre ville en disant bon, faudrait trouver un autre lieu de résidence, etc., ils vous rient pas au nez avec le certificat médical. Est-ce que les mentalités ont un petit peu évolué?
13: Ils s'en fichent. J'ai écrit à la mairie, j'ai écrit au président de la République, j'ai écrit à Brigitte Macron, j'ai écrit parce que je suis une personne reconnue handicapée, parce que j'ai des problèmes de santé, beaucoup.
12: À cause de ça?
13: Ben oui, et puis moi maintenant, à cause de ça, je suis dépressif. J'ai de la dépression depuis plus de 20 ans.
12: Et c'est un véritable handicap, parce que vous ne pouvez pas sortir comme vous voulez, à chaque fois,
13: voilà.
12: Ça vous
13: et
12: met
13: le pire,
12: en...
13: Et quand je suis chez moi, je ne peux pas m'installer tranquille devant un film ou un reportage ou quelque chose. Je me prends sans arrêt des ondes dans la tête. Et le plus douloureux, c'est quand je me le prends dans ma poitrine, dans mon sein gauche. Et là, je me dis, bon, ben, ces jours, je vais développer un cancer. Hein, ça, je m'attends à ça, de toute façon. Hein, parce que eux, tout ce qu'ils me disent, un jour, j'ai appelé Enedis, parce que c'est eux qui installent les compteurs.
12: Oui.
13: Je leur ai dit, bon, ben voilà, moi, je vais porter plainte, hein, parce que vous m'avez mis un compteur pour m'obliger à l'avoir. Et moi, je suis électrosensible. Alors, ils m'ont dit, bon, de toute façon, le logement que vous habitez, c'est pas le vôtre. Vous avez rien à dire. Tout le monde là, et vous devez faire pareil. Et en même temps, elle me répond, vous savez combien ça coûte pour faire enlever le compteur Linky? Combien? 500 euros. Je dis, bon, ben, si y a que ça, je payerai 500 euros. Mais non, de toute façon... On vous le fera pas. Allez discuter avec vos voisins. Eux, ils le supportent. Mais sauf que eux, ils sont pas intolérants comme moi. Ils vivent pas l'enfer.
12: Et quand vous leur fournissez le certificat médical qui reconnaît donc votre handicap, ça ne sert à rien non plus.
13: Non. Ils s'en fichent. Donc c'est pour ça que quand j'ai entendu Ludovic et tout, eh ben franchement, j'ai pas arrêté de penser à vous. Je me suis dit, bon, Valérie, elle va sûrement me mettre en contact avec lui.
12: Oui, je vous donnerai le contact. On vous donnera les contacts hors antenne, Fatih. Vraiment, oui. C'est important. Est-ce que vous avez contacté des associations, vous, de votre côté?
13: Mais j'ai essayé de contacter les Robins des Toits. J'ai essayé à chaque fois. Eh ben, ils me disent, bon, ça y est, l'association, on l'a dissous. Donc, je me bats. Ça fait plus de 10 ans que je me bats. Et donc c'est pour ça que voilà, je souffre de ma dépression à cause de ça. Je suis seule et je me bats voilà avec tous mes problèmes de santé. Et le pire, ben c'est d'être électrosensible parce que bon, ben, je suis diabétique, j'ai de l'hypertension, j'ai de la dépression, j'ai de la fibromyalgie. Même tout ça, je les supporte, mais l'électrosensibilité, alors là, c'est le pire de tout. Moi, j'habite au 4e étage et il y a des jours où j'ai envie de me jeter par la fenêtre, tellement que c'est devenu insupportable. Toi, je me dis, bah, des fois, je dis, qu'est-ce que j'ai fait pour qu'on me laisse souffrir comme ça? Personne ne veut m'écouter, il n'y a pas d'association, il n'y a personne. Et voilà, j'en ai marre. Là, j'ai écouté Europe 1 là pendant les fêtes. C'est là que j'ai entendu votre diff avec Ludovic.
12: Ah oui, oui. Non, je vais vous donner le contact. Je vais vous donner le contact de Ludovic et puis on va vous donner le contact d'Hélène aussi.
13: Ah super, merci.
12: Comme ça,
13: merci
12: vous beaucoup. Sentirez moins seule, Fatih.
13: Ben oui, parce que je me dis au moins eux quand je leur parle, ils me comprennent parce que. parce que
12: parce qu'ils vivent la même chose. Voilà, ils vivent la même chose. Exactement. Voilà. Exactement.
13: Sinon, je suis dans un groupe aussi de paroles de femmes aussi qui souffrent de fibromyalgie.
12: Oui.
13: Donc on a deux réunions par mois à Saint-Herblain dans le carré du service, il s'appelle. Et on se retrouve et on parle de nos douleurs, ce qui se fait. Et notre présidente, elle fait partie aussi, elle fait des réunions avec la sécurité sociale et elle fait aussi des dossiers justement parce que bon, on a des jeunes aussi qui sont concernés par cette maladie, qui n'arrivent plus à travailler comme avant et tout, et qui elle leur fait les dossiers pour qu'elles soient reconnues par la MDPH et tout. Parce que c'est la fibromyalgie, c'est une maladie aussi.
12: Oui, et qui est méconnue parce qu'on n'arrive pas à mettre le doigt dessus.
13: Exactement. Et maintenant, elle est reconnue par la MDPH.
12: Oui.
13: La fibromyalgie.
12: Oui. Encore faut-il qu'on la reconnaisse, hein.
13: Qu'on la reconnaisse.
12: Voilà, c'est toujours pareil. C'est comme l'électrocent. Reconnu. Après, il faut que les médecins la reconnaissent. Et la fibromyalgie, on n'arrive pas souvent à savoir d'où ça vient. Hein. Donc, c'est assez compliqué. En tout cas, on va vous donner le contact de Ludovic et d'Hélène. Et puis, vous nous direz si vous trouvez le moyen d'aller de mieux en mieux. Anne nous dit au 739 21 75 centimes plus coût du SMS. Dans les pays nordiques, ils mettent des petites antennes relais en plus grand nombre pour éviter ce problème. Et la maladie est reconnue.
13: Ouais. Et vous savez, en Suisse et certains pays aussi nordiques et tout, il y a des zones blanches, il y a des appartements construit justement pour les personnes intolérantes aux champs électromagnétiques.
12: Il y a des
13: logements construits exprès.
12: Bon, c'est pas encore le cas en France, malheureusement. Non. Voilà.
13: Moi, quand j'ai écrit aux politiques que je veux dire, personne m'a contacté, personne. Donc, je me dis, je suis seule au monde et voilà, je...

0: semaine prochaine. Et la semaine prochaine. Ouais. Voilà.
1: Ben voilà, voilà. Bon, j'espère qu'un jour j'aurai l'occasion de lui parler. En même temps, je voulais lui parler aussi de ma fille qui est née avec des pieds beaux et qui, je voulais savoir si lui, s'il s'en est bien sorti, parce que ma fille, bon, elle a toujours des soucis, hein. Bon, elle a 44 ans, hein. Et voilà, et je me suis dit, je voulais savoir, est-ce que c'est normal que j'arrive pas à trouver un avocat pour me défendre?
0: Alors là, c'est le domaine de Roland, Fatih. Moi, je ne sais pas tout ça, hein. Voilà, c'est pas ma partie. Donc, je vous propose de rappeler entre le lundi et le jeudi, hormis cette semaine, et vous aurez Roland Pérez au bout du fil, ou en tout cas, vous aurez ses assistants. Donc, merci beaucoup, Fatih, merci beaucoup. Merci, et je vous donne le contact de Ludovic, je l'ai sous les yeux, Nicolas va vous le donner. Merci Fatih, au revoir.
1: Embrasse,
0: moi aussi. Et bonne santé à vous pour cette année 2026, au revoir.
1: Merci infiniment, merci, au revoir.

tous. Le coup d'envoi de France-Angleterre vient d'être donné à Miami. Les Bleus achèvent leur mondial américain avec la petite finale. Ils entendent finir l'exercice sur une excellente note pour le 186e et dernier match de leur sélectionneur. Didier Deschamps qui a procédé à 7 changements par rapport à la demi-finale perdue face à l'Espagne. Mike Maignan garde les cages. Côté défense, on retrouve Théo Hernandez, Ibrahima Konaté, Maxence Lacroix et Malo Gusto. Adrien Rabiot et Warren Zaïre-Emery au milieu de terrain. Ryan Cherki en meneur avec à sa gauche Désiré Doué et à sa droite Michael Olysée. Et en pointe, Kylian Mbappé, le capitaine de l'équipe de France qui a adressé un message à Didier Deschamps sur X. Je me sens privilégié d'avoir pu être aux côtés de l'une des plus grandes légendes de notre pays, dit-il notamment, avant de lui souhaiter le meilleur dans sa nouvelle aventure. Le feu de la forêt de Fontainebleau est stabilisé. Aujourd'hui, 650 pompiers ont encore traité plusieurs réactivations de points chauds. Demain, le dispositif sera allégé. Il ne devrait être plus que de 500 pompiers contre 1000 au plus fort du combat contre les flammes. Les très fortes chaleurs se maintiennent autour de la Méditerranée. 7 départements sont en vigilance orange canicule jusqu'à demain. Aujourd'hui, on a relevé jusqu'à 40 degrés au Luc dans le Var ou encore 37 degrés à Nîmes, Calvi ou encore Marseille. Et attention aux orages dans l'Est avec une vigilance jaune cette nuit de 2h à 6h du matin. Une adolescente de 17 ans opérée des dents de sagesse au lieu de la cheville. C'est une bourde médicale. Elle est qualifiée d'exceptionnelle et de regrettable par la direction de la clinique située dans le Pas-de-Calais. La famille a porté plainte. L'anesthésie avait été prévue pour l'autre patiente, ce qui aurait pu avoir de graves conséquences. Colère et indignation à Paris. Une stèle rendant hommage à un couple de juste et à sa fille a été brisée. Un acte de vandalisme jour pour jour, 84 ans après la rafle du Veldiv. Le maire Emmanuel Grégoire a réaffirmé son soutien indéfectible à la communauté juive. La signature de Donald Trump est sans valeur. Déclaration du guide suprême iranien, Mojaba Khamenei a réagi aux frappes américaines contre son pays. Téhéran qui a de son côté détruit des infrastructures civiles au Bahreïn, au Koweït et en Jordanie où 2 militaires américains ont été tués et un troisième porté disparu. Donald Trump accuse le Canada de ne pas entretenir correctement ses forêts et menace son voisin de nouveaux droits de douane pour négligence délibérée. Le président des États-Unis se plaint d'une partie de son pays est enfumée par ces incendies. Des critiques jugées absolument inacceptables par le dirigeant de la province de l'Ontario où sévissent ces feux. Le futur Premier ministre britannique Andy Burnham va abandonner le projet de carte d'identité numérique. Ce projet pour lutter contre l'immigration illégale avait été annoncé en septembre par son prédécesseur Keir Starmer. Keir Starmer qui quittera ses fonctions ce lundi. 23h passées de 4 minutes, retrouvez Valérie Darmon et la suite à présent des moments les plus forts de votre libre antenne.

et bienvenue dans les meilleurs moments et sans doute les moments les plus forts de la Libre Antenne de cette semaine. N'hésitez pas tout de même à composer le 01 80 20 39 21, 01 80 20 39 21, numéro non surtaxé de notre standard. Et vous pouvez aussi nous écrire

0: au 7 39 21 75 centimes plus coût du SMS. Bonne émission.
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0: Bonsoir Alain.
2: Bonsoir Valérie. On s'était parlé à l'antenne il y a un certain temps. Mmh. Alors, en fait, moi, j'ai perdu mon épouse. J'ai grandi à La Réunion, mmh. Je suis métropolitain. Et donc, j'ai rencontré mon épouse à 20 ans. Enfin, je l'ai ramenée en France à l'âge de 20 ans. Mmh. C'était mon amie d'école. Donc, on a eu des enfants très tôt.
0: Oui.
2: Et puis, ma fille, elle a fait ses études, comme je disais à Audrey, dans la magistrature, à Bordeaux.
0: Oui.
2: Et donc, elle a rencontré son copain. Et elle est partie avec sa sœur en Australie. Et puis, on ne s'est pas vu pendant 28 ans.
0: Oh, 28 ans sans voir vos filles ?
2: Oui, parce que ça a été très compliqué, parce que moi j'étais à l'armée, donc on se croisait, mais jamais on a pu. Elle venait en France, sa maman allait la voir, mais moi je ne l'ai pas vue.
0: Mais vous restiez en lien quand même, je sais pas, en visio, par WhatsApp.
2: Ça a été très compliqué. Oui, ça a été très compliqué parce que lors d'un héritage, mes parents, voyant que je n'étais pas là, ils ont fait des donations de biens. En fait, ils ont distribué mon héritage et lorsqu'ils sont décédés, j'avais plus rien, quoi.
0: Ils ont distribué votre héritage à vos filles?
2: Oui.
0: D'accord. Ouais.
2: Ils ont donné un terrain par-ci, une maison par-là.
0: Mais ça n'explique pas pourquoi vos filles ne sont pas restées en contact avec vous.
2: Alors, elles étaient en contact et puis ça n'a pas arrangé les choses lorsque leur maman est décédée en 2021. Moi, j'ai revu ma fille à La Réunion lors des funérailles. Et je vois une jeune femme toute habillée en noir et puis qui me regarde. Alors, j'ai pas compris tout de suite, parce que la maman m'avait jamais dit la vérité.
0: Mais vous n'étiez pas dit, vous êtes resté marié, puisque vous êtes veuf.
2: Oui, bien sûr.
0: Alors,
2: oui.
0: Comment votre épouse voyait vos filles, et vos filles ne vous voyaient pas?
2: Elle allait souvent à La Réunion, parce qu'elle était enseignante, et donc elle passait toutes ses vacances à La Réunion.
0: D'accord.
2: Voilà. Et
0: mais
2: moi, je restais.
0: Mais il y avait eu des mots entre vos filles et vous, Alain, c'est pour bien comprendre la situation.
2: Ça a été parfois un petit peu violent. Surtout lorsque moi je suis quelqu'un de très ouvert, que ce soit au niveau religion, à tout point de vue, je suis quelqu'un de très ouvert moi. Mmh. Et lorsqu'on voit vos filles que vous n'avez pas vues, uniquement vous les retrouvez pour les funérailles de leur maman, et qu'elles me regardent, qu'elles sont voilées toutes les deux de la tête aux pieds, que je m'approche d'elles et qu'elles me disent non, tu t'approches pas de moi, tu es impure.
0: Ah oui, ça a dû vous faire un choc.
2: Ah, ça m'a tellement fait un choc que je suis tombé.
0: C'est
2: le moment que j'allais même pas pouvoir assister aux funérailles.
0: Ah oui. Mais c'est-à-dire que votre épouse, elle savait.
2: Oui. Mais elle voulait me. Est-ce qu'elle voulait me protéger? J'en sais rien. Mais voilà quoi. Parce qu'elle sait que je suis un peu tempérament, un peu feu. Moi, je. Je sais pas si, peut-être si elle m'avait dit, voilà, on a nos, parce que mes deux filles sont mariées, étaient mariées, enfin, mariées, le mariage religieux, avec les deux frères.
0: Oui.
2: Une qui vivait en Nouvelle-Zélande, et l'autre qui vivait à Canberra, puisque ma fille qui est ici là, actuellement, où je suis, elle a fait des écoles de magistrature, donc elle travaillait à l'ambassade de France à Canberra. Et donc là, elle est rentrée parce que il s'est passé un drame dans ma famille. En fait, mon gendre, il a agressé ma fille, il a blessé gravement, et elle est décédée un an après.
0: Votre fille?
2: Oui. Oui.
0: D'accord, donc il était violent.
2: Il était très violent, oui. Il était très violent et malheureusement, il s'est réfugié à Jakarta. Et vous savez, quand on se réfugie en Indonésie, il s'est condamné lui-même. Il a été exécuté le 17 février.
0: Il y a des enfants qui sont issus de cette union?
2: Oui, alors ma fille a 3 enfants et ma fille où je suis, elle a 4 enfants. Donc elle a hérité des 3 enfants. Donc là, il y a 7 enfants à la maison.
0: Ben, j'ai envie de vous dire, c'est peut-être le mieux qui pouvait leur arriver, hein?
2: Parce que c'était ça, ou peut-être ils auraient été placés.
0: Placés, oui. Et pourquoi voilà. Votre seconde fille est rentrée?
2: Alors, elle est rentrée parce que elle en avait, après ce choc avec, elle savait que sa sœur vivait un moment difficile avec le frère. Mmh. Elle a voulu en parler avec son compagnon et ça a failli dégénérer. Donc, elle a préféré rentrer en France avec les enfants.
3: Ah oui, donc en fait, elle n'avait pas envie de vivre le même calvaire que sa sœur, qui n'était pas encore décédée à ce moment-là, et donc elle a dit oui. je pars. Et
2: je pense que ça a été une sage décision, mais qui l'a marqué énormément, parce que on ne quitte pas un endroit où on a vécu comme ça 28 ans. Ça a été très très compliqué de se retrouver ici en France, parce que c'est un petit peu, vous parliez de la Californie. Mmh. Vous savez, en Australie, on parle un anglais un peu bizarre en fait. Hein. C'est un peu comme quand on est en Californie et quand on est à New York. Vous avez vu, les accents sont pas tout à fait les mêmes.
3: Les mêmes, bien sûr.
2: Voilà. Mmh. Donc, et en plus, elle parlait un musulman, un arabe littéraire. Assez compliqué. Donc là, j'ai des petits-enfants qui parlent quasiment pas, qui ont âgé de 9 ans à 22 ans, qui ne parlent quasiment pas le français.
3: Ils parlent l'anglais.
2: Oui, ils parlent un petit peu anglais, mais c'est compliqué. C'est très compliqué.
3: Bah, comment ça, un petit peu anglais, 22 ans, normalement. Alain, pardonnez-moi. Mais il parle forcément anglais, celui de 22 ans, puisqu'il a grandi en Australie ou en Nouvelle-Zélande.
2: Oui, il parle anglais, mais moi je parle pas très très bien anglais, donc et puis ils sont très distants.
3: Avec
2: ils sont très distants,
3: avec
2: ils sont enfermés dans leur bulle de vidéos de jeunes.
3: Mais comment elle fait votre fille pour élever tous ses enfants?
2: Alors, elle a eu grâce à l'assurance, elle a une aide, une dame qui reste 5 jours par semaine, qui dort sur place. Donc ça a été toute une organisation, parce qu'il faut sortir quand même 30 repas, petit déjeuner, repas tous les jours. C'est assez compliqué.
3: Ouais.
2: Donc cette dame, elle s'occupe, elle a une grande voiture, et puis elle les amène à droite, à gauche, à l'école, etc. Et là, à la rentrée, ça va être compliqué, parce qu'il y en a 3 qui n'ont pas trouvé d'établissement encore pour aller à l'école. Voilà. Et donc, ce qui s'est passé pour mon anniversaire, le 15, grâce à ma cousine, elle est venue à Paris avec sa fille aînée pour mon anniversaire. Donc, on était une dizaine et on s'est retrouvés dans le restaurant. Ma cousine, c'était au moment de la foire de Paris, donc ma cousine est venue avec une amie, puisqu'elle tenait le stand du Périgord à la foire de Paris. Et donc, le soir, on est allé au restaurant. Et l'ami de ma cousine est assise en face de moi, ma fille était à droite. Et puis moi, comme je suis malvoyant, j'ai entendu ma fille qui disait « Oh, regarde l'autre, elle est en train de draguer mon père. Tu veux que je t'aide ?» Et puis bon, moi j'ai pas vu. Je peux pas deviner, je l'ai pas vu. Donc ça s'est arrêté là, on a pris ça comme un coup de rire, et puis voilà. Et puis lorsqu'on est rentré de Paris jusqu'à dans les Hauts-de-Seine, on a quand même mis un petit moment pour faire 17 kilomètres, il y avait beaucoup de monde. Et dans la voiture, moi je me suis assoupi à droite et puis j'entends « Pow !» J'ai dit « Qu'est-ce qui se passe ?» Elle avait pris la tête de la fille qui était sur mon épaule, elle l'avait jetée sur la portière.
3: Oula ! Mais qu'est-ce que c'est que cette violence ?
2: Voilà, donc on a eu des mots quand elle est rentrée.
3: Non mais attendez, c'est grave ce que vous nous dites là.
2: Oui, elle est... Alors, ma cousine lui a dit, mais attends, ton père, il est majeur. Ma mère, à son âge, à 73 ans, c'est bon, ma mère lui a suffi.
3: Oui, il y a un problème de gestion des émotions.
2: Oui, ça a été très compliqué. Donc là, j'ai eu une opération des mâchoires il y a quelques temps, j'avais besoin de me reposer, puis j'ai essayé d'arrondir les angles. J'ai dit, peut-être, on ne s'est pas bien compris, peut-être le fait qu'on se pas vu pendant longtemps, on va essayer de reconstruire quelque chose. Mais là, je m'aperçois que c'est très compliqué. Tout à l'heure, on a eu des mots. Elle a pris la voiture avec sa fille, elle est sortie, elle n'est pas rentrée encore.
3: Parce qu'elle vit chez vous ?
2: Non, moi je suis à 5%.
3: D'accord.
2: Donc elle est sortie avec sa voiture, elle est partie se promener.
3: Non, parce que vous me dites qu'elle n'est pas rentrée encore, c'est pour ça que
2: je... Non, elle n'est pas rentrée à la maison, là. Il est 23h, elle n'est pas rentrée. Ou alors je l'ai pas vue parce qu'elle, moi je suis au rez-de-chaussée, elle est, il y a 5 chambres en haut.
3: Ah, donc oui,
2: moi je, c'est une grande maison, donc moi je la vois pas quand elle rentre.
3: D'accord.
2: Elle est peut-être là.
3: Mais vous êtes avec les enfants là, Alain, ce soir.
2: Oui, les enfants sont en haut. Voilà, on s'entend plutôt bien. La dame qui s'occupe d'eux, elle est plutôt sympathique. Voilà, ça se passe bien. C'est une dame qui a une cinquantaine, qui a l'habitude des gens. Alors, ce qui me fait peur, c'est que bientôt, c'est les vacances. La dame, elle a droit à 4 semaines de vacances. Donc, du 15 juillet au 15 août, elle sera pas là. Et donc, moi, j'ai rappelé la personne qui m'héberge sur Paris. Et je lui ai dit, écoute, ça ne va pas du tout. Donc, elle a essayé de lui parler. Et puis, je pense que je vais remonter sur Paris avant la fin du mois.
3: Oui, c'est peut-être pas plus mal, hein, quand même.
2: Oui. Non, parce que moi, je suis pas quelqu'un qui veut des histoires. Et puis, voilà, c'est une maison qui est très dangereuse, avec deux escaliers, avec des escaliers entre le salon et la cuisine. Voilà, c'est quelque chose qui est pas fait vraiment pour une personne qui est malvoyante.
3: Oui. Et votre fille est toujours voilée en France ? Ou est-ce
2: non, non, ça y est,
3: c'est
2: maintenant,
3: autorisé elle, à passer autour, oui, d'accord. Donc,
2: oui,
3: elle pratique plus.
2: Ben, de toute façon, elle a repris ses stages dans la magistrature. Donc là, elle ne sait pas encore ce qu'elle va faire. Elle n'a pas de poste. Elle n'a que des postes ou greffiers ou que des petits travaux de gratte papier, quoi.
3: Et son mari reste en contact avec elle, avec les enfants ?
2: Alors ça, je ne peux pas vous dire, Valérie.
3: Vous ne savez pas ?
2: Non. Non, elle ne parle pas de sa vie. Elle a dit, pour moi, ma vie sentimentale, c'est fini. Alors qu'elle n'a que 53 ans.
3: Mmh.
2: Elle pense quitter la magistrature pour reprendre la robe d'avocat.
3: Mmh.
2: Donc là, je pense qu'elle va chercher un cabinet. Et moi, ce qui me fait trop peur, c'est qu'elle remonte sur Paris.
3: Et pourquoi vous avez peur de ça ?
2: Ah ben parce que elle est toujours, elle se mêle de tout, elle vient chez la personne qui m'héberge parce que c'était la collègue de sa maman. Pourquoi tu l'as hébergé? Il avait son appartement, mais elle comprend pas que moi j'ai quitté l'appartement parce que c'est un appartement du rectorat, il fallait que je le rende. Voilà.
3: Ah oui, je me souviens de vous, Alain. Je me souviens de cette histoire.
2: Voilà,
3: effectivement, ben, vous vous êtes retrouvé sans logement du jour au lendemain, mais bien sûr, parce que votre femme est décédée, mais bien sûr,
2: oui,
3: on s'est parlé il y a un
2: sûr,
3: an à
2: voilà,
3: peu près.
2: Valérie. Ah oui, bien sûr.
3: Mais
2: bah,
3: oui.
2: Écoutez, Valérie, c'est très très compliqué. Et là, moi, je comprends, des fois, j'écoute les auditeurs ou les auditrices qui disent « Oui, à 73 ans, on peut refaire sa vie. Ben, » Écoutez, je demande bien quelle est la personne qui serait assez courageuse pour tenter une aventure avec moi, parce que ça devient très très compliqué. Plus le temps avance, ça devient très compliqué, très compliqué. Quand on est malvoyant, j'avais fait une chute catastrophique dans un escalier, c'est pour ça que je m'étais fracturé la mâchoire.
3: Mmh.
2: Donc là, c'est très très, c'est vraiment compliqué, quoi. Et c'est pour ça qu'il faut que je m'éloigne de cet endroit, qui est pourtant un endroit très sympathique, Moulin dans l'Allier, c'est un endroit très sympathique.
3: Mais là, il faut vous protéger, Alain, parce que visiblement votre fille a des accès quand même à des mouvements d'humeur.
2: Ah oui, mais grave.
3: Grave,
2: mais grave.
3: Hein, voilà, parce que là, prendre la tête de quelqu'un dans une et la mettre dans la portière, c'est pas tout à fait sain comme comportement.
2: Ben, en fait, moi, je m'en suis pas rendu compte. Je me suis assoupi dans la voiture, parce que vous savez, c'est une voiture à 7 places. Il y a 2 places devant, 2 places derrière, 2 places, et puis il y a un strapontin derrière. Donc elle était à l'arrière, en travers. Et moi, je me suis assoupi, j'avais la tête sur la portière, et puis la personne, l'amie de ma cousine, je ne sais pas si elle a fait exprès, j'en sais rien, elle s'est endormie, elle avait sa tête sur mon épaule.
3: Mmh.
2: Et puis elle a regardé ça, elle a passé la main entre les deux, elle a pris la tête, et paf, elle lui a jeté la tête dans la portière.
3: Oui.
2: Alors, ma cousine, j'ai tout fait pour la calmer, pour qu'elle ne calme le jeu. Et bon, elle, après, elle est redescendue dans le Périgord pour son travail, parce qu'elle a adjoint dans une petite commune. Voilà, et puis...
3: Les enfants, ils sont calmes ou il y a un climat un peu de violence?
2: Alors, les enfants, en fait, vous savez, de 9 ans à 22 ans, il y a une grande tranche, il y a déjà une tranche de plusieurs de générations. On se croirait, vous savez, dans le feuilleton, là, la série « Ma famille d'abord ».
3: D'accord.
2: Voilà, vous avez l'aîné qui est un peu bizarre, ouais. L'adolescente qui connaît rien, et puis la petite qui trouve les choses bizarres. Voilà, mais il n'y a pas une ambiance. Elle passe sa journée sur son téléphone et sur son ordinateur. Donc personne se parle. Chacun mange. Les enfants mangent dans la cuisine. Elle prend son plateau, elle mange dans sa chambre ou devant son ordinateur. Donc moi, soit je partage avec la dame qui est là, ou voilà, on s'entend bien. Et l'autre jour, elle me demande, elle me dit, Alain, tu peux pas venir avec moi, on va faire des courses. Elle a dit ça gentiment. Et on est rentré. Elle était sur le pas de la porte et elle a dit à la dame, tu aurais pu me demander d'amener mon père quand même. Hein.
3: Oui. Elle est dans un conflit de loyauté avec votre femme qui est décédée. Mais elle est décédée il y a combien de temps, votre femme, Alain?
2: Alors, c'était en 2021.
3: Oui. Donc, en tout cas, elle ne supporte pas qu'il y ait une autre femme qui vous approche.
2: Non.
3: Bon, en tout cas, je crois qu'il faut vous protéger. Hein. Vous ne vous connaissez pas, vous n'êtes pas vraiment...
2: Elle m'a menacé une fois. Vous savez, Valérie, qu'est-ce qu'elle m'a dit? Si un jour je vois que ça ne va pas, moi, je te jure, je te mets sous tutelle.
3: Oui, alors donc, prenez vos distances.
2: Oui. Ouh là là, Valérie, je me suis... Vous savez, après ma l'armée, j'étais travailleur social. Donc, j'ai quand même une capacité de droit social. Mmh. Je connais aussi mon droit.
3: Mmh. Non, mais prenez vos distances avec diplomatie.
2: Bien sûr, mais tant que je suis conscient, elle ne peut pas me contraindre ou forcer. Je ne suis pas quelqu'un qui ait perdu la mémoire, je n'ai pas ni Parkinson ni Alzheimer, je sais ce que je dis, je suis encore tout à fait conscient. Mmh. Moi, j'ai un aspect jeune encore, je ne fais pas du tout mon âge. Et d'ailleurs, on a eu un petit problème dans Paris lorsqu'on se promenait. Parce qu'il y a des jeunes qui nous ont vus, et ils croyaient que c'est... Elle me tenait le bras, et ils croyaient que c'était ma petite chérie, quoi. Donc, voyez, quand elle voit quelque chose, tout de suite, elle me prend le bras. Alors, je me disais au début, peut-être elle veut me protéger. Mais je n'ai pas compris encore. Peut-être le fait, vous voyez, Valérie, qu'on a été très longtemps séparés.
3: Éloignés. Oui.
2: Exactement. Mmh. Et donc, elle s'est forgée un caractère. Moi, je suis quelqu'un de cool. Et là, moi, ça ne va pas. Ça ne va pas du
3: tout.
2: Non,
3: mais là, c'est très étouffant pour vous. Très étouffant et très insécurisant, surtout. Parce que vous n'êtes jamais à l'abri de son mouvement d'humeur.
2: Non.
3: Non, mais protégez-vous, Alain. Protégez-vous. Hein. En plus, 28 ans de rupture, vous ne connaissez pas vraiment.
2: Elle s'entend bien avec la personne où je suis dans les Hauts-de-Seine. Parce qu'elle la respecte beaucoup, parce que c'était l'amie de sa maman, sa collègue de travail pendant 25 ans. Et souvent, je lui dis à ma fille, j'ai dit, tu te rends compte, si elle n'était pas là, cette dame, je serais où? Parce qu'elle n'était pas là. Je serais où? À la rue, clochard.
3: Ouais, vous nous aviez appelé à ce moment-là.
2: Ah ben, de toute façon, si t'es arrivé ça, eh ben, c'est ton destin.
3: Ah ben, oui. Alors là, franchement, ça fait avancer les choses, hein. Oui.
2: Ah oui. Et dernièrement, on m'a proposé avec un ami, on avait un projet de repartir à La Réunion. Je ne sais pas si je suis prêt de retourner à La Réunion. Vous savez que vous êtes diffusé à La Réunion, vous le savez?
3: Bien sûr, on a des auditeurs.
2: Voilà, sur Radio Freedom.
3: Oui, voilà, on a des auditeurs qui nous appellent de l'île de La Réunion.
2: Exactement.
3: Bien sûr.
2: Exactement. Donc,
3: Je les salue d'ailleurs. Je ne sais pas quelle heure il est à La Réunion, la sortie.
2: Alors là, 2 heures de plus.
3: Ah, ils dorment alors. On en
2: parle.
3: Voilà. Oui.
2: Donc, j'en profite pour leur dire un petit coucou. Midi à l'autre, tiens bon, parce qu'en ce moment, c'est l'hiver. Il fait 5 degrés là, à Saint-Pierre, dans les Hauts.
3: Ah oui, voilà, c'est ça. Moi, vous savez, j'ai vécu au tampon. Alors, je crois qu'on en avait parlé peut-être.
2: Oui.
3: Ouais, c'est ça. En tout cas, Alain, vraiment restez à distance, protégez-vous bien. Vous avez eu votre lot. Hein. Donc,
2: C'est pour ça que je connais un petit peu l'émission. Je ne l'ai jamais fait, mais bon, si vous m'autorisez. Je veux bien que quelqu'un puisse rentrer en contact avec moi, par amitié d'abord.
3: D'accord, donc...
2: Parce que ça va être quelque chose de très difficile pour moi, Valérie. Ça va être très compliqué de avoir à nouveau des contacts avec quelqu'un.
3: Alors, on va passer l'annonce sur l'antenne de repas, si une femme nous entend ce soir.
2: Je frémis, Valérie, rien que de penser ça, parce que j'aimais beaucoup la mère de mes enfants. On s'est rencontrés, j'avais 8 ans. Elle avait 2 ans de plus que moi. On a vécu plus de 50 ans ensemble.
3: Ah oui, c'est beaucoup, c'est une vie.
2: Ouais, un demi-siècle. C'est une vie.
3: Un demi-siècle.
2: Oui, bah, exactement, un demi-siècle. Et c'était quelqu'un qui avait peut-être des défauts, parce que, mais voilà, elle tous, avait une vie nocturne très féminine. Mmh. Alors, est-ce que j'en avais parlé avec vous, si vous vous souvenez, c'est quelqu'un qui était très proche, très tactile avec les femmes. Je n'ai jamais cherché à comprendre si elle avait eu des relations avec des femmes. Je préfère ne pas savoir. On n'en a jamais parlé.
3: En tout cas, là, on a bien compris que aujourd'hui, voilà. Vous cherchez quelqu'un d'autre. Si une femme nous écoute ce soir sur l'antenne d'Europe 1, a envie de se faire des amis, a envie de rentrer en contact avec vous, qu'elle nous laisse évidemment son numéro de téléphone au 739 21 75 centimes plus coût du SMS et on vous le transmettra comme on le fait à chaque fois. Donc
2: merci
3: Alain,
2: beaucoup, Valérie.
3: Protégez-vous, prenez soin de vous, essayez de passer un bel été.
2: Ce week-end, je pense que la nièce, la dame qui m'héberge, va descendre me chercher en voiture. Ça va lui faire l'occasion de
3: passer un peu de temps à la campagne. Ouais, c'est ce que vous
2: voilà. Et puis elle va un petit peu la calmer. Mmh. Et je lui ai dit, tu vas voir comment elle se comporte avec moi. Elle me dit, mais si je suis là, elle va peut-être pas le faire.
3: Il y a des chances. Mais vous, en tous les cas, ne perdez pas de vue, voilà, votre liberté et votre autonomie. Hein.
2: Voilà, le problème, c'est que, voyez, Valérie, moi, où je suis, hébergé, bon, donc, elle a totalement le droit de m'héberger, puisque je suis considéré, même si je touche pas à l'un des PH, je suis considéré comme une personne handicapée. Donc, c'est à ce titre qu'elle a le droit de m'héberger. Elle a touché l'allocation aidante parce qu'elle me donne quand même des coups de main, mais elle est retraitée maintenant. Mmh. Donc, quand je quitte ici, je précise bien, parce que c'est important de préciser les choses. Moi, si je sors d'ici, je n'ai pas de logement.
3: Oui, mais pour l'instant, vous avez cette femme qui vous héberge. Donc, restons sur le présent.
2: Oui, donc c'est un deuxième défi. C'est un deuxième défi.
3: Il n'y a pas de raison que cette femme cesse de vous héberger, Alain.
2: Voilà.
3: Voilà, il n'y a pas
2: de
3: raison.
2: Donc, vous voyez, moi, les défis, j'en ai eu tout au long de ma vie.
3: C'est pour ça que je vous dis de vous protéger. Je vous laisse, Alain. Je vous souhaite.
2: En tout cas, je vous adore, Valérie, parce que vous êtes quelqu'un qui avait une parole très posée. Et je ne vous connais pas dans la vie, mais j'essaye de deviner. Parce que j'écoute quand même les gens à l'antenne. Et. Voilà, je pense que vous avez toujours pas des bonnes idées, mais de bons conseils.
3: Merci beaucoup. En tout cas, j'essaie de faire
2: non, mais je le dis parce que moi, je sens les gens, je sens les choses. Et ben voilà, je vous remercie beaucoup et heureusement que Europe 1 existe.
3: Merci beaucoup. Nous aussi, on est d'accord avec vous.
2: Heureusement que Europe 1
3: existe. Merci Alain.
2: Merci beaucoup. Merci, au revoir. Bonne soirée.

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9: Bonsoir Nadine, bienvenue à la libre antenne.
10: Eh bien, je vous remercie de m'accueillir. Et voilà, parce que je suis dans une situation de désespoir pour des raisons de santé.
9: Oui, c'est ce que j'ai cru comprendre. Alors, vous savez, je ne suis pas médecin, mais expliquez-nous comment cette maladie impacte votre vie. Et bien
10: alors,
9: évidemment,
10: je vais essayer de vous expliquer et de vous faire comprendre ce qui fait que je suis découragée, voire désespérée, parce que j'ai toute la responsabilité et tout le poids de ma santé, puisque le corps médical n'a rien à me proposer. Donc, on m'avait trouvé une anomalie de des mitochondries dans un examen.
9: Alors, est-ce que vous voulez expliquer aux auditeurs ce qu'est des mitochondries?
10: Ben, c'est les cellules qui nous produisent de l'énergie, puisqu'on a un corps qui fonctionne avec de l'énergie. Donc tout le monde ne sait pas ce que c'est que le mot énergie, c'est vrai, parce que quand on parle d'énergie, souvent les gens réagissent en pensant énergie à l'énergie psychologique, mais il n'y a pas que ça.
9: Oui.
10: On a un corps qui fonctionne avec du mouvement, avec et donc de l'énergie pour que nos organes travaillent, nos muscles fonctionnent, et comment vous dire? Moi, j'ai trouvé une seule solution, puisque j'ai toute la responsabilité de cette situation, puisqu'on ne me propose rien. Donc, la seule solution pour moi a été trouvée, depuis très longtemps, de faire connaissance avec une belle médecine, certes, qui est l'acupuncture, mais qui a aussi ses limites. Et là, je vieillis dans des drôles de conditions. Déjà, donc, dans une situation très, très, très lourde à porter sur le plan physique, avec tout ce qui en découle au niveau de l'isolement social, puisque je peux pas m'investir, comme j'ai une toute petite énergie, tout est calculé dans ce que je fais, quoi. Parce que je la perds rapidement, cette énergie, et comme maintenant je vais avoir 72 ans, on sait bien qu'en vieillissant, on perd de l'énergie. Enfin, tout le monde ne le sait pas, mais on perd, c'est ça ce qui s'appelle le vieillissement. Souvent, c'est la perte de l'énergie, quand même.
9: Alors, et donc, pour donner une image.
10: Je vous entends très très mal, pardon. Je veux pas. Oui.
9: Là, c'est mieux?
10: Oui, un petit peu.
9: Oui, oui. D'accord. Alors, pour essayer de comprendre ce que vous êtes en train de nous expliquer, c'est comme, dans votre cas, l'énergie, c'est comme une petite batterie qui se vide vite et qui se recharge lentement. Donc, chaque geste compte. C'est comme ça?
10: Elle se vide constamment maintenant. Donc, parce que j'ai quand même une hypotonie, donc une hypotonie des muscles. Mes muscles n'ont aucun tonus. J'ai mes organes qui sont aussi complètement hypotoniques. Donc, il faut stimuler tout ça. Et la seule manière que j'ai trouvée, donc c'est puisqu'on ne me propose rien, donc c'est effectivement la médecine énergétique, et à ma connaissance, la seule que j'ai pu trouver en médecine énergétique, c'est la médecine chinoise, donc l'acupuncture. Mais elle a aussi ses limites, et je fais beaucoup beaucoup de séances alors que j'ai des petits revenus, et les séances sont très onéreuses. Et en été, eh bien, je suis à court de praticiens, ils sont en vacances, et donc la canicule qui est là. Alors pour moi, la canicule, ça aggrave tout, puisque comme j'ai des ptoses et des stases, alors ça me met vraiment dans une situation de fragilité énorme. Et donc là, je me dis, mais qu'est-ce que je vais devenir? Est-ce que je continue ma vie, ou est-ce que je demande l'euthanasie? J'arrête tout, quoi, parce que courir après des thérapeutes comme ça, c'est vraiment c'est très stressant aussi, parce que je dois sans arrêt, c'est moi qui dois tout faire, quoi.
9: C'est Incroyable. En fait, vous vivez ce qu'il y a de plus compliqué, c'est de ne pas trouver de solution au mal que vous avez, parce qu'en fait, il est très rare.
10: J'en aurais pas de solution.
9: Il n'y en a pas.
10: Et la mitochondrie, ça vise aussi les maladies qu'on peut connaître, comme Alzheimer, Parkinson. Donc ça veut dire que peut-être demain, ma maman a fait la maladie d'Alzheimer, donc je me dis, est-ce que demain, ce qui m'attend maintenant, c'est d'être dégradée mentalement, et puis en plus que j'ai l'information, donc je le sais. Moi, le neurologue, il m'accompagne pas du tout. Il m'a juste dit une phrase, attention. Mais est-ce que je suis censée savoir ce que ça veut dire, attention? C'est odieux, quoi.
9: Juste ça, attention.
10: Oui, c'est tout. C'est-à-dire que ça peut vous arriver, quoi, mais on ne va pas en parler, quoi, parce qu'il ne faut pas en parler. Mais pour moi, c'est horrible qu'on me laisse comme ça dans ma généraliste. Alors, elle fait l'autruche parce qu'elle n'a rien à me proposer. Donc, finalement, je suis une patiente complètement oubliée. Mais moi, je ne peux pas l'oublier parce que j'ai un quotidien qui est ingérable. Et par ailleurs, je suis très, très courageuse. Donc, quand on me voit à l'extérieur et que je sors, on ne peut pas supposer que je suis dans une telle situation de détresse physique et psychologique aussi, parce que c'est quand même très lourd à porter.
9: Je peux vous poser des questions?
10: Oui, je vous en prie, Sana.
9: Si on remonte, on va regarder dans le rétroviseur ensemble. À partir de quand est-ce que vous avez ressenti les premiers symptômes? Vous aviez quel âge?
10: Après un accident, donc j'ai eu beaucoup d'accidents, y compris des accidents médicaux. Et donc le premier, j'avais 22 ans.
9: Ah d'accord, ouais, c'est jeune.
10: Ah oui. Et j'ai eu un bébé, un fils, et qui m'a complètement oublié, quoi, qui connaît rien de ma vie.
9: Alors, c'est-à-dire, vous avez eu un enfant, on vous l'a enlevé?
10: Non, mais je l'ai élevé toute seule. Donc dans un contexte vraiment pas facile, puisque vu mes conditions de physique, etc.
9: Oui,
10: mais par contre, il a jamais manqué d'amour, il a jamais manqué d'attention. Et puis un jour il est parti, puis terminé, quoi. Voilà.
9: Plus de nouvelles du tout aujourd'hui?
10: Non.
9: D'accord. Bon. Pas envie non plus de votre côté. Vous avez fait le deuil de votre fils.
10: J'ai pas compris.
9: Vous avez fait le deuil de votre fils, en fait.
10: Non, je peux pas l'expression de faire le deuil, je ne dis pas trop, mais de mon fils, non, parce que ça m'a demandé un travail énorme renoncer, hein, que je sais très bien que je le reverrai pas, que si je meurs, donc j'ai eu beaucoup d'accidents, y compris des accidents de voiture, j'ai eu des accidents médicaux, j'ai fait une pancréatite, enfin j'ai fait plein, et je suis toute seule, quoi, dans toutes mes épreuves, je suis toute seule.
9: Pour quelle raison?
10: Ah ben ça, parce que je peux pas avoir de vie sociale. Et puis comme mes problèmes de santé sont très compliqués, les rares fois où j'ai rencontré du monde, c'était souvent des gens seuls et ils ont d'autres problèmes qui leur prennent la tête, qu'ils ont leurs propres problèmes. Les gens seuls ne cherchent l'âme sœur, etc. Ils font beaucoup de randonnées. Moi, je peux absolument. Moi, je vis avec un minimum vital. Une personne valide ne peut absolument pas intégrer ça. Je peux pas me prendre la tête avec des.
9: Justement, Nadine, moi, ce que je voulais savoir, c'est dans vos journées, est-ce qu'il y a encore un moment, une activité qui peut vous apporter un peu de répit ou de plaisir?
10: Oui, alors Sana, oui, c'est une question que j'aurais pu poser moi-même, j'allais dire, pardon, cette rétention. Mais la seule chose qui me maintient un petit peu en vie, c'est mon amour inconditionnel pour la nature.
9: Oui.
10: Parce que je suis quand même dans un endroit où la nature est très très belle et je suis très très connectée à cette belle nature, et donc quand je peux, je me baigne.
9: D'accord.
10: Quand l'eau est suffisamment chaude, parce que ça me demande beaucoup, faut pas que je perde mon énergie, il faut pas que l'eau soit trop froide, il faut pas qu'il fasse trop chaud dehors, enfin voilà, il y a tout un contexte, c'est vraiment tout est comme ça, c'est toujours sur le c'est épuisant, quoi. Mais ce sont les seuls petits moments où, dans la nature, comme ça, où j'essaye de me poser un peu, mais en sachant que, de toute façon, je vais avoir un temps d'épreuve Et là, quand la canicule s'est présentée, j'ai dit ah non, pas ça, parce que là je vais. Et en plus que j'ai pas les thérapeutes habituels ne sont pas là, donc c'est d'autant plus compliqué pour moi, quoi. Si je perds mon énergie, je peux pas récupérer de manière naturelle, quoi, spontanée.
9: Alors, est-ce que vous avez déjà essayé la biorésonance? C'est un auditeur qui a appelé au 01 80 20 39 21. Est-ce que ça vous parle?
10: Ça me dit quelque chose, mais je sais plus. Attendez, la biorésonance.
9: Alors,
10: je sais plus ce que c'est.
9: Manifestement, c'est vous portez un casque et on vous envoie des ondes.
10: C'est pas un peu le biofeedback, quelque chose comme ça?
9: Oh, c'est possible.
10: Ouais, mais ça m'avait rien fait, non.
9: Rien.
10: Non.
9: Bon, enfin. Et par un magnétiseur?
10: Ah non, alors rien du tout.
9: D'accord.
10: Alors là, c'est pareil parce que vous savez, je suis dans une région, il y a plein de magnétiseurs, mais. C'est comme les acupuncteurs, alors ils n'ont plus vraiment le droit d'exercer puisqu'ils n'ont pas le droit de piquer. Et donc c'est pareil, je ne sais pas, maintenant, parfois j'ai donné de l'argent à des gens qui ont sûrement profité de ma vulnérabilité. Je ne savais pas qui ils étaient, mais je n'avais pas le choix. Alors ça, je trouve ça, pour moi, c'est inadmissible parce qu'ils n'ont pas non plus la formation pour comprendre la gravité d'une situation. Donc, je fais ça parfois, parce que j'ai vraiment pas d'autre choix, quoi. Il y a des gens bien en acupuncture, mais il faut les trouver. Donc peut-être que là, si éventuellement un acupuncteur m'entend et que peut-être que sur Paris il y a plus de gens valables, je sais pas, qu'en province, c'est possible, je sais pas.
9: C'est possible. Dans tous les cas, on redonne de l'espoir. Ensemble, on essaye de trouver des solutions qui allège en tout cas votre quotidien, parce que c'est ça en fait, c'est que vous avez besoin de soutien aujourd'hui. Mais j'ai envie de vous demander, Nadine, est-ce que vous savez demander de l'aide?
10: Alors j'ai une de l'aide, alors vous voulez dire de l'aide psychologique?
9: Aide psychologique ou même de dire à quelqu'un j'ai besoin d'aide, j'ai besoin qu'on m'aide, j'ai besoin d'aide.
10: Ah oui, mais non, mais ça marche pas du tout parce que comme je présente bien comme ça, quand je sors, ça veut dire que je suis capable de sortir. Et donc, les femmes, même parfois, elles sont jalouses parce que j'ai un physique, je me suis jamais laissée aller, jamais. Donc je m'entretiens, je fais attention que ça se voit pas, etc. Donc je peux pas être je peux pas susciter la pitié. L'empathie, c'est autre chose. Mais moi j'ai aidé parfois, mais on m'aide jamais, non.
9: Oui, c'est ça. Donc oui, vous êtes très forte. Vous êtes très très forte. En fait, tout ça vous a donné une force mentale incroyable.
10: J'ai appris jamais je suis négligée. Je suis toujours très présentable. Donc ce qui fait qu'on pense que je vais bien. Voilà. C'est le paraître qui.
9: Le handicap invisible. C'est le handicap invisible, en fait, Nadine.
10: Parfois, quand même, si on regarde de près, on voit que j'ai des ptoses au niveau des paupières, tout ça, mais je sais pas, quoi. Parfois, j'ai un visage hyper fatigué, mais parce que j'ai plus de jus, quoi. Mon corps n'a plus du tout. Mais bon. Et puis, comme ce sont des problèmes compliqués, personne ne va me prendre le temps de dire, mais explique-moi, même si c'est que 2 minutes. Mais ça sera trop compliqué. Et puis, il faut peut-être aussi un peu de connaissance médicale pour l'intégrer. Alors,
9: Oui, vous avez raison. Effectivement, il faut un peu de connaissance, mais vous l'avez tellement bien expliqué. Là, je parle juste de lien social. C'est-à-dire. De pouvoir vous constituer, créer du lien avec des personnes, donc créer de l'amitié, des gens qui viennent vous voir.
10: Ah non, alors là c'est pas possible, c'est vraiment impossible, je vous assure, parce que quand je fais le minimum dans ma journée, un petit minimum, ça va être le grand maximum pour moi, quoi. À savoir que je vais chez le kiné régulièrement, donc l'acupuncture, et quand j'ai fait quelques courses, j'essaie de manger quand même, en plus j'ai beaucoup d'intolérance donc alimentaire, donc j'essaie quand même de manger sainement, mais ça me prend la tête aussi, et comment donc faire mes courses, cuisiner quand même, essayer de tenir un petit peu la maison parce que j'ai une heure d'aide ménagère par semaine et c'est très insuffisant, donc c'est moi qui m'occupe de ma maison, donc vous voyez, et prendre l'air, quoi.
9: À Alors,
10: ma priorité, c'est de prendre l'air, parce que moi, je peux pas faire de... Quand j'ai rencontré des gens, on me demandait de faire de la marche, parce que maintenant, c'est la... Dans le lien, c'est la valeur. C'est ce qui réunit les gens. Faire de la marche, ça veut dire faire 8 kilomètres. Hein. Il y a une recherche de performance, donc moi, oh là là, quand je fais 500 mètres, c'est déjà pas mal. Donc, je serai... Comment dire que je peux pas marcher? Comment dire que je peux pas danser? Comment dire? Ben, c'est pas possible. Donc, je veux plus me mettre la pression avec ça. Donc, tant pis. Je préfère renoncer au lien parce que ça sera pas possible.
9: Je comprends parfaitement. Mais
10: on peut pas dire à quelqu'un de valide, non, tu sais, je peux pas faire ça. Ça, c'est impossible.
9: Oh, bah si, bon, à partir du moment où on explique.
10: Par contre, je peux partager une discussion autour d'un café, mais ça ne se fait plus. Alors, bon,
9: comment on le fait là ce soir, toutes les deux? On échange.
10: Oui, voilà. Merci. Oh, mais je peux pas vous avoir chez moi tous les jours.
9: si je pouvais.
10: Ah, mais je veux bien vous inviter pour même un goûter. Hein.
9: Vous êtes dans quel coin?
10: Je suis en Bretagne, Sana.
9: Vous êtes en Bretagne. Alors, la prochaine fois que je viens en Bretagne, je passerai vous voir.
10: Ah, mais écoutez, je peux vous faire découvrir des petits coins.
9: Avec grand plaisir. Alors, en fait, là, on va faire une petite pause, mais j'ai beaucoup d'espoir sur les SMS que je suis en train de voir arriver. Il y a des solutions, manifestement. Voyez, je vous en lis juste un, et puis ensuite on se retrouve après. Oui. Je suis dans votre situation. Trouver une thérapeute qui fait du shiatsu et stimuler le nerf vague. Alors Annie...
10: Oui, ben c'est ce que je fais. L'acupuncture, ça travaille sur. C'est quand même plus efficace les aiguilles que le shiatsu. Hein, je connais bien tout ça. Ouais. Je fais de la cryothérapie pour certaines douleurs parce aussi. Que j'ai des pieds qui sont maintenant gonflés parce qu'il y a une j'ai une stase au niveau de mes pieds. Enfin, tout devient très très compliqué.
9: Très compliqué. On se retrouve.
10: Et donc je suis tous les jours. Je me dis mais parfois je me dis mais ma journée c'est qu'un programme médical donc pas que des soins quoi. Donc à un moment donné puis je me dis c'est des soins mais j'ai l'impression que je cours après des soins alors que le train s'éloigne donc ça me sert à quoi? Je me dis quand je fais le bilan je me dis mais est-ce qu'il faut pas tout arrêter puis terminer non, quoi non. Vraiment je suis obligée de.
9: Courage Nadine. Nous avons Eric qui vous dit je conseille l'utilisation de micro-courants. Par les tenses.
10: Ah oui, mais ça c'est pour la douleur, je connais. Oui, voilà. J'en ai un, tense. Oui.
9: Exactement. Et en fait, il vous laisse.
10: Mais c'est pour la douleur, ça, c'est pas pour l'énergie.
9: Alors, il dit qu'il peut vous conseiller et il vous laisse son numéro de téléphone. Donc, surtout tout à l'heure, vous ne raccrochez pas et Maëlle, en fait, vous communiquera le numéro de téléphone d'Eric.
10: D'accord.
9: Colette également vous laisse son numéro de téléphone. Elle dit je peux l'aider. Il y a des choses comme la biorésonance, la machine Mora. Donc elle vous laisse également son numéro
10: Mora,
9: de téléphone.
10: Le nom me dit quelque chose, mais je sais plus. Oui.
9: Donc Eric et Colette également souhaitent vous aider. Donc vous voyez, c'est fantastique. Vous allez repartir avec un peu plus d'espoir en tout cas. Merci Eric, merci. Colette. Moi aussi, c'est pareil, jamais quand on me voit, on se doute. J'oserais jamais demander, sans être gênée à mon médecin, la pilule qui achève la vie. Et c'est Daniel qui vous dit ça. Daniel, manifestement, souffre aussi d'un handicap invisible.
10: Mmh. Oui.
9: Et oui. Pour la dame qui manque d'énergie en Bretagne, le lien amical et social est énergétique. 2. Acheter un vélo électrique moins fatigant que la marche. 3. Adhérer à la LPO pour balade d'observation. Et c'est Christine de Tours. Merci Christine. Merci infiniment.
10: Bon. Oui.
9: Bah qu'est-ce que vous en pensez, Nadine, de tout ce soutien
10: Le TANS, je vous dis, je connais bien, donc je ne vois pas. La biorésonance, j'avais déjà essayé, mais bon. Donc je sais pas. Même maintenant, au niveau des activités sociales, j'ai fait de la musique à un moment donné, mais le musicien voulait qu'on se produise, mais pas question parce que il a pas pris en compte ma situation de santé, mais je peux pas me produire parce que mon problème c'est que je peux rien prévoir. Alors dans le lien social, ça de nos jours c'est impossible quoi. Par exemple, l'autre jour j'ai fait une démarche vers quelqu'un. Juste pour faire un Scrabble, je me suis fait éjecter.
9: Ah oui.
10: J'ai demandé à quelqu'un, serais-tu disponible ce jour pour un Scrabble? C'est, ah, je ne suis pas à ta disposition. Voilà, bon, je me dis, bon, alors là, c'est...
9: Oui, bon, effectivement, bon, alors, c'est très mal.
10: Ce que voulez-vous, donc je me dis, quand je fais un effort quand même, malgré avec mes tout petits moyens, mais je ne peux pas, maintenant, j'ai bien compris qu'il faut tout programmer. Et moi, je ne peux pas programmer, je vis jour par jour, voire heure par heure. Alors donc, je vais pas être du tout fonctionnelle dans. Enfin, je suis pas. Je suis pas une valeur intéressante pour le maintenant la relation d'aujourd'hui. Quoi, c'est plus possible.
9: Alors, vous savez, je me disais, Nadine, créer du lien social, ça ne veut pas forcément dire sortir de chez soi. On peut aussi aujourd'hui le faire à distance avec toutes les nouvelles technologies. Il y a des groupes en ligne autour de la nature, puisque vous aimez la nature.
10: Oui.
9: Il y a les appels réguliers que vous pouvez faire avec vos amis. Mais tous les jours un petit peu, vous voyez, par rapport à votre énergie, tous les jours un petit peu.
10: Mais j'ai personne à qui contacter, là, j'ai vraiment personne.
9: Alors, c'est ce que je vous disais, des groupes en ligne, donc vous avez Internet?
10: Oui, mais quand je fais des efforts aussi dans ce sens, mais à part les gens, ils likent, ils mettent moi aussi des petits commentaires très brefs et superficiels, mais il y a pas de dialogue, il y a que des, c'est vraiment très très plus que superficiel, il y a aucun dialogue. Je vais sur des groupes comme Savoir. Alors quand les gens sont dans la maladie, ben c'est combien vous prenez de cachet, combien. Bon, ça m'intéresse pas puisque je veux pas aller sur des forums pour parler de paracétamol. Je sais pas. Pardon, mais donc je sais pas quoi. Non, je vois pas comment. Mais quand même, par exemple, je lis autrement. Hein, j'ai fait de la lecture, je lis.
9: Oh, certes, mais ce n'est pas ce que vous attendez. Vous, ce que vous voulez. C'est encore une fois, voilà, pouvoir échanger, pouvoir.
10: Oui. Mais quand je sors, j'échange. Alors les gens, ils me racontent toute leur vie. Je me dis, c'est incroyable.
9: Mmh.
10: Les gens, ils me racontent leurs problèmes, leurs arthrose, tout. Mais moi, ben non. Comme je présente comme ça bien, et ben voilà. Peut-être que quand même, je mets l'autre en confiance et il me débite toute sa vie. Et voilà. Bon.
9: Oh, si. Oui, il y a de fortes chances qu'en fait vous ayez un capital sympathie et que justement, vous êtes une oreille attentive.
10: Ah oui.
9: Et voilà. Maintenant, moi, ce que je ressens chez vous, c'est beaucoup de force en fait. Et cette force, je me dis, il y a vraiment tout ce qui ressort, c'est vous refusez presque quelque part. Vous avez dit, je ne veux pas laisser être défini par la pitié. Et moi, j'ai envie de vous dire que ce n'est pas de la faiblesse.
10: Non, mais ça, c'est dans l'aspect qu'on présente aux gens. C'est une politesse, quoi, c'est tout.
9: Bon, moi, ce que je voulais vous dire, c'est que ce n'est pas de la faiblesse que vous exprimez ce soir. C'est du courage. Ce que vous faites avec nous, c'est du courage. Et le courage, c'est aussi savoir dire quand on a besoin d'un peu de soutien pour continuer la route.
10: Ah oui, mais quand je l'ai demandé d'une manière très délicate, eh ben, c'est « écoute, du brouille-tour ».
9: Ça, c'est combien de personnes, Nadine?
10: Bah écoutez, parce que les gens ont des problèmes très importants, comme
9: c'est
10: la quête. Les gens, moi j'ai rencontré que des gens célibataires dans la plupart du temps, mais leur tête elle est entièrement occupée par la recherche de l'autre. Alors ça, pour eux, c'est l'ultime problème puisqu'ils n'ont pas d'autres problèmes. Donc les gens célibataires, c'est je ne veux pas vieillir tout seul. Donc le reste, comme ils sont en général valides, à part parfois un peu d'arthrose, des choses comme ça. Mais donc ça prend toute leur vie vraiment. C'est une course hein, pour à la courir sans arrêt. Faut que je trouve quelqu'un, mais ça leur prend toute la tête quoi, vraiment.
9: Mais c'est de l'énergie.
10: Oui, c'est de l'énergie. Ils n'ont pas de place pour autre chose quoi.
9: Alors autre piste, je pensais à quelque chose puisque j'entends célibataire. Donc en fait, vous êtes en train de nous dire que vous aimeriez vivre vous aussi, trouver un compagnon de vie.
10: Ah non, moi je cherche pas de compagnon, pas du tout.
9: Ah d'accord.
10: Bon. Ah non, parce que là, déjà ma vie elle est très dure pour moi-même, alors je me vois pas imposer toute cette. Alors là, ça serait vraiment me rajouter de la pression. Alors pas question quoi, vraiment. Quand ça va mal, eh ben il y a que moi qui suis il y a personne à me voir, d'accord, il y a pas de témoin. Par contre, quoi qu'il m'arrive, j'ai pas de témoin, mais je préfère vraiment être toute seule que en plus de voir quelqu'un qui dirait tu me gâches la vie, parce que je pourrais pas accompagner un compagnon quoi. Je préfère être honnête, je ne peux pas accompagner quelqu'un. Qu'est-ce que je peux faire?
9: J'étais là en train de me dire, je sais pas, peut-être Nadine, sur un... Bon, moi je suis pas forcément très fan des sites de rencontres, mais,
10: non, non.
9: Mais néanmoins sur votre profil, si vous exprimez, si vous verbalisez clairement ce qui vous arrive, au moins la personne qui vient vers vous, elle sait exactement à quoi s'attendre. Elle sait à quoi s'attendre. Et là, en fait...
10: Mais écoutez, Sana, vous savez, les hommes, je pense que plus ils vieillissent, ils veulent des femmes impeccables. Hein.
9: Je l'ai entendu, vous allez dire les mecs. N'est-ce pas? Vous alliez dire les mecs, on est d'accord. Ok. Alors, les hommes, oui. Qu'ont-ils, les hommes?
10: Pardon, j'ai pas compris.
9: Vous nous avez dit, les hommes, qu'est-ce qu'ils ont?
10: Qu'est-ce qu'ils font?
9: Qu'est-ce qu'ils ont, les hommes? Vous partez
10: mais des hommes, je les rencontre pas puisque je
9: non mais moi, justement je vous proposais un site de rencontre et vous me dites
10: non, parce que je suis pas mais non parce que ma vie est trop pénible, je peux vraiment rien proposer à quelqu'un. C'est... à part partager comme ça un café, mais ce sera très insuffisant dans une relation de couple.
9: Il y a des sites d'amitié aussi, de rencontres amicales.
10: Oh ouais, ben mal, j'écoutais quand j'ai rencontré des hommes, ils sont tellement en quête de quelqu'un que si on est seul, non, je préfère vraiment amicalement, ça me plairait, mais
9: il y a plein de sites de rencontres amicales. Tiens, voilà, cette auditrice devrait inviter une personne à boire un café chez elle, et si elle n'est pas bien, elle peut téléphoner à SOS Amitié. Elles sont à l'écoute à tous les problèmes.
10: Je connais, oui.
9: C'est
10: Jo
9: du Loiret.
10: Comment ?
9: Je faisais un coucou à Jo parce que tout à l'heure il y a eu la proposition du détective privé. Donc là, Jo vous propose également SOS Amitié.
10: Oui.
9: Bon, on l'entend.
10: Oui, mais je connais SOS Amitié, mais on peut, je vais pas les appeler tous les jours pour dire que je vais pas bien, puisque en ce moment c'était vraiment la catastrophe. Bon.
9: Ah, c'est vraiment bon. Bah écoutez, dans tous les cas.
10: Mais vous voyez, l'autre jour je suis allée rendre visite à une personne. Je vais vous citer un exemple. J'ai fait un effort quand même, je suis allée rendre visite à une personne qui est handicapée. Mais il se trouve que cette personne handicapée, elle est née avec une cuillère en or dans la bouche. Elle a une super maison, etc. Avec la clim, avec l'ascenseur, etc. Donc elle a un handicap, d'accord, c'est très pénalisant, mais elle a la chance d'avoir toute cette panoplie matérielle qui lui rend la vie beaucoup plus confortable. Bien, je sais très bien que, par exemple, en ce moment, je souffre de la canicule, qu'elle a des chambres climatisées, mais je sais très bien qu'elle me proposera rien. Quoi. Je me dis, mais c'est quand même beaucoup d'égoïsme aussi dans le fonctionnement social actuellement. Donc ça facilite pas la situation des gens qui sont précaires ou en situation de précarité, quoi.
9: Ah, ça c'est certain, mais selon vous, pour quelle raison est-ce qu'elle ne vous invite pas?
10: Parce que c'est une personne, comme elle a beaucoup d'argent, je pense qu'elle n'envisage la relation qu'avec des gens qui ont beaucoup d'argent. C'est tout simplement comme ça, quoi.
9: Vous vous connaissez? Vous vous côtoyez?
10: Non, on se reconnaît à peine, mais elle habite pas très loin de chez moi, donc je me suis dit, tiens, je vais aller lui faire un petit coucou en passant, comme ça. Bon, comme je lui ai raconté, j'ai essayé de raconter des choses, parce que je m'intéresse à beaucoup de choses, alors ça l'a un petit peu intéressée, mais si vous voulez, on lui a inculqué la valeur de la vie en fonction de la valeur uniquement matérielle. Je sais très bien qu'elle appartient à une famille qui a plein de maisons, etc. Oui. Donc, si on n'a pas une grande maison, on n'a pas de valeur, quoi, tout simplement.
9: Bon, alors déjà deux choses. Premièrement, les auditeurs vous écoutent. Donc pour ceux qui ont envie de créer du lien avec vous, une chaîne d'amitié, eh bien vous pouvez nous joindre donc au 01 80 20 39 21 pour laisser votre numéro de téléphone et donc échanger avec Nadine qui a énormément de choses à dire et puis surtout une capacité également à vous écouter, puisque beaucoup de personnes vous confient leur bobo également. Donc vous aussi vous pourriez faire la libre antenne. Et
10: j'ai fait la radio, Sana.
9: Ah,
10: j'ai fait
9: c'est radio. Vrai. Parce que je trouvais que vous aviez une très jolie voix en plus.
10: Je sais pas. J'ai fait du chant et j'ai fait de la radio, mais j'ai adoré ça.
9: Bon. Et puis Jeanne dit bonsoir, ouvrez un profil Facebook pour trouver des personnes dans votre cas et expliquez bien vos recherches dans le descriptif du profil.
10: D'accord.
9: Moi, je... Merci, Jeanne. Merci. D'accord. Vous voyez, il y a plein de...
10: Alors, est-ce que je peux me permettre, de, au cas où, si quelqu'un habite en Bretagne et a éventuellement une chambre de libre, mais uniquement pour les moments de canicule, ça pourrait quand même me dépanner, ça. Voilà.
9: D'accord. Bon.
10: Au cas où, mais bon... C'est vrai que c'est
9: bien sûr.
10: C'est délicat, je sais bien, mais...
9: Non, mais c'est une bouteille à la mer, vous avez raison. Et puis, je peux vous dire que du côté de la Bretagne, que l'on salue, il y a eu tellement de gestes de solidarité ces derniers temps, c'est extraordinaire. Dès lors qu'il y avait une personne qui était en situation vraiment de difficulté, voire d'urgence, eh bien, nous recevions beaucoup d'appels de la Bretagne, donc un grand merci. Donc, voilà. Vous avez raison de demander de l'aide. Nadine, j'espère que notre échange, en tout cas, vous aura apporté un peu de réconfort, beaucoup d'espoir, un peu plus de lumière dans ce parcours qui, effectivement, je comprends, est difficile, mais vous avez raison de venir chercher du lien, et surtout, vous ne raccrochez pas, parce qu'il y a beaucoup de personnes qui vous ont laissé leur numéro de téléphone pour entrer en contact avec vous.
10: Voilà, et si vous passez en Bretagne, Sana, vous serez la bienvenue.
9: Avec plaisir.
10: On ne fera pas 8 km, mais on pourra faire quelques mètres peut-être.
9: D'accord.
10: Et puis surtout, et je vous offre un petit goûter.
9: Avec grand plaisir. Alors, pour la gourmande que je suis, là vous touchez une corde sensible.
10: Ben, je ne sais pas si je vais vous proposer tout de suite de sauter sur un Queenaman, parce que c'est...
9: Ah oui, non, surtout pas, je suis en train de faire un régime.
10: Oui.
9: Prenez soin de vous et donnez-nous de vos nouvelles, s'il vous plaît. Et je me permets de vous embrasser.
10: Mais moi de même. Merci à tout le monde.
9: Au revoir.

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7: 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Bonsoir Frédéric.
8: Bonsoir Sana, bonsoir à tous. Fin de mondial américain très compliqué pour pas dire catastrophique pour les Bleus et Didier Deschamps. L'équipe de France de football prend une correction, une soufflée face à l'Angleterre. À la mi-temps, le score est de 4-0 pour la sélection aux Trois Lions. Côté français, 7 changements ont été opérés par rapport à la demi-finale perdue face à l'Espagne. Seuls Maignan, Rabiot, Mbappé et Olysée ont été reconduits. Si le score en restait là, ce serait une sortie très amère pour Didier Deschamps qui dirige pour la dernière fois l'équipe de France. La finale de la Coupe du Monde près de New York entre l'Espagne et l'Argentine sera-t-elle perturbée par les incendies canadiens demain? Le pays voisin est en proie à 950 feux et ils enfument une bonne partie du nord-est des États-Unis. C'est bien que Donald Trump accuse le Canada de ne pas entretenir correctement ses forêts et il brandit de nouveau la menace d'imposer des taxes douanières pour négligence délibérée. Le président libanais est arrivé à Washington. Joseph Aoun doit rencontrer Donald Trump alors que son pays négocie avec Israël le retrait des zones du sud du Liban, zone que Tsahal occupe depuis sa dernière guerre avec le Hezbollah. Une adolescente de 17 ans opérée des dents de sagesse au lieu de la cheville. Une erreur médicale exceptionnelle et regrettable, indiquait la direction de la clinique située dans le Pas-de-Calais. La famille a porté plainte. L'anesthésie avait été prévue en effet pour l'autre patiente et aurait pu avoir de graves conséquences. Indignation et colère à Paris après la casse d'une plaque commémorative rendant hommage à un couple de Juste et à sa fille. Un acte de vandalisme choquant qui survient jour pour jour 84 ans après la rafle du Veldiv. Les actes antisémites sont en croissance depuis 3 ans. 1320 ont été recensés l'an dernier. La mairie de Paris entend désengorger le marché locatif dans la capitale et pour ce faire, le Conseil de Paris a voté aujourd'hui le doublement de la taxe sur les logements vacants à compter du 1er janvier 2027. Elle entend ainsi récupérer 20 000 des 150 000 logements vacants. L'allocation de rentrée scolaire 2026 sera versée le 18 août. Elle est en hausse de 0,8% par rapport à 2025. Son montant est compris entre 426 et 466 euros selon l'âge. Près de 3 millions de familles ayant des enfants de 6 à 18 ans sont concernées. Placement d'un incendiaire en garde à vue à Paris. Un homme de 23 ans a été interpellé après avoir allumé un incendie dans le bois de Boulogne. Le feu a été circonscrit et éteint par des policiers avec des extincteurs. Le futur Premier ministre britannique Andy Burnham va abandonner le projet de carte d'identité numérique. Ce projet pour lutter contre l'immigration illégale avait été annoncé en septembre par son prédécesseur Keir Starmer, qui quittera lui ses fonctions lundi. Tadej Pogacar, puissance 4, le maillot jaune du Tour de France s'est adjugé la 14e étape, sa 4e victoire sur cette grande boucle. Paul Sexas a pris lui le maillot blanc de la 4e et la 4e place au général. Enfin, Kimi Antonelli partira en pole position demain à 15h du Grand Prix de Belgique de Formule 1 devant Max Verstappen et George Russell. Minuit passé de 3 minutes, suite et fin des moments les plus forts de votre libre antenne avec Sana Blanger.
7: Merci Frédéric. Vous êtes toujours sur Europe 1, la libre antenne continue avec d'autres confidences, d'autres parcours de vie et des échanges qui peut-être feront écho au vôtre.
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7: Et accueillons tout de suite Karine. Bonsoir Karine.
10: Bonsoir Sana, merci de m'accueillir.
7: Merci, merci, merci à vous Karine. C'est vous que j'avais eu il y a...
10: Oui, à peu près... Un mois, je crois.
7: Exactement, parce que là, je vois, Florian m'a dit, Karine, il écrit qu'a appelé il y a un mois. Et quand je vous... Oui, en fait, Karine, qu'est-ce qui se passe?
10: Ben, malheureusement, j'ai laissé donc des messages aux personnes. J'ai jamais eu de retour. Par contre, la dernière personne que vous que Amandine m'a... m'avait laissé sur répondeur, s'il dit, du coup, j'ai pas osé l'appeler parce que je me suis dit, peut-être que c'était sur l'instant T, que les gens, bon, voilà. Et c'est la seule que j'ai pas osé appeler.

0: Est-ce que vous acceptez qu'on réexplique aux auditeurs ce...
1: Bien sûr.
0: Voilà, vous nous avez appelé il y a quelques semaines, au mois d'août, et en fait vous êtes à la rue. Vous êtes à la rue et vous avez en plus des problèmes, de graves problèmes de santé.
1: Oui, d'ailleurs là-dessus, je suis allé voir, pardon, son couple, mais je vais. Parce que je suis. J'ai failli mourir en fait, en plein été. Je me suis mise à enfler, mais je ne savais pas. Moi, je pensais que j'ai jamais eu des problèmes, on va dire, de vaisseaux sanguins, enfin tout ça. Et j'ai commencé à enfler de partout, mais c'était horrible. Enfin, je me suis prise en photo pour justement laisser des traces.
0: Ouais.
1: Et je me suis dit, il faut que j'aille voir un médecin, c'est pas normal. Et donc je suis allée voir une spécialiste, parce que comme j'avais en plus très très mal au cœur, je me suis dit, il a été voir un généraliste qui m'a dit, elle a appelé le cardiologue, elle m'a dit, il faut que tu voyes un patient en urgence, parce que je pense que c'est quelque chose qui ne va pas, et je ne veux pas que... Parce qu'on m'avait donné un rendez-vous, mais évidemment, bon, bah, c'est comme d'habitude, comme ils sont en manque de médecins et tout ça, donc c'était très long, heureusement qu'elle a appelé, parce que quand je suis allée voir le cardiologue, il m'a dit... Si j'avais attendu une journée, il ne faisait plus partie de ce monde. Donc du coup, il a regardé, il m'a fait l'électrocardiogramme, il a regardé le niveau des veines et tout ça. Et il m'a fait plusieurs ordonnances et il m'a dit, il faut absolument que vous rentrez à l'hôpital ou à la clinique.
0: Oui.
1: En plus, il faut qu'on vous fasse plein d'opères, il faut qu'on vous fasse aussi un test. Il m'a dit, mais le test, il m'a dit qu'on vous fera. Il m'a dit qu'il faudra absolument que un chirurgien et un réanimateur soit là parce que il m'a dit que comme vous avez énormément maigri, vous avez franchi la ligne, le test d'effort, hein, pardon, mais il avait franchi une ligne rouge, il m'a dit vous n'avez plus du tout de muscle. Il m'a dit on ne peut pas vous faire ce test d'effort pour voir l'état de votre cœur réellement. Il m'a dit tant que vous ne reprenez pas du muscle. Ça, il me l'a dit. Il m'a dit pas question. Il m'a dit parce que vous ne tiendrez pas. Il m'a dit vous n'avez plus de muscle. Alors je dis, mais ça sort vicieux parce que je vois pas comment je vais m'en sortir. Je dis, pour reprendre du muscle, il faut que je mange, pour manger et faire du sport. Je dis, comment je vais faire? Je peux rien faire pour l'instant. Alors ils m'ont fait tous des ordonnances comme quoi pour que j'aille dans les mairies, les assistantes sociales, mais tout le monde s'en moque. Tout le monde me dit, vous êtes française. Il me dit, bah, vous n'avez pas des frères, des soeurs pour porter plainte. Je dis, madame, je viens de vous dire que je suis toute seule. J'ai plus personne autour de moi. J'ai plus personne.
0: Vous êtes où, là, Karine? Karine, vous êtes où, là? Vous nous appelez d'où? Vous êtes là, où?
1: Sur Paris.
0: Vous êtes toujours dans le quartier de l'Opéra?
1: Toujours. Toujours par là, oui. Et puis des fois, un peu, je m'éloigne parce que, comme j'ai honte, j'ai pas envie qu'on me repère. Je vois déjà que dans le regard de certains commerçants, donc, ils m'ont repéré, quoi, qu'ils savent que je suis dans la rue. Donc, j'ai honte parce que... C'est pas moi, j'étais une fille coquette, j'étais une fille qui avait un bon boulot, qui gagnait bien sa vie. Et en fait, je me dis, voilà, ça peut arriver à tout le monde, à n'importe qui, quel que soit. Et du coup, donc, ils m'ont dit, enfin, le cardiologue m'a bien précisé, il m'a dit, même si vous faites ce fameux test d'effort, il m'a dit, on sera obligé de mettre un chirurgien et quelqu'un pour vous réanimer, parce qu'il m'a dit, même si vous prenez un peu de muscle, il m'a dit, ça risque d'être grave. J'ai dit, alors comment je peux? Il m'a dit, mais si vous faites rien, il m'a dit, on ne peut rien faire pour vous. Il m'a dit, on ne peut malheureusement rien faire pour vous.
0: Karine, votre vie est en danger?
1: Oui.
0: Est-ce que vous avez...
1: Et encore, je ne parle pas de la première maladie, celle que je vous ai dit, qui est très grave, elle aussi. Si vous voulez, on va dire qu'au lieu de régresser, ça... Je ne sais plus quoi faire, franchement, je ne sais plus quoi faire.
0: Qu'est-ce qui a empêché, selon vous, si vous le savez, qu'est-ce qui empêche ce médecin de vous hospitaliser en urgence?
1: Les muscles. Il m'a dit, il faut que je gagne du muscle. Il m'a dit, pas question, il m'a dit, votre indice... Alors évidemment, que tu regardes la photo de moi avant, il y a à peu près, on va dire, il y a un an et demi, on ne va pas remonter sur deux ans, mais un an et demi. Bah, quand il me dit, mais c'est incroyable la différence entre cette photo et vous.
0: J'entends et je comprends. Ouais. Maintenant, Karine, si vous allez là maintenant, aux urgences, qu'est-ce qui vous arrive? Si vous allez aux urgences, qu'est-ce qui pourrait vous arriver?
1: Là, si je vais aux urgences, ils peuvent pas me, ils vont m'hospitaliser. Ils me disent, mais on peut pas, on voit pas l'état du cœur. Il dit, le cœur bat déjà beaucoup trop vite, il monte. Bon, ça, c'est connu, ça. Quand le cœur bat très très vite, ils ont le traitement pour ça, pour le faire redescendre. Mais par contre, ils m'ont dit, malheureusement, on veut voir, je crois qu'ils ont parlé de paroi, ou je sais pas s'il y a des médecins qui écoutent, ils vont comprendre. Et pour ça, ils m'ont dit, faut faire le test à l'effort. Il m'a dit, mais on pourra pas vous le faire. Il dit, en aucun cas, il dit, personne ne vous fera tant que vous n'avez pas pris du muscle. Il m'a dit, parce qu'ils ont mesuré mon indice, et elle est pas bonne du tout, du tout, du tout.
0: Alors, encore une fois, j'ai compris. Mais parce que vous n'avez pas suffisamment de muscles, donc ils ne peuvent pas faire ce test d'effort, mais ce test d'effort est nécessaire pour que ils puissent vous trouver à la fois poser un diagnostic et en même temps vous donner le bon traitement.
1: Exactement.
0: Donc, comme les personnes qui cherchent à mincir, on va dans une cure, mais là, s'il faut remplir entre guillemets, voilà. Et qu'est-ce qui empêche un médecin de vous hospitaliser pour à la fois reprendre du poids et en même temps vous aider à reprendre du muscle?
1: Le manque de place.
0: C'est le manque de place.
1: Et je suis pas dans l'urgence pour l'instant pour eux. Donc il m'a dit, alors évidemment, si demain vous faites un malaise, il m'a dit, oui, une crise cardiaque, ou il m'a dit ce que je ne souhaite pas, ou je tombais dans le coma, au pire des cas, il m'a dit, les pompiers, bon, ils vous ramèneront en état d'urgence grave, il dit, là, vous aurez une place et vous serez tout de suite soigné. Il m'a dit, mais là, le manque de place partout. Il m'a dit, même, c'est pour ça qu'il m'a dit, je vous ai même proposé la clinique, parce qu'on espère trouver des places plutôt dans les cliniques, qu'il va aller dans les cliniques privées. Alors,
0: vraiment, si je me permets d'insister, je sais, s'il vous plaît, Karine, mais vraiment, j'insiste, si vous avez la possibilité, encore une fois, d'aller aux urgences, vraiment, vous expliquez votre insuffisance cardiaque, vous expliquez votre problème cardiaque et vous demandez une admission. Vous dites que vous avez des difficultés à marcher, que vous avez vu un médecin et que là vraiment vous ne vous sentez pas bien.
1: Ben, je suis allée. Je ne sais pas si c'était l'hôpital par respect pour eux, mais si je suis allée, j'étais quand même dans un état où je transpirais même beaucoup. Ils m'ont dit, okay, ils m'ont dit, regardez, ben, oui, on a regardé même les urgences vitales, ils disent, regardez, on est obligé d'ouvrir les portes et de mettre un paravent pour masquer les patients et tout, pour les cacher, pour pas qu'ils soient. Des autres patients. Ils m'ont dit, vous voyez, il dit non, il m'a dit tant que vous tenez encore debout. Je dis oui, mais
0: ben oui,
1: ça peut finir. Ouais. Et ils m'ont dit malheureusement, Il m'a dit, demain vous venez, ou tout à l'heure, il m'a dit dans une demi-heure avec le pompier en urgence. Il m'a dit oui. Il m'a dit, bon, on fera ce qu'il faut. Il dit, mais là, il m'a dit. Alors, enfin, j'ai pas tellement cherché après à discuter, parce que même l'effort de me tenir debout et tout, ça me. J'ai dit, si je dois attendre qu'il m'arrive quelque chose de grave, j'espère juste une chose, c'est qu'on puisse me sauver à temps, quoi. Ils m'ont répondu, dès que vous sentez qu'il y a quelque chose qui ne va pas, mal, si vous commencez à transpirer de plus en plus, ils m'ont dit, vous appelez les pompiers. Ils disent, surtout, vous ne venez pas toute seule comme vous avez fait, là.
0: Karine, forcément, moi je suis triste, je suis à la fois en colère par rapport à ce qui vous arrive. C'est vrai que je vous ai eu il y a un mois. Bon, la situation n'était pas aussi grave.
1: Non.
0: Elle était sérieuse.
1: Sérieuse, oui.
0: Mais là, je ne sais pas quoi dire. Hormis qu'il y a une situation d'urgence, donc juste avant la pause, vous nous expliquez que vous vivez dans la rue depuis quelques mois, que vous vous cachez, que votre état de santé est, voilà, vous êtes en danger immédiat, une pathologie cardiaque, des symptômes graves, on n'a pas parlé du reste, et aucun toit pour se soigner. Donc, on l'a entendu, vous n'avez plus de force. Vous avez besoin d'aide.
1: Parce que plus je me bats parce que
0: exactement.
1: J'aime pas tendre la main, mais par mon père du quelque
0: chose. Non, mais on va tâcher de trouver une solution. Là, clairement, avant de raccrocher, il faut absolument qu'on en trouve une. Je suis émue, parce que.
1: Pardon, je vais vous couper.
0: Non, mais je vous en prie.
1: En plus, j'ai d'autres problèmes, c'est-à-dire que, vous savez, la propriétaire avec mon avocate, le délai de la loi m'a donné 2 mois pour sortir mes affaires.
0: Tout à fait.
1: Malheureusement, pendant 2 mois, j'ai pas arrêté de les appeler, de leur demander que je dois rentrer, que je dois avoir les clés et qu'il faut que je prenne les médicaments parce que je risque de mourir. Et ils m'ont dit qu'ils en ont rien à foutre, que c'est eux qui décident. Et si je veux récupérer mes affaires médicaments, je vais déménager dans la journée. Je leur ai dit non, j'ai 2 mois. La loi stipule que j'ai 2 mois. Et là, on arrive à la butoir. C'est le 28, donc il faut que je sorte tout le 26. Mais comment appeler Ils veulent pas me laisser rentrer. Parce qu'ils m'ont déjà cassé, volé une première fois. Et là, ce qu'ils veulent, c'est encore voler le peu qui me reste. J'avais même pensé l'électroménager, mettre ça dans un box et prendre que mes vêtements, mes chaussures, enfin tout ce que j'ai acheté, que j'ai besoin avec moi, mais pour aller, pour mettre ça où, voilà, je sais plus. Et pendant 2 mois, je vous jure qu'ils n'ont pas arrêté de me dire, c'est nous qui décidons, ou vous n'aurez ni vos médicaments, ni vos affaires si vous ne déménagez pas dans la journée. Comment on peut déménager 20 ans de vie? Comment? Je comprends pas, je sais pas.
0: J'entends là la priorité. La priorité, c'est d'abord de vous remettre sur pied. C'est vraiment le terme. De vous requinquer.
1: Oui, mais je peux pas. Parce qu'il faut que je sorte mes affaires, il faut que je les récupère avant la fin de la semaine.
0: Cette semaine-là?
1: Oui, parce que c'était du 28 juillet au 28 août, au 28 septembre, mais ils n'ont jamais voulu me donner les clés, jamais. J'ai été voir le commissariat de police, j'en ai même vu plusieurs, comme je vous l'ai dit à chaque fois, j'en fais plusieurs pour voir s'ils ont les mêmes. C'est dans la même façon de penser et d'agir. Et ils m'ont tous dit, ah bah oui, mais c'est normal. Je dis, comment ça, c'est normal? Je dis, il y a une loi qu'il faut appliquer. J'ai dit, moi, je veux bien sortir, mais qu'ils me donnent les clés pour que dans 2 mois, j'aurai largement le temps de ranger ces dernières années de ma vie. Et il m'a dit, ouais, mais nous, on ne peut rien faire pour vous. Débrouillez-vous. Et d'ailleurs, pour être honnête, je vais vous dire, je cite, il y en a un qui était odieux. Qui me prenait de haut et qui m'a dit de toute façon arrêtez de fumer, vous n'avez qu'à aller voir Cyril Hanouna. Voilà ce qu'on me répond. Voilà, j'ai dit mais c'est mes impôts qui vous payent. Il m'a dit ouais c'est ça, comme ça, puis il m'a tourné le dos, il est parti, les gens étaient choqués dans la salle d'attente. Et ils m'ont tous dit il y en a qui m'ont dit non, il y a un repas. J'ai dit je connais, si mon père suivait, ma mère suivait cette émission.
0: Alors, il y a énormément de SMS qui viennent d'arriver.
1: C'est gentil.
0: Mais il y a des priorités. Il y a des priorités. Là, la priorité, dans un premier... J'entends, on le comprend tous qu'il faut absolument que vous puissiez récupérer vos affaires. Maintenant, si on peut trouver une personne qui vous aide à les récupérer, ce sera déjà quelque chose. Mais votre santé avant tout... Votre santé avant tout. On n'a qu'une vie, elle est courte. Et là, la priorité, c'est de vous sauver.
1: Oui. De toute façon, j'ai tous mes rendez-vous. Hein. J'ai pris les rendez-vous. Mais le problème, c'est aussi pareil. C'est comment vous voulez qu'on aille dans un hôpital, une clinique et se présenter
0: Alors, justement.
1: Mais pas là, l'hygiène n'est pas tout à fait là. Je veux dire, c'est honte. Moi, je peux pas, j'ai jamais été habituée à ça. Je peux pas. C'est honte.
0: Certain. Mais c'est. Je comprends, j'entends. Vous avez honte, d'accord. Bon. Mais c'est. Essayez juste de dépasser ça, si vous pouvez. J'aime pas être en injonction, mais s'il vous plaît, Karine. Vraiment. Il y a des choses plus importantes, et là, c'est votre santé. Ok, vous avez honte. D'accord, je comprends, j'entends. Mais là, il y a autre chose aussi, il y a la honte, et si cette honte peut vous aider également quand même à trouver la force de passer à autre chose, et à savoir, soit on appelle le 15, le SAMU, tout de suite, pour qu'ils viennent vous chercher. Il y a Christian qui nous dit « Bonsoir Sana, il faut qu'un généraliste lui trouve une place dans une clinique de soins de suite et convalescence afin qu'elle reprenne des forces. Il y en a une à Clamart. j'ai le numéro de téléphone. Courage à Karine, Christian. Merci infiniment, Christian. J'ai le numéro de téléphone, on peut les appeler. SVP, toutes les personnes en capacité, aider Karine, merci. Et c'est Gwenaëla, bonsoir Gwenaëla, qui était très également active hier au 739-21. Alors... Bonsoir Valérie et Karine. Alors c'est Sana Blanger ce soir. Je suis très en colère contre les... Ah mince, je ne vois plus. Il y a tellement de SMS qui arrivent. Bonsoir Sana et Karine. Il y a non-assistance à personne en danger de l'État. Pauvre Karine, ce pays me dégoûte. Christiane et Malou. Bonsoir Christiane. On peut remplacer le test d'effort par une injection d'un produit approprié, possibilité alternative d'un coro-scanner. Karine, un partage d'amour, de douceur et de force d'énergie, Gwenaëla. Allez voir une association d'aide aux plus démunis, ça n'est pas signé. Saisir le juge des contentieux de la protection pour obtenir des délais d'évacuation. Allez directement au greffe. Aller directement au greffe, mais comment quand Karine a du mal à se déplacer?
1: Oui, et par contre, je ne sais pas si je vous avais dit la première fois, je vous avais dit que j'avais pris avec, comme je travaillais, donc j'ai mes économies, j'ai pris un avocat que j'ai payé comptant. Et en fait, c'est lui qui m'a poignardé dans le dos et qui s'est mis avec l'avocate adverse. Et c'est comme ça qu'ils ont réussi à me faire sortir.
0: Votre propre avocat?
1: Et j'ai gardé tout sur le téléphone, toutes mes preuves, les SMS que j'ai envoyés, tout et tout. Et ce que j'ai trouvé bizarre, c'est que comment, soi-disant, il me disait qu'il se présentait au tribunal, j'avais pas de rapport, j'avais rien. Par contre, à chaque fois que je recevais un courrier, il me disait, j'ai reçu un courrier là du tribunal, il me dit, envoyez-moi, comme ça je vais voir ce qu'ils disent. Je dis, comment ça vous voulez voir ce qu'ils disent? Je dis, comment vous voulez savoir? Je les propose, je dis, vous les connaissez, vous étiez présent. Et en fait, j'ai appris dernièrement, par la partie adverse, elle m'a montré l'ordonnance du juge, parce qu'ils ont dit au juge que je n'habitais pas dedans, qu'il n'y avait personne, que c'est vide. Et il y avait écrit que j'étais représentée par personne. Du coup, je l'ai appelé. Alors, c'est ce jour-là aussi que ça a fait monter les battements de mon cœur terrible. Et j'ai commencé à enfler partout. Et c'est comme ça que je suis allée voir le médecin. Et il me disait, oui, c'est ça, vous les croyez. Je dis, parce que le juge, il fait un faux en écriture, ça veut dire. Ça veut dire, c'est écrit en gros, en caractère gras, que vous ne m'avez jamais représenté. Et donc, vous dites que le juge fait un faux en écriture. Et là, je l'ai appelé là, dernièrement pour lui dire, mais attendez, vous êtes parti en vacances. Je dis, ça fait 16 jours que vous êtes rentré le 7 septembre et vous ne m'appelez même pas pour savoir comment, si je suis morte ou pas. Il me dit, mais vous avez... Alors il a cherché moi, il y a le poisson, il va me dire que le lundi 22, il y avait une séance, mais c'est faux, je sais que c'est un menteur. La preuve, il m'a rappelé, il était au courant, il n'y avait pas, il n'y a rien. Je lui dis, envoyez-moi la preuve. J'ai dit, envoyez-moi la preuve, que je vois qu'il y avait bien une session, qu'il y avait bien quelque chose au tribunal. Depuis, il ne m'a rien envoyé, et c'est fini, ça... Ah, j'ai plus de nouvelles. En fait, il m'a menti. Il s'est mis d'accord avec elle. Et en plus, je me rappelle la veille au soir de cette visite, et il le savait. Il me dit, vous savez, on devrait trouver un terrain d'entente. Mais je dis, le terrain d'entente, il est simple. J'ai dit, je vais reprendre le boulot et je vais la payer. Et je paierai toujours mes loyers et tout. J'ai dit, je suis pas le bleu, je n'ai jamais volé personne. J'ai dit, je n'ai pas de casier judiciaire, j'ai même pas un PV dans ma vie. Je dis, je paye des impôts, j'ai pas de PV de ma vie. Je dis, pourquoi je me prive de vacances justement pour tout ça? J'ai dit, je lui ai dit d'ailleurs. J'ai dit, j'ai même honte d'avoir sali le nom de mes parents. Je dis, je peux pas faire mieux, je lui ai dit, si je vous dois, je rembourserai. Je dis, vous inquiétez pas, je dis, vous me connaissez, je suis une bosseuse. Et en fait, voilà, ils m'ont tous trahi. Et puis même là, je crois que j'ai même quelque chose. Ouais, je crois même que je dois avoir quelque chose de très grave, parce que pour être honnête avec vous, voilà, j'ai une visite en urgence pour les yeux. Et alors, je passe même pas par la case ophtalmologie, c'est le généraliste qui a vu quelque chose, et le cardiologue, ils m'ont dit, il faut absolument que vous allez nous faire... Un champ visuel, je crois que ça s'appelle, ils m'ont dit, je connais pas ça, je croyais que c'était pour un certain âge, mais on m'a dit non. Et ils m'ont dit, faut vite en urgence nous faire ça. Et heureusement, j'ai un hôpital qui, quand il a vu l'ordonnance en urgence, il m'a pris en urgence pour que je fasse d'ici la fin du mois l'examen pour les yeux. Alors, mais je sais parce que je vois bien qu'il y a un problème. Je ne vois plus comme avant.
0: J'entends tout ça, Karine.
1: J'ai peur qu'on me dise que je vais finir aveugle en plus.
0: Vous savez, c'est comme l'auditrice d'hier qui nous a appelé pour nous expliquer que elle était tombée, qu'elle avait une vertèbre fracturée, et puis non, cassée et une hanche fracturée. Et elle était dehors. Et là, moi, je vous entends et je me dis, mais comment se fait-il qu'aucun médecin, qu'aucun hôpital ne se dise, on vous garde, parce que là, c'est urgent, c'est vital. Comment ça se fait? Donc, moi, je reviens sur ce point. Est-ce que vous acceptez d'être hospitalisé même dès ce soir? Est-ce que c'est quelque chose qui, pour vous, est envisageable, Karine?
1: Non, pas maintenant. Pas maintenant. Dès que je récupère mes affaires, je vous promets que je le fais, que j'ai pas intérêt de rester à l'extérieur comme ça. Mais je peux pas, ils sont déjà rentrés une première fois, ils m'ont tout volé. Même la plainte, ils refusent de me la prendre. Je sais ce qu'ils m'ont pris, donc je sais, je peux le prouver, je garde toutes mes factures, mais je vais récupérer d'abord ça et le mettre dans un abri sûr. Et après, je suis sûre que je serai la première. Je dirai à mon médecin, maintenant vous pouvez m'hospitaliser, ça ne me dérange plus.
0: Non, mais je vous rassure, c'est pas mon objectif de vous hospitaliser. Mais pour moi, c'est. Il faut que je vous pose cette question-là, c'est important parce que j'entends la détresse, j'entends également l'urgence, j'entends également votre vie qui est en danger, et forcément si je ne bouge pas, je serai dans la situation de non-assistance à personne en danger.
1: Et ça,
0: voilà.
1: Mais vous inquiétez pas, je vous assure que
0: si je sens
1: le moins de problème,
0: oui.
1: J'appelle les pompiers. Je vais pas m'amuser avec ma santé. Je sais que je risque beaucoup. Je sais que les deux maladies chroniques, il n'y a rien qui va. Je le sais qu'il n'y a rien qui va. J'ai plein de batteries là à faire d'ici la fin du mois. Là, plein de choses à faire. Et lundi, il faut absolument qu'on vous donne le traitement adéquat. Il faut que vous preniez ces traitements. Je sais, mais. Par contre, ils sont pas tous au courant que je suis dehors dans la rue.
0: Vous avez votre pièce d'identité avec vous, Karine?
1: Oui, toujours.
0: Oui, toujours.
1: Et les ordonnances, et toutes les ordonnances que les spécialistes m'ont faites, toutes, même celles des médecins qui m'ont fait, pour que j'ai fait tout, je vous avais dit la dernière fois, j'ai fait énormément d'associations, énormément, et des assistantes sociales. Je leur montre les ordonnances en urgence que je dois être sous un toit pour, parce que j'ai un régime spécifique et je dois reprendre mes muscles et tout. Et tous, ils me disent, non. C'est pour les migrants, c'est pour les immigrés. Vous devez, je suis tout âge, il n'y a plus personne, il n'y a plus un membre de ma famille. Il m'a dit, retournez-vous, ils m'ont dit contre l'État, le président de la République. Voilà, il y en a qui arrivent encore à répondre des choses pareilles.
0: Alors, quand vous nous aviez appelé il y a un mois, il y a des personnes qui effectivement s'étaient engagées, en tout cas avaient laissé leur numéro de téléphone pour vous loger. J'entends que la première n'avait jamais répondu, la deuxième, vous n'avez pas osé appeler. Là, effectivement, moi, je fais un appel, c'est déjà ce que je peux faire pour vous. Vraiment, donc si vous êtes à Paris, puisque vous êtes, chers auditeurs, peut-être certains à Paris, du côté de Opéra, si vous avez un contact médical, une solution d'hébergement ou vraiment tout simplement la possibilité d'aider Karine à se rendre à l'hôpital, à récupérer éventuellement ses affaires. Moi, de mon côté, je vais voir comment je peux vous aider également, Karine. Contactez-nous dès maintenant, s'il vous plaît, au 01 80 20 39 21. On peut dire que l'urgence est vitale. Il faut que Karine soit hospitalisée dans les plus bref délai, qu'elle puisse effectivement récupérer ses affaires pour qu'on ne les lui vole pas, pour qu'elle puisse récupérer également donc au moins ses repères. Et puis, si vous pouvez également continuer à nous écrire, comme vous le faites, au 739-21 par SMS, donc en commençant votre message par le mot nuit, ou même sur la page Facebook de la Libre Antenne, Florian peut nous transmettre, ou Julia, les informations. Donc vraiment là ce soir, chaque geste compte, chaque appel compte, chaque SMS compte, et peut-être que grâce à vous, Karine ne passera pas une nuit supplémentaire dehors, et avec ce danger sur sa santé. Donc vraiment, s'il vous plaît, 01 80 20 39 21 si vous pouvez nous aider et aider Karine. 30 39, c'est le SMS que nous venons de recevoir au 7 39 21. On vous dit que c'est l'aide juridique gratuite. J'ai quelqu'un qui nous dit je propose de payer le loyer de Karine. Donc c'est un SMS qui vient d'arriver. Encore une fois, bon, il y a les paroles et puis il y a les actes. Donc bien évidemment, si vous voulez aider Karine, dans un premier temps, appelez-nous. Si vous voulez lui parler en direct également, elle est là. Un SMS suffira pour engager sa responsabilité. Ok, elle doit demander à son avocat d'interjeter immédiatement appel. Est-ce possible de régler le loyer de Karine?
1: Non, ils veulent plus de moi. Mais moi, je peux payer, mais j'ai encore mes économies. Mais ils veulent plus de moi. De toute façon, elle veut vendre, je crois. Elle veut le vendre, moi. Donc, c'est fini, ils veulent plus de moi. Et comme ils ont menti au juge, qu'ils ont dit que j'habitais pas dedans, que ça faisait plus d'un an et que c'est vide et tout et tout. Et vous savez, pendant que la dernière fois que j'étais présente à l'intérieur, ils sont venus avec leurs papiers, leur espèce de feuille pour faire croire comme ça aux voisins, comme quoi l'appartement est vide, et ils sont venus avec un camion de déménagement pour me voler mes affaires. Et il avait même pas. J'ai dit, mais qu'est-ce que c'est que ce camion? Qui c'est ces gens? Et ils étaient là à me dire, non, on connaît pas. J'ai dit, comment ça, on connaît pas? Et je dis, il vous parle. Il vous demande qu'il veut voir qu'est-ce qu'il y a à emporter. Donc, vous voyez, ils ont pris l'habitude, ils ouvrent, ils volent. S'il y a des choses de valeur, ils les prennent. Et vous ne pouvez rien faire parce que je vais voir les policiers et ils me rigolent au nez. J'étais là. Heureusement.
0: Je sais pas quoi dire de plus, Karine.
1: Je sais, c'est une situation qui est vraiment... C'est horrible, horrible. Mais je suis peut-être pas la plus à plaindre parce que...
0: Je vous retrouve dans cette vraiment, comment dire, cette bonté d'âme. Il y a probablement d'autres personnes qui sont pires. Mais là, ce soir, c'est de vous dont on parle. Et c'est vous qui avez besoin d'être aidé. Vraiment. Alors, appelez ATD Carmonde. C'est une association, je viens de voir là sur Internet. Je vois pas le numéro de téléphone. Est-ce que le numéro de téléphone que vous avez laissé à Florian, on peut vous joindre à ce numéro?
1: Tout à fait, tout à fait. Mmh. Amandine me laissait avec le bruit dehors, des fois j'entends pas bien, donc elle me laissait tout sur le répondeur.
0: D'accord. Ok. Bon. Promis. Si ça bouge d'ici avant 1h du matin, on vous recontacte. Et puis moi, je vous recontacte un peu plus tard, après l'émission, Karine, pour voir comment est-ce que on peut vous aider. D'accord ?
1: À l'abri dans un McDonald's, parce que là, la pluie, elle est fine, elle est glacée, elle est froide. Donc, voilà. Je ne bouge pas, je vous attends aujourd'hui ou demain.
0: Enfin, d'accord.
1: Bon. Merci à tous les auditeurs, les auditrices. Merci infiniment à vous et à Europa.
0: Ah ben, écoutez.
1: Et surtout, j'appelle les auditeurs et les auditrices à toujours rester fidèles parce qu'il n'y a plus que vous, là, comme la voix, pour la voix du peuple, il n'y a plus que vous. Donc, voilà, je vous remercie du fond du cœur.
0: Et c'est moi pour votre confiance parce que vous nous avez appelé il y a un mois. Vous êtes en détresse et vous continuez à nous appeler. Donc, vous avez compris que vous n'étiez plus seul et qu'on est là pour vous aider.
1: Merci infiniment.
0: C'est normal.
1: Du fond du cœur.
0: Courage.
1: Merci à tout le monde.
0: Courage,
1: merci, au revoir.

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1: Bonsoir Aurore.
2: Bonsoir Sana.
1: Qu'est-ce qui vous arrive?
2: Alors en fait, moi je suis en détresse dans mon logement depuis le mois de d'avril-mai. Donc c'est arrivé lors d'une rénovation de façade par mon bailleur et tout a basculé dans mon logement. C'est-à-dire qu'aujourd'hui, eh bien, j'ai des sensations de brûlure, des vomissements, des étourdissements. Mes animaux de compagnie sont aussi impactés. Ils ont des éternuements avec des saignements. Ils ont des vomissements. Donc j'ai alerté, ça fait des mois que j'alerte. J'ai alerté mon bailleur qui vient juste vérifier les aérations et ça s'arrête à ça. Voilà. J'ai alerté les administrations qui ne bougent pas. L'assistante du maire ne veut pas faire venir le service hygiène et santé. J'ai fait un signalement auprès du site Signal Logement. Ils ne veulent pas venir parce qu'il n'y a pas de moisissure sur les murs. Et comme j'en ai marre que mon bailleur vienne juste pour vérifier les aérations, ils ne veulent pas donner suite, ils enferment le dossier. Quoi. Aujourd'hui, on est en détresse dans mon logement parce que ça me brûle à la gorge. On n'en peut plus, on suffoque dans l'appartement. Je ne fais que des allers-retours aux urgences. J'ai des certificats médicaux qui attestent ma situation. J'ai perdu 7 kilos. Je suis en péril dans mon logement. Piégée dans mon logement. Je ne sais pas comment je vais faire.
1: Ça a commencé quand, les premiers signaux? Les premiers symptômes, vous avez commencé à les ressentir à partir de quand?
2: Quand il y a eu un changement de température dans le logement. En fait, la rénovation a fini fin avril. Et quand il y a eu une augmentation des températures, parce que je suis à Montpellier dans le sud, hein, donc quand il a commencé à faire 25 degrés, j'ai senti qu'il y avait un changement, qu'il y avait quelque chose qui basculait dans le logement. Et donc j'ai fait faire, comme mon bailleur ne voulait rien entendre, j'ai fait faire intervenir un professionnel du bâtiment qui a constaté un taux d'humidité à 80%, une pollution dans l'air et des risques de champignons et de bactéries dans les mois à venir. À la suite de ça, il y a un rapport qui a été fait. Hein. À la suite de ça, faut savoir que je suis au chômage actuellement. J'ai entrepris des travaux pour essayer de pallier à la problématique en tant que locataire.
1: Oui.
2: Ces travaux n'ont pas solutionné le problème. Quoi. Et aujourd'hui, je suis piégée dans ce logement. On ne sait pas comment on va s'en sortir. Et moi, j'ai peur de périr. J'ai peur de périr avec mes amis.
1: Je comprends. Alors, forcément, est-ce que vous êtes la seule dans cette situation? Est-ce que vous avez pu parler à d'autres voisins présentant les mêmes symptômes que vous?
2: Non, j'ai ma voisine détaillée, elle n'a rien. J'ai croisé une autre voisine qui me disait qu'elle ressentait qu'elle n'arrivait pas, à déterminer ce qu'elle ressent dans le logement. Et comme ça fait pas longtemps que je suis ici, ça fait un an et demi, je connais pas les autres locataires. Et je vous avoue que je suis complètement affaiblie pour faire mon enquête. Donc voilà, il faut savoir que ce logement avant était l'ancienne locataire était ma maman et il y a eu des failles dans ce logement déjà quoi. C'est des appartements qui sont maquillés en fait.
1: Mais alors quelles sont les pistes qui peuvent s'ouvrir pour vous?
2: Je sais pas. J'ai tout tenté. J'ai fait appel à deux fois des défenses des locataires. J'ai pris un avocat qui ne bouge pas. Il n'y a rien qui bouge. Les administrations ne bougent pas. J'ai alerté l'ARS qui ne bouge pas non plus. Je vous dis, l'assistante du maire ne veut pas faire intervenir le service hygiène et santé. Donc, je trouve ça grave quand même. Parce que je pense qu'ils ont peur que ça découle sur autre chose. Quoi. Et donc, du coup, on est complètement piégé dans ce logement. Quoi. Aujourd'hui, je suis en déshydratation la plus complète parce qu'il faut savoir qu'à Montpellier, il fait 45 degrés en plus.
1: Oui, avec la canicule actuellement.
2: Ouais,
1: donc, ça amplifie vos symptômes alors?
2: Ça amplifie. Donc là, je suis obligée de vivre reclus dans une petite pièce de 9 mètres carrés alors que j'ai 55 mètres carrés. Je n'en peux plus, quoi. Je vis complètement isolée. Ça m'a affecté complètement la santé. Ça m'a créé des champignons buccaux et des candidats à la bouche. Ça devient vraiment problématique. Là, franchement, j'ai peur. Je sais pas combien de temps on va tenir comme ça. Je sais pas combien de temps.
1: Depuis avril déjà, vous avez perdu 7 kilos, vous avez du mal à respirer, vous avez des vomissements. Vous dites que vos chats ont des écoulements de sang par le nez.
2: Ils vomissent aussi. Donc, moi, j'essaye de faire comprendre à mon bailleur que ça ne vient pas des aérations, quoi. mais ils veulent pas, comme ils veulent pas investir sur d'autres investigations, quoi. Donc voilà, quoi. Je tourne en rond. Mon bailleur ne veut rien entendre. Quand ils viennent, de toute façon, quand ils viennent, c'est juste pour contrôler les aérations, mais ils font pas plus, quoi. Ils vont pas entreprendre des travaux, quoi. Donc, alors moi aujourd'hui, c'est vrai, je demande un relogement de la part de mon bailleur, mais je suis en train de me battre contre des portes fermées, en fait.
1: Vous nous avez dit que vous aviez frappé à la porte également de l'ARS.
2: Ouais.
1: Et ils n'ont rien.
2: J'ai pas de nouvelles, quoi.
1: L'ARS, c'est l'Agence régionale de santé de, et là, ouais, en l'occurrence, de l'Occitanie, ouais, pour signaler l'impact des travaux et demander une évaluation sanitaire du logement. Ça n'a pas été fait à ce jour.
2: Si, ça a été fait. J'ai fait.
1: Il n'y a rien.
2: Et il faut savoir que l'accueil de l'ARS, ils ne répondent même pas au téléphone. Pas du tout. Les portes sont verrouillées, quoi.
1: Et les services d'hygiène de la mairie?
2: Eh bien, c'est ce que je vous dis.
1: Rien non plus.
2: Ils veulent pas venir, l'assistante du maire ne veut pas faire venir le service hygiène et santé. Donc j'ai fait un signalement sur le site, et du fait que j'ai refusé encore une fois une vérification des VMC, des aérations, et comme il n'y a pas de champignons sur les murs, ils ne veulent pas venir. Ils ont fermé le dossier aujourd'hui.
1: Oh là là.
2: Ouais. Donc je sais plus comment je vais sortir de ça, quoi. Je sais pas, je comptais les jours là et je me dis à un moment donné ça peut basculer. Je sais pas comment ça peut basculer.
1: Oui. Bah là, ce soir, c'est vrai que vous avez déjà tout fait, l'ARS, les services d'hygiène, la mairie, la CPAM. Vous avez contacté la CPAM?
2: Non, j'ai pas contacté la CPAM.
1: Non. Alors, non. La CPAM, pour quelle raison? En fait, il y a le service social de la CPAM qui peut vous aider à déclencher des aides qui sont liées à votre état de santé et en plus à votre situation de chômage. Donc ça peut...
2: Voilà. Le problème, c'est que c'est vrai que j'ai des certificats médicaux qui prouvent que ma santé s'est dégradée depuis le mois d'avril.
1: Avril, oui.
2: Sauf que, comme là, pour l'instant... Alors, j'ai vu là que sur ma peau, là, ce week-end, des plaques commençaient à sortir. Mais le problème qu'il y a, c'est que même quand je vais aux urgences, ils font pas grand-chose non plus, quoi. Donc, bien souvent, ils mettent ça sur les troubles psychologiques ou autres. Personne ne veut. En fait, je suis entendue nulle part. Personne ne veut entendre la problématique qui se trouve dans mon logement, parce que je pense que ça relève d'un problème d'insalubrité. Et qu'ils ont peur que le logement soit fermé. Il faut savoir que ce logement-là, avant que je le loue, comme c'était ma maman qui était locataire dans ce logement-là, ce logement avait pris plusieurs fois des inondations. Donc, les évacuations, comme elle était au rez-de-chaussée, comme je suis au rez-de-chaussée, toutes les évacuations des locataires qui étaient au-dessus ressortaient des eaux usées, ressortaient par les bacs de douche, par les toilettes, par l'évier, enfin c'est ressorti de partout, ça a été inondé plus d'une fois. Ils n'ont jamais traité l'appartement par rapport à ça, quoi. Donc je pense que cet appartement, il a des failles. Je suis rentrée, je n'ai même pas eu le DPE.
1: On vous entend pas, mais dans tous les cas, ce soir, on va aussi compter sur la force de cette antenne. Si des auditeurs de Montpellier connaissent des pistes de relogement ou d'aide ou de contact efficace, ou même si vous avez vous-même vécu cette situation d'insalubrité, et puis surtout de porte fermée, eh bien c'est le moment de nous appeler pour Aurore au 01 80 20 39 21 si vous avez des pistes vraiment. Alors nous avons reçu un SMS de Bernadette qui vous dit Aurore doit écrire au défenseur des droits.
2: Mais j'ai fait énormément de démarches. Voilà, je suis avec un juriste qui lui aussi se cogne un peu à des portes fermées.
1: Oui.
2: J'ai demandé, là j'ai fait un dossier de commission de conciliation, mais d'après ce que j'ai pu comprendre, il risque de pas venir. Donc ce qui veut dire que derrière, il va falloir que j'engage une procédure. Mais moi, en attendant, toutes ces démarches qui sont longues et qui n'aboutissent à rien, je péris dans mon logement. C'est des jours c'est très compliqué. J'ai demandé un relogement, il n'y a rien qui bouge, quoi. Je comprends. En fait, je pense que qu'on soit un propriétaire ou qu'on soit un bailleur, on doit prévenir quand même de, comment je dirais, on doit s'assurer de la santé et de la sécurité de ses locataires, et là ce n'est pas le cas, quoi.
1: Là c'est votre maire aussi, c'est la mairie, hein.
2: Ben oui,
1: vous êtes une administrée, donc voilà.
2: J'ai mobilisé la mairie. Et la mairie ne veut pas faire intervenir l'hygiène et santé. Il a fallu que hier je fasse un mail pour leur expliquer à nouveau la situation et pour leur dire que j'ai fait circuler des vidéos, quoi. Et de leur dire que j'irai plus loin à un moment donné. Je me battrai jusqu'à mon dernier souffle, quoi. Je veux surtout pas que mes animaux meurent dans l'appartement. Alors je me battrai jusqu'à mon dernier souffle.
1: Ah, je suis vraiment.
2: Tellement qu'il y a une pression dans la tellement qu'il y a une pression dans l'appartement, ça agit sur des flacons atomiseurs, ça fait ressortir le contenu, ça fait évaporer des contenus. Donc il y a bien un problème dans mon appartement. C'est pas une histoire d'aération, parce que sinon ça ne ferait pas ça. Donc il y a un problème dans mon appartement, quoi. Donc ça nous agresse au corps. Enfin, je comprends pas que la mairie ne se mobilise pas, je comprends pas qu'on nous laisse périr dans ce logement, quoi. Hier, j'ai fait un mail à la mairie en leur expliquant la situation une fois de plus, en leur disant qu'il y a des vidéos qui circulent. J'ai demandé à l'adjoint au maire, personne ne bouge, quoi. Je veux dire, je sais pas, je comprends pas qu'est-ce qui se passe, je comprends pas pourquoi ce système-là ne fonctionne pas, et pourquoi on est prêt à laisser mourir des gens dans le logement sans essayer de comprendre la problématique, quoi. Je veux dire.
1: Ah oui, parce que vous avez écrit partout, à toutes les instances, et personne ne vous répond vraiment. Donc, il y a un côté injuste, et pour vous, ça vous épuise. Donc, vraiment, oui. Ce soir, on va redire votre histoire de façon très claire pour que quelqu'un, quelque part, vous entende surtout, parce que vous n'êtes pas seul. Et le fait d'avoir déjà appelé, c'est un premier pas. C'est un premier pas, on ne sait jamais. Il se passe tellement des choses incroyables dans la Libre Antenne que vraiment, c'est un premier pas déjà pour vous alléger de ce poids et puis voir si votre appel fait écho. Alors, Coralie nous dit, cette dame pourrait écrire en lettre recommandée avec accusé de réception au préfet de sa région. L'idéal serait une lettre dactylographiée avec des termes très fermes. Merci Coralie.
2: Alors en fait, il faut savoir aussi que j'ai écrit au ministre du Logement, j'ai écrit au Premier ministre, j'ai écrit à Macron.
1: Depuis avril, mai, juin, juillet, août, donc en 4 mois, oui, vous avez été extrêmement active.
2: Je ne veux pas mourir dans mon logement.
1: Je comprends.
2: Alors j'ai écrit donc à ces ministères là qui ont transmis le dossier à la préfecture. Donc ils ont transmis le dossier à la préfecture. Donc des ministères ont transmis le dossier à la préfecture et la préfecture bouge pas.
1: Oui.
2: Je sais plus comment faire. En fait j'aimerais que les auditeurs se mobilisent tous et qui tiennent compte de ma détresse et qui s'adresse à la mairie de Montpellier. Parce que l'union fait la force.
1: Absolument.
2: Si des gens se mobilisent et qui dénoncent la situation dans laquelle je suis, peut-être que ça pourrait les alerter, quoi. Donc, un regroupement en masse de mails, peut-être que ça pourrait les alerter.
1: Alors, vous voyez, je vous disais que vous n'êtes pas seul. Merci infiniment aux auditeurs. Je vois des SMS arriver 739-21 en commençant votre message par le mot nuit. Donc, Marie nous dit, l'auditrice n'a pas déjà appelé il y a plusieurs mois. Je serai dans son cas, je quitterai l'appartement en silence et ferai une demande d'HLM dans un autre département.
2: En fait, ça fonctionne pas comme ça, en fait, je veux dire. Donc moi, j'ai fait une demande de relogement qui concerne plusieurs bailleurs, donc qui alerte plusieurs bailleurs, mais partir pour quitter un autre département, ça se fait pas comme ça. Ça, c'est pas... Parce que moi, si j'avais eu la solution de partir, vous pensez bien que je ne serais pas pendant 5 mois dans cette situation-là, quoi. Parce qu'en fait, pour pouvoir bénéficier d'un logement social, parce que je n'ai pas droit à avoir accès à un logement privé, il faut quand même être sur le territoire. C'est-à-dire que je ne peux pas quitter mon logement comme ça pour partir, je ne sais pas, au nord de la France ou un truc comme ça. Ça marche pas comme ça. Les champs de logement ne fonctionnent pas comme ça.
1: Autre SMS. Bonsoir Sana. Dans l'immeuble d'Aurore, n'ont pas de syndic afin de faire le nécessaire. Une autre option, voir un avocat via permanence gratuite à la mairie. Lune Rose. Merci Lune Rose. C'est joli Lune Rose.
2: J'ai pris un avocat.
1: Oui, vous avez, oui, c'est ce que vous nous avez dit.
2: J'ai pris un avocat au mois de juin. Donc, comme je suis au chômage, là, je suis tombée au minima sociaux. Du coup, on a fait un dossier d'aide juridictionnelle. Et depuis, j'ai plus de nouvelles de mon avocat.
1: Ah, Bernadette, effectivement. Elle peut écrire un huissier si elle peut consigner ses loyers, car maintenant, il faut l'accord du juge, Bernadette. Merci, Bernadette. Je répète, elle peut écrire un huissier si elle peut consigner ses loyers, car maintenant, il faut l'accord du juge. Il n'y a pas un moyen, effectivement, de consigner vos loyers? De dire, voilà, je les mets en suspens, parce que là, la situation, l'appartement est insalubre, voilà, et tant que vous ne me trouvez pas de solution, eh bien, pour le moment, je ne paye pas le loyer. Enfin, si, je le paye, mais il est consigné, en fait.
2: Oui, mais l'accord du juge, déjà, quel juge? Il faut l'accord du juge, c'est ce qu'elle dit dans le SMS, non?
1: Absolument. Il faut l'accord du juge. Alors peut-être après, sur les démarches avec les démarches juridiques, donc avec votre avocat. Ah oui, vous nous avez dit que vous n'aviez pas de nouvelles.
2: J'ai pas de nouvelles de l'avocat.
1: Il faut le relancer peut-être, si on le relance.
2: Quand je l'appelle, des fois elle répond pas, c'est compliqué, quoi. Vous voyez toutes les démarches que j'ai effectuées.
1: Ah oui, non, mais on sent bien toute cette énergie dans le désespoir et je trouve ça terrible. On se demande comment dans un pays comme le nôtre, on peut laisser quelqu'un dépérir dans un logement insalubre après tant d'appels à l'aide. Vraiment, c'est ubuesque. Isabelle, 52 ans. Delila nous dit, votre témoignage me touche beaucoup. Il faut que vous écriviez à la DRASS et leur expliquer que vous êtes en danger de mort, ainsi que vos animaux, vos petits bébés. Ne lâchez rien, Aurore. Battez-vous. Bon courage.
2: Mais oui, mais elle parle de l'ARS encore.
1: Oui. Oui, non, la DRASS.
2: Ah, je note.
1: La DRASS. Je vais regarder ce que c'est aussi, parce que là, DRASS.
2: Direction de part. Je note.
1: Oui, Direction régionale des affaires sanitaires et sociales. Direction régionale des affaires sanitaires et sociales. Et il en existe une par région. Merci beaucoup, Isabelle.
2: Oui, merci. Ma crainte, c'est encore de faire des démarches auprès des administrations qui ne bougent pas, quoi, aujourd'hui. Je comprends pas. Enfin, je sais pas si c'est le fait que je sois dans la région du Sud. Je sais pas comment ça se passe dans d'autres régions. Mais je trouve qu'ici,
1: Alors, autre SMS d'Evelyne. Et si les médias étaient prévenus? En préparant un bon dossier, ça peut peut-être faire bouger, car les autorités n'aiment pas trop ce genre de pub. Je rappelle juste que l'année prochaine, il y a les municipales. Je dis ça, je dis rien.
2: Mais je le sais, justement.
1: Merci Evelyne, merci infiniment.
2: Quand j'ai fait le mail auprès de la mairie, je leur ai bien signalé que... De toute façon, je leur ai dit, là, il y a des vidéos qui circulent. Et si dans quelques semaines, personne ne se mobilise, il y aura des vidéos qui vont circuler et qui vont dénoncer leur manque d'action. Et j'ai bien précisé, à 6 mois des élections. Donc, à un moment donné, voilà. Mais c'est vrai que je voudrais que mon affaire soit médiatisée. Je voudrais que...
1: Là, nous avons commencé un premier pas. Hein. Et alors, merci aux auditeurs, parce que là, il y a encore des SMS qui arrivent. Alors, J'insiste, l'auditrice peut changer de bailleur et de département si elle le décide et demander un autre appartement en ligne, mais sans expliquer ce qui lui arrive, ce sera une nouvelle vie et c'est de nouveau mari. Surtout, demain, vous réécoutez, Aurore, votre passage. Comme ça, ça vous permettra d'avoir toutes les pistes. Vous pourrez les noter. Florence vous dit pourquoi ne pas porter plainte pour non-assistance à personne en danger. Merci Florence. Muriel nous dit, j'ai eu un problème d'humidité, j'ai fait intervenir un expert de mon assurance. Il est venu, il y a une action en justice. Si vous avez une assurance et une protection juridique, si financièrement elle peut faire un constat d'huissier et les médias.
2: Non, parce qu'en fait, justement, je me suis aussi adressée à mon assurance. J'ai une assurance multirisque pour l'habitation, mais j'ai pas l'assurance juridique en ce qui concerne mon assurance habitation. Donc, moi, c'est ce qui serait bien, c'est que ma situation soit médiatisée.
1: Évidemment.
2: Parce que ça ferait bouger beaucoup de choses. Et comme vous l'avez si bien souligné et soulevé, à 6 mois des élections, forcément. On veut pas de vagues. Et que justement, avec les médias, justement, ça pourrait peut-être faire avancer les choses, ça pourrait peut-être, je serais peut-être plus entendue et on prendrait en considération ma situation davantage.
1: Je comprends.
2: Voilà.
1: Dans tous les cas, Aurore, merci d'avoir eu la force de nous parler ce soir. On garde votre appel bien vivant sur cette antenne et vraiment, on espère que très vite une solution se présentera. Donc surtout, prenez soin de vous et sachez que ce soir, beaucoup de pensées vous accompagnent. Réécoutez l'émission en podcast demain, vous verrez, il y a vraiment beaucoup, beaucoup de pistes. Un grand merci encore une fois aux auditeurs. Et merci à vous, c'est normal, la Libre Antenne est votre émission.
2: C'est gentil à vous.
1: Merci d'avoir passé cette soirée avec la Libre Antenne sur Europe 1. Si ces témoignages vous ont donné envie de prendre la parole, sachez que nos équipes vous attendent du lundi au jeudi dès 22h15. Vous pouvez vous inscrire dès maintenant au 01 80 20 39 21 ou par SMS au 7 39 21 avec le mot nuit. Prenez soin de vous et douce nuit sur Europe 1. 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
3: Monsieur Robert, voici deux attitudes bien différentes de policiers dans le dossier extraordinaire que Jacques-Antoine nous propose aujourd'hui. L'un s'appelle Wilcox. C'est un civil, petit, costaud, les cheveux gris en brosse, environ 55 ans, un garçon, une fille mariée, 5 petits-enfants, un grand-père paisible qui se préoccupe de sa famille autant que de son boulot et songe déjà à la retraite. L'autre, le lieutenant Dietz. Uniforme démodé, soigneusement repassé, la face large, l'air d'un petit...

L'histoire commence dans le nord de l'Australie lorsque le chef de cabinet du maire de Port Darwin demande à Wilcox d'aller faire une tournée d'inspection à Bathurst, capitale de l'archipel qui dépend directement de son autorité. L'administration centrale a déjà reçu plusieurs réclamations émanant de différentes personnalités de Bathurst qui se plaignent du chef de la police locale, le lieutenant Dix. Wilcox est un civil. Il n'aura donc pas d'autorité réelle, sinon celle d'établir un rapport. Wilcox prend donc l'avion pour Bathurst avec un dossier des plus minces et une collection de coupures de presse extraites de la feuille de chou locale, le courrier des îles. Toutes ces coupures ont trait à l'affaire Montala. Il y a 4 mois, Jane Montala, une très jolie femme de 35 ans, appelait un docteur au milieu de la nuit. Elle venait d'être agressée dans une cocoteraie alors qu'elle rentrait à pied chez elle. Une cocoteraie, ai-je besoin de le préciser, est une forêt de cocotiers. Elle disait d'une voix mourante avoir été bousculée et en se débattant, sa tête avait heurté une pierre. Elle avait pu se traîner jusque chez elle et maintenant, un voile rouge s'étendait devant ses yeux. Le docteur survenait 5 minutes plus tard, mais trouvait la femme dans le coma. Elle expirait à l'hôpital, modeste il faut bien le dire, quelques heures plus tard. L'autopsie révélait un crâne particulièrement fragile. Un enfoncement dû au choc d'un objet contondant, n'ayant laissé aucune particule. Une hémorragie cérébrale ayant entraîné la mort, des traces de coups, certaines datant de plusieurs jours, aucune agression sexuelle apparente. Manifestement, la femme avait été blessée à l'extérieur de sa maison. Depuis, la police, si l'on en croit les coupures de presse, patauge lamentablement. Jane Montala, qui rappelons-le était très belle, était veuve depuis 6 ans et une main semblait ne pas suffire pour compter ses amants. Chacun de ceux-ci disposant d'un alibi solide, étant tous par ailleurs à l'échelon local des very importantes personnalités, au-dessus de tout soupçon, le lieutenant Dietz, chef de la police et le mal-aimé de Bathurst, avait porté ses soupçons sur les coupables à sa portée, quelques chevaux de retour qu'il connaissait bien. Mais Wilcox, dans son avion, s'étonne et s'amuse d'ailleurs en voyant l'acharnement avec lequel le rédacteur en chef du Courrier des Îles ridiculise le malheureux lieutenant Dietz chaque fois qu'il s'efforce d'établir la culpabilité d'un nouveau suspect. Dans l'aéroport, flambant neuf d'un style exotique qui appartient au folklore, un homme perdu dans la foule aborde Wilcox timidement, mais avec des yeux rusés et un sourire narquois. Monsieur Wilcox, je me présente, lieutenant Dietz. Quelques instants plus tard, ils sont dans le bureau du lieutenant Dietz. L'ancienne manière, pas d'air conditionné, mais des moustiquaires aux fenêtres et le ventilateur qui tourne au-dessus de la tête. Je suppose que vous allez vous intéresser à l'affaire Montala. Je vous le dis tout de suite. Si vous voulez reprendre l'affaire à zéro, et Dietz lui montre un énorme dossier. Pourquoi vous pataugez? Dietz sourit, prend une feuille de papier. Il écrit 3 mots. La glisse dans une enveloppe, donne un coup de langue sur la colle et la referme. C'est le nom du coupable, dit-il. Voulez-vous signer en travers? Merci. Je la mets dans le tiroir. Et avec un humour assez inattendu qui démontre une extraordinaire connaissance de son milieu, Dietz explique que le coupable est l'un des amants de la victime, mais qu'il est pour l'instant hors d'atteinte. Alors il attend, ici, araigné au milieu de sa toile. Et comme il faut bien amuser la galerie, de temps en temps, il met en cabane l'un ou l'autre des repris de justice qu'il a sous la main, jusqu'à ce que le courrier des îles, qui semble vouloir sa peau et démontrait que l'homme ne pouvait pas être le coupable, alors il le libère et en coffre un autre. Et ça va durer combien de temps, demande Wilcox? Oh, jusqu'à ce qu'on oublie l'affaire ou que la vérité éclate comme un fruit mûr. C'est-à-dire, oh, des mois encore ou peut-être des années. J'ai de la réserve. Wilcox ne peut s'empêcher de regarder le lieutenant Dietz avec un étonnement mêlé de reproches. Mais le lieutenant Dietz a tenu ce langage cynique pour provoquer cette réaction et en venir rapidement au fond du problème. Je me doute de ce que vous pensez, dit-il. Il y a 15 ans, quand je suis arrivé ici, j'aurais pensé la même chose. Mais j'ai appris qu'on ne fait pas ici la police comme à Sydney ou à Melbourne. J'espère que vous le comprendrez avant de m'avoir fait virer. Sinon, il faudra 5 ans à mon successeur pour le comprendre. Car l'affaire est simple, monsieur Wilcox. Ou bien le crime a été effectivement commis par un cheval de retour. Alors, je finis.

0: bon dans une île de 18 000 habitants, on en a vite fait le tour, je les connais tous. Ou bien, il a été commis par un indigène, jusque-là sans reproche. Ça serait bien étonnant parce qu'ils sont plutôt du genre paisible ici, mais après tout, il leur arrive d'être un peu fiou, c'est-à-dire d'avoir un accès de cafard pendant lequel ils ne commandent plus leurs actes. Dans ce cas, je ne retrouverai jamais sinon par un coup de chance, car cette nuit-là, des gars fiou, il devait bien y en avoir 200 ou 300. Tous auraient pu commettre le crime. Et, vous le savez, à bicyclette, il faut 2 heures pour venir du point le plus éloigné de l'île. Enfin, troisième solution, le crime a été commis par un de ses amants ou ex-amants. Or, n'importe lequel d'entre eux est plus puissant que moi ici, et n'importe lequel d'entre eux se trouvera autant d'alibis qu'il lui en faut. Mais tous sont des blancs qui se connaissent, s'aiment et se détestent tour à tour, se jalousent, s'épient. Alors, comme par miracle, le secret de l'un d'entre eux deviendra un jour le secret de Polichinelle, la vérité deviendra notoriété publique. Avec un peu de chance, un corbeau me fera gagner quelques mois. Voilà, monsieur Wilcox, comment on mène une enquête ici, dans une île où le chef de la police dispose en tout et pour tout d'une douzaine de flics, dont 3 doivent faire les imbéciles avec un bâton blanc devant le palais du gouverneur, 2 autres surveiller que les gens mettent bien leur monnaie dans les parcs-mètres, le reste étant de repos hebdomadaire, souffrant, en vacances ou au pieu, parce qu'ils assurent le service de nuit. Après un instant de silence pendant lequel il essaie de démêler le vrai et le faux dans ce discours, Wilcox pose enfin une question. Mais pourquoi est-ce que le journal d'ici vous a dans son collimateur? Dites, pour une fois, reste muet quelques secondes, les yeux au ciel, la bouche entrouverte. Vous avez raison de vous poser la question, moi aussi je me la pose. Car je n'ai jamais eu de problème avec Dundé jusqu'à cette affaire. Dundé, c'est le rédacteur en chef. L'éditorialiste, le secrétaire de rédaction, bon, bref, c'est le courrier des îles à lui tout seul. Puis après un court silence, il ricane. Il était aussi l'amant de Jane Montala. Heureusement que tous ses amants ne se déchaînent pas contre moi. L'un est le gendre du gouverneur, l'autre mon banquier, un autre le propriétaire de cette bicoque, l'autre a le seul restaurant correct. J'y mets jamais les pieds d'ailleurs parce que c'est trop cher. Pour couronner le tout, il y en a même un qui est mon beau-frère, le chef de la famille du côté de ma femme, et mon garagiste aussi. Vous voyez le genre? Tout le monde ici considère le chef de la police comme un mal nécessaire, un fonctionnaire sans importance et pas fréquentable. Avant de quitter, le lieutenant Dietz, Wilcox est convaincu de 2 choses. La première, c'est que le lieutenant a probablement raison quant à la façon dont il conduit ses enquêtes, si l'on considère ses moyens et le cadre dans lequel il doit agir. La seconde, que c'est justement son manque de brio et de représentativité qui en sont responsables. Si Dietz savait traiter d'égal à égal avec ces gens-là, il obtiendrait certainement de meilleurs résultats. Alors, il se retourne. J'ai très bien compris votre situation. Si le nom du coupable est dans l'enveloppe, c'est que vous avez du flair. Et si avant de repartir, je peux faire inculper le coupable, c'est que votre méthode n'est pas la bonne. La première personne à qui Wilcox va rendre visite, c'est Dundé, le rédacteur en chef du Courrier des Îles. 35 ans, en blue jean, brun, aux yeux bleus, bronzé, intelligent, ouvert, visage presque trop jeune encore et bavard comme une pie. C'est alors que Wilcox va inconsciemment enregistrer un détail qui lui reviendra quelques jours plus tard et prendra tout son sens. Lorsqu'il entre dans le hall, Dundé est en train de se disputer violemment avec un individu, sans doute un revendeur. Il se toise, se pousse de la poitrine comme font les enfants. Wilcox s'étant fait connaître, Dundé ne cesse pas pour autant de se disputer jusqu'à ce que sa secrétaire le ramène par la main au bureau. Lorsque Wilcox entre dans le bureau, Dundé, redevenu soudain aimable, fait asseoir et referme doucement la porte. Et ce qui frappe inconsciemment Wilcox, c'est qu'il se serait plutôt attendu à ce que cet homme en colère la fasse claquer derrière lui. Au lieu de ça, il la referme doucement, cette porte. Faisant effort sur lui-même, Wilcox se présente comme un ponte de la police très à l'aise, l'homme qui connaît tout le monde et que tout le monde connaît. Après cela, avec Dundé, la conversation est aisée, rapide. Aucun besoin de faire des détours. Dundé a bien connu, en effet, Jane Montala, puisqu'elle était encore sa maîtresse, lorsqu'elle a été assassinée. Non, elle n'a pas passer la soirée chez lui, ainsi qu'en peut témoigner le couple qui lui sert de domestique. Pourquoi il ridiculise ce malheureux lieutenant Dietz? Oh, parce qu'aucun des suspects qu'il a coffrés ne faisait un coupable possible, et qu'il a l'impression que Dietz se moque du monde, et lui, Dundee, aimerait bien que le vrai coupable soit arrêté. Maintenant, si Wilcox, qui lui est sympathique, veut en savoir plus, il l'invite à venir avec lui à la pêche au gros, avec quelques amis. Voilà donc ce brave Wilcox, cramponné, dès 6 heures du matin, à un moulinet perfectionné, surveillant le leurre en plastique qui saute dans le sillage du bateau, et bien entendu, il ne parle pas un instant de l'affaire, angoissé à l'idée qu'il va peut-être pêcher quelque chose dont il ne saura pas quoi faire. Wilcox a brusquement, au bout de sa ligne, un ton d'une cinquantaine de kilos qui pique vers le fond. Wilcox, encore plus surpris que le poisson, à moitié arraché de son siège, s'y prend très mal et met un temps fou à le ramener. « Vite, vite !» lui crie Dundee, le marin. Quand ils veulent l'aider, il est trop tard. Les requins sont accourus, la mer se met à bouillonner. Du long fuseau argenté qu'on voyait se débattre sous la mer, il ne reste en quelques secondes plus rien. Mais, bien qu'il n'ait jamais assisté à un pareil spectacle, ce qui frappe le plus Wilcox, c'est l'attitude de Dundee. Celui-ci a dirigé le bateau sur le lieu du drame, et là, ivre de rage, se met à frapper à grands coups de gaffe sur les requins. Le marin aussi frappe. Wilcox se dit, après tout, ces gens-là détestent les requins, cette haine est fréquente dans les îles. Mais, lorsqu'ils sont repartis, qu'ils ont remis leur ligne à l'eau, Wilcox ne peut s'empêcher de dire à Dundee, ce que vous êtes coléreux. La première réaction de Dundee, c'est de rire. Oui, très. Mais, il y a ensuite un silence. Et Wilcox sent que Dundee réfléchit. Qu'une pensée l'obsède, brusquement. Bon, je sais ce que vous pensez, chers amis, vous pensez. Tout ça, c'est cousu de fil blanc. C'est vrai. Mais vous allez voir combien ce dossier est cousu de fil blanc est cependant étonnant. Et pourquoi il mérite de figurer dans les dossiers extraordinaires.
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0: Retrouvons Wilcox, le policier, et Dundee, le rédacteur en chef du journal local, sur le bateau où ils pêchent. En fin de matinée, ils ont pris 3 ou 4 barracudas, un mahi-mahi et quelques bricoles. Alors, ils rentrent. Lorsqu'ils sont à terre, Dundee propose à Wilcox de le reconduire à son hôtel. Comme c'est un hôtel fort médiocre et que le seul hôtel convenable est complet, Dundee propose au policier de venir habiter dans un bungalow à côté de chez lui. Ce bungalow est en réalité la villa où Dundee habitait avant de s'installer dans la nouvelle maison qu'il s'est fait construire. « Mais je vais avoir une dette terrible envers vous, ça me gêne, » dit Wilcox. « Je préfère vous avoir sous la main. Pourquoi ? Pour être le premier à connaître le nom de l'assassin de Jane Montala. » Après cette conversation pleine de sous-entendus, Wilcox comprend que Dundee se croit soupçonné. Mais au fait, est-ce qu'il le soupçonne? Tout l'après-midi, de retour chez le chef de la police, il se replonge dans le dossier de l'affaire Montala. Aucun doute. Les amants connus de cette dernière sont inattaquables. Ils étaient soit absents de l'île, soit en famille. Le restaurateur a passé la soirée et une bonne partie de la nuit dans son restaurant. Quant à Dundee, il est resté seul chez lui, n'a pas quitté sa propriété, mais les domestiques en font foi. Wilcox demande au lieutenant Dietz s'il a cherché à découvrir dans la cocoterie un endroit où Jane Montala aurait pu se faire à la tête une blessure mortelle. « Bien sûr !» répond le lieutenant Goguenard. « Rien que du sable. À moins qu'elle soit tombée sur un crabe, rien ne pouvait la tuer. Et reconnaissez, on ne voit pas très bien pourquoi l'homme qui l'a agressé aurait amené une arme avec lui, si ce n'est dans l'intention de la tuer. » Et je ne vois pas pourquoi un indigène aurait voulu la tuer. Mais enfin, qu'est-ce qu'elle pouvait bien faire dans la cocoterie, demande Wilcox. Allons donc, la cocoterie, c'est de la blague. Qu'est-ce que vous vouliez qu'elle fasse dans la cocoterie à cette heure-là? Ben, elle pouvait revenir de se baigner. On se baigne la nuit ici. Du cinglé, oui, c'est de la légende. Puis avec le vent qu'il faisait cette nuit-là, non. C'est d'ailleurs le vent qui nous a empêchés d'établir si oui ou non elle avait été dans la cocoterie, car il a effacé toutes les traces. Mais alors, pourquoi a-t-elle parlé de la cocoterie? Parce que de toute éternité, c'est là que les femmes se font violer. Si j'étais femme et que je veuille me faire violer, j'irais dans la cocoterie. Mais alors, ça ne serait plus du viol, vous comprenez? Vous voulez dire qu'elle a menti? Pour couvrir quelqu'un? C'est mon avis, oui. Pour couvrir l'homme qui l'a tué? Ça, c'est déjà vu. Mais si elle ne venait pas de la cocoterie, d'où pouvait-elle venir? Ça, c'est le hic. Elle ne pouvait pas venir de très loin, à moins qu'on l'ait amenée en voiture. Parmi les gens qu'elle fréquentait, celui qui habite le plus près, c'est Dundee. Mais vous avez lu la déposition de ses domestiques. Je les ai fait répéter à l'endroit, à l'envers. Inattaquable. Le soir, alors que Wilcox rentre à son bungalow, Dundee l'appelle pour qu'il vienne boire un verre. Il lui parlait d'un calme, d'une gravité un peu forcée. Après avoir bu deux gorgées en faisant quelques pas silencieux, il se tourne brusquement vers le policier. « Je sais, dit-il, que je figure sur la liste des suspects dans l'affaire Montala. Je voulais vous dire ceci, je n'ai pas tué Jeanne Montala. Je vous donne ma parole. Cela dit, j'ai menti. Et mes domestiques aussi, à ma demande. Car elle est venue ici ce soir-là, et nous nous sommes disputés, c'est vrai. » Mais après cette dispute, elle est partie, tout à fait normalement, je vous le jure. Je suis coléreux, c'est vrai, mais pas au point de tuer une femme. Pourquoi avez-vous demandé à vos domestiques de mentir? Parce que ça ne plaît à personne ici de voir le lieutenant Dietz Forest sonner dans nos affaires. Qu'est-ce que vous avez contre lui? Rien de particulier, sinon qu'il est mesquin, veule, sale et fourbe, bref, répugnant et infréquentable. Mais vous comprenez maintenant pourquoi je tiens tant à ce qu'on arrête le coupable et pourquoi Dietz m'agace avec ses inculpations bidons. Évidemment, Wilcox entend le nouveau témoignage du couple de domestiques, de braves noirs d'une cinquantaine d'années qui reconnaissent avoir menti, mais pour le bien en somme, pour que le lieutenant Dietz ne vienne pas ennuyer leur maître qui est innocent. Il confirme que ce soir-là, Madame Montala est arrivée pendant le dîner, leur maître et elle se sont disputés pendant un bon quart d'heure, et elle est repartie. Et après? Mais après, ils se sont couchés. Est-ce qu'ils sont sûrs que Madame Montala n'est pas revenue? Ça les étonnerait, parce qu'en partant, elle a dit que c'était pour toujours. Et si elle était revenue dans la maison, la femme, qui a le sommeil léger, les aurait entendus se disputer. Pourquoi? Parce qu'ils se seraient à nouveau disputés? Oh, sûrement. Ils étaient tellement en colère. Après ce témoignage de dernière minute, Wilcox, sans avoir revu Dundee, sort de la maison, traverse le parc sur environ 60 mètres et entre dans la villa où il va passer sa première nuit. C'est là qu'un détail va, une fois de plus, attirer son attention. Lorsqu'il ressort de la salle de bain où il vient de se laver les dents, la porte ferme mal, ce qui n'a rien d'extraordinaire. Alors il tourne soigneusement la poignée en exerçant une forte traction. Et cela lui rappelle le geste de Dundee fermant la porte de son bureau. Mais au fait, pourquoi est-ce qu'elle ferme mal cette porte? Évidemment, chers amis, il ne s'agit pas là de savantes déductions, mais d'une série d'observations presque inconscientes qui déclenchent d'autres observations tout aussi inconscientes. Wilcox a réouvert la porte et regarde la gage. Celle-ci s'est légèrement déplacée car le chambranle en bois est fendu dans le sens de la longueur. Wilcox regarde l'autre côté de la porte, et là, manifestement, l'huisserie est légèrement détachée du mur. Alors cette fois, un éclair, jaillissant de l'inconscient, illumine la conscience de Wilcox. On a enfoncé cette porte, et la mécanique de l'esprit policier se met en route. Dans les milliers d'affaires dont il s'est occupé, combien de fois a-t-il entendu ce récit? L'homme jaloux enfonce la porte de la femme qui s'est enfermée dans la salle de bain, ou bien la femme jalouse s'enferme dans la salle de bain pour faire croire à un suicide, et l'homme enfonce la porte. Bref, un scénario classique. Mais qui, ici, peut enfoncer des portes? Sinon Dundee. Le lendemain matin, Wilcox inspecte les portes des deux salles de bain de la nouvelle maison de Dundee. Aucune ne semble avoir souffert, donc il n'enfonce pas une porte toutes les semaines. Alors il demande aux domestiques s'ils se souviennent du jour où leur maître aurait enfoncé la porte de la salle de bain du bungalow. Non, ils ne s'en souviennent pas. Mais est-ce que la porte de la salle de bain fermée Les deux domestiques se regardent étonnés. Oui, elle fermait. Depuis quand M. Dundee habite-t-il dans la nouvelle maison ? Depuis 4 mois, à peu près. À peu près au même moment que l'assassinat de Mme Montala. Oui. Est-ce qu'elle est venue dans la nouvelle maison ? Oui, comme ça, pour visiter, parce qu'elle n'était pas finie. D'ailleurs, elle n'a jamais amené ses affaires ici. Vous dites qu'elle n'a jamais amené ses affaires ici. Ça veut dire qu'il y avait des affaires à elle dans le bungalow. Oui. Quelles affaires ? Des affaires de toilette, des parfums. Elle n'y sent plus. Qui les a emmenées ? On a pensé que c'était monsieur qui avait dû les rapporter. Mais pourquoi ne les a-t-elle pas emmenées lorsque vous l'avez vue partir ce soir-là ? Et si ce soir-là, elle était revenue chercher ses affaires dans le bungalow ? Vous l'auriez entendu ? Peut-être pas. Par contre, M. Dundee aurait pu voir les lumières de sa fenêtre, y aller, se disputer avec elle. Et vous n'en auriez rien su. Tout cela va s'avérer exact, mais chose étrange, Dundee sera d'autant plus facilement confondu qu'il espère réellement ne pas avoir tué Jane Montala. Il reconnaîtra avoir enfoncé la porte, projetant la jeune femme contre le carrelage du mur. Mais, après une courte perte de conscience, elle s'est relevée et elle est partie. Aucun des autres coups qu'elle a pu recevoir n'était susceptible d'entraîner une blessure, encore moins la mort. S'il l'avait tuée, il aurait prévenu la police. S'il avait eu l'impression de l'avoir grièvement blessée, il aurait appelé un médecin. Le plus incroyable, c'est que tout ceci est probablement vrai. D'ailleurs, Jane Montala elle-même, pas un instant, n'a dû penser qu'elle allait mourir. Pour elle, ce n'était qu'une dispute comme tant d'autres avec un homme qu'elle aimait malgré tout. Voilà pourquoi elle a menti. C'est parce qu'il espérait réellement que Jane Montala avait été agressée après l'avoir quittée que Dundee poursuivait le lieutenant 10 de ses sarcasmes chaque fois qu'il emprisonnait un faux coupable. Un vrai coupable l'aurait délivré de toutes ses angoisses. Quelques heures plus tard, Wilcox s'assoit devant le lieutenant Dietz, qui sort du tiroir de son bureau l'enveloppe, l'ouvre et tend le papier. Wilcox lit. Le coupable, c'est Dundee. Bravo, dit Wilcox. Mais reconnaissez que ma méthode est la meilleure. Au lieu d'attendre, je me suis rendu sympathique, j'ai provoqué une invitation, je l'ai acceptée et j'ai su la vérité. Oh, j'ai essayé ça aussi, dit le lieutenant. On vous invite une fois, mais jamais deux. Si vraiment vous êtes un flic honnête qui fait son travail et qu'on ne peut pas acheter, vous finissez toujours par vous retrouver seul au milieu de votre toile d'araignée. Quoi qu'il en soit, Dundee sera inculpé d'homicide par imprudence et acquitté, ayant bénéficié de larges circonstances atténuantes dues aux révélations de l'instruction. Jane Montala avait, premièrement, un caractère impossible joint à un tempérament de feu. Deuxièmement, un crâne tout à fait incompatible avec les risques qu'elle encourait de ce fait. Certains os étant restés ce qu'ils étaient à sa naissance, c'est-à-dire...

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1: Oh zut ! S'exclame le commissaire Poussin. Il est 10h du matin. Et pour une fois, le commissaire Poussin a envie de faire répondre par sa femme qu'il n'est pas là. Ce serait dommage. Car il peut faire ce matin la grande rencontre de sa vie. Comme les personnages de ce dossier sont encore vivants, nous le situerons arbitrairement à Trouville. Nous sommes le 25 décembre 1954 à 10h du matin. Donc, le jour de Noël, à 10h du matin, le commissaire Poussin est avec sa femme et ses trois gosses en pyjama et chemise de nuit à quatre pattes, au milieu des jouets, dont une locomotive mécanique qui fait tut-tut. Sa femme, toutes les 10 minutes, sous un prétexte ou sous un autre, sort et ressort du placard l'étole de fourrure qu'elle et le Père Noël ont été choisir quelques jours plus tôt. On attend le père du commissaire Poussin, la mère et le père de Madame Poussin pour le déjeuner. Vers midi et demi, le pâtissier boulanger doit amener une énorme quiche Lorraine toute chaude. Un pain de glace, nous sommes en 1954, les Poussins n'ont pas encore de réfrigérateur, donc un pain de glace emmailloté dans une vieille couverture de laine goûte lentement dans l'évier de la cuisine en prévision du pastis. Bien que les Poussins soient des gens très organisés, ils n'ont pas fait d'autres prévisions pour la journée. À quoi bon ? C'est un petit bonheur en roue libre. Et puis voilà, ce coup de téléphone à 10h du matin. Ah ! Le commissaire, pour un peu, allait rater la grande rencontre de sa vie. Commissaire Poussin ? Oui. Ici, c'est le docteur. Bonjour docteur, comment allez-vous ? Vous savez peut-être que ma femme m'a quitté il y a 15 jours pour aller vivre à Paris avec Pierre Gillet, l'agent immobilier. Non, vous me l'apprenez. Ils sont revenus passer les fêtes à Trouville. Je l'ai appelée ce matin chez son amant. Elle était malade. Je l'ai fait prendre par une ambulance. Je soupçonne Pierre Gillet de l'avoir empoisonnée. Comment est-elle ? Je crains qu'il soit trop tard pour la sauver. Il ne faut pas laisser passer ça, commissaire. Mais lui, l'amant, docteur, que dit-il ? Il dit qu'elle s'est suicidée, mais ça ne tient pas debout. Pourquoi ? Il a été avec elle toute la nuit. D'ailleurs, s'il n'avait pas appelé, elle serait déjà morte. De quel poison s'agit-il ? Du véronal. Même si elle l'a absorbé volontairement, il y a non-assistance à personne en danger de mort. Faut faire quelque chose, commissaire. Docteur, je comprends votre angoisse, mais le plus important, c'est de sauver votre femme. L'enquête, ça peut attendre. J'ai peur que non, commissaire. Une fois rentré chez lui, il va tout faire disparaître. C'est à côté de chez vous. Vous n'en aurez pas pour longtemps. C'est bon, docteur. Je vais faire un saut. Et le commissaire Poussin enfile son pardessus et sort pour entrer dans ce dossier extraordinaire de Jacques-Antoine et y faire la rencontre de sa vie.

0: Il a de l'estomac, le commissaire Poussin. Une légère dilatation de l'estomac, sans doute parce qu'il boit trop de bière. À part cela, c'est un homme solide, bon policier, bon père de famille, dont les truands eux-mêmes apprécient l'indulgence de bourru. Alors, la seule chose qu'on pourrait lui reprocher dans son administration et même dans sa famille, c'est de manquer d'ambition en tout. À 40 ans, il se contente d'être commissaire à Trouville. Il se contente d'un appartement modeste, qui n'a même pas la vue sur la mer. Il se contente de l'attraction à vent que lui prête parfois son beau-père. Il se contente de passer les vacances en Dordogne. Il se contente d'une petite femme que d'aucuns jugent insignifiante. Il lit sans arrêt dans le regard de tous ceux qui l'entourent un lancinant, quoique aimable, reproche muet. Or, ce jour de Noël, le commissaire Poussin va faire la grande rencontre de sa vie. Le ciel est presque lumineux. Un temps exceptionnel pour Noël. Ah, depuis la fin de la guerre, les petites villes de la Manche, l'orage passé, semble renaître et s'épanouir dans un printemps qui n'en finit pas. Beaucoup de villas, dont les volets sont fermés pour tout l'hiver, ont leurs cheminées qui fument, car beaucoup de Parisiens ont profité du temps relativement serein pour venir réchauffer leurs vieux murs et passer Noël en famille. Le commissaire Poussin a jugé inutile qu'on lui envoie une voiture. Le temps de l'attendre, il a plus vite fait d'aller à pied. 10 heures, un jour de Noël. C'est encore tôt. Mais Noël affleure partout. Guirlandes en travers de la chaussée. Un jeune homme qui passe, pas encore lavé, portant des croissants. De ci, de là, le scintillement d'un sapin à travers une fenêtre. Brusquement, le commissaire Poussin s'arrête. Il est devant le numéro 6 de l'avenue de la Marais. Tiens, c'est elle, se dit le commissaire. En effet, il a depuis longtemps remarqué cette maison, presque toujours inoccupée, qui répond exactement à ses goûts. La maison qu'il habiterait, s'il en avait les moyens. Une villa de style anglo-normand à colombage, très jolie en même temps que vaste et bien assise, construite peu avant la guerre, précédée d'un jardin qui se dissimule derrière une haie d'arbustes soigneusement taillée. Le commissaire tire sur la poignée de la sonnette. Un homme de 40 ans vient lui ouvrir, qui lui ressemble comme deux gouttes d'eau, même taille, même cheveux gris, à peu près le même regard bleu, à peu près les mêmes lunettes, le même genre de visage, aux traits puissants, avec un gros nez, et la même dilatation d'estomac. Monsieur Gillet? Oui. Commissaire Poussin. L'espace d'une seconde, les deux hommes se regardent avec une égale surprise. Le commissaire, parce qu'il ne s'attendait pas à trouver un homme qui lui ressemble autant que Pierre Gillet, et Pierre Gillet, parce qu'il ne s'attendait pas à voir un commissaire de police. Mais très vite, une grande lassitude envahit le visage du dénommé Pierre Gillet, dont les traits sont creusés de fatigue. « Excusez-moi de vous déranger, dit le commissaire, je suis obligé de vous poser quelques questions, mais c'est une formalité, et je ne suis même pas ici à titre officiel. » Pierre Gillet, en pantalon et pullover, bien qu'il ne fasse pas froid, reste là, grelottant le regard vide. Alors le commissaire marche délibérément vers la maison et y entre, suivi de Pierre Gillet. Surprise ! La maison est à peine meublée de quelques fauteuils et tables en rotin, quelques bricoles disparates. Rien qui ne soit vraiment de mauvais goût, mais une impression de provisoire qui contredit formellement l'aspect extérieur de la maison. Quel dommage ! Quel dommage d'avoir une maison comme cela et d'en faire si peu de choses, pense le commissaire. Le docteur Delancourt m'a téléphoné il y a à peine un quart d'heure pour m'informer qu'il venait d'amener sa femme à l'hôpital. Il n'est pas sûr de pouvoir la sauver. Elle a tenté de se suicider? Oui. Vous ne l'avez pas accompagnée à l'hôpital? Si. Mais alors pourquoi êtes-vous revenu? Dès que j'ai voulu entrer... Le docteur Delancourt a donné des ordres pour qu'on me referme la porte au nez. Vous n'avez pas insisté? Si. Je suis resté dehors, devant les portes, pendant 3 quarts d'heure. Et puis, des amis du docteur sont venus et m'ont ramené ici presque de force. Depuis, j'essaie d'avoir des nouvelles par téléphone. Le malheureux a l'air écrasé, diminué, c'est une loque. Où s'est passé... l'accident. Ici. Dans la chambre au-dessus. Et... Vous Vous ne vous en êtes pas aperçu?
1: Non.
0: Où étiez-vous?
1: Dans cette pièce.
0: Toute la nuit?
1: Oui. Enfin, jusque vers 5 heures.
0: Et qu'est-ce que vous faisiez?
1: Je faisais le ménage. Enfin, je nettoyais.
0: Le commissaire est interloqué. D'après ce qu'il a compris, la femme du docteur d'Alencourt a quitté celui-ci il y a 15 jours à peine pour aller vivre à Paris avec le dénommé Pierre Gillet. Pierre Gillet et elle sont venus passer les fêtes de Noël dans cette maison que Pierre Gillet possède à Trouville. Et 15 jours plus tard, pendant la nuit de Noël, elle se suiciderait avec des barbituriques pendant que son amant ferait le ménage?
1: Je ne comprends pas très bien, dit le commissaire. Pierre Gillet hausse les épaules et se laisse tomber sur un fauteuil, l'air encore plus las et des larmes dans les yeux. À quoi bon, dit-il. Hier soir, nous nous sommes disputés. Elle me reprochait de ne pas m'occuper d'elle. Alors, pendant qu'elle dormait, j'ai voulu lui faire plaisir. Nettoyer, remettre de l'ordre, que ce soit habitable. Depuis 2 ans que j'ai cette maison, on n'a pas donné un coup de balai.
0: Vous saviez qu'elle avait des barbituriques à sa disposition?
1: Oui, oui. Oh, d'ailleurs, je savais qu'elle en avait pris après notre dispute, mais seulement pour dormir. Je ne pouvais pas penser que...
0: L'homme a l'air sincèrement désespéré, même si en réalité il l'a tuée. Cet homme est désespéré, et le commissaire ne peut s'empêcher de comparer sa propre nuit de Noël à la sienne. L'arbre lumineux, les jouets, l'émerveillement des enfants, sa femme devant la glace avec sa petite étoile de fourrure, et ici, cet homme qui lui ressemble comme un frère, qui se dispute avec la femme qu'il aime. L'ambulance, l'hôpital. D'ailleurs, maintenant, l'homme sanglote la tête dans les mains.
1: Mais pourquoi a-t-elle fait cela? Pourquoi? C'est horrible.
0: Peut-être avez-vous commencé à comprendre, chers amis, pourquoi je vous disais que le commissaire Poussin allait faire la rencontre de sa vie. Voici donc un homme qui ressemble comme deux gouttes d'eau au commissaire Poussin. Mais alors que l'un vit dans un petit appartement minable, l'autre possède depuis 2 ans la maison même dont rêvait le commissaire Poussin, et il n'a pas réussi encore à la rendre habitable. L'un vit une petite nuit de Noël tranquille, l'autre traverse toute la nuit un véritable cauchemar. L'un a une femme qu'on trouve insignifiante, voici que l'autre, qui vit avec une maîtresse très belle, est soupçonné de l'avoir tuée.
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0: Alors, demande le commissaire après un temps de réflexion, vous ne vous êtes aperçu de rien?
1: Non.
0: C'est seulement vers 9h du matin que j'ai compris qu'il était très malade et que j'ai appelé son mari.
1: C'est vous qui l'avez appelé ou c'est lui?
0: C'est moi.
1: Mais quelle idée!
0: Pourquoi n'avez-vous pas appelé un autre médecin?
1: Oh, je n'en connais pas d'autres ici.
0: J'avais peur qu'en cette nuit de Noël, les autres ne veuille pas se déranger.
1: Lui, je sais qu'il l'aime, qu'il ferait tout. Tout ce qu'il fallait.
0: Et puis...
1: Et puis quoi?
0: Et puis...
1: Oh, comment expliquer cela?
0: Quand j'ai compris qu'elle s'était peut-être suicidée, je me suis dit, si elle est seulement malade, ou si c'est un accident, il la sauvera. Si elle a voulu se suicider, c'est que sa vie avec moi est un échec.
1: Alors, je la lui rends.
0: Quelque part dans la maison, le téléphone se met à sonner. Comme Pierre Gillet effondré ne bouge pas, le commissaire repart à la recherche du téléphone, guidé par la sonnerie. Il trouve celui-ci sur une petite table, dans le noir, au pied de l'escalier qui monte aux chambres. Allô?
3: C'est vous, commissaire?
0: Oui.
3: C'est le docteur d'Alencourt. Je voulais savoir si vous étiez là.
0: Je suis là.
3: Comment va Madame d'Alencourt?
0: Elle est morte.
3: Le commissaire entend une suite de petits bruits étouffés, puis la voix redevient nette.
0: Est-ce que je peux venir, commissaire?
3: Si cela ne vous est pas trop pénible, j'aime autant.
0: Une question, docteur.
1: C'est vous qui avez appelé votre femme? Ou c'est Monsieur Gillet qui vous a appelé? C'est moi. Vous êtes formel? Je suis formel. Vers quelle heure? Vers 9h15. Bien, merci docteur, à tout de suite. Le commissaire raccroche et retourne auprès de Pierre Gillet qui demande « Comment va-t-elle ?» Elle est morte. Monsieur Gillet, je suis convaincu que de toute façon, vous êtes très malheureux. Aussi, ce n'est pas de gaieté de cœur que je vais vous demander de répondre à mes questions. Vous avez interrompu votre... Enfin, disons, votre ménage, m'avez-vous dit, à 5h du matin. Entre 5h et 9h, qu'est-ce que vous avez fait? Je suis monté me coucher. À côté d'elle? Oui, je me suis allongé à côté d'elle. Enfin, vous ne vous êtes aperçu de rien? À ce moment-là, si. Mais je vous l'ai dit, je ne croyais pas que c'était si grave. Je pensais que qu'elle avait pris une dose trop forte de somnifère pour être sûre de dormir, peut-être aussi pour me faire peur, mais qu'elle finirait par se réveiller. Ce n'est que vers 9h du matin, j'ai vu qu'elle était molle, inerte, comme une poupée. Je l'ai secouée pour lui faire reprendre connaissance, ne serait-ce que quelques secondes. Impossible. Sa respiration était si faible. Alors là, j'ai été pris de panique, j'ai appelé son mari. Comprenez-moi, monsieur Gillet. Il faut savoir ce qui s'est réellement passé entre 5 heures et la venue du docteur, c'est très important. Je vous ai dit que plus rien n'avait d'importance. À cet instant, oui, monsieur Gillet, mais s'il est prouvé que vous n'avez rien fait entre 5 heures et 9 heures du matin pour sauver cette femme mourante, cela s'appelle, monsieur Gillet, non assistance à personne en danger de mort. Alors il faut m'aider. Sinon, c'est la cour d'assises. En attendant l'arrivée du docteur d'Alencourt, est-ce que je peux voir votre chambre, monsieur Gillet? Et d'autorité, le commissaire Poussin se dirige vers l'escalier. Tandis qu'il monte, le commissaire ne peut s'empêcher d'établir un parallèle entre la carrière de Pierre Gillet et la sienne. Ils ont fait à peu près les mêmes études, aux mêmes endroits, dans les mêmes écoles. Mais Pierre Gillet n'est pas resté à Trouville. Dès qu'il a pu, il est parti à Paris. Il s'est lancé dans l'immobilier. Et le commissaire a entendu dire qu'il était en train de faire fortune. Mais, si c'était pour en arriver là. Dans la chambre, pas tellement en désordre. Sinon que les draps ont été totalement enlevés, qu'il y ait des traces de vomissures sur le côté droit du lit et sur le parquet. Un verre, maculé de traces blanchâtres, et posé sur la table de nuit. Après un coup d'œil circulaire, le commissaire s'assoit sur une chaise. Monsieur Gillet, pouvez-vous me raconter tout ce qui a précédé le suicide de Madame d'Alencourt? Ensuite, vous me raconterez en détail comment s'est déroulée cette nuit. Tout? Mais j'ai connu Madame d'Alencourt il y a 15 ans. Alors allez-y dans les grandes lignes. Et Pierre Gillet, dans les grandes lignes, raconte sa vie, car l'histoire de ses amours avec Madame d'Alencourt, c'est aussi l'histoire de sa vie. C'est un ambitieux. Il y a 15 ans, Madame d'Alencourt en avait 23, elle était très belle. Pierre Gillet a voulu cette femme. Il lui a fait une telle cour qu'elle est devenue sa maîtresse. Évidemment, ça ne lui suffisait pas, il voulait qu'elle fût sa femme. Mais elle avait deux petits-enfants. Madame d'Alencourt l'aimait, mais pas au point peut-être de briser son foyer. Pierre Gillet aurait dû renoncer, c'est évident, mais il n'a pas voulu. C'était cette femme et pas une autre. Les mois et les années passées, la liaison durait toujours. Le mari l'apprenait, elle décidait de rompre, et puis, après quelques semaines, acceptait de le revoir car elle l'aimait. Elle l'aimait, mais elle savait que Pierre Gillet et elle, s'ils pouvaient être des amants, ne pouvaient pas être ensemble mari et femme. D'ailleurs, le mari lui avait dit un jour, « Ce n'est pas une femme pour vous, mon vieux. C'est une femme enfant, qu'il faut porter à bout de bras. Oh, certes, elle est jolie. Il est merveilleux pour un homme de la voir à la maison, mais... c'est un bijou fragile qu'il faut tenir dans du coton. » Madame d'Alencourt aussi lui avait dit, « Nous ne pourrions pas vivre ensemble. Tu travailles trop, tu te débats sans cesse dans des problèmes qui m'épouvantent. Tu empruntes, tu construis, tu achètes, tu prends des risques, tu gagnes, tu perds. J'ai l'impression que chaque jour, tu dois travailler un peu plus, prendre un peu plus de risques, parce que chaque jour, tu vois se défaire derrière toi ce que tu as bâti la veille. Aujourd'hui, tu prends le temps de m'aimer, mais je suis sûr que si j'étais ta femme... tu n'aurais plus le temps. »
3: confusément, Pierre Gillet savait bien qu'elle avait raison, mais il ne voulait pas admettre qu'il n'était pas de taille, pas admettre que cette femme était au-dessus de ses moyens. Et il a attendu, persévéré, aimé, pendant 15 ans. Quelle femme pourrait résister à un amour de 15 ans? Il y a 15 jours, Madame d'Alencourt a pris une décision. Elle l'a prise presque à regret. Ses enfants sont grands. Elle s'est expliquée avec son mari et a quitté Trouville pour rejoindre Pierre Gillet, à la fois pleine d'espoir et d'angoisse. Il n'a pas fallu plus de 15 jours pour qu'elle comprenne que ses inquiétudes étaient fondées. Le premier jour, Pierre Gillet était follement heureux. Le second jour, il l'a emmenée à Berlin dans un voyage d'affaires qu'il ne pouvait décommander. Il l'a quittée à 8h du matin pour la retrouver dans la chambre d'hôtel à 11h du soir. Et tous les jours suivants ont été du même ordre. Et c'était aveuglant. Pierre Gillet n'avait déjà pas assez de temps pour faire face à une carrière qu'il avait située à la limite de ses moyens. Il n'avait pas le temps de s'occuper d'une femme comme elle. Peut-être même n'avait-il pas le temps d'avoir aucune femme. Elle avait supplié qu'ils soient ensemble au moins la journée de Noël, la première qu'elle passerait sans ses enfants. Et là encore, tout avait raté, car Pierre Gillet n'avait le temps de rien. Il avait eu le temps d'acheter cette maison il y a 2 ans, mais il n'avait jamais eu le temps de s'en occuper. Ils y sont arrivés trop tard, il y faisait froid, c'était trop sale. La femme désespérée lui a dit que cela ne pouvait pas continuer. Il a cru qu'elle le menaçait de retourner chez son mari, alors ils se sont disputés. Elle a pris quelques somnifères pour dormir. Lui, calmé, a pensé qu'il pouvait peut-être tout rattraper, mais qu'il fallait au moins que la maison soit propre, souriante. Alors pendant des heures, en cette nuit de Noël, il a fait le ménage. Il ne savait pas que sa maîtresse, pendant ce temps, avaler 2 tubes de Véronal. Voilà. Pour le reste, il ne fait que répéter tout ce qu'il a déjà dit. Imaginez, chers amis, ce que peuvent être les pensées du brave commissaire à qui l'on reproche son manque d'ambition en écoutant le récit lamentable de cet homme du même âge que lui et qui lui ressemble comme un frère. Enfin, une voiture s'arrête devant la maison. Une grande silhouette se déplie, mince. Le commissaire reconnaît le docteur d'Alencourt. Il descend lui ouvrir la porte. Le docteur pâle, les yeux rougis, très calme, toise Pierre Gillet dit simplement « Imbécile. Vous étiez prévenu pourtant. » Pierre Gillet, les épaules affaissées, complètement dominées, ne répond rien. Le commissaire prend à part le docteur. « Docteur, en ami, je crois vraiment que c'est un suicide. C'est possible. Mais... il n'a rien fait pour la sauver. Si je n'avais pas appelé, je n'aurais même pas su. Je porterai plainte. Évidemment, c'est la parole de l'un contre celle de l'autre. Voyons, pourquoi l'avez-vous appelé, docteur? J'essayais de joindre ma femme pour que les gosses entendent au moins sa voix ce matin de Noël. Alors quand je l'ai eu, lui, je lui ai dit simplement que les enfants voulaient parler à leur mère. Il m'a dit qu'il allait la chercher. Et puis il est revenu en me jouant la comédie. Vite, venez, elle est malade, etc. Le commissaire Poussin regarde les deux hommes, certainement aussi malheureux l'un que l'autre. Mais l'un désespéré, l'autre animé d'une froide détermination. L'un des deux ment. Et brusquement, le commissaire a une idée, oh, toute simple. Il demande à Gillet de lui mimer la scène pendant laquelle il a téléphoné au docteur. Lorsque Gillet se trouve devant le téléphone, « Allez jusqu'au bout, dit le commissaire. Faites son numéro, le 356. » Pierre Gillet compose le 356. « Allô? Allô, j'écoute? Je suis bien chez le docteur d'Alencourt. Ah non, monsieur. Ici, c'est le restaurant de la Marais. » Évidemment, c'est un vieux truc qui ne prouve pas grand-chose, mais qui suffit parfois à désarçonner un coupable. Pierre Gillet a compris. Il se laisse tomber sur une chaise. Le 356, ce n'est plus le numéro du docteur. Et le nouveau numéro, il ne le connaît pas. Tous les numéros de téléphone de la ville ont été changés au cours des dernières semaines. Ainsi donc, Pierre Gillet, peut-être parce qu'il voulait se suicider aussi, comme il le prétendra, peut-être parce qu'il a préféré qu'elle disparaisse plutôt que de la voir retourner chez son mari, peut-être qu'il s'est mis à la haïr brusquement de lui avoir fait cela, se suicider 15 jours après sa venue. Bref, Pierre Gillet a bel et bien laissé mourir sa maîtresse. La suite de l'enquête le confirmera d'ailleurs. Alors, imaginez, chers amis, le retour du commissaire chez lui, lorsqu'il voit sa petite femme, que d'aucun juge insignifiante, qu'il n'a pas eu de mal à conquérir, qu'il n'a pas de mal à garder, dans son appartement petit, mais coquet, bien chaud, ses gosses, et la petite étole de fourrure. Il a presque les larmes aux yeux. Il dit à haute voix pour que son père, ses beaux-parents, ses enfants et sa femme entendent « J'ai fait la rencontre de ma vie. » « Ah bon ? Qui était-ce ? » « Un homme, à qui je ressemble comme deux gouttes d'eau, un véritable sosie. » « Ah bon ? Et qu'est-ce qui lui est arrivé ?» Il vivait bien au-dessus de ses moyens.

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2: Nous regrettions la semaine dernière que certains termes de la psychologie soient galvaudés et mal employés. Et en parlant dans les couloirs d'Europe 1 avec une journaliste, elle me disait « c'est quand même agaçant, maintenant on emploie le mot pervers à tort et à travers ». Et effectivement, le pervers désigne un peu trop souvent, chers auditeurs d'Europe 1, l'ex-conjoint qui ne nous a pas donné raison. Mais pourtant, les termes de pervers et de psychopathie sont des termes qui correspondent à des mécaniques très précises. Le pervers... Si vous l'avez rencontré dans votre vie, vous le savez, il divise pour régner, il se victimise et il manie instinctivement les failles de sa proie. La perversité donc n'est pas, si j'ose dire, à la portée de tous et il ne faudrait pas lui imputer ce qui revient souvent à l'imbécilité. Pour le pervers, son ambition ou son plaisir justifie tous les moyens. Il n'est jamais responsable de ses actes et il réussit ce tour de passe-passe qui nous laisse un peu sidérés, qui consiste à avoir raison même quand il a tort. Et surtout, le pervers, chers auditeurs d'Europe 1, brûle toujours l'épreuve de son échec pour maintenir vivante l'illusion de son triomphe. Vous en avez sûrement déjà croisé. Quant au psychopathe, qu'on imagine comme un impulsif déclassé légèrement crétin ou un serial killer de film américain, il peut, ne vous y trompez pas, arborer un magnifique costume cravate, mais il saura, quoi qu'il en soit, contourner savamment les règles du jeu pour parvenir à ses fins. Et il exulte, tel le Joker dans Batman, d'une jouissance sadique devant le spectacle de la désolation et de la souffrance infligée. Dans son ascension, ce que le psychopathe préfère, c'est la quantité de gens qu'il a broyés. Néron, rappelez-vous, jouissait devant Rome qui brûlait. C'est de ces catégories qui s'additionnent souvent, mais ne se confondent pas, que nous souhaitons aujourd'hui parler, parce qu'elles sont essentielles à notre discernement, me semble-t-il, dans toutes les sphères de notre vie. Et si ces individus demeurent largement minoritaires, fort heureusement, il ne faut pas présager, je crois, de notre capacité à les identifier et surtout à les neutraliser.
3: Merci beaucoup Marie-Estelle. Néron jouissait devant Rome qui brûlait. Voilà, la phrase est forte, hein.
2: Oui, mais c'est ça le pervers. Hein. Mmh. Le pervers ne jouit pas de faire le bien. Il jouit de son triomphe à dominer. Et s'il perd, il va quand même gagner en détruisant tout sur son passage.
3: Alors,
2: c'est le problème quand on a un pervers dans la famille, c'est qu'il va briser tous les liens pour que rien ne survive à son narcissisme tout puissant.
3: Vous téléphonez, vous appelez le 01 80 20 39 21 si vous voulez échanger avec Marie-Estelle Dupont. Marie-Estelle, on va commencer par le commencement, j'allais dire. Peut-être par des définitions. Hein. Qu'est-ce que la perversité ?
2: Alors en fait, la perversité, c'est pas une maladie mentale. Hein. Être pervers narcissique, c'est une organisation de la personnalité qui a été très bien décrite par un certain nombre d'auteurs, dont Paul-Claude Racamier. C'est en fait c'est la personnalité de quelqu'un qui refuse de considérer l'autre autrement que comme un pion, servant ou desservant ses intérêts, et que donc il va devoir écarter ou rapprocher pour arriver à ses fins. C'est-à-dire que le pervers, il ne tolère l'autre que si l'autre est le reflet et le serviteur de son désir. Il ne le tolère que soumis ou identique. Donc c'est une modalité relationnelle qui va permettre de maintenir ce qui est toujours en jeu chez le pervers, c'est son sentiment de toute puissance. Et en fait, la frustration, la limite que l'autre peut poser, le non, c'est intolérable pour lui. Il a le sentiment de disparaître s'il est dans une relation d'alter ego, de réciprocité. Donc il ne connaît de la relation que le versant loi du plus fort, que le versant domination. Si je ne domine pas, alors je le vis comme de la soumission. Donc c'est évidemment absolument dévastateur quand on en a un dans la famille et on le voit dans certaines entreprises où un pervers va capter un poste clé et diviser les équipes en faisant beaucoup de dégâts.
3: Oui. Et c'est jamais de sa faute.
2: Alors le problème pervers, c'est que on y reviendra dans ses stratégies. Il se victimise tout le temps, c'est-à-dire que rien n'est jamais de sa faute. C'est toujours l'autre le problème. Comme je le disais dans l'édito, même quand il a tort, il a raison. Et surtout, en externalisant toujours la cause des problèmes, ça rend la discussion avec lui totalement inutile, mais surtout absolument épuisante, puisque comme il va retourner tous les